0: tout ce qu'on voit à travers la Ligue nationale de hockey, à travers le sport en Amérique du Nord hier, et on en a encore eu un exemple hier où c'était hallucinant, là. Larry Robinson qui sort avec la torche,
1: ouais, exact.
0: Le centre belle,
1: l'ambiance,
0: c'était la folie sur place. Quand Harbour Jack High a marqué son but, là, j'ai rarement entendu quelque chose d'aussi bruyant de toute ma vie. Mais là, regardons les faits. Le Canadien, à la maison, en série, a échappé un autre match hier. Et depuis le début des séries, contre le Lightning et contre le Sabre, ils sont 2-4 à domicile. Mm-hmm. Qu'est-ce qui explique ça? On va aller entendre Martin Saint-Louis et Nick Suzuki.
2: Je sais pas si maturité, c'est qu'est-ce qui nous a fait jouer comme ça. Moi, je pense pas que c'est ça. C'est un, donne crédit de l'autre côté, ils ont joué un très bon match. On n'avait pas beaucoup de calme ou de poise. C'est dur de... Faut-tu vivre ces moments-là, tu sais, pour apprendre, pour whatever. C'est des moments... stressant pour des joueurs, tu sais, qui veulent le résultat et tout. C'est bruyant, c'est beaucoup de chaos. Puis en soi, on n'a pas vu les choses claires à travers ce chaos-là. On est meilleur que ça. C'était pas un bon match pour nous autres.
3: I mean, I don't think so. I mean, I think guys maybe want to try to do too much here to, you know, impress the fans and show them, you know, give them back some love. But you know, we can't just let that affect us mentally, and we gotta, you know, keep things simple and keep doing what makes us successful, regardless of you know, where we're playing. So that's definitely not on the fans, it's on us. We gotta play better here.
0: Donc Dick Suzuki qui mentionne non, c'est pas à cause des fans là. C'est pas eux qui sont à blâmer, c'est nous le problème. Je pense que ça se peut que les gars veulent en faire trop. Il dit que les joueurs veulent peut-être un petit peu impressionner les partisans, redonner l'amour que eux leur donnent. Mais il dit, tu peux pas laisser ça t'affecter. Il faut garder ça simple. Donc, c'est nous qui sommes à blâmer. Je trouve ça intéressant parce que oui, effectivement, les fans, ils font du mieux qu'ils peuvent, là. Tu peux pas les blâmer, mais il y a clairement quelque chose dans la mesure où là, ça fait deux fois que ça arrive. Ça fait deux fois que le Canadien a un match 6 à la maison,
1: ouais,
0: avec la possibilité d'éliminer un adversaire. Et ils l'échappent, mm-hmm, comme si le moment devient un peu trop gros pour eux.
1: Exact. C'est la performance aussi, tu sais. Il y a justement le fait qu'on se rappelle du fait qu'on aurait pu le faire au Lightning, qu'on ne l'a pas fait. Ça aussi, ça vient alimenter cette nervosité-là, si vous voulez. Puis, ben les gars, au moins, ils sont conscients de ça. Mais je pense, mm-hmm, que l'âge moyen que le groupe est, à l'intensité des partisans, ça fait en sorte que, oui, des fois, c'est des moments qui peuvent être un peu plus difficiles. Mais les gars ont une bonne prise de conscience pour être capable de faire le travail. Nick Suzuki est le meilleur leader pour ça. Tu le vois, de la manière qu'il est déterminé et tout. Puis, ils vont pas se laisser affecter par ça. Par contre, là, puis encore une fois, je vais venir rejoindre ce que Martin Saint-Louis a dit un peu plus tôt dans les séries. Qu'est-ce que tu fais? Est-ce que tu vas t'asseoir sur tes lauriers, tu vas vivre ça comme un échec, mm-hmm, ou tu vas créer des opportunités? Là, le Canadien va se créer une opportunité de connaître du succès à la maison, s'il continue dans les séries, ouais, éliminatoires. Il va apprendre de ça, et du moment où ils vont être capables de concrétiser ça, s'ils se rendent là, ben là, ça va être difficile à arrêter.
0: Parce qu'il y a définitivement quelque chose où, comme Martin Saint-Louis a dit, là, à un moment donné, ça devient tellement bruyant, tellement chaotique dans la place, où tu peux pas rester insensible à ça, là. Les joueurs sont des humains, c'est normal que ce soit un petit peu... Pardonnez-moi mon anglais, mais overwhelming. C'est un petit, ouais, peu trop, puis t'essaies de trop en faire, puis t'es pas nécessairement aussi aiguisé que tu le serais en temps normal. Mais là, au moins, le match 7, il est sur la route, il est à Buffalo, et le Canadien, jusqu'à présent en série, est 5 victoires, 2 défaites quand il joue sur la route. Et je pense qu'un gros facteur qui explique tous ces insuccès, si tu le veux, à la maison, ben c'est l'inexpérience, ça c'est sûr.
1: Exact, c'est beaucoup là. C'est beaucoup, beaucoup, ça tremble là dans le Centre Bell, tu l'as vécu.
0: Parce que si c'est la première fois que tu le vis, ou si t'as moins d'expérience dans la Ligue nationale de hockey, c'est pas la même chose qu'être un vétéran de 10, 12 saisons comme Philippe Dano, mm-hmm, been there, done that.
1: Exact.
0: Pas la même chose que, je sais pas, un Ivan Nemidov qui est en train de vivre ça pour la première fois. Et le Canadien reste une des plus jeunes équipes de toute la Ligue, la plus jeune équipe qui s'est qualifiée en série. Et les joueurs et le coach en ont parlé hier. Martin Saint-Louis et Lane Hutson ont discuté du facteur expérience qui joue peut-être contre le Canadien dans cette série.
2: Non, c'est l'expérience. On gagne l'expérience. Ça, c'est sûr. tu sais, puis c'est ça. C'est comme ça que tu grandis. Ouais, ouais. C'est comme ça que tu grandis à travers ces expériences-là. Puis c'est pas toujours un échec. C'est de l'apprentissage aussi, tu sais. Fait que ça fait partie de ça. Fait que on l'a vécu. On a notre opportunité de vivre ça encore. Puis on va aller jouer au hockey.
4: I mean, no concerns or anything. I think just more learning, I guess. You know, we understand how hard it is to put a team away. You know, that was our second chance at doing it in six games, and it's tough for sure, but you know, now we're just excited for the new challenge.
0: Donc Glenn Hudson qui dit qu'il est pas inquiet du tout et que au contraire, c'est une chance d'apprendre, c'est une chance de gagner de l'expérience, parce que c'est pas facile d'éliminer une équipe. Ça fait deux fois que ça arrive aux Canadiens, ce type de situation-là. Mais Glenn Hudson est un gars qui regarde toujours le verre à moitié plein. Il dit c'est même une belle opportunité pour nous d'accomplir quelque chose. Oui, puis tu sais, oui, c'est normal quand c'est une aussi jeune équipe que ce soit pas aussi facile. C'est pas l'Avalanche du Colorado, que eux, des expériences en série, ils en ont une tonne.
1: Ils ont plein
0: de c'est facile pour exact. Eux de closer ça. Tu vas apprendre de ça, comme tu as appris l'an passé dans la série contre les Capitals de Washington. Et dans les prochains parcours éliminatoires du Canadien, je suis sûr et certain que ça va être plus facile pour eux de closer des séries.
1: Ben oui, 100%. Puis encore une fois, c'est une belle preuve de détermination qu'ils vont devoir comme prouver sur la glace, parce que c'est avec ça que tu vas connaître ton succès, c'est avec ça que tu vas bâtir tes victoires, et c'est avec ça aussi que tu vas générer du momentum si tu te rends en prochaine série contre une équipe qui a pas perdu en série,
0: ouais,
1: qui connaît pas l'adversité, qui connaît pas le fait de rebondir, parce que ça a été vraiment, vraiment relax tout au long de leur parcours. Et encore une fois, puis je serais pas surpris, Oli, de voir les Suzuki, les Caulfield, les Hudson et Demidov se lever. Puis t'as listé tout ça, mais il y a aussi Jakob Dobesch là-dedans qui a 24 ans seulement. T'sais, faut pas l'oublier.
0: Ah, c'est nouveau pour lui aussi.
1: C'est nouveau
0: là.
1: Pour lui, puis il y a beaucoup, beaucoup de pression. Puis le gars fait super bien depuis le début des séries. Lui aussi va vouloir rebondir. Puis écoute, c'est quoi? Si le Canadien connaît plus de succès sur la route, c'est quasiment bénéfique pour eux autres, justement, parce que ça leur fait pas peur d'être ailleurs.
0: Exactement.
1: Puis après ça, c'est juste d'être capable de s'adapter à leur maison. Écoute, c'est une grosse transition. Là, le Centre Bell en série puis le Centre Bell en saison régulière, c'est complètement différent. Puis
0: ouais,
1: c'est une grosse
0: les
1: adaptation.
0: Les séries versus la saison régulière, c'est un animal complètement différent. Et en terminant, on va citer un petit peu Martin Saint-Louis, là, qui, encore une fois, a été très philosophique pendant la fin de sa conférence de presse hier. Martin Saint-Louis a utilisé le terme anglais « bounce forward ». On sait en anglais rebondir, là, c'est bounce back, donc un petit peu comme rebondir par en arrière. Martin Saint-Louis, lui, il twist ça, il apporte une tournure un petit peu positive et il dit « Moi, j'ai pas de doute que mon équipe, elle va bounce forward, donc elle va rebondir vers l'avant. » Moi, j'adore ça.
1: Il est parfait.
0: Il est parfait. Quand il sort ces métaphores-là,
1: ah ouais,
0: c'est écœurant. Je sais pas c'est quand qu'il pense à ça.
1: Je sais pas. Moi, quand il fait des jambes.
0: quand il fait 800 livres au leg press,
1: ouais,
0: il pense à ça. Mais j'adore. Puis tu sais, c'est sûr que ça a un impact sur les joueurs, là, parce qu'on le sait que c'est un motivateur exceptionnel qui est capable de bien imager les choses. Puis s'il en sort des bonnes au podium devant les médias, imagine ce qu'il sort à porte fermée dans le vestiaire.
1: Exact.
0: Ça doit être hallucinant. Là. J'aimerais ça de temps en temps être une petite mouche
1: juste voir
0: dans le vestiaire du Canadien pour entendre ce que Martin Saint-Louis dit.
1: Mais ça doit t'inspirer confiance quand même d'entendre le coach être aussi lousse là, après une défaite de la sorte. Là. Ça aurait été différent s'il avait été un peu plus émotif, plus renfermé. Tu sais.
0: Puis tu sais, il est rassurant pour les joueurs, mais il est aussi rassurant pour les partisans.
1: Exact.
0: Ça va être la même chose dans la série contre le Lightning. Tu sais, on a l'impression que tout est en train de s'écrouler. Là, que hier, c'était la fin du monde au Centre Bell. Mais au final, là, t'as juste à gagner un match. Là. T'as pas un trou insurmontable. Tu tournes la page, t'oublies ce qui s'est passé, tu passes à autre chose et t'as un match
1: et voilà
0: à gagner demain soir du côté de Buffalo. Dans une dizaine de minutes, c'est Richard Labbé qui s'amène justement pour sa chronique. On se pose la question avec Richard, c'est quoi les clés pour que le Canadien justement rebondisse et élimine les Sabres de Buffalo demain? Donc ratez pas ça dans une dizaine de minutes. Mais au retour, il s'est passé bien des affaires hier dans le monde du sport. La victoire de Montréal qui pourrait bientôt remporter un titre. Le CF Montréal qui s'est malheureusement incliné. Aaron Rodgers qui est de retour avec les Steelers de Pittsburgh. Les Blue Jays ont gagné. Et un combat de 17 secondes entre Ronda Rousey et Gina Carano. On fait tout ça dans deux minutes.
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0: Dans 5 minutes, Richard Labbé s'installe. Il va nous offrir les clés pour que le Canadien apprenne sa leçon du match d'hier et élimine les Sabres de Buffalo demain. Mais avant, je veux qu'on fasse le tour du monde du sport. Hier, il s'est passé bien des affaires, Hugo, dont une autre victoire in extremis de la victoire de Montréal en finale de la LPHF face à la Charge d'Ottawa.
1: Ouais, exactement. Et ce que j'aime le plus en ce moment du comportement de la victoire en finale, c'est le fait qu'on est capable de générer du momentum en fin de partie. C'est des matchs très serrés. La Charge, qui est une équipe jeune, qui n'a pas peur de déranger, qui a une excellente gardienne de but en Gwyneth Phillips. Mm-hmm. Donc, être capable de capitaliser quand ça compte en fin de partie et d'amener un momentum, ça aide toujours. Et là, hier, Maddie Flaherty a réussi à se faire oublier complètement dans la zone adverse.
0: Se faire oublier Poulin dans l'enclave, c'est un euphémisme.
1: Ah, ouais, ouais.
0: Les cinq joueuses de la Charge étaient dans le coin. Elle était toute seule dans l'enclave. Elle a marqué le but de la victoire.
1: Exactement. Excellent lancé, excellente passe de Marie-Philippe Poulin qui venait d'embarquer sur le jeu. qui était engagé par Kaylin Willoughby. C'était vraiment un beau jeu. Là. Retournez voir la séquence, ça vaut la peine. Mais là, la victoire est à une victoire de la Coupe Walter.
0: Le match 3, ouais, ce serait une première, le match 3 qui a lieu à Ottawa lundi. C'est dommage là, que les matchs soient tout le temps les mêmes jours que ceux du Canadien, mais bon, c'est comme ça que l'horaire a été fait. Le CF Montréal qui était en action hier au stade Saputo, défaite de 2-0 face au Fire de Chicago. Mais sérieux, là, si c'était pas pour le gardien de Chicago qui a joué le match de sa vie, selon Philippe Lafroy, ben le CF aurait peut-être pu l'emporter ou du moins aller chercher un match nul. Il a fait des gros arrêts sur Ivan Jaime, un coup franc de Wilkie Carmona, Brian Vera aussi avec une volée. Sérieux, il a volé plusieurs buts au CF Montréal, qui s'est malheureusement incliné devant ses partisans. L'équipe qui va jouer un dernier match avant la très, très, très longue pause pour la Coupe du Monde, de quoi 6 semaines.
1: Exact.
0: Ça va être samedi prochain, le 23, contre le DC United. Les Blue Jays l'ont emporté hier, Hugo.
1: Blue Jays l'ont emporté sur un match encore une fois très serré. Ça s'est décidé en fin de partie, en 7e manche. Encore une fois, on parle d'une sortie avec tous les releveurs. Dans le fond, John Schneider aime ça faire ça d'un fois. Spencer Miles qui était là. Ouais. Mason Fluardy qui a commencé la partie. Chapeau à Yoenric Piñango qui a eu son premier circuit en carrière lors de ce match-là. Mais encore une fois, Oli, les Blue Jays ont de la misère à frapper des coups sûrs. On a de la misère à mettre la balle en jeu et sont pas capables de capitaliser. C'est difficile. Hier, on en a profité en fin de partie. Et naturellement, ben, le plus gros sujet de conversation avant ça, ça a quand même été Jose Berrios qui va devoir se faire opérer. Jose Berrios qui n'a pas joué depuis février dernier. Dans le fond, avait eu des raideurs dans le coude. Avait été blessé la saison dernière lors des séries. Avait pas accompagné l'équipe. Je sais pas si tu te souviens un peu de cette pagaille-là.
0: Ouais, ouais, ouais.
1: Ça a été un peu difficile. On savait pas si ça allait être bien perçu. Finalement, et là, c'est un gars quand même d'excellence. C'est un gars qui est constant pour les Blue Jays, mais là, va se faire opérer à cause d'une fracture au coude. Et quand même un bel honneur, Louis Varland, qui est arrivé en fin de match hier contre les Tigers, qui a réussi à retirer plusieurs joueurs des Tigers sur des prises. Louis Varland qui a été le releveur du mois là, dans la Ligue américaine. Ça a vraiment, vraiment bien été. Depuis qu'il a son nouveau rôle, on sent un peu plus un équilibre dans l'enclos des Blue Jays. Et ça, c'est vraiment, vraiment cool à voir. Sérieusement.
0: Ça a été confirmé hier dans la NFL. Aaron Rodgers qui va revenir avec les Steelers de Pittsburgh pour une 18e saison. Aaron Rodgers qui a 42 ans, il va avoir 43 pendant la prochaine saison. Sérieux, moi j'ai pitié pour les fans des Steelers. Là, il est encore efficace, Aaron Rodgers. Il est encore capable de gagner des matchs, mais jamais, au grand jamais, est-ce que tu peux même espérer, même pas juste aspirer aux grands honneurs, là, mais espérer gagner un match en éliminatoire avec Aaron Rodgers en tant que carrière partant. Il est mal entouré en plus. On n'a pas vraiment de receveur, de profondeur au poste de receveur après DK Metcalf. Ligne à l'attaque, bof, pas de jeu au sol. C'est comme s'ils refusent de prendre un pas de recul pendant quelques saisons, de reconstruire. Ils veulent garder leur fiche immaculée. On est toujours au-dessus de 500 ici, ça.
1: Mais là, tu joues avec le feu, là, en ce moment.
0: Tu joues vraiment avec le feu. Puis je vais te dire qu'en tant que fan des Bengals, je suis bien content. on va terminer ça rapidement, Hugo, avec un combat qui a été, lui aussi, très rapide hier. Expéditif, Ronda Rousey contre Gina Carano. Ça a fini en 17 secondes.
1: Ah ouais.
0: Dès que le combat a commencé, Rousey s'est jeté sur Carano. Elle a takedown, une clé de bras. Et là, Gina Carano, elle a
1: indiqué
0: la soumission. Le combat était fini. 17 secondes. 2,2 millions de dollars américains pour Rousey et 1 million de dollars pour Carano. Ben, c'est un peu un vol, sérieux.
1: Ouais,
0: là.
1: Ouais, sérieusement. Mais en même temps, il y avait une grosse histoire par rapport à son retour dans le
0: Octagon
1: et tout. Là.
0: Ouais. Là, les théories du complot sont parties sur les réseaux sociaux, sur Internet. C'était truqué. Si ça, j'embarquerai pas là-dedans. Mais c'est jamais le fun à voir. Quelque
1: non,
0: chose
1: c'est sûr et certain.
0: Comme ça. On va prendre une très courte pause. Et dans 2 minutes, c'est les mangeux de Puck. Richard Labbé qui s'installe avec les clés de la victoire pour le Canadien. Qu'est-ce que le Canadien doit faire pour être capable de rebondir et de battre les Sabres demain? On en parle avec Richard au retour.
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0: Notre mangeux de puck aujourd'hui, il portait un veston de la même couleur que moi hier. Au Centre Bell, un magnifique veston Bourgogne, c'est Richard Labbé. Salut Richard.
28: Hey, salut, comment ça va?
0: Ça va très bien, toi?
28: Ben oui, écoute, j'ai pas remarqué ça, mais ça doit être une bonne chose si toi tu l'as remarqué par contre.
0: Ah oh oui, ça c'est ce qu'ils disent. Bon, c'est peut-être pas un veston chanceux par contre, pas sûr que je vais le remettre de sitôt, mais bon. Richard, ça a été une défaite très difficile pour le Canadien hier, là. On s'entend une solide claque au visage. C'était 3-1, personne s'attendait à ce que ça finisse de la sorte, mais là la bonne nouvelle... ou la mauvaise, là, en tout cas, c'est qu'il y a un match déjà demain soir, le match 7. Pour toi, c'est quoi la clé principale pour que le Canadien rebondisse et évite un petit peu de répéter ce qui s'est passé hier?
28: Ben écoute, j'en ai identifié 3, donc je vais y aller avec 3 pour le Canadien. Après ça, on fera mes 3 clés pour les Sabres. Puis la bonne nouvelle là-dedans, c'est que... puis tu sais, Lindy Ruff disait ça hier, puis c'est parfaitement vrai. Tu sais, t'arrives dans un match 7, il n'y a plus rien qui compte. Ouais. Ce qui est arrivé samedi, tout le monde oublie ça. Moi, écoutez, moi, je repense à la série contre Lightning. Quand le Canadien est parti à Tampa, match 7, honnêtement, il y avait beaucoup de monde qui avait à peu près zéro confiance là, pour le Canadien parce que tu as l'équipe expérimentée qui est à la maison, qui est devant ses partisans. T'as un gardien qui est vert encore, comment il va réagir? Mais c'était un seul match, puis c'est le Canadien qui a été meilleur que le Lightning ce soir-là. Donc, encore une fois, moi, je tiens à réassurer tout le monde. Ce qui s'est passé.
0: J'espère que tu réassures tout le monde parce que c'est assez déprimé ce matin. Là. C'est assez dépressif la vibe qu'on a présentement chez les partisans du tricolore.
28: Ce qui s'est passé samedi, ce n'est pas garant de ce qui va se passer lundi. Il faut vraiment, vraiment ne pas oublier ce bout-là. Alors, pour le Canadien, par contre, ça va prendre 3 affaires. Premièrement, le Dobesh qu'on a vu samedi ne peut pas être le Dobesh qui sera devant le filet lundi.
0: Non.
28: Ça, c'est impossible. Le Canadien ne peut pas s'en tirer si on voit cette version-là de Jakub Dobesh. Moi, ce que j'ai vu samedi, honnêtement, puis je parlais avec mes collègues sur la galerie de presse, j'avais l'impression de revoir le Dobesh d'avant les fêtes.
1: Oui, c'est ça qu'on se disait d'ailleurs, c'est ça. Il bouge beaucoup, il est très dynamique, il est pas capable d'identifier la rondelle, c'est difficile.
28: Il était déporté.
1: Ouais, exact.
28: Il était en mauvaise position, le but de Benson, là, c'était affreux, là, sa position là-dessus.
0: Complètement déporté.
28: Ouais, à un moment donné, il y a eu un tir, là, je me souviens plus de qui. Direct dans le plastron, mais la rondelle rebondit assis juste devant lui, à un pied de lui. S'il y a un joueur des Sabres qui passe à ce moment-là, c'est une chance de marquer. Tu sais, je l'ai senti nerveux, pas en confiance. Alors, cette version-là de Dobesch, on la voyait avant les fêtes. Et là, il y a eu le changement d'entraîneur, le gardien. Je pense que Marco Marciano lui a vraiment fait beaucoup de bien dans ses nouvelles façons de faire. Sauf que là, on a revu les travers, là, de Dobesch qu'on voyait jadis. Alors ça, écoutez, là, le Canadien ne peut pas survivre à une telle performance de son gardien. Je pense que les Sabres un peu plus, mais encore là, c'est pas idéal non plus pour les Sabres, mais le Canadien ne peut pas survivre à Dobesch. Mais la bonne nouvelle, regarde, il a de loin disputé son pire match des séries samedi soir. Je pense qu'il peut pas faire pire. Ça, c'est la bonne
0: Mais ça reste que. Non, c'est difficile de faire pire qu'hier, mais ça reste que ce qui est inquiétant, c'est que là, ça fait deux matchs de suite où Dobesch n'est pas très rassurant, là. Dans le match 5, il a donné trois buts sur les quatre premiers tirs, dont deux très mauvais buts, on s'entend, le deuxième et le troisième. Il s'est rattrapé par la suite. Mais
28: Ouais.
0: ça fait deux matchs de suite où Dobesch, il coule pratiquement son équipe à lui seul. Va falloir qu'il tourne la page très, très rapidement, Dobesch, là.
28: Ouais, mais tu sais, je retiens du match 5, c'est qu'il s'est brillamment replacé.
0: Oui.
28: Alors, c'est ça que je retiens. Et là, ben, ça a permis aux Canadiens d'aller chercher la victoire. Là, hier, il était complètement débordé. Il n'était pas le seul, d'ailleurs. Il y avait plusieurs matchs.
0: Ah, plusieurs joueurs ont très, très mal joué. Puis la bonne nouvelle, d'ailleurs, j'ai lu un papier de ton collègue Guillaume Lefrançois dans la presse là-dessus hier, mais c'est que Dobesch, c'est quelqu'un qui mise énormément sur sa préparation mentale. C'est une entrevue avec Pete Fry, qui est un préparateur médical. C'est pratiquement de l'hypnose, là, ce qu'il fait avec Dobesch, de vraiment être capable de le
1: Dans
0: mettre dans
1: sa
0: une
1: bulle.
0: certaine bulle, dans une certaine confiance, ou peu importe les événements qui se passent pendant le match, il réussit à twister ça de manière positive. Puis on l'a vu jusqu'à maintenant en série, ça marche, là. Il y a une fiche de 5-0 après une défaite en série
1: Exact.
0: jusqu'à présent, Jakub Dobesch. Moi, j'ai pleinement confiance qu'il va rebondir. Je suis plus inquiet pour le reste de l'équipe que pour Jakub Dobesch. Je sais pas, t'en penses quoi, Richard, mais la
28: Ouais.
0: performance du reste de l'équipe hier
1: Ouais.
0: m'inquiétait plus que Dobesch.
28: Ben, écoute, ça va m'amener à ma deuxième clé pour le Canadien, c'est que demain soir, match 7, le premier trio peut pas disparaître. T'sais, ça,
0: Non.
28: c'est, ça peut
0: Ouais.
28: pas arriver. Ça peut pas arriver. T'sais, puis je sais que depuis le début des séries, le Canadien s'en sort. C'est correct, regarde, une équipe, c'est 20 gars, c'est pas juste 3 gars. Fait
0: Ouais.
28: que, t'sais, y a d'autres joueurs qui ont pris le relais. Je regardais tantôt d'ailleurs un chiffre passé assez hallucinant. Les meilleurs pointeurs chez le Canadien à 5 contre 5 depuis le début des séries, c'est Newhook et Evans.
1: Non, non, c'est ça,
0: Non, mais tu sais,
1: exactement,
0: c'est pas
1: t'sais.
0: compliqué. Le premier trio a marqué un but à 5 contre 5 en 13 matchs des séries. C'est inacceptable, là. C'est
1: Mais
0: pas
1: c'est
0: assez. C'est
1: inacceptable.
0: un miracle de s'être rendu aussi loin sans que ton premier trio performe.
28: Exactement. Généralement, tu peux survivre un petit peu
0: Ouais.
28: sans ton premier trio, mais là, le Canadien est en train d'étirer l'élastique, le solide. Là. Puis samedi, c'est un excellent exemple de ça. Tu as une aide
1: Ben,
28: pour Cole Caulfield. C'est tout.
1: il est sur le bord de péter l'élastique, Charles, là, t'avouer, là.
28: Ben non,
1: Sérieusement. Là.
28: mais c'est, t'sais, samedi soir, là, regarde, le reste, là, zéro pour Slavkovski,
0: Ouais.
28: zéro pour Suzuki. Puis là, le problème avec ça, c'est que, oui, encore une fois, là, j'insiste là-dessus. Regarde, c'est pas un trio, un club de hockey, c'est quatre, parfait. Mais là, ça. Honnêtement, le Canadien s'en est relativement sorti, match 7 à Tampa, quoique, souvenez-vous, c'était Suzuki qui avait marqué le premier but ce
0: Ouais,
28: soir-là.
0: c'est une déviation.
28: Oui, exactement, Newhook qui avait fait le but de la victoire. Mais dans un match 7, là, écoute, c'est rare que tu vas t'en sortir si tes joueurs de premier plan ne se présentent pas. Alors, pour le Canadien, là, oui, c'est bien le fun, là, les joueurs de soutien. Puis, regarde, je pense que Martin Saint-Louis passe beaucoup ce message-là, que c'est pas juste trois joueurs, deux joueurs, un joueur. OK, parfait, on a compris. Mais dans le match 7, qui sera, tel qu'on le sait, vraiment, vraiment présenté sous haute tension, tu sais, ça te prend tes leaders demain soir
0: Ouais.
1: aussi. Pas de choix.
28: Ouais.
0: Moi, celui qui m'inquiète le plus, c'est Slaf, là. Hier, je l'ai trouvé atroce. Sérieux,
28: Ouais.
0: chaque fois qu'il touchait à la rondelle, il y avait un malheur qui se passait, là. Des revirements, des passes molles. Il se faisait frapper. Il est retourné en son mode Bambi là, qu'on avait vu plus tôt dans sa carrière. Richard, est-ce que pour toi ça passe peut-être par un changement au sein des trios, de peut-être remettre Juraj Slafkovský avec Ivan Demidov, d'apporter quelque chose par rapport à ça, ou est-ce que tu ramènes la même recette en te croisant les doigts puis en espérant que là, finalement, après 14 matchs, ça d'apporter quelque chose par rapport à ça, ou est-ce que tu ramènes la même recette en te croisant les doigts puis en espérant que là, finalement, après 14 matchs, ça décolle?
28: C'est une excellente

0: Hier, Joe Veleno qui s'est fait sonner, là,
1: Ah
0: sonner.
1: ouais.
0: Il a presque pas joué d'ailleurs de la troisième période. Là, je sais que le Canadien avait besoin de but, puis Martin Saint-Louis a
1: Ah,
0: coupé
1: mais il a
0: son
1: pas joué pendant une bonne vingtaine de minutes de temps de jeu après ça, là.
0: but. Ouais, exactement. Donc, tu sais, je veux pas jouer au docteur ici, là, mais si Veleno est clairement pas à 100%, c'est probablement un bon moment pour dire, OK, Brendan Gallagher, vas-y. Tu
1: Ouais.
0: sais, t'es reposé.
1: Ouais.
0: Souvenez-vous, quand on a embarqué Gallagher dans la série contre Tampa, moi
1: C'est
0: j'ai
1: ça que
0: trouvé,
1: j'allais
0: tu sais,
1: dire.
0: il avait presque pas joué, il avait joué 6 minutes et demie ou à peu près, mais il avait été une bougie d'allumage, il a fait des
1: Il avait
0: étincelles chaque.
1: marqué.
0: Il avait marqué bon point en
1: Ouais.
0: partant, puis c'est un gars, je pense, dans un match 7, Brendan Gallagher, qui peut te fournir des étincelles, puis tu vas avoir besoin de ça demain soir. Alors moi, personnellement, tu me parles de changement, vous me parlez de changement, là, moi, ce serait le changement que j'effectuerais.
1: Ah, je suis avec toi là-dessus, Gallagher, le potentiel d'être un petit peu le releveur, là, ton
0: Ouais.
1: closer, ton Éric Gagné qui débarque. Qui... T'as pas besoin que Gallagher joue 15 minutes demain, là, mais 6 bonnes minutes Exact. intenses de travailleur acharné où il y a cette bougie d'allumage-là, comme dans la série contre le Lightning, ça pourrait faire énormément de bien aux Canadiens demain.
2: Ouais, ben il suffit juste justement que tu vois un joueur comme ça qui est capable d'en donner de l'énergie et tout, puis juste pour faire le point sur ce qu'on a dit. Pourquoi pas, tu sais, d'essayer Demidov, ça va vraiment pas bien en début de match numéro 7 sur le premier trio. Demidov hier, on va se dire, a quand même été un des gars qui a travaillé le plus fort sur la glace, là.
1: Oui,
2: Il
1: ça a
2: était
1: été
2: là,
1: un
2: ses
1: des
2: touches étaient
1: seuls qui avait
2: importantes.
1: quand même des bonnes chances hier.
2: Exactement, puis on sent sa volonté, on sent son vouloir et à de nombreuses occasions, les gars ont pas été capables de finir ses jeux.
0: Ouais.
2: On
0: Ça a
2: s'entend.
0: été, ça a été un des très bons joueurs du Canadien, pas juste hier, mais dans les derniers matchs
1: Oui,
0: également.
1: ouais.
0: Alors
1: Effectivement.
0: lui aussi aura son mot à dire. Et puis l'autre chose, ben, la dernière clé pour moi, pour le Canadien, puis là ça mène directement à ça, ben ça va être très très important dans un match 7 en particulier. Ça l'est toujours, mais là ça devient encore plus important, c'est gagner la bataille des unités spéciales. Tu sais, match 7 là, il y aura pas beaucoup de punitions.
1: Non, ce sera pas comme hier, là.
0: Non, tu sais, les arbitres vont certainement. Moi, je déteste ça, mais c'est une réalité. Comme on dit, on va laisser les gars jouer. T'sais, il va y avoir peut-être 3 punitions de chaque bord, 4 peut-être. La moindre opportunité à 5 contre 4 dans un match 7, ça devient immense. Et là, samedi, ce que tu as eu Buffalo. 4-6 en avantage numérique. Canadien pas mauvais, 1-3. Mais je retiens. Le 4 en 6 de Buffalo, ça veut dire que le Canadien de Montréal à 4 contre 5 a passé un très très mauvais samedi soir.
1: Ouais.
0: Là, ça peut pas se reproduire. Match 7, là, encore une fois, il n'y aura pas beaucoup d'opportunités. Les arbitres vont pas mal laisser passer un paquet d'affaires. Les rares occasions en 5 contre 4 vont devenir absolument primordiales. Ça va être très très difficile de gagner ce match-là si tu domines pas la bataille des unités spéciales.
1: Mais il faut pas que tu fasses en sorte que les arbitres deviennent une
2: Non
1: histoire
2: plus.
1: dans le match 7. Puis trop souvent dans cette série, ça a été le cas. Puis au début de la série, les deux coachs s'envoyaient un peu chier dans les médias en disant, ah, ils plongent, ils plongent pas, ils
2: Ouais,
1: appellent,
2: c'est
1: ils
2: ça.
1: appellent pas. Il faut pas que ce soit un facteur, ça, parce que ça a vraiment le potentiel de dérailler. Là, hier, on peut remettre en question certains appels, certains non-appels des arbitres. Ça reste que le Canadien s'est tiré dans le pied avec les punitions, puis qu'ensuite, le désavantage numérique a été incapable de faire le travail.
0: Ouais, puis tu parles des arbitres, puis effectivement, moi, à un moment donné, j'ai senti beaucoup de frustration de la part des joueurs du Canadien par rapport aux arbitres. Là. Le 4 minutes de Matheson, là, tu sais, s'ils se demandent pourquoi c'est arrivé, il a juste en regardant la reprise, là.
2: Ouais,
1: ah
2: c'est
1: oui.
2: ça, non, c'est ça, exact.
1: Il a pas saigné de nulle part, là,
2: Il a
1: tu
2: quitté le banc pour aller au vestiaire, là, parce qu'il saignait
0: Bon,
2: trop,
0: ouais.
2: là, tu sais.
0: Et tu sais, j'ai pas aimé la réaction d'Anderson. T'sais, Anderson qui écope d'une punition, s'en va au banc, claque la porte, pète son
1: Ouais.
0: bâton. Sort, là, évidemment, les sabres marquent, il sort de la boîte, il regarde l'arbitre, continue à parler à l'arbitre. Tu sais, c'est un bon point que vous soulevez là avec l'importance des arbitres. Faut pas que les arbitres fassent partie de ta trame narrative.
2: Non.
0: Faut pas que soudainement les arbitres obtiennent toute ton attention. Puis tu sais, moi je regarde beaucoup là les réseaux sociaux pendant les pauses là.
1: Ouais.
0: T'sais, je peux vous dire une chose, là. Hier soir, là, regarde, tous les partisans des Canadiens trouvaient que les arbitres étaient
2: Ben
0: pourris.
2: oui,
0: Puis
2: c'est sûr.
0: tous les partisans des Sabres trouvaient que les
1: Ah ouais, ça va des deux côtés, c'est ça la beauté de la chose.
2: Ouais, c'est ça. Exact.
1: C'est que autant les partisans des Canadiens disent que les arbitres sont biaisés envers les Sabres, puis les partisans des Sabres disent que les arbitres sont biaisés envers ceux du Canadien. Au final, ça s'annule, puis ça nous amène peut-être au point que

0: C'est les arbitres en général le problème, mais c'est ça le hockey des séries aussi.
1: C'est ça.
2: Ouais, ouais, ben là, écoute, on fera pas le système d'arbitrage.
0: Non, non, on n'a pas le temps, malheureusement, ce matin.
1: Non, non, on manque de temps un peu, là.
2: Mais souvent, quand les arbitres sont mauvais, là, regarde, ils sont mauvais des deux bords.
1: C'est ça qui arrive.
0: OK, reste là, Richard. On va prendre une très courte pause. Et dans deux minutes, ben... Ouais, je sais pas si ça me tente de faire mais ça, mais...
1: Faudrait que tu commences avec les sabres, Richard, puis tu fais avec les Canadiens.
0: Ouais, on va, Richard va nous donner la recette pour que les sabres battent le Canadien. Restez là.
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0: Autant qu'après le match numéro 5, le Canadien avait le vent dans les voiles. Une victoire sur la route à Buffalo. Et là, hier, il avait la chance d'éliminer les Sabres devant leurs partisans, surtout avec une avance de 3-1. Ben là, on se retrouve quelques heures plus tard. Et le momentum a complètement shifté. C'est les Sabres qui s'en vont chez eux en pleine confiance. Richard, comment est-ce que Buffalo peut faire pour concrétiser ça et gagner le match 7 devant leurs partisans?
2: Ben, tu vois, c'est drôle que tu dises qu'ils s'en vont chez eux en pleine confiance, parce que moi, après le match d'hier, j'écoutais les commentaires des joueurs des Sabres dans le vestiaire, j'écoutais les commentaires de Lindy Ruff, j'ai pas l'impression qu'ils s'en vont chez eux en pleine confiance. Tu sais, donc, eux, demain, c'est profiter de l'avantage de la glace. Ils doivent absolument faire ça. C'est un match 7. T'as gagné la chance de présenter ce match 7-là chez toi en vertu de ta saison régulière. Mais là, il faut que ce soit un avantage. Faut pas que ce soit un désavantage pour les Sabres. Puis moi, écoutez, si j'étais un partisan du Canadien ce matin, je m'accrocherais beaucoup à ça. Là, parce que, écoute, Rasmus Dahlin hier, qu'est-ce qu'il dit? Ah, on simplifie notre jeu quand on est sur la route.
0: Mm-hmm.
2: OK, mais là, vous allez faire quoi? Parce que vous serez pas sans route lors du match numéro 7. Vous êtes à la maison. Donc, c'est quoi, là? Est-ce que vous allez vous mettre à jouer tout croche parce que soudainement, vous êtes à la maison? J'ai senti une certaine, tu sais, j'ai pas senti que c'était un avantage soudainement là,
0: ouais.
2: Que de rentrer à la maison pour le match 7. Lindy Ruff a fait une blague là-dessus. Il dit, regarde, on était en train de chercher une façon de présenter le match lundi soir au Centre Bell. Puis là, écoute, les Sabres sont en train, là, je sais pas qu'est-ce qu'ils ont décidé ce matin, mais hier soir, entre les branches, on disait que les Sabres allaient vouloir recréer un horaire de route. Donc, je pense que les gars, ils vont même pas à la maison, on va louer un hôtel, on veut recréer une ambiance de route pour le match 7. Imaginez ça, là, t'es chez toi, c'est censé être un avantage, et là, t'es en train de tenter de trouver des façons de faire comme si t'étais pas chez toi, finalement.
0: Mais je suis curieux de t'entendre par rapport à ça, parce que tu couvres le hockey depuis très très longtemps, et bon, tu sais, est-ce que c'est vraiment... On dirait une légende urbaine. T'sais, on parle tout le temps de l'avantage de la glace, l'avantage de la glace, le Centre Bell en particulier, c'est incroyable, c'est la meilleure atmosphère, blablabla. Bla bla. Le Canadien est 2-4 à la maison en série. Les Sabres sont pas bien ben mieux, eux non plus, du côté de Buffalo. Est-ce qu'on surévalue un petit peu ce fameux avantage de la glace?
2: Ben, je pense que oui. Je pense qu'il y a déjà eu un temps très lointain où, quand les arénas n'étaient pas tous faits pareil, ouais. Comme c'est le cas maintenant. T'sais, Hugo, je sais que t'es un fan de balle, c'est la même affaire au baseball, c'est les mêmes sièges partout, pis c'est les mêmes, t'sais, t'sais, c'est... Donc, maintenant que tu présentes un match à Montréal ou à Denver, n'importe où, les buildings sont faits pareil.
1: Ouais.
2: Jadis, t'sais, quand je jouais, par exemple, au Forum de Montréal, c'était pas comme jouer justement à l'auditorium de Buffalo. Donc, c'était deux endroits bien différents. À Montréal, entre autres, les partisans, les sièges, t'étais comme par-dessus la glace, t'étais super proche. Fait que ça crée un genre d'ambiance de cirque où l'adversaire était vraiment intimidé parce qu'il avait des partisans qui étaient proches de toi. Puis évidemment, quand tu joues contre Guy Lafleur, puis Ken Dryden, puis Larry Robinson, c'est sûr que tu vas être un petit peu intimidé de toute façon. Alors ça a aidé. T'sais, moi, je pense que l'avantage de la glace, de nos jours, ça se ramène beaucoup à la qualité de l'adversaire. Mm. Je pense que l'Avalanche du Colorado peut jouer une game n'importe où, puis ça va être difficile de les battre parce qu'ils sont vraiment très, très bons de toute façon.
0: Ouais.
2: Alors, honnêtement, je pense que moi, puis j'étais à Buffalo pour le match 5, j'ai pas remarqué que la foule était particulièrement bruyante.
0: Ouais.
2: Mais tu sais, pourtant, hier, le match commence, on n'entend rien dans le Centre Bell, c'est super bruyant.
0: Ouais.
2: Ben, le Canadien n'a pas profité de ça. Alors, c'est pour moi, honnêtement, pour demain soir, pour lundi soir, pour moi, ça veut rien dire.
0: Ouais. Alors, j'étais avec toi, puis, tu sais, il y a aussi un côté où les athlètes, ce sont des gens fiers, là. Fait qu'à un moment donné, les olé-olé, quand le match est encore en première période, puis, tu sais, Loukkonen, qui se fait scander son nom à travers le Centre Bell, puis qui se fait applaudir quand il fait un arrêt... Ben, ça finit par te motiver aussi là, de prouver ben, le contraire certain, à la foule. Ça te donne un petit peu plus le goût de prouver qu'ils n'ont pas raison. Fait que non, c'est vraiment fascinant à suivre dans cette série-là, surtout avec deux jeunes équipes comme le Canadien et les Sabres. Et maintenant, Richard, quelle est ta deuxième clé pour une victoire des Sabres?
2: Ouais, ben tu viens d'aller là directement. C'est les gardiens. C'est pour moi. On savait qu'en début de série. Le Canadien avait probablement un avantage devant le filet juste parce que Dobesch avait été absolument étincelant lors du tour précédent. On savait que les Sabres, ben, c'était un petit peu un monstre à deux têtes. Un soir, c'est Lyon, l'autre soir, c'est Loukkonen. Il n'y a comme pas clairement un gardien numéro un à Buffalo. Pas présentement, en tout cas. Ça va être important pour eux autres demain soir. T'sais, ils peuvent pas. Là, ils ont survécu hier soir. T'sais, tu commences là. Ton gardien accorde 3 buts sur 3 tirs, là. Puis, tu sais, d'ailleurs, je pense que nos amis statisticiens de la Ligue nationale de hockey ont eu pitié de Lyon parce qu'après...
0: Ils lui ont redonné un tir.
2: Oui, ils ont rajouté un tir après la première
0: carrière. Ils voulaient pas qu'ils finissent le match avec 0% d'efficacité. Ils se sont dit, on va y en donner un par pitié.
2: C'est ça. Donc, ils ont été très gentils avec lui. Mais là, les Sabres ont survécu à ça. OK, puis tant mieux pour eux autres, mais tu sais... pas sûr que c'est la même affaire demain soir, ils vont survivre à ça. Là. Donc, ils ont été quand même relativement chanceux de s'en sortir. Lukonen, d'après moi, évidemment, devrait être le partant lundi soir.
0: Ouais.
2: Là, lui, c'est 875, son taux de pourcentage depuis le début des séries. Ça va prendre plus que 875 lundi soir là, pour les Sabres de Buffalo. Alors, il va falloir que Lukonen se dresse et qu'il joue vraiment un match sensationnel parce que sinon, en plus, à la maison, l'impatience des partisans, là, ça commence, là, puis le gardien de but tout croche, puis accorde un mauvais but, puis accorde un autre mauvais but, là, ça va se mettre à murmurer, puis il va avoir des huées.
1: 100%.
0: Ah, c'est sûr, parce que, tu sais, oui, Lukonen est celui qui a montré qu'il y a les meilleures chances de battre le Canadien. Hier, il les a blanchis, puis dans le match 4, il a fait une très bonne performance, il les a battus. Mais la confiance pour les deux gardiens des Sabres, elle déborde pas, là. Ils savent que la laisse est courte, que les deux ont donné de très mauvais buts dans cette série-là. Si ça commence mal pour Lukonen, c'est très possible que ce soit une soirée difficile pour lui demain.
2: Ben, écoute, il faut que le Canadien tire avantage de ça. T'sais, je rappelle, là, le match numéro 7 à Tampa, il y a eu 9 lancés. Là, demain soir, tu t'en vas. Tu sais là, que les Sabres sont un petit peu nerveux d'être à la maison. Ils l'ont dit hier. On essaie de trouver des façons de faire en sorte que ça va être un match à route pour notre préparation. OK. Ben demain soir, là, lance de partout. Lance du parking, lance du vestiaire. Là, faut pas que tu ailles 9 tirs là, demain. Là, parce que
1: mais tu non, sais c'est
2: que,
1: ça.
2: Tu sais là, que, regarde, c'est qui leur numéro 1? Ils le savent pas. Ils jouent au yo-yo. C'est lui, c'est l'autre. C'est lui, c'est l'autre. Demain soir, tu pars le match, tu lances de partout, tu tires de partout.
1: Ça crée du chaos, on le voit. Ouais, Kirby Dach l'a fait hier durant le match, il a créé des opportunités, il a amené des rondelles au net. On le fait pas assez, ça.
0: Non.
2: Ouais, alors demain, le mot d'ordre chez le Canadien, là, puis je regarde Cole Caulfield, regarde, là, lance 50 fois, là, si ça tente, lance de n'importe où, lance du banc, sérieusement, parce qu'il faut que les gardiens des Sabres, demain soir, soient nerveux.
0: Mm-hmm. Et finalement, ta dernière clé, Richard.
2: Oui, dernière clé rapidement. On a parlé du premier trio du Canadien de Montréal qui ne doit pas être invisible. Je sais plus c'est qui le premier trio des Sabres parce que Lindy Ruff nous a brassé les cartes popées.
0: Ouais, ça change pas mal.
2: Ça se peut que ça change demain soir. Mais la grosse différence, hier soir, samedi soir au Centre Bell, les gros noms des Sabres ont répondu présents.
0: OK, oui.
2: Dallin en partant, un gros but. Lui, il finit la soirée. Écoutez, là, 5 points.
1: C'est pas payé. Il y a un gros match.
2: Gros match d'Allen Thompson, 4 points. Tu sais, le seul qui. Je sais pas ce qui se passe avec lui, c'est Alex Tuch, là, qui est encore. Écoute, il a eu ses chances.
0: Ouais. Un peu plus visible hier.
2: Ouais.
0: Mais on l'attend encore.
1: Mais c'est vrai que c'est une grande pénurie, surtout, c'est ça, avec la première ronde qu'il a connue. Il a eu 8 points en 6 matchs.
2: Ouais. Là, hier, il finit avec un autre zéro à sa fiche. Il a eu une grosse chance à un moment donné. Il n'a pas saisi la chance. Alors, pour les Sabres, le vieux cliché là, des meilleurs qui doivent être les meilleurs, c'est pas mal ça. Là. C'est sûr que chez le Canadien de Montréal, si Dallin a ce genre de soirée-là lundi, si Thompson a ce genre de soirée-là lundi, ça va être terminé. Alors, le Canadien peut pas. Ça peut pas arriver pour le Canadien de Montréal. Mais pour les Sabres, c'est primordial que leurs joueurs de premier plan se lèvent et jouent comme tels.
0: Merci beaucoup, Richard. J'espère que tout ce que tu as dit dans les 10 dernières minutes
1: sera faux.
0: Va s'avérer faux, mais que la première partie de ta chronique va s'avérer vraie. Bon dimanche. J'espère que tu vas profiter du soleil. Bon match 7 demain. Et on t'entend plus tard cette semaine sur la grille à BPM.
2: Ouais, puis je tiens à rappeler ma prédiction. C'était Canadien en 7, donc voilà.
0: Nostradamus.
1: Ça, c'est le veston Bourgogne.
2: C'est ça.
0: Exactement.
2: Okay. Hey, bonne fin de show, messieurs.
1: Merci beaucoup, Richard.
0: On va prendre une courte pause. Au retour, c'est Marco D'Amico qui s'installe, le insider le plus redoutable de la planète hockey. Marco, évidemment, il veut revenir sur le match d'hier. La brigade défensive du Canadien qui en a arraché, en particulier la paire Madison-Carrier. Qu'est-ce qu'on fait avec ça? Ivan Demidov, est-ce que c'est peut-être enfin le moment de le mettre sur le premier trio? On en parle avec Marco au retour.
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0: Olivier Paiement et Hugo Reich en remplacement de Greg Lanctot et FX Bénard aujourd'hui. Les gars vont être de retour demain, comme toute la grille de BPM en fait. Oui, c'est le congé des Patriotes, c'est un férié, pas grave. Nous, on est là de 6h du matin jusqu'à 19h le soir. Le club du matin, 100% max. Lara Gonzalez et le tailgate. On va mettre la table en long et en large pour le match 7 demain. Mais avant, il faut parler de ce qui s'est passé hier avec Marco D'Amico. Salut, Marco.
26: Salut, les gars. Comment ça va, matin?
1: Ça va bien, toi, Marco?
0: Ça va mieux que ça allait hier. Je vais être honnête avec toi, là.
26: Ouais, non, j'imagine que oui, Olivier. J'imagine que oui. Mais écoute, voilà les séries et... Pour moi, encore une fois, je comprends les partisans qui sont en furie. Là. C'était vraiment pas un bon spectacle alors qu'on parle de le à quel point c'est intéressant et important de jouer un samedi soir au Centre Bell pour le Canadien de Montréal, de voir la performance malheureusement pas au niveau où ce que ça a besoin d'être. Puis où ce que j'amènerais tout ça, c'est que c'est probablement la meilleure claque possible qu'ils auraient pu donner aux Canadiens de Montréal avant le match numéro 7.
0: Ben c'est ça qu'Hugo et moi, on se demandait tantôt, est-ce que c'est mieux une claque comme ça ou encore un match serré où tu perds de justesse? Marco?
26: Non, j'y pense.
0: Ah!
1: le grand passeur.
26: Ouais, il faut penser. Parce que, écoute, pour moi, perdre un match qui se termine en réglementaire à 0-0 et le perdre en prolongation, tu sais, c'est quelque chose qui brûle elle aussi parce que tu vas dire, oh, mais la game était prenable, la game était là, tu sais, c'est pas la même chose. Tandis que la game pour le Montréal, oui, ils gagnaient 3-1, mais faut se le dire, de le début à la fin, les Sabres ont été la meilleure équipe. C'est juste que Alex Lyon faisait vraiment, mais vraiment pas la job. Ce que j'apporterais, c'est que il y avait l'opportunité ou il y avait la possibilité d'un piège du côté de Tampa Bay parce que tu disais, OK, c'était tellement serré, le Canadien a tellement bien joué contre eux, ça va se transporter sur la route contre Tampa. Malheureusement, c'est pas le cas. Ils ont eu le bénéfice des dieux du hockey et le bon jeu de Jakob Dobesch. Mais là, demain, ça va prendre une remontée, tout un ajustement de ce club-là parce que ils ne peuvent pas espérer refaire le même effort ou répliquer la même game et espérer gagner. Ils doivent changer des choses, que ce soit dans l'alignement, que ce soit les paires, les trios. Et ça doit aussi passer par la stratégie et le niveau d'implication. Mais ils doivent changer quelque chose parce qu'ils ne peuvent pas rentrer dans des matchs comme ça avec le même effort. La bonne nouvelle, le Canadien de Montréal n'ont pas joué deux games back-à-back de mauvaise qualité. Ils ont toujours su revenir pour aller chercher la victoire. Donc, très on verra les ajustements qu'apportera Martin Saint-Louis.
0: Ouais, et Jakob Debbèche qui a toujours pas perdu un match, lui, après une défaite. En fait, il n'a pas perdu deux matchs de suite depuis le début des séries. Mais parlant des changements, le premier trio qui en a encore arraché hier, Juraj Slafkovský, c'était épouvantable. Cole Caulfield, pas facile non plus. Est-ce que tu irais avec un changement de trio ou tu ramènes la même recette, tu te croises les doigts puis t'espères que cette fois-ci, ça marche?
26: Ouais. Vu que les Canadiens vont être sur la route, je pense que Martin Saint-Louis va garder son premier trio comme tel, vu que c'était un trio qui est bon défensivement, mais aussi qui peut apporter de l'offensive. Personnellement, je pense que c'est le temps de voir Ivan Demidov avec Nick Suzuki.
0: J'aime ça.
26: Personnellement. Le peu de fois qu'on a vu ces deux-là ensemble, à force égale, que ce soit 4 contre 4, 5 contre 5, il y a toujours eu des flamèches, il y a toujours eu un étincelle. La façon que Demidov joue en ce moment, c'est le joueur qui est le plus capable de retenir la possession de rondelle en zone offensive, et c'est la lacune qui manque présentement au premier trio. Ils sont pas capables de générer de l'attaque dû à une possession prolongée en zone offensive. C'était leur pain et leur beurre, ceci, durant la saison régulière. Ça et la capacité d'être capable de créer de l'offensive sur le rush, en contre-attaque ou en termes de vitesse à 3 contre 2 ou 2 contre 1. Donc, s'ils sont plus capables, le premier trio, de générer comme tel, je pense que ça prendrait un petit étincelle. Et c'est là où je vois un gars comme Demidov, la façon qu'il joue les 3-4 derniers matchs. Je pense que ça serait un joueur idéal pour ce trio-là parce que, avec irrespect, Juraj Slafkovský ne semble pas vraiment suivre ce trio-là. Peut-être que ce serait mieux de lui mettre sur un trio qui est déjà mieux équilibré côté physique, côté échec avant, où ce que Slafkovský pourrait venir être le joueur, disons, de talent sur ce trio-là.
0: Ah, j'ai vraiment l'impression que Slafkovský, il ralentit ce trio-là, qu'à chaque fois qu'il touche à la rondelle, le jeu, il meurt avec des revirements, avec une mauvaise prise de décision. Ivan Demidov, faut y donner crédit, là. C'est un des joueurs les plus dangereux du Canadien dans les derniers matchs. Puis, regarde, peut-être qu'ils vont pas commencer le match de demain avec cette formation-là. Mais si jamais tu vois que rapidement, en première période, ça va pas, il faut que tu apportes les ajustements, là. C'est un all-in, Hail Mary demain, match 7. Si tu dois bencher des joueurs, t'as pas le choix. Puis, t'as raison, Marco. Demidov, Suzuki. C'est une combinaison qui peut faire des flamèches, surtout dans un affrontement comme avec les Sabres, où le jeu est beaucoup plus ouvert que contre le Lightning, notamment.
26: Exactement. Puis on le dit ça en attaque, mais ça va être la même chose en défense pour moi. Malheureusement, la paire Matheson-Carrier, ne peut plus être ensemble.
1: Non.
0: C'était pas facile hier.
1: Non, c'était vraiment pas facile. Non. Gros manque de communication à de nombreuses occasions durant la partie. On sentait qu'on paniquait un peu dans la zone là, au niveau de ces deux-là. Pour vrai, c'était pas convaincant du tout.
26: Pour moi, un retour à la paire Noah Dobson-Mike Matheson est dû.
1: Bon, oui. On a vu Martin Saint-Louis le faire à quelques reprises durant le match, mais ça n'a pas été constant.
26: Ouais, c'était trop tard aussi.
1: Exact, c'était trop tard.
26: Quand c'était 5-3, moi je le voulais quand c'était 0-0.
1: Ouais,
26: et bon, je pense que ça c'est l'autre affaire, c'est de commencer le premier trio et le jumeler alors que tu as l'avantage de la glace, de jumeler le premier trio que tu sais éprouve des ennuis à 5 contre 5, spécialement au début d'un match, de les remettre là encore une fois, contre le premier trio des Sabres de Buffalo, pour moi, là, ça, c'était une grave, grave erreur. Mets un trio d'énergie, mets un trio défensif. C'est à ça qui sert le trio de Phil Dano. Pour moi, c'était une erreur de stratégie. Ça continue d'être une erreur de stratégie du côté de Saint-Louis. Je sais qu'il veut faire premier trio contre premier trio, mais malheureusement, son premier trio en ce moment n'est pas en pleine confiance, n'est pas à pleine capacité en termes d'efficacité. Si c'est le cas, vaut mieux jouer ça safe et mettre ton meilleur trio défensif contre le meilleur trio remodelé des Sabres de Buffalo, spécialement quand t'as Zach Benson sur la glace. Pour moi, c'est le temps. Puis je pense que en mettant Dobson avec Matheson, je pense que ça l'aide aussi côté création d'offensive et le jeu de transition du premier trio. Parce que si tu vas mettre Matheson-Carrier jouait primordialement avec le premier trio, Puis je pense que c'est un peu pour ça, ces deux unités-là ne fonctionnent pas bien ensemble. Mais si tu mets Dobson là, le jeu de transition va passer. Là, les passes vont être meilleures. Là, ça va être un jeu qui va être plus structuré vers la contre-attaque ou vers le jeu en mouvement. Donc, c'est plus là où ce que je me dis, OK, mais si on veut essayer ces combinaisons-là, puis on veut absolument Matheson avec le premier trio dans un mode shutdown, c'est là où ce que Dobson, selon moi, serait mieux équipé qu'un gars comme Carrier. Tu pourrais garder Gooley avec Lane Hudson et ensuite Carrier avec Herbert Jacky sur la troisième paire. Tout le monde est dans la bonne chaise.
0: J'aime ça parce que, tu sais, oui, Alex Carrier, il a excédé nos attentes dans les séries jusqu'à maintenant. Lui et Madison, je pense qu'ils ont accompli quand même, dans les circonstances, vraiment des belles performances. Mais là, on commence à revoir le vrai visage d'Alexandre Carrier. C'est un joueur qui est bien meilleur quand il joue plus un genre de 17-18 minutes. Puis Noah Dobson est rétabli de sa blessure, là. Laissez-le jouer. C'est un cheval. Ouais. Il est capable d'en prendre. Puis tu sais, à l'opposé, oui, on a beaucoup parlé de la mauvaise performance du Canadien. Mais le coach de l'autre bord, lui, a apporté des changements hier et ça a porté fruit. Beaucoup de changements au trio de Lindy Ruff. Mais ça a fonctionné hier, Marco.
26: Ouais, mais c'est parce que c'était d'évidence, selon moi. Là. Tage Thompson n'est pas un centre. Il faut qu'on arrête de penser que c'est un centre, c'est un ailier. Et de l'avoir comme premier centre de ton équipe, c'est de faire en sorte que tu allais jouer sans possession et sans accès à la zone payante pas mal tout le match. Et ça a pris jusqu'au match numéro 6 pour que Lindy Ruff dise « ça suffit ». Ils ont monté Josh Norris et Zach Benson, vraiment selon moi, avec Josh Norris, le cœur de ce club-là en attaque depuis le début de la série. Ils sont allés travailler. Et c'est pas par chance que ce trio-là a été excellent. Tage Thompson, ils ont fait toute la place au monde pour lui et Zach Benson toujours autour du filet. Donc c'est certain que ça l'a aidé. Mais aussi l'insertion de Konstas Elenius.
0: Ouais.
26: Écoute, mesdames et messieurs, c'est pour moi, c'est un joueur dominant à devenir, ce jeune-là.
1: C'est une révélation quand même. C'est une révélation, Konstas Elenius.
26: Ben, révélation, oui, dans le contexte qu'on ne l'a pas vu en série à cause de blessures.
1: Ouais.
26: Mais ceux qui le regardaient jouer à Rochester, ceux qui l'ont vu jouer ses matchs avec Buffalo cette année, c'est un excellent joueur. C'est un joueur de la Ligue nationale maintenant. Et il va devenir un excellent centre two-way dans cette ligue. Mais c'est là que ça vient changer la donne. Parce que là, tu tasses une faiblesse au centre comme Thompson à l'aile.
0: Ouais.
26: T'as un gars comme Norris, t'as déjà McLeod, Peyton Krebs a le luxe de le mettre sur le quatrième trio et t'as LNS qui arrive pour combler les quatre centres. Pour moi, c'est comme ça que tu changes la donne et c'est pas par chance que en tassant Thompson et en ayant LNS, soudainement le taux de réussite des mises au jeu du côté de Buffalo est proche de 60%, alors que le Canadien les lavait dans ce dossier-là en début de série. Donc, encore une fois, des bons ajustements, mais le meilleur ajustement qu'ils ont fait n'était pas sur la feuille de stats. C'était dans le style. L'échec avant, constant, et ce, spécialement contre la paire défensive de Mike Matheson et Alex Carrier.
0: Ah ouais, on l'a vraiment senti que la pression était beaucoup plus forte, puis ils ont embouteillé les joueurs du Canadien dans leur propre territoire. Là. C'était difficile de sortir de la zone, surtout à partir de la deuxième période. En première, c'était pas si pire, là. Mais à partir de la deuxième, combien de fois est-ce qu'ils ont été pris dans leur zone défensive, incapables de sortir?
26: Ali, la raison pourquoi c'était difficile, c'est parce qu'ils utilisaient toujours la même technique. Ces deux-là adorent utiliser la bande comme outil de sortie de zone.
1: Ouais. Mm-hmm. Le fameux chip-out.
26: Si tu vois, c'est le rim it off the boards, comme on dit en anglais.
0: Ouais.
26: Et le problème avec ça, c'est que Buffalo se sont ajustés. Mm-hmm. Et tu regardes à chaque fois que Matheson ou à chaque fois que Carrier essayait de la flipper le long de la bande, t'avais un gars de Buffalo contre la bande du côté du cercle de mise au jeu, puis t'avais un autre à ligne bleue. Fait que si ça passait un, il y avait l'autre qui était toujours là pour l'intercepter. Tandis que quand le Canadien a du succès, ils sont capables de sortir de la zone avec la rondelle. S'ils sont pas capables à cause de la pression, tu lobes la rondelle. Et malheureusement, pour quelconque stratégie, on ne semble pas vouloir lobber des rondelles hors de la zone, alors que les équipes championnes de la Coupe Stanley et les équipes vétéranes qu'on voit présentement en série, eux autres utilisent beaucoup le lob si l'option de sortir la rondelle du côté de les bandes n'est plus là. Parce qu'au moins, si tu sors la rondelle en l'élevant, tu t'assures que même si ça passe via le centre de la zone, ça ne va pas se faire intercepter. Et aussi, si le Canadien est capable d'exécuter son échec avant, ben, tu vas être capable d'être la première à la rondelle. Un peu comme un punt receiver au football. Ouais. T'as juste pas, t'as pas l'option de la merci.
1: Exact.
26: Parce que tu dis, OK, je commence le jeu ici. Le Canadien, avec son échec avant, a eu du succès avec des lobes où que ça a tombé. Il y a eu un bond bizarre.
1: Ils l'ont fait toute l'année.
26: La rondelle, mais ils l'ont pas fait toute l'année. C'est ça le problème. Le Canadien a eu un problème dans ce dossier-là toute l'année parce que Martin Saint-Louis préfère son style, sa stratégie, c'est de le passer à travers la bande ou sortir avec possession. Mais dans les séries, ces deux options-là ne sont pas toujours sur la table. Fait qu'il faut adapter. Puis je pense que ça, c'est un élément que j'ai vu, exemple de Noah Dobson, qui lui fait bien parce qu'il l'a utilisé dans le style de jeu de Patrick Roy, que le reste de la brigade du Canadien ne fait pas. Donc, c'est quelque chose que j'aimerais voir en termes d'ajustement, parce que si tu es capable de lobber et juste sortir la rondelle, c'est là où est-ce que ça tue le jeu des centres de Buffalo. Parce que les centres de Buffalo ont étouffé le Canadien. Comment? En ayant du temps de possession en zone offensive prolongée. T'enlèves ça de Buffalo, t'arrêtes le jeu cyclique de Buffalo, c'est là où est-ce que ça devient une série très, très, très égale.
0: Ouais, et c'est là où l'insertion justement de Noah Dobson avec Mike Madison peut faire la différence. Ouais. Là, vraiment, exact. Dobson est beaucoup plus efficace dans ses relances. En terminant, Marco, il y a comme une nouvelle espèce de controverse, là. C'est peut-être un peu trop fort, mais à Montréal depuis hier, on parle beaucoup de l'avantage de la glace. Est-ce que c'est quelque chose qu'on surévalue? Ça fait-tu vraiment une si grosse différence que ça? Puis même Lindy Ruff en a parlé hier. Il retourne à la maison, mais lui, il veut faire comme si c'était un match sur la route.
26: Ça joue dans la tête aux joueurs des deux équipes.
0: Ouais.
26: Je te le garantis. Puis, c'est Lindy Ruff a même fait une blague. Il a dit on essaie de voir si on peut s'organiser pour jouer le match numéro 7 à Montréal. c'est une blague.
0: Il y a un fond de vérité à travers tout ça, quasiment. Ouais, là.
26: C'est vraiment la division Atlantique est très bizarre cette année. C'était le même problème avec Tampa Bay.
0: Ouais.
26: Et Tampa Bay, eux autres, sont restés à l'hôtel là, avant le match numéro 7.
0: Ouais.
26: Mais tu sais, l'avantage de la glace n'y est pas dans cette série, puis n'y est pas dans les deux séries que le Canadien a jouées. Puis la même chose s'explique pour ses adversaires. Donc, le seul avantage, c'est le dernier changement, en mon estime. Puis le Canadien, écoute, ils ont toujours bien fait sans le dernier changement parce que c'est un challenge d'être meilleur sur la glace contre n'importe quel trio. Donc, pour moi, ça change pas grand-chose. La seule chose que je dirais, c'est que le Canadien sont 5-1 sur la route cette année. Donc, quand même intéressant pour moi de voir un club comme ça, excuse-moi, 5-2 sur la route cette année.
0: Mm-hmm.
26: Et donc,
0: les Sabres sont 5-1.
26: Je m'attends à un match assez intéressant du côté du Canadien de Montréal en termes de un bounce forward, comme dirait
1: Martin Saint-Louis. Le fameux bond en avant.
0: Oui, c'est intéressant, ça.
26: C'est de la physique, les gars. Si tu bounce forward, c'est parce que tu es en avance de où ce que tu étais avant que tu aies tombé.
1: Ça, c'est pas un mauvais point, ça, Marco, quand même.
26: C'était
1: une belle observation.
0: C'était une de ces bonnes, quand même, depuis un bout à Martin Saint-Louis.
26: Ben oui. Martin Saint-Louis Lasso fait des très bonnes citations.
0: Ah, j'adore ça, Martin Saint-Louis Lasso.
26: Mais juste pour en finir, le Canadien a démontré une capacité de bounce back assez intéressante cette année série.
1: Exact.
26: Et la même chose pour Jakob Dobesch. Jakob Dobesch n'a pas eu deux mauvais matchs de suite. Je m'attends à ce qu'on voit les vrais Canadiens de Montréal pour le match numéro 7. Je m'attends pas à ce que ça soit un copier-coller du match numéro 7 contre Tampa Bay. Je pense qu'ils ont appris de ça. Je pense qu'ils vont jouer leur game. Si le Canadien est capable de jouer avec des jambes, s'ils sont capables de vraiment apporter l'échec avant et le jeu physique qu'ils apportaient en début de série, ça va être un match très de jouer à vive valeur, un match excitant.
1: Ouais.
26: Je pense que ça va être beaucoup plus serré qu'on y croit.
0: Entièrement d'accord. Merci beaucoup, Marco. Bonne journée aujourd'hui. Profite du soleil. Bon match 7 demain, puis on t'entend plus tard cette semaine sur toute la grille à BPM, puis aussi sur les podcasts Processus et sur le marché.
26: Gros merci les gars, bonne journée à vous tous.
1: Salut Marco. Bye.
0: Bon Hugo, on va prendre une très courte pause, puis restez là. Parce que dans deux minutes, premièrement, on fait tirer des billets pour un show de rock.
1: Ça va être bon.
0: Fait que vous voulez pas manquer
1: c'est
0: ça.
1: C'est un bon groupe.
0: Toi, c'est ton genre?
1: Ouais, j'aime bien ça.
0: Parfait. Un petit peu plus vieux que nous, mais c'est vrai que c'est solide. C'est du solide.
1: Vieillant.
0: Et on va aussi parler de ce qui se passe ailleurs dans la Ligue nationale de hockey. On a finalement l'horaire pour les finales de conférence. On va commencer à mettre la table pour la série Golden Knights Avalanche. On va parler des Hurricanes de la Caroline.
1: Tabarouette, ça brosse.
0: Tout Tout ça, ça s'en vient dans deux minutes.
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0: Olivier Paiement et Hugo Reich en remplacement de Greg Langteau et FX Bénard aujourd'hui. Toute la gang va être de retour demain. Parce que oui, la programmation régulière de BPM Sport va être là. D'ailleurs, dans environ 35 minutes, Georges Larac s'amène dans l'émission. Il va y aller de son autopsie, là, de la défaite d'hier. Qu'est-ce qui s'est passé au juste? J'ai bien hâte d'entendre ce que Big va nous dire par rapport à ça. Mais avant, j'ai des billets pour un show à faire tirer parce que les légendes du rock sont de retour. Randy Bachman et Burton Cummings de The Guess Who. Ils débarquent en ville avec la tournée Taking It Back. Ça se passe très bientôt. Vendredi le 29 mai à la Place Belle. Et il y a même un invité spécial, c'est Don Felder. On vous offre la chance de gagner vos billets. Fait que pour participer, vous pouvez écrire The Guess Who. Donc trois mots, The Guess Who, sur la messagerie texte. Puis on a un représentant qui va entrer en contact avec vous au début de la semaine prochaine. Ben, vu que le match hier s'est soldé en faveur des Sabres et qu'on va avoir un match 7, Hugo, on a maintenant officiellement l'horaire pour la finale de conférence, que ce soit le Canadien ou les Sabres qui affrontent la Caroline. Ça va commencer jeudi, le 21 mai, en Caroline.
1: Ouais.
0: C'est long pour les Hurricanes.
1: C'est long pour les Hurricanes.
0: Parce que pour leur dernier match, il faut remonter au 9 mai.
1: C'est fou, ça.
0: Pour eux, ça ferait donc une pause de 12 jours.
1: Comment t'anticipes ça? Quand tu sais là, que tu vas jouer à partir de la semaine prochaine, est-ce que tu sens que tu dois être dans l'intensité, tu dois garder ton calme? C'est sûr et certain qu'ils vont reprendre un rythme intéressant. Mais moi, j'aurais peur si j'étais la Caroline.
0: Moi aussi, parce que c'est le débat éternel de est-ce que les Hurricanes vont être reposés ou est-ce qu'au contraire, ils vont être rouillés? Parce que c'est long, 12 matchs, là. Puis je comprends que c'est les séries, ça te permet un petit peu de soigner tes bobos, d'être plus en forme, exact, de recharger les batteries. Mais ça fait 12 jours que t'as pas vécu l'intensité des séries, la frénésie, l'action, la rapidité d'un match et des séries éliminatoires. Tu l'as pas vécu. Et là, tu vas débarquer, bam, face à une équipe qui, elle, vient tout juste de disputer un match numéro 7. C'est pas une job facile pour Rod Brind'Amour là, de non, garder ses joueurs motivés, de garder vraiment focus sur la série, les deux équipes potentiellement qui vont affronter. Ce sera vraiment pas facile pour eux. Rapidement de même, là, que ce soit le Canadien ou les Sabres, idéalement le Canadien évidemment, mais le match 1 au moins, ça risque de pas être facile pour les Hurricanes. La finale de l'Ouest, elle débute un peu plus tôt, mercredi. Ça commence entre les Golden Knights et l'Avalanche du Colorado. Ça se passe au Colorado. Et si jamais les finales de conférence s'en vont jusqu'au bout, là, ben la finale de l'Est se terminerait le mardi 2 juin. Donc, ouais, on verra après ça la finale de la Coupe Stanley. Golden Knights-Avalanche, j'ai vraiment hâte de voir ça.
1: Moi aussi,
0: j'ai un choc de titan.
1: Exact. J'ai hâte de voir le caractère parce que ben faut quand même l'avouer que les Golden Knights ont démontré du caractère tout au long des séries éliminatoires. Ça n'a pas toujours été facile pour certains de leurs joueurs. Là, t'as Mitch Marner qui est là, qui connaît une éclosion complètement folle pour Vegas.
0: Moi, c'est mon histoire préférée des séries.
1: C'est un contributeur
0: maintenant
1: tellement important. Puis de l'autre côté, t'as un rouleau compresseur en l'Avalanche du Colorado. Écoute, ça n'a pas bien été au niveau de Scott Wedgwood. Parfois, on met Blackwood. Ça commence bizarre, mais on fait des comebacks. On revient là-dedans. Brett Kulak qui joue les héros. Il va avoir une intensité intéressante, puis c'est pas la première fois aussi que ces équipes-là s'affrontent en série, donc j'ai hâte de voir qu'est-ce qui va se passer par rapport à cette série-là. Ça va être haut en intensité, ça c'est sûr et certain.
0: John Tortorella, comment est-ce qu'il va rebondir après avoir coûté un choix de deuxième tour et 100 000 $ à son équipe?
1: Je pense que ouais.
0: Je pense qu'il va être un petit peu plus généreux dans ses dispo médias.
1: Ouais.
0: Pour une équipe comme les Golden Knights qui a pas beaucoup de choix parce qu'ils échangent tout le temps, ça fait mal. C'est une solide tape sur les doigts. D'ailleurs, Mitch Marner, chez les preneurs au livre, il est troisième en ce moment pour le Conn Smythe.
1: Ah, mais ça a
0: ce serait-tu
1: sens?
0: Une histoire incroyable?
1: Ça a vraiment beaucoup de sens. Honnêtement, il fait tellement bien ça. Il a l'air à l'aise, il a l'air confortable. Puis tous ses coéquipiers disent aussi que ce gars-là, tu sais, il mérite tout le succès qu'il a en ce moment.
0: OK, au retour, on analyse la dégelée, la volée, la claque au visage que le Canadien a mangé hier. Qu'est-ce qui s'est passé au juste? Comment est-ce qu'on s'est retrouvé dans cette situation-là? On va en parler. On vous parle aussi de Juraj Slafkovský qui a connu un match atroce, de Jakub Debeche. Qu'est-ce qui s'est passé avec lui au juste? On fait le tour de tout ça dans deux minutes.
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11: Je vais citer mon collègue Gilbert Delorme. Hier, le Canadien a chié dans la paix.
12: Ouais. Mais hein.
11: Ils ont perdu 8-3. On va avoir un match 7, mais on devrait pas se retrouver dans cette situation-là. Le Canadien, qui a connu un début de match, ben, pas nécessairement parce qu'il jouait si bien que ça, mais canon, parce que regarde, tu mènes 3-1 après 10 minutes, OK? Ouais. T'es déjà dans les câbles, les sabres de Buffalo.
12: Déjà.
11: C'est 3-1. Bang, bang, bang. Oui, les sabres ont marqué en premier. Pas grave, t'as répliqué par la suite avec 3 buts coup sur coup.
12: Exact.
11: Alex Lyon s'est fait sortir du match. Il y avait un pourcentage d'efficacité de zéro à ce moment-là. Ça s'invente même
12: fou.
11: Pas.
12: Ouais, c'est fou.
11: Et là, la foule du Centre Bell qui embarque. L'ambiance complètement survoltée. Après le match 5, où là, le Canadien était revenu de l'arrière pour l'emporter à Buffalo avec tout le momentum que l'équipe avait, on se disait... Ça y est, c'est 3-1. T'en marques un autre, c'est fini. Ou encore, tu joues responsable défensivement.
12: Exactement.
11: C'est fini. Tout le monde dans leur salon pensait déjà à la Caroline. Et là, ils ont chié dans pelle. Ils ont sorti leur pire match des séries.
12: Puis non seulement ça, mais t'as réussi à générer du momentum avec le fait que, je tiens à te rappeler, Oli, ils ont marqué sur toutes les facettes du jeu. En avantage numérique, en 55, puis en désavantage numérique.
11: Jamais le Canadien avait perdu dans ces circonstances-là. Dans son histoire en série. 25-0, je pense, c'était la stat avant le match d'hier. Évidemment.
12: Exactement. Les touches du Canadien dans les 10 premières minutes du match étaient incroyables. On dominait le jeu. On avait des bonnes séquences à 5 contre 5. Par contre, puis on l'a vu aussi vers la fin de la première période, ça a été difficile de sortir de la zone. C'est tout le temps ça. C'est difficile de sortir de la zone.
11: Embouteillé dans leur propre territoire.
12: Constamment. On essaie de dégager, on essaie de protéger la rondelle. Puis nos relances sont vraiment, vraiment, vraiment hasardeuses. Puis c'est ça qui est difficile. Parce que. Et on l'a senti tout au long de ce match-là. Mais si ton timing et ton exécution est pas bonne dans ce style de jeu-là, c'est là que ça coûte. Pis c'est exactement ça qui s'est passé avec le Canadien. Il y avait certaines situations de jeu où le Canadien a pu bénéficier de justement cette exécution-là, dont je pense notamment à l'échappée d'Alexandre Texier, la potentielle échappée d'Alexandre Texier. Mm-hmm. Et finalement, ça s'est viré en but.
11: Mais de l'autre côté.
12: Donc, toutes ces situations-là, c'est des choses à corriger. La pression, c'est des choses à corriger par rapport à ça. Puis, ça a définitivement été le pire match. Parce qu'après ça, on s'est laissé emporter par l'émotion.
11: Ouais, exactement. Tu fais bien de le dire. Parce qu'on a vraiment senti le momentum shifter. Ou après une période, regarde, c'était pas si pire, là. Le Canadien menait, maintenant, c'était rendu 3-2. Jouait pas si mal que ça. Mais là, ils sont débarqués en deuxième période, là. Et c'était mou, mou, mou. Tu sentais vraiment que le vent avait tourné, le Canadien qui était incapable de sortir de son territoire. Chaque touche que les joueurs avaient avec la rondelle, ça se transformait en revirement. Et là, même si c'était juste 3-2, puis après 3-3, puis après 4-3, ou en théorie, le pointage est serré, là. En théorie, à ce moment-là, quand tu tires de l'arrière 4-3, t'as encore une chance de revenir dans le match. Mais quand tu regardais la façon dont le Canadien jouait hier soir, même si c'était 4-3, ou même si c'était l'égalité, ou même si c'était 5-3, c'était impossible qu'ils reviennent. Les joueurs étaient pas là.
12: Ça marchait pas. Puis c'est encore une fois, on sentait cette nervosité-là. Puis ça me fait capoter à quel point, dans les moments de pression, le Canadien peut avoir complètement une autre switch. Donc justement, cette switch-là de la jeunesse, du manque d'expérience complètement.
11: Ça, c'est sûr.
12: Puis c'est encore plein d'apprentissage par rapport à l'équipe. Mais en même temps, l'équipe est capable de saisir des opportunités et le talent au sein de cette formation-là va faire en sorte que elle pourra rivaliser avec plein d'équipes justement parce qu'elle va être capable de concrétiser. Le talent, il est là, Oli. C'est vraiment juste la compréhension de cause.
11: Le talent est là, il n'y a aucun doute. Sur papier, tu regardes après 6 matchs, là, puis le Canadien a mieux joué que les Sabres en général.
12: À fond.
11: Dans cette série-là.
12: À fond.
11: Ils ont planté dans la plupart de leurs victoires, même les défaites où c'était serré. Ben, le Canadien aurait eu une chance d'aller les chercher. Tu sais, le match à 1, le Canadien, c'est pas fait. C'était pas une domination du tout du côté des Sabres. Mais ces deux équipes-là, on dirait qu'elles sont tellement jeunes.
12: Exact.
11: Que tu peux pas vraiment avoir de match serré. Le pendule, il va soit d'un bord, soit exact. De l'autre. Là. Soit ça va super bien, ou soit là, c'est la débandade.
12: C'est ça.
11: Puis on n'est pas capable. Puis on n'est pas capable de revenir dans le match.
12: Puis honnêtement, ça a été. Puis Jack Quinn l'a dit après le match, justement, comme tu l'as dit, le momentum peut aller d'un bord et de l'autre.
11: Mm-hmm.
12: Mais c'est exactement ce que le Canadien ne fallait pas qu'il se passe, c'est de laisser les Sabres échapper, comme s'en aller avec le match. Dans le fond, ils ont complètement échappé le match. Parce que là, oui, c'est correct, tu essaies d'oublier le match, mais au final, tu as un déséquilibre, tu as un grand écart de but, tu as vraiment, vraiment une confiance là, qui vient de se créer au sein de l'équipe des Sabres de Buffalo.
11: Puis tu finis par jouer du hockey de rattrapage, ce qui n'est jamais idéal. Moi, un des gars qui m'a énormément déçu hier, et je dirais même qu'il commence un peu à m'inquiéter, c'est Juraj Slafkovský. Hier, là, Slav était atroce. Il était mou. Plusieurs revirements. On dirait que chaque fois que Slav touchait à la rondelle, il y avait quelque chose de pas bon qui allait se passer. Là. Il est revenu en mode Bambi qu'on voyait de Slav il y a quelques années. Il se faisait frapper, il tombait facilement. Le meilleur exemple pour ça, puis c'est ironique, parce que c'est le premier chiffre de la game. Mais premier chiffre du match, Slav est à l'origine de 2 revirements.
12: 100%.
11: Il se fait déculoter par Rasmus Dahlin, qui marque un but. Tu prends ce shift-là, là, et pour moi, c'est l'exemple parfait du match que Slav a connu. Il était pas là, pas en tout.
12: Pas du tout. Puis tu es chaque jeu. C'est ça qui est vraiment, vraiment difficile là-dedans. Est-ce que tu aurais aimé ça voir Martin Saint-Louis s'ajuster rapidement quand tu voyais l'accumulation de mauvais jeux? Genre, est-ce que tu aurais aimé un changement de trio plus rapide, essayer une combinaison? Il fallait un spark que le Canadien avait pas hier.
11: Moi, j'aurais aimé ça changer les trios à un moment donné dans ce match-là. J'ai trouvé qu'Ivan Demidov était un des seuls joueurs du Canadien qui était réellement dangereux. T'avais l'impression que lui, au moins, il essayait. Il y avait de quoi qui se passait quand il touchait à la rondelle. J'aurais aimé ça qu'on essaye peut-être de le placer sur le premier trio. Puis, tu sais, je comprends beaucoup de gens en ce moment qui se demandent est-ce que Slav est blessé? C'est possible. Il n'y a pas une séquence, je pense, en particulier depuis la mise en échec de Max Crozier qui nous laisse croire
12: exact.
11: Qu'il est blessé. Puis on est rendu à la fin du deuxième tour. Je suis désolé, mais pratiquement tous les joueurs sont blessés ou ont des bobos à ce point-ci.
12: 100%.
11: Fait que les blessures, c'est pas une excuse pour le manque d'effort et le manque d'exécution.
12: Mm-hmm.
11: Tu sais, justement, c'est le premier but d'Allen, là. Il essaie de chipper la rondelle, puis c'est un chip qui est mou, ça aboutit sur la rondelle, sur la palette du joueur des Sabres. En tout cas, le premier trio, même de manière générale,
12: ça a moins bien été hier.
11: Ça se passe pas bien, puis là, ça reste que depuis le début des séries, on est rendu à 13 matchs. Ils ont un but à 5 contre 5.
12: Ah, c'est fou.
11: C'est pas assez, là.
12: Non, c'est pas assez. Il faut vraiment une contribution. D'ailleurs, Lindy Ruff a été très bon pour justement être capable de changer ses combinaisons hier, faire en sorte qu'on a généré de l'énergie, du momentum. Je dis pas que Martin Saint-Louis doit faire ça, mais tu dois trouver un moyen de réveiller ces gars-là. Puis, pour ce qui est de Slavkovski, je sens beaucoup de nervosité parce que je sens pas que c'est par manque de volonté. Ce gars-là, quand il est capable de se réveiller puis il veut être là, il est impossible à toucher. Puis, honnêtement, la question se pose s'il est blessé parce que ça a été difficile, puis même tu le voyais après ça, là, dans les 3-4 séquences suivantes, il y avait de la misère, il patinait pas, il y avait pas de jump, c'était dégueulasse. C'est vraiment difficile de voir comment Slavkovski s'adapte en ce moment à cette pression-là, mais il en faut clairement plus de ce gars-là, ou faut que le Canadien mette carte sur table avec. Écoute, ça marche pas, faut qu'on descende, tu sais, puis...
11: Ouais, on pourrait en parler, là, mais c'est sûr que pour le match 7, il va devoir y avoir des changements à la formation. On va en parler plus tard à l'émission. Mais ça, c'est sûr, mais le premier trio, de manière générale, c'est inquiétant. Caulfield, on va en parler plus tard à l'émission. Mais ça, c'est sûr, mais le premier trio, de manière générale, c'est inquiétant. Caulfield, OK, il a beaucoup marqué dans les derniers matchs.

0: par le trio des Sables de l'autre côté. Mais à un moment donné, il va falloir que ce trio-là se lève si le Canadien veut arrêter d'être inquiété comme ça match après match, puis de nous faire vivre des crises cardiaques, donc.
1: Exact, c'est vraiment ça, tu sais. Puis en plus, je me souviens quand la série commençait, on était un peu rassurés parce que les Sables ont un style défensif où ils ouvrent plus le jeu, dans le fond, ils sont très, très, très réceptifs. Ouais. Contrairement au Lightning de Tampa Bay, puis ça, c'est quelque chose qui peut bénéficier à des tireurs comme Cole Caulfield, à des gros power forward comme Slafkovski, mais au final, aucunement capable de se trouver sur la glace. C'est vraiment des jeux brouillons. Puis on dirait que on retrouve tranquillement un rythme là, du côté du premier trio, mais il est pas assez vite, ce rythme-là. Il est pas assez vite.
0: Non, faut qu'il
1: y en
0: fasse
1: plus. On manque encore le filet. On manque d'exécution encore, c'est difficile.
0: Puis regarde, on critique beaucoup le Canadien depuis une dizaine de minutes, là, mais crédit au sabre. Crédit au sabre parce que sont pas arrivés dans une situation facile hier. Ils faisaient face à l'élimination. T'es en territoire hostile, dans un centre Bell explosif. Tu perds 3-1 rapidement, ton gardien, il t'a rien donné, là, Alex Lyon. Je veux dire, il aurait pas pu faire pire. Littéralement,
1: non, vraiment.
0: Mais les changements de trio que Lindy Ruff a apportés ont porté fruit. Ouais. Alex Tuch a joué son meilleur match de la série.
1: Jack Quinn
0: a joué son meilleur match de la série. Tage Thompson a joué son meilleur match de la série. Rasmus Dahlin hier, il était excellent. Là, les gros canons des Sabres se sont réveillés. Puis à un moment donné, c'est bien beau parler de « Ah, on a mal joué, on a perdu ». Faut donner crédit de l'autre côté aussi.
1: Ouais, puis l'équipe est forte, là. T'sais, ils ont été champions de l'Atlantique, c'est pas pour rien.
0: Ils ont du talent, les Sabres de Buffalo.
1: Les Sabres de Buffalo ont énormément de talent. Et moi, ce qui m'a vraiment comme flashé tout au long du match, c'est à quel point les défenseurs laissaient pas d'espace aux ailiers dans leur zone pour récupérer les rondelles et essayer de créer un jeu. Les Mathias Samuelsson a un excellent match. Rasmus Dahlin, excellent match. Bowen Byram, je sais, le coup chien sur Veleno. C'était pas.
0: Oh, on ça va avait pas dans,
1: on va en parler un peu
0: ça.
1: Plus tard. Mais quand même, Byram a quand même fait son rôle d'essayer de déranger l'adversaire, essayer de jouer dans la tête de l'adversaire. Et d'ailleurs, a eu quelques belles percées tout au long du match. Quand tes défenseurs jouent en confiance, ça paraît. Et mais il y a eu complètement l'inverse du côté du Canadien.
0: Oui.
1: Exact.
0: Puis, soyons honnêtes, là, hier, les Sabres la voulaient plus.
1: Ah, ils voulaient
0: c'était
1: plus.
0: C'était une question de volonté.
1: Ouais.
0: Ils sont débarqués au Centre Bell avec le couteau entre les dents. Évidemment, ils ont marqué sur leur premier shift, mais même par la suite, même s'ils auraient pu baisser les bras, OK, bon, les boys, notre saison est finie. Non. Ils ont redoublé les ardeurs, puis sont allés la chercher, alors que le Canadien, ils ont paniqué. Ils ont arrêté de jouer, et les Sabres les ont dominés vraiment tout au long de ce match-là.
1: Ouais.
0: Puis là, soyons honnêtes, là, Ukko Pekka Luukkonen, il est capable de battre le Canadien.
1: Oui, il est capable. Pis
0: il te donne une bien meilleure chance de battre qu'Alex Lyon.
1: Ouais,
0: ça fait, il les a blanchis hier, UPL. Puis, il avait essentiellement volé la game aux Canadiens plus tôt dans la série.
1: Ouais, exactement. Ça a été vraiment le changement de gardien de but. Ça a comme réveillé les Sabres de Buffalo. Puis, Luukkonen s'est illustré. Il a fait 3-4 gros arrêts dès qu'il est arrivé dans la partie. C'est ça qui arrive avec les Sabres de Buffalo. C'est qu'on sait que le plus gros point d'interrogation, c'est devant le filet. Par contre, c'est des gardiens de séquence, les deux. Luukkonen, c'est une bonne séquence. Est-ce que là, il va poursuivre ça pour le match numéro 7? À voir. Pour Jakob Debeche, je pense que c'est vraiment juste une performance à oublier, sincèrement.
0: Ouais. On en parle-tu de Debeche, là?
1: Un peu, tranquillement. Je pense que ça vaut la peine.
0: T'es-tu inquiet, Hugo?
1: Pas du tout. C'est le genre de gars qui a la mémoire courte, je crois, puis qui va vouloir se venger match numéro 7. C'est ce genre de gardien-là. Puis Martin Saint-Louis a bien fait de le retirer, donner un peu d'expérience à Jacob Fowler, mais en même temps, c'est une belle opportunité pour lui dire « Hey, oublie le match. Passe à lundi, puis on va être capable de récupérer par rapport à ça. » Debeche a été là depuis le début des séries pour le Canadien de Montréal, a fait des gros arrêts. Il a été capable de se lever lors du match numéro 5 quand ça allait moins bien. Et il a fait en sorte que le Canadien a eu une chance de gagner ce match-là. Et il a gagné ce match-là. Donc, il va revenir plus fort, je sais. Les gars sont derrière lui aussi. Il n'est pas question d'avoir de doutes sur les performances de Jakob Debeche présentement.
0: Parce que hier, je veux pas dire qu'il a coûté le match à son équipe parce qu'évidemment, essentiellement, tout le monde a mal joué. Là.
1: Ouais.
0: Tu peux pas juste blâmer Debeche pour ce match-là. Mais il les a pas aidés non plus. Le but à Zucker, questionnable. Benson,
1: ouais.
0: Il était déplacé. Le premier but de Quinn, la voie était, t'sais, il était pas obstrué, le Debeche. Il aurait pu faire l'arrêt là-dessus. Mais il a fait des gros arrêts quand même plus tard dans le match aussi. Norris en première période, Tuch. Byram aussi en deuxième période, Tuch sur l'échappée en troisième période. Puis je pense que c'était une bonne chose de le sortir de ce match-là pour Martin Saint-Louis.

0: qu'à un moment donné, tu veux pas trop empirer la situation non plus. Là. Tu veux pas que ça finisse puis que finalement, il donne 7, 8, 9 buts.
1: Exact.
0: Fait que c'était correct. OK, on crève l'abcès, on passe à autre chose. Dobesh, tu peux te concentrer sur le prochain match. On y va avec Fowler. Mm-hmm. Mais là, regardons les derniers matchs, Hugo. Là. Hier, pas la meilleure sortie de Dobesh.
1: Non.
0: Dans le match 5, pas début de rencontre atroce. Il a failli coûter la rencontre à son équipe 100%. En donnant 3 buts sur 4 tirs. Il s'est rattrapé par la suite.
1: Ouais.
0: Mais là, ça fait 2 fois de suite où Dobesh, c'est pas le même gars qu'on avait vu plus tôt dans les séries éliminatoires.
1: Non, ça ressemble à Dobesh qu'on a vu au mois de décembre et au mois de novembre dernier. Un gars qui est très, très, très... il bouge beaucoup, il est très dynamique devant son filet, mais il est pas capable de rester centré. Puis il tombe un peu dans ses mauvaises habitudes. T'sais, c'est un couteau à double tranchant, le fait d'avoir un gardien qui est très vocal, qui est très émotif. On le sait, ça fait en sorte qu'il peut rester dans sa game parce qu'il aime ça déranger l'adversaire. Par contre, hier, en tout cas moi, j'ai sa réaction sur le petit coup de bâton de Rasmus Dahlin, j'étais comme, je comprends, c'est correct, tu peux le faire, puis au final, je pense que ça génère quand même du momentum pour ton équipe, sauf que là, on voit que ça y trotte beaucoup dans la tête.
0: Comme, ça fait partie du personnage de la Coupe Dobesh, c'est un sanguin, c'est un gars qui aime, tu sais, il est dans sa game, là, il bouge, il donne des coups de bâton, quand il est bon, ben ça fait partie de sa game. Il faut qu'il fasse attention aussi à ce que
1: ça peut devenir
0: coûte pas nécessairement des avantages numériques, des désavantages numériques à son équipe. Par contre, j'ai entièrement confiance pour lui dans le match 7.
1: Moi aussi.
0: Parce que Jakub Dobesh nous a montré cette saison, nous a montré en série qu'il est capable de rebondir. La fiche de Jakub Dobesh en série, après une défaite, 5 victoires, aucune défaite.
1: Et voilà. Il va être capable de rebondir. Il l'a fait, puis même dans les périodes les plus creuses pour lui cette saison, il a quand même maintenu une bonne fiche. Il est capable d'être là, il est capable de connaître du succès, mais il sait que ça doit venir de lui.
0: Moi, j'ai plus confiance que Dobesh va rebondir que le reste de l'équipe va rebondir.
1: Moi aussi, puis en même temps, quand t'as un bon gardien de but qui te permet de rebondir, t'as une chance, t'as une bonne chance de gagner.
0: Comme il a fait dans le match 7 contre le Lightning,
1: exactement,
0: où il a volé la game.
1: Voilà.
0: Là, est-ce que tu me permets une petite parenthèse
1: ben oui,
0: sur les
1: ben
0: arbitres?
1: Oui, vas-y.
0: Je ne blâme pas les arbitres pour la défaite d'hier, parce que le Canadien a super, super, super mal joué. Mais les arbitres, encore une fois, c'était pourri, de part et d'autre. Là.
1: Mm-hmm.
0: Autant les appels ou les non-appels sur les sabres que ceux sur le Canadien. En première période, trop de joueurs sur la glace des sabres qui n'est pas appelé. Le 4 minutes qui a été donné à Matheson, aucun arbitre avait levé le bras initialement. Comment tu peux appeler une pénalité après pas l'avoir appelé initialement?
1: Exact.
0: Pas comme ça que ça fonctionne,
1: non.
0: Normalement.
1: Le règlement, c'est pas ça. Tu peux pas backtrack sur une pénalité, bref.
0: Le embellishment de Lane Hudson.
1: Ouais.
0: Il est pas plongé, là.
1: Le bâton était
0: suite,
1: pas mal haut, là. Le bâton était pas
0: il
1: mal
0: s'est
1: dans
0: fait
1: ses
0: accrocher
1: genoux, là.
0: Solide.
1: Ouais.
0: Bowen Byram avec un coup de coude tardif.
1: À la tête.
0: À la tête de Joe Veleno. Qui n'est pas revenu jusqu'à très tard en troisième période. D'ailleurs, là, il était sonné sur le jeu. Aucun appel. Konstantinos marque quelques secondes plus tard. Pénalité sur Josh Anderson. J'ai trouvé que le call était soft. Jack Quinn qui marque. Ensuite, sur l'avantage numérique. Encore une fois, c'est pas une excuse, mais il faut que les arbitres soient meilleurs. Là.
1: Ouais, ou...
0: faut qu'il y ait plus de constance dans l'arbitrage dans cette série-là. Après ça, le Canadien aussi doit être meilleur en désavantage numérique parce qu'hier, ils ont accordé 4 buts sur les 6 opportunités. C'est catastrophique.
1: Ouais.
0: Mais est-ce qu'on peut avoir un peu plus de constance des arbitres, s'il vous plaît?
1: Ouais, ou juste un peu plus de confiance. Je veux dire, en ce moment, il y a eu beaucoup de choses qui ont été tardives dans ce match-là, tu viens de le dire, puis c'est ça qui crée le doute après. T'sais, soyez constant, soyez confiant. Vous savez ce que vous faites. Faites-le.
0: Exact.
1: C'est tout simple que ça.
0: On n'en demande pas trop, là.
1: Mais non!
0: On veut juste un arbitrage équitable.
1: Correct.
0: Des deux côtés.
1: Et voilà.
0: Dans 10 minutes, Georges Larac s'amène dans l'émission pour revenir sur le match d'hier. Dans 25 minutes environ, on ouvre les lignes et on prend vos appels. On veut vous entendre, votre réaction. Comment est-ce que vous vous sentez à la suite de cette défaite du Canadien? Mais avant, on va prendre une très, très courte pause et je veux vous parler de Macklin Celebrini, ce qu'il est en train de faire. C'est hallucinant, c'est incroyable, faut qu'on en parle, restez là.
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0: Il vient d'avoir une nouvelle qui est tombée dans les dernières minutes concernant les Maple Leafs de Toronto. Ils viennent tout juste d'annoncer... En fait, c'est John Chayka qui annonce que davantage de changements aux opérations hockey de l'équipe. L'assistant DG Brandon Pridham et le club qui ont décidé de se séparer. Il y a aussi le directeur, un assistant au personnel des joueurs, Derek Clancy. Fait qu'on voit que John Chayka qui commence à faire sa marque sur les Maple Leafs. Il décide avec qui il veut travailler, avec qui il veut pas travailler. Congédié Craig Berube la semaine passée. J'ai vraiment hâte de voir tout ce qui va se passer avec les Maple Leafs. Là.
1: Ouais, il est en train vraiment d'installer là, son équipe. Là. On voit vraiment
0: c'est l'ère John Chayka qui John commence Chayka. À Toronto. Est-ce que ça va être une bonne ère, une belle ère? Pas sûr de
1: Je
0: ça.
1: Je sais pas. Mais un joyau, en tout cas, entre ses mains qui s'en vient.
0: Oui, ça c'est sûr. Mais clairement, le gars, il a les coups des franges pour faire ce qu'il veut.
1: Oui, monsieur.
0: À Toronto. Là, c'est même plus une question là, de si, mais ça devient une question de quand. McLean Celebrini va devenir le visage de la LNH un jour.
1: Oui.
0: Il vient de connaître une saison exceptionnelle. Et là, au championnat du monde de hockey, je sais que c'est pas le tournoi qu'on suit avec le plus d'attention, mais hier, il y a eu une performance exceptionnelle. 2 buts, 1 passe. Il était le joueur du match dans une victoire de 6-0 du Canada contre l'Italie. Le Canada qui avait aussi battu la Suède vendredi. Et Celebrini, le capitaine de l'équipe,
1: faut le dire,
0: performance exceptionnelle. C'est le capitaine, là.
1: Crosby,
0: il y a Crosby qui joue avec lui.
1: Ouais.
0: Pas grave. Celebrini a gagné le C. Je suis retourné voir Hugo. C'est quand la dernière fois que Crosby portait l'uniforme du Canada et qu'il n'était pas le capitaine, faut remonter aux Olympiques de 2010.
1: Ouais.
0: Ça fait 16 ans.
1: Ça fait longtemps. Ça fait longtemps. Mais on en parlait. Tu sais, le discours était un peu similaire quand on a vu comment Macon Celebrini s'est levé durant les Jeux Olympiques. Le gars, il était là. Le gars, il était prêt. Ouais, puis il était prêt de représenter le Canada sur l'échelle mondiale. On le sait qu'il va être tellement fort. Pis c'est pas pour rien, tu sais, Ali, qu'on compare à Crosby déjà.
0: Oui, t'sais. Mais j'aime ça. Parce qu'on assiste un petit peu à la passation du flambeau. Tu sais, j'imagine que quand Crosby sera plus là, ben ça va être McDavid, le capitaine du Canada. Mais c'est toute une expérience pour Celebrini. Je vous rappelle que le 1er juillet, il devient éligible à signer une prolongation de contrat avec les Sharks de San Jose. S'il veut, là, il peut faire sauter la banque.
1: Ouais.
0: Macklin Celebrini en a fait assez pour justifier. Hey, moi, là, donnez-moi un chèque en blanc, je peux devenir le joueur le mieux payé de l'histoire du hockey. Est-ce qu'il va le faire? Ça, je suis moins sûr.
1: Ouais, moi aussi.
0: Parce qu'il y a aussi une culture à établir à San Jose, comme les joueurs du Canadien l'ont fait. Les Cole Caulfield, les Suzuki, les Lane Hutton, qui ont peut-être accepté un petit peu moins d'argent, Mike Madison. Parce que justement, on avait cette hiérarchie salariale. On voulait accepter d'en prendre un petit peu moins pour permettre aux autres d'en prendre. Ivan Nemidov risque de faire la même chose cet été. Mais moi, j'ai aucun doute que Celebrini va faire la même chose avec les Sharks de San Jose parce qu'éventuellement, ils vont aussi devoir payer les Will Smith, les Michael Misa de ce monde.
1: Ouais, tout le monde.
0: Donc, à suivre, là, mais...
1: Il va avoir le C directement. Là. On sait que ça s'en vient aussi à San Jose. Là,
0: oui, ça, tu fais bien de le dire. Là. C'est une question de temps avant qu'il soit nommé capitaine des Sharks de San Jose. Donc, dans 15 minutes, on va prendre vos appels. On veut vos réactions à la suite de cette défaite du Canadien face au Sabres de Buffalo, 8-3 hier. Mais avant, on prend une courte pause. Et au retour, on parle de ce match-là avec Georges Larac.
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0: Bon dimanche tout le monde, bienvenue dans le Tailgate Weekend. Olivier Paiement avec vous. pour les 4 prochaines heures. Hein. Ce lendemain de défaite, défaite crève-cœur, défaite... Bah, effondrement du Canadien hier soir face au Sabre de Buffalo. Défaite de 8 à 3. On va avoir un autre match numéro 7. Merci d'être là avec nous aujourd'hui. On a une grosse, grosse, grosse émission pour vous. Merci d'être là au 91.9 à Montréal, 100.9 à Québec, 96.5 à Gatineau, sur l'application de BPM Sport et bien évidemment sur notre diffusion en direct sur YouTube. Je suis avec mon bon ami Hugo Reich. Hugo, comment est-ce que tu te sens ce matin?
1: C'est tough. Ils sont tannants, ces petits snoros-là. Ils veulent tout le temps se rendre en match numéro 7. Ça n'a pas de sens.
0: On dirait que cette équipe-là du Canadien veut nous causer des problèmes de cœur. Coudonc!
1: Pourquoi? Ça fait partie de l'expérience.
0: Ça fait partie de l'expérience d'être un fan du Canadien. Les hauts, les bas suivent cette équipe-là. C'est pas facile. Mais ça nous divertit. Grosse émission pour vous aujourd'hui, évidemment. On va revenir en long et en large sur cette défaite-là d'hier. Qu'est-ce qui s'est passé exactement? Qu'est-ce qui a mené à l'effondrement du Canadien hier soir? Une belle avance de 3-1 en première période. On se disait, c'est fini. On pensait déjà à la Caroline. Mais non, les Sabres sont revenus. Ils sont revenus pas pire. Finalement, ça a été une volée, là, 8 à 3. Fait qu'on va analyser ça en long et en large. Les joueurs du Canadien, Martin et Saint-Louis, des propos super intéressants après le match qui nous poussent à se poser plusieurs questions. Est-ce que l'avantage de la glace, c'est surévalué? Tout ce qu'on dit par rapport au Centre Bell, là, est-ce que c'est vraiment si vrai que ça, que ça aide les joueurs du Canadien? On va vous les faire entendre par rapport à ça. Richard Labbé s'en vient, Marco D'Amico. On a une tonne de sujets pour vous. Georges Larrac va être là dans environ 2h30 pour analyser ce qui s'est passé dans le match d'hier. Et déjà aussi, on va commencer à se tourner vers le match numéro 7 qui a lieu demain. Donc Hugo et moi, on remplace Greg et FX aujourd'hui. Du repos mérité pour les deux.
1: Ouais, travaille fort, les gars, sérieux.
0: Travaille fort, puis ils vont être là demain aussi. En fait, toute la grille de BPM Sport va être là demain, même si c'est un férié, c'est la fête des Patriotes. Pas grave. Nous autres, on est là à BPM, le club du matin, 100% Max, Lara Gonzalez et le Tailgate qui vont être là jusqu'à l'avant-match, donc jusqu'à 19h demain pour mettre la table pour ce match numéro 7. Hier, Hugo, moi, j'étais au Centre Bell.
1: Ouais.
0: Et c'était la première fois de ma vie que j'assistais à un match au Centre Bell en série. Je remercie d'ailleurs les deux, Tony, de m'avoir cédé leur place sur la galerie de presse. Et j'avais des attentes élevées de « Ah, le Centre Bell, c'est tellement formidable. » Il n'y a rien qui approche à la cheville du Centre Bell en série à travers la Ligue nationale de hockey, à travers pratiquement tout le sport en Amérique du Nord. Et tu sais quoi? Mes attentes ont été excédées quand Larry Robinson est débarqué avec le flambeau et le building a littéralement explosé. Je te jure, là, j'avais la chair de poule pour 15 minutes suite avant le match.
1: C'est sûr. Puis je dois même pas imaginer. Tu te mets des attentes tellement élevées par rapport à l'ambiance, par rapport à l'énergie, la frénésie. Ça a dû exploser tes attentes. Ça a dû même pas être comparable au meilleur scénario que t'aurais pu faire ou t'aurais pu t'imaginer. Le Centre Bell, c'est un temple. En série, c'est quelque chose de complètement différent. Puis il y a une raison pourquoi tout le monde dit que cette place-là, cet amphithéâtre-là, c'est la mecque du hockey.
0: Oui, absolument.
1: Je pense qu'on a la définition.
0: C'est plate à dire, là, mais faut que tu y ailles pour le vivre. Parce que
1: c'est sûr que oui.
0: À la télé, c'est impressionnant. En vrai, c'est complètement différent. Puis j'ai aimé ça de voir Larry Robinson sortir avec le flambeau hier parce que pour plusieurs, Larry Robinson est le plus grand défenseur de l'histoire du Canadien.
1: Ouais.
0: Si tu demandes à une certaine génération de gens de 50, 55 ans et plus, ils vont dire Larry Robinson, là, il était tough, lui, les Broad Street Bullies, il avait pas peur de ça, il pognait deux à fois, physiquement dominant, évidemment, il a gagné des Norris, il a à peu près tous les records pour les pointeurs chez les défenseurs du Canadien, puis je trouve qu'il y avait une petite symbolique à travers ça où ce flambeau-là du meilleur défenseur de l'histoire du Canadien que Larry Robinson est venu hier qu'il portait, ben c'est peut-être Lane Hutson qui dans 20 ans on va se dire que ça va être lui le plus grand défenseur de l'histoire de la franchise à suivre. Là.
1: Ouais, il y a vraiment des bonnes chances aussi que ça soit
0: mais
1: ça.
0: Il y a le talent, il y a le potentiel pour le faire. Lane Hutson, c'est ce type de joueur-là.
1: Ouais.
0: Il y avait aussi Piqué Subban qui était là, qui était dans la foule, même s'il travaillait pour ESPN. Ben, il avait son chandail, son gilet du Canadien et il était là avec les partisans. c'était cool à voir pour de vrai.
1: Puis écoute, l'énergie qu'il te donne, puis pitié sous bande, c'est pas juste comme, hey, je me pointe, je fais des affaires, je motive les troupes, c'est l'anticipation avant. Il est tout le temps comme ça, sa présence sur les réseaux sociaux, le fait qu'il ait vraiment là, créé un engouement envers ce match-là, ouais. Envers le Canadien de Montréal, et le fait justement qu'il soit proche de la foule, proche de la cour à l'extérieur du Centre Bell, il y avait quelque chose de spécial là-dedans. Puis au début, quand j'ai vu tout ça, je savais qu'il était là pour ESPN, mais j'étais comme, y a-tu une petite chance qu'on le voit avec Mme Bilbao? Honnêtement,
0: ouais, avec
1: j'ai vraiment cru. Sincèrement. Puis là, on voyait des photos ressortir sur les réseaux sociaux. Mais au final, c'était Larry Robinson. Et ça fait du bien, honnêtement, de le voir. Parce que on dirait que... tu sais, Larry Robinson, c'est pas nécessairement le gars qui est tout le temps le plus proche de l'organisation. Donc, le revoir dans ce portrait-là avec le chandail du Canadien, en plus de Piqué, puis toute l'énergie qu'il a amené, puis les souvenirs de 2014, ça a été vraiment électrique. Puis on peut que dire du début de match aussi.
0: Que dire du début de match? Justement, parlons-en de ce début de match. Qu'est-ce qui s'est passé au juste hier? On analyse cette défaite crève-cœur du Canadien. Ça part pour l'émission du 17 mai 2026. Je vais citer mon collègue Gilbert Delorme. Hier, le Canadien a chié dans Pelle.
1: Ouais. Mais ça.
0: Ils ont perdu 8-3. On va avoir un match 7. Mais on ne devrait pas se retrouver dans cette situation-là. Le Canadien, qui a connu un début de match, ben, pas nécessairement parce qu'il jouait si bien que ça, mais canon, parce que regarde, tu mènes 3-1 après 10 minutes, OK? Ouais. Déjà dans les câbles, les sabres de Buffalo.
1: Déjà.
0: C'est 3-1. Bang, bang, bang. Oui, les sabres ont marqué en premier. Pas grave, t'as répliqué par la suite avec 3 buts coup sur coup.
1: Exact.
0: Alex Lyon s'est fait sortir du match. Il y avait un pourcentage d'efficacité de zéro. À ce moment-là. Ça s'invente même
1: fou.
0: Pas.
1: Ouais, c'est fou.
0: Et là, la foule du Centre Bell qui embarque. L'ambiance complètement survoltée. Après le match 5, où là, le Canadien était revenu de l'arrière pour l'emporter à Buffalo avec tout le momentum que l'équipe avait, on se disait, ça y est, c'est 3-1. T'en marques un autre, c'est fini, ou encore tu joues responsable défensivement.
1: Exactement.
0: C'est fini, tout le monde dans leur salon pensait déjà à la Caroline. Et là, ils ont chié dans pelle. Ils ont sorti leur pire match des séries.
1: Puis non seulement ça, mais t'as réussi à générer du momentum avec le fait que, je tiens à te rappeler, Oli, ils ont marqué sur toutes les facettes du jeu. En avantage numérique, en 55, puis en désavantage numérique.
0: Jamais le Canadien avait perdu dans ces circonstances-là. Dans son histoire en série. 25-0, je pense, c'était la stat avant le match d'hier. Évidemment.
1: Exactement. Les touches du Canadien dans les 10 premières minutes du match étaient incroyables. On dominait le jeu. On avait des bonnes séquences à 5 contre 5. Par contre, puis on l'a vu aussi vers la fin de la première période, ça a été difficile de sortir de la zone. C'est tout le temps ça. C'est difficile de sortir de la zone.
0: Embouteillé dans leur propre territoire.
1: Constamment. On essaie de dégager, on essaie de protéger la rondelle. Puis nos relances sont vraiment, vraiment, vraiment hasardeuses. Puis c'est ça qui est difficile. Parce que. Et on l'a senti tout au long de ce match-là. Mais si ton timing et ton exécution est pas bonne dans ce style de jeu-là, c'est là que ça coûte. Puis c'est exactement ça qui s'est passé avec le Canadien. Il y avait certaines situations de jeu où le Canadien aurait pu bénéficier de justement cette exécution-là, dont je pense notamment à l'échappée d'Alexandre Texier, la potentielle échappée d'Alexandre Texier. Mm-hmm. Et finalement, ça s'est viré en but.
0: Mais de l'autre côté.
1: Donc, toutes ces situations-là, c'est des choses à corriger. La pression, c'est des choses à corriger par rapport à ça. Puis, ça a définitivement été le pire match. Parce qu'après ça, on s'est laissé emporter par l'émotion.
0: Ouais, exactement. Tu fais bien de le dire parce qu'on a vraiment senti le momentum shifter. Ou après une période, regarde, c'était pas si pire. Là. Le Canadien menait maintenant, c'était rendu 3-2. Jouait pas si mal que ça. Mais là, ils sont débarqués en deuxième période. Là, et c'était mou. Tu sentais vraiment que le vent avait tourné, le Canadien qui était incapable de sortir de son territoire. Chaque touche que les joueurs avaient avec la rondelle, ça se transformait en revirement. Et là, même si c'était juste 3-2, puis après 3-3, puis après 4-3, ou en théorie, le pointage est serré. Là. En théorie, à ce moment-là, quand tu tires de l'arrière 4-3, t'as encore une chance de revenir dans le match. Mais quand tu regardais la façon dont le Canadien jouait hier soir... Même si c'était 4-3, ou même si c'était l'égalité, ou même si c'était 5-3, c'était impossible qu'ils reviennent. Les joueurs n'étaient pas là.
1: Ça marchait pas. Puis c'est, encore une fois, on sentait cette nervosité-là. Puis ça me fait capoter à quel point, dans les moments de pression, le Canadien peut avoir complètement une autre switch. Donc, justement, cette switch de la jeunesse, du manque d'expérience complètement.
0: Ça, c'est sûr.
1: Puis, c'est encore plein d'apprentissage par rapport à l'équipe. Mais en même temps, l'équipe est capable de saisir des opportunités. Et le talent au sein de cette formation-là va faire en sorte qu'elle pourra rivaliser avec plein d'équipes, justement parce qu'elle va être capable de concrétiser. Le talent, il est là, Ali.
0: Ah,
1: c'est vraiment juste la compréhension de cause.
0: Le talent est là, il n'y a aucun doute. Sur papier, tu regardes après 6 matchs, là, puis le Canadien a mieux joué que les Sabres en général.
1: À fond.
0: Dans cette série-là.
1: À fond.
0: Ils ont planté dans la plupart de leurs victoires, même les défaites où c'était serré. Ben, le Canadien aurait eu une chance d'aller les chercher. T'sais, le match à 1, le Canadien, c'est pas fait. C'était pas une domination du tout du côté des Sabres. Mais ces deux équipes-là, on dirait qu'elles sont tellement jeunes.
1: Exact.
0: Que tu peux pas vraiment avoir de match serré. Le pendule, il va soit d'un bord, soit exact. De l'autre. Soit ça va super bien, ou soit là c'est la débandade, puis on n'est pas capable. Puis on n'est pas capable de revenir dans le match.
1: Puis honnêtement, ça a été. Puis Jack Quinn l'a dit après le match, justement, comme tu l'as dit, le momentum peut aller d'un bord et de l'autre.
0: Mm-hmm.
1: Mais c'est exactement ce que le Canadien ne fallait pas qu'il se passe, c'est de laisser les Sabres échapper comme s'en aller avec le match. Dans le fond, ils ont complètement échappé le match. Parce que là, oui, c'est correct, tu essaies d'oublier le match, mais au final, tu as un déséquilibre, tu as un grand écart de but, tu as vraiment, vraiment une confiance là, qui vient de se créer au sein de l'équipe des Sabres de Buffalo.
0: Puis tu finis par jouer du hockey de rattrapage, ce qui n'est jamais idéal. Moi, un des gars qui m'a énormément déçu hier, et je dirais même qu'il commence un peu à m'inquiéter, c'est Juraj Slafkovský. Hier, là, Slav était atroce. Il était mou. Plusieurs revirements. On dirait que chaque fois que Slav touchait à la rondelle, il y avait quelque chose de pas bon qui allait se passer. Là. Il est revenu en mode Bambi qu'on voyait de Slav il y a quelques années. Il se faisait frapper, il tombait facilement. Le meilleur exemple pour ça, puis c'est ironique, parce que c'est le premier chiffre de la game. Mais premier chiffre du match, Slav est à l'origine de 2 revirements.
1: 100%.
0: Il se fait déculoter par Rasmus Dahlin qui marque un but. Tu prends ce shift-là, là, et pour moi, c'est l'exemple parfait du match que Slav a connu. Il était pas là, pantoute.
1: Pas du tout. Puis tu es chaque jeu. C'est ça qui est vraiment, vraiment difficile là-dedans. Est-ce que tu aurais aimé ça voir Martin Saint-Louis s'ajuster rapidement quand tu voyais l'accumulation de mauvais jeux? Genre, est-ce que tu aurais aimé un changement de trio plus rapide, essayer une combinaison? Il fallait un spark que le Canadien avait pas hier.
0: Moi, j'aurais aimé ça changer les trios à un moment donné dans ce match-là. J'ai trouvé qu'Ivan Demidov était un des seuls joueurs du Canadien qui était réellement dangereux. T'avais l'impression que lui, au moins, il essayait. Il y avait de quoi qui se passait quand il touchait à la rondelle. J'aurais aimé ça qu'on essaye peut-être de le placer sur le premier trio. Puis, tu sais, je comprends beaucoup de gens en ce moment qui se demandent est-ce que Slav est blessé? C'est possible. Il n'y a pas une séquence, je pense, en particulier depuis la mise en échec de Max Crozier qui nous laisse croire
1: exact.
0: Qu'il est blessé. Puis on est rendu à la fin du deuxième tour. Je suis désolé, mais pratiquement tous les joueurs sont blessés ou ont des bobos à ce point-ci.
1: 100%.
0: Fait que les blessures, c'est pas une excuse pour le manque d'effort et le manque d'exécution.
1: Mm-hmm.
0: Tu sais, justement, sur le premier but de Dahlin, là, il essaie de chipper la rondelle, puis c'est un chip qui est mou, ça aboutit sur la rondelle, sur la palette du joueur des Sabres. En tout cas,
1: mais
0: le premier trio, même de manière générale,
1: ça a moins bien été hier.
0: Ça se passe pas bien, puis là, ça reste que depuis le début des séries, on est rendu à 13 matchs. Ils ont un but à 5 contre 5.
1: Ah, c'est fou.
0: C'est pas assez, là.
1: Non, c'est pas assez. Il faut vraiment une contribution. D'ailleurs, Lindy Ruff a été très bon pour justement être capable de changer ses combinaisons hier, faire en sorte qu'on a généré de l'énergie, du momentum. Je dis pas que Martin Saint-Louis doit faire ça, mais tu dois trouver un moyen de réveiller ces gars-là. Puis, pour ce qui est de Slafkovský, je sens beaucoup de nervosité parce que je sens pas que c'est par manque de volonté. Ce gars-là, quand il est capable de se réveiller puis il veut être là, il est impossible à toucher. Puis, honnêtement, la question se pose s'il est blessé parce que ça a été difficile. Puis même, tu le voyais après ça, là, dans les 3-4 séquences suivantes, il y avait de la misère, il patinait pas, il y avait pas de jump.
0: Ouais.
1: C'était dégueulasse. C'est vraiment difficile de voir comment Slafkovský s'adapte en ce moment à cette pression-là. Mais il en faut clairement plus de ce gars-là. Ou faut que le Canadien mette carte sur table avec. Écoute, ça marche pas, faut qu'on descende, tu sais. Puis
0: ouais, on pourrait en parler, là, mais c'est sûr que pour le match 7, il va devoir y avoir des changements à la formation. On va en parler plus tard à l'émission. Mais ça, c'est sûr. Mais le premier trio, de manière générale, c'est inquiétant. Caulfield, OK, il a beaucoup marqué dans les derniers matchs, mais c'était à peu près tout en avantage numérique. Là. ils ont un but à 5 contre 5 en 13 matchs depuis le début des séries. C'est un miracle que le Canadien soit rendu ici sans l'apport offensif de tes gars qui t'ont amené tellement loin en saison régulière.
1: Exactement,
0: là.
1: Exactement.
0: 50 buts pour Caulfield, 100 points pour Suzuki, 70 pour Slaff. Puis là, en série...
1: Rien.
0: Puis chapeau à Lindy Ruff d'avoir apporté les correctifs nécessaires à ses trios. Ils ont été shut down, il faut le dire, par le trio des Sabres de l'autre côté. Mais à un moment donné, il va falloir que ce trio-là se lève si le Canadien veut arrêter d'être inquiété comme ça match après match, puis de nous faire vivre des crises cardiaques, donc.
1: Exact, c'est vraiment ça, tu sais. Puis en plus, je me souviens quand la série commençait, on était un peu rassurés parce que les Sabres ont un style défensif où ils ouvrent plus le jeu, dans le fond, ils sont très, très, très réceptifs. Ouais. Contrairement au Lightning de Tampa Bay, puis ça, c'est quelque chose qui peut bénéficier à des tireurs comme Cole Caulfield, à des gros power forward comme Slafkovski, mais au final, aucunement capable de se trouver sur la glace. C'est vraiment des jeux brouillons. Puis on dirait que on retrouve tranquillement un rythme là, du côté du premier trio, mais il n'est pas assez vite, ce rythme-là.
0: Non, faut qu'il fasse plus.
1: On manque encore le filet. On manque d'exécution encore, c'est difficile.
0: Puis regarde, on critique beaucoup le Canadien depuis une dizaine de minutes, là, mais crédit aux Sabres. Crédit aux Sabres parce que sont pas arrivés dans une situation facile hier. Ils faisaient face à l'élimination. T'es en territoire hostile, dans un centre Bell explosif. Tu perds 3-1 rapidement, ton gardien, il t'a rien donné, là, Alex Lyon, je veux dire, il aurait pas pu faire pire. Littéralement,
1: Non, vraiment.
0: Mais les changements de trio que Lindy Ruff a apportés ont porté fruit. Ouais. Alex Tuch a joué son meilleur match de la série.
1: Jack Quinn
0: a joué son meilleur match de la série. Tage Thompson a joué son meilleur match de la série. Rasmus Dahlin hier, il était excellent. Là, les gros canons des Sabres se sont réveillés. Puis à un moment donné, c'est bien beau parler de on a mal joué, on a perdu. Faut donner crédit de l'autre côté aussi.
1: Ouais, puis l'équipe est forte, là. T'sais, ils ont été champions de l'Atlantique, c'est pas pour rien.
0: Ils ont du talent, les Sabres de Buffalo.
1: Les Sabres de Buffalo ont énormément de talent. Et moi, ce qui m'a vraiment comme flashé tout au long du match, c'est à quel point les défenseurs ne laissaient pas d'espace aux ailiers dans leur zone pour récupérer les rondelles et essayer de créer un jeu. Les Mathias Samuelsson a un excellent match. Rasmus Dahlin, excellent match. Bowen Byram, je sais, le coup de chien sur Veleno, c'était pas...
0: On va en parler un peu plus tard.
1: Mais quand même, Byram a quand même fait son rôle d'essayer de déranger l'adversaire, essayer de jouer dans la tête de l'adversaire. Et d'ailleurs, a eu quelques belles percées tout au long du match. Quand tes défenseurs jouent en confiance, ça paraît. Mais il y a eu complètement l'inverse du côté du Canadien.
0: Oui. Okay,
1: exact.
0: Puis, soyons honnêtes, là, hier, les Sabres la voulaient plus.
1: Ah, ils la voulaient
0: plus. C'était une question de volonté.
1: Ouais.
0: Ils sont débarqués au Centre Bell avec le couteau entre les dents. Évidemment, ils ont marqué sur leur premier shift, mais même par la suite, même s'ils auraient pu baisser les bras, OK, bon, les boys, notre saison est finie. Non. Ils ont redoublé les ardeurs, puis sont allés la chercher, alors que le Canadien... Ils ont paniqué. Ils ont arrêté de jouer. Et les Sabres les ont dominés vraiment tout au long de ce match-là.
1: Ouais.
0: Puis là, soyons honnêtes, là, Ukko Pekka Luukkonen, il est capable de battre le Canadien.
1: Oui, il est capable. Puis ça...
0: Il te donne une bien meilleure chance de battre qu'Alex Lyon.
1: Ouais, ça fait, 100%.
0: Il les a blanchis hier, UPL. Puis il avait essentiellement volé la game aux Canadiens plus tôt dans la série.
1: Ouais, exactement. Ça a été vraiment le changement de gardien de but. Ça a comme réveillé les Sabres de Buffalo. Puis Luukkonen s'est illustré. Il a fait 3-4 gros arrêts dès qu'il est arrivé dans la partie. C'est ça qui arrive avec les Sabres de Buffalo. C'est qu'on sait que le plus gros point d'interrogation, c'est devant le filet. Par contre, c'est les gardiens de séquence, les deux. Luukkonen, c'est une bonne séquence. Parce que là, il va poursuivre ça pour le match numéro 7. À voir. Pour Jakob Debeche, je pense que c'est vraiment juste une performance à oublier, sincèrement.
0: On en parle-tu de Debeche?
1: Un peu, tranquillement. Je pense que ça vaut la peine.
0: T'es-tu inquiet, Hugo?
1: Pas du tout. C'est le genre de gars qui a la mémoire courte, je crois, puis qui va vouloir se venger, match numéro 7. C'est ce genre de gardien-là. Puis Martin Saint-Louis a bien fait de le retirer, donner un peu d'expérience à Jacob Fowler, mais en même temps, c'est une belle opportunité pour lui dire « Hey, oublie le match. Passe à lundi, puis on va être capable de récupérer par rapport à ça. » Debeche a été là depuis le début des séries pour le Canadien de Montréal, a fait des gros arrêts. Il a été capable de se lever lors du match numéro 5 quand ça allait moins bien. Et il a fait en sorte que le Canadien a eu une chance de gagner ce match-là. Et il a gagné ce match-là. Donc, il va revenir plus fort, je sais. Les gars sont derrière lui aussi. Il n'est pas question d'avoir de doutes sur les performances de Jakob Debeche présentement.
0: Parce que hier, je veux pas dire qu'il a coûté le match à son équipe parce qu'évidemment, essentiellement, tout le monde a mal joué. Là.
1: Ouais.
0: Tu peux pas juste blâmer Debeche pour ce match-là. mais il les a pas aidés non plus. Le but à Zucker, questionnable. Benson, ouais. Il était déplacé. Le premier but de Quinn, la voie était, il était pas obstruée, Dobesch. J'aurais pu faire l'arrêt là-dessus. Mais il a fait des gros arrêts quand même plus tard dans le match aussi. Norris en première période, Byram aussi en deuxième période, Tuck sur l'échappée en troisième période. Puis je pense que c'était une bonne chose de le sortir de ce match-là pour Martin Saint-Louis, parce qu'à un moment donné, tu veux pas trop empirer la situation non plus. Là. Tu veux pas que ça finisse puis que finalement il donne 7, 8, 9 buts.
1: Exact.
0: Fait que c'était correct. Ok, on crève l'abcès, on passe à autre chose. Dobesch, tu peux te concentrer sur le prochain match. On y va avec Fowler. Mm-hmm. Mais là, regardons les derniers matchs, Hugo. Là. Hier, pas la meilleure sortie de Dobesch.
1: Non.
0: Dans le match 5, pas début de rencontre atroce. Il a failli coûter la rencontre à son équipe 100%. En donnant 3 buts sur 4 tirs. Il s'est rattrapé par la suite.
1: Ouais.
0: Mais là, ça fait 2 fois de suite où Dobesch, c'est pas le même gars qu'on avait vu plus tôt dans les séries éliminatoires.
1: Non, ça ressemble à Dobesch qu'on a vu au mois de décembre et au mois de novembre dernier. Un gars qui est très, très, très... il bouge beaucoup, il est très dynamique devant son filet, mais il est pas capable de rester centré. Puis il tombe un peu dans ses mauvaises habitudes. T'sais, c'est un couteau à double tranchant, le fait d'avoir un gardien qui est très vocal, qui est très émotif. On le sait, ça fait en sorte qu'il peut rester dans sa game parce qu'il aime ça déranger l'adversaire. Par contre... hier, en tout cas, moi, j'ai sa réaction sur le petit coup de bâton de Rasmus Dahlin. J'étais comme, je comprends, c'est correct, tu peux le faire. Puis au final, je pense que ça génère quand même du momentum pour ton équipe. Sauf que là, on voit que ça y trotte beaucoup dans la tête.
0: Comme... ça fait partie du personnage de Jacob Dobesch. C'est un sanguin. C'est un gars qui aime. Tu sais, il est dans sa game, là, il bouge, il donne des coups de bâton. Quand il est bon, ben, ça fait partie de sa game. Et il faut qu'il fasse attention aussi à ce que
1: ça peut devenir
0: pas nécessairement des avantages numériques, des désavantages numériques à son équipe. Par contre, j'ai entièrement confiance pour lui dans le match 7.
1: Moi aussi.
0: Parce que Jacob Dobesch nous a montré cette saison, nous a montré en série qu'il est capable de rebondir. La fiche de Jacob Dobesch en série, après une défaite, 5 victoires, aucune défaite.
1: Et voilà. Il va être capable de rebondir. Il l'a fait, puis même dans les périodes les plus creuses pour lui cette saison, il a quand même maintenu une bonne fiche. Il est capable d'être là, il est capable de connaître du succès, mais il sait que ça doit venir de lui.
0: Moi, j'ai plus confiance que Dobesch va rebondir que le reste de l'équipe va rebondir.
1: Moi aussi, puis en même temps, quand t'as un bon gardien de but qui te permet de rebondir, t'as une bonne chance de gagner.
0: Comme il a fait dans le match 7
1: exactement.
0: Contre le Lightning,
1: exactement.
0: Où il a volé la game.
1: Voilà.
0: Là, est-ce que tu me permets une petite parenthèse sur les arbitres?
1: Oui, vas-y.
0: Je ne blâme pas les arbitres pour la défaite d'hier, parce que le Canadien a super mal joué. Mais les arbitres, encore une fois, c'était pourri, de part et d'autre. Là.
1: Mm-hmm.
0: Autant les appels ou les non-appels sur les sabres que ceux sur le Canadien. En première période, trop de joueurs sur la glace des sabres qui n'est pas appelé. Le 4 minutes qui a été donné à Matheson. Aucun arbitre avait levé le bras initialement. Comment tu peux appeler une pénalité après pas l'avoir appelé initialement?
1: Exact.
0: Pas comme ça que ça fonctionne,
1: non.
0: Normalement.
1: Le règlement, c'est pas ça. Tu peux pas backtrack sur une pénalité, bref.
0: Le embellishment de Lane Hudson.
1: Ouais.
0: Il a pas plongé, là.
1: Le bâton était pas mal haut, là. Le bâton était pas mal dans ses genoux.
0: Il s'est fait accrocher solide.
1: Ouais.
0: Bowen Byram avec un coup de coude tardif.
1: À la tête.
0: À la tête de Joe Veleno. Qui n'est pas revenu jusqu'à très tard en troisième période. D'ailleurs, là, il était sonné sur le jeu. Aucun appel. Konstantinos marque quelques secondes plus tard. Pénalité sur Josh Anderson. J'ai trouvé que le call était soft. Jack Quinn qui marque. Ensuite, sur l'avantage numérique. Encore une fois, c'est pas une excuse, mais il faut que les arbitres soient meilleurs. Là.
1: Ouais, ou...
0: faut qu'il y ait plus de constance dans l'arbitrage dans cette série-là. Après ça, le Canadien aussi doit être meilleur en désavantage numérique parce qu'hier, ils ont accordé 4 buts sur les 6 opportunités. C'est
1: dégalasse.
0: Catastrophique.
1: Ouais, c'est dégalasse.
0: Mais est-ce qu'on peut avoir un peu plus de constance des arbitres, s'il vous plaît?
1: Ouais, ou juste un peu plus de confiance. Je veux dire, en ce moment, il y a eu beaucoup de choses qui ont été tardives dans ce match-là, tu viens de le dire, puis c'est ça qui crée le doute après. T'sais, soyez constant, soyez confiant. Vous savez ce que vous faites. Faites-les.
0: Exact.
1: C'est tout simple que ça.
0: On n'en demande pas trop, là.
1: Mais non!
0: On veut juste un arbitrage équitable.
1: Correct.
0: Des deux côtés.
1: Et voilà.
0: OK. Bon, je pense que ça fait le tour. Mais il y a bien des aspects sur ce match-là qu'on n'a pas encore abordé. On va le faire un petit peu plus tard à l'émission. On va prendre une très, très courte pause. Et au retour, j'ai vu passer un texte sur The Athletic qui est super intéressant. Je sais que la saison du Canadien n'est pas encore terminée. Mais ça commence à brasser dans la Ligue nationale de hockey. Et les agents libres, ça s'en vient dans quoi? Un mois et demi. Et dans The Athletic, on y est allé d'un texte, une proposition de signature d'agents libres pour chaque équipe de la Ligue nationale de hockey. Il y en a une avec le Canadien. Je suis pas sûr que vous allez l'aimer, mais ça va être très, très, très intéressant. On en parle dans deux minutes.
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0: Dans une dizaine de minutes, on se transporte dans le vestiaire du Canadien avec les échos de vestiaire. Plusieurs commentaires très intéressants après le match d'hier. Nick Suzuki qui a été très critique envers son équipe. Martin Saint-Louis aussi. Mais il y a une question qui commence à faire surface et qui est très intéressante. Ça va être le fun de les entendre par rapport à ça. Est-ce que l'avantage de la glace au Centre Bell est surévalué? Est-ce que c'est pas même un couteau à double tranchant 100%. Qui joue contre les jeunes joueurs du Canadien? On vous fait entendre ça dans 10 minutes. Mais avant, Hugo, il y a un texte qui est paru sur The Athletic hier que je trouve très intéressant. Donc avec le 1er juillet qui arrive à grands pas, évidemment l'ouverture du marché des joueurs autonomes, on a décidé d'y aller d'une suggestion, de signatures d'agents libres pour chaque formation de la LNH. Celle pour le Canadien est très intéressante, mais avant, il y en a une autre dont je veux te parler. Pour le Wild du Minnesota, une équipe évidemment qui vient juste de se faire éliminer, Michael Russo, qui est leur journaliste, il suggère le nom d'Evgeny Malkin avec le Wild. Qu'est-ce que t'en penses de ça? On sait que le Wild a des gros trous au centre. Malkin qui quitte les Penguins de Pittsburgh, est-ce que c'est vraiment possible?
1: Ben, tu sais, les rumeurs et les spéculations vont toujours imaginer un scénario où le trio, le gros trio des Penguins de Pittsburgh va se séparer. Est-ce que c'est une bonne destination pour Evgeny Malkin? Ça va être de voir, parce que là, en ce moment, le Wild du Minnesota se retrouve dans une situation où il y a beaucoup de signatures à faire si on veut conserver des joueurs d'impact. Bill Guérin a fait des moves cette année qui a fait en sorte que là, on se met dans une situation financière intéressante. Est-ce que Malkin va décider d'accepter un rabais ou juste pour aller jouer avec ses amis, genre Kaprizov et
0: Tarasenko? C'est ça, parce qu'il y a plein de Russes. Exactement. Avec le Wild, Danila Yurov aussi, Yurov, fait qu'il y a ce lien-là à faire.
1: Exact.
0: Malkin, à l'âge où il est rendu, on s'entend.
1: De 38.
0: Il n'a pas besoin de plus d'argent que ça.
1: Exact.
0: Tu sais, il a 39 ans, il a fait au-dessus de 100 millions dans sa carrière, il ne sera pas à plaindre. Il vient de connaître quand même une saison surprenante à son âge, 61 points en 56 matchs. Et le Wild qui a un immense trou au centre. Là. C'est sûr que
1: ça va être bénéfique.
0: Dans les derniers jours, je sais pas si tu as entendu la rumeur comme quoi ça a l'air qu'à la date limite des échanges, Bill Guérin aurait proposé aux Blues de Saint-Louis pour Robert Thomas, Jesper Valstedt et Danila Yurov.
1: Ouais, quand même.
0: Mais Armstrong a dit non, mais ils savent que c'est un gros trou pour eux. J'ai de la misère à voir Malkin quitter les Pingouins, mais si on se fie à ce que Carl Dubas a raconté au bilan de fin de saison dans les derniers jours, c'est pas impossible que le fameux Big Three des Pingouins soit séparé.
1: Ben, il va falloir éventuellement, parce que les Pingouins doivent quand même essayer de rebâtir leur base d'espoir. Puis c'est ça, en ce moment, on re-regarde la ligne de centre là, tranquillement, Ali. Mais Michael McCarron qui avait disputé des minutes sur le deuxième trio.
0: Il est agent libre lui aussi d'ailleurs. Là.
1: Exactement. Mais tu sais, on a beaucoup de gars de profondeur, mais effectivement, avoir une petite touche un peu plus offensive. Evgeny Malkin pourrait fitter là. C'est déjà une équipe de vétérans. C'est du monde établi au Minnesota. Mm-hmm. Mais encore une fois, si on est pour poursuivre cette tendance-là, il va vraiment, vraiment falloir qu'on capitalise sur la fenêtre qui est là. Parce qu'après
0: c'est
1: ça,
0: là,
1: on va avoir
0: là.
1: Un groupe de joueurs qui est déjà vieux, qui va être encore plus vieux.
0: T'es pas sûr non plus si Quinn Hughes va revenir. Bref, à suivre. OK, pour le Canadien de Montréal, c'est Arpan Basu qui couvre l'équipe, qui suggère le nom d'un gars que je dirais que c'est un mal-aimé au sein des partisans de l'équipe. Jacob Trouba, défenseur droitier des Ducks d'Anaheim. Il comblerait un besoin, ça c'est sûr, au sein de l'équipe. Parce qu'à droite, après Dobson et Carrier, t'as pas grand-chose. Trouba qui est un gros bonhomme, extrêmement physique. Il aiderait le Canadien, ça c'est sûr. Là. C'est quoi les grosses failles de l'équipe? Clairer le devant du net. Jacob Trouba excellent
1: jouer
0: pour
1: physique.
0: Ça. Jouer physique. Jacob Trouba est excellent pour ça. Expérience en série. Trouba, il y en a lui.
1: Ancien capitaine aussi. Non,
0: ancien
1: c'est
0: capitaine,
1: vrai.
0: Il apporte du leadership.
1: Exact.
0: Est-ce que tu verrais ça arriver ou est-ce que, bon, c'est un petit peu trop hypothétique?
1: Ben, c'est sûr que dans ma tête, à moi, c'est un peu utopique de voir Jacob Trouba débarquer à Montréal, mais tes arguments sont bons. Mm-hmm. Et aussi, il faut prendre en considération la directive que Kent Hughes veut prendre dans les prochaines années. Il y a eu beaucoup, beaucoup de rumeurs et de confirmations de faits par rapport au fait que le Canadien voulait aller chercher Robert Thomas. Mais si on est pour bouger pour des styles de joueurs comme ça, ben, ça fait en sorte qu'on est prêt à un peu donné de nos espoirs, de nos choix pour connaître du succès en ce moment.
0: Oui.
1: Puis, on le sait, avec le risque de David Reinbacher, de ses blessures, qui a fait qu'il n'a même pas encore fini les séries
0: mais
1: avec le Rocket.
0: C'est ça l'affaire. C'est qu'il y a le facteur Reinbacher aussi où, ben, s'il avait vraiment connu une saison, disons, dominante dans la Ligue américaine de A à Z, où il s'était pas blessé, il n'avait pas connu une saison en montagne russe, et là, pour l'an prochain, on se disait, ben, il y a une belle place pour lui qui s'en vient à Montréal, le scénario serait différent.
1: Exact.
0: Mais il y a rien qui garantit que Reinbacher va être capable de percer la formation du Canadien l'an prochain.
1: Exact. Puis c'est pas deux matchs corrects dans la Ligue nationale cette
0: c'est
1: saison.
0: C'est ça. Qui étaient genre les matchs 79 puis 80,
1: ça.
0: Là,
1: c'est
0: ou 81-82.
1: Ouais,
0: en tout cas, ça voulait rien dire rendu
1: exactement.
0: Là.
1: Exactement.
0: Tu peux pas trop te fier à cet échantillon-là.
1: Mais en termes de valeur, Jacob Trouba rentrerait justement dans cette fenêtre-là de Reinbacher, ouais. de risque à prendre par rapport à ça.
0: Je pense pas qu'il va quitter Anaheim, par contre,
1: ouais.
0: Parce qu'il a vraiment beaucoup aidé cette équipe-là cette saison, mais en tout cas, c'est le fun de penser à ça. Ça reste que la plus grosse priorité pour l'équipe cet été, ça va être le deuxième centre. Oui, ouais. Idéalement, ce serait le fun de rajouter un défenseur droitier à la formation. Le deuxième centre, c'est le plus gros trou. Et soyez certain que Kent Hughes va tout faire en son possible pour cet été pour tenter de pallier à ce poste-là.
1: Okay, surtout qu'on est en avance sur le plan en ce moment. Fait que ça fait en sorte que ça motive le DG. Tu sais.
0: Exactement. Un gars qu'on voit présentement dans la série face aux Canadiens, que lui, je suis pas sûr si les séries aident ou non à sa valeur, Alex Tuch, qui est lié à peu près toutes les équipes là, dans le texte de The Athletic. Alex Tuch, c'est le plus gros nom sur le marché des joueurs autonomes. Évidemment, c'est un attaquant de premier plan, c'est essentiellement le seul. Un gars qui est capable de jouer en puissance, il est gros, il est capable de frapper, d'utiliser son corps. Quand même de l'expérience en série avec les Golden Knights et là avec les Sabres, mais c'est un natif de Buffalo. Est-ce qu'il va signer ailleurs ou est-ce qu'il va rester à Buffalo avec un hometown discount? Si vous le voulez, ça va être intéressant à suivre, mais lui, là, ça va être du 9, 10, peut-être 11 millions cet été.
1: Ouais. On sait que sa volonté, c'est 10 millions par année environ. Mais effectivement, il est en train de. Il a tellement d'options, c'est incroyable. Des séries en deux temps, on va se le dire, Oli. Première ronde, super bon, 8 points plus 8 en 6 matchs. Deuxième ronde, un peu plus difficile avant le match d'hier.
0: À part le match d'hier, il a été invisible dans la série contre le Canadien.
1: Mais c'est sûr qu'Alex Tuch pourrait aider plusieurs équipes. Personnellement, je le verrais peut-être rester à Buffalo parce que je pense que Buffalo, c'est
0: qui. Ah, ils ont besoin de lui, là.
1: Ouais, et puis avec la hausse du cap salarial, ils vont pouvoir se permettre de le garder. C'est un gars de la place, comme tu l'as dit. Mais oui. Il y a d'autres équipes qui adorent ce type de joueur-là. Je pense aussi à une équipe qui commence tranquillement à ouvrir une fenêtre comme les Flyers. Peut-être ça pourrait être intéressant de voir Alex Tuch à Philadelphie. Mm-hmm. Des équipes avec des gros styles de jeu comme ça. Mais une chose est sûre, si vous aviez des questions par rapport au jeu d'Alex Tuch, puis encore des points d'interrogation sur qu'est-ce qu'il peut amener, faites juste regarder ce qu'il a fait durant l'entièreté de la saison à Buffalo. Oui. Ça a été un des très, très, très bons joueurs.
0: Je pense pas que les 5 premiers matchs de la série sont représentatifs de ce qu'il est capable de faire. On va prendre une très courte pause et dans 2 minutes, c'est l'écho de vestiaire, les échos de vestiaire du Canadien de Montréal. On va entendre Martin Saint-Louis, Nick Suzuki, Lane Hutson. Les gars ont vraiment, vraiment pas aimé leur match d'hier. Qu'est-ce qui s'est passé au juste? Ben, on va les entendre. Et on va aussi les entendre par rapport à tout ce qui se passe en ce moment et les questions qu'on se pose par rapport au Centre Bell. Est-ce que l'avantage de la glace est surévalué? On en parle au retour.
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0: Notre mangeux de poc aujourd'hui, il portait un veston de la même couleur que moi hier. Au Centre Bell, un magnifique veston Bourgogne, c'est Richard Labbé. Salut Richard!
6: Hey, salut, comment ça va?
0: Ça va très bien, toi?
6: Ben oui, écoute, j'ai pas remarqué ça, mais ça doit être une bonne chose si toi tu l'as remarqué par contre.
0: Ah oh oui, ça c'est ce qu'ils disent. Bon, c'est peut-être pas un veston chanceux par contre, pas sûr... que je vais le remettre de sitôt, mais bon, c'est ce qu'ils disent. Bon, c'est peut-être pas un veston chanceux, par contre, pas sûr que je vais le remettre de sitôt, mais bon. Richard,

0: Et elle avec trois pour le Canadien. Après ça, on fera mes trois clés pour les Sabres. Puis la bonne nouvelle là-dedans, c'est que. Puis tu sais, Lindy Ruff disait ça hier, puis c'est parfaitement vrai. Tu sais, t'arrives dans un match-shot, il n'y a plus rien qui compte, là. Ce qui est arrivé samedi, tout le monde oublie ça. Moi, écoutez, moi, je repense à la série contre le Lightning. Quand le Canadien est parti à Tampa, match 7, honnêtement, il y avait beaucoup de monde qui avait à peu près zéro confiance là, pour le Canadien parce que tu as l'équipe expérimentée qui est à la maison, qui est devant ses partisans. Tu as un gardien qui est vert encore, comment il va réagir? Mais c'était un seul match, puis c'est le Canadien qui a été meilleur que le Lightning ce soir-là. Donc, encore une fois, moi, je tiens à réassurer tout le monde. Ce qui s'est
1: Ah,
0: passé
1: j'espère que tu rassures tout le monde parce que c'est assez déprimé ce matin, là. C'est assez dépressif la vibe qu'on a présentement chez les partisans du tricolore.
0: ce qui s'est passé samedi, ce n'est pas garant de ce qui va se passer lundi. Il faut vraiment, vraiment ne pas oublier ce bout-là. Alors, pour le Canadien, par contre, ça va prendre trois affaires. Premièrement, le Dobesch qu'on a vu samedi ne peut pas être le Dobesch qui sera devant le filet lundi.
1: Non.
0: Ça, c'est impossible. Le Canadien ne peut pas s'en tirer si on voit cette version-là de Jakub Dobesch. Moi, ce que j'ai vu samedi, honnêtement, puis je parlais avec mes collègues sur la galerie de presse, j'avais l'impression de revoir le Dobesch d'avant les fêtes.
2: Oui, c'est ça qu'on se disait d'ailleurs, c'est ça. T'sais, il bouge beaucoup, il est très dynamique, il est pas capable d'identifier la rondelle, c'est difficile.
0: Il était déporté.
2: Ouais, exact.
0: Il était en mauvaise position. Le but de Benson, c'était affreux, là, sa position là-dessus.
1: Complètement déporté.
0: Ouais, à un moment donné, il y a eu un tir, là, je me souviens plus de qui. Direct dans le plastron, mais la rondelle rebondit assis juste devant lui, à un pied de lui. S'il y a un joueur des Sabres qui passe à ce moment-là, c'est une chance de marquer. Tu sais, je l'ai senti nerveux, pas en confiance. Alors, cette version-là de Dobesch, on la voyait avant les fêtes. Et là, il y a eu le changement d'entraîneur, le gardien. Je pense que Marco Marciano lui a vraiment fait beaucoup de bien dans ses nouvelles façons de faire. Sauf que là, on a revu les travers là, de Dobesch qu'on voyait jadis. Alors ça, écoutez, là, le Canadien ne peut pas survivre à une telle performance de son gardien. Je pense que les Sabres un peu plus, mais encore là, c'est pas idéal non plus pour les Sabres, mais le Canadien ne peut pas survivre à Dobesch. Mais la bonne nouvelle, regarde, il a de loin disputé son pire match des séries samedi soir. Je pense qu'il peut pas faire pire. Ça, c'est la
1: Ouais.
0: bonne
1: Mais
0: nouvelle.
1: ça reste que. Non, c'est difficile de faire pire qu'hier, mais ça reste que ce qui est inquiétant, c'est que là, ça fait deux matchs de suite où Dobesch est pas très rassurant, là. Dans le match 5, il a donné trois buts sur les quatre premiers tirs, dont deux très mauvais buts, on s'entend, le deuxième et le troisième. Il s'est rattrapé par la suite. Mais ça fait deux matchs de suite où Dobesch, il coule pratiquement son équipe à lui seul. Va falloir qu'il tourne la page très très rapidement, Dobesch, là.
0: Ouais, ben tu sais, je retiens du match 5, c'est qu'il s'est brillamment replacé.
1: Oui.
0: Alors, c'est ça que je retiens. Et là, ben, ça a permis aux Canadiens d'aller chercher la victoire. Là, hier, il était complètement débordé. Il n'était pas le seul, d'ailleurs. Il y avait plusieurs membres du
1: Ah,
0: Canadien.
1: plusieurs joueurs ont très très mal joué. Puis la bonne nouvelle, d'ailleurs, j'ai lu un papier de ton collègue Guillaume Lefrançois dans la presse là-dessus hier, mais c'est que Dobesch, c'est quelqu'un qui mise énormément sur sa préparation mentale. C'est une entrevue avec Pete Fry, qui est un préparateur médical. C'est pratiquement de l'hypnose, là, ce qu'il fait avec Dobesch, de vraiment être capable de le
2: Dans
1: mettre dans
2: sa
1: une
2: bulle.
1: certaine bulle, dans une certaine confiance, ou peu importe les événements qui se passent pendant le match, il réussit à twister ça de manière positive. Puis on l'a vu jusqu'à maintenant en série, ça marche, là. Il y a une fiche de 5-0 après une défaite en série
2: Exact.
1: jusqu'à présent, Jakub Dobesch. Moi, j'ai pleinement confiance qu'il va rebondir. Je suis plus inquiet pour le reste de l'équipe que pour Jakub Dobesch. Je sais pas, t'en penses quoi, Richard, mais la performance du reste de l'équipe hier m'inquiétait plus que Dobesch.
0: Ben, écoute, ça va m'amener à ma deuxième clé pour le Canadien, c'est que demain soir, match 7, le premier trio peut pas disparaître. Tu sais,
1: Non.
0: ça peut
1: Ouais.
0: pas arriver. Ça peut pas arriver. Tu sais, puis je sais que depuis le début des séries, le Canadien s'en sort. C'est correct, regarde, une équipe, c'est 20 gars, c'est pas juste 3 gars. Fait
1: Ouais.
0: que, tu sais, il y a d'autres joueurs qui ont pris le relais. Je regardais tantôt d'ailleurs un

0: peuvent passer. Assez hallucinant. Les meilleurs pointeurs chez le Canadien à 5 contre 5 depuis le début des séries, c'est Newhook et Evans.
1: Non, non, c'est ça, exactement.
2: Non, mais tu sais, c'est pas compliqué. Le premier but, le premier trio a marqué un but à 5 contre 5 en 13 matchs des séries. C'est inacceptable, là. C'est pas assez. C'est un miracle de s'être rendu aussi loin sans que ton premier trio performe.
0: Exactement. Généralement, tu peux survivre un petit peu sans ton premier trio, mais là, le Canadien est en train d'étirer l'élastique là, solide. Là. Puis samedi, c'est un excellent exemple de ça. T'as une aide pour Cole Caulfield. C'est tout.
1: Il est sur le bord de péter l'élastique, Richard, là, t'avouer. Là. Sérieusement.
0: Ben non, mais samedi soir, là, regarde, le reste, là, zéro pour Slavkovski, zéro pour Suzuki. Puis là, le problème avec ça, c'est que, oui, c'est, encore une fois, là, j'insiste là-dessus. Regarde, c'est pas un trio, un club de hockey, c'est quatre, parfait. Mais là, ça. Honnêtement, le Canadien s'en est relativement sorti match 7 à Tampa. Quoique, souvenez-vous, c'était Suzuki qui avait marqué le premier but ce soir.
2: Ouais, ouais, sur une déviation.
0: Ouais, exactement. Newhook qui avait fait le but de la victoire. Mais dans un match 7, là, écoute, c'est rare que tu vas t'en sortir si tes joueurs de premier plan ne se présentent pas. Alors, pour le Canadien, là. C'est bien le fun, là, les joueurs de soutien. Puis, garde, je pense que Martin Saint-Louis passe beaucoup ce message-là, que c'est pas juste trois joueurs, deux joueurs, un joueur. OK, parfois, on a compris. Mais dans le match 7, qui sera, tel qu'on le sait, vraiment, vraiment présenté sous haute tension, tu sais, ça te prend tes leaders demain soir.
1: Ouais, c'est pas le choix.
2: Moi, celui qui m'inquiète le plus, c'est Slaf. Là. Hier, je l'ai trouvé atroce. Sérieux, chaque fois qu'il touchait à la rondelle, il y avait un malheur qui se passait, là, des revirements, des passes molles. Il se faisait frapper, il est retourné en son mode Bambi là, qu'on avait vu plus tôt dans sa carrière. Richard, est-ce que pour toi, ça passe peut-être par un changement au sein des trios, de peut-être remettre Juraj Slafkovský avec Ivan Demidov, d'apporter quelque chose par rapport à ça, ou est-ce que tu ramènes la même recette en te croisant les doigts puis en espérant que là, finalement, après 14 matchs, ça décolle?
0: C'est une excellente question que tu poses là. Et c'est une question pas facile.
2: Non.
0: Honnêtement, t'sais, moi, j'ai l'impression que tu amorces le match avec le premier trio tel quel, mais que si tu vois bien que ça ne fonctionne pas, là, à un moment donné, tu brasses tes cartes. Mais je pense que Martin Saint-Louis va amorcer le match avec les mêmes trois gars sur le premier trio. Par contre, tu sais, j'ai regardé hier Joe Veleno qui s'est fait sonner. Là, il a presque pas joué d'ailleurs de la troisième période. Là, je sais que le Canadien avait besoin de but, puis Martin Saint-Louis a coupé.
2: Ah, mais il a pas joué pendant une bonne vingtaine de minutes de temps de jeu après ça. Là.
0: Ouais, exactement. Donc, tu sais, je veux pas jouer au docteur aussi, là, mais si Veleno est clairement pas à 100%, c'est probablement un bon moment pour dire OK, Brendan Gallagher, vas-y. Tu sais, t'es reposé.
1: Ouais.
0: Surtout quand on a embarqué Gallagher dans la série contre Tampa, moi j'ai trouvé qu'il avait presque pas joué, il avait joué 6 minutes et demie ou à peu près, mais il avait été une bougie d'allumage, il a fait des étincelles. Il avait marqué, bon point en partant, puis c'est un gars, je pense, dans un match 7, Brendan Gallagher, qui peut te fournir des étincelles, puis tu vas avoir besoin de ça demain soir. Alors moi, personnellement, tu me parles de changement, vous me parlez de changement, là. Moi, ce serait le changement que j'effectuerais.
2: Ah, je suis avec toi là-dessus, Gallagher. Le potentiel d'être un petit peu le releveur, là, ton closer, ton Éric Gagné qui débarque. T'as pas besoin que Gallagher joue 15 minutes demain, là, mais 6 bonnes minutes intenses de travailleur acharné où il y a cette bougie d'allumage-là, comme dans la série contre le Lightning, ça pourrait faire énormément de bien aux Canadiens demain.
1: Ouais, ben il suffit juste justement que tu vois un joueur comme ça qui est capable d'en donner de l'énergie et tout, puis... Juste pour faire le point sur ce qu'on a dit, pourquoi pas, tu sais, d'essayer Demidov, ça va vraiment pas bien en début de match numéro 7 sur le premier trio. Demidov hier, on va se dire, a quand même été un des gars qui a travaillé le plus fort sur la glace. Là.
2: Oui, ça a été un des seuls qui avait quand même des bonnes chances hier.
1: Exactement, puis on sent sa volonté, on sent son vouloir, et à de nombreuses occasions, les gars n'ont pas été capables de finir ses jeux.
0: Ça a été un des très bons joueurs du Canadien, pas juste hier, mais dans les derniers matchs également.
2: Ouais.
0: Alors lui aussi aura son mot à dire. Et puis l'autre chose, ben, la dernière clé pour moi, pour le Canadien, puis là ça mène directement à ça, ben ça va être très très important dans un match 7 en particulier. Ça l'est toujours, mais là ça devient encore plus important, c'est gagner la bataille des unités spéciales.
2: Ouais.
0: Tu sais, match 7 là, il n'y aura pas beaucoup de punitions.
2: Non. Ce sera pas comme hier, là.
0: Non, tu sais, les arbitres vont certainement... moi, je déteste ça, mais c'est une réalité. On va, comme on dit, on va laisser les gars jouer. T'sais, il va y avoir peut-être 3 punitions de chaque bord. 4 peut-être. La moindre opportunité à 5 contre 4 dans un match 7, ça devient immense. Et là, samedi, ce que tu as eu Buffalo. 4 en 6 en avantage numérique. Canadien pas mauvais, 1 en 3. Mais je retiens le 4 en 6 de Buffalo. Ça veut dire que le Canadien de Montréal, à 4 contre 5, a passé un très, très mauvais samedi soir.
1: Ouais.
0: Là, ça peut pas se reproduire. Match 7, là, encore une fois, il y aura pas beaucoup d'opportunités. Les arbitres vont pas mal laisser passer un paquet d'affaires. Les rares occasions à 5 contre 4 vont devenir absolument primordiales. Ça va être très, très difficile de gagner ce match-là si tu domines pas la bataille des unités spéciales.
2: Mais il faut pas que tu fasses en sorte que les arbitres deviennent une histoire dans le match 7. Puis trop souvent dans cette série, ça a été le cas. Puis au début de la série, les deux coachs s'envoyaient un peu chier dans les médias en disant « il plonge, il plonge pas, il appelle pas ». Il faut pas que ce soit un facteur, ça, parce que ça a vraiment le potentiel de dérailler. Là, hier, on peut remettre en question certains appels, certains non-appels des arbitres. Ça reste que le Canadien s'est tiré dans le pied avec les punitions, puis qu'ensuite, le désavantage numérique a été incapable de faire le travail.
0: Ouais, tu parles des arbitres, puis effectivement, moi, à un moment donné, j'ai senti beaucoup de frustration de la part des joueurs du Canadien par rapport aux arbitres. Là. Le 4 minutes de Matheson, tu sais, s'ils se demandent pourquoi c'est arrivé, il a juste à regarder la reprise. Là,
1: ouais,
0: là,
1: c'est ça. Non, c'est ça, exact.
2: Il n'a pas saigné de nulle part. Là,
1: il a quitté le banc pour aller au vestiaire là, parce qu'il saignait trop. Ouais. Là, t'sais.
0: Puis, tu sais, j'ai pas aimé la réaction d'Anderson. T'sais, Anderson qui écope d'une punition, s'en va au banc, claque la porte, pète son bâton. Ça, là, évidemment, les sabres marquent, il sort de la boîte, il regarde l'arbitre, continue à parler à l'arbitre. Tu sais, c'est un bon point que vous soulevez, là, avec l'importance des arbitres. Faut pas que les arbitres fassent partie de ta trame narrative. Non. Faut pas que, soudainement, les arbitres obtiennent toute ton attention. Puis, tu sais, moi, je regarde beaucoup, là, les réseaux sociaux pendant les pauses, là.
2: Ouais.
0: T'sais, je peux vous dire une chose. Là. Hier soir, là, regarde, tous les partisans des Canadiens trouvaient que les arbitres étaient pourris.
1: Ben oui,
0: tous les partisans des Sabres trouvaient que les...
2: Ça va les deux côtés. C'est ça la beauté de la chose.
1: Ah ouais, c'est ça. Exact.
2: C'est que autant les partisans des Canadiens disent que les arbitres sont biaisés envers les Sabres, puis les partisans des Sabres disent que les arbitres sont biaisés envers ceux du Canadien. Au final, ça s'annule, puis ça nous amène peut-être au point que c'est les arbitres en général le problème, mais c'est ça le hockey des séries aussi.
1: C'est ça.
0: Ouais, ben là, écoute, on fera pas le système d'arbitrage.
2: Non, on n'a pas le temps, malheureusement.
1: Non, on manque de temps un peu. Là.
0: Mais souvent, quand les arbitres sont mauvais, regarde, ils sont mauvais des deux bords.
1: C'est ça qui arrive.
2: OK, reste là, Richard. On va prendre une très courte pause. Et dans 2 minutes, je sais pas si ça me tente de faire
1: Faudrait que tu commences avec les Sabres, Richard, puis tu fais mieux avec les Canadiens.
2: Ouais, on va. Richard va nous donner la recette pour que les Sabres battent le Canadien. Restez là.
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3: Autant qu'après le match numéro 5, le Canadien avait le vent dans les voiles, une victoire sur la route à Buffalo, et là, hier, il avait la chance d'éliminer les Sabres devant leurs partisans, surtout avec une avance de 3-1. Ben là, on se retrouve quelques heures plus tard et le momentum a complètement shifté. C'est les Sabres qui s'en vont chez eux en pleine confiance. Richard, comment est-ce que Buffalo peut faire pour concrétiser ça et gagner le match 7 devant leurs partisans?
4: Ben, tu vois, c'est drôle que tu dises qu'ils s'en vont chez eux en pleine confiance, parce que moi, après le match d'hier, j'écoutais les commentaires des joueurs des Sabres dans le vestiaire, j'écoutais les commentaires de Lindy Ruff, j'ai pas l'impression qu'ils s'en vont chez eux en pleine confiance. Tu sais, donc, eux, demain, c'est profiter de l'avantage de la glace. Ils doivent absolument faire ça. C'est un match 7. T'as gagné la chance de présenter ce match 7-là chez toi en vertu de ta saison régulière. Mais là, il faut que ce soit un avantage. Faut pas que ce soit un désavantage pour les Sabres. Puis moi, écoutez, si j'étais un partisan du Canadien ce matin, je m'accrocherais beaucoup à ça. Là, parce que, écoute, Rasmus Dahlin hier, qu'est-ce qu'il dit? Ah, on simplifie notre jeu quand on est sur la route.
3: Mm-hmm.
4: OK, mais là, vous allez faire quoi? Parce que vous ne serez pas sans route lors du match numéro 7, vous êtes à la maison. Donc, c'est quoi, là? Est-ce que vous allez vous mettre à jouer tout croche parce que soudainement, vous êtes à la maison? J'ai senti une certaine... J'ai pas senti que c'était un avantage soudainement, là,
3: ouais,
4: que de rentrer à la maison pour le match 7. Lindy Ruff a fait une blague là-dessus. Il dit, regarde, on était en train de chercher une façon de présenter le match lundi soir au Centre Bell. Puis là, écoute, les Sabres sont en train, là, je sais pas qu'est-ce qu'ils ont décidé ce matin, mais hier soir, entre les branches, on disait que les Sabres allaient vouloir recréer un horaire de route. Donc, je pense que les gars, ils iront même pas à la maison, on va louer un hôtel, on veut recréer une ambiance de route pour le match 7. Imaginez ça, là, t'es chez toi, c'est censé être un avantage, et là, t'es en train de tenter de trouver des façons de faire comme si t'étais pas chez toi, finalement.
3: Mais je suis curieux de t'entendre par rapport à ça, parce que tu couvres le hockey depuis très, très longtemps, et, bon, juste, tu sais, est-ce que c'est vraiment... On dirait une légende urbaine. T'sais, on parle tout le temps l'avantage de la glace, l'avantage de la glace, le Centre Bell en particulier, c'est incroyable, c'est la meilleure atmosphère, blablabla. Bla, bla. Le Canadien est 2-4 à la maison en série. Les Sabres sont pas bien ben mieux, eux non plus, du côté de Buffalo. Est-ce qu'on surévalue un petit peu ce fameux avantage de la glace?
4: Ben, je pense que oui. Je pense qu'il y a déjà eu un temps très lointain où, quand les arénas n'étaient pas tous faits pareil,
3: ouais,
4: comme c'est le cas maintenant. T'sais, Hugo, je sais que t'es un fan de balle, c'est la même affaire au baseball, c'est les mêmes sièges partout, puis c'est les mêmes... Donc, maintenant, c'est que tu présentes un match à Montréal ou à Denver, n'importe où, les buildings sont faits pareil.
3: Ouais.
4: Jadis, quand je jouais, par exemple, au Forum de Montréal, c'était pas comme jouer, justement, à l'auditorium de Buffalo. Donc, c'était deux endroits bien différents. À Montréal, entre autres, les partisans, les sièges, t'étais comme par-dessus la glace, t'étais super proche. Fait que ça crée un genre d'ambiance de cirque où l'adversaire était vraiment intimidé parce que t'avais des partisans qui étaient proches de toi. Puis évidemment, quand tu joues contre Guy Lafleur, puis Ken Dryden, puis Larry Robinson, c'est sûr que tu vas être un petit peu intimidé de toute façon.
3: Ouais, ça.
4: Alors ça a aidé. T'sais, moi, je pense que l'avantage de la glace, de nos jours, ça se ramène beaucoup à la qualité de l'adversaire. Mm. Je pense que l'Avalanche du Colorado peut jouer une game n'importe où, puis ça va être difficile de les battre parce qu'ils sont vraiment très, très bons de toute façon.
3: Ouais.
4: Alors, honnêtement, je pense que moi, puis j'étais à Buffalo pour le match 5, j'ai pas remarqué que la foule était particulièrement bruyante.
3: Ouais.
4: Mais tu sais, pourtant, hier, le match commence, on n'entend rien dans le Centre Bell, c'est super bruyant.
3: Ouais.
4: Ben, le Canadien n'a pas profité de ça. Alors, c'est pour moi, honnêtement, pour demain soir, pour lundi soir, pour moi, ça veut rien dire.
3: Ouais. Alors, j'étais avec toi, puis, tu sais, il y a aussi un côté où les athlètes ce sont des gens fiers, là. Fait qu'à un moment donné, les olé olé, quand le match est encore en première période, puis tu sais, Loukkonen qui se fait scander son nom à travers le Centre Bell, puis qui se fait applaudir quand il fait un arrêt, ben, ça finit par te motiver aussi, là, de prouver ben, sûr, le contraire certain, à la foule. Tu sais, ça te donne un petit peu plus le goût de prouver qu'ils n'ont pas raison. Fait que non, c'est vraiment fascinant à suivre dans cette série-là, surtout avec deux jeunes équipes comme le Canadien et les Sabres. Et maintenant, Richard, quelle est ta deuxième clé pour une victoire des Sabres?
4: Ouais, ben tu viens d'aller là directement, c'est les gardiens. C'est pour moi, on savait qu'en début de série, le Canadien avait probablement un avantage devant le filet juste parce que Dobesch avait été absolument étincelant lors du tour précédent. On savait que les Sabres, ben, c'était un petit peu un monstre à deux têtes. Un soir, c'est Lyon, l'autre soir, c'est Loukkonen. Il n'y a comme pas clairement un gardien numéro un à Buffalo. Pas présentement, en tout cas. Ça va être important pour eux autres demain soir. T'sais, ils peuvent pas. Là, ils ont survécu hier soir. T'sais, tu commences, là, ton gardien accorde 3 buts sur 3 tirs. Là. Puis, t'sais, d'ailleurs, je pense que nos amis statisticiens de la Ligue nationale de hockey ont eu pitié de Lyon. Parce qu'ils
3: lui ont redonné un tir.
4: Oui, ils ont rajouté un tir après la première
3: carrière. Ils voulaient pas qu'ils finissent le match avec 0% d'efficacité. Ils se sont dit, on va y en donner un par pitié.
4: C'est ça. Donc, ils ont été très gentils avec lui. Mais là, les Sabres ont survécu à ça. OK, puis tant mieux pour eux autres, mais tu sais, pas sûr que c'est sa même affaire demain soir, ils vont survivre à ça. Là. Donc, ils ont été quand même relativement chanceux de s'en sortir. Loukkonen, d'après moi, évidemment, devrait être le partant lundi soir.
3: Ouais.
4: Là, lui, c'est 875, son taux de pourcentage depuis le début des séries. Ben... ça va prendre plus que 875 lundi soir là, pour les Sabres de Buffalo. Alors, il va falloir que Loukkonen se dresse et qu'il joue vraiment un match sensationnel parce que sinon... En plus, à la maison, l'impatience des partisans, là, si ça commence, là, puis le gardien de but tout croche, puis accorde un mauvais but, puis accorde un autre mauvais but, là, ça va se mettre à murmurer, puis il va avoir des huées.
5: 100%.
3: Ah, c'est sûr, parce que, tu sais, oui, Loukkonen est celui qui a montré qu'il a les meilleures chances de battre le Canadien. Hier, il les a blanchis, puis dans le match 4, il a fait une très bonne performance, il les a battus. Mais la confiance pour les deux gardiens des Sabres, elle déborde pas, là. Ils savent que la laisse est courte, que les deux ont donné de très mauvais buts dans cette série-là. Si ça commence mal pour Loukkonen, c'est très possible que ce soit une soirée difficile pour lui demain.
4: Ben, écoute, et puis ça, ben, il faut que le Canadien tire avantage de ça. T'sais, je rappelle, là, le match numéro 7 à Tampa, il y a eu 9 lancés. Là, demain soir... Tu t'en vas... tu sais là, que les Sabres sont un petit peu nerveux d'être à la maison. Ils l'ont dit hier. On essaie de trouver des façons de faire en sorte que ça va être un match sur la route pour notre préparation. OK. Ben demain soir, là, lance de partout. Lance du parking. Ouais. Lance du vestiaire. Lance... Là, faut pas que t'ailles 9 tirs là, demain. Là, parce que
5: mais non, c'est
4: que...
5: ça.
4: Tu sais là, que, regarde, c'est qui leur numéro 1? Ils le savent pas. Ils jouent au yo-yo. C'est lui, c'est l'autre. Demain soir, tu pars le match, tu lances de partout, tu tires de partout.
5: Ça crée du chaos, on le voit. Ouais. Kirby Dach l'a fait hier durant le match, il a créé des opportunités, il a amené des rondelles au net. On le fait pas assez, ça. On le fait vraiment pas assez, ça.
3: Non.
4: Ouais. Alors demain, le mot d'ordre chez le Canadien, là, puis je regarde Cole Caulfield, regarde, là, lance 50 fois, là, si ça tente, lance de n'importe où, lance du banc, sérieusement, parce qu'il faut que les gardiens des Sabres, demain soir, soient nerveux.
3: Mm-hmm. Et finalement, ta dernière clé, Richard.
4: Oui, dernière clé rapidement. On a parlé du premier trio du Canadien de Montréal qui ne doit pas être invisible. Je sais plus c'est qui le premier trio des Sabres parce que Lindy Ruff nous a brassé les cartes popées.
3: Ouais, ça change pas mal.
4: Ça se peut que ça change demain soir. Mais la grosse différence, hier soir, samedi soir au Centre Bell, les gros noms des Sabres ont répondu présent.
3: Ok, oui.
4: Dallin en partant, un gros but. Lui, il finit la soirée. Écoutez, là, 5 points. C'est
5: non, il y a un gros match.
4: Gros match d'Allen Thompson, 4 points. Tu sais, le seul qui. Je sais pas ce qui se passe avec lui, c'est Alex Tuch, là, qui est encore. Écoute, il a eu ses chances.
3: Un peu plus visible hier.
4: Ouais,
3: mais on l'attend encore.
5: C'est vrai que c'est une grande pénurie, surtout, c'est ça, avec la première ronde qu'il a connue. Il a eu 8 points en 6 matchs.
4: Ouais. Là, hier, il finit avec un autre 0 à sa fiche. Il a eu une grosse chance à un moment donné. Il n'a pas saisi la chance. Alors, pour les Sabres, le vieux cliché là, des meilleurs qui doivent être les meilleurs, c'est pas mal ça. Là. C'est sûr que chez le Canadien de Montréal, si Dallin a ce genre de soirée-là lundi, si Thompson a ce genre de soirée-là lundi, ça va être terminé. Alors, Et le Canadien peut pas, ça peut pas arriver pour le Canadien de Montréal, mais pour les Sabres, c'est primordial que leurs joueurs de premier plan se lèvent et jouent comme tels.
3: Merci beaucoup, Richard. J'espère que tout ce que tu as dit dans les 10 dernières minutes
5: sera faux.
3: Va s'avérer faux, mais que la première partie de ta chronique va s'avérer vraie. Bon dimanche. J'espère que tu vas profiter du soleil. Bon match-set demain. Et on t'entend plus tard cette semaine sur la grille à BPM.
4: Ouais, puis je tiens à rappeler ma prédiction, c'était Canadien en 7. Donc, voilà.
3: Nostradamus.
5: Ça, c'est le veston Bourgogne.
4: C'est ça.
3: Exactement.
4: Okay. Hey, bonne fin de show, messieurs.
5: Merci beaucoup, Richard.
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3: Olivier Paiement et Hugo Reich en remplacement de Greg Langto et FX Bénard aujourd'hui. Les gars vont être de retour demain, comme toute la grille de BPM en fait. Oui, c'est le congé des Patriotes, c'est un férié, pas grave. Nous, on est là de 6h du matin jusqu'à 19h le soir. Le club du matin, 100% max. Lara Gonzalez et le tailgate. On va mettre la table en long et en large pour le match 7 demain. Mais avant, il faut parler de ce qui s'est passé hier avec Marco D'Amico. Salut, Marco.
12: Salut, les gars. Comment ça va, matin?
5: Ça va bien, toi, Marco?
3: Ça va mieux que ça allait hier. Je vais être honnête avec toi, là.
12: Ouais, non, j'imagine que oui, Olivier. J'imagine que oui. Mais écoute, voilà les séries et... Pour moi, encore une fois, je comprends les partisans qui sont en furie. Là. C'était vraiment pas un bon spectacle alors qu'on parle de le à quel point c'est intéressant et important de jouer un samedi soir au Centre Bell pour le Canadien de Montréal, de voir la performance malheureusement pas au niveau où ce que ça a besoin d'être. Puis où ce que j'amènerais tout ça, c'est que c'est probablement la meilleure claque possible qu'ils auraient pu donner aux Canadiens de Montréal avant le match numéro 7.
3: Ben c'est ça qu'Hugo et moi, on se demandait tantôt, est-ce que c'est mieux une claque comme ça ou encore un match serré où tu perds de justesse? Marco?
12: Non, j'y pense.
3: Ah!
5: Le grand passeur.
12: Ouais, faut penser. Parce que, écoute, pour moi, perdre un match qui se termine en réglementaire à 0-0 et la perdre en prolongation, c'est quelque chose qui brûle elle aussi parce que tu vas te dire « Ah, mais la game était prenable, la game était là. » C'est pas la même chose. Tandis que la game pour le Montréal, oui, ils gagnaient 3-1, mais faut se le dire, de le début à la fin, les Sabres ont été la meilleure équipe. C'est juste que Alex Lyon faisait vraiment, mais vraiment pas la job. ce que j'apporterais, c'est que il y avait l'opportunité ou il y avait la possibilité d'un piège du côté de Tampa Bay. Parce que tu disais, OK, c'était tellement serré, le Canadien a tellement bien joué contre eux, ça va se transporter sur la route contre Tampa. Malheureusement, c'est pas le cas. Ils ont eu le bénéfice des dieux du hockey et le bon jeu de Jakob Dobesch. Mais là, demain, ça va prendre toute une remontée, tout un ajustement de ce club-là parce que ils ne peuvent pas espérer refaire le même effort ou répliquer la même game et espérer gagner. Ils doivent changer des choses, que ce soit dans l'alignement, que ce soit les paires, les trios. Et ça doit aussi passer par la stratégie et le niveau d'implication. Mais ils doivent changer quelque chose parce qu'ils ne peuvent pas rentrer dans des matchs comme ça avec le même effort. La bonne nouvelle, le Canadien de Montréal n'ont pas joué deux games back-à-back de mauvaise qualité. Ils ont toujours su revenir pour aller chercher la victoire. Donc, très on verra les ajustements qu'apportera Martin Saint-Louis.
3: Ouais, et Jakob Dobesch qui n'a toujours pas perdu un match, lui, après une défaite. Enfin, il n'a pas perdu deux matchs de suite depuis le début des séries. Mais parlant des changements, le premier trio qui en a encore arraché hier, Juraj Slafkovský, c'était épouvantable. Cole Caulfield, pas facile non plus. Est-ce que tu irais avec un changement de trio ou tu ramènes la même recette, tu te croises les doigts puis t'espères que cette fois-ci ça marche?
12: Ouais. Vu que les Canadiens vont être sur la route, je pense que Martin Saint-Louis va garder son premier trio comme tel, vu que c'était un trio qui est bon défensivement, mais aussi qui peut apporter de l'offensive. Personnellement, je pense que c'est le temps de voir Ivan Demidov avec Nick Suzuki.
3: J'aime ça.
12: Personnellement. Le peu de fois qu'on a vu ces deux-là ensemble à force égale, que ce soit 4 contre 4, 5 contre 5, il y a toujours eu des flamèches, il y a toujours eu un étincelle. La façon que Demidov joue en ce moment, c'est le joueur qui est le plus capable de retenir la possession de rondelle en zone offensive, et c'est la lacune qui manque présentement au premier trio. Ils sont pas capables de générer de l'attaque dû à une possession prolongée en zone offensive. C'était leur pain et leur beurre, ceci, durant la saison régulière. Ça et la capacité d'être capable de créer de l'offensive sur le rush, en contre-attaque ou en termes de vitesse à 3 contre 2 ou 2 contre 1. Donc, s'ils ne sont plus capables, le premier trio, de générer comme tel, je pense que ça prendrait un petit étincelle. Et c'est là où je vois un gars comme Demidov, la façon qu'il joue les 3-4 derniers matchs. Je pense que ce serait un joueur idéal pour ce trio-là parce que, avec irrespect, Juraj Slafkovský ne semble pas vraiment suivre ce trio-là. Peut-être que ce serait mieux de lui mettre sur un trio qui est déjà mieux équilibré côté physique, côté échec avant, où ce que Slafkovský pourrait venir et être le joueur, disons, de talent sur ce trio-là.
3: Ah, j'ai vraiment l'impression que Slafkovský, il ralentit ce trio-là, qu'à chaque fois qu'il touche à la rondelle, le jeu, il meurt avec des revirements, avec une mauvaise prise de décision. Ivan Demidov, il faut y donner crédit, là. C'est un des joueurs les plus dangereux du Canadien dans les derniers matchs. Puis regarde, peut-être qu'ils vont pas commencer le match de demain avec cette formation-là, mais si jamais tu vois que rapidement en première période, ça va pas, il faut que tu apportes les ajustements, là. C'est un all-in, Hail Mary demain, match 7. Si tu dois bencher des joueurs, t'as pas le choix. Puis t'as raison, Marco, Demidov, Suzuki... C'est une combinaison qui peut faire des flamèches, surtout dans un affrontement comme avec les Sabres, où le jeu est beaucoup plus ouvert que contre le Lightning, notamment.
12: Exactement. Puis on le dit ça en attaque, mais ça va être la même chose en défense pour moi. Malheureusement, la paire Matheson-Carrier, ne peut plus être ensemble.
5: Non.
3: C'était pas facile hier.
5: Non, c'était vraiment pas facile. Non. Gros manque de communication à de nombreuses occasions durant la partie. On sentait qu'on paniquait un peu dans la zone là, au niveau de ces deux-là. Pour vrai, c'était pas convaincant du tout.
12: Pour moi, un retour à la paire Noah Dobson-Mike Matheson est dû.
5: Bon, on a vu Martin Saint-Louis le faire à quelques reprises durant le match, mais ça n'a pas été constant.
12: Ouais, c'était trop tard aussi.
5: Exact, c'était trop tard.
12: Quand c'était 5-3, moi je le voulais quand c'était 0-0.
5: Ouais,
12: et bon, je pense que ça c'est l'autre affaire, c'est de commencer le premier trio et le jumeler alors que tu as l'avantage de la glace, de jumeler le premier trio que tu sais éprouve des ennuis à 5 contre 5, spécialement au début d'un match, de les remettre là encore une fois, contre le premier trio des Sabres de Buffalo. Pour moi, là, ça, c'était une grave, grave erreur. Mets un trio d'énergie, mets un trio défensif. C'est à ça qui sert le trio de Phil Dano. Pour moi, c'était une erreur de stratégie. Ça continue d'être une erreur de stratégie du côté de Saint-Louis. Je sais qu'il veut faire premier trio contre premier trio, mais malheureusement, son premier trio en ce moment n'est pas en pleine confiance, n'est pas à pleine capacité en termes d'efficacité. Si c'est le cas, vaut mieux jouer ça safe et mettre ton meilleur trio défensif contre le meilleur trio remodelé des Sabres de Buffalo, spécialement quand t'as Zach Benson sur la glace.
5: Ouais.
12: Pour moi, c'est le temps. Puis je pense que en mettant Dobson avec Matheson, je pense que ça l'aide aussi côté création d'offensive et le jeu de transition du premier trio. Parce que si tu vas mettre Matheson, Carrier jouait primordialement avec le premier trio. Puis je pense que c'est un peu pour ça, ces deux unités-là ne fonctionnent pas bien ensemble. Mais si tu mets Dobson là, le jeu de transition va passer. Là, les passes vont être meilleures. Là, ça va être un jeu qui va être plus structuré vers la contre-attaque ou vers le jeu en mouvement. Donc, c'est plus là où ce que je me dis, OK, mais si on veut essayer ces combinaisons-là, puis on veut absolument Matheson avec le premier trio dans un mode shutdown, c'est là où ce que Dobson, selon moi, serait mieux équipé qu'un gars comme Carrier. Tu pourrais garder Gouley avec Lane Hudson et ensuite Carrier avec Arbor Jacky sur la troisième paire. Tout le monde est dans la bonne chaise.
3: J'aime ça parce que, tu sais, oui, Alex Carrier, il a excédé nos attentes dans les séries jusqu'à maintenant. Lui et Madison, je pense qu'ils ont accompli quand même, dans les circonstances, vraiment des belles performances. Mais là, on commence à revoir le vrai visage d'Alexandre Carrier. C'est un joueur qui est bien meilleur quand il joue plus un genre de 17-18 minutes. Puis Noah Dobson est rétabli de sa blessure, là. Laissez-le jouer, c'est un cheval, ouais. Il est capable d'en prendre. Puis tu sais, à l'opposé, oui, on a beaucoup parlé de la mauvaise performance du Canadien, mais le coach de l'autre bord, lui, a apporté des changements hier et ça a porté fruit. Beaucoup de changements au trio de Lindy Ruff, mais ça a fonctionné hier, Marco.
12: Ouais, mais c'est parce que c'était d'évidence, selon moi. Là. Tage Thompson n'est pas un centre. Il faut qu'on arrête de penser que c'est un centre, c'est un ailier. Et de l'avoir comme premier centre de ton équipe, c'est de faire en sorte que tu allais jouer sans possession et sans accès à la zone payante pas mal tout le match. Et ça l'a pris jusqu'au match numéro 6 pour que Lindy Ruff dise « ça suffit ». Ils ont monté Josh Norris et Zach Benson, vraiment selon moi, avec Josh Norris, le cœur de ce club-là en attaque depuis le début de la série. Ils sont allés travailler. Et c'est pas par chance que ce trio-là a été excellent. Tage Thompson, ils ont fait toute la place au monde pour lui et Zach Benson toujours autour du filet. Donc, c'est certain que ça l'a aidé. Mais aussi l'insertion de Konstantin Hellenius.
3: Ouais.
12: Écoute, mesdames et messieurs, c'est pour moi, c'est un joueur dominant à devenir, ce jeune-là.
5: C'est une révélation quand même. C'est une révélation, Konstantin Hellenius.
12: Ben, révélation, oui, dans le contexte qu'on l'a pas vu en série à cause de blessures.
5: Ouais.
12: Mais ceux qui le regardaient jouer à Rochester, ceux qui l'ont vu jouer ses matchs avec Buffalo cette année, c'est un excellent joueur. C'est un joueur de la Ligue nationale maintenant. Et il va devenir un excellent centre two-way dans cette ligue. Mais c'est là que ça vient changer la donne. Parce que là, tu tasses une faiblesse au centre comme Thompson à l'aile.
3: Ouais.
12: T'as un gars comme Norris, t'as déjà McLeod. Peyton Krebs a le luxe de le mettre sur le quatrième trio et t'as LNS qui arrive pour combler les quatre centres. Pour moi, c'est comme ça que tu changes la donne et c'est pas par chance que en tassant Thompson et en ayant LNS, soudainement, le taux de réussite des mises au jeu du côté de Buffalo est proche de 60%, alors que le Canadien les lavait dans ce dossier-là en début de série. Donc, encore une fois, des bons ajustements, mais le meilleur ajustement qu'ils ont fait n'était pas sur la feuille de stats. C'était dans le style. L'échec avant, constant, et ce, spécialement contre la paire défensive de Mike Matheson et Alex Carrier.
3: Ah ouais, on l'a vraiment senti que la pression était beaucoup plus forte, puis ils ont embouteillé les joueurs du Canadien dans leur propre territoire. Là. C'était difficile de sortir de la zone, surtout à partir de la deuxième période. En première, c'était pas si pire, là. Mais à partir de la deuxième, combien de fois est-ce qu'ils ont été pris dans leur zone défensive, incapables de sortir?
12: Ali, la raison pourquoi c'était difficile, c'est parce qu'ils utilisaient toujours la même technique. Ces deux-là adorent utiliser la bande comme outil de sortie de zone.
5: Ouais. Mm-hmm. Le fameux chip-out.
12: Si ben, c'est le rim it off the board, comme on dit en anglais.
3: Ouais.
12: Et le problème avec ça, c'est que Buffalo se sont ajustés. Mm-hmm. Et tu regardes à chaque fois que Matheson ou à chaque fois que Carrier essayait de la flipper le long de la bande, t'avais un gars de Buffalo contre la bande du côté du cercle de mise au jeu, puis t'avais un autre à la ligne bleue. Fait que si ça passait un, il y avait l'autre qui était toujours là pour l'intercepter. Tandis que quand le Canadien a du succès, ils sont capables de sortir de la zone avec la rondelle. S'ils ne sont pas capables à cause de la pression, tu lobes la rondelle. Et malheureusement, pour quelconque stratégie, on ne semble pas vouloir lober des rondelles hors de la zone, alors que les équipes championnes de la Coupe Stanley et les équipes vétéranes qu'on voit présentement en série, eux autres utilisent beaucoup le lob si l'option de sortir la rondelle du côté de les bandes n'est plus là. Parce que au moins, si tu sors la rondelle en l'élevant, tu t'assures que même si ça passe via le centre de la zone, ça ne va pas se faire intercepter. Et aussi, si le Canadien est capable d'exécuter son échec avant, ben tu vas être capable d'être la première à la rondelle, un peu comme un punt receiver au football. Ouais. T'as juste pas l'option de la merci.
5: Exact.
12: Parce que tu dis, OK, je commence le jeu ici. Le Canadien, avec son échec avant, a eu du succès avec des lobes où ça l'a tombé, il y a eu un bond bizarre.
5: Ils l'ont fait toute l'année.
12: La rondelle, mais ils ne l'ont pas fait toute l'année, c'est ça le problème. Le Canadien a eu un problème dans ce dossier-là toute l'année parce que Martin Saint-Louis préfère son style, sa stratégie, c'est de le passer à travers la bande ou sortir avec possession. Mais dans les séries, ces deux options-là ne sont pas toujours sur la table. Fait qu'il faut adapter. Puis je pense que ça, c'est un élément que j'ai vu, exemple de Noah Dobson, qui lui fait bien parce qu'il l'a utilisé dans le style de jeu de Patrick Roy, que le reste de la brigade du Canadien ne fait pas. Donc, c'est quelque chose que j'aimerais voir en termes d'ajustement, parce que si tu es capable de lobber et juste sortir la rondelle, c'est là où est-ce que ça tue le jeu des centres de Buffalo. Parce que les centres de Buffalo ont étouffé le Canadien. Comment? En ayant du temps de possession en zone offensive prolongée. T'enlèves ça de Buffalo, t'arrêtes le jeu cyclique de Buffalo, c'est là où est-ce que ça devient une série très, très, très égale.
3: Ouais, et c'est là où l'insertion justement de Noah Dobson avec Mike Madison peut faire la différence. Ouais. Là, vraiment, exact. Dobson est beaucoup plus efficace dans ses relances. En terminant, Marco, il y a comme une nouvelle espèce de controverse, là. C'est peut-être un peu trop fort, mais à Montréal depuis hier, on parle beaucoup de l'avantage de la glace. Est-ce que c'est quelque chose qu'on surévalue? Ça fait-tu vraiment une si grosse différence que ça? Puis même Lindy Ruff en a parlé hier. Il retourne à la maison, mais lui, il veut faire comme si c'était un match sur la route.
12: Ça joue dans la tête aux joueurs des deux équipes.
3: Ouais.
12: Je te le garantis. Puis, c'est Lindy Ruff a même fait une blague. Il a dit on essaie de voir si on peut s'organiser pour jouer le match numéro 7 à Montréal. c'est une blague.
3: Il y a un fond mais de vérité à travers tout ça, quasiment. Là.
12: C'est vraiment la division Atlantique est très bizarre cette année. C'était le même problème avec Tampa Bay.
3: Ouais.
12: Et Tampa Bay, eux autres, sont restés à l'hôtel avant le match numéro 7.
5: Ouais.
12: Mais tu sais, l'avantage de la glace n'y est pas dans cette série, puis n'y est pas dans les deux séries que le Canadien a jouées. Puis la même chose s'explique pour ses adversaires. Donc, le seul avantage, c'est le dernier changement, en mon estime. Puis le Canadien, écoute, ils ont toujours bien fait sans le dernier changement parce que c'est un challenge d'être meilleur sur la glace contre n'importe quel trio. Donc, pour moi, ça ne change pas grand-chose. La seule chose que je dirais, c'est que le Canadien sont 5-1 sur la route cette année. Donc, quand même intéressant pour moi de voir un club comme ça, excuse-moi, 5-2 sur la route cette année.
5: Mm-hmm.
12: Et donc,
3: les Sabres sont 5-1.
12: Je m'attends à un match assez intéressant du côté du Canadien de Montréal en termes de un bounce forward, comme dirait
5: Martin Saint-Louis. Le fameux bond en avant.
3: Oui, c'est intéressant, ça.
12: C'est de la physique, les gars. Si tu bounce forward, c'est parce que tu es en avance de où ce que tu étais avant que tu aies tombé.
5: Ça, c'est pas un mauvais point, ça, Marco, quand même.
12: C'était
5: une belle observation.
3: C'était une de ces bonnes, quand même, depuis un bout à Martin Saint-Louis.
12: Ben oui. Martin Saint-Louis Lasso fait des très bonnes citations.
3: Ah, j'adore ça, Martin Saint-Louis Lasso.
12: Mais juste pour en finir, le Canadien a démontré une capacité de bounce back assez intéressante cette année série.
5: Exact.
12: Et la même chose pour Jakob Dobesch. Jakob Dobesch n'a pas eu deux mauvais matchs de suite. Je m'attends à ce qu'on voit les vrais Canadiens de Montréal pour le match numéro 7. Je ne m'attends pas à ce que ce soit un copier-coller du match numéro 7 contre Tampa Bay. Je pense qu'ils ont appris de ça. Je pense qu'ils vont jouer leur game. Si le Canadien est capable de jouer avec des jambes, s'ils sont capables de vraiment apporter l'échec avant et le jeu physique qu'ils apportaient en début de série, ça va être un match très de jouer à vive allure, un match excitant.
5: Ouais.
12: Je pense que ça va être beaucoup plus serré qu'on y croit.
3: Entièrement d'accord. Merci beaucoup, Marco. Bonne journée aujourd'hui. Profite du soleil. Bon match 7 demain, puis on t'entend plus tard cette semaine sur toute la grille à BPM, puis aussi sur les podcasts Processus et sur le marché.
12: Gros merci les gars, bonne journée à vous tous.
5: Salut Marco. Bye.
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3: Autant que c'était pas facile hier, que c'était décevant, qu'on a mangé une méchante claque au visage, Hugo, puis que, soyons honnêtes, le Canadien a chié dans la pelle, là,
5: ouais,
3: pour citer Gilbert. Moi, je reste optimiste pour demain. Cette équipe-là a montré tout au long de la saison qu'elle rebondit quand elle fait face à l'adversité. Dans combien de matchs est-ce qu'ils sont revenus de l'arrière? Combien de fois dans les séries, justement, après une défaite, ils ont rebondi puis ils sont revenus? Et dans les matchs 7, on avait un auditeur qui nous le mentionnait tantôt, mais c'est impressionnant. Dans ses 8 derniers matchs ultimes, le Canadien en a gagné 7. Évidemment, celui contre le Lightning, il n'y a pas plus tard qu'il y a 2 semaines. On s'en rappelle. Contre les Maple Leafs en 2021, le Canadien est revenu de l'arrière dans cette série.
5: Monsieur.
3: Ils l'ont gagné. 2014 contre les Bruins de Boston. Ils avaient éliminé. Leur seule défaite dans les 8 derniers 4-7, c'était 2011, justement contre les Bruins. En prolongation, le fameux but de Nathan Horton. Mais sinon, contre les Capitals, contre les Penguins, contre les Bruins en 2008 et en 2004. Bref, le Canadien a montré dans les 20 dernières années que quand c'est un match ultime, quand la pression est à son comble, ils sont capables d'aller la chercher.
5: Ça augure bien, j'ai hâte. Pour vrai, la table est mise. Ça va être vraiment
3: va être le
5: un
3: fun,
5: bon match.
3: On est choyé quand même. 2 matchs 7.
5: Sincèrement, oui.
3: En un parcours éliminatoire, 2 séries serrées. pas serrés de la même façon. Là, contre le Lightning, les matchs étaient, je veux dire, tout le temps un écart d'un but.
5: Exact.
3: Contre les Sabres, c'est
5: il y a eu des gros
3: volée
5: matchs.
3: Après une autre. Là. Mais c'est pas grave. L'important, c'est qu'on va avoir un matchet.
5: Oui,
3: et la bonne nouvelle, c'est que BPM Sport, on est en onde toute la journée demain. C'est pas férié pour nous. On travaille, on est là, on va mettre la table en long et en large pour cet affrontement-là. Le club du matin, dès 5h54, 100% max, avec Max Lalonde et moi-même. On va être là de 10h à 11h. Lara Gonzalez, le tailgate qui va même en avant-match jusqu'à 19h. Ça va être le fun. Des gros, gros, gros shows demain. Et j'ai hâte. Fait que merci. Merci Hugo pour cette belle émission.
5: Merci à toi, Ali. C'était bien le fun.
3: C'était bien le fun. Merci à Greg de nous avoir permis de le remplacer aujourd'hui. Profitez de la belle journée devant vous, tout le monde. Il fait beau, il fait soleil. Allez dehors.
5: Petite terrasse, petit parc. Là.
3: Ben
5: go,
3: oui,
5: là.
3: C'est la température parfaite là, pour faire ça. Puis demain, si vous êtes en congé demain, là, c'est la journée parfaite. Vous faites des travaux dans votre cours, peu importe. Vous mettez BPM Sport en même temps. Vous faites de la route, vous allez jouer au golf. Écoutez BPM, c'est parfait.
5: J'espère vous aider à faire votre deck en onde. On sait pas. On sait pas.
3: Exactement. Très bien dit, Hugo. Merci tout le monde. Passez une bonne journée et on se reparle très bientôt.
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3: Bon dimanche tout le monde, bienvenue dans le Tailgate Weekend, Olivier Paiement avec vous pour les 4 prochaines heures en ce lendemain de défaite, défaite crève-cœur, défaite effondrement du Canadien hier soir face aux Sabres de Buffalo, défaite de 8-3, on va avoir un autre match numéro 7, merci d'être là avec nous aujourd'hui, on a une grosse émission pour vous. Merci d'être là au 91.9 à Montréal, 100.9 à Québec, 96.5 à Gatineau, sur l'application de BPM Sport et bien évidemment sur notre diffusion en direct sur YouTube. Je suis avec mon bon ami Hugo Reich. Hugo, comment est-ce que tu te sens ce matin?
5: C'est tough. Ils sont tannants, ces petits snoros-là. Ils veulent tout le temps se rendre en match numéro 7. Ça n'a pas de sens.
3: On dirait que cette équipe-là du Canadien veut nous causer des problèmes de cœur.
5: Coudon! Pourquoi? Ça fait partie de l'expérience.
3: Ça fait partie de l'expérience d'être un fan du Canadien. Les hauts, les bas suivent cette équipe-là. C'est pas facile, mais ça nous divertit. Grosse émission pour vous aujourd'hui, évidemment. On va revenir en long et en large sur cette défaite-là d'hier. Qu'est-ce qui s'est passé exactement? Qu'est-ce qui a mené à l'effondrement du Canadien hier soir? Une belle avance de 3-1 en première période. On se disait, c'est fini. On pensait déjà à la Caroline, mais non, les Sabres sont revenus. Et sont revenus pas pire. Finalement, ça a été une volée, là, 8-3. Fait qu'on va analyser ça en long et en large. Les joueurs du Canadien, Martin et Saint-Louis, des propos super intéressants après le match qui nous poussent à se poser plusieurs questions. Est-ce que l'avantage de la glace, c'est surévalué? Tout ce qu'on dit par rapport au Centre Bell, est-ce que c'est vraiment si vrai que ça, que ça aide les joueurs du Canadien? On va vous les faire entendre par rapport à ça. Richard Labbé s'en vient, Marco D'Amico. On a une tonne de sujets pour vous. Georges Larac va être là dans environ 2h30 pour analyser ce qui s'est passé dans le match d'hier. Et déjà aussi, on va commencer à se tourner vers le match numéro 7 qui a lieu demain. Donc Hugo et moi, on remplace Greg et FX aujourd'hui. Du repos mérité pour les deux.
5: Ouais, travaille fort, les gars, sérieux.
3: Travaille fort, puis ils vont être là demain aussi. En fait, toute la grille de BPM Sport va être là demain, même si c'est un férié, c'est la fête des Patriotes. Pas grave. Nous autres, on est là à BPM, le club du matin, 100% Max, Larac Gonzalez et le Tailgate qui vont être là jusqu'à l'avant-match, donc jusqu'à 19h demain pour mettre la table pour ce match numéro 7. Hier, Hugo, moi, j'étais au Centre Bell.
5: Ouais.
3: Et c'était la première fois de ma vie que j'assistais à un match au Centre Bell en série. Je remercie d'ailleurs les deux, Tony, de m'avoir cédé leur place sur la galerie de presse. Et j'avais des attentes élevées. Le Centre Bell, c'est tellement formidable. Il n'y a rien qui approche à la cheville du Centre Bell en série à travers la Ligue nationale de hockey, à travers pratiquement tout le sport en Amérique du Nord. Et tu sais quoi? Mes attentes ont été excédées quand Larry Robinson est débarqué avec le flambeau et le building a littéralement explosé. Je te jure, là, j'avais la chair de poule pour 15 minutes suite avant le match.
5: C'est sûr. Puis je dois même pas imaginer. Tu te mets des attentes tellement élevées par rapport à l'ambiance, par rapport à l'énergie, la frénésie. Ça a dû exploser tes attentes. Ça a dû même pas être comparable au meilleur scénario que t'aurais pu faire ou t'aurais pu t'imaginer. Le Centre Bell, c'est un temple. En série, c'est quelque chose de complètement différent. Puis il y a une raison pourquoi tout le monde dit que cette place-là, cet amphithéâtre-là, c'est la mecque du hockey.
3: Oui, absolument.
5: Je pense qu'on a la définition.
3: C'est plate à dire, là, mais faut que tu y ailles pour le vivre. Parce que
5: c'est sûr que oui.
3: À la télé, c'est impressionnant. En vrai, c'est complètement différent. Puis j'ai aimé ça de voir Larry Robinson sortir avec le flambeau hier parce que pour plusieurs, Larry Robinson est le plus grand défenseur de l'histoire du Canadien.
5: Ouais.
3: Si tu demandes à une certaine génération de gens de 50, 55 ans et plus, ils vont dire Larry Robinson, là, il était tough. Lui, les Broad Street Bullies, il avait pas peur de ça. Il est pogné deux à fois, physiquement dominant, évidemment. Il a gagné des Norris. Il a à peu près tous les records pour les pointeurs chez les défenseurs du Canadien. Puis je trouve qu'il y avait une petite symbolique à travers ça où ce flambeau-là du meilleur défenseur de l'histoire du Canadien que Larry Robinson est venu hier qu'il portait, ben c'est peut-être Lane Hutson qui dans 20 ans on va se dire que ça va être lui le plus grand défenseur de l'histoire de la franchise à suivre.
5: Ouais, il y a vraiment des bonnes chances aussi que ça soit ça.
3: Mais il y a le talent, il y a le potentiel pour le faire. Lane Hutson, c'est ce type de joueur-là.
5: Ouais.
3: Il y avait aussi Piqué Subban qui était là, qui était dans la foule, même s'il travaillait pour ESPN. Ben, il y avait son chandail, gilet du cuivre.
5: Ouais, il y a vraiment des bonnes chances aussi que ça soit ça.
3: Mais il y a le talent, il y a le potentiel pour le faire. Lane Hutson, c'est ce type de joueur-là.
5: Ouais.
3: Il y avait aussi Piqué Subban qui était là, qui était dans la foule, même s'il travaillait pour ESPN. Ben, il y avait son chandail, gilet du Canadien, et il était là avec les partisans. C'était cool à voir.

0: Il y avait quelque chose de spécial là-dedans. Puis au début, quand j'ai vu tout ça, je savais qu'il était là pour ESPN, mais j'étais comme, y a-tu une petite chance qu'on le voit avec Mme Béliveau? Honnêtement,
1: ouais, avec
0: j'ai vraiment cru. Sincèrement. Puis là, on voyait des photos ressortir sur les réseaux sociaux, mais au final, c'était Larry Robinson. Et ça fait du bien, honnêtement, de le voir, parce que on dirait que... tu sais, Larry Robinson, c'est pas nécessairement le gars qui est tout le temps le plus proche de l'organisation. Donc, le revoir dans ce portrait-là avec le chandail du Canadien, en plus de PK, puis toute l'énergie qu'il a amené, puis les souvenirs de 2014, ça a été vraiment électrique. Puis on peut que dire du début de match aussi.
1: Que dire du début de match. Justement, parlons-en de ce début de match. Qu'est-ce qui s'est passé au juste hier? On analyse cette défaite crève-cœur du Canadien. Ça part pour l'émission du 17 mai 2026. Je vais citer mon collègue Gilbert Delorme. Hier, le Canadien a chié dans la
0: ouais. Mais ça.
1: Ils ont perdu 8-3. On va avoir un match 7, mais on ne devrait pas se retrouver dans cette situation-là. Le Canadien qui a connu un début de match... Ben, pas nécessairement parce qu'il jouait si bien que ça, mais canon, parce que regarde, tu mènes 3-1 après 10 minutes, OK? Ouais. T'es déjà dans les câbles, les sabres de Buffalo.
0: Déjà.
1: C'est 3-1. Bang, bang, bang. Oui, les sabres ont marqué en premier. Pas grave, t'as répliqué par la suite avec 3 buts coup sur coup.
0: Exact.
1: Alex Lyon s'est fait sortir du match. Il y avait un pourcentage d'efficacité de zéro à ce moment-là. Ça s'invente même
0: fou.
1: Pas.
0: Ouais, c'est fou.
1: Et là, la foule du Centre Bell qui embarque. L'ambiance complètement survoltée. Après le match 5, où là, le Canadien était revenu de l'arrière pour l'emporter à Buffalo avec tout le momentum que l'équipe avait, on se disait, ça y est, c'est 3-1. T'en marques un autre, c'est fini, ou encore tu joues responsable défensivement.
0: Exactement.
1: C'est fini, tout le monde dans leur salon pensait déjà à la Caroline. Et là, ils ont chié dans pelle. Ils ont sorti leur pire match des séries.
0: Puis non seulement ça, mais t'as réussi à générer du momentum avec le fait que, je tiens à te rappeler, Oli, ils ont marqué sur toutes les facettes du jeu. En avantage numérique, en 55, puis en désavantage numérique.
1: Jamais le Canadien avait perdu dans ces circonstances-là. Dans son histoire en série. 25-0, je pense, c'était la stat avant le match d'hier. Évidemment.
0: Exactement. Les touches du Canadien dans les 10 premières minutes du match étaient incroyables. On dominait le jeu. On avait des bonnes séquences à 5 contre 5. Par contre, puis on l'a vu aussi vers la fin de la première période, ça a été difficile de sortir de la zone. Puis c'est tout le temps ça. C'est difficile de sortir de la zone.
1: Embouteillé dans leur propre territoire.
0: Constamment. On essaie de dégager, on essaie de protéger la rondelle. Puis nos relances sont vraiment, vraiment, vraiment hasardeuses. Puis c'est ça qui est difficile. Parce que. Et on l'a senti tout au long de ce match-là. Mais si ton timing et ton exécution est pas bonne dans ce style de jeu-là, c'est là que ça coûte. Puis c'est exactement ça qui s'est passé avec le Canadien. Il y avait certaines situations de jeu où le Canadien a pu bénéficier de justement cette exécution-là, dont je pense notamment à l'échappée d'Alexandre Texier, la potentielle échappée d'Alexandre Texier. Mm-hmm. Et finalement, ça s'est viré en but.
1: Mais de l'autre côté.
0: Donc, toutes ces situations-là, c'est des choses à corriger. La pression, c'est des choses à corriger par rapport à ça. Puis, ça a définitivement été le pire match. Parce qu'après ça, on s'est laissé emporter par l'émotion.
1: Ouais, exactement. Tu fais bien de le dire. Parce qu'on a vraiment senti le momentum shifter. Ou après une période, regarde, c'était pas si pire. Là. Le Canadien menait, maintenant, c'était rendu 3-2. Jouait pas si mal que ça. Mais là, ils sont débarqués en deuxième période. Là, et c'était mou, mou, mou. Tu sentais vraiment que le vent avait tourné, le Canadien qui était incapable de sortir de son territoire. Chaque touche que les joueurs avaient avec la rondelle, ça se transformait en revirement. Et là, même si c'était juste 3-2, puis après 3-3, puis après 4-3, ou en théorie, le pointage est serré. Là. En théorie, à ce moment-là, quand tu tires de l'arrière 4-3, t'as encore une chance de revenir dans le match. Mais quand tu regardais la façon dont le Canadien jouait hier soir... Même si c'était 4-3, ou même si c'était l'égalité, ou même si c'était 5-3, c'était impossible qu'ils reviennent. Les joueurs n'étaient pas là.
0: Ça marchait pas. Puis encore une fois, on sentait cette nervosité-là. Puis ça me fait capoter à quel point, dans les moments de pression, le Canadien peut avoir complètement un autre switch. Donc justement, cette switch de la jeunesse, du manque d'expérience complètement.
1: Ça, c'est sûr.
0: Puis c'est encore plein d'apprentissage par rapport à l'équipe. Mais en même temps, l'équipe est capable de saisir des opportunités et le talent au sein de cette formation-là va faire en sorte que elle pourra rivaliser avec plein d'équipes justement parce qu'elle va être capable de concrétiser. Le talent, il est là, Olivier.
1: Ah,
0: c'est vraiment juste la compréhension de

0: chose.
1: Le talent est là, il n'y a aucun doute. Sur papier, t'sais, tu regardes après 6 matchs, là, puis le Canadien a mieux joué que les Sabres en général.
0: À fond.
1: Dans cette série-là.
0: À fond.
1: Ils ont planté dans la plupart de leurs victoires, même les défaites où c'était serré. Ben, le Canadien aurait eu une chance d'aller les chercher. T'sais, le match à 1, le Canadien s'est pas fait. C'était pas une domination du tout du côté des Sabres. Mais ces deux équipes-là, on dirait qu'elles sont tellement jeunes.
0: Exact.
1: Que tu peux pas vraiment avoir de match serré. Le pendule, il va soit d'un bord, soit exact. De l'autre. Soit ça va super bien, ou soit là, c'est la débandade. Puis on n'est pas capable. Puis on n'est pas capable de revenir dans le match.
0: Puis honnêtement, ça a été. Puis Jack Quinn l'a dit après le match, justement, comme tu l'as dit, le momentum peut aller d'un bord et de l'autre.
1: Mm-hmm.
0: Mais c'est exactement ce que le talentier, il ne fallait pas qu'il se passe, c'est de laisser les Sabres échapper, comme s'en aller avec le match. Dans le fond, ils ont complètement échappé le match. Parce que là, oui, c'est correct, tu essaies d'oublier le match, mais au final, tu as un déséquilibre, tu as un grand écart de but, tu as vraiment, vraiment une confiance là, qui vient de se créer au sein de l'équipe des Sabres de Buffalo.
1: Puis tu finis par jouer du hockey de rattrapage, ce qui n'est jamais idéal. Moi, un des gars qui m'a énormément déçu hier, et je dirais même qu'il commence un peu à m'inquiéter, c'est Juraj Slafkovský. Hier, là, Slav était atroce. Il était mou. Plusieurs revirements. On dirait que chaque fois que Slav touchait à la rondelle, il y avait quelque chose de pas bon qui allait se passer. Il est revenu en mode Bambi qu'on voyait de Slav il y a quelques années. Il se faisait frapper, il tombait facilement. Le meilleur exemple pour ça, puis c'est ironique, parce que c'est le premier chiffre de la game. Mais premier chiffre du match, Slav est à l'origine de 2 revirements.
0: 100%.
1: Il se fait déculoter par Rasmus Dahlin qui marque un but. Tu prends ce shift-là, là, et pour moi, c'est l'exemple parfait du match que Slav a connu. Il était pas là, pas en tout.
0: Pas du tout. Puis tu es chaque jeu. C'est ça qui est vraiment, vraiment difficile là-dedans. Est-ce que tu aurais aimé ça voir Martin Saint-Louis s'ajuster rapidement quand tu voyais l'accumulation de mauvais jeux? Genre, est-ce que tu aurais aimé un changement de trio plus rapide, essayer une combinaison? Il fallait un spark que le Canadien avait pas hier.
1: Moi, j'aurais aimé ça changer les trios à un moment donné dans ce match-là. J'ai trouvé qu'Ivan Demidov était un des seuls joueurs du Canadien qui était réellement dangereux. T'avais l'impression que lui, au moins, il essayait. Il y avait de quoi qui se passait quand il touchait à la rondelle. J'aurais aimé ça qu'on essaye peut-être de le placer sur le premier trio. Puis, tu sais, je comprends beaucoup de gens en ce moment qui se demandent, est-ce que Slav est blessé? C'est possible. Il n'y a pas une séquence, je pense, en particulier depuis la mise en échec de Max Crozier qui nous laisse croire
0: exact.
1: Qu'il est blessé. Puis on est rendu à la fin du deuxième tour. Je suis désolé, mais pratiquement tous les joueurs sont blessés ou ont des bobos à ce point-ci.
0: 100%.
1: Fait que les blessures, c'est pas une excuse pour le manque d'effort et le manque d'exécution.
0: Mm-hmm.
1: Tu sais, justement, c'est le premier but de Dahlin, là. Il essaie de chipper la rondelle, puis c'est un chip qui est mou, ça aboutit sur la rondelle, sur la palette du joueur des Sabres. En tout cas,
0: mais
1: le premier trio, même de manière générale,
0: ça a moins bien été hier.
1: Ça se passe pas bien, puis là, ça reste que depuis le début des séries, on est rendu à 13 matchs. Ils ont un but à 5 contre 5.
0: Ah, c'est fou.
1: C'est pas assez, là.
0: Non, c'est pas assez. Il faut vraiment une contribution. D'ailleurs, Lindy Ruff a été très bon pour justement être capable de changer ses combinaisons hier, faire en sorte qu'on a généré de l'énergie, du momentum. Je dis pas que Martin Saint-Louis doit faire ça, mais tu dois trouver un moyen de réveiller ces gars-là. Puis, pour ce qui est de Slafkovský, je sens beaucoup de nervosité parce que je sens pas que c'est par manque de volonté. Ce gars-là, quand il est capable de se réveiller puis il veut être là, il est impossible à toucher. Puis, honnêtement, la question se pose s'il est blessé parce que ça a été difficile. Puis même, tu le voyais après ça, là, dans les 3-4 séquences suivantes, il y avait de la misère, il patinait pas, il n'y avait pas de jump.
1: Ouais.
0: C'était dégueulasse. C'est vraiment difficile de voir comment Slafkovský s'adapte en ce moment à cette pression-là. Mais il en faut clairement plus de ce gars-là. Ou faut que le Canadien mette carte sur table avec. Écoute, ça marche pas, faut qu'on descende, tu sais. Puis
1: ouais, on pourrait en parler, là, mais c'est sûr que pour le match 7, il va devoir y avoir des changements à la formation. On va en parler plus tard à l'émission. Mais ça, c'est sûr. Mais le premier trio, de manière générale, c'est inquiétant. Caulfield, OK, il a beaucoup marqué dans les derniers matchs, mais c'était à peu près tout en avantage numérique, là. Ils ont un but à 5 contre 5 en 13 matchs depuis le début des séries. C'est un miracle que le Canadien soit rendu ici sans l'apport offensif de tes gars qui t'ont amené tellement loin en saison régulière.
0: Exactement,
1: là.
0: Exactement.
1: 50 buts pour Caulfield, 100 points pour Suzuki, 70 pour Slav. Puis là, en série,
0: rien.
1: Puis chapeau à Lindy Ruff d'avoir apporté les correctifs nécessaires à ces trios. Ils ont été shut down, faut le dire, par le trio des Sabres de l'autre côté. Mais à un moment donné, il va falloir que ce trio-là se lève si le Canadien veut arrêter d'être inquiété comme ça match après match, puis de nous faire vivre des crises cardiaques, donc.
0: Exact, c'est vraiment ça, tu sais. Puis en plus, je me souviens quand la série commençait, on était un peu rassurés parce que les Stars ont un style défensif où ils ouvrent plus le jeu, dans le fond, ils sont très, très, très réceptifs. Ouais. Contrairement au Lightning de Tampa Bay, puis ça, c'est quelque chose qui peut bénéficier à des tireurs comme Cole Caulfield, à des gros power forward comme Slafkovski, mais au final, aucunement capable de se trouver sur la glace. C'est vraiment des jeux brouillons. Puis on dirait que on retrouve tranquillement un rythme là, du côté du premier trio, mais il n'est pas assez vite, ce rythme-là. Il n'est pas assez vite.
1: Non, faut qu'il
0: en fasse
1: plus. On
0: manque encore le filet. On manque d'exécution encore, c'est difficile.
1: Puis regarde, on critique beaucoup le Canadien depuis une dizaine de minutes, là, mais crédit au sabre. Crédit au sabre parce que sont pas arrivés dans une situation facile hier. Ils faisaient face à l'élimination. T'es en territoire hostile, dans un Centre Bell explosif. Tu perds 3-1 rapidement, ton gardien, il t'a rien donné, là, Alex Lyon, je veux dire, il aurait pas pu faire pire. Littéralement,
0: non, vraiment.
1: Mais les changements de trio que Lindy Ruff a apportés ont porté fruit. Ouais. Alex Stock a joué son meilleur match de la série.
0: Jack Quinn
1: a joué son meilleur match de la série. Tage Thompson a joué son meilleur match de la série. Rasmus Dahlin hier, il était excellent. Là, les gros canons des Sabres se sont réveillés. Puis à un moment donné, c'est bien beau parler de « Ah, on a mal joué, on a perdu ». Faut donner crédit de l'autre côté aussi.
0: Ouais, puis l'équipe est forte, là. T'sais, ils ont été champions de l'Atlantique, c'est pas pour rien.
1: Ils ont du talent, les Sabres de Buffalo.
0: Les Sabres de Buffalo ont énormément de talent. Et moi, ce qui m'a vraiment comme flashé tout au long du match, c'est à quel point les défenseurs ne laissaient pas d'espace aux ailiers dans leur zone pour récupérer les rondelles et essayer de créer un jeu. Les Mathias Samuelsson a un excellent match. Rasmus Dahlin, excellent match. Bowen Byram, je sais, le coup de chien sur Veleno, c'était pas,
1: ça avait pas sa place.
0: On va en parler un peu plus tard. Mais quand même, Byram a quand même fait son rôle d'essayer de déranger l'adversaire, essayer de jouer dans la tête de l'adversaire. Et d'ailleurs, a eu quelques belles percées tout au long du match. Quand tes défenseurs jouent en confiance, ça paraît. Mais il y a eu complètement l'inverse du côté du Canadien.
1: Oui.
0: Exact.
1: Puis, soyons honnêtes, là, hier, les Sabres la voulaient plus.
0: Ah, ils la voulaient plus.
1: C'était une question de volonté.
0: Ouais.
1: Ils sont débarqués au Centre Bell avec le couteau entre les dents. Évidemment, ils ont marqué sur leur premier shift, mais même par la suite, même si ils auraient pu baisser les bras, OK, bon, les boys, notre saison est finie. Non. Ils ont redoublé les ardeurs, puis sont allés la chercher, alors que le Canadien, ils ont paniqué. Ils ont arrêté de jouer, et les Sabres les ont dominés vraiment tout au long de ce match-là.
0: Ouais.
1: Puis là, soyons honnêtes, là, Ukko Pekka Luukkonen, il est capable de battre le Canadien.
0: Oui, il est capable. Puis
1: il te donne une bien meilleure chance de battre qu'Alex Lyon.
0: Ouais,
1: ça fait,
0: 100%.
1: Il les a blanchis hier, UPL. Puis, il avait essentiellement volé la game aux Canadiens plus tôt dans la série.
0: Ouais, exactement. Ça a été vraiment le changement de gardien de but. Ça a comme réveillé les Sabres de Buffalo. Puis, Luukkonen s'est illustré. Il a fait 3-4 gros arrêts dès qu'il est arrivé dans la partie. C'est ça qui arrive avec les Sabres de Buffalo. C'est qu'on sait que le plus gros point d'interrogation, c'est devant le filet. Par contre, c'est les gardiens de séquence, les deux. Luukkonen, c'est une bonne séquence. Est-ce que là, il va poursuivre ça pour le match numéro 7? À voir. Pour Jakob Debech, je pense que c'est vraiment juste une performance à oublier, sincèrement.
1: Ouais. On en parle-tu de Debech?
0: Un peu, tranquillement. Je pense que ça vaut la peine.
1: T'es-tu inquiet, Hugo?
0: Pas du tout. C'est le genre de gars qui a la mémoire courte, je crois, puis qui va vouloir se venger match numéro 7. C'est ce genre de gardien-là. Puis Martin Saint-Louis a bien fait de le retirer, donner un peu d'expérience à Jacob Fowler, mais en même temps, c'est une belle opportunité pour lui dire « Hey, oublie le match. Passe à lundi, puis on va être capable de récupérer par rapport à ça. » Debech a été là depuis le début des séries pour le Canadien de Montréal, a fait des gros arrêts. Il a été capable de se lever lors du match numéro 5 quand ça allait moins bien. Et il a fait en sorte que le Canadien a eu une chance de gagner ce match-là. Et il a gagné ce match-là. Donc, il va revenir plus fort, je sais. Les gars sont derrière lui aussi. Il n'est pas question d'avoir de doutes sur les performances de Jakob Debech présentement.
1: Parce que hier, je veux pas dire qu'il a coûté le match à son équipe parce qu'évidemment, essentiellement, tout le monde a mal joué. Là.
0: Ouais.
1: Tu peux pas juste blâmer Debech pour ce match-là. Mais il les a pas aidés non plus. Le but à Zucker, questionnable. Benson, il était déplacé. Le premier but de Quinn, la voie était, il n'était pas obstrué, Debech. Il aurait pu faire l'arrêt là-dessus. Mais il a fait des gros arrêts quand même plus tard dans le match aussi. Norris en première période, Byram aussi en deuxième période, Tuck sur l'échappée en troisième période. Puis je pense que c'était une bonne chose de le sortir de ce match-là pour Martin Saint-Louis parce qu'à un moment donné, tu veux pas trop empirer la situation non ouais. plus. Là. Tu veux pas que ça finisse puis que finalement il donne 7, 8, 9 buts.
0: Exact.
1: Fait que c'était correct. Ok, on crève l'abcès, on passe à autre chose. Dobesh, tu peux te concentrer sur le prochain match. On y va avec Fowler. Mm-hmm. Mais là, regardons les derniers matchs, Hugo. Là. Hier, pas la meilleure sortie de Dobesh.
0: Non.
1: Dans le match 5, pas début de rencontre sortie. Atroce. Il a failli coûter la rencontre à son équipe 100%. En donnant 3 buts sur 4 tirs. Il s'est rattrapé par la suite.
0: Ouais.
1: Mais là, ça fait 2 fois de suite où Dobesh, c'est pas le même gars qu'on avait vu plus tôt dans les séries éliminatoires.
0: Non, ça ressemble à Dobesh qu'on a vu au mois de décembre et au mois de novembre dernier. Un gars qui est ouais. très, très, très... il bouge beaucoup, il est très dynamique devant son filet, mais il est pas capable de rester centré. Puis il tombe un peu dans ses mauvaises habitudes. T'sais, c'est un couteau à double tranchant, le fait d'avoir un gardien qui est très vocal, qui est très émotif. On le sait, ça fait en sorte qu'il peut rester dans sa game parce qu'il aime ça déranger l'adversaire. Par contre... hier, en tout cas, moi, j'ai sa réaction sur le petit coup de bâton de Rasmus Dahlin, j'étais comme, je comprends, c'est correct, tu peux le faire. Puis au final, je pense que ça génère quand même du momentum pour ton équipe. Sauf que là, on voit que ça y trotte beaucoup dans la tête.
1: Comme... ça fait partie du personnage de la Coupe ouais. de Bèche. C'est un sanguin. C'est un gars qui aime. Tu sais, il est dans sa game, là, il bouge, il donne absolument. Des coups de bâton. Quand il est bon, ben ça fait partie de sa game. Et il faut qu'il fasse attention aussi à ce que
0: ça peut devenir
1: pas nécessairement des avantages numériques, des désavantages numériques à son équipe. Par contre, j'ai entièrement confiance pour lui
0: ouais.
1: dans le match 7.
0: Moi aussi.
1: Parce que Jakub Dobesh nous a montré cette saison, nous a montré en série qu'il est capable de rebondir. La fiche de Jakub Dobesh en série, après une défaite, 5 victoires, aucune défaite.
0: Et voilà. Il va être capable de rebondir. Il l'a fait, puis même dans les périodes les plus creuses pour lui cette saison, il a quand même maintenu une bonne fiche. Il est capable d'être là, il est capable de connaître du succès, mais il sait que ça doit venir de lui.
1: Moi, j'ai plus confiance que Dobesh va rebondir que le reste de l'équipe va rebondir.
0: Moi aussi, puis en même temps, quand t'as un bon gardien de but qui te permet de rebondir, t'as une chance, t'as une bonne chance de gagner.
1: Comme il a fait dans le match 7 contre le Lightning,
0: exactement.
1: Où il a volé la game.
0: Voilà.
1: Là, est-ce que tu me permets une petite parenthèse
0: ben oui,
1: sur les
0: ben
1: arbitres?
0: Oui, vas-y.
1: Je ne blâme pas les arbitres pour la défaite d'hier, parce que le Canadien a super, super, super mal joué. Mais les arbitres, encore une fois, c'était pourri, de part et d'autre. Là.
0: Mm-hmm.
1: Autant les appels ou les non-appels sur les sabres que ceux sur le Canadien. En première période, trop de joueurs sur la glace des sabres qui n'est pas appelé. Le 4 minutes qui a été donné à Matheson. Aucun arbitre avait levé le bras initialement. Comment tu peux appeler une pénalité après pas l'avoir appelé initialement?
0: Exact.
1: Pas comme ça que ça fonctionne,
0: non.
1: Normalement.
0: Le règlement, c'est pas ça. Tu peux pas backtrack sur une pénalité, bref.
1: Le embellishment de Lane Hudson.
0: Ouais.
1: Il a pas plongé, là.
0: Le bâton était pas mal haut, là. Le bâton était pas
1: il
0: mal dans
1: fait
0: ses
1: accrocher
0: genoux, là.
1: Solide.
0: Ouais.
1: Bowen Byram avec un coup de coude tardif.
0: À la tête.
1: À la tête de Joe Veleno. Qui n'est pas revenu jusqu'à très tard en troisième période. D'ailleurs, là, il était sonné sur le jeu. Aucun appel. Konstantinos marque quelques secondes plus tard. Pénalité sur Josh Anderson. J'ai trouvé que le call était soft. Jack Quinn qui marque. Ensuite, mm-hmm. sur l'avantage numérique. Encore une fois, c'est pas une excuse, mais il faut que les arbitres soient meilleurs. Là.
0: Ouais, ou...
1: faut qu'il y ait plus de constance dans l'arbitrage dans cette série-là. Après ça, le Canadien aussi doit être meilleur en désavantage numérique parce
0: ouais.
1: qu'hier, ils ont accordé 4 buts sur les 6 opportunités. C'est
0: dégalasse.
1: Catastrophique.
0: Ouais.
1: Mais est-ce qu'on peut avoir un peu plus de constance des arbitres, s'il vous plaît?
0: Ouais, ou juste un peu plus de confiance. Je veux dire, en ce moment, il y a eu beaucoup de choses qui ont été tardives dans ce match-là, tu viens de le dire, puis c'est ça qui crée le doute
1: mm-hmm.
0: après. T'sais, soyez constant, soyez confiant. Vous savez ce que vous faites. Faites-les.
1: Exact.
0: C'est tout simple que ça.
1: On n'en demande pas trop, là.
0: Mais non!
1: On veut juste un arbitrage équitable.
0: Correct.
1: Des deux côtés.
0: Et voilà.
1: OK. Bon, je pense que ça fait le tour. Mais il y a bien des aspects sur ce match-là qu'on n'a pas encore abordé. On va le faire un petit peu plus tard à l'émission. On va prendre une très, très courte pause. Et au retour, j'ai vu passer un texte sur The Athletic qui est super intéressant. Je sais que la saison du Canadien n'est pas encore terminée. Mais ça commence à brasser dans la Ligue nationale de hockey. Et les agents libres, ça s'en vient dans quoi? Un mois et demi. Et dans The Athletic, on y est allé d'un texte, une proposition de signature d'agents libres pour chaque équipe de la Ligue nationale de hockey. Il y en a une avec le Canadien. Je suis pas sûr que vous allez l'aimer, mais ça va être très, très, très intéressant. On en parle dans 2 minutes.
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1: Dans une dizaine de minutes, on se transporte dans le vestiaire du Canadien avec les échos de vestiaire. Plusieurs commentaires très intéressants après le match d'hier. Nick Suzuki qui a été très critique envers son équipe, Martin Saint-Louis aussi. Mais il y a une question qui commence à faire surface et qui est très intéressante. Ça va être le fun de les entendre par rapport à ça. Est-ce que l'avantage de la glace au Centre Bell est surévalué? Est-ce que c'est pas même un couteau à double tranchant 100%. Qui joue contre les jeunes joueurs du Canadien? On vous fait entendre ça dans 10 minutes. Mais avant, Hugo, il y a un texte qui est paru sur The Athletic hier que je trouve très intéressant. Donc avec le 1er juillet qui arrive à grands pas, évidemment l'ouverture du marché des joueurs autonomes, on a décidé d'y aller d'une suggestion de signature d'agent libre pour chaque formation de la LNH. Celle pour le Canadien est très intéressante, mais avant, il y en a une autre dont je veux te parler. Pour le Wild du Minnesota, une équipe évidemment qui vient juste de se faire éliminer, Michael Russo, qui est leur journaliste, il suggère le nom d'Evgeny Malkin avec le Wild. Qu'est-ce que t'en penses de ça? On sait que le Wild a des gros trous au centre. Malkin qui quitte les Penguins de Pittsburgh, est-ce que c'est vraiment possible?
0: Ben, tu sais, les rumeurs et les spéculations vont toujours... Imaginez un scénario où le trio, le gros trio des Penguins de Pittsburgh va se séparer. Est-ce que c'est une bonne destination pour Evgeny Malkin? Ça va être de voir, parce que là, en ce moment, le Wild du Minnesota se retrouve dans une situation où il y a beaucoup de signatures à faire si on veut conserver des joueurs d'impact. Bill Guérin a fait des moves cette année qui a fait en sorte que, là, on se met dans une situation financière intéressante. Est-ce que Martin va décider d'accepter un rabais ou juste pour aller jouer avec ses amis, genre Taprissev et
1: Tarasenko? C'est ça, parce qu'il y a plein de Russes. T'sais. Exactement. Avec le Wild. Danila Yurov aussi. Yurov, fait qu'il y a ce lien-là à faire.
0: Exact.
1: Malkin, à l'âge où il est rendu, on s'entend.
0: De 38.
1: Il n'a pas besoin de plus d'argent que ça.
0: Exact.
1: Tu sais, il a 39 ans. 39. Il a fait au-dessus de 100 millions dans sa carrière. Il ne sera pas à plaindre. Il vient de connaître quand même une saison surprenante à son âge. 61 points en 56 matchs. Et le Wild qui a un immense trou au centre. Là. C'est pas pour
0: c'est
1: rien.
0: C'est sûr que ça va être bénéfique.
1: Dans les derniers jours, je ne sais pas si tu as entendu la rumeur comme quoi ça a l'air qu'à la date limite des échanges, Bill Guérin aurait proposé aux Blues de Saint-Louis pour Robert Thomas, Jesper Valstedt et Danila Yurov.
0: Ouais, quand même.
1: Mais c'était Armstrong a dit non, mais ils savent que c'est un gros trou pour eux. J'ai de la misère à voir Malkin quitter les Pingouins, mais si on se fie à ce que Carl Dubas a raconté au bilan de fin de saison dans les derniers jours, c'est pas impossible que le fameux Big Three des Pingouins soit séparé.
0: Ben, il va falloir éventuellement, parce que les Pingouins doivent quand même essayer de rebâtir leur base d'espoir. Puis c'est ça, en ce moment, on re-regarde la ligne de centre là, tranquillement, Ali. Mais Michael McCarron qui avait disputé des minutes sur le deuxième trio.
1: Il est agent libre lui aussi d'ailleurs. Là.
0: Exactement. Mais tu sais, on a beaucoup de gars de profondeur, mais effectivement, avoir une petite touche un peu plus offensive. Evgeny Malkin pourrait fitter là. C'est déjà une équipe de vétérans. C'est du monde établi au Minnesota. Mm-hmm. Mais encore une fois, si on est pour poursuivre cette tendance-là, il va vraiment, vraiment falloir qu'on capitalise sur la fenêtre qui est là. Parce qu'après
1: c'est
0: ça,
1: là,
0: on va avoir
1: là.
0: Un groupe de joueurs qui est déjà vieux, qui va être encore plus vieux.
1: Je n'étais pas sûr non plus si Quinn Hughes va revenir. Bref, à suivre. OK, pour le Canadien de Montréal, c'est Arpan Basu qui couvre l'équipe, qui suggère le nom d'un gars que je dirais que c'est un mal-aimé. Au sein des partisans de l'équipe, Jacob Trouba, défenseur droitier des Ducks d'Anaheim, il comblerait un besoin, ça c'est sûr, au sein de l'équipe, parce qu'à droite, après Dobson et Carrier, t'as pas grand chose. Trouba qui est un gros bonhomme, extrêmement physique, il aiderait le Canadien, ça c'est sûr. Là. C'est quoi les grosses failles de l'équipe? Clairer le devant du net. Jacob Trouba excellent
0: jouer
1: pour
0: physique.
1: Ça. Jouer physique. Jacob Trouba est excellent pour ça. Expérience en série. Trouba, il y en a, lui.
0: Ancien capitaine aussi. Non,
1: ancien
0: c'est
1: capitaine,
0: vrai.
1: Il apporte du leadership.
0: Exact.
1: Est-ce que tu verrais ça arriver ou est-ce que, bon, c'est un petit peu trop hypothétique?
0: Ben, c'est sûr que dans ma tête, à moi, c'est un peu utopique de voir Jacob Trouba débarquer à Montréal, mais tes arguments sont bons. Mm-hmm. Et aussi, il faut prendre en considération la directive que Kent Hughes veut prendre dans les prochaines années. Il y a eu beaucoup, beaucoup de rumeurs et de confirmations de faits par rapport au fait que le Canadien voulait aller chercher Robert Thomas. Mais si on est pour bouger pour des styles de joueurs comme ça, bien, ça fait en sorte qu'on est prêt à un peu donner de nos espoirs, de nos choix pour connaître du succès en ce moment.
1: Oui.
0: Puis, on le sait, avec le risque de David Reinbacher, de ses blessures, qui a fait qu'il n'a même pas encore fini les séries avec le Rocket.
1: C'est ça l'affaire. C'est qu'il y a le facteur Reinbacher aussi où... Ben, s'il avait vraiment connu une saison, disons, dominante dans la Ligue américaine de A à Z, où il s'était pas blessé, il avait pas connu une saison en montagne russe, et là, pour l'an prochain, on se disait, ben, il y a une belle place pour lui qui s'en vient à Montréal, le scénario serait différent.
0: Exact.
1: Mais il y a rien qui garantit que Reinbacher va être capable de percer la formation du Canadien l'an prochain.
0: Exact. Puis c'est pas deux matchs corrects dans la Ligue nationale cette
1: c'est
0: saison.
1: C'est ça. Qui étaient genre les matchs 79 puis 80,
0: ça.
1: Là,
0: c'est
1: ou 81-82,
0: ouais,
1: en tout cas. Ça voulait rien dire rendu
0: exactement.
1: Là.
0: Exactement.
1: Tu peux pas trop te fier à cet échantillon-là.
0: Mais en termes de valeur, Jacob Trouba rentrerait justement dans cette fenêtre-là de Reinbacher, ouais. de risque à prendre par rapport à ça.
1: Je pense pas qu'il va quitter Anaheim, par contre.
0: Ouais.
1: Parce qu'il a vraiment beaucoup aidé cette équipe-là cette saison. Mais en tout cas, c'est le fun de penser à ça. Ça reste que la plus grosse priorité pour l'équipe cet été, ça va être le deuxième centre. Oui,
0: ouais.
1: Idéalement, ce serait le fun de rajouter un défenseur droitier à la formation. Le deuxième centre, c'est le plus gros trou. Et soyez certains que Kent Hughes va tout faire en son possible pour cet été pour tenter de pallier à ce poste-là.
0: Okay, surtout qu'on est en avance sur le plan en
1: oui.
0: ce moment. Fait que ça fait en
1: oui.
0: sorte que ça motive le DG. Tu sais.
1: Exactement. Un gars qu'on voit présentement dans la série face aux Canadiens, que lui, je suis pas sûr si les séries aident ou non à sa valeur, Alex Tuch, qui est lié à peu près toutes les équipes là, dans le texte de The Athletic. Alex Tuch, c'est le plus gros nom sur le marché des joueurs autonomes. Évidemment, c'est un attaquant de premier plan. C'est essentiellement le seul. un gars qui est capable de jouer en puissance. Il est gros. Il est capable de frapper et d'utiliser son corps. Quand même de l'expérience en série avec les Golden Knights et là avec les Sabres. Mais c'est un natif de Buffalo. Est-ce qu'il va signer ailleurs ou est-ce qu'il va rester à Buffalo avec un hometown discount? Si vous le voulez, ça va être intéressant à suivre. Mais lui, là, ça va être du 9, 10, peut-être 11 millions cet été. Ouais.
0: On sait que sa volonté, c'est 10 millions par année environ. Mais effectivement, là, il est en train de. Il a tellement d'options, c'est incroyable. Des séries en deux temps, on va se le dire, Oli. Première ronde, super bon, 8 points plus 8 en 6 matchs. Deuxième ronde, un peu plus difficile avant le match d'hier.
1: À part le match d'hier, il a été invisible dans la série contre le Canadien.
0: Mais c'est sûr qu'Alex Tuck pourrait aider plusieurs équipes. Personnellement, je le verrais peut-être rester à Buffalo parce que je pense que Buffalo, c'est
1: qui. Ah, ils ont besoin de lui, là.
0: Ouais, et puis avec la hausse du cap salarial, ils vont pouvoir se permettre de le garder. C'est un gars de la place, comme tu l'as dit. Mais oui. Il y a d'autres équipes qui adorent ce type de joueur-là. Je pense aussi à une équipe qui commence tranquillement à ouvrir une fenêtre comme les Flyers. Peut-être ça pourrait être intéressant de voir Alex Tuck à Philadelphie. Mm-hmm. Des équipes avec des gros styles de jeu comme ça. Mais une chose est sûre, si vous aviez des questions par rapport au jeu d'Alex Tuck puis encore des points d'interrogation sur qu'est-ce qu'il peut amener, faites juste regarder ce qu'il a fait durant l'entièreté de la saison à Buffalo. Oui. Ça a été un des très, très, très bons joueurs.
1: Je pense pas que les 5 premiers matchs de la série sont représentatifs de ce qu'il est capable de faire. On va prendre une très courte pause et dans 2 minutes, c'est l'écho de vestiaire, les échos de vestiaire du Canadien de Montréal. On va entendre Martin Saint-Louis, Nick Suzuki, Lane Hutson. Les gars ont vraiment, vraiment pas aimé leur match d'hier. Qu'est-ce qui s'est passé au juste? Ben, on va les entendre. Et on va aussi les entendre par rapport à tout ce qui se passe en ce moment et les questions qu'on se pose par rapport au Centre Bell. Est-ce que l'avantage de la glace est surévalué? On en parle au retour.
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6: On passera pas par quatre chemins, là. Le Canadien a sorti une performance exécrable hier. Tu menais 3-1 à mi-chemin en première période et jamais, au grand jamais, est-ce qu'on aurait dû se retrouver dans la situation dans laquelle on était hier, où tu regardes le pointage à la fin du match puis tu te dis « Qu'est-ce qui s'est passé là? On vient de prendre une claque! » Une volée, une dégelée de 8 à 3. Moi, une chose que j'ai bien aimée, c'est que clairement, les joueurs et le coach sont conscients de ça aussi. Parce qu'après le match hier, ils ont été très critiques envers leur performance. Je veux qu'on entende Martin Saint-Louis par rapport au match de son équipe et ensuite Nick Suzuki. On a rarement entendu le capitaine parler comme ça. On les entend.
7: On n'a pas joué un bon match. On a eu des petits moments, mais pas beaucoup, tu sais. C'est une bonne équipe. Ils ont joué un bon match.
8: Yeah, probably the worst game we've played, so we can, you know, we're only going up and you know, I think it's gonna be important for, you know, guys to look at themselves in the mirror and, you know, say that, you know, we got an opportunity to win one game and to move on to the third round. So we'll take that any time throughout the season.
6: Donc Nick Suzuki qui mentionne que c'est le pire match que l'équipe a joué dans les séries jusqu'à présent. Et que la bonne nouvelle, c'est qu'après avoir atteint le fond du baril comme ça, ben tu peux juste aller plus haut. Les gars doivent se regarder dans le miroir. Et au final, l'équipe a juste besoin de gagner un match pour passer au prochain tour. Moi, j'aime ça. Parce que bon, Nick Suzuki, on s'entend là. C'est pas le gars le plus émotif au monde.
9: Pas du tout.
6: C'est pas lui qui va te faire des gros speech rah-rah-rah. Mais il est franc. Il est honnête et je suis sûr que cette performance-là, ça va faire en sorte que les joueurs du Canadien vont avoir la remise en question dont ils ont besoin.
9: Ouais, absolument. Puis encore une fois, tu sais, avec l'expérience, ces gars sont en train d'apprendre. Martin Saint-Louis, tu sais, il est très vocal par rapport à ça, mais c'est des gars aussi qui n'ont pas peur de rebondir. Puis on le sait qu'ils vont être là. Match numéro 7, l'intensité va être là. On peut pas se fier au match numéro 7 contre le Lightning de Tampa Bay. Ça a pas été pareil. Par contre, l'intensité était là. On a profité de bonbons. Maintenant, en ce moment, ça va être vraiment de voir comment les gars vont pouvoir se créer des opportunités, créer des chances de marquer et ramener l'intensité pour connaître le succès qu'ils connaissent sur la route depuis le début de l'année.
6: Ouais. Est-ce que pour toi, t'es mieux d'avoir perdu hier avec une solide claque au visage là, ou même pour citer Martin Saint-Louis la saison dernière, en te vomissant dessus?
9: Ouais.
6: Est-ce que t'es mieux de perdre de cette façon-là, une humiliation à la maison devant tes partisans, pour avoir justement une prise de conscience puis un solide wake-up call, ou est-ce que c'est mieux de perdre dans un match serré où tu y crois jusqu'à la fin?
9: C'est un couteau à double tranchant, cette question-là, mais c'est une excellente question parce que d'un côté, effectivement, c'est on veut pas revivre ça, puis on sait qu'on est capable d'être meilleur.
6: Ouais.
9: Mais de l'autre côté, c'est là on a donné beaucoup, beaucoup de confiance, puis beaucoup de momentum à l'autre équipe qui retourne chez eux. C'est ça qui est difficile. Si le Canadien avait gardé une certaine intensité tout au long du match,
6: c'est ça,
9: on aurait resserré la vis parce que ça serait venu encore une fois rejoindre le fait que le momentum balance d'un côté comme de l'autre.
6: Mm-hmm.
9: Mais personnellement, pour le type d'équipe et le type de joueur qui crée l'alignement du Canadien, je pense qu'une varlope comme ça va motiver les troupes.
6: Il faut que ça motive les troupes.
9: Ouais.
6: Sinon, il y a un problème. Puis moi, j'ai confiance surtout en Martin Saint-Louis à travers des moments comme ça où lui, là, il a vécu cette adversité-là en série. J'ai confiance qu'il va être capable de vraiment reprendre le contrôle de son vestiaire et d'apporter un message positif, constructif pour le match numéro 7 demain soir. OK. On parle souvent sur nos ondes, sur les réseaux sociaux, dans les médias, à quel point l'ambiance au Centre Bell, elle est fantastique. Ouais. Elle est incomparable à tout ce qu'on voit à travers la Ligue nationale de hockey, à travers le sport en Amérique du Nord hier, et on en a encore eu un exemple hier où c'était hallucinant, là. Larry Robinson qui sort avec la torche.
9: Ah, ouais, exact.
6: Le Centre Bell.
9: L'ambiance.
6: C'était la folie sur place. Quand Herbert Jacquet a marqué son but, là, j'ai rarement entendu quelque chose d'aussi bruyant de toute ma vie. Mais là, regardons les faits. Le Canadien, à la maison, en série, a échappé un autre match hier. Et depuis le début des séries, contre le Lightning et contre le Sabre, ils sont 2-4 à domicile. Mm-hmm. Qu'est-ce qui explique ça? On va aller entendre Martin Saint-Louis et Nick Suzuki.
7: Je sais pas si maturité, c'est qu'est-ce qui nous a fait jouer comme ça. Moi, je pense pas que c'est ça. C'est un, donne crédit de l'autre côté, ils ont joué un très bon match. On n'avait pas beaucoup de calme ou de poise. C'est dur de... Faut-tu vivre ces moments-là, tu sais, pour apprendre, pour whatever. C'est des moments stressants pour les joueurs, tu sais, qui veulent le résultat et tout. C'est bruyant, c'est beaucoup de chaos. Puis, en soi, on n'a pas vu les choses claires à travers ce chaos-là. On est meilleur que ça. C'était pas un bon match pour nous autres.
8: I mean, I don't think so. I mean, I think guys maybe want to try to do too much here to, you know, impress the fans and show them, you know, give them back some love. But, you know, we can't just let that affect us mentally, and we got to, you know, keep things simple and keep doing what makes us successful, regardless of, you know, where we're playing. So that's definitely not on the fans. It's on us. We got to play better here.
6: Donc, Dick Suzuki qui mentionne, non, c'est pas à cause des fans, là, c'est pas eux qui sont à blâmer, c'est nous le problème. Je pense que ça se peut que les gars veulent en faire trop. Il dit que les joueurs veulent peut-être un petit peu impressionner les partisans, redonner l'amour que eux leur donnent. Mais il dit, tu peux pas laisser ça t'affecter, il faut garder ça simple. Donc, c'est nous qui sommes à blâmer. Je trouve ça intéressant parce que oui, effectivement, les fans, ils font du mieux qu'ils peuvent. Là. Tu peux pas les blâmer, mais il y a clairement quelque chose... Dans la mesure où là, ça fait deux fois que ça arrive. Ça fait deux fois que le Canadien a un match 6 à la maison,
9: ouais,
6: avec la possibilité d'éliminer un adversaire et il l'échappe. Mm-hmm. Comme si le moment devient un peu trop gros pour eux.
9: Exact. C'est la performance aussi. Tu sais, il y a justement le fait qu'on se rappelle du fait qu'on aurait pu le faire au Lightning, qu'on ne l'a pas fait. Ça aussi, ça vient alimenter cette nervosité-là, si vous voulez. Puis, ben les gars, au moins, ils sont conscients de ça. Mais je pense que à l'âge moyen que le groupe est, à l'intensité des partisans, ça fait en sorte que, oui, des fois, c'est des moments qui peuvent être un peu plus difficiles. Mais les gars ont une bonne prise de conscience pour être capables de faire le travail. Nick Suzuki est le meilleur leader pour ça. Tu le vois, de la manière qu'il est déterminé et tout. Puis... ils vont pas se laisser affecter par ça. Par contre, là, puis encore une fois, je vais venir rejoindre ce que Martin Saint-Louis a dit un peu plus tôt dans les séries. Qu'est-ce que tu fais? Est-ce que tu vas t'asseoir sur tes lauriers, tu vas vivre ça comme un échec, ou tu vas créer des opportunités? Là, le Canadien va se créer une opportunité de connaître du succès à la maison s'il continue dans les séries éliminatoires. Il va apprendre de ça, et du moment où ils vont être capables de concrétiser ça, s'ils se rendent là, ben là, ça va être difficile à arrêter.
6: Parce qu'il y a définitivement quelque chose où, comme Martin Saint-Louis a dit, là, à un moment donné, ça devient tellement bruyant, tellement chaotique dans la place où tu peux pas rester insensible à ça. Là. Les joueurs sont des humains. C'est normal que ce soit un petit peu, pardonnez-moi mon anglais, là, mais overwhelming. C'est un petit peu trop, puis t'essaies de trop en faire, puis t'es pas nécessairement aussi aiguisé que tu le serais en temps normal. Mais là, au moins, le match 7, il est sur la route. Il est à Buffalo. Et le Canadien, jusqu'à présent en série, est 5 victoires, 2 défaites quand il joue sur la route. Et je pense qu'un gros facteur qui explique tous ces insuccès, si tu le veux, à la maison, ben c'est l'inexpérience. Ça, c'est sûr.
9: Exact. C'est beaucoup, là. C'est beaucoup, beaucoup. Ça tremble, là, dans le Centre Bell. Tu l'as vécu.
6: Parce que si c'est la première fois que tu le vis, ou si t'as moins d'expérience dans la Ligue nationale de hockey, c'est pas la même chose qu'être un vétéran de 10, 12 saisons comme Philippe Dano. Been there, done that.
9: Exact.
6: Pas la même chose que, je sais pas, un, un Ivan Nemidov qui est en train de vivre ça pour la première fois. Et le Canadien reste une des plus jeunes équipes de toute la Ligue, la plus jeune équipe qui s'est qualifiée en série. Et les joueurs et le coach en ont parlé hier. Martin Saint-Louis et Lane Hudson ont discuté du facteur expérience qui joue peut-être contre le Canadien dans cette série.
7: Non, c'est de l'expérience. On gagne de l'expérience. Ça, c'est sûr. Tu sais, puis c'est ça. C'est comme ça que tu grandis. Ouais, ouais. C'est comme ça que tu grandis à travers ces expériences-là. Puis c'est pas toujours un échec. C'est de l'apprentissage aussi, tu sais. Fait que ça fait partie de ça. Fait que on l'a vécu. On a notre opportunité de vivre ça encore. Puis on va le jouer au hockey.
8: I mean, no concerns or anything. I think just more learning, I guess. You know, we understand how hard it is to put a team away. You know, that was our second chance at doing it in six games, and it's tough for sure. But you know, now we're just excited for the new challenge.
6: Donc Lane Hudson qui dit qu'il est pas inquiet du tout et que au contraire, c'est une chance d'apprendre, c'est une chance de gagner de l'expérience parce que c'est pas facile d'éliminer une équipe. Ça fait deux fois que ça arrive aux Canadiens, ce type de situation-là. Mais Lane Hudson est un gars qui regarde toujours le verre à moitié plein. Il dit c'est même une belle opportunité pour nous d'accomplir quelque chose. Oui, puis tu sais, oui, c'est normal quand tu es une aussi jeune équipe que ce soit pas aussi facile. Là. C'est pas l'Avalanche du Colorado que eux, des expériences en série, ils en ont une tonne.
9: Ils ont plein
6: et que c'est
9: terrain.
6: Facile pour exact. Eux de closer ça. Tu vas apprendre de ça, comme tu as appris l'an passé dans la série contre les Capitals de Washington. Et dans les prochains parcours éliminatoires du Canadien, je suis sûr et certain que ça va être plus facile pour eux de closer des séries.
9: Ben oui, 100%. Puis encore une fois, c'est une belle preuve de détermination qu'ils vont devoir comme prouver sur la glace parce que c'est avec ça que tu vas connaître ton succès, c'est avec ça que tu vas bâtir tes victoires et c'est avec ça aussi que tu vas générer du momentum si tu te rends dans la prochaine série contre une équipe qui a pas perdu en série,
6: ouais.
9: Qui connaît pas l'adversité, qui connaît pas le fait de rebondir parce que ça a été vraiment, vraiment relax tout au long de leur parcours. Et encore une fois, puis je serais pas surpris, Oli, de voir les Suzuki, les Caulfield, les Hudson et Demidov se lever. Puis t'as listé tout ça, mais il y a aussi Jakob Dobesch là-dedans qui a 24 ans seulement. T'sais. Faut pas l'oublier.
6: Ah, c'est nouveau pour lui aussi.
9: C'est nouveau pour lui, puis il y a beaucoup, beaucoup de pression. Puis le gars fait super bien depuis le début des séries. Lui aussi va vouloir rebondir. Puis écoute, tu sais quoi, si le Canadien connaît plus de succès sur la route, c'est quasiment bénéfique pour eux autres justement parce que ça leur fait pas peur d'être ailleurs.
6: Exactement.
9: Puis après ça, c'est juste d'être capable de s'adapter à leur maison. Écoute, c'est une grosse transition. Là, le Centre Bell en série puis le Centre Bell en saison régulière, c'est complètement différent. Puis,
6: ouais, puis
9: c'est une grosse
6: les
9: adaptation.
6: Séries versus la saison régulière, c'est un animal complètement différent. Et en terminant, on va citer un petit peu Martin Saint-Louis là, qui, encore une fois, a été très philosophique pendant la fin de sa conférence de presse hier. Martin Saint-Louis a utilisé le terme anglais « bounce forward ». On sait en anglais rebondir, là, c'est bounce back, donc un petit peu comme rebondir par en arrière. Martin Saint-Louis, lui, il twist ça, il apporte une tournure un petit peu positive et il dit « Moi, j'ai pas de doute que mon équipe, elle va bounce forward, donc elle va rebondir vers l'avant. » Moi, j'adore ça.
9: Il est parfait.
6: Il est parfait. Quand il
9: parfait,
6: sort ces métaphores-là,
9: ah ouais.
6: C'est écœurant. Je sais pas c'est quand qu'il pense à ça.
9: Je sais pas. Moi, probablement quand il fait des jambes. Là.
6: quand il fait 800 livres au leg press,
9: exact.
6: Il pense à
9: exact.
6: Ça. Mais j'adore. Puis tu sais, c'est sûr que ça a un impact sur les joueurs là, parce qu'on le sait que c'est un motivateur exceptionnel qui est capable de bien imager les choses. Puis s'il en sort des bonnes au podium devant les médias, imagine ce qu'il sort à porte fermée dans le vestiaire.
9: Exact.
6: Ça doit être hallucinant. Là. J'aimerais ça de temps en temps être une petite mouche
9: juste voir.
6: Dans le vestiaire du Canadien pour entendre ce que Martin Saint-Louis dit.
9: Mais ça doit t'inspirer confiance quand même d'entendre le coach être aussi lousse là, après une défaite de la sorte. Là. Ça aurait été différent s'il avait été un peu plus émotif, plus renfermé. T'sais.
6: Puis tu sais, il est rassurant pour les joueurs, mais il est aussi rassurant pour les partisans.
9: Exact.
6: Ça avait été la même chose dans la série contre le Lightning. Tu sais, on a l'impression que tout est en train de s'écrouler. Là, que hier, c'était la fin du monde au Centre Bell. Mais au final, là, t'as juste à gagner un match. Là. T'as pas un trou insurmontable. Tu tournes la page, t'oublies ce qui s'est passé, tu passes à autre chose et t'as un match
9: et voilà.
6: À gagner demain soir du côté de Buffalo. Dans une dizaine de minutes, c'est Richard Labbé qui s'amène justement pour sa chronique. On se pose la question avec Richard, c'est quoi les clés pour que le Canadien justement rebondisse et élimine les Sabres de Buffalo demain. Donc, ratez pas ça dans une dizaine de minutes. Mais au retour, il s'est passé bien des affaires hier dans le monde du sport. La victoire de Montréal, qui pourrait bientôt remporter un titre. Le CF Montréal, qui s'est malheureusement incliné. Aaron Rodgers, qui est de retour avec les Steelers de Pittsburgh. Les Blue Jays ont gagné. Et un combat de 17 secondes entre Ronda Rousey et Gina Carano. On fait tout ça dans deux minutes.
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6: Dans 5 minutes, Richard Labbé s'installe. Il va nous offrir les clés pour que le Canadien apprenne sa leçon du match d'hier et élimine les Sabres de Buffalo demain. Mais avant, je veux qu'on fasse le tour du monde du sport. Hier, il s'est passé bien des affaires, Hugo, dont une autre victoire in extremis. De la victoire de Montréal en finale de la LPHF face à la Charge d'Ottawa.
9: Ouais, exactement. Et ce que j'aime le plus en ce moment du comportement de la victoire en finale, c'est le fait qu'on est capable de générer du momentum en fin de partie. C'est des matchs très serrés. La Charge, qui est une équipe jeune, qui a pas peur de déranger, qui a une excellente gardienne de but en Gwyneth Phillips. Mm-hmm. Donc, est capable de capitaliser quand ça compte en fin de partie et d'amener un momentum ça aide toujours. Et là, hier, Maddie Flaherty a réussi à se faire oublier complètement dans la zone adverse.
6: Se faire oublier dans l'enclave, c'est un euphémisme.
9: Ah, ouais, ouais. Les cinq joueuses
6: de la charge étaient dans le coin. Elle était toute seule dans l'enclave. Elle a marqué le but de la victoire.
9: Exactement. Excellent lancé, excellente passe de Marie-Philippe Poulin qui venait d'embarquer sur le jeu. Qui était engagé par Kaylin Willoughby. C'était vraiment un beau jeu. Retournez voir la séquence, ça vaut la peine. Mais là, la victoire est à une victoire de la Coupe Walter.
6: Le match 3, ce serait une première. Le match 3 qui a lieu à Ottawa lundi. C'est dommage là, que les matchs soient tout le temps les mêmes jours que ceux du Canadien, mais bon, c'est comme ça que l'horaire a été fait. Le CF Montréal qui était en action hier au stade, ça a plutôt défaite de 2-0 face au Fire de Chicago, mais sérieux, là, si c'était pas pour le gardien de Chicago qui a joué le match de sa vie, selon Philippe Lafroy, ben le CF aurait peut-être pu l'emporter ou du moins aller chercher un match nul. Il a fait des gros arrêts sur Ivan Jaime, un coup franc de Wilkie Carmona, Brian Vera aussi avec une volée. Sérieux, il a volé plusieurs buts au CF Montréal, qui s'est malheureusement incliné devant ses partisans. L'équipe qui va jouer un dernier match avant la très, très, très longue pause pour la Coupe du Monde. De quoi 6 semaines.
9: Exact.
6: Ça va être samedi prochain, le 23, contre le DC United. Les Blue Jays l'ont emporté hier, Hugo.
9: Blue Jays l'ont emporté sur un match, encore une fois, très serré. Ça s'est décidé en fin de partie, en 7e manche. Encore une fois... On parle d'une sortie avec tous les releveurs. Dans le fond, John Schneider aime ça faire ça des fois. Spencer Miles qui était là. Ouais. Mason Fluardy qui a commencé la partie. Chapeau à Yoenric Piñango qui a eu son premier circuit en carrière lors de ce match-là. Mais encore une fois, Oli, les Blue Jays ont de la misère à frapper des coups sûrs. On a de la misère à mettre la balle en jeu et sont pas capables de capitaliser. C'est difficile. Hier, on en a profité en fin de partie. Et naturellement, ben, le plus gros sujet de conversation avant ça, ça a quand même été Jose Berrios qui va devoir se faire opérer. Jose Berrios qui n'a pas joué depuis février dernier. Dans le fond, avait eu des raideurs dans le coude. Avait été blessé la saison dernière lors des séries. Avait pas accompagné l'équipe. Je sais pas si tu te souviens un peu de cette pagaille-là.
6: Ouais.
9: Ça a été un peu difficile. On savait pas si ça allait être bien perçu. Finalement, et là, c'est un gars quand même d'excellence. C'est un gars qui est constant pour les Blue Jays, mais là, va se faire opérer à cause d'une fracture au coude. Et quand même un bel honneur, Louis Varland, qui est arrivé en fin de match hier contre les Tigers, qui a réussi à retirer plusieurs joueurs des Tigers sur des prises. Louis Varland qui a été le releveur du mois là, dans la Ligue américaine, ça a vraiment, vraiment bien été. Depuis que son nouveau rôle, on sent un peu plus un équilibre dans l'enclos des Blue Jays, et ça, c'est vraiment, vraiment cool à voir, sérieusement.
6: Ça a été confirmé hier dans la NFL. Aaron Rodgers qui va revenir avec les Steelers de Pittsburgh pour une 18e saison. Aaron Rodgers qui a 42 ans, il va avoir 43 pendant la prochaine saison. Sérieux, moi j'ai pitié pour les fans des Steelers. Il est encore efficace, Aaron Rodgers. Il est encore capable de gagner des matchs, mais jamais, au grand jamais, est-ce que tu peux même espérer, même pas juste aspirer aux grands honneurs, là, mais espérer gagner un match en éliminatoire avec Aaron Rodgers en tant que carrière partant. Il est mal entouré en plus. On n'a pas vraiment de receveur, de profondeur au poste de receveur après DK Metcalf. Ligne à l'attaque, bof, pas de jeu au sol. C'est comme s'ils refusent de prendre un pas de recul pendant quelques saisons, de reconstruire. Ils veulent garder leur fiche immaculée. On est toujours au-dessus de 500 ici, ça.
9: Mais là, tu joues avec le feu, là, en ce moment.
6: Tu joues vraiment avec le feu. Puis je vais te dire qu'en tant que fan des Bengals, je suis bien content. on va terminer ça rapidement, Hugo, avec un combat qui a été, lui aussi, très rapide hier. Expéditif, Ronda Rousey contre Gina Carano. Ça a fini en 17 secondes.
9: Ah ouais.
6: Dès que le combat a commencé, Rousey s'est jetée sur Carano. Elle a takedown, une clé de bras. Et là, Gina Carano, elle a
9: indiqué
6: la soumission. Le combat était fini. 17 secondes. 2,2 millions de dollars américains pour Rousey et 1 million de dollars pour Carano. Ben, c'est un peu un vol, sérieux.
9: Ouais, sérieux. Mais en même temps, il y avait une grosse histoire par rapport à son retour dans le
6: octogone
9: et tout.
6: Là, les théories du complot sont parties sur les réseaux sociaux, sur Internet. C'était truqué. Si ça, j'embarquerai pas là-dedans. Mais c'est jamais le fun à voir. Comme ça. On va prendre une très courte pause. Et dans 2 minutes, c'est les mangeux de Puck. Richard Labbé qui s'installe avec les clés de la victoire pour le Canadien. Qu'est-ce que le Canadien doit faire pour être capable de rebondir et de battre les Sabres demain? Ben on en parle avec Richard au retour.
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0: magnifique veston Bourgogne. C'est Richard Labbé. Salut Richard.
1: Hey, salut, comment ça va?
0: Ça va très bien, toi?
1: Ben oui, écoute, j'ai pas remarqué ça, mais ça doit être une bonne chose si toi tu l'as remarqué par contre.
0: Ah oh oui, ça c'est ce qu'ils disent. Bon, c'est peut-être pas un veston chanceux par contre, pas sûr que je vais le remettre de sitôt, mais bon. Richard, ça a été une défaite très difficile pour le Canadien hier, là. On s'entend une solide claque au visage. C'était 3-1. Personne s'attendait à ce que ça finisse de la sorte, mais là, la bonne nouvelle... ou la mauvaise, là, en tout cas, c'est qu'il y a un match déjà demain soir, le match 7. Pour toi, c'est quoi la clé principale pour que le Canadien rebondisse et évite un petit peu de répéter ce qui s'est passé hier?
1: Ben écoute, j'en ai identifié 3, donc je vais y aller avec 3 pour le Canadien. Après ça, on fera mes 3 clés pour les Sabres. Puis la bonne nouvelle là-dedans, c'est que... puis tu sais, Lindy Ruff disait ça hier, puis c'est parfaitement vrai. Tu sais, t'arrives dans un match 7, il n'y a plus rien qui compte. Là. Ce qui est arrivé samedi, tout le monde oublie ça. Moi, écoutez, moi, je repense à la série contre Lightning. Quand le Canadien est parti à Tampa, match 7, honnêtement, il y avait beaucoup de monde qui avait à peu près zéro confiance là, pour le Canadien parce que tu as l'équipe expérimentée qui est à la maison, qui est devant ses partisans. T'as un gardien qui est vert encore, comment il va réagir? Mais c'était un seul match, puis c'est le Canadien qui a été meilleur que le Lightning ce soir-là. Donc, encore une fois, moi je tiens à réassurer tout le monde ce qui s'est passé.
0: J'espère que tu réassures tout le monde parce que c'est assez déprimé ce matin, là. C'est assez dépressif la vibe qu'on a présentement chez les partisans du tricolore.
1: Ce qui s'est passé samedi, ce n'est pas garant de ce qui va se passer lundi. Il faut vraiment, vraiment ne pas oublier ce bout-là. Alors, pour le Canadien, par contre, ça va prendre 3 affaires. Premièrement, le Dobesh qu'on a vu samedi ne peut pas être le Dobesh qui sera devant le filet lundi.
0: Non.
1: Ça, c'est impossible. Le Canadien ne peut pas s'en tirer si on voit cette version-là de Jakub Dobesh. Moi, ce que j'ai vu samedi, honnêtement, puis je parlais avec mes collègues sur la galerie de presse, j'avais l'impression de revoir le Dobesh d'avant les fêtes.
2: Oui, c'est ça qu'on se disait d'ailleurs, c'est ça. Il bouge beaucoup, il est très dynamique, il est pas capable d'identifier la rondelle, c'est difficile. Là.
1: Il était déporté.
2: Ouais, exact.
1: Il était en mauvaise position, le but de Benson, là, c'était affreux, là, sa position là-dessus.
0: Complètement déporté.
1: Ouais, à un moment donné, il y a eu un tir, là, je me souviens plus de qui, direct dans le plastron, mais la rondelle rebondit assez, juste devant lui, à un pied de lui. S'il y a un joueur des Sabres qui passe à ce moment-là, c'est une chance de marquer. Je l'ai senti nerveux, pas en confiance. Alors, cette version-là de Dobesh, on la voyait avant les fêtes. Et là, il y a eu le changement d'entraîneur, le gardien. Je pense que Marco Marciano lui a vraiment fait beaucoup de bien dans ses nouvelles façons de faire. Sauf que là, on a revu les travers là, de Dobesh qu'on voyait jadis. Alors ça, écoutez, là, le Canadien ne peut pas survivre à une telle performance de son gardien. Je pense que les Sabres un peu plus,
0: ouais.
1: Mais encore là, c'est pas idéal non plus pour les Sabres, mais le Canadien ne peut pas survivre à Dobesh. Mais la bonne nouvelle, regarde, il a de loin disputé son pire match des séries samedi soir. Je pense qu'il peut pas faire pire.
0: Ouais. Ça, mais ça reste que... Non, c'est difficile de faire pire qu'hier, mais ça reste que ce qui est inquiétant, c'est que là, ça fait 2 matchs de suite où Dobesh n'est pas très rassurant. Là. Dans le match 5, il a donné 3 buts sur les 4 premiers tirs, dont 2 très mauvais buts, on s'entend, le deuxième et le troisième. Il s'est rattrapé par la suite.
1: Ouais.
0: Mais ça fait 2 matchs de suite où Dobesh, il coule pratiquement son équipe à lui seul. Va falloir qu'il tourne la page très, très rapidement, Dobesh.
1: Oui, mais tu sais, je retiens du match 5, c'est qu'il s'est brillamment replacé.
0: Oui.
1: Alors, c'est ça que je retiens. Et là, ben, ça a permis aux Canadiens d'aller chercher la victoire. Là, hier, il était complètement débordé. Il était pas le seul, d'ailleurs. Il y avait plusieurs
0: joueurs. Plusieurs joueurs ont très, très mal joué. Puis la bonne nouvelle, d'ailleurs, j'ai lu un papier de ton collègue Guillaume Lefrançois dans la presse là-dessus hier, mais c'est que Dobesh, c'est quelqu'un qui mise énormément sur sa préparation mentale.
1: Ouais.
0: C'est une entrevue avec Pete Fry, qui est un préparateur médical. C'est pratiquement de l'hypnose là, ce qu'il fait avec Dobesh, de vraiment être capable de le mettre dans une certaine bulle, dans une certaine confiance, ou peu importe les événements qui se passent pendant le match, il réussit à tout

0: tester ça de manière positive. Puis on l'a vu jusqu'à maintenant en série, ça marche là. Il y a une fiche de 5-0 après une défaite en série jusqu'à présent, Jakub Dobesch. Moi, j'ai pleinement confiance qu'il va rebondir. Je suis plus inquiet pour le reste de l'équipe que pour Jakub Dobesch. Je sais pas, t'en penses quoi, Richard, mais la performance du reste de l'équipe hier m'inquiétait plus que Dobesch.
1: Ben, écoute, ça va m'amener à ma deuxième clé pour le Canadien, c'est que demain soir, match 7, le premier trio peut pas disparaître. T'sais,
0: non.
1: Ça, c'est, ça peut pas arriver. Ça peut pas arriver. Puis je sais que depuis le début des séries, le Canadien s'en sort. Pis c'est correct, regarde, une équipe, c'est 20 gars, c'est pas juste 3 gars. Fait que, tu sais, il y a d'autres joueurs qui ont pris le relais. Je regardais tantôt d'ailleurs un chiffre passé assez hallucinant. Les meilleurs pointeurs chez le Canadien à 5 contre 5 depuis le début des séries, c'est Newhook et Evans.
2: Non, c'est ça, exactement.
0: Non, mais tu sais, c'est pas compliqué. Le premier but, le premier trio a marqué un but à 5 contre 5 en 13 matchs des séries. C'est inacceptable, là. C'est pas assez. C'est un miracle de s'être rendu aussi loin sans que ton premier trio performe.
1: Exactement. Généralement, tu peux survivre un petit peu sans ton premier trio, mais là, le Canadien est en train d'étirer l'élastique là, solide. Là. Puis samedi, c'est un excellent exemple de ça. T'as une aide pour Cole Caulfield. C'est tout.
2: Il est sur le bord de péter l'élastique, Richard, là, t'avouer. Là. Sérieusement.
1: Ben non, mais samedi soir, là, regarde, le reste, là, zéro pour Slavkovski, zéro pour Suzuki. Puis là, le problème avec ça, c'est que, oui, c'est, encore une fois, là, j'insiste là-dessus. Regarde, c'est pas un trio, un club de hockey, c'est quatre, parfait. Mais là, ça. Honnêtement, le Canadien s'en est relativement sorti match 7 à Tampa. Quoique, souvenez-vous, c'était Suzuki qui avait marqué le premier but ce soir-là.
0: Ouais, c'est une déviation.
1: Ouais, exactement, Newhook qui avait fait le but de la victoire. Mais. Et dans un match 7, là, écoute, c'est rare que tu vas t'en sortir si tes joueurs de premier plan ne se présentent pas. Alors, pour le Canadien, là, c'est bien le fun, là, les joueurs de soutien. Puis, je pense que Martin Saint-Louis passe beaucoup ce message-là, que c'est pas juste trois joueurs, deux joueurs, un joueur. OK, parfait, on a compris. Mais dans le match 7, qui sera, tel qu'on le sait, vraiment, vraiment présenté sous haute tension, tu sais, ça te prend tes leaders demain soir.
2: Ouais. C'est pas le choix.
0: Moi, celui qui m'inquiète le plus, c'est Slav. Là. Hier, je l'ai trouvé atroce. Sérieux, chaque fois qu'il touchait à la rondelle, il y avait un malheur qui se passait. Là. Des revirements, des passes molles. Il se faisait frapper. Il est retourné en son mode Bambi là, qu'on avait vu plus tôt dans sa carrière. Richard, est-ce que pour toi, ça passe peut-être par un changement au sein des trios, de peut-être remettre Juraj Slavkovski avec Ivan Demidov, d'apporter quelque chose par rapport à ça, ou est-ce que tu ramènes la même recette en te croisant les doigts puis en espérant que là, finalement, après 14 matchs, ça décolle?
1: C'est une excellente question que tu poses là. Et c'est une question pas facile.
0: Non.
1: Honnêtement, t'sais, moi, j'ai l'impression que tu amorces le match avec le premier trio tel quel, mais que si tu vois bien que ça ne fonctionne pas, là, à un moment donné, tu brasses tes cartes. Mais je pense que Martin Saint-Louis va amorcer le match avec les mêmes trois gars sur le premier trio. Par contre, t'sais, j'ai regardé hier Joe Veleno qui s'est fait sonner. Là, il a presque pas joué d'ailleurs de la troisième période. Là, je sais que le Canadien avait besoin de buts, puis Martin Saint-Louis a coupé.
0: Ah, mais il a pas joué pendant une bonne vingtaine de minutes de temps de jeu après ça. Là.
1: Ouais, exactement. Donc, tu sais, je veux pas jouer au docteur aussi, là, mais si Veleno est clairement pas à 100%, c'est probablement un bon moment pour dire OK, Brendan Gallagher, vas-y. Tu sais, t'es reposé.
2: Ouais.
1: Quand on a embarqué Gallagher dans la série contre Tampa, moi j'ai trouvé qu'il avait presque pas joué, il avait joué 6 minutes et demie ou à peu près, mais il avait été une bougie d'allumage, il a fait des étincelles. Il avait marqué, bon point en partant, puis c'est un gars, je pense, dans un match 7, Brendan Gallagher, qui peut te fournir des étincelles, puis tu vas avoir besoin de ça demain soir. Alors moi, personnellement, tu me parles de changement, vous me parlez de changement, là. Moi, ce serait le changement que j'effectuerais.
0: Ah, je suis avec toi là-dessus, Gallagher. Le potentiel d'être un petit peu le releveur, là, ton closer, ton Éric Gagné qui débarque. Qui... T'as pas besoin que Gallagher joue 15 minutes demain, là, mais 6 bonnes minutes intenses de travailleur acharné où il y a cette bougie d'allumage-là. Comme dans la série contre le Lightning, ça pourrait faire énormément de bien aux Canadiens demain.
2: Ouais, ben il suffit juste justement que tu vois un joueur comme ça qui est capable d'en donner de l'énergie et tout, puis... Juste pour faire le point sur ce qu'on a dit, pourquoi pas, tu sais, d'essayer Demidov, ça va vraiment pas bien en début de match numéro 7 sur le premier trio. Demidov hier, on va se dire, a quand même été un des gars qui a travaillé le plus fort sur la glace.
0: Oui, ça a été un des seuls qui avait quand même des bonnes chances hier.
2: Exactement, puis on sent sa volonté, on sent son vouloir, et à de nombreuses occasions, les gars n'ont pas été capables de finir ses jeux.
1: Ça a été un des très bons joueurs du Canadien, pas juste hier, mais dans les derniers matchs également.
0: Ouais.
1: Alors lui aussi aura son mot à dire. Et puis l'autre chose, ben, la dernière clé pour moi, pour le Canadien, puis là ça mène directement à ça, ben ça va être très très important dans un match 7 en particulier. Ça l'est toujours, mais là ça devient encore plus important, c'est gagner la bataille des unités spéciales.
0: Ouais.
1: Tu sais, match 7 là, il y aura pas beaucoup de punitions.
0: Ça sera pas comme hier là.
1: Non, tu sais, les arbitres vont certainement... moi, je déteste ça, mais c'est une réalité. Comme on dit, on va laisser les gars jouer. T'sais, il va y avoir peut-être 3 punitions de chaque bord. 4 peut-être. La moindre opportunité à 5 contre 4 dans un match 7, ça devient immense. Et là, samedi, ce que tu as eu Buffalo. 4 en 6 en avantage numérique. Canadien pas mauvais, 1 en 3. Mais je retiens... le 4 en 6 de Buffalo, ça veut dire que le Canadien de Montréal à 4 contre 5 a passé un très très mauvais samedi soir.
2: Ouais.
1: Là, ça peut pas se reproduire. Match 7, là, encore une fois, il y aura pas beaucoup d'opportunités. Les arbitres vont pas mal laisser passer un paquet d'affaires. Les rares occasions à 5 contre 4 vont devenir absolument primordiales. Ça va être très très difficile de gagner ce match-là si tu domines pas la bataille des unités spéciales.
0: Mais il faut pas que tu fasses en sorte que les arbitres deviennent une histoire dans le match 7. Puis trop souvent dans cette série, ça a été le cas. Puis au début de la série, les deux coachs s'envoyaient un peu chier dans les médias en disant « il plonge, il plonge pas, il appelle pas ». Il faut pas que ce soit un facteur, ça, parce que ça a vraiment le potentiel de dérailler. Là, hier, on peut remettre en question certains appels, certains non-appels des arbitres. Ça reste que le Canadien s'est tiré dans le pied avec les punitions, puis qu'ensuite, le désavantage numérique a été incapable de faire le travail.
1: Ouais, puis tu parles des arbitres, puis effectivement, moi, à un moment donné, j'ai senti beaucoup de frustration de la part des joueurs du Canadien par rapport aux arbitres. Là. Le 4 minutes de Matheson, tu sais, s'il se demande pourquoi c'est arrivé, il a juste à regarder la reprise. Là,
2: ouais, ouais. C'est ça, exact.
0: Il a pas saigné de nulle part. Là,
2: il a quitté le banc pour aller au vestiaire là, parce qu'il saignait trop, tu sais.
1: Puis, tu sais, j'ai pas aimé la réaction d'Anderson. T'sais, Anderson qui écope d'une punition, s'en va au banc, claque la porte, pète son bâton. Ça, là, évidemment, les sabres marquent, il sort de la boîte, il regarde l'arbitre, continue à parler à l'arbitre. Tu sais, c'est un bon point que vous soulevez, là, avec l'importance des arbitres. Faut pas que les arbitres fassent partie de ta trame narrative. Non. Faut pas que, soudainement, les arbitres obtiennent toute ton attention. Puis, tu sais, moi, je regarde beaucoup, là, les réseaux sociaux pendant les pauses, là.
0: Ouais.
1: T'sais, je peux vous dire une chose. Là. Hier soir, là, regarde, tous les partisans des Canadiens trouvaient que les arbitres étaient pourris.
2: Ben oui,
1: tous les partisans des Sabres trouvaient que les...
0: ça va les deux côtés. C'est ça la beauté de la chose.
2: Ouais, c'est ça. Exact.
0: C'est que autant les partisans des Canadiens disent que les arbitres sont biaisés envers les Sabres, puis les partisans des Sabres disent que les arbitres sont biaisés envers ceux du Canadien. Au final, ça s'annule, puis ça nous amène peut-être au point que c'est les arbitres en général le problème, mais c'est ça le hockey des séries aussi.
2: C'est ça.
1: Ouais, ben là, écoute, on fera pas le système d'arbitrage.
0: Non, on n'a pas le temps, malheureusement.
2: Non, on manque de temps un peu. Là.
1: Mais souvent, quand les arbitres sont mauvais, regarde, sont mauvais des deux bords.
2: C'est ça qui arrive.
0: OK, reste là, Richard. On va prendre une très courte pause. Et dans 2 minutes, je sais pas si ça me tente de faire
2: Faudrait que tu commences avec les Sabres, Richard, puis tu finisses avec les Canadiens.
0: Ouais, Richard va nous donner la recette pour que les Sabres battent le Canadien. Restez là.
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0: Autant qu'après le match numéro 5, le Canadien avait le vent dans les voiles, une victoire sur la route à Buffalo. Et là, hier, il avait la chance d'éliminer les Sabres devant leurs partisans, surtout avec une avance de 3-1. Ben là, on se retrouve quelques heures plus tard et le momentum a complètement shifté. C'est les Sabres qui s'en vont chez eux en pleine confiance. Richard, comment est-ce que Buffalo peut faire pour concrétiser ça et gagner le match 7 devant leurs partisans?
1: Ben, tu vois, c'est drôle que tu dises qu'ils s'en vont chez eux en pleine confiance, parce que moi, après le match d'hier, j'écoutais les commentaires des joueurs des Sabres dans le vestiaire, j'écoutais les commentaires de Lindy Ruff, j'ai pas l'impression qu'ils s'en vont chez eux en pleine confiance. Tu sais, donc, eux, demain, c'est profiter de l'avantage de la glace. Ils doivent absolument faire ça, c'est un match 7. T'as gagné la chance de présenter ce match 7-là chez toi, en vertu de ta saison régulière, ben là, il faut que ce soit un avantage. Faut pas que ce soit un désavantage pour les Sabres. Puis moi, écoutez, si j'étais un partisan du Canadien ce matin, je m'accrocherais beaucoup à ça, là, parce que, écoute, Rasmus Dahlin, hier, qu'est-ce qu'il dit? Ah, on simplifie notre jeu quand on est sur la route.
0: Mm-hmm.
1: OK, ben là, vous allez faire quoi? Parce que vous serez pas sans route lors du match numéro 7, vous êtes à la maison. Donc, c'est quoi, là? Est-ce que vous allez vous mettre à jouer tout croche parce que, soudainement, vous êtes à la maison, j'ai senti une certaine, j'ai pas senti que c'était un avantage soudainement là,
0: ouais.
1: Que de rentrer à la maison pour le match 7. Lindy Ruff a fait une blague là-dessus. Il dit, on était en train de chercher une façon de présenter le match lundi soir au Centre Bell. Puis là, écoute, les Sabres sont en train là, je sais pas qu'est-ce qu'ils ont décidé ce matin, mais hier soir entre les branches, on disait que les Sabres allaient vouloir recréer un horaire de route. Donc, je pense que les gars, ils iront même pas à la maison. On va louer un hôtel. On veut recréer une ambiance de route pour le match 7. Imaginez ça, là, t'es chez toi. C'est censé être un avantage. Et là, t'es en train de tenter de trouver des façons de faire comme si t'étais pas chez toi, finalement.
0: Mais je suis curieux de t'entendre par rapport à ça parce que tu couvres le hockey depuis très très longtemps. Et bon, juste, tu sais, est-ce que c'est vraiment, on dirait, une légende urbaine? Tu sais, on parle tout le temps l'avantage de la glace, l'avantage de la glace, le Centre Bell en particulier, c'est incroyable, c'est la meilleure atmosphère, blablabla. Le Canadien est 2-4 à la maison en série. Les Sabres sont pas bien ben mieux, eux non plus, du côté de Buffalo. Est-ce qu'on surévalue un petit peu ce fameux avantage de la glace?
1: Ben, je pense que oui. Je pense qu'il y a déjà eu un temps très lointain où, quand les arénas n'étaient pas tous faits pareils, ouais, comme c'est le cas maintenant. T'sais, Hugo, tu es un fan de balle, c'est la même affaire au baseball, c'est les mêmes sièges partout, c'est les mêmes. Donc, maintenant que tu présentes un match à Montréal ou à Denver, n'importe où, les buildings sont faits pareils.
2: Ouais.
1: Jadis, quand je jouais, par exemple, au Forum de Montréal, c'était pas comme jouer justement à l'auditorium de Buffalo. Donc, c'était deux endroits bien différents. À Montréal, entre autres, les partisans, les sièges, t'étais comme par-dessus la glace, t'étais super proche. Fait que ça crée un genre d'ambiance de cirque où l'adversaire était vraiment intimidé parce que t'avais des partisans qui étaient proches de toi. Puis évidemment, quand tu joues contre Guy Lafleur, puis Ken Dryden, puis Larry Robinson, c'est sûr que tu vas être un petit peu intimidé de toute façon. Alors ça a aidé. T'sais, moi, je pense que l'avantage de la glace, de nos jours, ça se ramène beaucoup à la qualité de l'adversaire. Mm. Je pense que l'Avalanche du Colorado peut jouer une game n'importe où, puis ça va être difficile de les battre parce qu'ils sont vraiment très, très bons de toute façon.
0: Ouais.
1: Alors, honnêtement, je pense que moi, puis j'étais à Buffalo pour le match 5, j'ai pas remarqué que la foule était particulièrement bruyante.
0: Ouais.
1: Mais pourtant, hier, le match commence, on n'entend rien dans le Centre Bell, c'est super bruyant.
0: Ouais.
1: Ben, le Canadien n'a pas profité de ça. Alors, c'est pour moi, honnêtement, pour demain soir, pour lundi soir, pour moi, ça veut rien dire.
0: Ouais. Alors, j'étais avec toi, puis, tu sais, il y a aussi un côté où les athlètes, ce sont des gens fiers, là. Fait qu'à un moment donné, les olé-olé, quand le match est encore en première période, puis, tu sais, Loukkonen, qui se fait scander son nom à travers le Centre Bell, puis qui se fait applaudir quand il fait un arrêt. Hey, ça finit par te motiver aussi là, de prouver ben, sûr, le contraire certain, à la foule. Ça te donne un petit peu plus le goût de prouver qu'ils n'ont pas raison. Fait que non, c'est vraiment fascinant à suivre dans cette série-là, surtout avec deux jeunes équipes comme le Canadien et les Sabres. Et maintenant, Richard, quelle est ta deuxième clé pour une victoire des Sabres?
1: Ouais, ben tu viens d'aller là directement. C'est les gardiens. C'est pour moi. On savait qu'en début de série, le Canadien avait probablement un avantage devant le filet juste parce que Dobesch avait été absolument étincelant,
0: ouais,
1: lors du tour précédent. On savait que les Sabres, ben, c'était un petit peu un monstre à deux têtes. Un soir, c'est Lyon, l'autre soir, c'est Loukkonen. Il n'y a comme pas clairement un gardien numéro un à Buffalo. Pas présentement, en tout cas. Ça va être important pour eux autres demain soir. T'sais, ils peuvent pas. Là, ils ont survécu hier soir. T'sais, tu commences là. Ton gardien accorde 3 buts sur 3 tirs, là. Puis, tu sais, d'ailleurs, je pense que nos amis statisticiens de la Ligue nationale de hockey ont eu pitié de Lyon parce qu'à
0: ils lui ont redonné un tir.
1: Oui, ils ont rajouté un tir après la première période.
0: Ils voulaient pas qu'ils finissent le match avec zéro de pourcentage d'efficacité. Ils se sont dit, on va y en donner un par pitié.
1: C'est ça. Donc, ils ont été très gentils avec lui. Mais là, les Sabres ont survécu à ça. OK, puis tant mieux pour eux autres, mais tu sais, pas sûr que c'est la même affaire demain soir, ils vont survivre à ça, là. Donc, ils ont été quand même relativement chanceux de s'en sortir. Loukkonen, d'après moi, évidemment, devrait être le partant lundi soir.
0: Ouais.
1: Là, lui, c'est 875, son taux de pourcentage depuis le début des séries.
0: Ben ouais.
1: Ça va prendre plus que 875 lundi soir là, pour les Sabres de Buffalo. Alors, il va falloir que Loukkonen se dresse et qu'il joue vraiment un match sensationnel parce que sinon, en plus, à la maison, l'impatience des partisans, là, si ça commence, là, puis le gardien de but tout croche, puis accorde un mauvais but, puis accorde un autre mauvais but, là, ça va se mettre à murmurer, puis il va avoir des huées.
2: 100%.
0: Bon, ah, c'est sûr, parce que, tu sais, oui, ouais. Loukkonen est celui qui a montré qu'il y a les meilleures chances de battre le Canadien. Hier, il les a blanchis, puis dans le match 4, il a fait une très bonne performance, il les a battus. Mais la confiance pour les deux gardiens des Sabres, elle déborde pas, là. Ils savent que la laisse est courte, que les deux ont donné de très mauvais buts dans cette série-là. Si ça commence mal pour Loukkonen, c'est très possible que ce soit une soirée difficile pour lui demain.
1: Ben, écoute, et puis ça, ben, il faut que le Canadien tire avantage de ça. T'sais, je rappelle, le match numéro 7 à Tampa, il y a eu 9 lancés. Là, demain soir, tu t'en vas... tu sais là, que les Sabres sont un petit peu nerveux d'être à la maison. Ils l'ont dit hier. On essaie de trouver des façons de faire en sorte que ça va être un match sur la route pour notre préparation. OK. Mais demain soir, là, lance de partout. Lance du parking. Ouais. Lance du vestiaire. Lance... Là, faut pas que t'ailles 9 tirs là, demain. Là, parce que
2: mais non, sais c'est
1: que...
2: ça.
1: Tu sais là, que, regarde, c'est qui leur numéro 1? Ils le savent pas. Ils jouent au yo-yo. C'est lui, c'est l'autre. C'est lui, c'est l'autre. Demain soir, tu pars le match, tu lances de partout, tu tires de partout.
2: Ça crée du chaos, on le voit. Ouais. Kirby ouais, Dach l'a fait hier durant le match, il a créé des opportunités, il a amené des rondelles au net. On le fait pas assez, ça. Non. On le fait vraiment pas assez, ça.
0: Non.
1: Ouais. Alors demain, le mot d'ordre chez le Canadien, là, puis je regarde Cole Caulfield, regarde, là, lance 50 fois, là, si ça tente, lance de n'importe où, lance du banc, sérieusement, parce qu'il faut que les gardiens des Sabres, demain soir, soient nerveux.
0: Mm-hmm. Et finalement, ta dernière clé, Richard.
1: Oui, dernière clé rapidement. On a parlé du premier trio du Canadien de Montréal qui ne doit pas être invisible. Je sais plus c'est qui le premier trio des Sabres parce que Lindy Ruff nous a brassé les cartes popées.
0: Ouais, ça change pas mal.
1: Ça se peut que ça change demain soir. Mais la grosse différence, hier soir, samedi soir au Centre Bell, les gros noms des Sabres ont répondu présent.
0: Ok, oui.
1: Dallin en partant, un gros but. Lui, il finit la soirée. Écoutez, là, 5 points.
2: C'est non, il y a un gros match.
1: Gros match, Dallin Thompson, 4 points. Tu sais, le seul qui. Je sais pas ce qui se passe avec lui, c'est Alex Tuch, là, qui est encore. Écoute, il a eu ses chances.
0: Un peu plus visible hier.
1: Ouais,
0: mais on l'attend encore. Mais
2: c'est vrai que c'est une grande pénurie, surtout, c'est ça, avec la première ronde qu'il a connue. Il y a eu 8 points en 6 matchs.
1: Ah, là, hier, il finit avec un autre zéro à sa fiche. Il a eu une grosse chance à un moment donné. Il a pas saisi la chance. Alors, pour les Sabres, le vieux cliché là, des meilleurs qui doivent être les meilleurs, c'est pas mal ça. Là. C'est sûr que chez le Canadien de Montréal, si Dallin a ce genre de soirée-là lundi, si Thompson a ce genre de soirée-là lundi, ça va être terminé. Alors, mm-hmm. le Canadien peut pas... ça peut pas arriver pour le Canadien de Montréal. Mais pour les Sabres, c'est primordial que leurs joueurs de premier plan se lèvent et jouent comme tels.
0: Merci beaucoup, Richard. J'espère que tout ce que tu as dit dans les 10 dernières minutes
2: sera faux.
0: Va s'avérer faux, mais que la première partie de ta chronique va s'avérer vraie. Bon dimanche. J'espère que tu vas profiter du soleil. Bon match 7 demain. Et on t'entend plus tard cette semaine sur la grille à BPM.
1: Ouais, puis je tiens à rappeler ma prédiction. C'était Canadien en 7, donc voilà.
0: Nostradamus.
2: Ça, c'est le veston Bourgogne.
1: C'est ça.
0: Exactement.
1: Okay. Hey, bonne fin de show, messieurs.
2: Merci beaucoup, Richard. Ouais.
0: On va prendre une courte pause. Au retour, c'est Marco D'Amico qui s'installe, le insider le plus redoutable de la planète hockey. Marco, évidemment, il veut revenir sur le match d'hier. La brigade défensive du Canadien qui en a arraché, en particulier la paire Madison-Carrier. Qu'est-ce qu'on fait avec ça? Ivan Demidov, est-ce que c'est peut-être enfin le moment de le mettre sur le premier trio? On en parle avec Marco au retour.
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0: Olivier Paiement et Hugo Reich en remplacement de Greg Lanctot et FX Bénard aujourd'hui. Les gars vont être de retour demain, comme toute la grille de BPM en fait. Oui, oui, c'est le congé des Patriotes, c'est un férié, pas grave. Nous, on est là de 6h du matin jusqu'à 19h le soir. Le club du matin, 100% max, Lara Gonzalez et le tailgate. On va mettre la table en long et en large pour le match 7 demain. Mais avant, il faut parler de ce qui s'est passé hier avec Marco D'Amico. Salut Marco!
22: Salut les gars, comment ça va matin?
2: Ça va bien toi Marco?
0: Ça va mieux que ça allait hier, je vais être honnête avec toi là.
22: Ouais, non, j'imagine que oui, Olivier, j'imagine que oui. Mais écoute, voilà les séries. Et pour moi, encore une fois, je comprends les partisans qui sont en furie. Là, c'était vraiment pas un bon spectacle alors qu'on parle de à quel point c'est intéressant et important de jouer un samedi soir au Centre Bell pour le Canadien de Montréal, de voir la performance. Malheureusement, pas au niveau où ce que ça a besoin d'être. Puis où ce que j'amènerais tout ça, c'est que c'est probablement la meilleure claque possible qu'ils auraient pu donner aux Canadiens de Montréal avant le match numéro 7.
0: Ben c'est ça qu'Hugo et moi, on se demandait tantôt, est-ce que c'est mieux une claque comme ça ou encore un match serré où tu perds de justesse? Marco?
22: Non, j'y pense.
0: Ah!
2: Le grand penseur.
22: Ouais, faut penser. Parce que, écoute, pour moi, perdre un match qui se termine en réglementaire à 0-0 et le perdre en prolongation, tu sais, c'est quelque chose qui brûle elle aussi parce que tu vas te dire, oh, mais la game était prenable, la game était là, tu sais, c'est pas la même chose. Tandis que la game pour le Montréal, oui, ils gagnaient 3-1, mais faut se le dire, de le début à la fin, les Sabres ont été la meilleure équipe. C'est juste que Alex Lyon faisait vraiment, mais vraiment pas la job. Ce que j'apporterais, c'est que il y avait l'opportunité ou il y avait la possibilité d'un piège du côté de Tampa Bay parce que tu disais, OK, c'était tellement serré, le Canadien a tellement bien joué contre eux, ça va se transporter sur la route contre Tampa. Malheureusement, c'est pas le cas. Ils ont eu le bénéfice des dieux du hockey et le bon jeu de Jakob Dobesch. Mais là, demain, ça va prendre toute une remontée, tout un ajustement de ce club-là parce que ils ne peuvent pas espérer refaire le même effort ou répliquer la même game et espérer gagner. Ils doivent changer des choses, que ce soit dans l'alignement, que ce soit les paires, les trios. Et ça doit aussi passer par la stratégie et le niveau d'implication. Mais ils doivent changer quelque chose parce qu'ils ne peuvent pas rentrer dans des matchs comme ça avec le même effort. La bonne nouvelle, le Canadien de Montréal n'ont pas joué deux games back-à-back de mauvaise qualité. Ils ont toujours su revenir pour aller chercher la victoire. Donc, on verra les ajustements qu'apportera Martin Saint-Louis.
0: Ouais, et Jakob Dobesch qui a toujours pas perdu un match, lui, après une défaite. En fait, il a pas perdu deux matchs de suite depuis le début des séries. Mais parlant des changements, le premier trio qui en a encore arraché hier, Juraj Slafkovský, c'était épouvantable. Cole Caulfield, pas facile non plus. Est-ce que tu irais avec un changement de trio ou tu ramènes la même recette, tu te croises les doigts puis t'espères que cette fois-ci, ça marche?
22: Ouais. Vu que le Canadien va être sur la route, je pense que Martin Saint-Louis va garder son premier trio comme tel, vu que c'était un trio qui est bon défensivement, mais aussi qui peut apporter de l'offensive. Personnellement, je pense que c'est le temps de voir Ivan Demidov avec Nick Suzuki.
0: J'aime ça.
22: Personnellement. Le peu de fois qu'on a vu ces deux-là ensemble, à force égale, que ce soit 4 contre 4, 5 contre 5, il y a toujours eu des flamèches, il y a toujours eu un étincelle. La façon que Demidov joue en ce moment, c'est le joueur qui est le plus capable de retenir la possession de rondelles en zone offensive. Et c'est la lacune qui manque présentement au premier trio. Ils sont pas capables de générer de l'attaque due à une possession prolongée en zone offensive. C'était leur pain et leur beurre, ceci, ouais, durant la saison régulière. Ça et la capacité d'être capable de créer de l'offensive sur le rush, en contre-attaque ou en termes de vitesse à 3 contre 2 ou 2 contre 1. Donc, s'ils sont plus capables, le premier trio, de générer comme tel, je pense que ça prendrait un petit étincelle. Et c'est là où je vois un gars comme Demidov, la façon qu'il joue les 3-4 derniers matchs, je pense que ça serait un joueur idéal pour ce trio-là. Parce que, avec irrespect, Juraj Slafkovský ne semble pas vraiment suivre ce trio-là. Peut-être que ce serait mieux de lui mettre sur un trio qui est déjà mieux équilibré côté physique, côté échec avant, ou est-ce que Slafkovský pourrait venir et être le joueur, disons, de talent sur ce trio-là?
0: Ah, j'ai vraiment l'impression que Slafkovský, il ralentit ce trio-là, qu'à chaque, ouais, fois qu'il touche à la rondelle, le jeu, il meurt avec des revirements, avec une mauvaise prise de décision. Ivan Demidov, faut y donner crédit, là. C'est un des joueurs les plus dangereux du Canadien dans les derniers matchs. Puis regarde, peut-être qu'ils vont pas commencer le match de demain avec cette formation-là, mais si jamais tu vois que rapidement en première période, ça va pas, il faut que tu apportes les ajustements. Là. C'est un all-in, Hail Mary demain, match 7. Choix. Si tu dois bencher des joueurs, t'as pas le choix. Puis t'as raison, Marco. Demidov, Suzuki, c'est une combinaison qui peut faire des flamèches, surtout dans un affrontement comme avec les Sabres, où le jeu est beaucoup plus ouvert que contre le Lightning, notamment.
22: Exactement. Puis on le dit ça en attaque, mais ça va être la même chose en défense pour moi. Malheureusement, la paire Matheson-Carrier, ne peut plus être ensemble.
2: Non.
0: C'était pas facile hier.
2: Non, c'était vraiment pas facile. Non. Gros manque de communication à de nombreuses occasions durant la partie. On sentait qu'on paniquait un peu dans la zone là, au niveau de ces deux-là. Pour vrai, c'était pas convaincant du tout.
22: Pour moi, un retour à la paire Noah Dobson-Mike Matheson est dû.
2: Bon, on a vu Martin Saint-Louis le faire à quelques reprises durant le match, mais ça n'a pas été constant.
22: Ouais. C'était trop tard aussi.
2: Exact, c'était trop tard.
22: Quand c'était 5-3, moi je le voulais, exact, quand c'était 0-0.
2: Ouais,
22: et je pense que ça c'est une autre affaire, c'est de commencer le premier trio et le jumeler alors que tu as l'avantage de la glace, de jumeler le premier trio que tu sais éprouve des ennuis à 5 contre 5, spécialement au début d'un match,
0: ouais,
22: de les remettre là encore une fois contre le premier trio des Sabres de Buffalo. Pour moi, là, ça c'était une grave, grave erreur. Mets un trio d'énergie, mm-hmm, mais un trio défensif, c'est à ça qui sert le trio de Phil Dano. Pour moi, c'était une erreur de stratégie et ça continue d'être une erreur de stratégie du côté de Saint-Louis. Je sais qu'il veut faire premier trio contre premier trio, mais malheureusement, son premier trio en ce moment n'est pas en pleine confiance, n'est pas à pleine capacité en termes d'efficacité. Si c'est le cas, vaut mieux jouer ça safe et mettre ton meilleur trio défensif contre le meilleur trio remodelé des Sabres de Buffalo, spécialement quand tu as Zach Benson sur la glace.
0: Ouais.
22: Pour moi, c'est le temps. Puis je pense que en mettant Dobson avec Matheson, je pense que ça l'aide aussi côté création d'offensive et le jeu de transition du premier trio. Parce que si tu vas mettre Matheson Carrier jouait primordialement avec le premier trio, puis je pense que c'est un peu pour ça, ces deux unités-là ne fonctionnent pas bien ensemble. Mais si tu mets Dobson là, le jeu de transition va passer. Là, les passes vont être meilleures. Là, ça va être un jeu qui va être plus structuré vers la contre-attaque ou vers le jeu en mouvement. Donc, c'est plus là où ce que je me dis, OK, mais si on veut essayer ces combinaisons-là, puis on veut absolument Matheson avec le premier trio dans un mode shutdown, c'est là où ce que Dobson, selon moi, serait mieux équipé qu'un gars comme Carrier. Tu pourrais garder Goulet avec Lane Hudson et ensuite Carrier avec Arber Jacky sur la troisième paire. Tout le monde est dans la bonne chaise.
0: J'aime ça parce que, tu sais, oui, Alex Carrier, il a excédé nos attentes dans les séries jusqu'à maintenant. Lui et Madison, je pense qu'ils ont accompli quand même, dans les circonstances, vraiment des belles performances. Mais là, on commence à revoir le vrai visage d'Alexandre Carrier. C'est un joueur qui est bien meilleur quand il joue plus un genre de 17-18 minutes. Puis Noah Dobson est rétabli de sa blessure, là. Laissez-le jouer, c'est un cheval, ouais, il est capable d'en prendre. Puis tu sais, à l'opposé, oui, on a beaucoup parlé de la mauvaise performance du Canadien, mais le coach de l'autre bord, lui, a apporté des changements hier et ça a porté fruit. Beaucoup de changements au trio de Lindy Ruff, Mais ça a fonctionné hier, Marco.
22: Ouais, mais c'est parce que c'était d'évidence, selon moi. Là. Tage Thompson n'est pas un centre. Il faut qu'on arrête de penser que c'est un centre, c'est un ailier. Et de l'avoir comme premier centre de ton équipe, c'est de faire en sorte que tu allais jouer sans possession et sans accès à la zone payante pas mal tout le match. Et ça l'a pris jusqu'au match numéro 6 pour que Lindy Ruff dise « ça suffit ». Ils ont monté Josh Norris et Zach Benson, vraiment, selon moi, avec Josh Norris, le cœur de ce club-là en attaque depuis le début de la série. Ils sont allés travailler. Et c'est pas par chance que ce trio-là a été excellent. Tage Thompson, ils ont fait toute la place au monde pour lui. Et Zach Benson, toujours autour du filet. Donc, c'est certain que ça, ça l'a aidé. Mais aussi l'insertion de Konstas Elenius.
0: Ouais.
22: Écoute, mesdames et messieurs, c'est pour moi, c'est un joueur dominant à devenir, ce jeune-là.
2: C'est une révélation, quand même. C'est une révélation, Konstas Elenius.
22: Ben, révélation, oui, dans le contexte qu'on ne l'a pas vu en série à cause de blessures.
2: Ouais.
22: Mais ceux qui l'ont regardé jouer à Rochester, ceux qui l'ont vu jouer ses matchs avec Buffalo cette année, c'est un excellent joueur. C'est un joueur de la Ligue nationale maintenant. Et il va devenir un excellent centre two-way dans cette ligue. Mais c'est là que ça vient changer la donne. Parce que là, tu tasses une faiblesse au centre comme Thompson à l'aile.
0: Ouais.
22: T'as un gars comme Norris, t'as déjà McLeod, Peyton Krebs a le luxe de le mettre sur le quatrième trio et t'as LNS qui arrive pour combler les quatre centres. Pour moi, c'est comme ça que tu changes la donne et c'est pas par chance que en tassant Thompson et en ayant LNS, soudainement le taux de réussite des mises au jeu du côté de Buffalo est proche de 60%, alors que le Canadien les lavait dans ce dossier-là en début de série. Donc, encore une fois, des bons ajustements, mais le meilleur ajustement qu'ils ont fait n'était pas sur la feuille de stats. C'était dans le style. L'échec avant, constant, et ce, spécialement contre la paire défensive de Mike Matheson et Alex Carey.
0: Ah, on l'a vraiment senti que la pression était beaucoup plus forte, puis ils ont embouteillé les joueurs du Canadien dans leur propre territoire. Là. C'était difficile de sortir de la zone, surtout à partir de la deuxième période. En première, c'était pas si pire, là. Mais à partir de la deuxième... Combien de fois est-ce qu'ils ont été pris dans leur zone défensive, incapables de sortir?
22: Ali, la raison pourquoi c'était difficile, c'est parce qu'ils utilisaient toujours la même technique. Ces deux-là adorent utiliser la bande comme outil de sortie de zone.
2: Ouais. Mm-hmm. Le fameux chip-out.
22: Si tu vois, ben, c'est « rim it off the board », comme on dit en anglais.
0: Ouais.
22: Et le problème avec ça, c'est que Buffalo se sont ajustés. Mm-hmm. Et tu regardes à chaque fois que Matheson ou à chaque fois que Carrier essayait de la flipper le long de la bande, t'avais un gars de Buffalo contre la bande du côté du cercle de mise au jeu, puis t'avais un autre à ligne bleue. Fait que si ça passait un, il y avait l'autre qui était toujours là pour l'intercepter. Tandis que quand les Canadiens ont du succès, ils sont capables de sortir de la zone avec la rondelle. S'ils sont pas capables à cause de la pression, tu lobes la rondelle. Et malheureusement, pour quelconque stratégie, on ne semble pas vouloir lobber des rondelles hors de la zone, alors que les équipes championnes de la Coupe Stanley et les équipes vétéranes qu'on voit présentement en série, eux autres utilisent beaucoup le lob si l'option de sortir la rondelle du côté de les bandes est plus là. Parce que au moins, si tu sors la rondelle en l'élevant, tu t'assures que même si ça passe via le centre de la zone, ça ne va pas se faire intercepter. Et aussi, si le Canadien est capable d'exécuter son échec avant, ben tu vas être capable d'être la première à la rondelle, un peu comme un punt receiver au football.
0: Ouais.
22: Tu n'as juste pas l'option de la merci.
2: Exact.
22: Parce que tu dis, OK, je commence le jeu ici. Le Canadien, avec son échec avant, a eu du succès avec des lobes où que ça a tombé, il y a eu un bond bizarre.
2: Ils l'ont fait toute l'année.
22: La rondelle, ben, ils ne l'ont pas fait toute l'année, c'est ça le problème. Le Canadien a eu un problème dans ce dossier-là toute l'année parce que Martin Saint-Louis préfère son style, sa stratégie, c'est de le passer à travers la bande ou sortir avec possession. Mais dans les séries, ces deux options-là ne sont pas toujours sur la table. Fait qu'il faut adapter. Puis je pense que ça, c'est un élément que j'ai vu, exemple de Noah Dobson, qui lui fait bien parce qu'il l'a utilisé dans le style de jeu de Patrick Roy, que le reste de la brigade du Canadien ne fait pas. Donc, c'est quelque chose que j'aimerais voir en termes d'ajustement, parce que si tu es capable de lobber et juste sortir la rondelle, c'est là où ça tue le jeu des centres de Buffalo. Parce que les centres de Buffalo ont étouffé le Canadien. Comment? En ayant du temps de possession en zone offensive prolongée. T'enlèves ça de Buffalo, t'arrêtes le jeu cyclique de Buffalo, c'est là où ça devient une série très, très, très égale.
0: Ouais, et c'est là où l'insertion justement de Noah Dobson avec Mike Madison peut faire la différence. Ouais. Là, vraiment, exact. Dobson est beaucoup plus efficace dans ses relances. En terminant, Marco, il y a comme une nouvelle espèce de controverse. Là. C'est peut-être un peu trop fort, mais à Montréal, depuis hier, on parle beaucoup de l'avantage de la glace. Est-ce que c'est quelque chose qu'on surévalue? Ça fait-tu vraiment une si grosse différence que ça? Puis même Lindy Ruff en a parlé hier. Il retourne à la maison, mais lui, il veut faire comme si c'était un match sur la route.
22: Ça joue dans la tête aux joueurs des deux équipes.
0: Ouais.
22: Je te le garantis. Puis, c'est Lindy Ruff a même fait une blague. Il a dit on essaie de voir si on peut s'organiser pour jouer le match numéro 7 à Montréal. c'est une blague.
0: Il y a un fond de vérité à travers tout ça, quasiment. Ruff, là.
22: C'est vraiment la division Atlantique est très bizarre cette année. C'était le même problème avec Tampa Bay.
0: Ouais.
22: Et Tampa Bay, eux autres, sont restés à l'hôtel avant le match numéro 7.
0: Ouais.
22: Mais tu sais, l'avantage de la glace n'y est pas dans cette série, puis n'y est pas dans les deux séries que le Canadien a jouées. Puis la même chose s'explique pour ses adversaires. Donc, le seul avantage, c'est le dernier changement, en mon estime. Puis le Canadien, écoute, ils ont toujours bien fait sans le dernier changement parce que c'est un challenge d'être meilleur sur la glace contre n'importe quel trio. Donc, pour moi, ça ne change pas grand-chose. La seule chose que je dirais, c'est que le Canadien sont 5-1 sur la route cette année. Donc, quand même intéressant pour moi de voir un club comme ça, excuse-moi, 5-2 sur la route cette année.
0: Mm-hmm.
22: Et donc.
0: Les Sabres sont 5-1.
22: Je m'attends à un match assez intéressant du côté du Canadien de Montréal en termes de un bounce forward, comme dirait.
2: Le fameux bond en avant.
0: Oui, c'est intéressant ça.
22: C'est de la physique, les gars. Si tu bounce forward, c'est parce que tu es en avance de où ce que tu étais avant que tu aies tombé.
2: Ça, c'est pas un mauvais point, ça, Marco, quand même.
22: C'était
2: une belle observation.
0: C'était une de ces bonnes, quand même, depuis un bout à Martin Saint-Louis.
22: Ben oui. Martin Saint-Louis Lasso fait des très bonnes citations.
0: Ah, j'adore ça, Martin Saint-Louis Lasso.
22: Mais juste pour en finir, le Canadien a démontré une capacité de bounce back assez intéressante cette année, en série.
2: Exact.
22: Et la même chose pour Jakob Dobesch. Jakob Dobesch n'a pas eu deux mauvais matchs de suite. Je m'attends à ce qu'on voit les vrais Canadiens de Montréal pour le match numéro 7. Je m'attends pas à ce que ça soit un copier-coller du match numéro 7 contre Tampa Bay. Je pense qu'ils ont appris de ça. Je pense qu'ils vont jouer leur game. Si le Canadien est capable de jouer avec des jambes, s'ils sont capables de vraiment apporter l'échec avant et le jeu physique qu'ils apportaient en début de série, ça va être un match de jouer à vive valeur, un match excitant.
2: Ouais, ouais.
22: Je pense que ça va être beaucoup plus serré qu'on y croit.
0: Entièrement d'accord. Merci beaucoup, Marco. Bonne journée aujourd'hui. Profite du soleil. Bon match 7 demain, puis on t'entend plus tard cette semaine sur toute la grille à BPM, puis aussi sur les podcasts Processus et sur le marché.
22: Gros merci les gars, bonne journée à vous tous.
2: Salut Marco. Bye.
0: Bon Hugo, on va prendre une très courte pause, puis restez là. Parce que dans deux minutes, premièrement, on fait tirer des billets pour un show de rock.
2: Ça va être bon.
0: Fait que vous voulez pas manquer
2: c'est
0: ça.
2: C'est un bon groupe.
0: Toi, c'est ton genre?
2: Ouais, j'aime bien ça.
0: Parfait. Un petit peu plus vieux que nous, mais c'est vrai que c'est solide. C'est du solide.
2: Vieillant.
0: Et on va aussi parler de ce qui se passe ailleurs dans la Ligue nationale de hockey. On a finalement l'horaire pour les finales de conférence. On va commencer à mettre la table pour la série Golden Knights Avalanche. On va parler des Hurricanes de la Caroline.
2: Tabarouette, ça brosse.
0: Tout ça, ça s'en vient dans deux minutes.
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13: Olivier Paiement et Hugo Reich en remplacement de Greg Langteau et FX Bénard aujourd'hui. Toute la gang va être de retour demain. Parce que oui, la programmation régulière de BPM Sport va être là. D'ailleurs, dans environ 35 minutes, Georges Larac s'amène dans l'émission. Il va y aller de son autopsie, là, de la défaite d'hier. Qu'est-ce qui s'est passé au juste? J'ai bien hâte d'entendre ce que Big va nous dire par rapport à ça. Mais avant, j'ai des billets pour un show à faire tirer parce que les légendes du rock sont de retour. Randy Bachman et Burton Cummings de The Guess Who. Ils débarquent en ville avec la tournée Taking It Back. Ça se passe très bientôt. Vendredi le 29 mai à la Place Belle. Et il y a même un invité spécial, c'est Don Felder. On vous offre la chance de gagner vos billets. Fait que pour participer, vous pouvez écrire The Guess Who. Donc trois mots, The Guess Who, sur la messagerie texte. Puis on a un représentant qui va entrer en contact avec vous au début de la semaine prochaine. Vu que le match hier s'est soldé en faveur des Sabres et qu'on va avoir un match 7, Hugo, on a maintenant officiellement l'horaire pour la finale de conférence, que ce soit le Canadien ou les Sabres qui affrontent la Caroline. Ça va commencer jeudi, le 21 mai, en Caroline.
14: Ouais.
13: C'est long pour les Hurricanes.
14: C'est long pour les Hurricanes.
13: Parce que pour leur dernier match, il faut remonter au 9 mai.
14: C'est fou, ça.
13: Pour eux, ça ferait donc une pause de 12 jours.
14: Comment t'anticipes ça? Quand tu sais là, que tu vas jouer à partir de la semaine prochaine, est-ce que tu sens que tu dois être dans l'intensité, tu dois garder ton calme? C'est sûr et certain qu'ils vont reprendre un rythme intéressant. Mais moi, j'aurais peur si j'étais la Caroline.
13: Moi aussi. Parce que c'est le débat éternel de est-ce que les Hurricanes vont être reposés ou est-ce qu'au contraire, ils vont être rouillés? Parce que c'est long, 12 matchs, là. Puis je comprends que c'est les séries, ça te permet un petit peu de soigner tes bobos, d'être plus en forme, exact, de recharger les batteries. Mais ça fait 12 jours que t'as pas vécu l'intensité des séries, la frénésie, l'action, la rapidité d'un match des séries éliminatoires. Tu l'as pas vécu. Et là, tu vas débarquer, bam, face à une équipe qui, elle, vient tout juste de disputer un match numéro 7. C'est pas une job facile pour Rod Brind'Amour, là, de non. garder ses joueurs motivés, de garder vraiment focus sur la série, les deux équipes potentiellement qui vont affronter. Ce sera vraiment pas facile pour eux, rapidement de même, là, que ce soit le Canadien ou les Sabres. Idéalement, le Canadien, évidemment. Mais le match 1, au moins, ça risque de pas être facile pour les Hurricanes. La finale de l'Ouest, elle débute un peu plus tôt. Mercredi, ça commence entre les Golden Knights et l'Avalanche du Colorado. Ça se passe au Colorado. Et si jamais les finales de conférence s'en vont jusqu'au bout, là, ben la finale de l'Est se terminerait le mardi 2 juin. Donc, ouais. On verra après ça la finale de la Coupe Stanley. Golden Knights-Avalanche, j'ai vraiment hâte de voir ça.
14: Moi aussi,
13: j'ai un choc de titan.
14: Exact. J'ai hâte de voir les caractères parce que, ben, faut quand même l'avouer que les Golden Knights ont démontré du caractère tout au long des séries éliminatoires. Ça n'a pas toujours été facile pour certains de leurs joueurs. Là, t'as Mitch Marner qui est là, qui connaît une éclosion complètement folle pour Vegas.
13: Moi, c'est mon histoire préférée des séries.
14: C'est un contributeur
13: maintenant.
14: Tellement important. Puis de l'autre côté, t'as un rouleau compresseur en l'Avalanche du Colorado. Écoute, ça n'a pas bien été au niveau de Scott Wedgwood. Parfois, on met Blackwood. Ça commence bizarre, mais on fait des comebacks. On revient là-dedans. Brett Kulak qui joue les héros. Il va avoir une intensité intéressante. Puis c'est pas la première fois aussi que ces équipes-là s'affrontent en série. Donc, j'ai hâte de voir qu'est-ce qui va se passer par rapport à cette série-là. Ça va être haut en intensité. Ça, c'est sûr et certain.
13: John Tortorella, comment est-ce qu'il va rebondir après avoir coûté un choix de deuxième tour et 100 000 $ à son équipe?
14: Je pense que ouais.
13: Je pense qu'il va être un petit peu plus généreux dans ses dispo médias.
14: Ouais.
13: Pour une équipe comme les Golden Knights qui a pas beaucoup de choix parce qu'ils échangent tout le temps, ça fait mal. C'est une solide tape sur les doigts. D'ailleurs, Mitch Marner, chez les preneurs au livre, il est troisième en ce moment pour le Conn Smythe.
14: Ah, mais ça
13: ce serait-tu une histoire incroyable?
14: Ça a vraiment beaucoup de sens. Honnêtement, il fait tellement bien ça. Il a l'air à l'aise, il a l'air confortable. Puis tous ses coéquipiers disent aussi que ce gars-là, il mérite tout le succès qu'il a en ce moment.
13: OK, au retour, on analyse la dégelée, la volée, la claque au visage que le Canadien a mangé hier. Qu'est-ce qui s'est passé au juste? Comment est-ce qu'on s'est retrouvé dans cette situation-là? On va en parler. On vous parle aussi de Juraj Slafkovský qui a connu un match atroce, de Jakub Debeche. Qu'est-ce qui s'est passé avec lui au juste? On fait le tour de tout ça dans deux minutes.
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13: Je vais citer mon collègue Gilbert Delorme. Hier, le Canadien a chié dans la pelle.
14: Ouais. Mais hein.
13: Ils ont perdu 8-3. On va avoir un match 7, mais on devrait pas se retrouver dans cette situation-là. Le Canadien qui a connu un début de match, ben, pas nécessairement parce qu'il jouait si bien que ça, mais canon parce que regarde, tu mènes 3-1 après 10 minutes, OK? Ouais. T'es déjà dans les câbles, les Sabres de Buffalo.
14: Déjà.
13: C'est 3-1. Bang, bang, bang. Oui, les Sabres ont marqué en premier. Pas grave, t'as répliqué par la suite avec 3 buts coup sur coup.
14: Exact.
13: Alex Lyon s'est fait sortir du match. Il y avait un pourcentage d'efficacité de zéro à ce moment-là. Ça s'invente même
14: fou.
13: Pas.
14: Ouais, c'est fou.
13: Et là, la foule du Centre Bell qui embarque. L'ambiance complètement survoltée. Après le match 5, où là, le Canadien était revenu de l'arrière pour l'emporter à Buffalo avec tout le momentum que l'équipe avait, on se disait... Ça y est, c'est 3-1. T'en marques un autre, c'est fini. Ou encore, tu joues responsable défensivement.
14: Exactement.
13: C'est fini. Tout le monde dans leur salon pensait déjà à la Caroline. Et là, ils ont chié dans pelle. Ils ont sorti leur pire match des séries.
14: Puis non seulement ça, mais t'as réussi à générer du momentum avec le fait que, je tiens à te rappeler, Oli, ils ont marqué sur toutes les facettes du jeu. En avantage numérique, en 55, puis en désavantage numérique.
13: Jamais le Canadien avait perdu dans ces circonstances-là. Dans son histoire en série. 25-0, je pense, c'était la stats avant le match d'hier. Évidemment.
14: Exactement. Les touches du Canadien dans les 10 premières minutes du match étaient incroyables. On dominait le jeu. On avait des bonnes séquences à 5 contre 5. Par contre, puis on l'a vu aussi vers la fin de la première période, ça a été difficile de sortir de la zone. C'est tout le temps ça. C'est difficile de sortir de la zone.
13: Embouteillé dans leur propre territoire.
14: Constamment. On essaie de dégager, on essaie de protéger la rondelle. Puis nos relances sont vraiment, vraiment, vraiment hasardeuses. Puis c'est ça qui est difficile. Parce que. Et on l'a senti tout au long de ce match-là. Mais si ton timing et ton exécution est pas bonne dans ce style de jeu-là, c'est là que ça coûte. Pis c'est exactement ça qui s'est passé avec le Canadien. Il y avait certaines situations de jeu où le Canadien aurait pu bénéficier de justement cette exécution-là, dont je pense notamment à l'échappée d'Alexandre Texier, la potentielle échappée d'Alexandre Texier. Mm-hmm. Et finalement, ça s'est viré en but.
13: Mais de l'autre côté.
14: Donc, toutes ces situations-là, c'est des choses à corriger. La pression, c'est des choses à corriger par rapport à ça. Puis, ça a définitivement été le pire match. Parce qu'après ça, on s'est laissé emporter par l'émotion.
13: Ouais, exactement. Tu fais bien de le dire parce qu'on a vraiment senti le moment
14: de l'autre côté. Donc, toutes ces situations-là, c'est des choses à corriger. La pression, c'est des choses à corriger par rapport à ça. Puis, ça a définitivement été le pire match. Parce qu'après ça, on s'est laissé emporter par l'émotion.
13: Ouais, exactement. Tu fais bien de le dire parce qu'on a vraiment senti le momentum shifter.

0: vent avait tourné, le Canadien qui était incapable de sortir de son territoire, chaque touche que les joueurs avaient avec la rondelle, ça se transformait en revirement. Et là, même si c'était juste 3-2, puis après 3-3, puis après 4-3, ou en théorie, le pointage est serré, là. En théorie, à ce moment-là, quand tu tires de l'arrière 4-3, t'as encore une chance de revenir dans le match. Mais quand tu regardais la façon dont le Canadien jouait hier soir, même si c'était 4-3, ou même si c'était l'égalité, ou même si c'était 5-3, c'était impossible qu'ils reviennent. Les joueurs étaient pas là.
1: Ça marchait pas. Puis c'est encore une fois, on sentait cette nervosité-là. Puis ça me fait capoter à quel point, dans les moments de pression, le Canadien peut avoir complètement une autre switch. Donc, justement, cette switch de la jeunesse, du manque d'expérience complètement.
2: Ça, c'est sûr.
1: Puis c'est encore plein d'apprentissage par rapport à l'équipe, mais en même temps, l'équipe est capable de saisir des opportunités et le talent au sein de cette formation-là va faire en sorte que elle pourra rivaliser avec plein d'équipes, justement parce qu'elle va être capable de concrétiser. Le talent, il est là, Ali. C'est vraiment juste la compréhension de cause.
0: Le talent est là, il n'y a aucun doute. Sur papier, tu regardes après 6 matchs, là, puis le Canadien a mieux joué que les Sabres en général.
1: À fond.
0: Dans cette série-là.
1: À fond.
0: Ils ont planté dans la plupart de leurs victoires, même les défaites où c'était serré. Ben, le Canadien aurait eu une chance d'aller les chercher. Tu sais, le match à 1, le Canadien s'est pas fait... c'était pas une domination du tout du côté des Sabres. Mais ces deux équipes-là, on dirait qu'elles sont tellement jeunes,
1: exact,
0: que tu peux pas vraiment avoir de match serré. Le pendule, il va soit d'un bord, soit exact, de l'autre. Là. Soit ça va super bien, ou soit là c'est la débandade, puis on n'est pas capable... Puis on n'est pas capable de revenir dans le match.
1: Puis honnêtement, ça a été... Puis Jack Quinn l'a dit après le match, justement comme tu l'as dit, le momentum peut aller d'un bord et de l'autre.
0: Mm-hmm.
1: Mais c'est exactement ce que le Canadien fallait pas qu'il se passe, c'est de laisser les Sabres échapper, comme s'en aller avec le match. Dans le fond, ils ont complètement échappé le match. Parce que là, oui, c'est correct, t'essayes d'oublier le match, mais au final, t'as un déséquilibre, t'as un grand écart de but, t'as vraiment, vraiment... une confiance là qui vient de se créer au sein de l'équipe des Sabres de Buffalo.
0: Puis tu finis par jouer du hockey de rattrapage, ce qui est jamais idéal. Moi, un des gars qui m'a énormément déçu hier, et je dirais même qu'il commence un peu à m'inquiéter, c'est Juraj Slafkovský. Hier, là, Slav était atroce. Il était mou. Plusieurs revirements. On dirait que chaque fois que Slav touchait à la rondelle, il y avait quelque chose de pas bon qui allait se passer. Là. Il est revenu en mode Bambi qu'on voyait de Slav il y a quelques années. Il se faisait frapper, il tombait facilement. Le meilleur exemple pour ça, puis c'est ironique, parce que c'est le premier chiffre de la game. Mais premier chiffre du match, Slav est à l'origine de 2 revirements.
1: 100%.
0: Il se fait déculoter par Rasmus Dahlin, qui marque un but. Tu prends ce shift-là, là, et pour moi, c'est l'exemple parfait du match que Slav a connu. Il était pas là, pas en tout.
1: Pas du tout. Puis tu es chaque jeu. Puis c'est ça qui est vraiment, vraiment difficile là-dedans. Est-ce que t'aurais aimé ça, voir Martin Saint-Louis s'ajuster rapidement quand tu voyais l'accumulation de mauvais jeux? Genre, est-ce que t'aurais aimé un changement de trio plus rapide, essayer une combinaison? Il fallait un spark que le Canadien avait pas hier.
0: Moi, j'aurais aimé ça, changer les trios à un moment donné dans ce match-là. J'ai trouvé qu'Ivan Demidov était un des seuls joueurs du Canadien qui était réellement dangereux. T'avais l'impression que lui, au moins, il essayait. Il y avait de quoi qui se passait quand il touchait à la rondelle. J'aurais aimé ça qu'on essaye peut-être de le placer sur le premier trio. Puis, tu sais, je comprends beaucoup de gens en ce moment qui se demandent « Est-ce que Slav est blessé? » C'est possible. Il n'y a pas une séquence, je pense, en particulier depuis la mise en échec de Max Crozier qui nous laisse croire qu'il est blessé. Puis on est rendu à la fin du deuxième tour. Je suis désolé, mais pratiquement tous les joueurs sont blessés ou ont des bobos à ce point-ci.
1: 100%.
0: Fait que les blessures, c'est pas une excuse pour le manque d'effort et le manque d'exécution.
1: Mm-hmm.
0: Tu sais, justement, c'est le premier but de Dahlin, là. Il essaie de chipper la rondelle, puis c'est un chip qui est mou, ça aboutit sur la rondelle, sur la palette du joueur des Sabres. En tout cas, le premier trio, même de manière générale,
1: ça a moins bien été hier.
0: Ça se passe pas bien, puis là, ça reste que depuis le début des séries, on est rendu à 13 matchs. Ils ont un but à 5 contre 5.
1: Ah, c'est fou.
0: C'est pas assez, là.
1: Non, c'est pas assez. Il faut vraiment une contribution. D'ailleurs, Lindy Ruff a été très bon pour, justement, être capable de changer ses combinaisons hier, faire en sorte qu'on a généré de l'énergie, du momentum. Je dis pas que Martin Saint-Louis doit faire ça, mais tu dois trouver un moyen de réveiller ces gars-là. Puis, pour ce qui est de Slafkovský, je sens beaucoup de nervosité parce que je sens pas que c'est par manque de volonté. Ce gars-là, quand il est capable de se réveiller puis il veut être là, il est impossible à toucher. Puis honnêtement, la question se pose s'il est blessé parce que

0: ça a été difficile, puis même tu le voyais après ça, là, dans les 3-4 séquences suivantes, il y avait de la misère, il patinait pas, il y avait pas de jump, ouais. C'était dégueulasse. C'est vraiment difficile de voir comment Slafkovský s'adapte en ce moment à cette pression-là, mais il en faut clairement plus de ce gars-là, ou faut que le Canadien mette carte sur table avec. Écoute, ça marche pas, faut qu'on descende, tu sais, puis...
1: Ouais, on pourra en parler, là, mais c'est sûr que pour le match 7, il va devoir y avoir des changements à la formation. On va en parler plus tard à l'émission, mais ça, c'est sûr, mais le premier trio, de manière générale, c'est inquiétant. Caulfield, ok, il a beaucoup marqué dans les derniers matchs, mais c'était à peu près tout en avantage numérique, là. Ils ont un but à 5 contre 5 en 13 matchs depuis le début des séries. C'est un miracle, ouais, que le Canadien soit rendu ici sans l'apport offensif de tes gars qui t'ont amené tellement loin en saison régulière.
0: Exactement, exactement.
1: 50 buts pour Caulfield, 100 ouais, points pour Suzuki, 70 pour Slaf. Puis là, en série...
0: Rien.
1: Rien. Puis chapeau à Lindy Ruff d'avoir apporté les correctifs nécessaires à ces trios. Ils ont été shut down, faut le dire, par le trio des Sabres de l'autre côté. Mais à un moment donné, il va falloir que ce trio-là se lève si le Canadien veut arrêter d'être inquiété comme ça match après match, puis de nous faire vivre des crises cardiaques, donc.
0: Exact, c'est vraiment ça, tu sais. Puis en plus, je me souviens quand la série commençait, on était un peu rassurés parce que les Sabres ont un style défensif où ils ouvrent plus le jeu. Dans le fond, ils sont très très très réceptifs. Ouais. Contrairement au Lightning de Tampa Bay, puis ça, c'est quelque chose qui peut bénéficier à des tireurs comme Cole Caulfield, à des gros power forward comme Slafkovský, mais au final, aucunement capable de se trouver sur la glace. C'est vraiment des jeux brouillons. Puis on dirait que on retrouve tranquillement un rythme là du côté du premier trio, mais il est pas assez vite, ce rythme-là. Il est pas assez vite.
1: Non, faut qu'il
0: y
1: passe
0: manque
1: plus,
0: encore le filet. On manque d'exécution encore, c'est difficile.
1: Puis regarde, on critique beaucoup le Canadien depuis une dizaine de minutes, là, mais crédit aux Sabres. Crédit aux Sabres parce que sont pas arrivés dans une situation facile hier. Ils faisaient face à l'élimination. T'es en territoire hostile, dans un Centre Bell explosif. Tu perds 3-1 rapidement, ton gardien, il t'a rien donné, là, Alex Lyon, je veux dire, il aurait pas pu faire pire. Littéralement,
0: non, vraiment.
1: Mais les changements de trio que Lindy Ruff a apporté ont porté fruit. Ouais. Alex Tuck a joué son meilleur match de la série.
0: Jack Quinn
1: a joué son meilleur match de la série. Tage Thompson a joué son meilleur match de la série. Rasmus Dahlin hier, il était excellent. Là, les gros canons des Sabres se sont réveillés. Puis à un moment donné, c'est bien beau parler de « Ah, on a mal joué, on a perdu ». Faut donner crédit de l'autre côté aussi.
0: Ouais, puis l'équipe est forte, là. T'sais, ils ont été champions de l'Atlantique, c'est pas pour rien.
1: Ils ont du talent, les Sabres de Buffalo.
0: Les Sabres de Buffalo ont énormément de talent. Et moi, ce qui m'a vraiment comme flashé tout au long du match, c'est à quel point les défenseurs laissaient pas d'espace aux ailiers dans leur zone pour récupérer les rondelles et essayer de créer un jeu. Les Mathias Samuelsson a un excellent match. Rasmus Dahlin, excellent match. Bowen Byram, je sais, le coup de chien sur Veleno, c'était pas,
1: oh, on
0: ça
1: va parler
0: pas
1: dans, dans
0: on
1: un
0: va en parler
1: instant,
0: un peu
1: ça.
0: Plus tard, mais quand même Byram a quand même fait son rôle de essayer de déranger l'adversaire, essayer de jouer dans la tête de l'adversaire, et d'ailleurs a eu quelques belles percées tout au long du match. Quand tes défenseurs jouent en confiance, ça paraît, et mais il y a eu complètement l'inverse du côté du Canadien.
1: Oui,
0: okay, exact.
1: Puis soyons honnêtes là, hier les Sabres la voulaient plus.
0: Ah, ils voulaient
1: c'était
0: plus.
1: C'était une question de volonté.
0: Ouais.
1: Ils sont débarqués au Centre Bell avec le couteau entre les dents. Évidemment, ils ont marqué sur leur premier shift, mais même par la suite, même si ils auraient pu baisser les bras, ok, bon, les boys, notre saison est finie. Non. Ils ont redoublé les ardeurs, puis sont allés la chercher, alors que le Canadien, ils ont paniqué. Ils ont arrêté de jouer, et les Sabres les ont dominés vraiment tout au long de ce match-là.
0: Ouais.
1: Puis là, soyons honnêtes, là, Ukko Pekka Luukkonen, il est capable de battre le Canadien.
0: Oui, il est capable, puis
1: il te donne une bien meilleure chance de battre qu'Alex Lyon.
0: Ouais,
1: ça fait,
0: 100%.
1: Il les a blanchis hier.
0: Ouais.
1: UPL. Puis, il avait essentiellement volé la game aux Canadiens plus tôt dans la série.
0: Ouais,
1: aussi.
0: Exactement. Ça a été vraiment le changement de gardien de but. Ça a comme réveillé les Sabres de Buffalo. Puis, Luukkonen s'est illustré. Il a fait 3-4 gros arrêts dès qu'il est arrivé dans la partie. C'est ça qui arrive avec les Sabres de Buffalo. C'est qu'on sait que le plus gros point d'interrogation, c'est devant le filet. Par contre, c'est les gardiens de séquence, les deux. Luukkonen, c'est une bonne séquence. Est-ce que là, il va poursuivre ça pour le match numéro 7? À voir. Pour Jakob Debeche, Je pense que c'est vraiment juste une performance à oublier, sincèrement.
1: Ouais. On en parle-tu de Dobesh?
0: Un peu, tranquillement. Je pense que ça vaut la peine.
1: T'es-tu inquiet, Hugo?
0: Pas du tout. C'est le genre de gars qui a la mémoire courte, je crois, puis qui va vouloir se venger, match numéro 7. C'est ce genre de gardien-là. Puis Martin Saint-Louis a bien fait de le retirer, donner un peu d'expérience à Jacob Fowler, mais en même temps, c'est une belle opportunité pour lui dire « Hey, oublie le match. Passe à lundi, puis on va être capable de récupérer par rapport à ça. » Dobesh a été là depuis le début des séries pour le Canadien de Montréal, a fait des gros arrêts. Il a été capable de se lever lors du match numéro 5 quand ça allait moins bien. Et il a fait en sorte que le Canadien a eu une chance de gagner ce match-là. Et il a gagné ce match-là. Donc, il va revenir plus fort, je sais. Les gars sont derrière lui aussi. Il n'est pas question d'avoir de doutes sur les performances de Jacob Dobesh présentement.
1: Parce que hier, je veux pas dire qu'il a coûté le match à son équipe parce qu'évidemment, essentiellement, tout le monde a mal joué. Là.
0: Ouais.
1: Tu peux pas juste blâmer Dobesh pour ce match-là. Mais il les a pas aidés non plus. Le but à Zucker, questionnable. Benson,
0: ouais.
1: Il était déplacé. Le premier but de Quinn, la voie était, tu sais, il était pas obstrué, le Dobesh. Il aurait pu faire l'arrêt là-dessus. Mais il a fait des gros arrêts quand même plus tard dans le match aussi. Norris en première période, Byram aussi en deuxième période, Tuck sur l'échappée en troisième période. Puis je pense que c'était une bonne chose de le sortir de ce match-là pour Martin Saint-Louis parce qu'à un moment donné, tu veux pas trop empirer la situation non plus, là. Tu veux pas que ça finisse pis que finalement il donne 7, 8, 9 buts.
0: Exact.
1: Fait que c'était correct. Ok, on crève l'abcès, on passe à autre chose. Dobesh, tu peux te concentrer sur le prochain match. On y va avec Fowler. Mm-hmm. Mais là, regardons les derniers matchs, Hugo, là. Hier, pas la meilleure sortie de Dobesh.
0: Non.
1: Dans le match 5, pas début de rencontre atroce. Il a failli coûter la rencontre à son équipe 100%. En donnant 3 buts sur 4 tirs. Il s'est rattrapé par la suite.
0: Ouais.
1: Mais là, ça fait 2 fois de suite où Dobesh, c'est pas le même gars qu'on avait vu plus tôt dans les séries éliminatoires.
0: Non, ça ressemble à Dobesh qu'on a vu au mois de décembre et au mois de novembre dernier. Un gars qui est très, très, très, il bouge beaucoup, il est très dynamique devant son filet, mais il est pas capable de rester centré, puis il tombe un peu dans ses mauvaises habitudes. T'sais, c'est un couteau à double tranchant, le fait d'avoir un gardien qui est très vocal, qui est très émotif. On le sait, ça fait en sorte qu'il peut rester dans sa game parce qu'il aime ça déranger l'adversaire. Par contre, hier, en tout cas, moi, j'ai sa réaction sur le petit coup de bâton de Rasmus Dahlin. J'étais comme, je comprends, c'est correct, tu peux le faire. Puis au final, je pense que ça génère quand même du momentum pour ton équipe. Sauf que là, on voit que ça y trotte beaucoup dans la tête.
1: Comme, ça fait partie du personnage de la Coupe de Bêche. C'est un sanguin. C'est un gars qui aime, tu sais, il est dans sa game, là, il bouge, il donne des coups de bâton. Quand il est bon, ben ça fait partie de sa game. Il faut qu'il fasse attention aussi à ce que
0: ça peut donner
1: pas nécessairement des avantages numériques, des désavantages numériques à son équipe. Par contre, j'ai entièrement confiance pour lui dans le match 7.
0: Moi aussi.
1: Parce que Jacob Dobesh nous a montré cette saison, nous a montré en série qu'il est capable de rebondir. La fiche de Jacob Dobesh en série, après une défaite, 5 victoires, aucune défaite.
0: Et voilà. Il va être capable de rebondir. Il l'a fait, puis même dans les périodes les plus creuses pour lui cette saison, il a quand même maintenu une bonne fiche. Il est capable d'être là, il est capable de connaître du succès, mais il sait que ça doit venir de lui.
1: Moi, j'ai plus confiance que Dobesh va rebondir que le reste de l'équipe va rebondir.
0: Moi aussi, puis en même temps, quand t'as un bon gardien de but qui te permet de rebondir, t'as une bonne chance de gagner.
1: Comme il a fait dans le match 7
0: exactement.
1: Contre le Lightning,
0: exactement.
1: Où il a volé la game.
0: Voilà.
1: Là, est-ce que tu me permets une petite parenthèse sur les arbitres?
0: Oui, vas-y.
1: Je ne blâme pas les arbitres pour la défaite d'hier, parce que le Canadien a super, super, super mal joué. Mais les arbitres, encore une fois, c'était pourri, de part et d'autre, là.
0: Mm-hmm.
1: Autant les appels ou les non-appels sur les sabres que ceux sur le Canadien. En première période, trop de joueurs sur la glace des sabres qui n'est pas appelé. Le 4 minutes qui a été donné à Matheson. Aucun arbitre avait levé le bras initialement. Comment tu peux appeler une pénalité après pas l'avoir appelé initialement?
0: Exact.
1: Pas comme ça que ça fonctionne,
0: non.
1: Normalement.
0: Le règlement, c'est pas ça. Tu peux pas backtrack sur une pénalité, bref.
1: Le embellishment de Lane Hutson.
0: Ouais.
1: Il a pas plongé, là.
0: Le bâton était pas
1: il
0: mal dans ses genoux.
1: Il s'est fait accrocher solide.
0: Ouais.
1: Bowen Byram avec un coup de coude tardif.
0: À la tête.
1: À la tête de Joe Veleno. Qui est pas revenu jusqu'à très tard en troisième période. D'ailleurs, là, il était sonné sur le jeu. Aucun appel. Konstantinos marque quelques secondes plus tard. Pénalité sur Josh Anderson. J'ai trouvé que le call était soft. Jack Quinn qui marque. Ensuite, sur l'avantage numérique. Encore une fois, c'est pas une excuse, mais faut que les arbitres soient meilleurs, là.
0: Ouais, ou...
1: Faut qu'il y ait plus de constance dans l'arbitrage dans cette série-là. Après ça, le Canadien aussi doit être meilleur en désavantage numérique, parce qu'hier, ils ont accordé 4 buts sur les 6 opportunités. C'est catastrophique.
0: Ouais, ouais, c'est dégueulasse, ouais.
1: Mais est-ce qu'on peut avoir un peu plus de constance des arbitres, s'il vous plaît?
0: Ouais, ou, tu sais, juste un peu plus de confiance, tu sais, je veux dire. En ce moment, il y a eu beaucoup de choses qui ont été tardives dans ce match-là, tu viens de le dire, puis c'est ça qui crée le doute après. T'sais, soyez constant, soyez confiant, vous savez ce que vous faites. Faites-le.
1: Exact.
0: C'est tout aussi simple que ça.
1: On n'en demande pas trop, là.
0: Mais non!
1: On veut juste un arbitrage équitable.
0: Correct.
1: Des deux côtés.
0: Et voilà.
1: Dans 10 minutes, Georges Larac s'amène dans l'émission pour revenir sur le match d'hier. Dans 25 minutes environ, on ouvre les lignes et on prend vos appels. On veut vous entendre, votre réaction, comment est-ce que vous vous sentez à la suite de cette défaite du Canadien. Mais avant, on va prendre une très très courte pause et je veux vous parler de Macklin Celebrini. Ce qu'il est en train de faire, c'est hallucinant, c'est incroyable, faut qu'on en parle, restez là.
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1: Il vient d'avoir une nouvelle qui est tombée dans les dernières minutes concernant les Maple Leafs de Toronto. Ils viennent tout juste d'annoncer. En fait, c'est John Chyka qui annonce que davantage de changements aux opérations hockey de l'équipe. L'assistant DG Brandon Pridham et le club qui ont décidé de se séparer. Il y a aussi le directeur, un assistant au personnel des joueurs, Derek Clancy. Fait qu'on voit que John Chyka qui commence à faire sa marque sur les Maple Leafs. Il décide avec qui il veut travailler, avec qui il veut pas travailler. Congédié Craig Berube la semaine passée. J'ai vraiment hâte de voir tout ce qui va se passer avec les Maple Leafs, là.
0: Ouais, il est en train vraiment d'installer, là, son équipe, là. On voit vraiment.
1: C'est l'ère John Chyka qui commence à Toronto. Est-ce que ça va être une bonne ère, une belle ère? Pas sûr de ça.
0: Je sais pas. Mais un joyau, en tout cas, entre ses mains qui s'en vient.
1: Oui, ça c'est sûr. Mais clairement, le gars, il a les coups des franges pour faire ce qu'il veut.
0: Oui, monsieur.
1: À Toronto. Là, c'est même plus une question là, de si, mais ça devient une question de quand. Macklin Celebrini va devenir le visage de la LNH un jour.
0: Oui.
1: Il vient de connaître une saison exceptionnelle. Et là, au championnat du monde de hockey, je sais que c'est pas le tournoi qu'on suit avec le plus d'attention. Mais hier, il y a eu une performance exceptionnelle. 2 buts, 1 passe. Il était le joueur du match dans une victoire de 6-0 du Canada contre l'Italie. Le Canada qui avait aussi battu la Suède vendredi. Et Celebrini, le capitaine de l'équipe.
0: Faut le dire, performance exceptionnelle.
1: C'est le capitaine, là.
0: Crosby
1: qui joue avec lui.
0: Ouais.
1: Pas grave. Celebrini a gagné le C. Je suis retourné voir Hugo. C'est quand la dernière fois que Crosby portait l'uniforme du Canada et qu'il n'était pas le capitaine, faut remonter aux Olympiques de 2010.
0: Ouais.
1: Ça fait 16 ans.
0: Ça fait longtemps. Mais on en parlait. Tu sais, le discours était un peu similaire quand on a vu comment Macklin Celebrini s'est levé durant les Jeux Olympiques. Le gars, il était là. Le gars, il était prêt. Ouais, puis il était prêt de représenter le Canada sur l'échelle mondiale. On le sait qu'il va être tellement fort. C'est pas pour rien, tu sais, Ali, qu'on compare à Crosby déjà.
1: Oui, mais j'aime ça. Parce qu'on assiste un petit peu à la passation du flambeau. Tu sais, j'imagine que quand Crosby sera plus là, ben, ça va être McDavid, le capitaine du Canada. Mais c'est toute une expérience pour Celebrini. Je vous rappelle que le 1er juillet, il devient éligible à signer une prolongation de contrat avec les Sharks de San Jose. S'il veut, là, il peut faire sauter la banque.
0: Ouais.
1: Macklin Celebrini en a fait assez pour justifier, hey, moi, là, donnez-moi un chèque en blanc, je peux devenir le joueur
0: le mieux payé
1: de l'histoire du hockey. Est-ce qu'il va le faire? Ça, je suis moins sûr.
0: Ouais, moi aussi.
1: Parce qu'il y a aussi une culture à établir à San Jose, comme les joueurs du Canadien l'ont fait. Les Cole Caulfield, les Suzuki, les Lane Hutton, qui ont peut-être accepté un petit peu moins d'argent, Mike Madison. Parce que justement, on avait cette hiérarchie salariale. On voulait accepter d'en prendre un petit peu moins pour permettre aux autres d'en prendre. Ivan Nemidov risque de faire la même chose cet été. Mais moi, j'ai aucun doute que Celebrini va faire la même chose avec les Sharks de San Jose parce qu'éventuellement, ils vont aussi devoir payer les Will Smith, les Michael Misa de ce monde.
0: Ouais, tout le monde.
1: Donc, à suivre, là, mais...
0: Ça va le C directement, là. On sait que ça s'en vient aussi à San Jose, là, tu sais.
1: Oui, ça, tu fais bien à le dire, là. C'est une question de temps avant qu'il soit nommé capitaine des Sharks de San Jose. Donc, dans 15 minutes, on va prendre vos appels. On veut vos réactions à la suite de cette défaite du Canadien face au Sabres de Buffalo, 8-3 hier. Mais avant, on prend une courte pause. Et au retour, on parle de ce match-là avec Georges Larac.
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1: Notre mangeux de Puck aujourd'hui, il portait un veston de la même couleur que moi hier. Au Centre Bell, un magnifique veston Bourgogne, c'est Richard Labbé. Salut Richard.
4: Hey, salut, comment ça va?
1: Ça va très bien, toi?
4: Ben oui, écoute, j'ai pas remarqué ça, mais ça doit être une bonne chose si toi tu l'as remarqué par contre.
1: Oh oui, ça c'est ce qu'ils disent. Bon, c'est peut-être pas un veston chanceux par contre, pas sûr que je vais le remettre de sitôt, mais bon. Richard, ça a été une défaite très difficile pour le Canadien hier, là. On s'entend une solide claque au visage. C'était 3-1. Personne s'attendait à ce que ça finisse de la sorte, mais là, la bonne nouvelle, ou la mauvaise, là, en tout cas, c'est qu'il y a un match déjà demain soir, le match 7. Pour toi, c'est quoi la clé principale pour que le Canadien rebondisse et évite un petit peu de répéter ce qui s'est passé hier?
4: Ben écoute, j'en ai identifié 3, donc je vais y aller avec 3 pour le Canadien. Après ça, on fera mes 3 clés pour les Sabres. Puis la bonne nouvelle là-dedans, c'est que... Puis tu sais, Lindy Ruff disait ça hier, puis c'est parfaitement vrai. Tu sais, t'arrives dans un match 7, il y a plus rien qui compte là. Ouais. ce qui est arrivé samedi, tout le monde oublie ça. Moi, écoutez, moi je repense à la série contre Lightning. Quand le Canadien est parti à Tampa, match 7, honnêtement, il y avait beaucoup de monde qui avait à peu près zéro confiance là pour le Canadien, parce que t'as l'équipe expérimentée qui est à la maison, qui est devant ses partisans. T'as un gardien qui est vert encore, comment il va réagir? Mais c'était un seul match, puis c'est le Canadien qui a été meilleur que le Lightning ce soir-là. Donc, encore une fois, moi je tiens à réassurer tout le monde ce qui s'est passé.
1: J'espère que tu réassures tout le monde, parce que c'est assez déprimé ce matin, là. C'est assez dépressif la vibe qu'on a présentement chez les partisans du tricolore.
4: Ce qui s'est passé samedi, ce n'est pas garant de ce qui va se passer lundi. Il faut vraiment, vraiment ne pas oublier ce bout-là. Alors, pour le Canadien, par contre, ça va prendre 3 affaires. Premièrement, le Dobesh qu'on a vu samedi ne peut pas être le Dobesh qui sera devant le filet lundi.
1: Non.
4: Ça, c'est impossible. Le Canadien ne peut pas s'en tirer si on voit cette version-là de Jakub Dobesh. Moi, ce que j'ai vu samedi, honnêtement, puis je parlais avec mes collègues sur la galerie de presse, j'avais l'impression de revoir le Dobesh d'avant les fêtes.
0: Ouais, c'est ça qu'on se disait d'ailleurs, c'est ça. Tu sais, il bouge beaucoup, il est très dynamique, il est pas capable d'identifier la rondelle, c'est difficile.
4: Il était déporté.
0: Ouais, exact.
4: Il était en mauvaise position, le but de Benson, là, c'était affreux, là, sa position là-dessus.
1: Complètement déporté.
4: Ouais, à un moment donné, il y a eu un tir, là, je me souviens plus de qui, direct dans le plastron, mais la rondelle rebondit assis juste devant lui, à un pied de lui. S'il y a un joueur des Sabres qui passe à ce moment-là, c'est une chance de marquer. Je l'ai senti nerveux, pas en confiance. Alors, cette version-là de Dobesh, on la voyait avant les fêtes. Et là, il y a eu le changement d'entraîneur, le gardien. Je pense que Marco Marciano lui a vraiment fait beaucoup de bien dans ses nouvelles façons de faire. Sauf que là, on a revu les travers là, de Dobesh qu'on voyait jadis. Alors ça, écoutez, là, le Canadien ne peut pas survivre à une telle performance de son gardien. Je pense que les Sabres un peu plus,
1: ouais.
4: Mais encore là, c'est pas idéal non plus pour les Sabres, mais le Canadien ne peut pas survivre à Dobesh. Mais la bonne nouvelle, regarde, il a de loin disputé son pire match des séries samedi soir. Je pense qu'il peut pas faire pire.
1: Ouais. Ça, mais ça reste que... Non, c'est difficile de faire pire qu'hier, mais ça reste que ce qui est inquiétant, c'est que là, ça fait 2 matchs de suite où Dobesh est pas très rassurant. Là. Dans le match 5, il a donné 3 buts sur les 4 premiers tirs, dont 2 très mauvais buts, on s'entend, le deuxième et le troisième. Il s'est rattrapé par la suite.
4: Ouais.
1: Ça fait 2 matchs de suite où Dobesh, il coule pratiquement son équipe à lui seul. Va falloir qu'il tourne la page très, très rapidement, Dobesh, là.
4: Ouais, ben tu sais, je retiens du match 5, c'est qu'il s'est brillamment replacé.
1: Oui.
4: Alors, c'est ça que je retiens. Et là, ben, ça a permis aux Canadiens d'aller chercher la victoire. Là, hier, il était complètement débordé. Il était pas le seul, d'ailleurs. Il y avait plusieurs.
1: Ouais. Ah, plusieurs joueurs ont très, très mal joué. Puis la bonne nouvelle, d'ailleurs, j'ai lu un papier de ton collègue Guillaume Lefrançois dans la presse là-dessus hier, mais c'est que Debèche, c'est quelqu'un qui mise énormément sur sa préparation mentale. Ouais. C'est une entrevue avec Pete Fry, qui est un préparateur médical. C'est pratiquement de l'hypnose là, ce qu'il fait avec Debèche, de vraiment être capable de le mettre dans une certaine bulle, dans une certaine confiance, ou peu importe les événements qui se passent pendant le match, il réussit à twister ça de manière positive. Puis on l'a vu jusqu'à maintenant en série, ça marche là. Il y a une fiche de 5-0 après une défaite en série jusqu'à présent, Jakub Debèche. Moi, j'ai pleinement confiance qu'il va rebondir. Je suis plus inquiet pour le reste de l'équipe que pour Jakub Debèche. Je sais pas, t'en penses quoi, Richard, mais la performance du reste de l'équipe hier m'inquiétait plus que Debèche.
4: Ben, écoute, ça va m'amener à ma deuxième clé pour le Canadien, c'est que demain soir, match 7, le premier trio peut pas disparaître. Tu sais, ça, c'est, ça peut pas arriver. Ça peut pas arriver. Tu sais, puis je sais que depuis le début des séries, le Canadien s'en sort. Pis c'est correct, regarde, une équipe, c'est 20 gars, c'est pas juste 3 gars. Fait que, tu sais, il y a d'autres joueurs qui ont pris le relais. Je regardais tantôt, d'ailleurs, un chiffre passé assez hallucinant. Les meilleurs pointeurs chez le Canadien, à 5 contre 5, depuis le début des séries, c'est Newhook et Evans.
0: Exactement.
1: Non, mais tu sais, c'est pas compliqué. Le premier but, le premier trio a marqué un but à 5 contre 5 en 13 matchs des séries. C'est inacceptable, là. C'est pas assez. C'est un miracle de s'être rendu aussi loin sans que ton premier trio performe.
4: Exactement. Généralement, tu peux survivre un petit peu. Sans ton premier trio, mais là, le Canadien est en train d'étirer l'élastique, là, solide, là. Puis samedi, c'est un excellent exemple de ça. T'as une aide pour Cole Caulfield. C'est tout.
0: Il est sur le bord de péter l'élastique, Charles, là, va t'avouer, là.
4: Sérieusement. Ben non, mais, samedi soir, là, regarde, le reste, là, zéro pour Slavkovski, zéro pour Suzuki. Puis là, le problème avec ça, c'est que, oui, c'est, encore une fois, là, j'insiste là-dessus. Regarde, c'est pas un trio, un club de hockey, c'est quatre, parfait. Mais là, ça, honnêtement, le Canadien s'en est relativement sorti match 7 à Tampa. Quoique, souvenez-vous, c'était Suzuki qui avait marqué le premier but ce soir-là.
1: Ouais, c'est une déviation.
4: Ouais, exactement, Newhook qui avait fait le but de la victoire. Mais, et dans un match 7, là, écoute, c'est rare que tu vas t'en sortir si tes joueurs de premier plan ne se présentent pas. Alors, pour le Canadien, là, c'est bien le fun, là, les joueurs de soutien, puis garde, tu sais, je pense que Martin Saint-Louis passe beaucoup ce message-là, que c'est pas juste trois joueurs, deux joueurs, un joueur, ok, parfait, on l'a compris. Mais dans le match 7, qui sera, tel qu'on le sait, vraiment, présenté sous haute tension, tu sais, ça te prend tes leaders demain soir.
0: Ouais, c'est pas le choix.
1: Moi, celui qui m'inquiète le plus, c'est Slaf. Là. Hier, je l'ai trouvé atroce. Sérieux, chaque fois qu'il touchait à la rondelle, il y avait un malheur qui se passait, là, des revirements, des passes molles. Il se faisait frapper, il est retourné en son mode Bambi, là, qu'on avait vu plus tôt dans sa carrière. Richard, est-ce que pour toi, ça passe peut-être par un changement au sein des trios, de peut-être remettre Juraj Slafkovský avec Ivan Demidov, d'apporter quelque chose par rapport à ça, ou est-ce que tu ramènes la même recette en te croisant les doigts puis en espérant que là, finalement, après 14 matchs, ça décolle?
4: C'est une excellente question que tu poses là. Et c'est une question pas facile.
1: Non.
4: Honnêtement, t'sais, moi, j'ai l'impression que tu amorces le match avec le premier trio tel quel, mais que si tu vois bien que ça ne fonctionne pas, là, à un moment donné, tu brasses tes cartes. Mais je pense que Martin Saint-Louis va amorcer le match avec les mêmes trois gars sur le premier trio. Par contre, tu sais, j'ai regardé hier Joe Veleno qui s'est fait sonner. Là, il a presque pas joué d'ailleurs de la troisième période. Là, je sais que le Canadien avait besoin de but, puis Martin Saint-Louis a coupé.
1: Il a pas joué pendant une bonne vingtaine de minutes de temps de jeu après ça. Là.
4: Ouais, exactement. Donc, tu sais, je veux pas jouer au docteur aussi, là, mais si Veleno est clairement pas à 100%, c'est probablement un bon moment pour dire, ok, Brendan Gallagher, vas-y. Tu sais, t'es reposé. Surtout quand on a embarqué Gallagher dans la série contre Tampa, moi j'ai trouvé qu'il avait presque pas joué, il avait joué 6 minutes et demie ou à peu près, mais il avait été une bougie d'allumage, il a fait des étincelles.
0: Il avait marqué,
4: bon point en partant, puis c'est un gars, je pense, dans un match 7, Brendan Gallagher, qui peut te fournir des étincelles. Puis tu vas avoir besoin de ça demain soir. Alors moi, personnellement, tu me parles de changement, vous me parlez de changement, là. Moi, ce serait le changement que j'effectuerais.
1: Ah, je suis avec toi là-dessus, Gallagher, le potentiel d'être un petit peu le releveur, là, ton closer, ouais, ton Éric Gagné qui débarque. Qui... T'as pas besoin que Gallagher joue 15 minutes demain, là, mais 6 bonnes minutes intenses, exact, de travailleurs acharnés où il y a cette bougie d'allumage-là, comme dans la série contre le Lightning, ça pourrait faire énormément de bien aux Canadiens demain.
0: Ouais, ben il suffit juste justement que tu vois un joueur comme ça qui est capable d'en donner, donner de l'énergie et tout, puis juste pour faire le point sur ce qu'on a dit, pourquoi pas, tu sais, d'essayer Demidov, ça va vraiment pas bien en début de match numéro 7 sur le premier trio. Demidov hier, on va se dire, a quand même été un des gars qui a travaillé le plus fort sur la glace.
1: Oui, ça a été un des seuls qui avait quand même des bonnes chances hier.
0: Exactement, puis on sent sa volonté, on sent son vouloir, et à de nombreuses occasions, les gars ont pas été capables de finir ses jeux.
4: Ça a été un des très bons joueurs du Canadien, pas juste hier, mais dans les derniers matchs également.
1: Oui, ouais.
4: Alors lui aussi aura son mot à dire. Et puis l'autre chose, ben la dernière clé pour moi, pour le Canadien, puis là ça mène directement à ça, ben ça va être très très important dans un match 7 en particulier. Ça l'est toujours, mais là ça devient encore plus important, c'est gagner la bataille des unités spéciales.
1: Ouais.
4: Tu sais, match 7 là, il y aura pas beaucoup de punitions.
1: Ça sera pas comme hier là.
4: Non, tu sais, les arbitres vont certainement... moi, je déteste ça, mais c'est une réalité. On va, comme on dit, on va laisser les gars jouer. T'sais, il va y avoir peut-être 3 punitions de chaque bord, 4 peut-être. La moindre opportunité à 5-4 dans un match 7, ça devient immense. Et là, samedi, ce que t'as eu Buffalo. 4-6 en avantage numérique. Canadien pas mauvais, 1-3. Mais je retiens... le 4-6 de Buffalo, ça veut dire que le Canadien de Montréal à 4-5 a passé un très très mauvais samedi soir.
1: Ouais.
4: Là, ça peut pas se reproduire. Match 7 là, encore une fois, il y aura pas beaucoup d'opportunités, les arbitres vont pas mal laisser passer un paquet d'affaires. Les rares occasions à 5-4 vont devenir absolument primordiales. Ça va être très très difficile de gagner ce match-là si tu domines pas la bataille des unités spéciales.
1: Mais il faut pas que tu fasses en sorte que les arbitres deviennent une histoire dans le match 7. Puis trop souvent dans cette série, ça a été le cas. Puis au début de la série, les deux coachs s'envoyaient un peu chier dans les médias en disant « il plonge pas, il appelle pas ». Il faut pas que ce soit un facteur, ça, parce que ça a vraiment le potentiel de dérailler. Là, hier, on peut remettre en question certains appels, certains non-appels des arbitres. Ça reste que le Canadien s'est tiré dans le pied avec les punitions, puis qu'ensuite, le désavantage numérique a été incapable de faire le travail.
4: Ouais, tu parles des arbitres, puis effectivement, moi, à un moment donné, j'ai senti beaucoup de frustration de la part des joueurs du Canadien par rapport aux arbitres. Là, le 4 minutes de Matheson, tu sais, s'ils se demandent pourquoi c'est arrivé, il a juste à regarder la reprise. Là,
0: ouais, c'est ça, exact.
1: Il n'a pas saigné de nulle part. Là,
0: il a quitté le banc pour aller au vestiaire là, parce qu'il saignait trop, là, tu sais.
4: Puis, tu sais, j'ai pas aimé la réaction d'Anderson. T'sais, Anderson qui est capable d'une punition, s'en va au banc, claque la porte, pète son bâton. Sort, là, évidemment, les sabres marquent, il sort de la boîte, il regarde l'arbitre, continue à parler à l'arbitre. Tu sais, c'est un bon point que vous soulevez, là, avec l'importance des arbitres. Faut pas que les arbitres fassent partie de ta trame narrative. Non. Faut pas que, soudainement, les arbitres obtiennent toute ton attention. Puis, tu sais, moi, je regarde beaucoup, là, les réseaux sociaux pendant les pauses, là.
1: Ouais.
4: T'sais, je peux vous dire une chose, là. Hier soir, là, regarde, tous les partisans des Canadiens trouvaient que les arbitres étaient pourris.
0: Ben oui,
4: tous les partisans des sabres trouvaient que les
1: sabres... Ah, ça va les deux côtés, c'est ça la beauté de la chose.
0: Ah, ouais, c'est ça, exact.
1: C'est que autant les partisans des Canadiens disent que les arbitres sont biaisés envers les sabres, puis les partisans des sabres disent que les arbitres sont biaisés envers ceux du Canadien. Au final, ça s'annule, puis ça nous amène peut-être au point que c'est les arbitres en général le problème, mais c'est ça le hockey des séries aussi.
0: C'est ça.
4: Ouais, ouais, ben là, écoute, on fera pas le système d'arbitrage.
1: Non, on n'a pas le temps, malheureusement, ce
0: matin. Non, on manque de temps un peu, là.
4: Mais souvent, quand les arbitres sont mauvais, là, regarde, sont mauvais des deux bords.
0: C'est ça qui arrive.
1: OK, reste là, Richard, on va prendre une très courte pause. Et dans 2 minutes, ben... Ouais, je sais pas si ça me tente de faire mais ça,
0: Faudrait que tu commences avec les sabres, Richard, puis tu fais ça avec les Canadiens.
1: Ouais, Richard va nous donner la recette pour que les sabres battent le Canadien. Restez là.
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1: Autant qu'après le match numéro 5, le Canadien avait le vent dans les voiles, une victoire sur la route à Buffalo, et là, hier, il avait la chance d'éliminer les Sabres devant leurs partisans, surtout avec une avance de 3-1. Ben là, on se retrouve quelques heures plus tard, et le momentum a complètement shifté. C'est les Sabres qui s'en vont chez eux en pleine confiance. Richard, comment est-ce que Buffalo peut faire pour concrétiser ça et gagner le match 7 devant leurs partisans?
4: Ben, tu vois, c'est drôle que tu dises qu'ils s'en vont chez eux en pleine confiance, parce que moi, après le match d'hier, j'écoutais les commentaires des joueurs des Sabres dans le vestiaire, j'écoutais les commentaires de Lindy Ruff, j'ai pas l'impression qu'ils s'en vont chez eux en pleine confiance. T'sais, donc, eux, demain, c'est profiter de l'avantage de la glace. Ouais. Ils doivent absolument faire ça, c'est un match 7. T'as gagné la chance de présenter ce match 7-là chez toi, en vertu de ta saison régulière, ben là, faut que ce soit un avantage. Faut pas que ce soit un désavantage pour les Sabres. Puis moi, écoutez, si j'étais un partisan du Canadien ce matin, je m'accrocherais beaucoup à ça, là, parce que, écoute, Rasmus Dahlin, hier, qu'est-ce qu'il dit? Ah, on simplifie notre jeu quand on est sur la route.
1: Mm-hmm.
4: OK, mais là, vous allez faire quoi? Parce que vous serez pas sans route lors du match numéro 7, vous êtes à la maison. Donc, c'est quoi, là? Est-ce que vous allez vous mettre à jouer tout croche parce que, soudainement, vous êtes à la maison, j'ai senti une certaine, j'ai pas senti que c'était un avantage soudainement là,
1: ouais,
4: que de rentrer à la maison pour le match 7. Lindy Ruff a fait une blague là-dessus. Il dit, regarde, on était en train de chercher une façon de présenter le match lundi soir au Centre Bell. Puis là, écoute, les Sabres sont en train là, je sais pas qu'est-ce qu'ils ont décidé ce matin, mais hier soir entre les branches, on disait que les Sabres allaient vouloir recréer un horaire de route. Donc, je pense que les gars, ils iront même pas à la maison, on va louer un hôtel, on veut recréer une ambiance de route pour le match 7. Imaginez ça, là, t'es chez toi, c'est censé être un avantage, et là, t'es en train de tenter de trouver des façons de faire comme si t'étais pas chez toi, finalement.
1: Mais je suis curieux de t'entendre par rapport à ça, parce que tu couvres le hockey depuis très très longtemps, et bon, juste, tu sais, est-ce que c'est vraiment... On dirait une légende urbaine. T'sais, on parle tout le temps l'avantage de la glace, le Centre Bell en particulier, c'est incroyable, c'est la meilleure atmosphère, blablabla. Le Canadien est 2-4 à la maison en série. Les Sabres sont pas ben ben mieux, eux non plus, du côté de Buffalo. Est-ce qu'on surévalue un petit peu ce fameux avantage de la glace?
4: Ben, je pense que oui. Je pense qu'il y a déjà eu un temps très lointain où, quand les arénas n'étaient pas tous faits pareil, ouais, comme c'est le cas maintenant, tu sais, Hugo, je sais que t'es un fan de balle, c'est la même affaire au baseball, c'est les mêmes sièges partout, pis c'est les mêmes, tu sais, donc, maintenant, c'est que tu présentes un match à Montréal ou à Denver, n'importe où, tu sais, les buildings sont faits pareil.
0: Ouais.
4: Jadis, tu sais, quand je jouais, par exemple, au Forum de Montréal, c'était pas comme jouer, justement, à l'auditorium de Buffalo. Donc, c'était deux endroits bien différents. À Montréal, entre autres, les partisans, les sièges, t'étais comme par-dessus la glace, t'étais super proche. Fait que ça crée un genre d'ambiance de cirque où l'adversaire était vraiment intimidé parce qu'il t'avait des partisans qui étaient proches de toi. Puis évidemment, quand tu joues contre Guy Lafleur, puis Ken Dryden, puis Larry Robinson, c'est sûr que tu vas être un petit peu intimidé de toute façon. Alors ça a aidé. T'sais, moi, je pense que l'avantage de la glace, t'sais, de nos jours, ça se ramène beaucoup à la qualité de l'adversaire. Mm. Je pense que l'Avalanche du Colorado peut jouer une game n'importe où, puis ça va être difficile de les battre parce qu'ils sont vraiment très, très bons de toute façon.
1: Ouais.
4: Alors, honnêtement, je pense que moi, puis j'étais à Buffalo pour le match 5, j'ai pas remarqué que la foule était particulièrement bruyante.
1: Ouais.
4: Mais t'sais, pourtant, hier, le match commence, on n'entend rien dans le Centre Bell, c'est super bruyant.
1: Ouais.
4: Ben, le Canadien a pas profité de ça. Alors, c'est, pour moi, honnêtement, pour demain soir, pour lundi soir, pour moi, ça veut rien dire.
1: Ouais. Alors, j'étais avec toi, puis tu sais, il y a aussi un côté où les athlètes, ce sont des gens fiers, là. Fait qu'à un moment donné, les olé-olé, quand le match est encore en première période, puis tu sais, Loukkonen, qui se fait scander son nom à travers le Centre Bell, puis qui se fait applaudir quand il fait un arrêt, hey, ça finit par te motiver aussi là, de prouver ben, sûr, le contraire certain, à la hein. foule. T'sais, ça te donne un petit peu plus le goût de prouver qu'ils ont pas raison. Fait que non, c'est vraiment fascinant à suivre dans cette série-là, surtout avec deux jeunes équipes comme le Canadien et les Sabres. Et maintenant, Richard, quelle est ta deuxième clé pour une victoire des Sabres?
4: Ouais, ben tu viens d'aller là directement. C'est les gardiens. C'est pour moi. On savait qu'en début de série, le Canadien avait probablement un avantage devant le filet juste parce que Dobesh avait été absolument étincelant lors du tour précédent. On savait que les Sabres, ben, c'était un petit peu un monstre à deux têtes. Un soir, c'est Lyon, l'autre soir, c'est Lukonen. Il y a comme pas clairement un gardien numéro un à Buffalo. Pas présentement, en tout cas. Ça va être important pour eux autres demain soir. T'sais, ils peuvent pas. Là, ils ont survécu hier soir. T'sais, tu commences là. Ton gardien accorde 3 buts sur 3 tirs, là. Puis, tu sais, d'ailleurs, je pense que nos amis statisticiens de la Ligue nationale de hockey ont eu pitié de Lyon parce qu'ils
1: lui ont redonné un tir.
4: Oui, ils ont rajouté un tir après la première
1: carrière. Ils voulaient pas qu'ils finissent le match avec 0% d'efficacité. Ils se sont dit, oh, on va y en donner un par pitié.
4: C'est ça. Donc, ils ont été très gentils avec lui. Mais là, les Sabres ont survécu à ça. OK, puis tant mieux pour eux autres, mais tu sais... Pas sûr que c'est sa même affaire demain soir, ils vont survivre à ça, là. Donc, ils ont été quand même relativement chanceux de s'en sortir. Lukonen, d'après moi, évidemment, devrait être le partant lundi soir.
1: Ouais.
4: Là, lui, c'est 875, son taux de pourcentage depuis le début des séries. Ben, ouais. Ça va prendre plus que 875 lundi soir là, pour les Sabres de Buffalo. Alors, il va falloir que Lukonen se dresse et qu'il joue vraiment un match sensationnel, parce que sinon... En plus, à la maison, l'impatience des partisans, là, si ça commence, là, puis le gardien de but tout croche, puis accorde un mauvais but, puis accorde un autre mauvais but, là, ça va se mettre à murmurer, puis va avoir des huées.
1: 100%. Ah, c'est sûr, parce que, tu sais, oui, Lukonen est celui qui a montré qu'il y a les meilleures chances de battre le Canadien. Hier, il les a blanchis, puis dans le match 4, il a fait une très bonne performance, il les a battus. Mais la confiance pour les deux gardiens des Sabres, elle déborde pas, là. Ils savent que la laisse est courte, que les deux ont donné de très mauvais buts dans cette série-là. Si ça commence mal pour Lukonen, c'est très possible que ce soit une soirée difficile pour lui demain.
4: Ben, écoute, il faut que le Canadien tire avantage de ça. T'sais, je rappelle, là, le match numéro 7 à Tampa, il y a eu 9 lancés.
1: Ouais.
4: Là, demain soir, tu t'en vas... tu sais là que les Sabres sont un petit peu nerveux d'être à la maison. Ils l'ont dit hier. On essaie de trouver des façons de faire en sorte que ça va être un match sur la route pour notre préparation. OK. Ben demain soir, là, lance de partout. Lance du parking. Ouais. Lance du vestiaire. Lance... Là, faut pas que t'ailles 9 tirs là, demain. Là, parce que
0: mais tu non, sais, c'est
4: que,
0: ça.
4: Tu sais là que, regarde, c'est qui leur numéro 1? Ils le savent pas. Ils jouent au yo-yo. C'est lui, c'est l'autre. Demain soir, tu pars le match, tu lances de partout, tu tires de partout.
0: Ça crée du chaos, on le voit. Ouais. Kirby Dach l'a fait hier durant le match, il a créé des opportunités, il a amené des rondelles au net. On le fait pas assez, ça. On le fait vraiment pas assez, ça.
1: Non.
4: Ouais. Alors demain, le mot d'ordre chez le Canadien, là, puis je regarde Cole Caulfield, regarde, là, lance 50 fois, là, si ça tente, lance de n'importe où, lance du banc, sérieusement, parce que il faut que les gardiens des Sabres, demain soir, soient nerveux.
1: Mm-hmm. Et finalement, ta dernière clé, Richard.
4: Oui, dernière clé rapidement. On a parlé du premier trio du Canadien de Montréal qui ne doit pas être invisible. Je sais plus c'est qui le premier trio des Sabres parce que Lindy Ruff nous a brassé les cartes popées.
1: Ouais, ça change pas mal.
4: Ça se peut que ça change demain soir. Mais la grosse différence, hier soir, samedi soir au Centre Bell, les gros noms des Sabres ont répondu présent.
1: Ok, oui.
4: Dallin en partant, un gros but. Lui, il finit la soirée. Écoutez, là, 5 points.
0: C'est non, il y a un gros match.
4: Gros match d'Allen Thompson, 4 points. Tu sais, le seul qui... Je sais pas ce qui se passe avec lui, c'est Alex Tuch, là, qui est encore... écoute, il a eu ses chances.
1: Un peu plus visible hier.
4: Ouais.
1: Mais on l'attend encore.
0: C'est vrai que c'est une grande pénurie, surtout, c'est ça, avec la première ronde qu'il a connue. Il a eu 8 points en 6 matchs.
4: Ah, là, hier, il finit avec un autre 0 à sa fiche. Il a eu une grosse chance à un moment donné. Il a pas saisi la chance. Alors, pour les Sabres, le vieux cliché, là, des meilleurs qui doivent être les meilleurs, c'est pas mal ça, là. C'est sûr que chez le Canadien de Montréal, si Dallin a ce genre de soirée-là lundi, si Thompson a ce genre de soirée-là lundi, ça va être terminé. Alors, le Canadien peut pas, ça peut pas arriver pour le Canadien de Montréal. Mais pour les Sabres, c'est primordial que leurs joueurs de premier plan se lèvent et jouent comme tels.
1: Merci beaucoup, Richard. J'espère que tout ce que tu as dit dans les 10 dernières minutes
0: sera faux.
1: Va s'avérer faux. Mais que la première partie de ta chronique va s'avérer vraie. Bon dimanche. J'espère que tu vas profiter du soleil. Bon match 7 demain. Et on t'entend plus tard cette semaine sur la grille à BPM.
4: Ouais, puis je tiens à rappeler ma prédiction, c'était Canadien en 7. Donc, voilà.
1: Nostradamus.
0: Ça, là, c'est le veston Bourgogne.
4: C'est ça.
1: Exactement.
4: Okay. Hey, bonne fin de show, messieurs.
0: Merci beaucoup, Richard.
1: Olivier Paiement et Hugo Reich en remplacement de Greg Langto et FX Bénard aujourd'hui. Les gars vont être de retour demain, comme toute la grille de BPM en fait. Oui, c'est le congé des Patriotes, c'est un férié, pas grave. Nous, on est là de 6h du matin jusqu'à 19h le soir. Le club du matin, 100% max, Lara Gonzalez et le tailgate. On va mettre la table en long et en large pour le match 7 demain. Mais avant, il faut parler de ce qui s'est passé hier avec Marco D'Amico. Salut Marco!
6: Salut les gars, comment ça va le matin?
0: Ça va bien toi Marco?
1: Ça va mieux que ça allait hier, je vais être honnête avec toi là.
6: Ouais, non, j'imagine que oui, Olivier, j'imagine que oui, mais écoute, voilà les séries, et pour moi, encore une fois, je comprends les partisans qui sont en furie, là, c'était vraiment pas un bon spectacle, alors qu'on parle de le à quel point c'est intéressant et important de jouer un samedi soir au Centre Bell pour le Canadien de Montréal, de voir la performance. Malheureusement pas au niveau où ce que ça a besoin d'être, puis où ce que j'amènerais tout ça, c'est que c'est probablement la meilleure claque possible qu'ils auraient pu donner aux Canadiens de Montréal avant le match numéro 7.
1: Mais c'est ça qu'Hugo et moi on se demandait tantôt, est-ce que c'est mieux une claque comme ça ou encore un match serré où tu perds de justesse? Marco?
6: Non, j'y pense.
1: Ah!
0: Le grand penseur.
6: Ouais, faut penser. Parce que, écoute, pour moi, perdre un match qui se termine en réglementaire à 0-0 et le perdre en prolongation, tu sais, c'est quelque chose qui brûle elle aussi, parce que tu vas dire, oh, mais la game était prenable, la game était là, tu sais, c'est pas la même chose. Tandis que la game pour le Montréal, oui, il gagnait 3-1, mais faut se le dire, de le début à la fin, les Sabres ont été la meilleure équipe. C'est juste que Alex Lyon faisait vraiment, mais vraiment pas la job. Ce que j'apporterais, c'est que il y avait l'opportunité ou il y avait la possibilité d'un piège du côté de Tampa Bay, parce que tu disais, OK, c'était tellement serré, le Canadien a tellement bien joué contre eux, ça va se transporter sur la route contre Tampa. Malheureusement, c'est pas le cas. Ils ont eu le bénéfice des dieux du hockey et le bon jeu de Jakob Dobesch. Mais là, demain, ça va prendre une remontée, tout un ajustement de ce club-là, parce que ils ne peuvent pas espérer refaire le même effort ou répliquer la même game et espérer gagner. Ils doivent changer des choses, que ce soit dans l'alignement, que ce soit les paires, les trios, et ça doit aussi passer par la stratégie et le niveau d'implication, mais ils doivent changer quelque chose parce qu'ils ne peuvent pas rentrer dans des matchs comme ça avec le même effort. La bonne nouvelle, les Canadiens de Montréal ont pas joué deux games back-à-back de mauvaise qualité. Ils ont toujours su revenir pour aller chercher la victoire. Donc, très bien les ajustements qu'apportera Martin Saint-Louis.
1: Ouais, et Jakob Dobesch qui a toujours pas perdu un match, lui, après une défaite. En fait, il a pas perdu deux matchs de suite depuis le début des séries. Mais parlant des changements, le premier trio qui en a encore arraché hier, Juraj Slafkovský, c'était épouvantable. Cole Caulfield, pas facile non plus. Est-ce que tu irais avec un changement de trio ou tu ramènes la même recette, tu te croises les doigts puis t'espères que cette fois-ci ça marche?
6: Ouais. Vu que les Canadiens vont être sur la route, je pense que Martin Saint-Louis va garder son premier trio comme tel, vu que c'était un trio qui est bon défensivement, mais aussi qui peut apporter de l'offensive. Personnellement, je pense que c'est le temps de voir Ivan Demidov avec Nick Suzuki.
1: J'aime ça.
6: Personnellement. Le peu de fois qu'on a vu ces deux-là ensemble, à force égale, que ça soit 4 contre 4, 5 contre 5, il y a toujours eu des flamèches, il y a toujours eu un étincelle. La façon que Demidov joue en ce moment, c'est le joueur qui est le plus capable de retenir la possession de rondelle en zone offensive, et c'est la lacune qui manque présentement au premier trio. Ils sont pas capables de générer de l'attaque dû à une possession prolongée en zone offensive. C'était leur pain et leur beurre, ceci, durant la saison régulière. Ça et la capacité d'être capable de créer de l'offensive sur le rush, en contre-attaque ou en termes de vitesse à 3 contre 2 ou 2 contre 1. Donc, s'ils sont plus capables, le premier trio, de générer comme tel, je pense que ça prendrait un petit étincelle. Et c'est là où je vois un gars comme Demidov, la façon qu'il joue les 3-4 derniers matchs. Je pense que ça serait un joueur idéal pour ce trio-là, parce que, avec les respects, Juraj Slafkovský ne semble pas vraiment suivre ce trio-là. Peut-être que ce serait mieux de lui mettre sur un trio qui est déjà mieux équilibré côté physique, côté échec avant, ou est-ce que Slavkovski pourrait venir avec le joueur, disons, de talent sur ce trio-là?
1: Ah, j'ai vraiment l'impression que Slavkovski, il ralentit ce trio-là, qu'à chaque fois qu'il touche à la rondelle, le jeu, il meurt avec des revirements, avec une mauvaise prise de décision. Ivan Nemidov, faut y donner crédit, là. C'est un des joueurs les plus dangereux du Canadien dans les derniers matchs. Puis regarde, peut-être qu'ils vont pas commencer le match de demain avec cette formation-là, mais si jamais tu vois que rapidement en première période, ça va pas, il faut que tu apportes les ajustements. Là. C'est un all-in, Hail Mary demain, match 7. Si tu dois bencher des joueurs, t'as pas le choix. Puis t'as raison, Marco, Demidov, Suzuki, c'est une combinaison qui peut faire des flamèches, surtout dans un affrontement comme avec les Sabres, où le jeu est beaucoup plus ouvert que contre le Lightning, notamment.
6: Exactement. Puis on le dit ça en attaque, mais ça va être la même chose en défense pour moi. Malheureusement, la paire Matheson-Carrier, ne peut plus être ensemble.
0: Non.
1: C'était pas facile hier.
0: Non, c'était vraiment pas facile. Non. Gros manque de communication à de nombreuses occasions durant la partie. On sentait qu'on paniquait un peu dans la zone là, au niveau de ces deux-là. Pour vrai, c'était pas convaincant du tout.
6: Pour moi, un retour à la paire Noah Dobson-Mike Matheson est dû.
0: Bon, on a vu Martin Saint-Louis le faire à quelques reprises durant le match, mais ça n'a pas été constant.
6: Ouais. C'était trop tard aussi.
0: Exact, trop tard.
6: Quand c'était 5-3, moi je le voulais quand c'était 0-0.
0: Ouais,
6: et je pense que ça c'est l'autre affaire, c'est de commencer le premier trio et le jumeler alors que tu as l'avantage de la glace, de jumeler le premier trio que tu sais éprouve des ennuis à 5 contre 5, spécialement au début d'un match, de les remettre là encore une fois contre le premier trio des Sabres de Buffalo. Pour moi, là, ça c'était une grave, grave erreur. Mais un trio d'énergie, mais un trio défensif, c'est à ça qui sert le trio de Phil Dano. Pour moi, c'était une erreur de stratégie. Ça continue d'être une erreur de stratégie du côté de Saint-Louis. Je sais qu'il veut faire premier trio contre premier trio, mais malheureusement, son premier trio en ce moment n'est pas en pleine confiance, n'est pas à pleine capacité en termes d'efficacité. Si c'est le cas, vaut mieux jouer ça safe et mettre ton meilleur trio défensif contre le meilleur trio remodelé des Sabres de Buffalo, spécialement quand t'as Zach Benson sur la glace. Pour moi, c'est le temps. Puis je pense que en mettant Dobson avec Matheson, je pense que ça l'aide aussi côté création d'offensive et le jeu de transition du premier trio. Parce que si tu vas mettre Matheson, Carrier jouait primordialement avec le premier trio, puis je pense que c'est un peu pour ça, ces deux unités-là ne fonctionnent pas bien ensemble. Mais si tu mets Dobson là, le jeu de transition va passer. Là, les passes vont être meilleures. Là, ça va être un jeu qui va être plus structuré vers la contre-attaque ou vers le jeu en mouvement. Donc, c'est plus là où ce que je me dis, OK, mais si on veut essayer ces combinaisons-là, puis on veut absolument Matheson avec le premier trio dans un mode shutdown, c'est là où ce que Dobson, selon moi, serait mieux équipé qu'un gars comme Carrier. Tu pourrais garder Gouley avec Lane Hudson et ensuite Carrier avec Arber Jacky sur la troisième paire. Tout le monde est dans la bonne chaise.
1: J'aime ça parce que, tu sais, oui, Alex Carrier, il a excédé nos attentes dans les séries jusqu'à maintenant. Lui et Madison, je pense qu'ils ont accompli quand même, dans les circonstances, vraiment des belles performances. Mais là, on commence à revoir le vrai visage d'Alexandre Carrier. C'est un joueur qui est bien meilleur quand il joue plus un genre de 17-18 minutes. Puis Noah Dobson est rétabli de sa blessure, là. Laissez-le jouer. C'est un cheval. Ouais. Il est capable d'en prendre. Puis tu sais, à l'opposé, oui, on a beaucoup parlé de la mauvaise performance du Canadien, mais le coach de l'autre bord, lui, a apporté des changements hier et ça a porté fruit. Beaucoup de changements au trio de Lindy Ruff. Mais ça a fonctionné hier, Marco.
6: Ouais, mais c'est parce que c'était d'évidence, selon moi. Le Tage Thompson n'est pas un centre. Il faut qu'on arrête de penser que c'est un centre, c'est un ailier. Et de l'avoir comme premier centre de ton équipe, c'est de faire en sorte que tu allais jouer sans possession et sans accès à la zone payante pas mal tout le match. Et ça l'a pris jusqu'au match numéro 6 pour que Lindy Ruff dise « ça suffit ». Ils ont monté Josh Norris et Zach Benson, vraiment selon moi, avec Josh Norris, le cœur de ce club-là en attaque depuis le début de la série. Ils sont allés travailler. Et c'est pas par chance que ce trio-là a été excellent. Tage Thompson, ils ont fait toute la place au monde pour lui, et Zach Benson toujours autour du filet, donc c'est certain que ça l'a aidé. Mais aussi l'insertion de Konstantin Hellenius.
1: Ouais.
6: Écoute, mesdames et messieurs, c'est pour moi, c'est un joueur dominant à devenir, ce jeune-là.
0: C'est une révélation quand même. C'est une révélation non, contre Stylianos.
6: Ben, révélation, oui, dans le contexte que tu, on l'a pas vu en série à cause de blessure.
0: Ouais.
6: Mais ceux qui le regardaient jouer à Rochester, ceux qui l'ont vu jouer ses matchs avec Buffalo cette année, c'est un excellent joueur. C'est un joueur de la Ligue nationale maintenant. Et il va devenir un excellent centre two-way dans cette ligue. Mais c'est là que ça vient changer la donne. Parce que là, tu tasses une faiblesse au centre comme Thompson à l'aile.
1: Ouais.
6: T'as un gars comme Norris, t'as déjà McLeod. Peyton Krebs a le luxe de le mettre sur le quatrième trio et t'as LNS qui arrive pour combler les quatre centres. Pour moi, c'est comme ça que tu changes la donne et c'est pas par chance que en tassant Thompson et en ayant LNS, soudainement, le taux de réussite des mises au jeu du côté de Buffalo est proche de 60%. Alors que le Canadien les lavait dans ce dossier-là en début de série. Donc, encore une fois, des bons ajustements, mais le meilleur ajustement qu'ils ont fait n'était pas sur la feuille de stats. C'était dans le style. L'échec avant, constant, et ce, spécialement contre la paire défensive de Mike Matheson et Alex Carey.
1: Ah ouais, on l'a vraiment senti que la pression était beaucoup plus forte, puis ils ont embouteillé les joueurs du Canadien dans leur propre territoire. Là. C'était difficile de sortir de la zone, surtout à partir de la deuxième période. En première, c'était pas si pire, là. Ouais, mais à partir de la deuxième, combien de fois est-ce qu'ils ont été pris dans leur zone défensive, incapables de sortir?
6: Ali, la raison pourquoi c'était difficile, c'est parce qu'ils utilisaient toujours la même technique. Ces deux-là adorent utiliser la bande comme outil de sortie de zone.
1: Ouais. Mm-hmm.
0: Le fameux chip-out.
6: Si ben, c'est « rim it off the board », comme on dit en anglais.
1: Ouais.
6: Et le problème avec ça, c'est que Buffalo se sont ajustés. Mm-hmm. Et tu regardes à chaque fois que Matheson ou à chaque fois que Carrier essayait de la flipper le long de la bande, t'avais un gars de Buffalo contre la bande du côté du cercle de mise au jeu, puis t'avais un autre à la ligne bleue. Fait que si ça passait un, il y avait l'autre qui était toujours là pour l'intercepter. Tandis que, quand les Canadiens ont du succès, ils sont capables de sortir de la zone avec la rondelle. S'ils sont pas capables à cause de la pression, tu lobes la rondelle. Et malheureusement, pour quelconque stratégie, on ne semble pas vouloir lober des rondelles hors de la zone, alors que les équipes championnes de la Coupe Stanley et les équipes vétéranes qu'on voit présentement en série, eux autres utilisent beaucoup le lob si l'option de sortir la rondelle du côté de les bandes est plus là. Parce que au moins, si tu sors la rondelle en l'élevant, tu t'assures que même si ça passe via le centre de la zone, ça va pas se faire intercepter. Et aussi, si le Canadien est capable d'exécuter son échec avant, ben tu vas être capable d'être la première à la rondelle. Un peu comme un punt receiver au football.
1: Ouais.
6: T'as pas l'option de la merci.
0: Exact.
6: Puisque tu dis, OK, je commence le jeu ici. Le Canadien, avec son échec avant, a eu du succès avec des lobes où ce que ça l'a tombé, il y a eu un bond bizarre.
0: Ils l'ont fait toute l'année.
6: Dans la rondelle, mais ils l'ont pas fait toute l'année. C'est ça le problème. Le Canadien a eu un problème dans ce dossier-là toute l'année parce que Martin Saint-Louis préfère son style, sa stratégie, c'est de le passer à travers la bande ou sortir avec possession. Mais dans les séries, ces deux options-là sont pas toujours sur la table. Fait qu'il faut adapter. Puis je pense que ça, c'est un élément que j'ai vu, exemple de Noah Dobson, qui lui fait bien parce que il l'a utilisé dans le style de jeu de Patrick Roy, que le reste de la brigade du Canadien ne fait pas. Donc c'est quelque chose que j'aimerais voir en termes d'ajustement, parce que si t'es capable de lobber et juste sortir la rondelle, c'est là où est-ce que ça tue le jeu des centres de Buffalo. Parce que les centres de Buffalo ont étouffé le Canadien. Comment? En ayant du temps de possession en zone offensive prolongée. T'enlèves ça de Buffalo, t'arrêtes le jeu cyclique de Buffalo, c'est là où ça devient une série très, très, très égale.
1: Ouais, et c'est là où l'insertion justement de Noah Dobson avec Mike Maddison peut faire la différence. Ouais. Là, vraiment,
6: exact.
1: Dobson est beaucoup plus efficace dans ses relances. En terminant, Marco, il y a comme une nouvelle espèce de controverse, là, c'est peut-être un peu trop fort, mais à Montréal depuis hier, on parle beaucoup de l'avantage de la glace. Est-ce que c'est quelque chose qu'on surévalue? Ça fait-tu vraiment une si grosse différence que ça? Puis même Lindy Ruff en a parlé hier, il retourne à la maison, mais lui, il veut faire comme si c'était un match sur la route.
6: Ça joue dans la tête aux joueurs des deux équipes.
1: Ouais.
6: Je te le garantis. Puis c'est Lindy Ruff a même fait une blague. Il a dit on essaie de voir si on peut s'organiser pour jouer le match numéro 7 à Montréal. c'est une blague.
1: Il y a un fond mais de vérité à travers tout ça quasiment. Ruff, là.
6: C'est vraiment la division Atlantique est très bizarre cette année. C'était le même problème avec Tampa Bay.
1: Ouais.
6: Et Tampa Bay, eux autres, sont restés à l'hôtel là, avant le match numéro 7.
1: Ouais.
6: Mais tu sais, L'avantage de la glace n'y est pas dans cette série, puis n'y est pas dans les deux séries que le Canadien a jouées. Puis la même chose s'explique pour ses adversaires. Donc, le seul avantage, c'est le dernier changement, en mon estime. Puis le Canadien, écoute, ils ont toujours bien fait sans le dernier changement parce que c'est un challenge d'être meilleur sur la glace contre n'importe quel trio. Donc, pour moi, ça change pas grand-chose. La seule chose que je dirais, c'est que le Canadien sont 5-1 sur la route cette année. Donc, quand même intéressant pour moi de voir un club comme ça, excuse-moi, 5-2 sur la route cette année. Mm-hmm. Et donc...
1: Les Sabres sont 5-1.
6: Je m'attends à un match assez intéressant du côté du Canadien de Montréal en termes de un bounce forward, comme dirait
0: Martin Saint-Louis. Le fameux bond en avant.
1: Oui, c'est intéressant, ça.
6: C'est de la physique, les gars. Si tu bounce forward, c'est parce que tu t'es en avance de où ce que t'étais avant que t'aies tombé.
0: Ça, c'est pas un mauvais point, ça, Marco, quand même.
6: C'était
0: une belle observation.
1: C'était une de ces bonnes, quand même, depuis un bout à Martin Saint-Louis.
6: Ben oui. Martin Saint-Louis Lasso fait des très bonnes citations.
1: Ah, j'adore ça. C'est bonne, quand même, depuis un bout à Martin Saint-Louis.
6: Ben oui. Martin Saint-Louis Lasso fait des très bonnes citations.
1: Ah, j'adore ça, Martin Saint-Louis Lasso.

0: des jambes, s'ils sont capables de vraiment apporter l'échec avant et le jeu physique qu'ils apportaient en début de série, ça va être un match très de jouer à vive valeur, un match excitant. Je pense que ça va être beaucoup plus serré qu'on y croit.
1: Entièrement d'accord. Merci beaucoup, Marco. Bonne journée aujourd'hui. Profite du soleil. Bon match 7 demain. Puis on t'entend plus tard cette semaine sur toute la grille à BPM. Puis aussi sur les podcasts Processus et sur le marché.
0: Gros merci les gars, bonne journée à vous tous.
2: Salut Marco. Bye.
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1: Je vais citer mon collègue Gilbert Delorme. Hier, le Canadien a chié dans Pelle.
2: Ouais. Mais hein.
1: Ils ont perdu 8-3. On va avoir un match 7, mais on devrait pas se retrouver dans cette situation-là. Le Canadien qui a connu un début de match. Ben, pas nécessairement parce qu'il jouait si bien que ça, mais canon, parce que regarde, tu mènes 3-1 après 10 minutes, OK? Ouais. T'es déjà dans les câbles, les sabres de Buffalo.
2: Déjà.
1: C'est 3-1. Bang, bang, bang. Oui, les sabres ont marqué en premier. Pas grave, t'as répliqué par la suite avec 3 buts coup sur coup.
2: Exact.
1: Alex Lyon s'est fait sortir du match. Il y avait un pourcentage d'efficacité de zéro à ce moment-là. Ça s'invente même
2: fou.
1: Pas.
2: Ouais, c'est fou.
1: Et là, la foule du Centre Bell qui embarque. L'ambiance complètement survoltée. Après le match 5, où là, le Canadien était revenu de l'arrière pour l'emporter à Buffalo avec tout le momentum que l'équipe avait, on se disait, ça y est, c'est 3-1. T'en marques un autre, c'est fini, ou encore tu joues responsable défensivement.
2: Exactement.
1: C'est fini, tout le monde dans leur salon pensait déjà à la Caroline. Et là, ils ont chié dans pelle. Ils ont sorti leur pire match des séries.
2: Puis non seulement ça, mais t'as réussi à générer du momentum avec le fait que, je tiens à te rappeler, Oli, ils ont marqué sur toutes les facettes du jeu. En avantage numérique, en 55, puis en désavantage numérique.
1: Jamais le Canadien avait perdu dans ces circonstances-là. Dans son histoire en série. 25-0, je pense, c'était la stat avant le match d'hier. Évidemment.
2: Exactement. Les touches du Canadien dans les 10 premières minutes du match étaient incroyables. On dominait le jeu. On avait des bonnes séquences à 5 contre 5. Par contre, puis on l'a vu aussi vers la fin de la première période, ça a été difficile de sortir de la zone. Puis c'est tout le temps ça. C'est difficile. Oui.

0: de sortir
1: embouteillé dans leur propre territoire.
0: Constamment, on essaie de dégager, on essaie de protéger la rondelle, puis nos relances sont vraiment, vraiment, vraiment hasardeuses. Puis c'est ça qui est difficile, parce que, et on l'a senti tout au long de ce match-là, mais si ton timing et ton exécution est pas bonne dans ce style de jeu-là, c'est là que ça coûte. Puis c'est exactement ça qui s'est passé avec le Canadien. Il y avait certaines situations de jeu où le Canadien a pu bénéficier de justement cette exécution-là, dont je pense notamment à l'échappée d'Alexandre Texier, la potentielle échappée d'Alexandre Texier. Mm-hmm. Et finalement, ça s'est viré en but.
1: Mais de l'autre côté.
0: Et de l'autre côté. Donc, toutes ces situations-là, c'est des choses à corriger. La pression, c'est des choses à corriger par rapport à ça. Puis, ça a définitivement été le pire match. Parce qu'après ça, on s'est laissé emporter par l'émotion.
1: Ouais, exactement. Tu fais bien de le dire parce qu'on a vraiment senti le momentum shifter. Ou après une période, regarde, c'était pas si pire, là. Le Canadien menait maintenant, c'était rendu 3-2. Jouait pas si mal que ça. Mais là, ils sont débarqués en deuxième période, là. Et c'était mou, mou, mou. Tu sentais vraiment que le vent avait tourné, le Canadien qui était incapable de sortir de son territoire. Chaque touche que les joueurs avaient avec la rondelle, ça se transformait en revirement. Et là, même si c'était juste 3-2, puis après 3-3, puis après 4-3, ou en théorie, le pointage est serré, là. En théorie, à ce moment-là, quand tu tires de l'arrière 4-3, t'as encore une chance de revenir dans le match. Mais quand tu regardais la façon dont le Canadien jouait hier soir, même si c'était 4-3, ou même si c'était l'égalité, ou même si c'était 5-3, c'était impossible qu'ils reviennent. Les joueurs étaient pas là.
0: Ça marchait pas. Puis c'est, encore une fois, on sentait cette nervosité-là. Puis ça me fait capoter à quel point, dans les moments de pression, le Canadien peut avoir complètement une autre switch. Donc, justement, cette switch de la jeunesse, du manque d'expérience complètement.
1: Ça, c'est sûr.
0: Puis c'est encore plein d'apprentissage par rapport à l'équipe. Mais en même temps, l'équipe est capable de saisir des opportunités et le talent au sein de cette formation-là va faire en sorte que elle pourra rivaliser avec plein d'équipes justement parce qu'elle va être capable de concrétiser. Le talent, il est là, Ali. C'est vraiment juste la compréhension de cause.
1: Le talent est là, il n'y a aucun doute. Sur papier, tu regardes après 6 matchs, là, puis le Canadien a mieux joué que les Sabres en général
0: à fond
1: dans cette série-là.
0: À fond.
1: Ils ont planté dans la plupart de leurs victoires, même les défaites où c'était serré. Ben, le Canadien aurait eu une chance d'aller les chercher. Tu sais, le match à 1, le Canadien, c'est pas fait. C'était pas une domination du tout du côté des Sabres. Mais ces deux équipes-là, on dirait qu'elles sont tellement jeunes
0: exact. Que
1: tu peux pas vraiment avoir de match serré. Le pendule, il va soit d'un bord, soit exact. De l'autre. Soit ça va super bien, ou soit là, c'est la débandade, puis on n'est pas capable. Puis on n'est pas capable de revenir dans le match.
0: Puis honnêtement, ça a été... Puis Jack Quinn l'a dit après le match, justement, comme tu l'as dit, le momentum peut aller d'un bord et de l'autre.
1: Mm-hmm.
0: Mais c'est exactement ce que le Canadien ne fallait pas qu'il se passe, c'est de laisser les Sabres échapper comme s'en aller avec le match. Dans le fond, ils ont complètement échappé le match. Parce que là, oui, c'est correct, tu essaies d'oublier le match, mais au final, tu as un déséquilibre, tu as un grand écart de but, tu as vraiment, vraiment... une confiance là, qui vient de se créer au sein de l'équipe des Sabres de Buffalo.
1: Puis tu finis par jouer du hockey de rattrapage, ce qui n'est jamais idéal. Moi, un des gars qui m'a énormément déçu hier, et je dirais même qu'il commence un peu à m'inquiéter, c'est Juraj Slafkovský. Hier, là, Slav était atroce. Il était mou. Plusieurs revirements. On dirait que chaque fois que Slav touchait à la rondelle, il y avait quelque chose de pas bon qui allait se passer. Là. Il est revenu en mode Bambi qu'on voyait de Slav il y a quelques années. Il se faisait frapper, il tombait facilement. Le meilleur exemple pour ça, puis c'est ironique, parce que c'est le premier chiffre de la game. Mais premier chiffre du match, Slav est à l'origine de 2 revirements.
0: 100%.
1: Il se fait déculoter par Rasmus Dahlin, qui marque un but. Tu prends ce shift-là, là, et pour moi, c'est l'exemple parfait du match que Slav a connu. Il était pas là, pantoute.
0: Pas du tout. Puis tu es chaque jeu. C'est ça qui est vraiment, vraiment difficile là-dedans. Est-ce que tu aurais aimé ça voir Martin Saint-Louis s'ajuster rapidement quand tu voyais l'accumulation de mauvais jeux? Genre, est-ce que tu aurais aimé un changement de trio plus rapide, essayer une combinaison? Il fallait un spark que le Canadien n'avait pas hier.
1: Moi, j'aurais aimé ça changer les trios à un moment donné dans ce match-là. J'ai trouvé qu'Ivan Demidov était un des seuls joueurs du Canadien qui était réellement dangereux. T'avais l'impression que lui, au moins, il essayait. Il y avait de quoi qui se passait quand il touchait à la rondelle. J'aurais aimé ça qu'on essaye peut-être de le placer sur le premier trio. Puis, tu sais, je comprends beaucoup de gens en ce moment qui se demandent est-ce que Slav est blessé. C'est possible. Il n'y a pas une séquence, je pense, en particulier depuis la mise en échec de Max Crozier qui nous laisse croire qu'il est blessé. Puis on est rendu à la fin du deuxième tour. Je suis désolé, mais pratiquement tous les joueurs sont blessés ou ont des bobos à ce point-ci.
0: 100%.
1: Fait que les blessures, c'est pas une excuse pour le manque d'effort et le manque d'exécution. Tu sais, justement, c'est le premier but d'Allen, là. Il essaie de chipper la rondelle, puis c'est un chip qui est mou, ça aboutit sur la rondelle, sur la palette du joueur des Sabres. En tout cas, mais le premier trio, même de manière générale,
0: ça a moins bien été hier.
1: Ça se passe pas bien, puis là, ça reste que depuis le début des séries, on est rendu à 13 matchs. Ils ont un but à 5 contre 5.
0: Ah, c'est fou.
1: C'est pas assez, là.
0: Non, c'est pas assez. Il faut vraiment une contribution. D'ailleurs, Lindy Ruff a été très bon pour justement être capable de changer ses combinaisons hier, faire en sorte qu'on a généré de l'énergie, du momentum. Je dis pas que Martin Saint-Louis doit faire ça, mais tu dois trouver un moyen de réveiller ces gars-là. Puis, pour ce qui est de Slavkovski, je sens beaucoup de nervosité parce que je sens pas que c'est par manque de volonté. Ce gars-là, quand il est capable de se réveiller puis il veut être là, il est impossible à toucher. Puis, honnêtement, la question se pose s'il est blessé parce que ça a été difficile. Puis même, tu le voyais après ça, là, dans les 3-4 séquences suivantes, il y avait de la misère, il patinait pas, il n'y avait pas de jump. Ouais. C'était dégueulasse. C'est vraiment difficile de voir comment Slavkovski s'adapte en ce moment à cette pression-là. Mais il en faut clairement plus de ce gars-là. Ou faut que le Canadien mette carte sur table avec. Écoute, ça marche pas, faut qu'on descende. T'sais, pis...
1: ouais, on pourrait en parler, là, mais c'est sûr que pour le match 7, il va devoir y avoir des changements à la formation. On va en parler plus tard à l'émission. Mais ça, c'est sûr. Mais le premier trio, de manière générale, c'est inquiétant. Caulfield, OK, il a beaucoup marqué dans les derniers matchs, mais c'était à peu près tout en avantage numérique, là. Ils ont un but à 5 contre 5 en 13 matchs depuis le début des séries. C'est un miracle que le Canadien soit rendu ici sans l'apport offensif de tes gars qui t'ont amené tellement loin en saison régulière.
0: Exactement.
1: 50 buts pour Caulfield, 100 points pour Suzuki, 70 pour Slaf. Puis là, en série,
0: rien.
1: Puis chapeau à Lindy Ruff d'avoir apporté les correctifs nécessaires à ces trios. Ils ont été shut down, il faut le dire, par le trio des Sabres de l'autre côté. Mais à un moment donné, il va falloir que ce trio-là se lève si le Canadien veut arrêter d'être inquiété comme ça match après match, puis de nous faire vivre des crises cardiaques. Donc,
0: exact, c'est vraiment ça. T'sais. Puis en plus, je me souviens quand la série commençait, on était un peu rassurés parce que les Sabres ont un style défensif où ils ouvrent plus le jeu. Dans le fond, ils sont très, très, très réceptifs. Ouais. Contrairement au Lightning de Tampa Bay, puis ça, c'est quelque chose qui peut bénéficier à des tireurs comme Cole Caulfield, à des gros power forwards comme Slavkovski, mais au final, aucunement capable de se trouver sur la glace. C'est vraiment des jeux brouillons. Puis on dirait que on retrouve tranquillement un rythme là, du côté du premier trio, mais il est pas assez vite, ce rythme-là. Il est pas assez vite.
1: Non, faut qu'il fasse plus.
0: On manque encore le filet. On manque d'exécution encore, c'est difficile.
1: Puis regarde, on critique beaucoup le Canadien depuis une dizaine de minutes, là, mais crédit aux Sabres. Crédit aux Sabres parce que sont pas arrivés dans une situation facile hier. Ils faisaient face à l'élimination. T'es en territoire hostile, dans un centre Bell explosif. Tu perds 3-1 rapidement, ton gardien, il t'a rien donné, là, Alex Lyon, je veux dire, il aurait pas pu faire pire. Littéralement,
0: non, vraiment.
1: Mais les changements de trio que Lindy Ruff a apportés ont porté fruit. Ouais. Alex Tuch a joué son meilleur match de la série.
0: Jack Quinn
1: a joué son meilleur match de la série. Tage Thompson a joué son meilleur match de la série. Rasmus Dahlin hier, il était excellent. Là, les gros canons des Sabres se sont réveillés. Puis à un moment donné, c'est bien beau parler de on a mal joué, on a perdu. Faut donner crédit de l'autre côté aussi.
0: Ouais, puis l'équipe est forte, là. Ils ont été champions de l'Atlantique, c'est pas pour rien.
1: Ils ont du talent, les Sabres de Buffalo.
0: Les Sabres de Buffalo ont énormément de talent. Et moi, ce qui m'a vraiment comme flashé tout au long du match, c'est à quel point les défenseurs laissaient pas d'espace aux ailiers dans leur zone pour récupérer les rondelles et essayer de créer un jeu. Les Mathias Samuelsson a un excellent match. Rasmus Dahlin, excellent match. Bowen Byram, je sais, le coup chien sur Veleno, c'était pas...
1: On va en parler un peu plus tard.
0: Mais quand même, Byram a quand même fait son rôle d'essayer de déranger l'adversaire, essayer de jouer dans la tête de l'adversaire. Et d'ailleurs, a eu quelques belles percées tout au long du match. Quand tes défenseurs jouent en confiance, ça paraît. Et il y a eu complètement l'inverse du côté du Canadien.
1: Oui.
0: Exact.
1: Puis, soyons honnêtes, là, hier, les Sabres la voulaient plus.
0: Ah, ils voulaient plus.
1: C'était une question de volonté.
0: Ouais.
1: Ils sont débarqués au Centre Bell avec le couteau entre les dents. Évidemment, ils ont marqué sur leur premier shift. Mais même par la suite, même si il aurait pu baisser les bras, ok, bon. Les boys, notre saison est finie. Non. Ils ont redoublé les ardeurs, puis sont allés la chercher, alors que le Canadien, ils ont paniqué. Ils ont arrêté de jouer, et les Sables les ont dominés vraiment tout au long de ce match-là.
0: Ouais.
1: Puis là, soyons honnêtes, là, Uko Pekel ou Konen, il est capable de battre le Canadien.
0: Oui, il est capable. Puis
1: il te donne une bien meilleure chance de battre qu'Alex Lyon.
0: Ouais,
1: ça fait,
0: 100%.
1: Il les a blanchis hier,
0: ouais.
1: UPL, puis il avait essentiellement volé la game aux Canadiens plutôt dans la série.
0: Oui,
1: ouais,
0: exactement. Ça a été vraiment le changement de gardien de but. Ça a comme réveillé les Sables de Buffalo. Puis Lukonen s'est illustré. Il a fait 3-4 gros arrêts dès qu'il est arrivé dans la partie. C'est ça qui arrive avec les Sables de Buffalo. C'est mm-hmm. qu'on sait que le plus gros point d'interrogation, c'est devant le filet. Par contre, c'est des gardiens de séquence, les deux. Lukonen, oui. C'est une bonne séquence. Est-ce que là, il va poursuivre ça pour le match numéro 7? À voir. Pour Jakob Debech, je pense que c'est vraiment juste une performance à oublier, sincèrement.
1: Ouais. On en parle-tu de Debech?
0: Un peu, tranquillement. Je pense que ça vaut la peine.
1: T'es-tu inquiet, Hugo?
0: Pas du tout. C'est le genre de gars qui a la mémoire courte, je crois, puis qui va vouloir se venger match numéro 7. C'est ce genre de gardien-là. Puis Martin Saint-Louis a bien fait de le retirer, donner un peu d'expérience à Jacob Fowler, mais en même temps, c'est une belle opportunité pour lui dire « Hey, oublie le match. Passe à lundi, puis on va être capable de récupérer par rapport à ça. » Debech a été là depuis le début des séries pour le Canadien de Montréal, a fait des gros arrêts. Il a été capable de se lever lors du match numéro 5 quand ça allait moins bien. Et il a fait en sorte que le Canadien a eu une chance de gagner ce match-là. Et il a gagné ce match-là. Donc, il va revenir plus fort, je sais. Les gars sont derrière lui aussi. Il n'est pas question d'avoir de doutes sur les performances de Jakob Debech présentement.
1: Parce que hier, je veux pas dire qu'il a coûté le match à son équipe parce qu'évidemment, essentiellement, tout le monde a mal joué. Là.
0: Ouais.
1: Tu peux pas juste blâmer Debech pour ce match-là. Mais il les a pas aidés non plus. Le but à Zucker, questionnable.
0: Benson, ouais.
1: Il était déplacé. Le premier but de Quinn, la voie était, il était pas obstrué, Debech. Il aurait pu faire l'arrêt là-dessus. Mais il a fait des gros arrêts quand même plus tard dans le match aussi. Norris en première période, Tuck. Byram aussi en deuxième période, Tuck sur l'échappée en troisième période. Puis je pense que c'était une bonne chose de le sortir de ce match-là pour Martin Saint-Louis parce qu'à un moment donné, tu veux pas trop empirer la situation non plus. Là. Tu veux pas que ça finisse puis que finalement il donne 7, 8, 9 buts.
0: Exact.
1: Fait que c'était correct. Ok, on crève l'abcès, on passe à autre chose. Debech, tu peux te concentrer sur le prochain match. On y va avec Fowler. Mm-hmm. Mais là, regardons les derniers matchs, Hugo. Là. Hier, pas la meilleure sortie de Debech.
0: Non.
1: Dans le match 5, pas début de rencontre atroce. Il a failli coûter la rencontre à son équipe 100%. En donnant 3 buts sur 4 tirs. Il s'est rattrapé par la suite.
0: Ouais.
1: Mais là, ça fait 2 fois de suite où Debech, c'est pas le même gars qu'on avait vu plus tôt dans les séries éliminatoires.
0: Non, ça ressemble à Debech qu'on a vu au mois de décembre et au mois de novembre dernier. Un gars qui est très, très, très... il bouge beaucoup, il est très dynamique devant son filet, mais il est pas capable de rester centré. Puis il tombe un peu dans ses mauvaises habitudes. T'sais, c'est un couteau à double tranchant, le fait d'avoir un gardien qui est très vocal, qui est très émotif. On le sait, ça fait en sorte qu'il peut rester dans sa game parce qu'il aime ça déranger l'adversaire. Par contre, hier, en tout cas, moi, j'ai sa réaction sur le petit coup de bâton de Rasmus Dahlin, j'étais comme, je comprends, c'est correct, tu peux le faire. Puis au final, je pense que ça génère quand même du momentum pour ton équipe. Sauf que là, on voit que ça y trotte beaucoup dans la tête.
1: Comme, ça fait partie du personnage Jakob Debech. C'est un sanguin. C'est un gars qui aime. Tu sais, il est dans sa game, là, il bouge, il donne des coups de bâton. Quand il est bon, ben ça fait partie de sa game. Il faut qu'il fasse attention aussi à ce que
0: ça peut devenir
1: coûte pas nécessairement des avantages numériques, des désavantages numériques à son équipe. Par contre, j'ai entièrement confiance pour lui dans le match 7.
0: Moi aussi.
1: Parce que Jakob Debech nous a montré cette saison, nous a montré en série qu'il est capable de rebondir. La fiche de Jakob Debech en série, après une défaite, 5 victoires, aucune défaite.
0: Et voilà. Il va être capable de rebondir. Il l'a fait, puis même dans les périodes les plus creuses pour lui cette saison, il a quand même maintenu une bonne fiche. Il est capable d'être là, il est capable de connaître du succès, mais il sait que ça doit venir de lui.
1: Moi, j'ai plus confiance que Debech va rebondir que le reste de l'équipe va rebondir.
0: Moi aussi, puis en même temps, quand t'as un bon gardien de but qui te permet de rebondir, t'as une bonne chance de gagner.
1: Comme il a fait dans le match 7
0: exactement.
1: Contre le Lightning,
0: exactement.
1: Où il a volé la game.
0: Voilà.
1: Là, est-ce que tu me permets une petite parenthèse sur les arbitres?
0: Oui, vas-y.
1: Je ne blâme pas les arbitres pour la défaite d'hier, parce que le Canadien a super, super, super mal joué. Mais les arbitres, encore une fois, c'était pourri, de part et d'autre. Là.
0: Mm-hmm.
1: Autant les appels ou les non-appels sur les sabres que ceux sur le Canadien. En première période, trop de joueurs sur la glace des Sabres qui n'est pas appelé. Le 4 minutes qui a été donné à Matheson, aucun arbitre avait levé le bras initialement. Comment tu peux appeler une pénalité après pas l'avoir appelé initialement?
0: Exact.
1: Pas comme ça que ça fonctionne, non. Normalement.
0: Le règlement, c'est pas ça. Tu peux pas backtrack sur une pénalité, bref.
1: Le embellishment de Lane Hudson.
0: Ouais.
1: Il n'a pas plongé. Là.
0: Le bâton était
1: suite.
0: Pas mal haut. Là. Le bâton était pas
1: il
0: mal
1: s'est
0: dans
1: fait
0: ses
1: accrocher
0: genoux.
1: Solide.
0: Ouais.
1: Bowen Byram avec un coup de coude tardif.
0: À la tête.
1: À la tête de Joe Veleno. Qui n'est pas revenu jusqu'à très tard en troisième période. D'ailleurs, là, il était sonné sur le jeu. Aucun appel. Konstantinos marque quelques secondes plus tard. Pénalité sur Josh Anderson. J'ai trouvé que le call était soft. Jack Quinn qui marque. Ensuite, sur l'avantage numérique. Encore une fois. C'est pas une excuse, mais il faut que les arbitres soient meilleurs. Là.
0: Ouais, ou...
1: faut qu'il y ait plus de constance dans l'arbitrage dans cette série-là. Après ça, le Canadien aussi doit être meilleur en désavantage numérique. Parce qu'hier, ils ont accordé 4 buts sur les 6 opportunités. C'est
0: dégalasse.
1: Catastrophique.
0: Ouais, c'est dégalasse, ouais.
1: Mais est-ce qu'on peut avoir un peu plus de constance des arbitres, s'il vous plaît?
0: Ouais, ou juste un peu plus de confiance. Je veux dire... En ce moment, il y a eu beaucoup de choses qui ont été tardives dans ce match-là, tu viens de le dire, puis c'est ça qui crée le doute après. T'sais, soyez constant, soyez confiant, vous savez ce que vous faites. Faites-le.
1: Exact.
0: C'est tout aussi simple que ça.
1: On n'en demande pas trop, là.
0: Mais non!
1: On veut juste un arbitrage équitable.
0: Correct.
1: Des deux côtés.
0: Et voilà.
1: Dans 10 minutes, Georges Larac s'amène dans l'émission pour revenir sur le match d'hier. Dans 25 minutes environ, on ouvre les lignes et on prend vos appels. On veut vous entendre, votre réaction, comment est-ce que vous vous sentez à la suite de cette défaite du Canadien. Mais avant, on va prendre une très très courte pause et je veux vous parler de Macklin Celebrini. Ce qu'il est en train de faire, c'est hallucinant, c'est incroyable. Faut qu'on en parle, restez là.
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1: Il vient d'avoir une nouvelle qui est tombée dans les dernières minutes concernant les Maple Leafs de Toronto. Ils viennent tout juste d'annoncer. En fait, c'est John Chyka qui annonce que davantage de changements aux opérations hockey de l'équipe. L'assistant DG Brandon Pridham et le club qui ont décidé de se séparer. Il y a aussi le directeur, un assistant au personnel des joueurs, Derek Clancy. Fait qu'on voit que John Chyka qui commence à faire sa marque sur les Maple Leafs. Il décide avec qui il veut travailler, avec qui il veut pas travailler. Congédié Craig Berube la semaine passée. J'ai vraiment hâte de voir tout ce qui va se passer avec les Maple Leafs. Là.
0: Ouais, il est en train vraiment d'installer là, son équipe. Là. On voit vraiment.
1: C'est l'ère John Chyka qui John commence Chyka. À Toronto. Est-ce exact. Que ça va être une bonne ère, une belle ère? Pas sûr de
0: Je
1: ça.
0: Je sais pas. Mais un joyau, en tout cas, entre ses mains qui s'en vient.
1: Oui, ça c'est sûr. Mais clairement, le gars, il a les coups des franges pour faire ce qu'il veut.
0: Oui, monsieur.
1: À Toronto. Là, c'est même plus une question là, de si, mais ça devient une question de quand. Macklin Celebrini va devenir le visage de la LNH un jour.
0: Oui.
1: Il vient de connaître une saison exceptionnelle. Et là, au championnat du monde de hockey, je sais que c'est pas le tournoi qu'on suit avec le plus d'attention. Mais hier, il y a eu une performance exceptionnelle. 2 buts, 1 passe. Il était le joueur du match dans une victoire de 6-0 du Canada contre l'Italie. Le Canada qui avait aussi battu la Suède vendredi. Et Celebrini, le capitaine de l'équipe.
0: Avec une performance exceptionnelle.
1: C'est le capitaine, là.
0: Crosby
1: qui joue avec lui.
0: Ouais.
1: Pas grave. Celebrini a gagné le C. Je suis retourné voir Hugo. C'est quand la dernière fois que Crosby portait l'uniforme du Canada et qu'il n'était pas le capitaine, faut remonter aux Olympiques de 2010.
0: Ouais.
1: Ça fait 16 ans.
0: Ça fait longtemps. Mais on en parlait. T'sais, le discours était un peu similaire quand on a vu comment Macklin Celebrini s'est levé durant les Jeux Olympiques. Le gars, il était là. Le gars, il était prêt. Puis le gars,
1: c'est
0: il
1: un
0: était
1: gamer.
0: Prêt. Ouais, puis il était prêt de représenter le Canada sur l'échelle mondiale. On le sait qu'il va être tellement fort. C'est pas pour rien, tu sais, Ali, qu'on compare à Crosby déjà.
1: Oui, mais j'aime ça parce qu'on assiste un petit peu à la passation du flambeau. Tu sais, j'imagine que quand Crosby sera plus là, ben ça va être McDavid, le capitaine du Canada, mais c'est toute une expérience pour Celebrini. Je vous rappelle que le 1er juillet, il devient éligible à signer une prolongation de contrat avec les Sharks de San Jose. S'il veut, là, il peut faire sauter la banque.
0: Ouais.
1: Macklin Celebrini en a fait assez pour justifier. Hey, moi, là, donnez-moi un chèque en blanc, je peux devenir le joueur
0: le mieux payé
1: de l'histoire du hockey. Est-ce qu'il va le faire? Ça, je suis moins sûr.
0: Ouais, moi aussi.
1: Parce qu'il y a aussi une culture à établir à San Jose, comme les joueurs du Canadien l'ont fait. Les Cole Caulfield, les Suzuki, les Lane Hutton, qui ont peut-être accepté un petit peu moins d'argent à Mike Madison. Parce que justement, on avait cette hiérarchie salariale. On voulait accepter d'en prendre un petit peu moins pour permettre aux autres d'en prendre. Ivan Demidov risque de faire la même chose cet été. Mais moi, j'ai aucun doute que Salbrini va faire la même chose avec les Sharks de San Jose parce qu'éventuellement, ils vont aussi devoir payer les Will Smith, les Michael Misa de ce monde.
0: Ouais, tout le monde.
1: Donc, à suivre, là, mais...
0: Ils vont avoir le C directement. Là. On sait que ça s'en vient aussi à San Jose. Là,
1: oui, ça, tu fais bien à le dire. Là, c'est une question de temps avant qu'il soit nommé capitaine des Sharks de San Jose. Donc, dans 15 minutes, on va prendre vos appels. On veut vos réactions à la suite de cette défaite du Canadien face au Sabres de Buffalo, 8-3 hier. Mais avant, on prend une courte pause. Et au retour, on parle de ce match-là avec Georges Larac.
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1: Notre mangeux de puck aujourd'hui, il portait un veston de la même couleur que moi hier au Centre Bell, un magnifique veston Bourgogne. C'est Richard Labbé. Salut Richard.
3: Hey, salut, comment ça va?
1: Ça va très bien, toi?
3: Ben oui, écoute, j'ai pas remarqué ça, mais ça doit être une bonne chose si toi tu l'as remarqué par contre.
1: Oh oui, ça c'est ce qu'ils disent. Bon, c'est peut-être pas un veston chanceux par contre, pas sûr que je vais le remettre de sitôt, mais bon. Richard, ça a été une défaite très difficile pour le Canadien hier, là. On s'entend une solide claque au visage. C'était 3-1. Personne ne s'attendait à ce que ça finisse de la sorte. Mais là, la bonne nouvelle, ou la mauvaise là, en tout cas, c'est qu'il y a un match déjà demain soir, le match 7. Pour toi, c'est quoi la clé principale pour que le Canadien rebondisse et évite un petit peu de répéter ce qui s'est passé hier?
3: Ben écoute, j'en ai identifié 3, donc... Je vais y aller avec 3 pour le Canadien. Après ça, on fera mes 3 clés pour les Sabres. Puis la bonne nouvelle là-dedans, c'est que... Puis tu sais, Lindy Ruff disait ça hier, puis c'est parfaitement vrai. Tu sais, t'arrives dans un match-shot, il n'y a plus rien qui compte. Là. Ouais. Ce qui est arrivé samedi, tout le monde oublie ça. Moi, écoutez, moi, je repense à la série contre Lightning. Quand le Canadien est parti à Tampa... Match 7, honnêtement, il y avait beaucoup de monde qui avait à peu près zéro confiance là, pour le Canadien parce que tu as l'équipe expérimentée qui est à la maison, qui est devant ses partisans. Tu as un gardien qui est vert encore, comment il va réagir. Mais c'était un seul match, puis c'est le Canadien qui a été meilleur que le Lightning ce soir-là. Donc, encore une fois, moi, je tiens à réassurer tout le monde ce qui s'est passé.
1: J'espère que tu réassures tout le monde parce que. C'est assez déprimé ce matin, là. C'est assez dépressif la vibe qu'on a présentement chez les partisans du tricolore.
3: Ce qui s'est passé samedi, ce n'est pas garant de ce qui va se passer lundi. Il faut vraiment, vraiment ne pas oublier ce bout-là. Alors, pour le Canadien, par contre, ça va prendre 3 affaires. Premièrement, le Dobesh qu'on a vu samedi ne peut pas être le Dobesh qui sera devant le filet lundi.
1: Non.
3: Ça, c'est impossible. Le Canadien ne peut pas s'en tirer si on voit cette version-là de Jakub Dobesh. Moi, ce que j'ai vu samedi, honnêtement, puis je parlais avec mes collègues sur la galerie de presse, j'avais l'impression de revoir le Dobesh d'avant les fêtes.
0: Oui, c'est ça qu'on se disait d'ailleurs. C'est ça. T'sais, il bouge beaucoup, il est très dynamique, il n'est pas capable d'identifier la rondelle. C'est difficile.
3: Il était déporté.
0: Ouais, exact.
3: Il était en mauvaise position, le but de Benson, là, c'était affreux, là, sa position là-dessus.
1: Complètement déporté.
3: Ouais, à un moment donné, il y a eu un tir, là, je me souviens plus de qui, direct dans le plastron, mais la rondelle rebondit assis juste devant lui, à un pied de lui. S'il y a un joueur des Sabres qui passe à ce moment-là, c'est une chance de marquer. T'sais, je l'ai senti nerveux, pas en confiance. Alors, cette version-là de Dobesh, on la voyait avant les fêtes. Et là, il y a eu le changement d'entraîneur, le gardien. Je pense que Marco Marciano lui a vraiment fait beaucoup de bien dans ses nouvelles façons de faire. Sauf que là, on a revu les travers là, de Dobesh qu'on voyait jadis. Alors ça, écoutez, là, le Canadien ne peut pas survivre à une telle performance de son gardien. Je pense que Les Sabres un peu plus, mais encore là, c'est pas idéal non plus pour les Sabres, mais le Canadien ne peut pas survivre à Dobesch. Mais la bonne nouvelle, regarde, il a de loin disputé son pire match des séries samedi soir. Je pense qu'il peut pas faire pire.
1: Ouais. Ça, mais ça reste que... Non, c'est difficile de faire pire qu'hier, mais ça reste que ce qui est inquiétant, c'est que là, ça fait deux matchs de suite où Dobesch n'est pas très rassurant. Là. Dans le match 5, il a donné 3 buts sur les 4 premiers tirs, dont deux très mauvais buts, on s'entend, le deuxième et le troisième. Il s'est rattrapé par la suite. Mais ça fait deux matchs de suite où Dobesch, il coule pratiquement son équipe à lui seul. Va falloir qu'il tourne la page très, très rapidement, Dobesch.
3: Oui, mais tu sais, je retiens du match 5, c'est qu'il s'est brillamment replacé.
1: Oui.
3: Alors, c'est ça que je retiens. Et là, ben, ça a permis aux Canadiens d'aller chercher la victoire. Là, hier, il était complètement débordé. Il était pas le seul, d'ailleurs. Il y avait plusieurs
1: joueurs. Ah, plusieurs joueurs ont très, très mal joué. Puis la bonne nouvelle, d'ailleurs, j'ai lu un papier de ton collègue Guillaume Lefrançois dans la presse là-dessus hier, mais c'est que Dobesch, c'est quelqu'un qui mise énormément sur sa préparation mentale. C'est une entrevue avec Pete Fry, qui est un préparateur médical. C'est pratiquement de l'hypnose là, ce qu'il fait avec Dobesch, de vraiment être capable de le mettre dans une certaine bulle, dans une certaine confiance, ou peu importe les événements qui se passent pendant le match, il réussit à twister ça de manière positive. Puis on l'a vu jusqu'à maintenant en série, ça marche. Là. Il y a une fiche de 5-0 après une défaite en série jusqu'à présent, Jakub Dobesch. Moi, j'ai pleinement confiance qu'il va rebondir. Je suis plus inquiet pour le reste de l'équipe que pour Jakub Dobesch. Je sais pas, t'en penses quoi, Richard, mais la performance du reste de l'équipe hier m'inquiétait plus que Dobesch.
3: Ben, écoute, ça va m'amener à ma deuxième clé pour le Canadien, c'est que demain soir, match 7, le premier trio peut pas disparaître. Tu sais, peut pas arriver. Ça peut pas arriver. Puis je sais que depuis le début des séries, le Canadien s'en sort. Pis c'est correct, regarde, une équipe, c'est 20 gars, c'est pas juste 3 gars. Fait que, tu sais, il y a d'autres joueurs qui ont pris le relais. Je regardais tantôt, d'ailleurs, un chiffre passé assez hallucinant. Les meilleurs pointeurs chez le Canadien, à 5 contre 5, depuis le début des séries, c'est Newhook et Evans.
4: Exactement.
1: Non, mais tu sais, c'est pas compliqué. Le premier trio a marqué un but à 5 contre 5 en 13 matchs des séries. C'est inacceptable, là. C'est pas assez. C'est un miracle de s'être rendu aussi loin sans que ton premier trio performe.
3: Exactement. Généralement, tu peux survivre un petit peu sans ton premier trio, mais là, le Canadien est en train d'étirer l'élastique là, solide. Là. Puis samedi, c'est un excellent exemple de ça. T'as une aide pour Cole Caulfield. C'est tout.
4: Il est sur le bord de péter l'élastique, Richard, là, t'avouer. Là. Sérieusement.
3: Ben non, mais samedi soir, là, regarde, le reste, là, zéro pour Slavkovski, zéro pour Suzuki. Puis là, le problème avec ça, c'est que, oui, c'est, encore une fois, là, j'insiste là-dessus. Regarde, c'est pas un trio, un club de hockey, c'est quatre, parfait. Mais là, ça. Honnêtement, le Canadien s'en est relativement sorti match 7 à Tampa. Quoique, souvenez-vous, c'était Suzuki qui avait marqué le premier but ce soir-là.
1: Ouais, c'est une déviation.
3: Ouais, exactement, Newhook qui avait fait le but de la victoire. Mais. Et dans un match 7, là, écoute, c'est rare que tu vas t'en sortir si tes joueurs de premier plan ne se présentent pas. Alors, pour le Canadien, là, c'est bien le fun, là, les joueurs de soutien. Puis, je pense que Martin Saint-Louis passe beaucoup ce message-là, que c'est pas juste trois joueurs, deux joueurs, un joueur. OK, parfait, on a compris. Mais dans le match 7, qui sera, tel qu'on le sait, vraiment, vraiment présenté sous haute tension, tu sais, ça te prend tes leaders demain soir.
4: Ouais. C'est pas le choix.
1: Moi, celui qui m'inquiète le plus, c'est Slaf. Là. Hier, je l'ai trouvé atroce. Sérieux, chaque fois qu'il touchait à la rondelle, il y avait un malheur qui se passait, là, des revirements, des passes molles. Il se faisait frapper, il est retourné en son mode Bambi là, qu'on avait vu plus tôt dans sa carrière. Richard, est-ce que pour toi, ça passe peut-être par un changement au sein des trios, de peut-être remettre Juraj Slafkovský avec Ivan Demidov, d'apporter quelque chose par rapport à ça, ou est-ce que tu ramènes la même recette en te croisant les doigts puis en espérant que là, finalement, après 14 matchs, ça décolle?
3: C'est une excellente question que tu poses là. Et c'est une question pas facile.
1: Non.
3: Honnêtement, t'sais, moi, j'ai l'impression que tu amorces le match avec le premier trio tel quel, mais que si tu vois bien que ça ne fonctionne pas, là, à un moment donné, tu brasses tes cartes. Mais je pense que Martin Saint-Louis va amorcer le match avec les mêmes trois gars sur le premier trio. Par contre, tu sais, j'ai regardé hier Joe Veleno qui s'est fait sonner. Là,
0: ah, ouais.
3: Il a presque pas joué d'ailleurs de la troisième période. Là, je sais que le Canadien avait besoin de buts, puis Martin Saint-Louis a coupé.
1: Ah, mais il a pas joué pendant une bonne vingtaine de minutes de temps de jeu après ça. Là.
3: Ouais, exactement. Donc, tu sais, je veux pas jouer au docteur ici, là, mais si Veleno est clairement pas à 100%, c'est probablement un bon moment pour dire OK, Brendan Gallagher, vas-y. Tu sais, t'es reposé.
0: Ouais.
3: Surtout quand on a embarqué Gallagher dans la série contre Tampa, moi j'ai trouvé qu'il avait presque pas joué, il avait joué 6 minutes et demie ou à peu près, mais il avait été une bougie d'allumage, il a fait des étincelles.
0: Il avait marqué,
3: bon point en partant, ouais. Puis c'est un gars, je pense, dans un match 7, Brendan Gallagher, qui peut te fournir des étincelles, puis tu vas avoir besoin de ça demain soir. Alors moi, personnellement, tu me parles de changement, vous me parlez de changement, là. Moi, ce serait le changement que j'effectuerais.
1: Ah, je suis avec toi là-dessus, Gallagher. Le potentiel d'être un petit peu le releveur, là, ton closer, ouais. Ton Éric Gagné qui débarque. Qui... T'as pas besoin que Gallagher joue 15 minutes demain, là, mais 6 bonnes minutes intenses, exact. De travailleur acharné où il y a cette bougie d'allumage-là. Comme dans la série contre le Lightning, ça pourrait faire énormément de bien aux Canadiens demain.
0: Ouais, ben il suffit juste justement que tu vois un joueur comme ça qui est capable d'en donner de l'énergie et tout, puis juste pour faire le point sur ce qu'on a dit, pourquoi pas, tu sais, d'essayer Demidov, ça va vraiment pas bien en début de match numéro 7 sur le premier trio. Demidov hier, on va se dire, a quand même été un des gars qui a travaillé le plus fort sur la glace. Là.
1: Oui, ça a été un des seuls qui avait quand même des bonnes chances hier.
0: Exactement, puis on sent sa volonté, on sent son vouloir, et à de nombreuses occasions, les gars n'ont pas été capables de finir ses jeux.
3: Ça a été un des très bons joueurs du Canadien, pas juste hier, mais dans les derniers matchs également.
1: Oui, ouais.
3: Alors lui aussi aura son mot à dire. Et puis l'autre chose, ben, la dernière clé pour moi, pour le Canadien, puis là ça mène directement à ça, ben ça va être très très important dans un match 7 en particulier. Ça l'est toujours, mais là ça devient encore plus important, c'est gagner la bataille des unités spéciales.
1: Ouais.
3: Tu sais, match 7 là, il n'y aura pas beaucoup de punitions.
1: Ça sera pas comme hier là.
3: Non, tu sais, les arbitres vont certainement... moi, je déteste ça, mais c'est une réalité. Comme on dit, on va laisser les gars jouer. T'sais, il va y avoir peut-être 3 punitions de chaque bord. 4 peut-être. La moindre opportunité à 5 contre 4 dans un match 7, ça devient immense. Et là, samedi, ce que tu as eu Buffalo. 4 en 6 en avantage numérique. Canadien pas mauvais, 1 en 3. Mais je retiens... Le 4 en 6 de Buffalo, ça veut dire que le Canadien de Montréal à 4 contre 5 a passé un très très mauvais samedi soir.
0: Ouais.
3: Là, ça peut pas se reproduire. Match 7, là, encore une fois, il y aura pas beaucoup d'opportunités. Les arbitres vont pas mal laisser passer un paquet d'affaires. Les rares occasions à 5 contre 4 vont devenir absolument primordiales. Ça va être très très difficile de gagner ce match-là si tu domines pas la bataille des unités spéciales.
1: Mais il faut pas que tu fasses en sorte que les arbitres deviennent une histoire dans le match 7. Puis trop souvent dans cette série, ça a été le cas. Puis au début de la série, les deux coachs s'envoyaient un peu chier dans les médias en disant « il plonge, il plonge pas, il appelle pas ». Il faut pas que ce soit un facteur, ça, parce que ça a vraiment le potentiel de dérailler. Là, hier, on peut remettre en question certains appels, certains non-appels des arbitres. Ça reste que le Canadien s'est tiré dans le pied avec les punitions, puis qu'ensuite, le désavantage numérique a été incapable de faire le travail.
3: Ouais, puis tu parles des arbitres, puis effectivement, moi, à un moment donné, j'ai senti beaucoup de frustration de la part des joueurs du Canadien par rapport aux arbitres. Là. Le 4 minutes de Matheson, tu sais, s'il se demande pourquoi c'est arrivé, il a juste à regarder la reprise. Là,
0: ouais, ouais. C'est ça, exact.
1: Il a pas saigné de nulle part. Là,
0: il a quitté le banc pour aller au vestiaire là, parce qu'il saignait trop, là, tu sais.
3: Puis, tu sais, j'ai pas aimé la réaction d'Anderson. T'sais, Anderson qui est comme d'une punition, s'en va au banc, claque la porte, pète son bâton. Ça, là, évidemment, les sabres marquent, il sort de la boîte, il regarde l'arbitre, continue à parler à l'arbitre. Tu sais, c'est un bon point que vous soulevez, là, avec l'importance des arbitres. Faut pas que les arbitres fassent partie de ta trame narrative. Non. Faut pas que, soudainement, les arbitres obtiennent toute ton attention. Puis, tu sais, moi, je regarde beaucoup, là, les réseaux sociaux pendant les pauses, là.
1: Ouais.
3: T'sais, je peux vous dire une chose. Là. Hier soir, là, regarde, tous les partisans des Canadiens trouvaient que les arbitres étaient pourris.
0: Ben oui,
3: tous les partisans des Sabres trouvaient que les...
1: Ça va les deux côtés. C'est ça la beauté de la chose.
0: Ouais, c'est ça. Exact.
1: C'est que autant les partisans des Canadiens disent que absurde. Les arbitres sont biaisés envers les Sabres, puis les partisans des Sabres disent que les arbitres sont biaisés envers ceux du Canadien. Au final, ça s'annule, puis ça nous amène peut-être au point que c'est les arbitres en général le problème. Mais c'est ça le hockey des séries aussi.
4: C'est ça.
3: Ouais, ouais, ben là, écoute, on fera pas le système d'arbitrage.
1: Non, on n'a pas le temps, malheureusement, ce matin.
4: Non, on manque de temps un peu. Là.
3: Mais souvent, quand les arbitres sont mauvais, regarde, sont mauvais des deux bords.
4: C'est ça qui arrive.
1: OK, reste là, Richard. On va prendre une très courte pause. Et dans 2 minutes, ben, je sais pas si ça me tente de faire mais ça.
4: Faudrait que tu commences avec les Sabres, Richard, puis tu finisses avec les Canadiens.
1: Ouais, on va, Richard va nous donner la recette pour que les Sabres battent le Canadien. Restez là.
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1: Autant qu'après le match numéro 5, le Canadien avait le vent dans les voiles. Une victoire sur la route à Buffalo. Et là, hier, il avait la chance d'éliminer les Sabres devant leurs partisans, surtout avec une avance de 3-1. Ben là, on se retrouve quelques heures plus tard. Et le momentum a complètement shifté. C'est les Sabres qui s'en vont chez eux en pleine confiance. Richard, comment est-ce que Buffalo peut faire pour concrétiser ça et gagner le match 7 devant leurs partisans?
3: Ben, tu vois, c'est drôle que tu dises qu'ils s'en vont chez eux en pleine confiance, parce que moi, après le match d'hier, j'écoutais les commentaires des joueurs des Sabres dans le vestiaire, j'écoutais les commentaires de Lindy Ruff, j'ai pas l'impression qu'ils s'en vont chez eux en pleine confiance. Tu sais, donc, eux, demain, c'est profiter de l'avantage de la glace. Ils doivent absolument faire ça, c'est un match 7. T'as gagné la chance de présenter ce match 7-là chez toi en vertu de ta saison régulière. Mais là, il faut que ce soit un avantage. Faut pas que ce soit un désavantage pour les Sabres. Puis moi, écoutez, si j'étais un partisan du Canadien ce matin, je m'accrocherais beaucoup à ça. Là, parce que, écoute, Rasmus Dahlin hier, qu'est-ce qu'il dit? Ah, on simplifie notre jeu quand on est sur la route.
1: Mm-hmm.
3: OK, mais là, vous allez faire quoi? Parce que vous serez pas sans route lors du match numéro 7. Vous êtes à la maison. Donc, c'est quoi, là? Est-ce que vous allez vous mettre à jouer tout croche parce que soudainement, vous êtes à la maison? J'ai senti une certaine... J'ai pas senti que c'était un avantage soudainement, là,
1: ouais.
3: Que de rentrer à la maison pour le match 7. Lindy Ruff a fait une blague là-dessus. Il dit, regarde, on était en train de chercher une façon de présenter le match lundi soir au Centre Bell. Puis là, écoute, les Sabres sont en train, là, je sais pas qu'est-ce qu'ils ont décidé ce matin, mais hier soir, entre les branches, on disait que les Sabres allaient vouloir recréer un horaire de route. Donc, je pense que les gars, ils iront même pas à la maison, on va louer un hôtel, on veut recréer une ambiance de route pour le match 7. Imaginez ça, là, t'es chez toi, c'est censé être un avantage. Et là, t'es en train de tenter de trouver des façons de faire comme si t'étais pas chez toi, finalement.
1: Mais je suis curieux de t'entendre par rapport à ça, parce que tu couvres le hockey depuis très, très longtemps. Et, bon, juste, tu sais, est-ce que c'est vraiment, on dirait, une légende urbaine? Tu sais, on parle tout le temps de l'avantage de la glace, l'avantage de la glace, le Centre Bell en particulier, c'est incroyable, c'est la meilleure atmosphère, blablabla. Bla, bla. Le Canadien est 2-4 à la maison en série. Les Sabres sont pas bien ben mieux, eux non plus, du côté de Buffalo. Est-ce qu'on surévalue un petit peu ce fameux avantage de la glace?
3: Ben, je pense que oui. Je pense qu'il y a déjà eu un temps très lointain où, quand les arénas n'étaient pas tous faits pareils, ouais. comme c'est le cas maintenant. T'sais, Hugo, je sais que t'es un fan de balle, c'est la même affaire au baseball, c'est les mêmes sièges partout, puis c'est les mêmes... Donc, maintenant que tu présentes un match à Montréal ou à Denver, n'importe où, les buildings sont faits pareils.
4: Ouais.
3: Jadis, tu sais, quand je jouais par exemple au Forum de Montréal, c'était pas comme jouer justement à l'auditorium de Buffalo. Donc, c'était deux endroits bien différents. À Montréal, entre autres, les partisans, les sièges, t'étais comme par-dessus la glace, t'étais super proche. Fait que ça créait un genre d'ambiance de cirque où l'adversaire était vraiment intimidé parce que t'avais des partisans qui étaient proches de toi. Puis évidemment, quand tu joues contre Guy Lafleur, puis Ken Dryden, puis Larry Robinson, c'est sûr que tu vas être un petit peu intimidé de toute façon. Alors ça a aidé. T'sais, moi, je pense que l'avantage de la glace, de nos jours, ça se ramène beaucoup à la qualité de l'adversaire. Je pense que l'Avalanche du Colorado peut jouer une game n'importe où, puis ça va être difficile de les battre parce qu'ils sont vraiment très, très bons de toute façon.
1: Ouais.
3: Alors, honnêtement, je pense que moi, puis j'étais à Buffalo pour le match 5, j'ai pas pensé, j'ai pas remarqué que la foule était particulièrement bruyante.
4: Ouais.
3: Mais tu sais, pourtant, hier, le match commence, on n'entend rien dans le Centre Bell, c'est super bruyant.
1: Ouais.
3: Ben, le Canadien n'a pas profité de ça. Alors, c'est pour moi, honnêtement, pour demain soir, pour lundi soir, pour moi, ça veut rien dire.
1: Ouais. Alors, j'étais avec toi, puis, tu sais, il y a aussi un côté où les athlètes, ce sont des gens fiers, là. Fait qu'à un moment donné, les olé-olé, quand le match est encore en première période, puis, tu sais, Loukkonen qui se fait scander son nom à travers le Centre Bell, puis qui se fait applaudir quand il fait un arrêt, ben, ça finit par te motiver aussi, là, de prouver ben, le contraire certain, à la foule. Tu sais, ça te donne un petit peu plus le goût de prouver qu'ils n'ont pas raison. Fait que non, c'est vraiment fascinant à suivre dans cette série-là, surtout avec deux jeunes équipes comme le Canadien et les Sabres. Et maintenant, Richard, quelle est ta deuxième clé pour une victoire des Sabres?
3: Ouais, ben tu viens d'aller là directement, c'est les gardiens. C'est pour moi, on savait qu'en début de série, le Canadien avait probablement un avantage devant le filet juste parce que Dobesch avait été absolument étincelant lors du tour précédent. On savait que les Sabres, ben, c'était un petit peu un monstre à deux têtes. Un soir, c'est Lyon, l'autre soir, c'est Loukkonen. Il n'y a comme pas clairement un gardien numéro un à Buffalo. Pas présentement, en tout cas. Ça va être important pour eux autres demain soir. T'sais, ils peuvent pas. Là, ils ont survécu hier soir. T'sais, tu commences, là, ton gardien accorde 3 buts sur 3 tirs. Là. Puis, t'sais, d'ailleurs, je pense que nos amis statisticiens de la Ligue nationale de hockey ont eu pitié de Lyon. Parce qu'après,
1: ils lui ont redonné un tir.
3: Oui, ils ont rajouté un tir après la première
1: période. Ils voulaient pas qu'ils finissent le match avec zéro de pourcentage d'efficacité. Ils se sont dit, oh, on va y en donner un par pitié.
3: C'est ça. Donc, ils ont été très gentils avec lui. Mais là, les Sabres ont survécu à ça. OK, puis tant mieux pour eux autres, mais tu sais, je suis pas sûr que c'est la même affaire demain soir, ils vont survivre à ça. Là. Donc, ils ont été quand même relativement chanceux de s'en sortir. Loukkonen, d'après moi, évidemment, devrait être le partant lundi soir.
1: Ouais.
3: Là, lui, c'est 875, son taux de pourcentage depuis le début des séries. Ça va prendre plus que 875 lundi soir là, pour les Sabres de Buffalo. Alors, il va falloir que Loukkonen se dresse et qu'il joue vraiment un match sensationnel parce que sinon, en plus, à la maison, l'impatience des partisans, là, ça commence, là, puis le gardien de but tout croche, puis accorde un mauvais but, puis accorde un autre mauvais but, là, ça va se mettre à murmurer, puis il va avoir des huées.
4: 100%.
1: Ah, c'est sûr, parce que, tu sais, oui, Loukkonen est celui qui a montré qu'il y a les meilleures chances de battre le Canadien. Hier, il les a blanchis, puis dans le match 4, il a fait une très bonne performance. Il les a battus. Mais la confiance pour les deux gardiens des Sabres, elle déborde pas, là. Ils savent que la laisse est courte, que les deux ont donné de très mauvais buts dans cette série-là. Si ça commence mal pour Loukkonen, c'est très possible que ce soit une soirée difficile pour lui demain.
3: Ben, écoute, il faut que le Canadien tire avantage de ça. T'sais, je rappelle, là, le match numéro 7 à Tampa, il y a eu 9 lancés. Là, demain soir, tu t'en vas. Tu sais là, que les Sabres sont un petit peu nerveux d'être à la maison. Ils l'ont dit hier. On essaie de trouver des façons de faire en sorte que ça va être un match à route pour notre préparation. OK. Ben demain soir, là, lance de partout. Lance du parking. Ouais. Lance du vestiaire. Lance. Là, faut pas que tu ailles 9 tirs là, demain. Là, parce que
4: mais
3: tu
4: non,
3: sais
4: c'est
3: que,
4: ça.
3: Tu sais là, que, regarde, c'est qui leur numéro 1? Ils le savent pas. Ils jouent au yo-yo. C'est lui, c'est l'autre. C'est lui, c'est l'autre. Demain soir, tu pars le match, tu lances de partout, tu tires de partout.
4: Ça crée du chaos, on le voit. Ouais. Kirby Dach l'a fait hier durant le match, il a créé des opportunités, il a amené des rondelles au net. On le fait pas assez, ça. On le fait vraiment pas assez, ça.
1: Non.
3: Ouais. Alors demain, le mot d'ordre chez le Canadien, là, puis je regarde Cole Caulfield, regarde, là, lance 50 fois, là, si ça tente, lance de n'importe où, lance du banc, sérieusement, parce qu'il faut que les gardiens des Sabres, demain soir, soient nerveux.
1: Mm-hmm. Et finalement, ta dernière clé, Richard.
3: Oui, dernière clé rapidement. On a parlé du premier trio du Canadien de Montréal qui ne doit pas être invisible. Je sais plus c'est qui le premier trio des Sabres parce que Lindy Ruff nous a brassé les cartes popées.
1: Ouais, ça change pas mal.
3: Ça se peut que ça change demain soir. Mais la grosse différence, hier soir, samedi soir au Centre Bell, les gros noms des Sabres ont répondu présent.
1: Ok, oui.
3: Dallin en partant, un gros but. Lui, il finit la soirée. Écoutez, là, 5 points.
4: C'est non, il y a un gros match.
3: Gros match d'Allen Thompson, 4 points. Tu sais, le seul qui. Je sais pas ce qui se passe avec lui, c'est Alex Tuck, là, qui est encore. Écoute, il a eu ses chances.
1: Ouais. Un peu plus visible hier.
3: Ouais.
1: Mais on l'attend encore.
4: Mais c'est vrai que c'est une grande pénurie, surtout, c'est ça, avec la première ronde qu'il a connue. Il y a eu 8 points en 6 matchs.
3: Ouais. Là, hier, il finit avec un autre zéro à sa fiche. Il a eu une grosse chance à un moment donné. Il a pas saisi la chance. Alors, pour les Sabres, le vieux cliché là, des meilleurs qui doivent être les meilleurs, c'est pas mal ça, là. C'est sûr que chez le Canadien de Montréal, si Dallin a ce genre de soirée-là lundi, si Thompson a ce genre de soirée-là lundi, ça va être terminé. Alors, le Canadien peut pas, ça peut pas arriver pour le Canadien de Montréal. Mais pour les Sabres, c'est primordial que leurs joueurs de premier plan se lèvent et jouent comme tels.
1: Merci beaucoup, Richard. J'espère que tout ce que tu as dit dans les 10 dernières minutes
4: sera faux.
1: Va s'avérer faux, mais que la première partie de ta chronique va s'avérer vraie. Bon dimanche. J'espère que tu vas profiter du soleil. Bon match 7 demain. Et on t'entend plus tard cette semaine sur la grille à BPM.
3: Ouais, puis je tiens à rappeler ma prédiction. C'était Canadien en 7, donc voilà.
1: Nostradamus.
4: Ça, c'est le veston Bourgogne.
3: C'est ça.
1: Exactement.
3: Okay. Hey, bonne fin de show, messieurs.
4: Merci beaucoup, Richard.
1: Autant que c'était pas facile hier, que c'était décevant, qu'on a mangé une méchante claque au visage, Hugo, puis que, soyons honnêtes, le Canadien a chié dans la pelle, là, ouais, pour citer Gilbert. Moi, je reste optimiste pour demain. Cette équipe-là a montré tout au long de la saison qu'elle rebondit quand elle fait face à l'adversité. Dans combien de matchs est-ce qu'ils sont revenus de l'arrière? Combien de fois dans les séries, justement, après une défaite, ils ont rebondi, puis ils sont revenus? Et dans les matchs 7, on avait un auditeur qui nous le mentionnait tantôt, mais c'est impressionnant. Dans ses 8 derniers matchs ultimes, le Canadien en a gagné 7. Évidemment, celui contre le Lightning, il n'y a pas plus tard qu'il y a 2 semaines. On s'en rappelle. Contre les Maple Leafs en 2021, le Canadien est revenu de l'arrière dans cette série. Ils ont gagné 2014 contre les Bruins de Boston. Ils avaient éliminé. Leur seule défaite dans les 8 derniers 4-7, c'était 2011, justement contre les Bruins. En prolongation, le fameux but de Nathan Horton. Mais sinon, contre les Capitals, contre les Penguins, contre les Bruins en 2008 et en 2004. Bref, le Canadien a montré dans les 20 dernières années que quand c'est un match ultime, quand la pression est à son comble, ils sont capables d'aller la chercher.
4: Ça augure bien, j'ai hâte. Pour vrai, la table est mise. Ça va être vraiment
1: va être le
4: un
1: fun,
4: bon match.
1: On est choyé quand même. 2 matchs 7.
4: Sincèrement, oui.
1: En un parcours éliminatoire, 2 séries serrées. Pas serrées de la même façon. Contre le Lightning, les matchs étaient, je veux dire, tout le temps un écart d'un but.
4: Exact.
1: Contre les Sabres, c'est
4: y a eu des gros
1: volée
4: matchs
1: après une autre. Là. Mais c'est pas grave. L'important, c'est qu'on va avoir un match 7.
4: Oui,
1: et la bonne nouvelle, c'est que BPM Sport, on est en onde toute la journée demain. C'est pas férié pour nous. On travaille, on est là, on va mettre la table en long et en large pour cet affrontement-là. Le club du matin de 5h54, 100% max, avec Max Lalonde et moi-même. On va être là de 10h à 11h. Lara Gonzalez, le tailgate qui va même en avant-match jusqu'à 19h. Ça va être le fun. Des gros, gros, gros shows demain. Et j'ai hâte. Fait que merci Hugo pour cette belle émission.
4: Merci à toi Ali, c'était bien le fun.
1: Merci à Greg de nous avoir permis de le remplacer aujourd'hui. Profitez de la belle journée devant vous tout le monde, il fait beau, il fait soleil. Allez dehors.
4: Petite terrasse, petit parc là.
1: Ben
4: go,
1: oui,
4: là.
1: C'est la température parfaite là, pour faire ça. Puis allez. Demain, si vous êtes en congé demain, là, c'est la journée parfaite, vous faites des travaux dans votre cour, peu importe, vous mettez BPM Sport en même temps, vous faites de la route, vous allez jouer au golf, écoutez BPM, c'est
4: que
1: parfait.
4: Gilbert va vous aider à faire votre deck en onde. On sait pas.
1: Exactement, très bien dit Hugo, merci tout le monde, passez une bonne journée et on se reparle très bientôt.
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1: Bon dimanche tout le monde, bienvenue dans le Tailgate Weekend. Olivier Paiement avec vous pour les 4 prochaines heures en... Ce lendemain de défaite crève-cœur, effondrement du Canadien hier soir face aux Sabres de Buffalo. Défaite de 8 à 3. On va avoir un autre match numéro 7. Merci d'être là avec nous aujourd'hui. On a une grosse émission pour vous. Merci d'être là au 91.9 à Montréal, 100.9 à Québec, 96.5 à Gatineau, sur l'application de BPM Sport et bien évidemment sur notre diffusion en direct sur YouTube. Je suis avec mon bon ami Hugo Reich. Hugo, comment est-ce que tu te sens ce matin?
4: C'est tough. Ils sont tannants, ces petits snoros-là. Ils veulent tout le temps se rendre en match numéro 7. Ça n'a pas de sens.
1: On dirait que cette équipe-là du Canadien veut nous causer des problèmes de cœur. Coudonc!
4: Pourquoi? Ça fait partie de l'expérience.
1: Ça fait partie de l'expérience d'être un fan du Canadien. Les hauts, les bas suivent cette équipe-là. C'est pas facile, mais ça nous divertit. Grosse émission pour vous aujourd'hui, évidemment. On va revenir en long et en large sur cette défaite-là d'hier. Qu'est-ce qui s'est passé exactement? Qu'est-ce qui a mené à l'effondrement du Canadien hier soir? Une belle avance de 3-1 en première période. On se disait, c'est fini. On pensait déjà à la Caroline, mais non, les Sabres sont revenus. Et sont revenus pas pire. Finalement, ça a été une volée, là, 8-3. Fait qu'on va analyser ça en long et en large. Les joueurs du Canadien, Martin et Saint-Louis, des propos super intéressants après le match qui nous poussent à se poser plusieurs questions. Est-ce que l'avantage de la glace, c'est surévalué? Tout ce qu'on dit par rapport au Centre Bell, là, est-ce que c'est vraiment si vrai que ça, que ça aide les joueurs du Canadien? On va vous les faire entendre par rapport à ça. Richard Labbé s'en vient, Marco D'Amico. On a une tonne de sujets pour vous. Georges Larac va être là dans environ 2h30 pour analyser ce qui s'est passé dans le match d'hier. Et déjà aussi, on va commencer à se tourner vers le match numéro 7 qui a lieu demain. Donc Hugo et moi, on remplace Greg et FX aujourd'hui. Du repos mérité pour les deux.
4: Travaille fort, les gars, sérieux.
1: Travaille fort, puis ils vont être là demain aussi. En fait, toute la grille de BPM Sport va être là demain, même si c'est un férié, c'est la fête des Patriotes. Pas grave. Nous autres, on est là à BPM, le club du matin, monsieur. 100% Max, Larac Gonzalez et le Tailgate qui vont être là jusqu'à l'avant-match, donc jusqu'à 19h demain pour mettre la table pour ce match numéro 7. Hier, Hugo, moi, j'étais au Centre Bell.
4: Oui.
1: Et c'était la première fois de ma vie que j'assistais à un match au Centre Bell en série. Je remercie d'ailleurs les deux Tony de m'avoir cédé leur place sur la galerie de presse. Et j'avais des attentes élevées de « Ah, le Centre Bell, c'est tellement formidable. » Il n'y a rien qui approche à la cheville du Centre Bell en série à travers la Ligue nationale de hockey, à travers pratiquement tout le sport en Amérique du Nord. Et tu sais quoi? Mes attentes ont été excédées quand Larry Robinson est débarqué avec le flambeau et le building a littéralement explosé. Je te jure, là, j'avais la chair de poule pour 15 minutes suite avant le match.
4: C'est sûr. Puis je dois même pas imaginer. Tu te mets des attentes tellement élevées par rapport à l'ambiance, par rapport à l'énergie, la frénésie. Ça a dû exploser tes attentes. Ça a dû même pas être comparable au meilleur scénario que t'aurais pu faire ou t'aurais pu t'imaginer. Le Centre Bell, c'est un temple. En série, c'est quelque chose de complètement différent. Puis il y a une raison pourquoi tout le monde dit que cette place-là, cet amphithéâtre-là, c'est la mecque du hockey.
1: Oui, absolument.
4: Je pense qu'on a la définition.
1: C'est plate à dire, là, mais faut que tu y ailles pour le vivre. Parce que
4: c'est sûr que oui.
1: À la télé, c'est impressionnant. En vrai, c'est complètement différent. Puis j'ai aimé ça de voir Larry Robinson sortir avec le flambeau hier parce que pour plusieurs, Larry Robinson est le plus grand défenseur de l'histoire du Canadien.
4: Ouais.
1: Si tu demandes à une certaine génération de gens, des gens de 50, 55 ans et plus, ils vont dire Larry Robinson, là, il était tough. Lui, les Broad Street Bullies, il avait pas peur de ça. Il pognait deux à fois, physiquement dominant. Évidemment, il a gagné des Norris. Il a à peu près tous les records pour les pointeurs chez les défenseurs du Canadien. Puis je trouve qu'il y avait une petite symbolique à travers ça où ce flambeau-là du meilleur défenseur de l'histoire du Canadien que Larry Robinson est venu hier qu'il portait, ben c'est peut-être Lane Hutson qui dans 20 ans on va se dire que ça va être lui le plus grand défenseur de l'histoire de la franchise à suivre. Là.
4: Ouais, il y a vraiment des bonnes chances aussi que ça soit.
1: Mais il y a le talent, il y a le potentiel pour le faire. Lane Hutson, c'est ce type de joueur-là.
4: Ouais.
1: Il y avait aussi Piqué Subban qui était là, qui était dans la foule, même s'il travaillait pour ESPN. Ben, il avait son chandail, gilet du Canadien et il était là avec les partisans. C'était cool à voir pour de vrai.
4: Puis écoute, l'énergie qu'il donne. Puis Piqué Subban, c'est pas juste comme hey, je me pointe, je fais des affaires, je motive les troupes. C'est l'anticipation avant. Il est tout le temps comme ça. Sa présence sur les réseaux sociaux, le fait qu'il ait vraiment là, créé un engouement envers ce match-là, envers le Canadien de Montréal. Et le fait justement qu'il soit proche de la foule, proche de la cour à l'extérieur du Centre Bell, il y avait quelque chose de spécial là-dedans. Puis au début, quand j'ai vu tout ça, je savais qu'il était là pour ESPN, mais j'étais comme y a-tu une petite chance qu'on le voit avec Mme Bilvaux? Honnêtement,
1: avec
4: j'ai vraiment cru. Sincèrement. Puis là, on voyait des photos ressortir sur les réseaux sociaux. Mais au final, c'était Larry Robinson. Et ça fait du bien, honnêtement, de le voir. Parce qu'on dirait que
0: tu sais, David Robinson, c'est pas nécessairement le gars qui est tout le temps le plus proche de l'organisation. Donc, le revoir dans ce portrait-là avec le chandail du Canadien, en plus de Piqué, puis toute l'énergie qu'il a amené, puis les souvenirs de 2014, ça a été vraiment électrique. Puis, on peut que dire du début de match aussi.
1: Justement, parlons-en de ce début de match. Qu'est-ce qui s'est passé au juste hier? On analyse cette défaite crève-cœur du Canadien. Ça part pour l'émission du 17 mai 2026. Je vais citer mon collègue Gilbert Delorme. Hier, le Canadien a chié dans la paix.
0: Ouais. Mais hein.
1: Ils ont perdu 8-3. On va avoir un match 7, mais on devrait pas. Le Canadien a chié dans la paix.
0: Ouais. Mais hein.
1: Ils ont perdu 8-3. On va avoir un match 7, mais on devrait pas se retrouver dans cette situation.

0: répliqué par la suite avec 3 buts coup sur coup.
1: Exact.
0: Alex Lyon s'est fait sortir du match. Il y avait un pourcentage d'efficacité de 0 à ce moment-là. Ça s'invente même
1: fou.
0: Pas.
1: Ouais, c'est fou.
0: Et là, la foule du Centre Bell qui embarque. L'ambiance complètement survoltée. Après le match 6, après le match 5, pardon, où là, le Canadien était revenu de l'arrière pour l'emporter à Buffalo avec tout le momentum que l'équipe avait, on se disait, ça y est, c'est 3-1. T'en marques un autre, c'est fini, ou encore tu joues responsable défensivement.
1: Exactement.
0: C'est fini, tout le monde dans leur salon pensait déjà à la Caroline. Et là, ils ont chié dans la pelle. Ils ont sorti leur pire match des séries.
1: Puis non seulement ça, mais t'as réussi à générer du momentum avec le fait que, je tiens à te rappeler, Oli, ils ont marqué sur toutes les facettes du jeu. En avantage numérique, en 55, puis en désavantage numérique.
0: Jamais le Canadien avait perdu dans ces circonstances-là. Dans son histoire en série. 25-0, je pense, c'était la stat avant le match d'hier. Évidemment.
1: Exactement. Les touches du Canadien dans les 10 premières minutes du match étaient incroyables. On dominait le jeu. On avait des bonnes séquences à 5 contre 5. Par contre, puis on l'a vu aussi vers la fin de la première période, ça a été difficile de sortir de la zone. C'est tout le temps ça. C'est difficile de sortir de la zone.
0: Embouteillé dans leur propre territoire.
1: Constamment. On essaie de dégager. On essaie de protéger la rondelle. Puis nos relances sont vraiment, vraiment, vraiment hasardeuses. Puis c'est ça qui est difficile. Parce que, et on l'a senti tout au long de ce match-là, mais si ton timing et ton exécution est pas bonne dans ce style de jeu-là, c'est là que ça coûte. Pis c'est exactement ça qui s'est passé avec le Canadien. Il y avait certaines situations de jeu où le Canadien a pu bénéficier de justement cette exécution-là, dont je pense notamment à l'échappée d'Alexandre Texier, la potentielle échappée d'Alexandre Texier. Mm-hmm. Et finalement, ça s'est viré en but.
0: Et de l'autre côté.
1: Donc, toutes ces situations-là, c'est des choses à corriger. La pression, c'est des choses à corriger par rapport à ça. Puis, ça a définitivement été le pire match. Parce qu'après ça, on s'est laissé emporter par l'émotion.
0: Ouais, exactement. Tu fais bien de le dire. Parce qu'on a vraiment senti le momentum shifter. Ou après une période, regarde, c'était pas si pire, là. Le Canadien menait, maintenant, c'était rendu 3-2. Jouait pas si mal que ça. Mais là, ils sont débarqués en deuxième période, là. Et c'était mou, mou, mou. Tu sentais vraiment que le vent avait tourné, le Canadien qui était incapable de sortir de son territoire. Chaque touche que les joueurs avaient avec la rondelle, ça se transformait en revirement. Et là, même si c'était juste 3-2, puis après 3-3, puis après 4-3, ou en théorie, le pointage est serré, là. En théorie, à ce moment-là, quand tu tires de l'arrière 4-3, t'as encore une chance de revenir dans le match. Mais quand tu regardais la façon dont le Canadien jouait hier soir, même si c'était 4-3, ou même si c'était l'égalité, ou même si c'était 5-3, c'était impossible qu'ils reviennent. Les joueurs étaient pas là.
1: Ça marchait pas. Puis c'est encore une fois, on sentait cette nervosité-là. Puis ça me fait capoter à quel point, dans les moments de pression, le Canadien peut avoir complètement une autre switch. Donc justement, cette switch de la jeunesse, du manque d'expérience complètement.
0: Ça, c'est sûr.
1: Puis c'est encore plein d'apprentissage par rapport à l'équipe. Mais en même temps, l'équipe est capable de saisir des opportunités et le talent au sein de cette formation-là va faire en sorte que elle pourra rivaliser avec plein d'équipes justement parce qu'elle va être capable de concrétiser. Le talent, il est là, Ali. C'est vraiment juste la compréhension de cause.
0: Le talent est là, il n'y a aucun doute. Sur papier, tu regardes après 6 matchs, là, puis le Canadien a mieux joué que les Sabres en général
1: à fond
0: dans cette série-là.
1: À fond.
0: Ils ont planté dans la plupart de leurs victoires, même les défaites où c'était serré. Ben, le Canadien aurait eu une chance d'aller les chercher. Tu sais, le match à 1, le Canadien s'est pas fait... c'était pas une domination du tout du côté des Sabres. Mais ces deux équipes-là, on dirait qu'elles sont tellement jeunes que tu peux pas vraiment avoir de match serré. Le pendule, il va soit d'un bord, soit de l'autre. Soit ça va super bien, ou soit là c'est la débandade, puis on n'est pas capable... Puis on n'est pas capable de revenir dans le match.
1: Puis honnêtement, ça a été... Puis Jack Quinn l'a dit après le match, justement comme tu l'as dit, le momentum peut aller d'un bord et de l'autre.
0: Mm-hmm.
1: Mais c'est exactement ce que le Canadien ne fallait pas qu'il se passe, c'est de laisser les Sabres échapper comme s'en aller avec le match. Dans le fond, ils ont complètement échappé le match. Parce que là, oui, c'est correct, tu essaies d'oublier le match, mais au final, tu as un déséquilibre, tu as un grand écart de but, tu as vraiment, vraiment... une confiance là qui vient de se créer au sein de l'équipe des Sabres de Buffalo.
0: Puis tu finis par jouer du hockey de rattrapage, ce qui est jamais idéal. Moi, un des gars qui m'a énormément déçu hier, et je dirais même qu'il commence un peu à m'inquiéter, c'est Juraj Slafkovský. Hier, là, Slav était atroce. Il était mou,

0: plusieurs revirements. On dirait que chaque fois que Slav touchait à la rondelle, il y avait quelque chose de pas bon qui allait se passer. Là. Il est revenu en mode Bambi qu'on voyait de Slav il y a quelques années. Il se faisait frapper, il tombait facilement. Le meilleur exemple pour ça, puis c'est ironique, parce que c'est le premier chiffre de la game. Mais premier chiffre du match, Slav est à l'origine de deux revirements.
1: 100%.
0: Il se fait déculoter par Rasmus Dahlin, qui marque un but. Tu prends ce shift-là, là, et pour moi, c'est l'exemple parfait du match que Slav a connu. Il était pas là, pantoute.
1: Pas du tout. Puis tu es chaque jeu. C'est ça qui est vraiment, vraiment difficile là-dedans. Est-ce que t'aurais aimé ça, voir Martin Saint-Louis s'ajuster rapidement quand tu voyais l'accumulation de mauvais jeux? Genre, est-ce que t'aurais aimé un changement de trio plus rapide, essayer une combinaison? Il fallait un spark que le Canadien avait pas hier.
0: Moi, j'aurais aimé ça, changer les trios à un moment donné dans ce match-là. J'ai trouvé qu'Ivan Demidov était un des seuls joueurs du Canadien qui était réellement dangereux. T'avais l'impression que lui, au moins, il essayait. Il y avait de quoi qui se passait quand il touchait à la rondelle. J'aurais aimé ça qu'on essaye peut-être de le placer sur le premier trio. Puis, tu sais, je comprends beaucoup de gens en ce moment qui se demandent, est-ce que Slav est blessé? C'est possible. Il n'y a pas une séquence, je pense, en particulier depuis la mise en échec de Max Crozier qui nous laisse croire qu'il est blessé. Puis on est rendu à la fin du deuxième tour. Là, je suis désolé, mais pratiquement tous les joueurs sont blessés ou ont des bobos à ce point-ci.
1: 100%.
0: Fait que les blessures, c'est pas une excuse pour le manque d'effort et le manque d'exécution. Tu sais, justement, sur le premier but de Dahlin, là, il essaie de chipper la rondelle, puis c'est un chip qui est mou, ça aboutit sur la rondelle, sur la palette du joueur des Sabres. En tout cas, mais le premier trio, même de manière générale,
1: ça a moins bien été hier.
0: Ça se passe pas bien, puis là, ça reste que depuis le début des séries, on est rendu à 13 matchs. Ils ont un but à 5 contre 5.
1: Ah, c'est fou.
0: C'est pas assez, là.
1: Non, c'est pas assez. Il faut vraiment une contribution. D'ailleurs, Lindy Ruff a été très bon pour justement être capable de changer ses combinaisons hier, faire en sorte qu'on a généré de l'énergie, du momentum. Je dis pas que Martin Saint-Louis doit faire ça, mais tu dois trouver un moyen de réveiller ces gars-là. Puis, pour ce qui est de Slavkovski, je sens beaucoup de nervosité parce que je sens pas que c'est un par manque de volonté. Ce gars-là, quand il est capable de se réveiller puis il veut être là, il est impossible à toucher. Puis honnêtement, la question se pose s'il est blessé parce que ça a été difficile. Puis même tu le voyais après ça, là, dans les 3-4 séquences suivantes, il y avait de la misère, il patinait pas, il y avait pas de jump, c'était dégueulasse. C'est vraiment difficile de voir comment Slavkovski s'adapte en ce moment à cette pression-là, mais il en faut clairement plus de ce gars-là. Ou faut que le Canadien mette carte sur table avec. Écoute, ça marche pas, faut qu'on descende, tu sais. Puis
0: ouais, on pourrait en parler là, mais c'est sûr que pour le match 7, il va devoir y avoir des changements à la formation. On va en parler plus tard à l'émission. Mais ça, c'est sûr. Mais le premier trio, de manière générale, c'est inquiétant. Caulfield, OK, il a beaucoup marqué dans les derniers matchs, mais c'était à peu près tout en avantage numérique, là. Ils ont un but à 5 contre 5 en 13 matchs depuis le début des séries. C'est un miracle que le Canadien soit rendu ici sans l'apport offensif de tes gars qui t'ont amené tellement loin en saison régulière.
1: Exactement.
0: 50 buts pour Caulfield, 100 points pour Suzuki, 70 pour Slav. Puis là, en série,
1: rien.
0: Puis chapeau à Lindy Ruff d'avoir apporté les correctifs nécessaires à ces trios. Ils ont été shut down, faut le dire, par le trio des Sabres de l'autre côté. Mais à un moment donné, il va falloir que ce trio-là se lève si le Canadien veut arrêter d'être inquiété comme ça match après match, puis de nous faire vivre des crises cardiaques, coudonc, là.
1: Exact, c'est vraiment ça, tu sais. Puis en plus, je me souviens quand la série commençait, on était un peu rassurés parce que les Sabres ont un style défensif où ils ouvrent plus le jeu, dans le fond, ils sont très très très réceptifs. Ouais. Contrairement au Lightning de Tampa Bay, puis ça, c'est quelque chose qui peut bénéficier à des tireurs comme Cole Caulfield, à des gros power forward comme Slavkovski, mais au final, aucunement capable de se trouver sur la glace, c'est vraiment des jeux brouillons, puis on dirait que on retrouve tranquillement un rythme là du côté du premier trio, mais il est pas assez vite ce rythme-là,
0: Non, faut qu'il y a pas de
1: manque encore le filet, on manque d'exécution encore, c'est difficile.
0: Puis regarde, on critique beaucoup le Canadien depuis une dizaine de minutes, là, mais crédit aux Sabres. Crédit aux Sabres parce que sont pas arrivés dans une situation facile hier. Ils faisaient face à l'élimination. T'es en territoire hostile, dans un centre Bell explosif. Tu perds 3-1 rapidement, ton gardien, il t'a rien donné, là, Alex Lyon, je veux dire, il aurait pas pu faire pire. Littéralement, il aurait pas pu faire pire.
1: Non, vraiment.
0: Mais les changements de trio que Lindy Ruff a apporté ont porté fruit. Ouais. Alex Tuch a joué son meilleur match de la série.
1: Jack Quinn
0: a joué son meilleur match de la série. Tage Thompson a joué son meilleur match de la série. Rasmus Dahlin hier, il était excellent. Là, les gros canons des Sabres se sont réveillés. Puis à un moment donné, c'est bien beau parler de on a mal joué, on a perdu. Faut donner crédit de l'autre côté aussi.
1: Ouais, puis l'équipe est forte là. Tu sais, ils ont été champions de l'Atlantique, c'est pas pour rien.
0: Ah oui, ils ont du talent les Sabres de Buffalo.
1: Les Sabres de Buffalo ont énormément de talent et moi, en tout cas, ce qui m'a vraiment comme flashé tout au long du match, c'est à quel point les défenseurs laissaient pas d'espace aux ailiers dans leur zone pour récupérer les rondelles et essayer de créer un jeu. Les Mathias Samuelsson a un excellent match, Rasmus Dahlin, excellent match, Bowen Byram, je sais, le coup chien sur Veleno, c'était pas...
0: On va en parler un peu plus tard,
1: mais quand même, Byram a quand même fait son rôle d'essayer de déranger l'adversaire, essayer de jouer dans la tête de l'adversaire, et d'ailleurs a eu quelques belles percées tout au long du match. Quand tes défenseurs jouent en confiance, ça paraît. Et mais il y a eu complètement l'inverse du côté du Canadien.
0: Oui. Okay,
1: exact.
0: Puis soyons honnêtes, là, hier, les Sabres la voulaient plus.
1: Ah, ils la voulaient plus.
0: C'était une question de volonté.
1: Ouais, ouais, ouais.
0: Ils sont débarqués au Centre Bell avec le couteau entre les dents. Évidemment, ils ont marqué sur leur premier shift, mais même par la suite, même si ils auraient pu baisser les bras, OK, bon. Les boys, notre saison est finie. Non, non, non. Ils ont redoublé les ardeurs, puis sont allés la chercher, alors que le Canadien... Ils ont paniqué. Ils ont arrêté de jouer. Et les Sabres les ont dominés vraiment tout au long de ce match-là.
1: Ouais.
0: Puis là, soyons honnêtes, là, Ukko Pekka Luukkonen, il est capable de battre le Canadien.
1: Oui, il est capable. Puis ça
0: il te donne une bien meilleure chance de battre qu'Alex Lyon.
1: Ouais,
0: ça fait,
1: 100%.
0: Il les a blanchis hier.
1: Ouais.
0: UPL. Puis, il avait essentiellement volé la game au Canadien plutôt dans la série.
1: Ouais,
0: aussi.
1: Exactement. Ça a été vraiment le changement de gardien de but. Ça a comme réveillé les Sabres de Buffalo. Puis Luukkonen s'est illustré. Il a fait 3-4 gros arrêts dès qu'il est arrivé dans la partie. C'est ça qui arrive avec les Sabres de Buffalo. C'est qu'on sait que le plus gros point d'interrogation, c'est devant le filet. Par contre, c'est les gardiens de séquence, les deux. Luukkonen, c'est une bonne séquence. Est-ce que là, il va poursuivre ça pour le match numéro 7? À voir. Pour Jakob Debeche, je pense que c'est vraiment juste une performance à oublier, sincèrement.
0: Ouais. On en parle-tu de Debeche, là?
1: Un peu, tranquillement. Je pense que ça vaut la peine.
0: T'es-tu inquiet, Hugo?
1: Pas du tout. C'est le genre de gars qui a la mémoire courte, je crois, puis qui va vouloir se venger, match numéro 7. C'est ce genre de gardien-là. Puis Martin Saint-Louis a bien fait de le retirer, donner un peu d'expérience à Jacob Fowler, mais en même temps, c'est une belle opportunité pour lui dire, hey, oublie le match. Passe à lundi, puis on va être capable de récupérer par rapport à ça. Debeche a été là depuis le début des séries pour le Canadien de Montréal, a fait des gros arrêts. Il a été capable de se lever lors du match numéro 5 quand ça allait moins bien. Et il a fait en sorte que le Canadien a eu une chance de gagner ce match-là et il a gagné ce match-là. Donc, il va revenir plus fort, je sais. Les gars sont derrière lui aussi. Il n'est pas question d'avoir de doutes sur les performances de Jakob Debeche présentement.
0: Parce que hier, je veux pas dire qu'il a coûté le match à son équipe parce qu'évidemment, essentiellement, tout le monde a mal joué. Là.
1: Ouais.
0: Tu peux pas juste blâmer Debeche pour ce match-là. Mais il les a pas aidés non plus. Le but à Zucker, questionnable. Benson,
1: ouais.
0: Il était déplacé. Le premier but de Quinn, la voie était, il était pas obstrué, Debeche. J'aurais pu faire l'arrêt là-dessus. Mais il a fait des gros arrêts quand même plus tard dans le match aussi. Norris en première période, Byram aussi en deuxième période, Tuck sur l'échappée en troisième période. Puis je pense que c'était une bonne chose de le sortir de ce match-là pour Martin Saint-Louis parce qu'à un moment donné, tu veux pas trop empirer la situation plus, là. Tu veux pas que ça finisse pis que finalement il donne 7, 8, 9 buts.
1: Exact.
0: Fait que c'était correct. Ok, on crève l'abcès, on passe à autre chose. Debeche, tu peux te concentrer sur le prochain match. On y va avec Fowler. Mais là, regardons les derniers matchs, Hugo, là. Hier, pas la meilleure sortie de Debeche.
1: Non.
0: Dans le match 5, pas début de rencontre atroce. Il a failli coûter la rencontre à son équipe 100%. En donnant 3 buts sur 4 tirs. Il s'est rattrapé par la suite.
1: Ouais.
0: Mais là, ça fait 2 fois de suite où Debeche, c'est pas le même gars qu'on avait vu plus tôt dans les séries éliminatoires.
1: Non, ça ressemble à Debeche qu'on a vu au mois de décembre et au mois de novembre dernier. Un gars qui est très, très, très, il bouge beaucoup, il est très dynamique devant son filet, mais il est pas capable de rester centré, puis il tombe un peu dans ses mauvaises habitudes. T'sais, c'est un couteau à double tranchant, le fait d'avoir un gardien qui est très vocal, qui est très émotif. On le sait, ça fait en sorte qu'il peut rester dans sa game parce qu'il aime ça déranger l'adversaire. Par contre, hier, en tout cas moi, j'ai sa réaction sur le petit coup de bâton de Rasmus Dahlin. J'étais comme, je comprends, c'est correct, tu peux le faire. Puis au final, je pense que ça génère quand même du momentum pour ton équipe. Sauf que là, on voit que ça y trotte beaucoup dans la tête.
0: Comme, ça fait partie du personnage de Jakob Debeche. C'est un sanguin. C'est un gars qui aime, tu sais, il est dans sa game là, il bouge, il donne des coups de bâton. Quand il est bon, ben ça fait partie de sa game. Il faut qu'il fasse attention aussi à ce que
1: ça peut devenir
0: pas nécessairement des avantages numériques, des désavantages numériques à son équipe. Par contre, j'ai entièrement confiance pour lui dans le match 7.
1: Moi aussi.
0: Parce que Jakub Dobesch nous a montré cette saison, nous a montré en série qu'il est capable de rebondir. La fiche de Jakub Dobesch en série, après une défaite, 5 victoires, aucune défaite.
1: Et voilà. Il va être capable de rebondir. Il l'a fait. Puis même dans les périodes les plus creuses pour lui cette saison, il a quand même maintenu une bonne fiche. Il est capable d'être là, il est capable de connaître du succès, mais il sait que ça doit venir de lui.
0: Moi, j'ai plus confiance que Dobesch va rebondir que le reste de l'équipe va rebondir.
1: Moi aussi. Puis en même temps, quand t'as un bon gardien de but qui te permet de rebondir, t'as une chance, t'as une bonne chance de gagner.
0: Comme il a fait dans le match 7.
1: Exactement.
0: Contre le Lightning.
1: Exactement.
0: Où il a volé la game.
1: Voilà.
0: Là, est-ce que tu me permets une petite parenthèse sur les arbitres?
1: Oui, vas-y.
0: Je ne blâme pas les arbitres pour la défaite d'hier. Parce que le Canadien a super, super, super mal joué. Mais les arbitres, encore une fois, c'était pourri. De part et d'autre, là.
1: Mm-hmm.
0: Autant les appels ou les non-appels sur les sabres que ceux sur le Canadien. En première période, trop de joueurs sur la glace des sabres qui n'est pas appelé. Le 4 minutes qui a été donné à Matheson. Aucun arbitre avait levé le bras initialement. Comment tu peux appeler une pénalité après pas l'avoir appelé initialement?
1: Exact.
0: Pas comme ça que ça fonctionne,
1: non.
0: Normalement.
1: Le règlement, c'est pas ça. Tu peux pas backtrack sur une pénalité, bref.
0: Le embellishment de Lane Hudson.
1: Ouais.
0: Il a pas plongé, là.
1: Le bâton était pas mal haut, là. Le bâton était pas mal dans ses genoux.
0: Il s'est fait accrocher solide.
1: Ouais.
0: Bowen Byram avec un coup de coude tardif.
1: À la tête.
0: À la tête de Joe Veleno. Qui est pas revenu jusqu'à très tard en troisième période. D'ailleurs, là, il était sonné sur le jeu. Aucun appel. Konstantinos marque quelques secondes plus tard. Pénalité sur Josh Anderson. J'ai trouvé que le call était soft. Jack Quinn qui marque. Ensuite, sur l'avantage numérique. Encore une fois, c'est pas une excuse, mais faut que les arbitres soient meilleurs, là.
1: Ouais, ou...
0: Faut qu'il y ait plus de constance dans l'arbitrage dans cette série-là. Après ça, le Canadien aussi doit être meilleur en désavantage numérique, parce qu'hier, ils ont accordé 4 buts sur les 6 opportunités. C'est catastrophique.
1: Ouais, c'est dégueulasse, ouais.
0: Mais est-ce qu'on peut avoir un peu plus de constance des arbitres, s'il vous plaît?
1: Ouais, ou, tu sais, juste un peu plus de confiance, tu sais, je veux dire. En ce moment, il y a eu beaucoup de choses qui ont été tardives dans ce match-là, tu viens de le dire, puis c'est ça qui crée le doute après. Tu sais, soyez constant, soyez confiant, vous savez ce que vous faites. Faites-le.
0: Exact.
1: C'est tout simple que ça.
0: On en demande pas trop, là.
1: Mais non!
0: On veut juste un arbitrage équitable.
1: Correct.
0: Des deux côtés.
1: Et voilà.
0: OK. Ouais, je pense que ça fait le tour. Mais il y a ben des aspects sur ce match-là qu'on n'a pas encore abordé. On va le faire un petit peu plus tard à l'émission. On va prendre une très, très courte pause. Et au retour, j'ai vu passer un texte sur The Athletic qui est super intéressant. Je sais que la saison du Canadien n'est pas encore terminée. Mais ça commence à brasser dans la Ligue nationale de hockey. Il y a les agents libres, ça s'en vient dans quoi? Un mois et demi. Et dans The Athletic, on y est allé d'un texte. Une proposition de signature d'agent libre pour chaque équipe de la Ligue nationale de hockey. Il y en a une avec le Canadien. Je suis pas sûr que vous allez l'aimer, mais ça va être très, très, très intéressant. On en parle dans deux minutes.
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0: Dans une dizaine de minutes, on se transporte dans le vestiaire du Canadien avec les échos de vestiaire. Plusieurs commentaires très intéressants après le match d'hier. Nick Suzuki qui a été très critique envers son équipe, Martin Saint-Louis aussi. Mais il y a une question qui commence à faire surface et qui est très intéressante. Ça va être le fun de les entendre par rapport à ça. Est-ce que l'avantage de la glace au Centre Bell est surévalué? Est-ce que c'est pas même un couteau à double tranchant
1: 100%.
0: Qui joue contre les jeunes joueurs du Canadien? On vous fait entendre ça dans 10 minutes. Mais avant, Hugo, il y a un texte qui est paru sur The Athletic hier que je trouve très intéressant. Donc avec le 1er juillet qui arrive à grands pas, évidemment l'ouverture du marché des joueurs autonomes, on a décidé d'y aller d'une suggestion de signature d'agent libre pour chaque formation de la LNH. Celle pour le Canadien est très intéressante, mais avant, il y en a une autre dont je veux te parler. Pour le Wild du Minnesota, une équipe évidemment qui vient juste de se faire éliminer, Michael Russo, qui est leur journaliste, il suggère le nom d'Evgeny Malkin avec le Wild. Qu'est-ce que t'en penses de ça? On sait que le Wild a des gros trous au centre. Malkin qui quitte les Penguins de Pittsburgh, est-ce que c'est vraiment possible?
1: Ben, tu sais, les rumeurs et les spéculations vont toujours imaginer un scénario où le trio, le gros trio des Penguins de Pittsburgh va se séparer. Est-ce que c'est une bonne destination pour Evgeny Malkin? Ça va être de voir, parce que là, en ce moment, le Wild du Minnesota se retrouve dans une situation où il y a beaucoup de signatures à faire si on veut conserver des joueurs d'impact. Bill Guérin a fait des moves cette année qui a fait en sorte que là, on se met dans une situation financière intéressante. Est-ce que Malkin va décider d'accepter un rabais ou juste pour aller jouer avec ses amis, genre Taprissev pis...
0: C'est ça, parce qu'il y a plein de Russes. Exactement. Avec le Wild. Danila Yurov aussi. Yurov, fait qu'il y a ce lien-là à faire.
1: Exact.
0: Malkin, à l'âge où il est rendu, on s'entend.
1: De 38.
0: Il a pas besoin de plus d'argent que ça.
1: Exact.
0: Tu sais, il a 39 ans. 39 il a fait au-dessus de 100 millions dans sa carrière. Il sera pas à plaindre. Il vient de connaître quand même une saison surprenante à son âge. 61 points en 56 matchs. Et le Wild, qui a un immense trou au centre, là. C'est pas pour
1: c'est
0: rien.
1: C'est sûr que ça va être bénéfique.
0: Dans les derniers jours, je sais pas si t'as entendu la rumeur comme quoi ça a l'air qu'à la date limite des échanges, Bill Guérin aurait proposé aux Blues de Saint-Louis pour Robert Thomas, Jesper Valstedt et Danila Yurov.
1: Ouais, quand même.
0: Armstrong a dit non, mais ils savent que c'est un gros trou pour eux. J'ai de la misère à voir Malkin quitter les Pingouins, mais si on se fie à ce que Carl Dubas a raconté au bilan de fin de saison dans les derniers jours, c'est pas impossible que le fameux Big Three des Pingouins soit séparé.
1: Ben, il va falloir éventuellement parce que les Pingouins doivent quand même essayer de rebâtir leur base d'espoir. Puis c'est ça, en ce moment, on re-regarde la ligne de centre, là, tranquillement, Ali, mais, tu sais, Michael McCarron qui avait disputé des minutes sur le deuxième trio.
0: Il est agent libre lui aussi d'ailleurs, là.
1: Exactement. Mais tu sais, on a beaucoup de gars de profondeur, mais effectivement, avoir une petite touche un peu plus offensive, Evgeny Malkin pourrait fitter là. C'est déjà une équipe de vétérans. C'est du monde établi au Minnesota. Mm-hmm. Mais, encore une fois, si on est pour poursuivre cette tendance-là, il va vraiment, vraiment falloir qu'on capitalise sur la fenêtre qui est là. Parce qu'après
0: c'est
1: ça,
0: là,
1: on va avoir
0: là.
1: Un groupe de joueurs qui est déjà vieux, qui va être encore plus vieux.
0: J'étais pas sûr non plus si Quinn Hughes va revenir. Bref, à suivre. OK, pour le Canadien de Montréal, c'est Arpan Basu qui couvre l'équipe, qui suggère le nom d'un gars que je dirais que c'est un mal-aimé au sein des partisans de l'équipe. Jacob Trouba, défenseur droitier des Ducks d'Anaheim. Il comblerait un besoin, ça c'est sûr, au sein de l'équipe. Parce qu'à droite, après Dobson et Carrier, t'as pas grand-chose. Trouba qui est un gros bonhomme, extrêmement physique. Il aiderait le Canadien, ça c'est sûr. Là. C'est quoi les grosses failles de l'équipe? Clairer le devant du net. Jacob Trouba excellent
1: jouer
0: pour
1: physique.
0: Ça. Jouer physique. Jacob Trouba est excellent pour ça. Expérience en série. Trouba, il y en a lui.
1: Ancien capitaine aussi. Non,
0: ancien
1: c'est
0: capitaine,
1: vrai.
0: Il apporte du leadership.
1: Exact.
0: Est-ce que tu verrais ça arriver ou est-ce que, bon, c'est un petit peu trop hypothétique?
1: Ben, c'est sûr que dans ma tête, à moi, c'est un peu utopique de voir Jacob Trouba débarquer à Montréal, mais tes arguments sont bons. Mm-hmm. Et aussi, faut prendre en considération la directive que Kent Hughes veut prendre dans les prochaines années. Il y a eu beaucoup, beaucoup de rumeurs et de confirmations de faits par rapport au fait que le Canadien voulait aller chercher Robert Thomas. Mais si on est pour bouger pour des styles de joueurs comme ça, ben, ça fait en sorte qu'on est prête à un peu donné de nos espoirs, de nos choix pour connaître du succès en ce moment.
0: Oui.
1: Puis, on sait avec le risque de David Reinbacher, de ses blessures, qui a fait qu'il a même pas encore fini les séries avec le Rocket.
0: C'est ça l'affaire. C'est qu'il y a le facteur Reinbacher aussi où, ben, s'il avait vraiment connu une saison, disons, dominante dans la Ligue américaine de A à Z, où il s'était pas blessé, il avait pas connu une saison en montagne russe, et là, pour l'an prochain, on se disait, ben, il y a une belle place pour lui qui s'en vient à Montréal, le scénario serait différent.
1: Exact.
0: Mais il y a rien qui garantit que Reinbacher va être capable de percer la formation du Canadien l'an prochain.
1: Exact. Pis c'est pas deux matchs corrects dans la Ligue nationale cette
0: c'est
1: saison.
0: C'est ça. Qui étaient genre les matchs 79 puis 80,
1: ça.
0: Là,
1: tu sais,
0: ou 81-82,
1: ouais, en tout cas.
0: Ça voulait rien dire, rendu
1: exactement.
0: Là.
1: Exactement.
0: Tu peux pas trop te fier à cet échantillon-là.
1: Mais en termes de valeur, Jacob Trouba rentrerait justement dans cette fenêtre-là de Reinbacher, ouais. de risque à prendre par rapport à ça.
0: Je pense pas qu'il va quitter Anaheim, par contre,
1: ouais.
0: Parce qu'il a vraiment beaucoup aidé cette équipe-là cette saison, mais en tout cas, c'est le fun de penser à ça. Ça reste que la plus grosse priorité pour l'équipe cet été, ça va être le deuxième centre. Oui,
1: ouais.
0: Idéalement, ce serait le fun de rajouter un défenseur droitier à la formation. Le deuxième centre, c'est le plus gros trou. Et soyez certains que Kent Hughes va tout faire en son possible pour cet été pour tenter de pallier à ce poste-là.
1: Okay, surtout autre... qu'on est en avance sur le plan en
0: oui.
1: ce moment. Fait que ça fait en
0: oui.
1: sorte que ça motive le DG. Tu sais.
0: Exactement. Un gars qu'on voit présentement dans la série face aux Canadiens, que lui, je suis pas sûr si les séries aident ou non à sa valeur, Alex Tuch. qui est lié à peu près toutes les équipes là, dans le texte de The Athletic. Alex Tuch, c'est le plus gros nom sur le marché des joueurs autonomes. Évidemment, c'est un attaquant de premier plan, c'est essentiellement le seul. Un gars qui est capable de jouer en puissance, il est gros, il est capable de frapper et d'utiliser son corps. Quand même de l'expérience en série avec les Golden Knights et là avec les Sabres, mais c'est un natif de Buffalo. Est-ce qu'il va signer ailleurs ou est-ce qu'il va rester à Buffalo avec un hometown discount? Si vous le voulez, ça va être intéressant à suivre, mais lui, là, ça va être du 9, 10, peut-être 11 millions cet été.
1: On sait que sa volonté, c'est 10 millions par année environ. Mais effectivement, il est en train de... il a tellement d'options, c'est incroyable. Des séries en deux temps, on va se le dire, Oli. Première ronde, super bon, 8 points plus 8 en 6 matchs. Deuxième ronde, un peu plus difficile avant le match d'hier.
0: À part le match d'hier, il a été invisible dans la série contre le Canadien.
1: Mais c'est sûr qu'Alex Tuch pourrait aider plusieurs équipes. Personnellement, je le verrais peut-être rester à Buffalo parce que je pense que Buffalo c'est
0: ils ont besoin de lui là.
1: Ouais, et puis avec la hausse du cap salarial, ils vont pouvoir se permettre de le garder. C'est un gars de la place comme tu l'as dit. Mais oui, il y a d'autres équipes qui adorent ce type de joueur là. Je pense aussi à une équipe qui commence tranquillement à ouvrir une fenêtre comme les Flyers. Peut-être ça pourrait être intéressant de voir Alex Tuch à Philadelphie. Des équipes avec des gros styles de jeu comme ça. Mais une chose est sûre, si vous aviez des questions par rapport au jeu d'Alex Tuch, puis encore des points d'interrogation sur qu'est-ce qu'il peut amener, faites juste regarder ce qu'il a fait durant l'entièreté de la saison à Buffalo. Oui. Ça a été un des très, très, très bons joueurs.
0: Je pense pas que les 5 premiers matchs de la série sont représentatifs de ce qu'il est capable de faire. On va prendre une très courte pause et dans 2 minutes, c'est l'écho de vestiaire, les échos de vestiaire du Canadien de Montréal. On va entendre Martin St-Louis, Nick Suzuki, Lane Hudson. Les gars ont vraiment, vraiment pas aimé leur match d'hier. Qu'est-ce qui s'est passé au juste? Ben, on va les entendre. Et on va aussi les entendre par rapport à tout ce qui se passe en ce moment et les questions qu'on se pose par rapport au Centre Bell. Est-ce que l'avantage de la glace est surévalué? On en parle au retour.
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0: On passera pas par quatre chemins, là. Le Canadien a sorti une performance exécrable hier. Tu menais 3-1 à mi-chemin en première période et jamais, au grand jamais, est-ce qu'on aurait dû se retrouver dans la situation dans laquelle on était hier où tu regardes le pointage à la fin du match puis tu te dis « Qu'est-ce qui s'est passé là? » On vient de prendre une claque, une volée, une dégelée de 8-3. Moi, une chose que j'ai bien aimée, c'est que clairement, les joueurs et le coach sont conscients de ça aussi. Parce qu'après le match hier, ils ont été très critiques envers leur performance. Je veux qu'on entende Martin St-Louis par rapport au match de son équipe et ensuite Nick Suzuki. On a rarement entendu le capitaine parler comme ça. On les entend.
5: On n'a pas joué un bon match. On a eu des petits moments, mais pas beaucoup. T'sais. C'est une bonne équipe. T'sais. Ils ont joué un bon match.
6: Yeah, probably the worst game we've played, so we can, we're only going up, and I think it's going to be important for guys to look at themselves in the mirror and say that we got an opportunity to win one game and to move on to the third round, so we'll take that any time throughout the season.
0: Donc Nick Suzuki qui mentionne que c'est le pire match que l'équipe a joué dans les séries jusqu'à présent. Et que la bonne nouvelle, c'est qu'après avoir atteint le fond du baril comme ça, ben tu peux juste aller plus haut. Les gars doivent se regarder dans le miroir. Et au final, l'équipe a juste besoin de gagner un match pour passer au prochain tour. Moi, j'aime ça. Parce que bon, Nick Suzuki, on s'entend, là. C'est pas le gars le plus émotif au monde.
1: Pas du tout.
0: C'est pas lui qui va te faire des gros speeches rah-rah-rah. Mais il est franc. Il est honnête. Et je suis sûr que cette performance-là, ça va faire en sorte que les joueurs du Canadien vont avoir la remise en question dont ils ont besoin.
1: Ouais, absolument. Puis encore une fois, tu sais, avec l'expérience, les gars sont en train d'apprendre. Martin St-Louis, tu sais, il est très vocal par rapport à ça, mais c'est des gars aussi qui ont pas peur de rebondir. Puis on le sait qu'ils vont être là. Match numéro 7, l'intensité va être là. Tu sais, on peut pas se fier au match numéro 7 contre le Lightning de Tampa Bay. Ça a pas été pareil. Par contre, l'intensité était là. On a profité de bonbons. Maintenant, en ce moment, ça va être vraiment de voir comment les gars vont pouvoir se créer des opportunités, créer des chances de marquer et ramener l'intensité pour connaître le succès qu'ils connaissent sur la route depuis le début de l'année.
0: Ouais. Est-ce que pour toi, t'es mieux d'avoir perdu hier avec une solide claque au visage, là, ou même pour citer Martin St-Louis la saison dernière, en te vomissant dessus.
1: Ouais.
0: Est-ce que t'es mieux de perdre de cette façon-là une humiliation à la maison devant tes partisans pour avoir justement une prise de conscience puis un solide wake-up call, ou est-ce que c'est mieux de perdre dans un match serré où tu y crois jusqu'à la fin?
1: C'est un couteau à double tranchant, cette question-là, mais c'est une excellente question parce que d'un côté, effectivement, c'est on veut pas revivre ça, puis on sait qu'on est capable d'être meilleur.
0: Ouais.
1: Mais de l'autre côté, c'est là on a donné beaucoup, beaucoup de confiance puis beaucoup de momentum à l'autre équipe qui retourne chez eux. C'est ça qui est difficile. Si le Canadien avait gardé une certaine intensité tout au long du match,
0: c'est ça,
1: on aurait resserré la vis parce que ça serait venu encore une fois rejoindre le fait que le momentum balance d'un côté comme de l'autre.
0: Mm-hmm.
1: Mais personnellement, pour le type d'équipe et le type de joueur qui crée l'alignement du Canadien, je pense que une varlope comme ça va motiver les troupes.
0: Il faut que ça motive les troupes.
1: Ouais.
0: Sinon, il y a un problème. Puis moi, j'ai confiance surtout en Martin Saint-Louis à travers des moments comme ça où lui, il a vécu cette adversité-là en série. J'ai confiance qu'il va être capable de vraiment reprendre le contrôle de son vestiaire et d'apporter un message positif, constructif pour le match numéro 7 demain soir. OK. On parle souvent sur nos ondes, sur les réseaux sociaux, dans les médias, à quel point l'ambiance au Centre Bell, elle est fantastique.
1: Ouais.
0: Elle est incomparable à tout ce qu'on voit à travers la Ligue nationale de hockey, à travers le sport en Amérique du Nord hier, et on en a encore eu un exemple hier où c'était hallucinant, là. Larry Robinson qui sort avec la torche.
1: Ah, ouais, exact.
0: Le Centre Bell.
1: L'ambiance.
0: C'était la folie sur place. Quand Arber Jacky a marqué son but, là, j'ai rarement entendu quelque chose d'aussi bruyant de toute ma vie. Mais là, regardons les faits. Le Canadien, à la maison, en série, a échappé un autre match hier. Et depuis le début des séries, contre le Lightning et contre le Sabre, ils sont 2-4 à domicile.
1: Mm-hmm.
0: Qu'est-ce qui explique ça? On va aller entendre Martin Saint-Louis et Nick Suzuki.
5: Je sais pas si maturité, c'est qu'est-ce qui nous a fait jouer comme ça. Moi, je pense pas que c'est ça. C'est tu donnes crédit de l'autre côté. Ils ont joué un très bon match. On n'avait pas beaucoup de calme ou de poise. C'est dur de... Faut-tu vivre ces moments-là, tu sais, pour apprendre, pour whatever. C'est des moments... stressant pour les joueurs, tu sais, qui veulent le résultat et tout. C'est bruyant, c'est beaucoup de chaos. Puis en soi, on n'a pas vu les choses claires à travers ce chaos-là. On est meilleur que ça. C'était pas un bon match pour nous autres.
6: I mean, I don't think so. I mean, I think guys maybe want to try to do too much here to, you know, impress the fans and show them, you know, give them back some love. But you know, we can't just let that affect us mentally, and we gotta, you know, keep things simple and keep doing what makes us successful, regardless of you know, where we're playing. So that's definitely not on the fans, it's on us. We gotta play better here.
0: Donc Dick Suzuki qui mentionne non, c'est pas à cause des fans là, c'est pas eux qui sont à blâmer, c'est nous le problème. Je pense que ça se peut que les gars veulent en faire trop. Il dit que les joueurs veulent peut-être un petit peu impressionner les partisans, redonner l'amour que eux leur donnent. Mais il dit, tu peux pas laisser ça t'affecter. Il faut garder ça simple. Donc, c'est nous qui sommes à blâmer. Je trouve ça intéressant parce que oui, effectivement, les fans, ils font du mieux qu'ils peuvent, là. Tu peux pas les blâmer, mais il y a clairement quelque chose dans la mesure où là, ça fait deux fois que ça arrive. Ça fait deux fois que le Canadien a un match 6 à la maison,
1: ouais,
0: avec la possibilité d'éliminer un adversaire. Et il l'échappe,
1: mm-hmm,
0: comme si le moment devient un peu trop gros pour eux.
1: Exact. C'est la performance aussi, tu sais. Il y a justement le fait qu'on se rappelle du fait qu'on aurait pu le faire au Lightning, qu'on l'a pas fait. Ça aussi, ça vient alimenter cette nervosité-là, si vous voulez. Puis, ben les gars, au moins, ils sont conscients de ça. Mais je pense que à l'âge moyen que le groupe est, à l'intensité des partisans, ça fait en sorte que oui, des fois, c'est des moments qui peuvent être un peu plus difficiles. Mais les gars ont une bonne prise de conscience pour être capable de faire le travail. Nick Suzuki est le meilleur leader pour ça. Tu le vois de la manière qu'il est déterminé et tout. Puis, ils vont pas se laisser affecter par ça. Par contre, là, puis encore une fois, je vais venir rejoindre ce que Martin Saint-Louis a dit un peu plus tôt dans les séries. Qu'est-ce que tu fais? Est-ce que tu vas t'asseoir sur tes lauriers, tu vas vivre ça comme un échec, ou tu vas créer des opportunités? Là, le Canadien va se créer une opportunité de connaître du succès à la maison, s'il continue dans les séries éliminatoires. Il va apprendre de ça, Et du moment où ils vont être capables de concrétiser ça, s'ils se rendent là, ben là, ça va être difficile à arrêter.
0: Parce qu'il y a définitivement quelque chose où, comme Martin Saint-Louis a dit, là, à un moment donné, ça devient tellement bruyant, tellement chaotique dans la place, où tu peux pas rester insensible à ça. Là. Les joueurs sont des humains. C'est normal que ce soit un petit peu... Pardonnez-moi mon anglais, mais overwhelming. C'est un petit peu trop, puis t'essaies de trop en faire, puis t'es pas nécessairement aussi aiguisé que tu le serais en temps normal. Mais là, au moins, le match 7, il est sur la route, il est à Buffalo, et le Canadien, jusqu'à présent en série, est 5 victoires, 2 défaites quand il joue sur la route. Et je pense qu'un gros facteur qui explique tous ces insuccès, si tu le veux, à la maison... Ben, c'est l'inexpérience, ça c'est sûr.
1: Exact, c'est beaucoup là. C'est beaucoup, beaucoup, ça tremble là dans le Centre Bell. Tu l'as vécu.
0: Parce que si c'est la première fois que tu le vis, ou si t'as moins d'expérience dans la Ligue nationale de hockey, c'est pas la même chose qu'être un vétéran de 10, 12 saisons comme Philippe Dano, been there, done that.
1: Exact.
0: Pas la même chose que, je sais pas, un Ivan Nemidov qui est en train de vivre ça pour la première fois. Et le Canadien reste une des plus jeunes équipes de toute la Ligue, la plus jeune équipe qui s'est qualifiée en série. Et les joueurs et le coach en ont parlé hier. Martin Saint-Louis et Lane Hudson ont discuté du facteur expérience qui joue peut-être contre le Canadien dans cette série.
5: Non, c'est de l'expérience. On gagne de l'expérience. Ça, c'est sûr. Tu sais, puis c'est ça. C'est comme ça que tu grandis. Ouais, ouais. C'est comme ça que tu grandis à travers ces expériences-là. Puis c'est pas toujours un échec. C'est de l'apprentissage aussi, tu sais. Fait que ça fait partie de ça. Fait que on l'a vécu. On a autre opportunité de vivre ça encore. Puis on va le jouer au hockey.
7: I mean, no concerns or anything. I think just more learning, I guess. You know, we understand how hard it is to put a team away. You know, that was our second chance at doing it in 6 games. And it's tough for sure. But, you know, now we're just excited for the new challenge.
0: Donc, Lane Hudson qui dit qu'il est pas inquiet du tout et que, au contraire, c'est une chance d'apprendre. C'est une chance de gagner de l'expérience parce que c'est pas facile d'éliminer une équipe. Ça fait 2 fois que ça arrive aux Canadiens, ce type de situation-là. Mais Lane Hudson est un gars qui regarde toujours le verre à moitié plein. Il dit, c'est même une belle opportunité pour nous d'accomplir quelque chose. Oui. Puis, tu sais, oui, c'est normal quand t'es une aussi jeune équipe que ce soit pas aussi facile. Là. C'est pas l'Avalanche du Colorado que eux, des expériences en série, ils en ont une tonne.
1: Ils ont plein
0: et
1: de
0: c'est facile pour
1: exact.
0: Eux de closer ça. Tu vas apprendre de ça, comme t'as appris l'an passé dans la série contre les Capitals de Washington. Et dans les prochains parcours éliminatoires du Canadien, je suis sûr et certain que ça va être plus facile pour eux de closer des séries.
1: Ben oui, 100%. Puis encore une fois, c'est une belle preuve de détermination qu'ils vont devoir comme prouver sur la glace parce que c'est avec ça que tu vas connaître ton succès, c'est avec ça que tu vas bâtir tes victoires et c'est avec ça aussi que tu vas générer du momentum si tu te rends dans la prochaine série contre une équipe qui a pas perdu en série,
0: ouais.
1: Qui connaît pas l'adversité, qui connaît pas le fait de rebondir parce que ça a été vraiment, vraiment relax tout au long de leur parcours. Et encore une fois, puis je serais pas surpris, Ali, de voir les Suzuki, les Caulfield, les Hudson et Demidov se lever. Puis t'as listé tout ça, mais il y a aussi Jakob Dobesch là-dedans qui a 24 ans seulement. T'sais. Faut pas l'oublier.
0: Ah, c'est nouveau pour lui aussi.
1: C'est nouveau
0: là.
1: Pour lui, puis il y a beaucoup, beaucoup de pression. Puis le gars fait super bien depuis le début des séries. Lui aussi va vouloir rebondir. Puis écoute, c'est quoi? Si le Canadien connaît plus de succès sur la route, c'est quasiment bénéfique pour eux autres justement parce que ça leur fait pas peur d'être ailleurs.
0: Exactement.
1: Puis après ça, c'est juste d'être capable de s'adapter à leur maison. Écoute, c'est une grosse transition là. Le Centre Bell en série puis le Centre Bell en saison régulière, c'est complètement différent. Puis
0: ouais,
1: c'est une grosse adaptation
0: versus la saison régulière. C'est un animal complètement différent. Et en terminant, on va citer un petit peu Martin Saint-Louis là, qui encore une fois a été très philosophique pendant la fin de sa conférence de presse hier. Martin Saint-Louis a utilisé le terme anglais bounce forward. On sait en anglais rebondir, là, c'est bounce back, donc un petit peu comme rebondir par en arrière. Martin Saint-Louis, lui, il twist ça, il apporte une tournure un petit peu positive et il dit, moi j'ai pas de doute que mon équipe, elle va bounce forward, donc elle va rebondir vers l'avant. Moi j'adore ça.
1: Il est parfait.
0: Il est parfait. Quand
1: il
0: sort ces métaphores-là,
1: ah ouais.
0: C'est écœurant. Je sais pas c'est quand qu'il pense à ça.
1: Je sais pas, mais moi, quand il fait des jambes.
0: quand il fait 800 livres au leg press, il pense à ça. Mais j'adore. Puis tu sais, c'est sûr que ça a un impact sur les joueurs là, parce qu'on le sait que c'est un motivateur exceptionnel qui est capable de bien imager les choses. Puis s'il en sort des bonnes au podium devant les médias, imagine ce qui sort à porte fermée dans le vestiaire.
1: Exact.
0: Ça doit être hallucinant. Là. J'aimerais ça de temps en temps être une petite mouche.
1: Juste voir.
0: Dans le vestiaire du Canadien pour entendre ce que Martin Saint-Louis dit.
1: Mais ça doit t'inspirer confiance quand même d'entendre le coach être aussi lousse là, après une défaite de la sorte. Là. Ça aurait été différent s'il avait été un peu plus émotif, plus renfermé, tu sais.
0: Puis tu sais, il est rassurant pour les joueurs, mais il est aussi rassurant pour les partisans.
1: Exact.
0: Ça avait été la même chose dans la série contre le Lightning. Tu sais, on a l'impression que tout est en train de s'écrouler, là. Que hier, c'était la fin du monde au Centre Bell. Mais au final, là, t'as juste à gagner un match, là.
1: Exact.
0: T'as pas un trou insurmontable. Tu tournes la page, t'oublies ce qui s'est passé, tu passes à autre chose, et t'as un match
1: et voilà.
0: À gagner demain soir du côté de Buffalo. Dans une dizaine de minutes, c'est Richard Labbé qui s'amène justement pour sa chronique. On se pose la question avec Richard, c'est quoi les clés pour que le Canadien justement rebondisse et élimine les Sabres de Buffalo demain? Donc ratez pas ça dans une dizaine de minutes. Mais au retour, il s'est passé bien des affaires hier dans le monde du sport. La victoire de Montréal qui pourrait bientôt remporter un titre. Le CF Montréal qui s'est malheureusement incliné. Aaron Rodgers qui est de retour avec les Steelers de Pittsburgh. Les Blue Jays ont gagné. Et un combat de 17 secondes entre Ronda Rousey et Gina Carano. On fait tout ça dans deux minutes.
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0: Bon dimanche tout le monde, bienvenue dans le Tailgate Weekend. Olivier Paiement avec vous pour les 4 prochaines heures en ce lendemain de défaite. Défaite crève-cœur, défaite... effondrement du Canadien hier soir face aux Sabres de Buffalo. Défaite de 8-3. On va avoir un autre match numéro 7. Merci d'être là avec nous aujourd'hui. On a une grosse émission pour vous. Merci d'être là au 91.9 à Montréal, 100.9 à Québec, 96.5 à Gatineau, sur l'application de BPM Sport et bien évidemment sur notre diffusion en direct sur YouTube. Je suis avec mon bon ami Hugo Reich. Hugo, comment est-ce que tu te sens ce matin?
1: C'est tough. Ils sont tannants, ces petits snoros-là. Ils veulent tout le temps se rendre en match numéro 7. Ça n'a pas de sens.
0: On dirait que cette équipe-là du Canadien veut nous causer des problèmes de cœur. Coudonc!
1: Pourquoi? Ça fait partie de l'expérience.
0: Ça fait partie de l'expérience d'être un fan du Canadien. Les hauts, les bas suivent cette équipe-là. C'est pas facile. Mais ça nous divertit. Grosse émission pour vous aujourd'hui, évidemment. On va revenir en long et en large sur cette défaite-là d'hier. Qu'est-ce qui s'est passé exactement? Qu'est-ce qui a mené à l'effondrement du Canadien hier soir? Une belle avance de 3-1 en première période. On se disait, c'est fini. On pensait déjà à la Caroline. Mais non, les Sabres sont revenus. Ils sont revenus pas pire. Finalement, ça a été une volée, là, 8-3. Fait qu'on va analyser ça en long et en large. Les joueurs du Canadien, Martin et Saint-Louis, des propos super intéressants après le match qui nous poussent à se poser plusieurs questions. Est-ce que l'avantage de la glace, c'est surévalué? Tout ce qu'on dit par rapport au Centre Bell, là, est-ce que c'est vraiment si vrai que ça, que ça aide les joueurs du Canadien? On va vous les faire entendre par rapport à ça. Richard Labbé s'en vient, Marco D'Amico. On a une tonne de sujets pour vous. Georges Larrac va être là dans environ 2h30 pour analyser ce qui s'est passé dans le match d'hier. Et déjà aussi, on va commencer à se tourner vers le match numéro 7 qui a lieu demain. Donc Hugo et moi, on remplace Greg et FX aujourd'hui. Du repos mérité pour les deux.
1: Ouais, travaille fort les gars, sérieux.
0: Travaille fort, puis ils vont être là demain aussi. En fait, toute la grille de BPM Sport va être là demain, même si c'est un férié, c'est la fête des Patriotes, pas grave. Nous autres, on est là à BPM, le club du matin, 100% Max, Lara Gonzalez et le Tailgate qui vont être là jusqu'à l'avant-match, donc jusqu'à 19h demain pour mettre la table pour ce match numéro 7. Hier, Hugo, moi j'étais au Centre Bell.
1: Ouais.
0: Et c'était la première fois de ma vie que j'assistais à un match au Centre Bell en série. Je remercie d'ailleurs les deux Tony de m'avoir cédé leur place sur la galerie de presse. Et j'avais des attentes élevées de « Ah, le Centre Bell, c'est tellement formidable. » Il n'y a rien qui approche à la cheville du Centre Bell en série à travers la Ligue nationale de hockey, à travers pratiquement tout le sport en Amérique du Nord. Et tu sais quoi? mes attentes ont été excédées. Ouais. Quand Larry Robinson est débarqué avec le flambeau et le building a littéralement explosé, je te jure, là, j'avais la chair de poule pour 15 minutes c'est de sûr. Suite avant le match.
1: C'est sûr, puis je dois même pas imaginer, tu sais, tu te mets des attentes tellement élevées par rapport à l'ambiance, par rapport à l'énergie, la frénésie, ça a dû exploser tes attentes. Ça a dû même pas être comparable au meilleur scénario que t'aurais pu faire, ou t'aurais pu t'imaginer. Le Centre Bell, c'est un temple. En série, c'est quelque chose de complètement différent, puis il y a une raison pourquoi tout le monde dit que cette place-là, cet amphithéâtre-là, c'est la mecque du hockey.
0: Oui, absolument.
1: Je pense qu'on a la définition.
0: C'est plate à dire, là, mais faut que tu y ailles pour le vivre, parce que...
1: C'est sûr que oui.
0: À la télé, c'est impressionnant. En vrai, c'est complètement différent, puis j'ai aimé ça de voir Larry Robinson sortir avec le flambeau hier, parce que pour plusieurs, Larry Robinson est le plus grand défenseur de l'histoire du Canadien. Ouais. Si tu demandes à une certaine génération de gens, gens de 50, 55 ans et plus, ils vont dire Larry Robinson, là... Il était tough, lui, les Broad Street Bullies. Il avait pas peur de ça. Il est pogné deux à fois. Physiquement dominant, évidemment. Il a gagné des Norris. Il a à peu près tous les records pour les pointeurs chez les défenseurs du Canadien. Puis, je trouve qu'il y avait une petite symbolique à travers ça où ce flambeau-là du meilleur défenseur de l'histoire du Canadien qui est Larry Robinson est venu hier, qu'il portait. Ben, c'est peut-être Lane Hutson qui, dans 20 ans, on va se dire que ça va être lui le plus grand défenseur de l'histoire de la franchise à suivre, là.
1: Ouais, il y a vraiment des bonnes chances aussi que ça soit
0: Mais...
1: ça.
0: Il y a le talent, il y a le potentiel pour le faire. Lane Hutson, c'est ce type de joueur-là.
1: Ouais.
0: Il y avait aussi Piqué Subban qui était là, qui était dans la foule, même s'il travaillait pour ESPN. Ben, il avait son chandail, gilet du Canadien, et il était là avec les partisans. C'était cool à voir pour de vrai.
1: Puis écoute, l'énergie qu'il te donne, puis Piqué Subban, c'est pas juste comme, hey, je me pointe, je fais des affaires, je motive les troupes, c'est l'anticipation avant. Il est tout le temps comme ça, sa présence sur les réseaux sociaux, le fait qu'il ait vraiment là, créé un engouement envers ce match-là, envers le Canadien de Montréal, et le fait justement qu'il soit proche de la foule, proche de la cour à l'extérieur du Centre Bell, il y avait quelque chose de spécial là-dedans. Puis au début, quand j'ai vu tout ça, je savais qu'il était là pour ESPN, mais j'étais comme, y a-tu une petite chance qu'on le voit avec Madame Béliveau? Honnêtement,
0: avec
1: j'ai vraiment cru. Sincèrement. Puis là, on voyait des photos ressortir sur les réseaux sociaux, mais au final, c'était Larry Robinson. Et ça fait du bien, honnêtement, de le voir, parce que on dirait que, tu sais, Larry Robinson, c'est pas nécessairement le gars qui est tout le temps le plus proche de l'organisation. Donc, le revoir dans ce portrait-là avec le chandail du Canadien, en plus de PK, puis toute l'énergie qu'il a amené, puis les souvenirs de 2014, ça a été vraiment électrique. Puis on peut que dire du début de match aussi, tu sais.
0: À que dire du début de match. Justement, parlons-en de ce début de match. Qu'est-ce qui s'est passé au juste hier? On analyse cette défaite crève-cœur du Canadien. Ça part pour l'émission du 17 mai 2026. Je vais citer mon collègue Gilbert Delorme. Hier, le Canadien a chié dans la
1: paix. Mais ça.
0: Ils ont perdu 8-3. On va avoir un match 7. Mais on devrait pas se retrouver dans cette situation-là. Le Canadien qui a connu un début de match... Ben, pas nécessairement parce qu'il jouait si bien que ça, mais canon, parce que regarde, tu mènes 3-1 après 10 minutes, ok? Ouais. T'es déjà dans les câbles, de Buffalo.
1: Déjà.
0: C'est 3-1. Bang, bang, bang. Oui, les Sabres ont marqué en premier. Pas grave, t'as répliqué par la suite avec 3 buts coup sur coup.
1: Exact.
0: Alex Lyon s'est fait sortir du match. Il y avait un pourcentage d'efficacité de zéro à ce moment-là. Ça s'invente même
1: fou.
0: Pas.
1: Ouais, c'est fou.
0: Et là, la foule du Centre Bell qui embarque. L'ambiance complètement survoltée. Après le match 6, après le match 5, pardon, où là, le Canadien était revenu de l'arrière pour l'emporter à Buffalo avec tout le momentum que l'équipe avait, on se disait, ça y est, c'est 3-1. T'en marques un autre, c'est fini, ou encore tu joues responsable défensivement.
1: Exactement.
0: C'est fini, tout le monde dans leur salon pensait déjà à la Caroline. Et là, ils ont chié dans pelle. Ils ont sorti leur pire match des séries.
1: Puis non seulement ça, mais t'as réussi à générer du momentum avec le fait que, je tiens à te rappeler, Oli, ils ont marqué sur toutes les facettes du jeu. En avantage numérique, en 55, puis en désavantage numérique.
0: Jamais le Canadien avait perdu dans ces circonstances-là. Dans son histoire en série. 25-0, je pense, c'était la stat avant le match d'hier. Évidemment.
1: Exactement. Les touches du Canadien dans les 10 premières minutes du match étaient incroyables. On dominait le jeu. On avait des bonnes séquences à 5 contre 5. Par contre, Puis on l'a vu aussi vers la fin de la première période. Ça a été difficile de sortir de la zone. C'est tout le temps ça. C'est difficile de sortir de la zone.
0: Embouteillé dans leur propre territoire.
1: Constamment. On essaie de dégager, on essaie de protéger la rondelle. Puis nos relances sont vraiment, vraiment, vraiment hasardeuses. C'est ça qui, c'est ça qui est difficile. Parce que, et on l'a senti tout au long de ce match-là, mais si ton timing et ton exécution est pas bonne dans ce style de jeu-là, c'est là que ça coûte. Pis c'est exactement ça qui s'est passé avec le Canadien. Il y avait certaines situations de jeu où le Canadien aurait pu bénéficier de justement cette exécution-là, dont je pense notamment à l'échappée d'Alexandre Texier, la potentielle échappée d'Alexandre Texier. Mm-hmm. Et finalement, ça s'est viré en but.
0: Et de l'autre côté.
1: Donc, toutes ces situations-là, c'est des choses à corriger. La pression, c'est des choses à corriger par rapport à ça. Puis, ça a définitivement été le pire match. Parce qu'après ça, on s'est laissé emporter par l'émotion.
0: Ouais, exactement. Tu fais bien de le dire. Parce qu'on a vraiment senti le momentum shifter. Ou après une période, regarde, c'était pas si pire, là. Le Canadien menait, maintenant, c'était rendu 3-2. Jouait pas si mal que ça. Mais là, ils sont débarqués en deuxième période, là. Et c'était mou, mou, mou. Tu sentais vraiment que le vent avait tourné, le Canadien qui était incapable de sortir de son territoire. Chaque touche que les joueurs avaient avec la rondelle, ça se transformait en revirement. Et là, même si c'était juste 3-2, puis après 3-3, puis après 4-3, ou en théorie, le pointage est serré, là. En théorie, à ce moment-là, quand tu tires de l'arrière 4-3, t'as encore une chance de revenir dans le match. Mais quand tu regardais la façon dont le Canadien jouait hier soir, même si c'était 4-3, ou même si c'était l'égalité, ou même si c'était 5-3, c'était impossible qu'ils reviennent. Les joueurs étaient pas là.
1: Ça marchait pas. Puis c'est encore une fois, on sentait cette nervosité-là. Puis ça me fait capoter à quel point, dans les moments de pression, le Canadien peut avoir complètement une autre switch. Donc justement, cette switch de la jeunesse, du manque d'expérience complètement.
0: Ça, c'est sûr.
1: Puis c'est encore plein d'apprentissage par rapport à l'équipe. Mais en même temps, l'équipe est capable de saisir des opportunités et le talent au sein de cette formation-là va faire en sorte que elle pourra rivaliser avec plein d'équipes justement parce qu'elle va être capable de concrétiser. Le talent, il est là, Ali. C'est vraiment juste la compréhension de cause.
0: Le talent est là, il n'y a aucun doute. Sur papier, tu regardes après 6 matchs, là, puis le Canadien a mieux joué que les Sabres en général.
1: À fond.
0: Dans cette série-là.
1: À fond.
0: Ils ont planté dans la plupart de leurs victoires, même les défaites où c'était serré. Ben, le Canadien aurait eu une chance d'aller les chercher. Tu sais, le match à 1, le Canadien s'est pas fait... c'était pas une domination du tout du côté des Sabres. Mais ces deux équipes-là, on dirait qu'elles sont tellement jeunes
1: exact.
0: Que tu peux pas vraiment avoir de match serré. Le pendule, il va soit d'un bord, soit exact. De l'autre. Soit ça va super bien, ou soit là c'est la débandade, puis on n'est pas capable... Puis on n'est pas capable de revenir dans le match.
1: Puis honnêtement, ça a été... Puis Jack Quinn l'a dit après le match, justement, comme tu l'as dit, le momentum peut aller d'un bord et de l'autre.
0: Mm-hmm.
1: Mais c'est exactement ce que le Canadien fallait pas qu'il se passe, c'est de laisser les Sabres échapper comme s'en aller avec le match. Dans le fond, ils ont complètement échappé le match. Parce que là, oui, c'est correct, t'essayes d'oublier le match, mais au final, t'as un déséquilibre, t'as un grand écart de but, t'as vraiment, vraiment... une confiance là qui vient de se créer au sein de l'équipe des Sabres de Buffalo.
0: Puis tu finis par jouer du hockey de rattrapage qui est jamais idéal. Moi, un des gars qui m'a énormément déçu hier, et je dirais même qu'il commence un peu à m'inquiéter, c'est Juraj Slafkovský. Hier, là, Slav était atroce. Il était mou. Plusieurs revirements. On dirait que chaque fois que Slav touchait à la rondelle, il y avait quelque chose de pas bon qui allait se passer. Là. Il est revenu en mode Bambi qu'on voyait de Slav il y a quelques années. Il se faisait frapper, il tombait facilement. Le meilleur exemple pour ça, puis c'est ironique, parce que c'est le premier chiffre de la game. Mais premier chiffre du match, Slav est à l'origine de 2 revirements.
1: 100%.
0: Il se fait déculoter par Rasmus Dahlin, qui marque un but. Tu prends ce shift-là, là, et pour moi, c'est l'exemple parfait du match que Slav a connu. Il était pas là, pas en tout.
1: Pas du tout. Puis tu es chaque jeu. C'est ça qui est vraiment, vraiment difficile là-dedans. Est-ce que t'aurais aimé ça, voir Martin Saint-Louis s'ajuster rapidement quand tu voyais l'accumulation de mauvais jeux? Genre, est-ce que t'aurais aimé un changement de trio plus rapide, essayer une combinaison? Il fallait un spark que le Canadien avait pas hier.
0: Moi, j'aurais aimé ça, changer les trios à un moment donné dans ce match-là. J'ai trouvé qu'Ivan Demidov était un des seuls joueurs du Canadien qui était réellement dangereux. T'avais l'impression que lui, au moins, il essayait. Il y avait de quoi qui se passait quand il touchait à la rondelle. J'aurais aimé ça qu'on essaye peut-être de le placer sur le premier trio. Puis, tu sais, je comprends beaucoup de gens en ce moment qui se demandent, est-ce que Slav est blessé? C'est possible. Il n'y a pas une séquence, je pense, en particulier depuis la mise en échec de Max Crozier qui nous laisse croire exact. Qu'il est blessé. Puis on est rendu à la fin du deuxième tour. Là, je suis désolé, mm-hmm. mais pratiquement tous les joueurs sont blessés ou ont des bobos à ce point-ci.
1: 100%.
0: Fait que les blessures, c'est pas une excuse pour le manque d'effort et le manque d'exécution.
1: Mm-hmm.
0: Tu sais, justement, sur le premier but d'Allen, là, il essaie de chipper la rondelle, puis c'est un chip qui est mou, ça aboutit sur la rondelle, sur la palette du joueur des Sabres. En tout cas, mais le premier trio, même de manière générale,
1: ça a moins bien été hier.
0: Ça se passe pas bien, puis là, ça reste que depuis le début des séries, on est rendu à 13 matchs. Ils ont un but à 5 contre 5.
1: Ah, c'est fou.
0: C'est pas assez, là.
1: Non, c'est pas assez. Il faut vraiment une contribution. D'ailleurs, Lindy Ruff a été très bon pour justement être capable de changer ses combinaisons hier, faire en sorte qu'on a généré de l'énergie, du momentum. Je dis pas que Martin Saint-Louis doit faire ça, mais tu dois trouver un moyen de réveiller ces gars-là. Puis pour ce qui est de Slavkovski, je sens beaucoup de nervosité parce que je sens pas que c'est par manque de volonté. Ce gars-là, quand il est capable de se réveiller puis il veut être là, il est impossible à toucher. Puis honnêtement, la question se pose s'il est blessé parce que ça a été difficile, puis même tu le voyais après ça, là, dans les 3-4 séquences suivantes, il y avait de la misère, il patinait pas, il y avait pas de jump, c'était dégueulasse. C'est vraiment difficile de voir comment Slavkovski s'adapte en ce moment à cette pression-là, mais il en faut clairement plus de ce gars-là, ou faut que le Canadien mette carte sur table avec. Écoute, ça marche pas, faut qu'on te descende, tu sais, puis...
0: Ouais, on pourrait en parler, là, mais c'est sûr que pour le match 7, il va devoir y avoir des changements à la formation. On va en parler plus tard à l'émission. Mais ça, c'est sûr, mais le premier trio, de manière générale, c'est inquiétant. Caulfield, OK, il a beaucoup marqué dans les derniers matchs, mais c'était à peu près tout en avantage numérique, là. Ils ont un but à 5 contre 5 en 13 matchs depuis le début des séries. C'est un miracle que le Canadien soit rendu ici sans l'apport offensif de tes gars qui t'ont amené tellement loin en saison régulière.
1: Exactement,
0: là.
1: Exactement.
0: 50 buts pour Caulfield, 100 points pour Suzuki, 70 pour Slaf. Puis là, en série...
1: Rien.
0: Puis, chapeau à Lindy Ruff d'avoir apporté les correctifs nécessaires à ces trios. Ils ont été shut down, faut le dire, par le trio des Sabres de l'autre côté. Mais à un moment donné, il va falloir que ce trio-là se lève si le Canadien veut arrêter d'être inquiété comme ça, match après match, puis de nous faire vivre des crises cardiaques, donc.
1: Exact, c'est vraiment ça, tu sais. Puis en plus, je me souviens, quand la série commençait, on était un peu rassurés parce que les Sabres ont un style défensif où ils ouvrent plus le jeu, dans le fond. Ils sont très, très, très réceptifs. Ouais. Contrairement au Lightning de Tampa Bay, puis ça, c'est quelque chose qui peut bénéficier à des tireurs comme Cole Caulfield, à des gros power forward comme Slavkovski, mais au final, aucunement capable de se trouver sur la glace, c'est vraiment des jeux brouillons, puis on dirait que on retrouve tranquillement un rythme là du côté du premier trio, mais il est pas assez vite ce rythme-là,
0: Non, faut qu'il passe plus.
1: On manque encore le filet, on manque d'exécution encore, c'est difficile.
0: Puis regarde, on critique beaucoup le Canadien depuis une dizaine de minutes, là, mais crédit aux Sabres. Crédit aux Sabres parce que sont pas arrivés dans une situation facile hier. Ils faisaient face à l'élimination. T'es en territoire hostile, dans un centre Bell explosif. Tu perds 3-1 rapidement, ton gardien, il t'a rien donné, là, Alex Lyon, je veux dire, il aurait pas pu faire pire. Littéralement,
1: Non, vraiment.
0: Mais les changements de trio que Lindy Ruff a apporté ont porté fruit. Ouais. Alex Tuck a joué son meilleur match de la série.
1: Jack Quinn
0: a joué son meilleur match de la série. Tage Thompson a joué son meilleur match de la série. Rasmus Dahlin hier, il était excellent. Là, les gros canons des Sabres se sont réveillés. Puis à un moment donné, c'est bien beau parler de « Ah, on a mal joué, on a perdu ». Faut donner crédit de l'autre côté aussi.
1: Ouais, puis l'équipe est forte, là. T'sais, ils ont été champions de l'Atlantique, c'est pas pour rien.
0: Ils ont du talent, les Sabres de Buffalo.
1: Les Sabres de Buffalo ont énormément de talent. Et moi, ce qui m'a vraiment comme flashé tout au long du match, c'est à quel point les défenseurs laissaient pas d'espace aux ailiers dans leur zone pour récupérer les rondelles et essayer de créer un jeu. Les Mathias Samuelsson a un excellent match. Rasmus Dahlin, excellent match. Bowen Byram, je sais, le coup de chien sur Veleno, c'était pas,
0: on va en parler un peu plus tard,
1: mais quand même, Byram a quand même fait son rôle d'essayer de déranger l'adversaire, essayer de jouer dans la tête de l'adversaire, et d'ailleurs a eu quelques belles percées tout au long du match. Quand tes défenseurs jouent en confiance, ça paraît, mais il y a eu complètement l'inverse du côté du Canadien.
0: Oui.
1: Exact.
0: Puis soyons honnêtes, là, hier, les Sabres la voulaient plus.
1: Ah, ils la voulaient plus.
0: C'était une question de volonté.
1: Ouais.
0: Ils sont débarqués au Centre Bell avec le couteau entre les dents. Évidemment, ils ont marqué sur leur premier shift, Mais même par la suite, même si il aurait pu baisser les bras, ok, bon. Les boys, notre saison est finie. Non, non, non. Ils ont redoublé les ardeurs, puis sont allés la chercher, alors que le Canadien, ils ont paniqué. Ils ont arrêté de jouer, et les Sabres les ont dominés vraiment tout au long de ce match-là.
1: Ouais.
0: Puis là, soyons honnêtes, là, Uko Pekel ou Konen, il est capable de battre le Canadien.
1: Oui, il est capable, puis ça...
0: Il te donne une bien meilleure chance de battre qu'Alex Lyon.
1: Ouais,
0: ça fait, il les a blanchis hier,
1: ouais.
0: UPL, puis il y avait... essentiellement voler la game aux Canadiens plutôt dans la série.
1: Ouais,
0: aussi.
1: Exactement. Ça a été vraiment le changement de gardien de but. Ça a comme réveillé les sortes de Buffalo. Puis Lucan
0: donne une bien meilleure chance de débattre qu'Alex Lyon.
1: Ouais,
0: ça fait,
1: 100%.
0: Il les a blanchis hier.
1: Ouais.
0: UPL. Puis il avait essentiellement volé la game aux Canadiens plutôt dans la série.
1: Ouais,
0: aussi.
1: Exactement. Ça a été vraiment le changement de gardien de but. Ça a comme réveillé les sortes de Buffalo. Puis Lucan s'est illustré. Il a fait 3-4 gros.

0: qui a la mémoire courte, je crois, puis qui va vouloir se venger, match numéro 7. C'est ce genre de gardien-là. Puis Martin Saint-Louis a bien fait de le retirer, donner un peu d'expérience à Jacob Fowler, mais en même temps, c'est une belle opportunité pour lui dire « Hey, oublie le match. Passe à lundi, puis on va être capable de récupérer par rapport à ça. » Dobesch a été là depuis le début des séries pour le Canadien de Montréal, a fait des gros arrêts. Il a été capable de se lever lors du match numéro 5 quand ça allait moins bien. Et il a fait en sorte que le Canadien a eu une chance de gagner ce match-là. Et il a gagné ce match-là. Donc, il va revenir plus fort, je sais. Les gars sont derrière lui aussi. Il n'est pas question d'avoir de doutes sur les performances de Jacob Dobesch présentement.
1: Parce que hier, je veux pas dire qu'il a coûté le match à son équipe, parce qu'évidemment, essentiellement, tout le monde a mal joué. Là.
0: Ouais.
1: Tu peux pas juste blâmer Dobesch pour ce match-là. Mais il les a pas aidés non plus. Le but à Zucker, questionnable. Benson,
0: ouais.
1: Il était déplacé. Le premier but de Quinn, la voie était, il était pas ouais, obstrué, ouais. Dobesch. Il aurait pu faire l'arrêt là-dessus. Mais il a fait des gros arrêts quand même plus tard dans le match aussi. Norris en première période, Byram aussi en deuxième période, Tuck sur l'échappée en troisième période. Puis je pense que c'était une bonne chose de le sortir de ce match-là pour Martin Saint-Louis, parce qu'à un moment donné, tu veux pas trop empirer la situation non ouais. plus. Là. Tu veux pas que ça finisse puis que finalement il donne 7, 8, 9 buts.
0: Exact.
1: Fait que c'était correct. Ok, on crève l'abcès, on passe à autre chose. Dobesch, tu peux te concentrer sur le prochain match. On y va avec Fowler. Mm-hmm. Mais là, regardons les derniers matchs, Hugo. Là. Hier, pas la meilleure sortie de Dobesch.
0: Non.
1: Dans le match 5, pas début de rencontre atroce. Il a failli coûter la rencontre à son équipe 100%. En donnant 3 buts sur 4 tirs. Il s'est rattrapé par la suite.
0: Ouais.
1: Mais là, ça fait 2 fois de suite où Dobesch, c'est pas le même gars qu'on avait vu plus tôt dans les séries éliminatoires.
0: Non, ça ressemble à Dobesch qu'on a vu au mois de décembre et au mois de novembre dernier. Un gars qui est ouais. très, très, très... il bouge beaucoup, il est très dynamique devant son filet, mais il est pas capable de rester centré. Puis il tombe un peu dans ses mauvaises habitudes. T'sais, c'est un couteau à double tranchant, le fait d'avoir un gardien qui est très vocal, qui est très émotif. On le sait, ça fait en sorte qu'il peut rester dans sa game parce qu'il aime ça déranger l'adversaire. Par contre, hier, en tout cas moi, j'ai sa réaction sur le petit coup de bâton de Rasmus Dahlin, j'étais comme, je comprends, c'est correct, tu peux le faire, puis au final, je pense que ça génère quand même du momentum pour ton équipe, sauf que là, on voit que ça y trotte beaucoup dans la tête.
1: Comme... Ça fait partie du personnage de Jacob ouais. Dobesch, c'est un sanguin, c'est un gars qui aime, tu sais, il est dans sa game, là, il bouge, il donne
0: absolument.
1: Des coups de bâton, quand il est bon, ben ça fait partie de sa game. Et il faut qu'il fasse attention aussi à ce que
0: ça peut
1: devenir pas nécessairement des avantages numériques, des désavantages numériques à son équipe. Par contre, j'ai entièrement confiance pour lui
0: ouais.
1: dans le match 7.
0: Moi aussi.
1: Parce que Jacob Dobesch nous a montré cette saison, nous a montré en série qu'il est capable de rebondir. La fiche de Jacob Dobesch en série, après une défaite, 5 victoires, aucune défaite.
0: Et voilà. Il va être capable de rebondir. Il l'a fait, puis même dans les périodes les plus creuses pour lui cette saison, il a quand même maintenu une bonne fiche. Il est capable d'être là, il est capable de connaître du succès, mais il sait que ça doit venir de lui.
1: Moi, j'ai plus confiance que Dobesch va rebondir que le reste de l'équipe va rebondir.
0: Moi aussi, puis en même temps, quand t'as un bon gardien de but qui te permet de rebondir, t'as une bonne chance de gagner.
1: Comme il a fait dans le match 7
0: exactement.
1: Contre le Lightning,
0: exactement.
1: Où il a volé la game.
0: Voilà.
1: Là, est-ce que tu me permets une petite parenthèse
0: ben oui,
1: sur les
0: ben
1: arbitres?
0: Oui, vas-y.
1: Je ne blâme pas les arbitres pour la défaite d'hier, parce que le Canadien a super mal joué. Mais les arbitres, encore une fois, c'était pourri, de part et d'autre. Là.
0: Mm-hmm.
1: Autant les appels ou les non-appels sur les sabres que ceux sur le Canadien. En première période, trop de joueurs sur la glace des sabres qui n'est pas appelé. Le 4 minutes qui a été donné à Matheson. Aucun arbitre avait levé le bras initialement. Comment tu peux appeler une pénalité après pas l'avoir appelé initialement?
0: Exact.
1: Pas comme ça que ça fonctionne,
0: non.
1: Normalement.
0: Le règlement, c'est pas ça. Tu peux pas backtrack sur une pénalité, bref.
1: Le embellishment de Lane Hudson.
0: Ouais.
1: Il a pas plongé, là.
0: Le bâton était
1: suite.
0: Pas mal haut, là. Le bâton était pas
1: il
0: mal
1: s'est
0: dans
1: fait
0: ses
1: accrocher
0: genoux, là.
1: Solide.
0: Ouais.
1: Bowen Byram avec un coup de coude tardif.
0: À la tête.
1: À la tête de Joe Veleno. Qui n'est pas revenu jusqu'à très tard en troisième période. D'ailleurs, là, il était sonné sur le jeu. Aucun appel. Konstantinos marque quelques secondes plus tard. Pénalité sur Josh Anderson. J'ai trouvé que le call était soft. Jack Quinn qui marque. Ensuite, mm-hmm. sur l'avantage numérique. Encore une fois, c'est pas une excuse, mais il faut que les arbitres soient meilleurs. Là.
0: Ouais, ou...
1: faut qu'il y ait plus de constance dans l'arbitrage dans cette série-là. Après ça, le Canadien aussi doit être meilleur en désavantage numérique parce
0: ouais.
1: qu'hier, ils ont accordé 4 buts sur les 6 opportunités. C'est
0: dégalasse.
1: Catastrophique.
0: Ouais, c'est dégalasse, ouais.
1: Mais est-ce qu'on peut avoir un peu plus de constance des arbitres, s'il vous plaît?
0: Ouais, ou...

0: ou tu sais, juste un peu plus de confiance. Je veux dire, en ce moment, c'est, il y a eu beaucoup de choses qui ont été tardives dans ce match-là, tu viens de le dire, puis c'est ça qui crée le doute après. T'sais, soyez constant, soyez confiant, vous savez ce que vous faites. Faites-les.
1: Exact.
0: C'est tout simple que ça.
1: On n'en demande pas trop, là.
0: Mais non!
1: On veut juste un arbitrage équitable.
0: Correct.
1: Des deux côtés.
0: Et voilà.
1: OK. Ouais, je pense que ça fait le tour. Mais il y a bien des aspects sur ce match-là qu'on n'a pas encore abordé. On va le faire un petit peu plus tard à l'émission. On va prendre une très, très courte pause. Et au retour, j'ai vu passer un texte sur The Athletic qui est super intéressant. Je sais que la saison du Canadien n'est pas encore terminée, mais ça commence à brasser dans la Ligue nationale de hockey. Il y a les agents libres, ça s'en vient dans quoi? Un mois et demi. Et dans The Athletic, on y est allé d'un texte, une proposition de signature d'agents libres pour chaque équipe de la Ligue nationale de hockey. Il y en a une avec le Canadien. Je suis pas sûr que vous allez l'aimer. Mais ça va être très, très, très intéressant. On en parle dans deux minutes.
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1: Dans une dizaine de minutes, on se transporte dans le vestiaire du Canadien avec les échos de vestiaire. Plusieurs commentaires très intéressants après le match d'hier. Nick Suzuki, qui a été très critique envers son équipe, Martin Saint-Louis aussi. Mais il y a une question qui commence à faire surface et qui est très intéressante. Ça va être le fun de les entendre par rapport à ça. Est-ce que l'avantage de la glace au Centre Bell est surévalué? Est-ce que c'est pas même un couteau à double tranchant 100%. Qui joue contre les jeunes joueurs du Canadien? On vous fait entendre ça dans 10 minutes. Mais avant, Hugo, il y a un texte qui est paru sur The Athletic hier que je trouve très intéressant. Donc avec le 1er juillet qui arrive à grands pas, évidemment l'ouverture du marché des joueurs autonomes, on a décidé d'y aller d'une suggestion de signature d'agent libre pour chaque formation de la LNH. Celle pour le Canadien est très intéressante, mais avant, il y en a une autre dont je veux te parler. Pour le Wild du Minnesota, une équipe évidemment qui vient juste de se faire éliminer, Michael Russo qui est leur journaliste, il suggère le nom d'Evgeny Malkin avec le Wild. Qu'est-ce que t'en penses de ça? On sait que le Wild a des gros trous au centre. Malkin qui quitte les Penguins de Pittsburgh, est-ce que c'est vraiment possible?
0: Ben, tu sais, les rumeurs et les spéculations vont toujours imaginer un scénario où le trio, le gros trio des Penguins de Pittsburgh va se séparer. Est-ce que c'est une bonne destination pour Evgeny Malkin? Ça va être de voir, parce que là, en ce moment, le Wild du Minnesota se retrouve dans une situation où il y a beaucoup de signatures à faire si on veut conserver des joueurs d'impact. Bill Guérin a fait des moves cette année qui a fait en sorte que là, on se met dans une situation financière intéressante. Est-ce que Martin va décider d'accepter un rabais ou juste pour aller jouer avec ses amis, genre Kaprizov, puis
1: c'est ça, parce
0: Tarasenko,
1: qu'il y a plein de Russes. Exactement. Avec le Wild, Danila Yurov aussi, Yurov, fait qu'il y a ce lien-là à faire.
0: Exact.
1: Malkin, à l'âge où il est rendu, on s'entend.
0: Il a 38.
1: Il n'a pas besoin de plus d'argent que ça.
0: Exact.
1: T'sais, il a 39 ans, il a fait au-dessus de 100 millions dans sa carrière, il ne sera pas à plaindre. Il vient de connaître quand même une saison surprenante à son âge, 61 points en 56 matchs. Et le Wild qui a un immense trou au centre. Là. C'est pas pour
0: c'est
1: rien
0: sûr que ça va être bénéfique.
1: Dans les derniers jours, je sais pas si t'as entendu la rumeur comme quoi ça a l'air que la date limite des échanges, Bill Guérin aurait proposé aux Blues de Saint-Louis pour Robert Thomas, Jesper Valstedt et Danila Yurov.
0: Ouais, quand même.
1: Mais Armstrong a dit non, mais ils savent que c'est un gros trou pour eux. J'ai de la misère à voir Malkin quitter les Pingouins, mais si on se fie à ce que Carl Dubé s'est raconté au bilan de fin de saison dans les derniers jours... C'est pas impossible que le fameux Big Three des Pingouins soit séparé.
0: Ben, il va falloir éventuellement parce que les Pingouins doivent quand même essayer de rebâtir leur base d'espoir. Puis c'est ça, en ce moment, on re-regarde la ligne de centre là, tranquillement, Ali. Mais Michael McCarron qui avait disputé des minutes sur le deuxième trio.
1: Il est agent libre lui aussi d'ailleurs. Là.
0: Exactement. Mais tu sais, on a beaucoup de gars de profondeur, mais effectivement, avoir une petite touche un peu plus offensive. Evgeny Malkin pourrait fitter là. C'est déjà une équipe de vétérans. C'est du monde établi au Minnesota. Mais encore une fois, si on est pour poursuivre cette tendance-là, il va vraiment, vraiment falloir qu'on capitalise sur la fenêtre qui est là. Parce qu'après
1: c'est
0: ça,
1: là,
0: on va avoir
1: là.
0: Un groupe de joueurs qui est déjà vieux, qui va être encore plus vieux.
1: Puis t'es pas sûr non plus si Quinn Hughes va revenir. Bref, à suivre. OK, pour le Canadien de Montréal, c'est Arpen Basu qui couvre l'équipe, qui suggère le nom d'un gars que je dirais que c'est un mal-aimé au sein des partisans de l'équipe. Jacob Trouba, défenseur droitier des Ducks d'Anaheim. Il comblerait un besoin, ça c'est sûr, au sein de l'équipe. Parce qu'à droite, après Dobson et Carrier, t'as pas grand-chose. Trouba qui est un gros bonhomme, extrêmement physique. Il aiderait le Canadien, ça c'est sûr. Là. C'est quoi les grosses failles de l'équipe? Clairer le devant du net. Jacob Trouba, excellent
0: jouer
1: pour
0: physique.
1: Ça. Jouer physique. Jacob Trouba est excellent pour ça. Expérience en série. Trouba, il y en a, lui.
0: Ancien capitaine aussi. Non,
1: ancien
0: c'est
1: capitaine,
0: vrai.
1: Il apporte du leadership.
0: Exact.
1: Est-ce que tu verrais ça arriver ou est-ce que, bon, c'est un petit peu trop hypothétique?
0: Ben, c'est sûr que dans ma tête à moi, c'est un peu utopique de voir Jacob Trouba débarquer à Montréal, mais tes arguments sont bons. Mm-hmm. Et aussi, il faut prendre en considération la directive que Kent Hughes veut prendre dans les prochaines années. Il y a eu beaucoup, beaucoup de rumeurs et de confirmations de faits par rapport au fait que le Canadien voulait aller chercher Robert Thomas. Mais si on est pour bouger pour des styles de joueurs comme ça, ben ça fait en sorte qu'on est prêt à un peu donner de nos espoirs, de nos choix pour connaître succès en ce moment.
1: Oui.
0: Puis, on le sait, avec le risque de David Reinbacher, de ses blessures, qui a fait qu'il n'a même pas encore fini les séries ben, avec le Rocket.
1: C'est ça l'affaire. Mmh. C'est qu'il y a le facteur Reinbacher aussi où, ben, s'il avait vraiment connu une saison, disons, dominante dans la Ligue américaine de A à Z, où il ne s'était pas blessé, il n'avait pas connu une saison en montagne russe, et là, pour l'an prochain, on se disait, ben, il y a une belle place pour lui qui s'en vient à Montréal, le scénario serait différent.
0: Exact.
1: Mais il n'y a rien qui garantit que Reinbacher va être capable de percer la formation du Canadien l'an prochain.
0: Exact. Puis c'est pas deux matchs corrects dans la Ligue nationale cette
1: c'est
0: saison.
1: C'est ça. Qui étaient genre les matchs 79 puis 80,
0: ça.
1: Là,
0: c'est
1: ça. Ou 81-82.
0: Ouais,
1: en tout cas, ça voulait rien dire rendu
0: exactement.
1: Là.
0: Exactement.
1: Tu peux pas trop te fier à cet échantillon-là.
0: Mais en termes de valeur, Jacob Trouba rentrerait justement dans cette fenêtre-là de Reinbacher, ouais. de risque à prendre par rapport à ça.
1: Je pense pas qu'il va quitter Anaheim, par contre.
0: Ouais.
1: Parce qu'il a vraiment beaucoup aidé cette équipe-là cette saison. Mais en tout cas, c'est le fun de penser à ça. Ça reste que la plus grosse priorité pour l'équipe cet été, ça va être le deuxième centre. Oui,
0: ouais.
1: Idéalement, ce serait le fun de rajouter un défenseur droitier à la formation. Le deuxième centre, c'est le plus gros trou. Et soyez certains que Kent Hughes va tout faire en son possible pour cet été pour tenter de pallier à ce poste-là.
0: Okay, surtout qu'on est en avance sur le plan en
1: oui.
0: ce moment. Fait que ça fait en
1: oui.
0: sorte que ça motive le DG. Tu sais.
1: Exactement. Un gars qu'on voit présentement dans la série face aux Canadiens, que lui, je suis pas sûr si les séries aident ou non à sa valeur, Alex Tuch, qui est lié à peu près toutes les équipes là, dans mm-hmm. le texte de The Athletic. Alex Tuch, c'est le plus gros nom sur le marché des joueurs autonomes. Évidemment, c'est un attaquant de premier plan. C'est essentiellement le seul. Un gars qui est capable de jouer en puissance. Il est gros. Il est capable de frapper
0: ouais.
1: d'utiliser son corps. Quand même de l'expérience en série avec les Golden Knights et là avec les Sabres. Mais c'est un natif de Buffalo. Est-ce qu'il va signer ailleurs ou est-ce qu'il va rester à Buffalo avec un hometown discount? Si vous le voulez, ça va être intéressant à suivre. Mais
0: mm-hmm.
1: lui, là, ça va être du 9, 10, peut-être 11 millions cet été.
0: Ouais. On sait que sa volonté, c'est 10 millions par année environ. Mais effectivement, là, il a tellement d'options, c'est incroyable. Des séries en deux temps, on va se le dire, Oli. Première
1: oui.
0: ronde, super bon, 8 points plus 8 en 6 matchs. Deuxième ronde, un peu plus difficile avant
1: ouais,
0: le match d'hier.
1: À part
0: il
1: le match d'hier, il a été
0: point.
1: Invisible dans la série
0: exactement.
1: Contre le Canadien.
0: Mais c'est sûr qu'Alex Tuch pourrait aider plusieurs équipes. Personnellement, je le verrais peut-être rester à Buffalo parce que je pense que Buffalo, c'est
1: ah, ils ont besoin de lui. Là.
0: Ouais, et puis avec la hausse du cap salarial,
1: ouais.
0: ils vont pouvoir se permettre de le garder. C'est un gars de la place, comme tu l'as dit. Mais oui, il y a d'autres équipes qui adorent ce type de joueur-là. Je pense aussi à une équipe qui commence tranquillement à ouvrir une fenêtre comme les Flyers. Peut-être, ça pourrait être intéressant de voir avec Stott à Philadelphie.
1: Mm-hmm.
0: Des équipes avec des gros styles de jeu comme ça. Mais une chose est sûre, si vous aviez des questions par rapport au jeu d'Alex Tuch, puis encore des points d'interrogation sur qu'est-ce qu'il peut amener, faites juste regarder ce qu'il a fait durant l'entièreté de la saison à
1: oh
0: Buffalo.
1: Oui.
0: Ça a été un des très, très, très bons joueurs.
1: Je pense pas que les 5 premiers matchs de la série sont représentatifs de ce qu'il est capable de
0: exact.
1: Faire. On va prendre une très courte pause et dans 2 minutes, c'est l'écho de vestiaire, les échos de vestiaire du Canadien de Montréal. On va entendre Martin Saint-Louis, Nick Suzuki, Lane Hutson. Les gars ont vraiment, vraiment pas aimé leur match d'hier. Qu'est-ce qui s'est passé au juste? Ben, on va les entendre. Et on va aussi les entendre par rapport à tout ce qui se passe en ce moment et les questions qu'on se pose par rapport au Centre Bell. Est-ce que l'avantage de la glace est surévalué? On en parle au retour.
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1: On passera pas par quatre chemins, là. Le Canadien a sorti une performance exécrable hier. Tu menais 3-1 à mi-chemin en première période. Et jamais, au grand jamais, est-ce qu'on aurait dû se retrouver dans la situation dans laquelle on était hier, où tu regardes le pointage à la fin du match puis tu te dis « Qu'est-ce qui s'est passé là? » On vient de prendre une claque, une volée, une dégelée de 8 à 3. Moi, une chose que j'ai bien aimée, c'est que clairement, les joueurs et le coach sont conscients de ça aussi. Parce qu'après le match hier, ils ont été très critiques envers leur performance. Je veux qu'on entende Martin Saint-Louis par rapport au match de son équipe et ensuite Nick Suzuki. On a rarement entendu le capitaine parler comme ça. On les entend.
5: On n'a pas joué un bon match. On a eu des petits moments, mais pas beaucoup. T'sais. C'est une bonne équipe. T'sais, ils ont joué un bon match.
6: Yeah, probably the worst game we've played. So we can, you know, we're only going up, and you know, I think it's going to be important for, you know, guys to look at themselves in the mirror and, you know, say that, you know, we got an opportunity to win one game and to move on to the third round. So we'll take that any time throughout the season.
1: Donc Nick Suzuki qui mentionne que c'est le pire match que l'équipe a joué dans les séries jusqu'à présent. Et que la bonne nouvelle, c'est qu'après avoir atteint le fond du baril comme ça, ben tu peux juste aller plus haut. Les gars doivent se regarder dans le miroir. Et au final, l'équipe a juste besoin de gagner un match pour passer au prochain tour. Moi, j'aime ça. Parce que bon, Nick Suzuki, on s'entend, là. C'est pas le gars le plus émotif au monde.
0: Pas du tout.
1: C'est pas lui qui va te faire des gros speeches rah-rah-rah. Mais il est franc. Il est honnête. Et je suis sûr que cette performance-là, ça va faire en sorte que les joueurs du Canadien vont avoir la remise en question dont ils ont besoin.
0: Ouais, absolument. Puis encore une fois, tu sais, avec l'expérience, les gars sont en train d'apprendre. Martin Saint-Louis, tu sais, il est très vocal par rapport à ça, mais c'est des gars aussi qui n'ont pas peur de rebondir. Puis on le sait qu'ils vont être là. Match numéro 7, l'intensité va être là. Tu sais, on peut pas se fier au match numéro 7 contre le Lightning de Tampa Bay. Ça n'a pas été pareil. Par contre, l'intensité était là. On a profité de bonbons. Maintenant, en ce moment, ça va être vraiment de voir comment les gars vont pouvoir se créer des opportunités, créer des chances de marquer et ramener l'intensité pour connaître le succès qu'ils connaissent sur la route depuis le début de l'année.
1: Ouais. Est-ce que pour toi, t'es mieux d'avoir perdu hier avec une solide claque au visage, là, ou même pour citer Martin Saint-Louis la saison dernière, en te vomissant dessus?
0: Ouais.
1: Est-ce que t'es mieux de perdre de cette façon-là, une humiliation à la maison devant tes partisans, pour avoir justement une prise de conscience puis un solide wake-up call? Ou est-ce que c'est mieux de perdre dans un match serré où tu y crois jusqu'à la fin?
0: C'est un couteau à double tranchant, cette question-là, mais c'est une excellente question parce que d'un côté, effectivement, c'est on veut pas revivre ça, puis on sait qu'on est capable d'être meilleur.
1: Ouais.
0: Mais de l'autre côté, c'est là on a donné beaucoup, beaucoup de confiance puis beaucoup de momentum à l'autre équipe qui retourne chez eux. C'est ça qui est difficile. Si le Canadien avait gardé une certaine intensité tout au long du match,
1: c'est ça.
0: On aurait resserré la vis parce que Ça serait venu encore une fois rejoindre le fait que le momentum balance d'un côté comme de l'autre.
1: Mm-hmm.
0: Mais personnellement, pour le type d'équipe et le type de joueur qui crée l'alignement du Canadien, je pense qu'une varlope comme ça va motiver les troupes.
1: Il faut que ça motive les troupes.
0: Ouais.
1: Sinon, il y a un problème. Puis moi, j'ai confiance surtout en Martin Saint-Louis à travers des moments comme ça où lui, il a vécu cette adversité-là en série. J'ai confiance qu'il va être capable de vraiment reprendre le contrôle de son vestiaire et d'apporter un message positif, constructif pour le match numéro 7 demain soir. OK. On parle souvent sur nos ondes, sur les réseaux sociaux, dans les médias, à quel point l'ambiance au Centre Bell, elle est fantastique.
0: Ouais.
1: Elle est incomparable à tout ce qu'on voit à travers la Ligue nationale de hockey, à travers le sport en Amérique du Nord hier. Et on en a encore eu un exemple hier où c'était hallucinant, là. Larry Robinson qui sort avec la torche.
0: Ah, ouais, exact.
1: Le Centre Bell.
0: L'ambiance.
1: C'était la folie sur place. Quand Arber Jacky a marqué son but, là, j'ai rarement entendu quelque chose d'aussi bruyant de toute ma vie. Mais là, regardons les faits. Le Canadien, à la maison, en série, a échappé un autre match hier. Et depuis le début des séries, contre le Lightning et contre le Sabre, ils sont 2-4 à domicile.
0: Mm-hmm.
1: Qu'est-ce qui explique ça? On va aller entendre Martin Saint-Louis et Nick Suzuki.
5: Je sais pas si maturité, c'est qu'est-ce qui nous a fait jouer comme ça. Moi, je pense pas que c'est ça. C'est un, donne crédit de l'autre côté. Ils ont joué un très bon match. on n'avait pas beaucoup de calme ou de poise. C'est dur de... Faut-tu vivre ces moments-là, tu sais, pour apprendre, pour whatever. C'est des moments stressants pour les joueurs, tu sais, qui veulent le résultat et tout. C'est bruyant, c'est beaucoup de chaos. Puis en soi, on n'a pas vu les choses claires à travers ce chaos-là. On est meilleur que ça. C'était pas un bon match pour nous autres.
6: I mean, I don't think so. I mean, I think guys maybe want to try to do too much here to, you know, impress the fans and show them, you know, give them back some love. But, you know, we can't just let that affect us mentally, and we got to, you know, keep things simple and keep doing what makes us successful, regardless of, you know, where we're playing. So that's definitely not on the fans. It's on us. We got to play better here.
1: Donc, Dick Suzuki qui mentionne, non, c'est pas à cause des fans, là, c'est pas eux qui sont à blâmer, c'est nous le problème. Je pense que ça se peut que les gars veulent en faire trop. Il dit que les joueurs veulent peut-être un petit peu impressionner les partisans, redonner l'amour que eux leur donnent. Mais il dit, tu peux pas laisser ça t'affecter, il faut garder ça simple. Donc, c'est nous qui sommes à blâmer. Je trouve ça intéressant parce que oui, effectivement, les fans, ils font du mieux qu'ils peuvent. Là. Tu peux pas les blâmer, mais il y a clairement quelque chose... Dans la mesure où là, ça fait deux fois que ça arrive. Ça fait deux fois que le Canadien a un match 6 à la maison,
0: ouais,
1: avec la possibilité d'éliminer un adversaire et il l'échappe. Mm-hmm. Comme si le moment devient un peu trop gros pour eux.
0: Exact. C'est la performance aussi. Tu sais, il y a justement le fait qu'on se rappelle du fait qu'on aurait pu le faire au Lightning, qu'on ne l'a pas fait. Ça aussi, ça vient alimenter cette nervosité-là, si vous voulez. Puis, ben les gars, au moins, ils sont conscients de ça. Mais je pense que à l'âge moyen que le groupe est, à l'intensité des partisans, ça fait en sorte que, oui, des fois, c'est des moments qui peuvent être un peu plus difficiles. Mais les gars ont une bonne prise de conscience pour être capables de faire le travail. Nick Suzuki est le meilleur leader pour ça. Tu le vois, de la manière qu'il est déterminé et tout. Puis, ils vont pas se laisser affecter par ça. Par contre, là, puis encore une fois, je vais venir rejoindre ce que Martin Saint-Louis a dit un peu plus tôt dans les séries. Qu'est-ce que tu fais? Est-ce que tu vas t'asseoir sur tes lauriers, tu vas vivre ça comme un échec, ou tu vas créer des opportunités? Là, le Canadien va se créer une opportunité de connaître du succès à la maison s'il continue dans les séries éliminatoires. Il va apprendre de ça, et du moment où ils vont être capables de concrétiser ça, s'ils se rendent là, ben là, ça va être difficile à arrêter.
1: Parce qu'il y a définitivement quelque chose où, comme Martin Saint-Louis a dit, là, à un moment donné, ça devient tellement bruyant, tellement chaotique dans la place où tu peux pas rester insensible à ça. Là. Les joueurs sont des humains. C'est normal que ce soit un petit peu, pardonnez-moi mon anglais, mais overwhelming. C'est un petit peu trop, puis tu essaies de trop en faire, puis t'es pas nécessairement aussi aiguisé que tu le serais en temps normal. Mais là, au moins, le match 7, il est sur la route. Il est à Buffalo. Et le Canadien, jusqu'à présent en série, est 5 victoires, 2 défaites quand il joue sur la route. Et je pense qu'un gros facteur qui explique tous ces insuccès, si tu le veux, à la maison, ben c'est l'inexpérience. Ça, c'est sûr.
0: Exact. C'est beaucoup, là. C'est beaucoup, beaucoup. Ça tremble, là, dans le Centre Bell. Tu l'as vécu.
1: Parce que si c'est la première fois que tu le vis, ou si tu as moins d'expérience dans la Ligue nationale de hockey, c'est pas la même chose qu'être un vétéran de 10, 12 saisons comme Philippe Danault. Been there, done that.
0: Exact.
1: Pas la même chose que, je sais pas, un Ivan Nemidov qui est en train de vivre ça pour la première fois. Et le Canadien reste une des plus jeunes équipes de toute la Ligue, la plus jeune équipe qui s'est qualifiée en série. Et les joueurs et le coach en ont parlé hier. Martin Saint-Louis et Lane Hudson ont discuté du facteur expérience qui joue peut-être contre le Canadien dans cette série.
5: Non, c'est de l'expérience. On gagne l'expérience. Ça, c'est sûr. Tu sais, puis c'est ça. C'est comme ça que tu grandis. Ouais. C'est comme ça que tu grandis à travers ces expériences-là. Puis c'est pas toujours un échec. C'est de l'apprentissage aussi, tu sais. Fait que ça fait partie de ça. Fait que on l'a vécu. On a l'autre opportunité de vivre ça encore. Puis on va aller jouer au hockey.
6: I mean, no concerns or anything. I think just more learning, I guess. You know, we understand how hard it is to put a team away. You know, that was our second chance at doing it in 6 games, and it's tough for sure, but you know, now we're just excited for the new challenge.
1: Donc Lane Hudson qui dit qu'il est pas inquiet du tout, et que au contraire, c'est une chance d'apprendre. C'est une chance de gagner de l'expérience parce que c'est pas facile d'éliminer une équipe. Ça fait deux fois que ça arrive aux Canadiens, ce type de situation-là. Mais Lane Hutson est un gars qui regarde toujours le verre à moitié plein. Il dit, c'est même une belle opportunité pour nous d'accomplir quelque chose. Oui. Puis, tu sais, oui, c'est normal quand c'est une aussi jeune équipe que ce soit pas aussi facile. Là. C'est pas l'Avalanche du Colorado que eux, des expériences en série, ils en ont une tonne.
0: Ils ont plein
1: et
0: de
1: c'est facile pour exact. Eux de closer ça. Tu vas apprendre de ça. Comme tu as appris l'an passé dans la série contre les Capitals de Washington et dans les prochains parcours éliminatoires du Canadien, je suis sûr et certain que ça va être plus facile pour eux de closer des séries.
0: Ben oui, 100%. Puis encore une fois, c'est une belle preuve de détermination qu'ils vont devoir comme prouver sur la glace parce que c'est avec ça que tu vas connaître ton succès. C'est avec ça que tu vas bâtir tes victoires et c'est avec ça aussi que tu vas générer du momentum si tu te rends dans la prochaine série contre une équipe qui n'a pas perdu en série,
1: ouais.
0: qui ne connaît pas l'adversité, qui ne connaît pas le fait de rebondir parce que ça a été vraiment, vraiment relax tout au long de leur parcours. Et encore une fois, puis je ne serais pas surpris, Ali, de voir les Suzuki, les Caulfield, les Hudson et Demidov se lever. Puis t'as listé tout ça, mais il y a aussi Jakob Dobesch là-dedans qui a 24 ans seulement. T'sais. Faut pas l'oublier.
1: Ah, c'est nouveau pour lui aussi.
0: C'est nouveau
1: là.
0: Pour lui, puis il y a beaucoup, beaucoup de pression. Puis le gars fait super bien depuis le début des séries. Lui aussi va vouloir rebondir. Puis écoute, c'est quoi? Si le Canadien connaît plus de succès sur la route, c'est quasiment bénéfique pour eux autres justement parce que ça leur fait pas peur d'être ailleurs.
1: Exactement.
0: Puis après ça, c'est juste d'être capable de s'adapter à leur maison. Écoute, c'est une grosse transition. Là, le Centre Bell en série puis le Centre Bell en saison régulière, c'est complètement différent. Puis,
1: ouais, puis
0: c'est une grosse adaptation.
1: Les séries versus la saison régulière, c'est un animal complètement différent. Et en terminant, on va citer un petit peu Martin Saint-Louis là, qui, encore une fois, a été très philosophique pendant la fin de sa conférence de presse hier. Martin Saint-Louis a utilisé le terme anglais « bounce forward ». On sait en anglais rebondir, là, c'est bounce back, donc un petit peu comme rebondir par en arrière. Martin Saint-Louis, lui, il twist ça, il apporte une tournure un petit peu positive et il dit « Moi, j'ai pas de doute que mon équipe, elle va bounce forward, donc elle va rebondir vers l'avant. » Moi, j'adore ça.
0: Il est parfait.
1: Il est parfait. Quand il sort ces métaphores-là, c'est écœurant. Je sais pas c'est quand qu'il pense à ça.
0: Je sais pas, mais moi, quand il fait des jambes, là.
1: quand il fait 800 livres au leg press, il pense à ça. Mais j'adore. Puis tu sais, c'est sûr que ça a un impact sur les joueurs là, parce qu'on le sait que c'est un motivateur exceptionnel qui est capable de bien imager les choses. Puis s'il en sort des bonnes au podium devant les médias, imagine ce qu'il sort à porte fermée dans le vestiaire.
0: Exact.
1: Ça doit être hallucinant. Là. J'aimerais ça de temps en temps être une petite mouche
0: juste voir
1: dans le vestiaire du Canadien pour entendre ce que Martin Saint-Louis dit.
0: Mais ça doit t'inspirer confiance quand même d'entendre le coach être aussi lousse là, après une défaite de la sorte. Là. Ça aurait été différent s'il avait été un peu plus émotif, plus renfermé. T'sais.
1: Puis tu sais, il est rassurant pour les joueurs, mais il est aussi rassurant pour les partisans.
0: Exact.
1: Ça avait été la même chose dans la série contre le Lightning. Tu sais, on a l'impression que tout est en train de s'écrouler. Là, que hier, c'était la fin du monde au Centre Bell. Mais au final, là, t'as juste à gagner un match. Là. T'as pas un trou insurmontable. Tu tournes la page, t'oublies ce qui s'est passé, tu passes à autre chose et t'as un match
0: et voilà.
1: à gagner demain soir du côté de Buffalo. Dans une dizaine de minutes, c'est Richard Labbé qui s'amène justement pour sa chronique. On se pose la question avec Richard, c'est quoi les clés pour que le Canadien justement rebondisse et élimine les Sabres de Buffalo demain, donc ratez pas ça dans une dizaine de minutes. Mais au retour, il s'est passé bien des affaires hier dans le monde du sport. La victoire de Montréal, qui pourrait bientôt remporter un titre. Le CF Montréal qui s'est malheureusement incliné. Aaron Rodgers qui est de retour avec les Steelers de Pittsburgh. Les Blue Jays ont gagné. Et un combat de 17 secondes entre Ronda Rousey et Gina Carano. On fait tout ça dans deux minutes.
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1: Dans 5 minutes, Richard Labbé s'installe. Il va nous offrir les clés pour que le Canadien apprenne sa leçon du match d'hier et élimine les Sabres de Buffalo demain. Mais avant, je veux qu'on fasse le tour du monde du sport. Hier, il s'est passé bien des affaires, Hugo. Dont une autre victoire in extremis de la victoire de Montréal en finale de la LPHF face à la Charge d'Ottawa.
0: Ouais, exactement. Et ce que j'aime le plus en ce moment du comportement de la victoire en finale, c'est le fait qu'on est capable de générer du momentum en fin de partie. C'est des matchs très serrés. La Charge, qui est une équipe jeune, qui n'a pas peur de déranger, qui a une excellente gardienne de but en Gwyneth Phillips. Mm-hmm. Donc, est capable de capitaliser quand ça compte en fin de partie et d'amener un momentum, ça aide toujours. Et là, ouais. Hier, Maddie Flaherty a réussi à se faire oublier complètement dans la zone adverse.
1: Se faire oublier dans l'enclave, c'est un euphémisme.
0: Ah, ouais, ouais. Les cinq joueuses
1: de la Charge étaient dans le coin. Elle était toute seule dans l'enclave. Elle a marqué le but de la victoire.
0: Exactement. Excellent lancé, excellente passe de Marie-Philippe Poulin qui venait d'embarquer sur le jeu. Qui était engagé par Kaylin Willoughby. C'était vraiment un beau jeu. Retournez voir la séquence, ça vaut la peine. Mais là, la victoire est à une victoire de la Coupe Walter.
1: Le match 3, ouais, ce serait une première, le match 3 qui a lieu à Ottawa lundi. C'est dommage là, que les matchs soient tout le temps les mêmes jours que ceux du Canadien, mais bon, c'est comme ça que l'horaire a été fait. Le CF Montréal qui était en action hier au stade, ça a plutôt défaite de 2-0 face au Fire de Chicago, mais sérieux, là, si c'était pas pour le gardien de Chicago qui a joué le match de sa vie, selon Philippe Lafroy, ben le CF aurait peut-être pu l'emporter ou du moins aller chercher un match nul. Il a fait des gros arrêts sur Ivan Jaime, un coup franc de Wilkie Carmona, Brian Vera aussi avec une volée. Sérieux, il a volé plusieurs buts au CF Montréal, qui s'est malheureusement incliné devant ses partisans. L'équipe qui va jouer un dernier match avant la très, très, très longue pause pour la Coupe du Monde, de quoi 6 semaines.
0: Exact.
1: Ça va être samedi prochain, le 23, contre le DC United. Les Blue Jays l'ont emporté hier, Hugo.
0: Blue Jays l'ont emporté sur un match, encore une fois, très serré. Ça s'est décidé en fin de partie, en 7e manche. Encore une fois, on parle d'une sortie avec tous les releveurs. Dans le fond, John Schneider aime ça faire ça des fois. Spencer Miles qui était là. Ouais. Mason Fluardy qui a commencé la partie. Chapeau à Yoenrick Pinango qui a eu son premier circuit en carrière lors de ce match-là. Mais encore une fois, Ali, les Blue Jays ont de la misère à frapper des coups sûrs. On a de la misère à mettre la balle en jeu et sont pas capables de capitaliser. C'est difficile. Hier, on en a profité en fin de partie. Et naturellement, ben, le plus gros sujet de conversation avant ça, ça a quand même été Jose Berrios qui va devoir se faire opérer. Jose Berrios qui n'a pas joué depuis février dernier. Dans le fond, avait eu des raideurs dans le coude. Avait été blessé la saison dernière lors des séries. Avait pas accompagné l'équipe. Je sais pas si tu te souviens un peu de cette pagaille-là.
1: Ouais.
0: Ça a été un peu difficile. On savait pas si ça allait être bien perçu. Finalement, et là, c'est un gars quand même d'excellence. C'est un gars qui est constant pour les Blue Jays, mais là, va se faire opérer à cause d'une fracture au coude. Et quand même un bel honneur, Louis Varland, qui est arrivé en fin de match hier contre les Tigers, qui a réussi à retirer plusieurs joueurs des Tigers sur des prises. Louis Varland, qui a été le releveur du mois là, dans la Ligue américaine, ça a vraiment, vraiment bien été. Depuis qu'il a son nouveau rôle, on sent un peu plus un équilibre dans l'enclos des Blue Jays, et ça, c'est vraiment, vraiment cool à voir, sérieusement.
1: Ça a été confirmé hier dans la NFL. Aaron Rodgers qui va revenir avec les Steelers de Pittsburgh pour une 18e saison. Aaron Rodgers qui a 42 ans, il va avoir 43 pendant la prochaine saison. Sérieux, moi j'ai pitié pour les fans des Steelers. Il est encore efficace, Aaron Rodgers. Il est encore capable de gagner des matchs, mais jamais, au grand jamais, est-ce que tu peux même espérer, même pas juste aspirer aux grands honneurs, là, mais espérer gagner un match en éliminatoire avec Aaron Rodgers en tant que carrière partant. Il est mal entouré en plus. On n'a pas vraiment de receveur, de profondeur au poste de receveur après DK Metcalf. Ligne à l'attaque, bof, pas de jeu au sol. C'est comme s'ils refusent de prendre un pas de recul pendant quelques saisons, de reconstruire. Ils veulent garder leur fiche immaculée. On est toujours au-dessus de 500 ici, ça.
0: Mais là, tu joues avec le feu, là, en ce moment.
1: Tu joues vraiment avec le feu, puis je vais te dire qu'en tant que fan des Bengals, je suis bien content. on va terminer ça rapidement, Hugo, avec un combat qui a été, lui aussi, très rapide hier, expéditif, Ronda Rousey contre Gina Carano. Ça a fini en 17 secondes.
0: Ah ouais.
1: Dès que le combat a commencé, Rousey s'est jetée sur Carano, elle a takedown, une clé de bras. Et là, Gina Carano, elle a indiqué la soumission. Le combat était fini. 17 secondes. 2,2 millions de dollars américains pour Rousey et 1 million de dollars pour Carano. Ben, c'est un peu un vol, sérieux.
0: Ouais, sérieusement. Mais en même temps, il y avait une grosse histoire par rapport à son retour dans le Octagon et tout.
1: Là, les théories du complot sont parties sur les réseaux sociaux, sur Internet. C'était truqué. Si ça, j'embarquerai pas là-dedans. Mais c'est jamais le fun à voir. Quelque chose comme ça. On va prendre une très courte pause. Et dans deux minutes, c'est les mangeurs de Puck. Richard Labbé qui s'installe avec les clés de la victoire pour le Canadien. Qu'est-ce que le Canadien doit faire pour être capable de rebondir et de battre les Sabres demain? Ben, on en parle avec Richard au retour.
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1: Notre mangeux de puck aujourd'hui, il portait un veston de la même couleur que moi hier. Au Centre Bell, un magnifique veston Bourgogne. C'est Richard Labbé. Salut Richard.
8: Hey, salut, comment ça va?
1: Ça va très bien, toi?
8: Ben oui, écoute, j'ai pas remarqué ça, mais ça doit être une bonne chose si toi tu l'as remarqué par contre.
1: Ah oh oui, ça c'est ce qu'ils disent. Bon, c'est peut-être pas un veston chanceux par contre, pas sûr que je vais le remettre de sitôt, mais bon. Richard, ça a été une défaite très difficile pour le Canadien hier, là. On s'entend une solide claque au visage. C'était 3-1, personne s'attendait à ce que ça finisse de la sorte, mais là la bonne nouvelle... ou la mauvaise, là, en tout cas, c'est qu'il y a un match déjà demain soir, le match 7. Pour toi, c'est quoi la clé principale pour que le Canadien rebondisse et évite un petit peu de répéter ce qui s'est passé hier?
8: Ben écoute, j'en ai identifié 3, donc je vais y aller avec 3 pour le Canadien. Après ça, on fera mes 3 clés pour les Sabres. Puis la bonne nouvelle là-dedans, c'est que... puis tu sais, Lindy Ruff disait ça hier, puis c'est parfaitement vrai. Tu sais, t'arrives dans un match 7, il n'y a plus rien qui compte. Ouais. Ce qui est arrivé samedi, tout le monde oublie ça. Moi, écoutez, moi, je repense à la série contre Lightning. Quand le Canadien est parti à Tampa, match 7, honnêtement, il y avait beaucoup de monde qui avait à peu près zéro confiance là, pour le Canadien parce que tu as l'équipe expérimentée qui est à la maison, qui est devant ses partisans. T'as un gardien qui est vert encore, comment il va réagir? Mais c'était un seul match, puis c'est le Canadien qui a été meilleur que le Lightning ce soir-là. Donc, encore une fois, moi, je tiens à réassurer tout le monde. Ce qui s'est passé.
1: J'espère que tu réassures tout le monde parce que c'est assez déprimé ce matin. Là. C'est assez dépressif la vibe qu'on a présentement chez les partisans du tricolore.
8: Ce qui s'est passé samedi, ce n'est pas garant de ce qui va se passer lundi. Il faut vraiment, vraiment ne pas oublier ce bout-là. Alors, pour le Canadien, par contre, ça va prendre 3 affaires. Premièrement, le Dobesh qu'on a vu samedi ne peut pas être le Dobesh qui sera devant le filet lundi.
1: Non.
8: Ça, c'est impossible. Le Canadien ne peut pas s'en tirer si on voit cette version-là de Jakub Dobesh. Moi, ce que j'ai vu samedi, honnêtement, puis je parlais avec mes collègues sur la galerie de presse, j'avais l'impression de revoir le Dobesh d'avant les fêtes.
0: Ouais, c'est ça qu'on se disait d'ailleurs, c'est ça. Il bouge beaucoup, il est très dynamique, il est pas capable d'identifier la rondelle, c'est difficile.
8: Il était déporté.
0: Ouais, exact.
8: Il était en mauvaise position, le but de Benson, là, c'était affreux, là, sa position là-dessus.
1: Complètement déporté.
8: Ouais, à un moment donné, il y a eu un tir, là, je me souviens plus de qui, direct dans le plastron, mais la rondelle rebondit assis juste devant lui, à un pied de lui. S'il y a un joueur des Sabres qui passe à ce moment-là, c'est une chance de marquer. Tu sais, je l'ai senti nerveux, pas en confiance. Alors, cette version-là de Dobesh, on la voyait avant les fêtes. Et là, il y a eu le changement d'entraîneur, le gardien. Je pense que Marco Marciano lui a vraiment fait beaucoup de bien dans ses nouvelles façons de faire. Sauf que là, on a revu les travers là, de Dobesh qu'on voyait jadis. Alors ça, écoutez, là, le Canadien ne peut pas survivre à une telle performance de son gardien. Je pense que les Sabres un peu plus,
1: ouais.
8: Mais encore là, c'est pas idéal non plus pour les Sabres, mais le Canadien ne peut pas survivre à Dobesh. Mais la bonne nouvelle, regarde, il a de loin disputé son pire match des séries samedi soir. Je pense qu'il peut pas faire pire.
1: Ouais. Ça, mais ça reste que... Non, c'est difficile de faire pire qu'hier, mais ça reste que ce qui est inquiétant, c'est que là, ça fait 2 matchs de suite où Dobesh n'est pas très rassurant. Là. Dans le match 5, il a donné 3 buts sur les 4 premiers tirs, dont 2 très mauvais buts, on s'entend, le deuxième et le troisième. Il s'est rattrapé par la suite.
8: Ouais.
1: Ça fait 2 matchs de suite où Dobesh, il coule pratiquement son équipe à lui seul. Va falloir qu'il tourne la page très, très rapidement, Dobesh.
8: Oui, mais tu sais, je retiens du match 5, c'est qu'il s'est brillamment replacé.
1: Oui.
8: Alors, c'est ça que je retiens. Et là, ben, ça a permis aux Canadiens d'aller chercher la victoire. Hein. Là, hier, il était complètement débordé. Il était pas le seul, d'ailleurs. Il y avait plusieurs
1: joueurs. Ouais. Ah, plusieurs joueurs ont très, très mal joué. Puis la bonne nouvelle, d'ailleurs, j'ai lu un papier de ton collègue Guillaume Lefrançois dans la presse là-dessus hier, mais c'est que Debech, c'est quelqu'un qui mise énormément sur sa préparation mentale. Ouais. C'est une entrevue avec Pete Fry, qui est un préparateur médical. C'est pratiquement de l'hypnose là, ce qu'il fait avec Debech, de vraiment être capable de le mettre dans une certaine bulle, dans une certaine confiance, ou peu importe les événements qui se passent pendant le match, il réussit à twister ça de manière positive. Puis on l'a vu jusqu'à maintenant en série, ça marche là. Il y a une fiche de 5-0 après une défaite en série jusqu'à présent, Jakub Debech. Moi, j'ai pleinement confiance qu'il va rebondir. Je suis plus inquiet pour le reste de l'équipe que pour Jakub Debech. Je sais pas, t'en penses quoi, Richard, mais la performance du reste de l'équipe hier m'inquiétait plus que Debech.
8: Ben, écoute, ça va m'amener à ma deuxième clé pour le Canadien, c'est que demain soir, match 7, le premier trio peut pas disparaître. Tu sais, ça peut pas arriver. Ça peut pas arriver. Puis je sais que depuis le début des séries, le Canadien s'en sort. C'est correct, regarde, une équipe, c'est 20 gars, c'est pas juste 3 gars. Fait que, tu sais, il y a d'autres joueurs qui ont pris le relais. Je regardais tantôt, d'ailleurs, un chiffre passé assez hallucinant. Les meilleurs pointeurs chez le Canadien, à 5 contre 5, depuis le début des séries, c'est Newhook et Evans.
0: Exactement.
1: Non, mais tu sais, c'est pas compliqué. Le premier but, le premier trio a marqué un but à 5 contre 5 en 13 matchs des séries. C'est inacceptable, là. C'est pas assez. C'est un miracle de s'être rendu aussi loin sans que ton premier trio performe.
8: Exactement. Généralement, tu peux survivre un petit peu sans ton premier trio, mais là, le Canadien est en train d'étirer l'élastique là, solide. Là. Puis samedi, c'est un excellent exemple de ça. Tu as une aide pour Cole Caulfield. C'est tout.
0: Il est sur le bord de péter l'élastique, Charles, là, t'avouer. Là. Sérieusement.
8: Ben non, mais samedi soir, là, regarde, le reste, là, zéro pour Slafkovski, zéro pour Suzuki. Puis là, le problème avec ça, c'est que, oui, c'est, encore une fois, là, j'insiste là-dessus. Regarde, c'est pas un trio, un club de hockey, c'est quatre, parfait. Mais là, ça. Honnêtement, le Canadien s'en est relativement sorti match 7 à Tampa. Quoique, souvenez-vous, c'était Suzuki qui avait marqué le premier but ce soir.
1: Ouais, c'est une déviation.
8: Ouais, exactement, Newhook qui avait fait le but de la victoire. Mais. Et dans un match 7, là, écoute, c'est rare que tu vas t'en sortir si tes joueurs de premier plan ne se présentent pas. Alors, pour le Canadien, là, c'est bien le fun, là, les joueurs de soutien. Puis, regarde, je pense que Martin Saint-Louis passe beaucoup ce message-là, que c'est pas juste trois joueurs, deux joueurs, un joueur. OK, parfait, on a compris. Mais dans le match 7, qui sera, tel qu'on le sait, vraiment, vraiment présenté sous haute tension, tu sais, ça te prend tes leaders demain soir.
0: Ouais. C'est pas le choix.
1: Moi, celui qui m'inquiète le plus, c'est Slaf. Là. Hier, je l'ai trouvé atroce. Sérieux, chaque fois qu'il touchait à la rondelle, il y avait un malheur qui se passait, là, des revirements, des passes molles. Il se faisait frapper, il est retourné en son mode Bambi là, qu'on avait vu plus tôt dans sa carrière. Richard, est-ce que pour toi, ça passe peut-être par un changement au sein des trios, de peut-être remettre Juraj Slafkovský avec Ivan Demidov, d'apporter quelque chose par rapport à ça, ou est-ce que tu ramènes la même recette en te croisant les doigts puis en espérant que là, finalement, après 14 matchs, ça décolle?
8: C'est une excellente question que tu poses là. Et c'est une question pas facile.
1: Non.
8: T'sais, honnêtement, t'sais, moi, j'ai l'impression que tu amorces le match avec le premier trio tel quel, mais que si tu vois bien que ça ne fonctionne pas, là, à un moment donné, tu brasses tes cartes. Mais je pense que Martin Saint-Louis va amorcer le match avec les mêmes trois gars sur le premier trio. Par contre, t'sais, j'ai regardé hier Joe Veleno qui s'est fait sonner. Là, il a presque pas joué d'ailleurs de la troisième période. Là, je sais que le Canadien avait besoin de buts, puis Martin Saint-Louis a coupé.
1: Ah, mais il a pas joué pendant une bonne vingtaine de minutes de temps de jeu après ça. Là.
8: Ouais, exactement. Donc, tu sais, je veux pas jouer au docteur ici, là, mais si Veleno est clairement pas à 100%, c'est probablement un bon moment pour dire OK, Brendan Gallagher, vas-y. Tu sais, t'es reposé.
0: Ouais.
8: Souvenez-vous, quand on a embarqué Gallagher dans la série contre Tampa, moi j'ai trouvé il avait presque pas joué, il avait joué 6 minutes et demie ou à peu près, mais il avait été une bougie d'allumage, il a fait des étincelles.
0: Il avait marqué.
8: Il avait marqué, bon point en partant, puis c'est un gars, je pense, dans un match 7, Brendan Gallagher, qui peut te fournir des étincelles. Puis tu vas avoir besoin de ça demain soir. Alors moi, personnellement, tu me parles de changement, vous me parlez de changement, là. Moi, ce serait le changement que j'effectuerais.
1: Ah, je suis avec toi là-dessus, Gallagher, le potentiel d'être un petit peu le releveur, là, ton closer, ouais. Ton Éric Gagné qui débarque. T'as pas besoin que Gallagher joue 15 minutes demain, là, mais 6 bonnes minutes intenses, exact, de travailleur acharné où il y a cette bougie d'allumage-là, comme dans la série contre le Lightning, ça pourrait faire énormément de bien aux Canadiens demain.
0: Ouais, ben il suffit juste justement que tu vois un joueur comme ça qui est capable d'en donner de l'énergie et tout. Puis juste pour faire le point sur ce qu'on a dit, pourquoi pas, tu sais, d'essayer Demidov si ça va vraiment pas bien en début de match numéro 7 sur le premier trio. Demidov hier, on va se dire, a quand même été un des gars qui a travaillé le plus fort sur la glace.
1: Oui, ça a été un des seuls qui avait quand même des bonnes chances hier.
0: Exactement, puis on sent sa volonté, on sent son vouloir, et à de nombreuses occasions, les gars n'ont pas été capables de finir ses jeux.
8: Ça a été un des très bons joueurs du Canadien, pas juste hier, mais dans les derniers matchs également.
1: Oui, oui.
8: Alors lui aussi aura son mot à dire. Et puis l'autre chose, ben, la dernière clé pour moi, pour le Canadien, puis là ça mène directement à ça, ben ça va être très très important dans un match 7 en particulier. Ça l'est toujours, mais là ça devient encore plus important, c'est gagner la bataille des unités spéciales.
1: Ouais.
8: Tu sais, match 7 là, il y aura pas beaucoup de punitions.
1: Non. Ça sera pas comme hier là.
8: Non, tu sais, les arbitres vont certainement... moi, je déteste ça, mais c'est une réalité. Comme on dit, on va laisser les gars jouer. T'sais, il va y avoir peut-être 3 punitions de chaque bord. 4 peut-être. La moindre opportunité à 5 contre 4 dans un match 7, ça devient immense. Et là, samedi, ce que tu as eu Buffalo. 4-6 en avantage numérique. Canadien pas mauvais, 1-3. Mais je retiens... Le 4-6 de Buffalo, ça veut dire que le Canadien de Montréal à 4-5 a passé un très très mauvais samedi soir.
0: Ouais.
8: Là, ça peut pas se reproduire. Match 7, là, encore une fois, il n'y aura pas beaucoup d'opportunités. Les arbitres vont pas mal laisser passer un paquet d'affaires. Les rares occasions à 5-4 vont devenir absolument primordiales. Ça va être très très difficile de gagner ce match-là si tu domines pas la bataille des unités spéciales.
1: Mais il faut pas que tu fasses en sorte que les arbitres deviennent une histoire non plus dans le match 7. Puis trop souvent dans cette série, ça a été le cas. Puis au début de la série, les deux coachs s'envoyaient un peu chier dans les médias en disant ah, « il plonge pas, il appelle pas ». Il faut pas que ce soit un facteur ça, parce que ça a vraiment le potentiel de dérailler. Là, hier, on peut remettre en question certains appels, certains non-appels des arbitres. Ça reste que le Canadien s'est tiré dans le pied avec les punitions, puis qu'ensuite, le désavantage numérique a été incapable de faire le travail.
8: Ouais, tu parles des arbitres, puis effectivement, moi, à un moment donné, j'ai senti beaucoup de frustration de la part des joueurs du Canadien par rapport aux arbitres. Le 4 minutes de Matheson, tu sais, s'il se demande pourquoi c'est arrivé, il a juste à regarder la reprise. Là,
0: ouais, non, c'est ça, non, c'est ça, exact.
1: Il a pas saigné de nulle part. Là,
0: il a quitté le banc pour aller au vestiaire là, parce qu'il saignait trop, là, tu sais.
8: Et tu sais, j'ai pas aimé la réaction d'Anderson. T'sais, Anderson qui écope d'une punition, s'en va au banc, claque la porte, pète son bâton. Sort, là, évidemment, les sabres marquent, il sort de la boîte, il regarde l'arbitre, continue à parler à l'arbitre. Tu sais, c'est un bon point que vous soulevez là avec l'importance des arbitres. Faut pas que les arbitres fassent partie de ta trame narrative. Non. Faut pas que soudainement les arbitres obtiennent toute ton attention. Puis tu sais, moi je regarde beaucoup là, les réseaux sociaux pendant les pauses. Là.
1: Ouais.
8: T'sais, je peux vous dire une chose, là. Hier soir, là, regarde, tous les partisans des Canadiens trouvaient que les arbitres étaient pourris.
0: Ben oui,
8: tous les partisans des Sabres trouvaient que les
1: Sabres... Ah, ça va les deux côtés, c'est ça la beauté de la chose.
0: Ouais, c'est ça, exact.
1: C'est que autant les partisans des Canadiens disent que les arbitres sont biaisés envers les Sabres, puis les partisans des Sabres disent que les arbitres sont biaisés envers ceux du Canadien, au final, ça s'annule, puis ça nous amène peut-être au point que c'est les arbitres en général le problème, mais c'est ça le hockey des séries aussi.
0: C'est ça.
8: Ouais, ouais, ben là, écoute, on fera pas le système d'arbitrage.
1: Non, on n'a pas le temps, malheureusement, ce matin.
0: Non, on manque de temps un peu. Là.
8: Mais souvent, quand les arbitres sont mauvais, là, regarde, ils sont mauvais des deux bords.
0: C'est ça qui arrive.
1: OK, reste là, Richard. On va prendre une très courte pause. Et dans 2 minutes, ben... Ouais, je sais pas si ça me tente de faire mais ça,
0: Faudrait que tu commences avec les sabres, Richard, puis tu fais avec les Canadiens.
1: Ouais, on va, Richard va nous donner la recette pour que les Sabres battent le Canadien. Restez là.
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1: Autant qu'après le match numéro 5, le Canadien avait le vent dans les voiles, une victoire sur la route à Buffalo, et là, hier, il avait la chance d'éliminer les Sabres devant leurs partisans, surtout avec une avance de 3-1. Ben là, on se retrouve quelques heures plus tard, et le momentum a complètement shifté. C'est les Sabres qui s'en vont chez eux en pleine confiance. Richard, comment est-ce que Buffalo peut faire pour concrétiser ça et gagner le match 7 devant leurs partisans?
8: Ben, tu vois, c'est drôle que tu dises qu'ils s'en vont chez eux en pleine confiance, parce que moi, après le match d'hier, j'écoutais les commentaires des joueurs des Sabres dans le vestiaire, j'écoutais les commentaires de Lindy Ruff, j'ai pas l'impression qu'ils s'en vont chez eux en pleine confiance. Tu sais, donc, eux, demain, c'est profiter de l'avantage de la glace. Ils doivent absolument faire ça, c'est un match 7. T'as gagné la chance de présenter ce match 7-là chez toi, en vertu de ta saison régulière, ben là, il faut que ce soit un avantage. Faut pas que ce soit un désavantage pour les Sabres. Puis moi, écoutez, si j'étais un partisan du Canadien ce matin, je m'accrocherais beaucoup à ça. Là, parce que, écoute, Rasmus Dahlin, hier, qu'est-ce qu'il dit? Ah, on simplifie notre jeu quand on est sur la route.
1: Mm-hmm.
8: OK, ben là, vous allez faire quoi? Parce que vous serez pas sans route lors du match numéro 7. Vous êtes à la maison. Donc, c'est quoi, là? Est-ce que vous allez vous mettre à jouer tout croche parce que soudainement... vous êtes à la maison, j'ai senti une certaine, j'ai pas senti que c'était un avantage soudainement là,
1: ouais.
8: Que de rentrer à la maison pour le match 7. Lindy Ruff a fait une blague là-dessus, il dit, on était en train de chercher une façon de présenter le match lundi soir au Centre Bell. Puis là, écoute, les Sabres sont en train là, je sais pas qu'est-ce qu'ils ont décidé ce matin, mais hier soir entre les branches, on disait que les Sabres allaient vouloir recréer un horaire de route. Donc, je pense que les gars, ils iront même pas à la maison. On va louer un hôtel. On veut recréer une ambiance de route pour le match 7. Imaginez ça, là. T'es chez toi. C'est censé être un avantage. Et là, t'es en train de tenter de trouver des façons de faire comme si t'étais pas chez toi, finalement.
1: Mais je suis curieux de t'entendre par rapport à ça parce que tu couvres le hockey depuis très, très longtemps. Et, bon, juste, tu sais, est-ce que c'est vraiment... On dirait une légende urbaine. T'sais, on parle tout le temps l'avantage de la glace, l'avantage de la glace, le Centre Bell en particulier, c'est incroyable, c'est la meilleure atmosphère, blablabla. Bla bla. Le Canadien est 2-4 à la maison en série. Les Sabres sont pas bien ben mieux, eux non plus, du côté de Buffalo. Est-ce qu'on surévalue un petit peu ce fameux avantage de la glace?
8: Ben, je pense que oui. Je pense qu'il y a déjà eu un temps très lointain où, quand les arénas n'étaient pas tous faits pareil, ouais. Comme c'est le cas maintenant. T'sais, Hugo, je sais que t'es un fan de balle, c'est la même affaire au baseball, c'est les mêmes sièges partout, c'est les mêmes. Donc maintenant, que tu présentes un match à Montréal ou à Denver, n'importe où, les buildings sont faits pareil.
0: Ouais.
8: Jadis, quand je jouais, par exemple, au Forum de Montréal, c'était pas comme jouer justement à l'auditorium de Buffalo. Donc, c'était deux endroits bien différents. À Montréal, entre autres, les partisans, les sièges, t'étais comme par-dessus la glace, t'étais super proche. Fait que ça crée un genre d'ambiance de cirque où l'adversaire était vraiment intimidé parce que t'avais des partisans qui étaient proches de toi. Puis évidemment, quand tu joues contre Guy Lafleur, puis Ken Dryden, puis Larry Robinson, c'est sûr que tu vas être un petit peu intimidé de toute façon. Alors ça a aidé. T'sais, moi, je pense que l'avantage de la glace, de nos jours, ça se ramène beaucoup à la qualité de l'adversaire. Mm. Je pense que l'Avalanche du Colorado peut jouer une game n'importe où, puis ça va être difficile de les battre parce qu'ils sont vraiment très, très bons de toute façon.
1: Ouais.
8: Alors, honnêtement, je pense que moi, puis j'étais à Buffalo pour le match 5, j'ai pas remarqué que la foule était particulièrement bruyante.
1: Ouais.
8: Mais tu sais, pourtant, hier, le match commence, on n'entend rien dans le Centre Bell, c'est super bruyant.
1: Ouais.
8: Ben, le Canadien n'a pas profité de ça. Alors, c'est pour moi, honnêtement, pour demain soir, pour lundi soir, pour moi, ça veut rien dire.
1: Ouais. Alors, j'étais avec toi, puis, tu sais, il y a aussi un côté où les athlètes, ce sont des gens fiers, là. Fait qu'à un moment donné, les olé-olé, quand le match est encore en première période, puis, tu sais, Loukkonen, qui se fait scander son nom à travers le Centre Bell, puis qui se fait applaudir quand il fait un arrêt. Hey, ça finit par te motiver aussi là, de prouver ben, le contraire certain, à la foule. Ça te donne un petit peu plus le goût de prouver qu'ils n'ont pas raison. Fait que non, c'est vraiment fascinant à suivre dans cette série-là, surtout avec deux jeunes équipes comme le Canadien et les Sabres. Et maintenant, Richard, quelle est ta deuxième clé pour une victoire des Sabres?
8: Ouais, ben tu viens d'aller là directement. C'est les gardiens. T'sais, pour moi, on savait qu'en début de série, le Canadien avait probablement un avantage devant le filet juste parce que Dobesch avait été absolument étincelant
1: Ouais.
8: lors du tour précédent. On savait que les Sabres, ben, c'était un petit peu un monstre à deux têtes. Un soir, c'est Lyon, l'autre soir, c'est Lukkonen. Il n'y a comme pas clairement un gardien numéro un à Buffalo. Pas présentement, en tout cas. Ça va être important pour eux autres demain soir. T'sais, ils peuvent pas. Là, ils ont survécu hier soir. T'sais, tu commences là, ton gardien accorde trois buts sur trois tirs là. Puis t'sais, d'ailleurs, je pense que nos amis statisticiens de la Ligue nationale de hockey ont eu pitié de Lyon parce qu'à un
1: Il
8: moment
1: lui a
8: donné.
1: ordonné un tir.
8: Oui, ils ont rajouté un tir après la première
1: Il
8: période.
1: voulait pas qu'il finisse le match avec zéro de pourcentage d'efficacité. Ils se sont dit, oh, on va y en donner un par pitié.
8: C'est ça. Donc, ils ont été très gentils avec lui. Mais là, les Sabres ont survécu à ça. OK, puis tant mieux pour eux autres, mais tu sais, je suis pas sûr que c'est la même affaire demain soir, ils vont survivre à ça, là. Donc, ils ont
1: Non.
8: été quand même relativement chanceux de s'en sortir. Lukkonen, d'après moi, évidemment, devrait être le partant lundi soir.
1: Ouais.
8: Là, lui, c'est 875, son taux de pourcentage depuis le début des séries.
1: Bah.
8: Ça va prendre plus que 875 lundi soir là, pour les Sabres de Buffalo. Alors, il va falloir que Lukkonen se dresse et qu'il joue vraiment un match sensationnel parce que sinon, en plus, à la maison, l'impatience des partisans, là, si ça commence, là, puis le gardien de but tout croche, puis accorde un mauvais but, puis accorde un autre mauvais but, là, ça va se mettre à murmurer, puis il va avoir des huées, puis bon, ça.
1: 100%. Ah, c'est sûr, parce que, tu sais, oui, Lukkonen est celui qui a montré qu'il y a les meilleures chances de battre le Canadien. Hier, il les a blanchis, puis dans le match 4, il a fait une très bonne performance, il les a battus. Mais la confiance pour les deux gardiens des Sabres, elle déborde pas, là. Ils savent que la laisse est courte, que les deux ont donné de très mauvais buts dans cette série-là. Si ça commence mal pour Lukkonen, c'est très possible que ce soit une soirée difficile pour lui demain.
8: Ben, écoute, et puis ça, ben, il faut que le Canadien tire avantage de ça. T'sais, je rappelle, là, le match numéro 7 à Tampa, il y a eu 9 lancés. Là, demain soir, tu t'en vas. Tu sais là, que les Sabres sont un petit peu nerveux d'être à la maison. Ils l'ont dit hier. On essaie de trouver des façons de faire en sorte que ça va être un match sur la route pour notre préparation. OK. Ben, demain soir, là. Lance de partout, lance du parking, lance du
1: Ouais.
8: vestiaire, lance. Là, faut pas que tu aies 9 tirs là, demain, là, parce que
1: Mais
8: tu
1: non,
8: sais
1: c'est ça.
8: que. Tu sais là, que, regarde, c'est qui leur numéro 1? Ils le savent pas, ils jouent au yo-yo. C'est lui, c'est l'autre, c'est lui, c'est l'autre. Demain soir, tu pars le match, tu lances de partout, tu tires de partout.
0: Ça crée du chaos, on le voit.
8: Ouais,
0: Kirby Dach l'a fait hier durant le match. Il a créé des opportunités, il a amené des rondelles au net. On le fait pas assez, ça. On le
1: non,
0: fait
1: et
0: vraiment pas assez, ça.
1: non.
8: Ouais, alors demain, le mot d'ordre chez le Canadien, là, puis je regarde Cole Caulfield, regarde, là, lance 50 fois, là, si ça tente, lance de n'importe où, lance du banc, sérieusement, parce qu'il faut que les gardiens des Sabres demain soir soient nerveux.
1: Et finalement, ta dernière clé, Richard.
8: Oui, dernière clé rapidement, on a parlé du premier trio du Canadien de Montréal qui ne doit pas être invisible. Je sais plus c'est qui le premier trio des Sabres parce que Lindy Ruff nous a brassé les cartes popées
1: Ouais,
8: hier.
1: ça change pas mal.
8: Ça se peut que ça rechange demain soir, mais la grosse différence hier soir, samedi soir au Centre Bell, les gros noms des Sabres ont répondu présent.
1: Ok, oui.
8: Dallin en partant, un gros but. Lui, il finit la soirée, écoutez, là, 5 points, c'est
0: Ah
8: pas
0: non, il y
8: payé.
0: a un gros match.
8: Gros match d'Allen Thompson, 4 points. T'sais, le seul qui. Je sais pas ce qui se passe avec lui, c'est Alex Tuch, là, qui est encore. Écoute, il a eu ses chances.
1: Ouais. Un peu plus visible hier,
8: Ouais,
1: mais on l'attend encore,
0: mais c'est vrai que
1: là.
0: c'est une grande pénurie, surtout, c'est ça, avec la première ronde qu'il a connue. Il y a eu 8
1: Ouais.
0: points en 6 matchs.
8: Ouais. Là, hier, il finit avec un autre zéro à sa fiche. Il a eu une grosse chance à un moment donné. Il a pas saisi la chance. Alors, pour les Sabres, le vieux cliché là, des meilleurs qui doivent être les meilleurs, c'est pas mal ça, là. C'est sûr que chez le Canadien de Montréal, si Dallin a ce genre de soirée-là lundi, si Thompson a ce genre de soirée-là lundi, ça va être terminé. Alors, le Canadien peut pas. Ça peut pas arriver pour le Canadien de Montréal. Mais pour les Sabres, c'est primordial que leurs joueurs de premier plan se lèvent et jouent comme tels.
1: Merci beaucoup, Richard. J'espère que tout ce que tu as dit dans les 10 dernières minutes
0: Sera faux.
1: va s'avérer faux, mais que la première partie de ta chronique va s'avérer vraie. Bon dimanche. J'espère que tu vas profiter du soleil. Bon match 7 demain. Et on t'entend plus tard cette semaine sur la grille à BPM.
8: Ouais, puis je tiens à rappeler ma prédiction. c'était Canadien en 7. Donc, voilà.
1: Nostradamus.
10: Ça, là, c'est le veston Bourgogne.
8: C'est ça.
1: Exactement.
8: Okay. Hey, bonne fin de show, messieurs.
10: Merci beaucoup, Richard. Bye.
1: On va prendre une courte pause. Au retour, c'est Marco D'Amico qui s'installe, le insider le plus redoutable de la planète hockey. Marco, évidemment, il veut revenir sur le match d'hier. La brigade défensive du Canadien qui en a arraché, en particulier la paire Madison-Carrier. Qu'est-ce qu'on fait avec ça? Ivan Demidov, est-ce que c'est peut-être enfin le moment de le mettre sur le premier trio? On en parle avec Marco au retour. Le match d'hier, la brigade défensive du Canadien qui en a arraché, en particulier la paire Madison-Carrier, qu'est-ce qu'on fait avec ça? Ivan Demidov, est-ce que c'est peut-être enfin le moment de le mettre sur le premier trio? On en parle avec Marco au retour.
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2: Olivier Paiement et Hugo Reich en remplacement de Greg Langto et FX Bénard aujourd'hui. Les gars vont être de retour demain, comme toute la grille de BPM en fait. Oui, oui, c'est le congé des Patriotes, c'est un férié pas grave. Nous, on est là de 6h du matin jusqu'à 19h le soir. Le club du matin, 100% max. Lara Gonzalez et le tailgate. On va mettre la table en long et en large pour le match 7 demain. Mais avant, il faut parler de ce qui s'est passé hier avec Marco D'Amico. Salut, Marco!
3: Salut, les gars, comment ça va, matin?
4: Ça va bien, toi, Marco?
2: Ça va mieux que ça allait hier. Je vais être honnête avec toi, là.
3: Ouais, non, j'imagine que oui, Olivier. J'imagine que oui. Mais écoute, voilà les séries et... Pour moi, encore une fois, je comprends les partisans qui sont en furie. Là, c'était vraiment pas un bon spectacle. Alors qu'on parle de le à quel point c'est intéressant et important de jouer un samedi soir au Centre Bell pour le Canadien de Montréal, de voir la performance. Malheureusement, pas au niveau où ce que ça a besoin d'être. Puis où ce que j'amènerais tout ça, c'est que c'est probablement la meilleure claque possible qu'ils auraient pu donner aux Canadiens de Montréal avant le match numéro 7.
2: Ben c'est ça qu'Hugo et moi, on se demandait tantôt, est-ce que c'est mieux une claque comme ça ou encore un match serré où tu perds de justesse? Marco?
3: Non, j'y pense.
2: Ah!
4: Le grand penseur.
3: Ouais, faut penser. Parce que, écoute, pour moi, perdre un match qui se termine en réglementaire à 0-0 et la perdre en prolongation, tu sais, c'est quelque chose qui brûle elle aussi parce que tu vas dire, oh, mais la game était prenable, la game était là, tu sais, c'est pas la même chose. Tandis que la game pour le Montréal, oui, ils gagnaient 3-1, mais faut se le dire, de le début à la fin, les Sabres ont été la meilleure équipe. C'est juste que Alex Lyon faisait vraiment, mais vraiment pas la job. Ce que j'apporterais, c'est que il y avait l'opportunité ou il y avait la possibilité d'un piège du côté de Tampa Bay parce que tu disais, OK, c'était tellement serré, le Canadien a tellement bien joué contre eux, ça va se transporter sur la route contre Tampa. Malheureusement, c'est pas le cas. Ils ont eu le bénéfice des dieux du hockey et le bon jeu de Jakob Dobesch. Mais là, demain, ça va prendre une remontée, tout un ajustement de ce club-là parce que ils ne peuvent pas espérer refaire le même effort ou répliquer la même game et espérer gagner. Ils doivent changer des choses, que ça soit dans l'alignement, que ça soit les paires, les trios, et ça doit aussi passer par la stratégie et le niveau d'implication, mais ils doivent changer quelque chose parce qu'ils ne peuvent pas rentrer dans des matchs comme ça avec le même effort. La bonne nouvelle, le Canadien de Montréal ont pas joué deux games back-à-back de mauvaise qualité. Ils ont toujours su revenir pour aller chercher la victoire. Donc, très on verra les ajustements qu'apportera Martin Saint-Louis.
2: Ouais, et Jakob Dobesch qui a toujours pas perdu un match, lui, après une défaite. Enfin, il a pas perdu deux matchs de suite depuis le début des séries. Mais parlant des changements, le premier trio qui en a encore arraché hier, Juraj Slafkovský, c'était épouvantable. Cole Caulfield, pas facile non plus. Est-ce que tu irais avec un changement de trio ou tu ramènes la même recette, tu te croises les doigts puis t'espères que cette fois-ci ça marche?
3: Ouais. Vu que les Canadiens vont être sur la route, je pense que Martin Saint-Louis va garder son premier trio comme tel, vu que c'est un trio qui est bon défensivement, mais aussi qui peut apporter de l'offensive. Personnellement, je pense que c'est le temps de voir Ivan Demidov avec Nick Suzuki.
2: J'aime ça.
3: Personnellement. Le peu de fois qu'on a vu ces deux-là ensemble, à force égale, que ce soit 4 contre 4, 5 contre 5, il y a toujours eu des flamèches, il y a toujours eu un étincelle. La façon que Demidov joue en ce moment, c'est le joueur qui est le plus capable de retenir la possession de rondelle en zone offensive, et c'est la lacune qui manque présentement au premier trio. Ils sont pas capables de générer de l'attaque dû à une possession prolongée en zone offensive. C'était leur pain et leur beurre, ceci, durant la saison régulière. Ça et la capacité d'être capable de créer de l'offensive sur le rush, en contre-attaque ou en termes de vitesse à 3 contre 2 ou 2 contre 1. Donc, s'ils sont plus capables, le premier trio, de générer comme tel, je pense que ça prendrait un petit étincelle. Et c'est là où je vois un gars comme Demidov, la façon qu'il joue les 3-4 derniers matchs. Je pense que ce serait un joueur idéal pour ce trio-là parce que, avec les respects, Juraj Slafkovský ne semble pas vraiment suivre ce trio-là. Peut-être que ce serait mieux de lui mettre sur un trio qui est déjà mieux équilibré côté physique, côté échec avant, où ce que Slafkovský pourrait venir être le joueur, disons, de talent sur ce trio-là.
2: Ah, j'ai vraiment l'impression que Slafkovský, il ralentit ce trio-là, qu'à chaque fois qu'il touche à la rondelle,

0: Le jeu, il meurt avec des revirements, avec une mauvaise prise de décision. Ivan Demidov, faut y donner crédit, là. C'est un des joueurs les plus dangereux du Canadien dans les derniers matchs. Puis regarde, peut-être qu'ils vont pas commencer le match de demain avec cette formation-là. Mais si jamais tu vois que rapidement en première période, ça va pas, il faut que t'apportes les ajustements, là. C'est un all-in, Hail Mary demain, match 7. Si tu dois bencher des joueurs, t'as pas le choix. Puis t'as raison, Marco. Demidov, Suzuki, c'est une combinaison qui peut faire des flamèches, surtout dans un affrontement comme avec les Sabres, où le jeu est beaucoup plus ouvert que contre le Lightning, notamment.
1: Exactement. Puis on le dit ça en attaque, mais ça va être la même chose en défense pour moi. Malheureusement, la paire Matheson-Carrier, pour moi, ne peut plus être ensemble.
2: Non.
0: C'était pas facile hier.
2: Non, c'était vraiment pas facile. Non. Gros manque de communication à de nombreuses occasions durant la partie. On sentait qu'on paniquait un peu dans la zone là, au niveau de ces deux-là. Pour vrai, c'était pas convaincant du tout.
1: Pour moi, un retour à la paire Noah Dobson-Mike Matheson est dû.
2: Bon, oui. On a vu Martin Saint-Louis le faire à quelques reprises durant le match, mais ça n'a pas été constant.
1: Ouais. C'était trop tard aussi.
2: Exact, c'était trop tard.
1: Quand c'était 5-3, moi je le voulais quand c'était 0-0.
2: Ouais,
1: et bon, je pense que ça c'est l'autre affaire, c'est de commencer le premier trio et le jumeler alors que tu as l'avantage de la glace, de jumeler le premier trio que tu sais éprouve des ennuis à 5 contre 5, spécialement au début d'un match, de les remettre là encore une fois contre le premier trio des Sabres de Buffalo. Pour moi, là, ça c'était une grave, grave erreur. Mets un trio d'énergie, mets un trio défensif. C'est à ça qui sert le trio de Phil Dano. Pour moi, c'était une erreur de stratégie. Ça continue d'être une erreur de stratégie du côté de Saint-Louis. Je sais qu'il veut faire premier trio contre premier trio, mais malheureusement, son premier trio en ce moment n'est pas en pleine confiance, n'est pas à pleine capacité en termes d'efficacité. Si c'est le cas, vaut mieux jouer ça safe et mettre ton meilleur trio défensif contre le meilleur trio remodelé des Sabres de Buffalo, spécialement quand t'as Zach Benson sur la glace. Pour moi, c'est le temps. Puis je pense que en mettant Dobson avec Matheson, je pense que ça l'aide aussi côté création d'offensive et le jeu de transition du premier trio. Parce que si tu vas mettre Matheson Carrier jouait primordialement avec le premier trio, puis je pense que c'est un peu pour ça, ces deux unités-là ne fonctionnent pas bien ensemble. Mais si tu mets Dobson là, le jeu de transition va passer. Là, les passes vont être meilleures. Là, ça va être un jeu qui va être plus structuré vers la contre-attaque ou vers le jeu en mouvement. Donc, c'est plus là où ce que je me dis, OK, mais si on veut essayer ces combinaisons-là, puis on veut absolument Matheson avec le premier trio dans un mode shutdown, c'est là où ce que Dobson, selon moi, serait mieux équipé qu'un gars comme Carrier. Tu pourrais garder Gouley avec Lane Hudson et ensuite Carrier avec Arbor Jacky sur la troisième paire. Tout le monde est dans la bonne chaise.
0: J'aime ça parce que, tu sais, oui, Alex Carrier, il a excédé nos attentes dans les séries jusqu'à maintenant. Lui et Madison, je pense qu'ils ont accompli quand même, dans les circonstances, vraiment des belles performances. Mais là, on commence à revoir le vrai visage d'Alexandre Carrier. C'est un joueur qui est bien meilleur quand il joue plus un genre de 17-18 minutes. Puis Noah Dobson est rétabli de sa blessure, là. Laissez-le jouer. C'est un cheval. Ouais. Il est capable d'en prendre. Puis tu sais, à l'opposé, oui, on a beaucoup parlé de la mauvaise performance du Canadien, mais le coach de l'autre bord, lui, a apporté des changements hier et ça a porté fruit. Beaucoup de changements au trio de Lindy Ruff. Mais ça a fonctionné hier, Marco.
1: Ouais, mais c'est parce que c'était d'évidence, selon moi. Tage Thompson n'est pas un centre. Il faut qu'on arrête de penser que c'est un centre, c'est un allié. Et de l'avoir comme premier centre de ton équipe, c'est de faire en sorte que tu allais jouer sans possession et sans accès à la zone payante pas mal tout le match. Et ça l'a pris jusqu'au match numéro 6 pour que Lindy Ruff dise « ça suffit ». Ils ont monté Josh Norris et Zach Benson, vraiment selon moi, avec Josh Norris, le cœur de ce club-là en attaque depuis le début de la série. Ils sont allés travailler. Et c'est pas par chance que ce trio-là a été excellent. Tage Thompson, ils ont fait toute la place au monde pour lui, et Zach Benson toujours autour du filet. Donc c'est certain que ça l'a aidé. Mais aussi l'insertion de Konstantin Hellenius.
0: Ouais.
1: Écoute, mesdames et messieurs, c'est pour moi, c'est un joueur dominant à devenir, ce jeune-là.
2: C'est une révélation quand même. C'est une révélation, Konstantin Hellenius.
1: Ben, révélation, oui, dans le contexte qu'on l'a pas vu en série à cause de blessures.
2: Ouais.
1: Mais ceux qui le regardaient jouer à Rochester, ceux qui l'ont vu jouer ses matchs avec Buffalo cette année, c'est un excellent joueur. C'est un joueur de la Ligue nationale maintenant. Et il va devenir un excellent centre two-way dans cette ligue. Mais c'est là que ça vient changer la donne. Parce que là, tu tasses une faiblesse au centre comme Thompson à l'aile.
0: Ouais.
1: T'as un gars comme Norris, t'as déjà McLeod. Peyton Krebs a le luxe de le mettre sur le quatrième trio et t'as LNS qui arrive pour combler les quatre centres. Pour moi, c'est comme ça que tu changes la donne et c'est pas par chance que en tassant Thompson et en ayant LNS, soudainement, le taux de réussite des mises au jeu du côté de Buffalo est proche de 60%. Alors que le Canadien, il les lavait dans ce dossier-là en début de série. Donc, encore une fois, des bons ajustements, mais le meilleur ajustement qu'ils ont fait n'était pas sur la feuille de stats. C'était dans le style. L'échec avant, constant, et ce, spécialement contre la paire défensive de Mike Matheson et Alex Carrie.
0: Ah ouais, on l'a vraiment senti que la pression était beaucoup plus forte, puis ils ont embouteillé les joueurs du Canadien dans leur propre territoire. Là. C'était difficile de sortir de la zone, surtout à partir de la deuxième période. En première, c'était pas si pire, là. Ouais, mais à partir de la deuxième, combien de fois est-ce qu'ils ont été pris dans leur zone défensive, incapables de sortir?
1: Ali, la raison pourquoi c'était difficile, c'est parce qu'ils utilisaient toujours la même technique. Ces deux-là adorent utiliser la bande comme outil de sortie de zone.
0: Ouais. Mm-hmm.
2: Le fameux chip-out.
1: Si tu vois, ben, c'est le rim it off the board, comme on dit en anglais.
0: Ouais.
1: Et le problème avec ça, c'est que Buffalo se sont ajustés. Mm-hmm. Et tu regardes à chaque fois que Matheson ou à chaque fois que Carrier essayait de la flipper le long de la bande, t'avais un gars de Buffalo contre la bande du côté du cercle de mise au jeu, puis t'avais un autre à ligne bleue. Fait que si ça passait un, il y avait l'autre qui était toujours là pour l'intercepter. Tandis que, quand les Canadiens ont du succès, sont capables de sortir de la zone avec la rondelle. S'ils sont pas capables à cause de la pression, tu lobes la rondelle. Et malheureusement, pour quelconque stratégie, on ne semble pas vouloir lobber des rondelles hors de la zone, alors que les équipes championnes de la Coupe Stanley et les équipes vétéranes qu'on voit présentement en série, eux autres utilisent beaucoup le lob si l'option de sortir la rondelle du côté de les bandes est plus là. Parce que au moins, si tu sors la rondelle en l'élevant, tu t'assures que même si ça passe via le centre de la zone, ça va pas se faire intercepter. Et aussi, si le Canadien est capable d'exécuter son échec avant, ben tu vas être capable d'être la première à la rondelle, un peu comme un punt receiver au football.
0: Ouais.
1: T'as pas l'option de la merci.
2: Exact.
1: Parce que tu dis, OK, je commence le jeu ici. Le Canadien, avec son échec avant, a eu du succès avec des lobes où ce que ça l'a tombé, il y a eu un bond bizarre.
2: Ils l'ont fait toute l'année.
1: Dans la rondelle, mais ils l'ont pas fait toute l'année, c'est ça le problème. Le Canadien a eu un problème dans ce dossier-là toute l'année parce que Martin Saint-Louis préfère son style, sa stratégie, c'est de le passer à travers la bande ou sortir avec possession. Mais dans les séries, ces deux options-là sont pas toujours sur la table. Fait qu'il faut adapter. Puis je pense que ça, c'est un élément que j'ai vu, exemple de Noah Dobson, qui lui fait bien parce que il l'a utilisé dans le style de jeu de Patrick Roy, que le reste de la brigade du Canadien ne fait pas. Donc c'est quelque chose que j'aimerais voir en termes d'ajustement, parce que si t'es capable de lobber et juste sortir la rondelle, c'est là où est-ce que ça tue le jeu des centres de Buffalo. Parce que les centres de Buffalo ont étouffé le Canadien comment? En ayant
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11: Le club! Et c'est parti pour une autre semaine dans le club du matin en compagnie de Gilbert Delorme.
12: Comment ça va les messieurs autour de la table ce matin?
11: Qu'est-ce que t'es en train de dire, hein?
12: Les boys. Ah, là, les boys. C'est plus les boys, là. Ça. Ben, lui, peut-être. Lui, c'est un kid, là, mais... Bon, ça va, les hommes, ce matin, autour de la table, ce matin.
11: Ça va bien,
12: ça va? Ouais, absolument.
13: Nous autres, ça n'existe pas des fériés, l'autre. On est là, là. On est des troopers.
12: Absolument. Ben, tout le monde va être ici aujourd'hui.
13: Ben oui.
11: On pouvait pas se permettre de s'absenter alors que le Canadien de Montréal, ça va être à disputer un match numéro 7, un deuxième déjà.
13: Ben oui.
11: À ce parcours éliminatoire. Comment ça va, Tony?
13: Très bien. Ça a été pas de tout repos en fin de semaine, mais on est là. On est là.
11: Ouais, t'as pas arrêté. Hein?
13: Ben là, on dirait que, tu sais, depuis Buffalo, là, ça a pas arrêté. Pas une seconde. Jamais. Je le savais, là. Je sais pas. Professionnellement, j'avais un paquet d'affaires en fin de semaine. Puis c'est bien correct, là. On pète le feu quand même. Mais ça a été un feu roulant toute la fin de semaine.
11: Et malgré ça, malgré que t'as été très occupé, à travers ça, t'as Granby qui a été annulé en raison de la pluie.
13: Ouais, c'est ça. Heureusement. Heureusement. C'est plate pour tout le monde, là, mais je sais pas comment je sonnerais à la radio ce matin si on avait eu des courses vendredi. Là, la voix est pas tout à fait parfaite. Là. Ça, 80% peut-être.
11: Ouais. Ah,
13: c'est correct. Ça va être correct. Ça va être suffisant.
12: Toi, Ali, comment ça va?
14: Super bien. Ah, merci, Gilbert. Okay, toi, au moins, t'es là pour moi.
11: Ça,
14: là.
11: Ça s'en venait, mais bon.
12: Non, non, mais c'est parce que tu prenais un petit peu de temps. Je disais, la kid n'est pas là. C'est pas une tarte au bout. Là.
11: C'est un homme.
12: C'est un homme, mais vrai.
14: Ça va très bien. D'ailleurs, super beau week-end.
13: Ouais, je sais pas si c'est profité. Mais c'est la dernière fois qu'il va au Centre Bell. On l'accrédite plus, Philippe.
14: Ouais. Finalement, c'était pas tant un cadeau en passant,
13: non,
14: les gars.
13: Empoisonné.
14: C'était une punition.
11: T'as pas aimé ton match?
14: J'ai aimé ça pendant 25 minutes à peu près.
11: Ça devait être épouvantable en troisième, l'ambiance en place.
14: La balloune, là, elle a dégonflé à un point où... Tu sais, même pas rendu en troisième période, là. Je veux dire, début de deuxième, tout le monde savait que c'était fini ce match-là, là. Que le Canadien, il jouait pas pour gagner, même si c'était 3-3, 3-2. Il avait aucune chance. L'ambiance, là, c'était morose. Puis, vous savez quoi? On a ri des partisans des Sabres.
12: Qui sont, sont partis
14: vous
12: de bonheur.
14: Vous avez ri des partisans des Sabres qui sont partis de bonheur.
12: C'était pire.
14: C'était pire au Centre Bell.
12: Ouais, boy.
14: 5-6 minutes à faire au match, là, puis c'était pas mal vite, je dirais. Fait que... Prochaine fois, on va faire attention.
11: C'était peut-être le dernier match à domicile du Canadien de Montréal. Peut-être. Et les gens ont quitté avant la fin. Tu sais, y a pas eu de réaction. Pas de...
14: En même temps, le Canadien n'a pas joué pour que les gens restent non plus.
11: Ça,
14: non.
11: C'est sûr. Ça, c'est sûr. On va en parler.
12: Tu vois les autres, grosse fin de semaine?
11: Ouais, ben moi, j'ai été faire un tour du côté de la chaîne à Max Vanotte, ton boy Max. On a regardé ensemble le match. Fait que moi aussi, j'étais dans un contexte un peu de travail, si vous voulez. C'était le fun. J'adorais ça. Ça fait longtemps que je l'avais pas vu, Max. Méchante bonne personne. Puis ça fonctionne bien, ces affaires. Si ça vous intéresse, vous irez faire un tour. Puis plus tôt dans la journée, j'avais mon premier match de balle de la saison. Fait que ma saison de balle est officiellement en cours.
12: Là, tu frappes un peu?
11: Correct. Finis que 2 en 4. Mais on a gagné 22-7.
14: C'est normal au pointage.
11: Ben, c'est de la balle molle, mais habituellement, ça, ça se compte pas autant, là. Ouais, par en dessous, mais, ouais. Ça, je pense que l'adversaire, un peu baissé les bras, pis on a fait je sais pas combien de points dans la manche ouverte, à la fin.
12: Il a pas claqué à la clôture,
11: elle a fait je la frapperai jamais à la clôture.
12: Ah ouais?
11: Jamais.
12: OK.
11: Mais c'est pas grave, j'ai eu du fun pareil, pis c'est des nouveaux coéquipiers, fait que c'est le fun. Là, je jouais contre deux de mes très bons amis dans l'autre équipe, fait que là, tu taquines sur le terrain, pis là, t'as du fun avec ça. En plus, c'était une super belle journée samedi, c'était beau, tout le monde était de bonne humeur, fait que c'est parti pour ma saison
12: les gars, juste le même, là, le chalet est prêt à crème, là. J'ai mis les quais dans l'eau en fin de semaine. Tout est prêt.
14: Fait qu'on peut aller sur ton lac, là.
12: On peut aller sur le lac. Ouais. Ouais, monsieur, tout est prêt.
11: L'eau doit être froide encore pas mal.
12: Ben, ouais. Je suis allé dans l'eau avec ma fille et ma belle-fille, Erika, pour justement, parce que la plateforme qui descend, faut aller dans l'eau pour la soutenir un peu, là.
13: C'est pas chaud.
12: Elle est frette. Elle est pas froide. Elle est frette. Ça devait être dans les... probablement 50 degrés et... dans les 50.
11: Combien de temps t'es resté dans l'eau?
12: Ah, peut-être en tout et partout, peut-être 5-10 minutes, 10 minutes
14: quand
12: là,
14: même.
12: Peut-être.
14: Là.
11: Et quand même.
12: Ben, ça fait du bien aux jambes, par exemple.
14: Ouais.
12: C'est bon pour la cible.
13: C'est pas chaud.
12: Ben, tout est prêt. Fait que tu vas pouvoir venir au lit, tu vas pouvoir amener ta blonde, puis c'est ça, passer du bon temps et tout ça.
14: Je prépare mon maillot. Là,
11: c'est nous qui les tartes, dans le fond. Ouais, vous
12: venez quand vous voulez, vous le savez, mais lui, Ham Avenue. Il sait pas c'est où.
13: Ouais, c'est ça. Exactement.
12: Vous venez quand vous voulez, la porte est
13: ouverte. Nous autres, tu sais, la maison, on a déclaré la saison de la piscine ouverte.
12: Ah, la piscine, t'es baigné?
13: Non, pas moi, mes enfants hier. 69 degrés. Ah ouais, d'habitude.
12: Ah, le 69, c'est bon.
14: Ouais. Wow. Ah, bien, il annonce super chaud demain.
13: Ouais, mais là, on a commencé à chauffer.
14: Aujourd'hui aussi.
13: Aujourd'hui, les enfants vont pas.
11: La piscine est chauffée.
13: Oui, mais hier, on a commencé à la chauffer, mais là, elle était à 69 degrés.
12: Les enfants, c'est bon. Ça rafraîchit, 69.
11: Ouais, 69, ça se baigne.
13: Moi, je me baigne pas là-dedans, jamais de la vie.
12: Au bas les neufs,
13: vraiment.
12: Voyons donc.
13: Non, oublie ça.
12: Ben, c'est pratique. Le lac Champlain vient pas bien plus haut que ça tout l'été, là.
13: Ouais, puis justement, tu m'as-tu vu me baigner dans le lac Champlain? Non.
12: T'as pas descendu à l'eau?
13: Non.
12: Tu parles d'une princesse, toi.
13: Non, moi, les lacs, c'est frais, c'est fait pour être sur le bateau avec une petite bière entre les deux pattes.
12: Ah,
13: moi, là, commencera pas à aller nager là-dedans, là, pis patente, là.
12: T'as peur des poissons? T'as peur des poissons?
13: Pas peur des poissons, pas en tout.
12: T'as peur des poissons?
13: Moi, là!
12: T'as peur que les poissons te voient la petite patente, là, en dessous de l'eau, là. T'as peur des poissons?
13: Non, j'aime pas les lacs, pis je suis pas un bon nageur. J'haïs ça.
12: Ouais, mais quand on va se parker, là, il y a 3 pieds d'eau, tu vois, dans le fond, c'est tout du sable.
13: Ouais, mais les algues, les patentes.
12: Ah,
13: je suis dans des lieux bien gros là-dessus. J'aime pas ça. Jamais aimé ça. Je me baigne pas dans la mer quand je vais à Cuba ou à
12: non,
13: ça m'intéresse pas. Ben, ne reste pas. Alors, je me tiens à l'ombre avec mon lit, mes écouteurs dans les oreilles. Dérangez-moi pas. Lâchez-moi, puis sacrez-moi patient. Moi, y aller dans la piscine, puis encore, je suis pas un grand baigneux. Je vais m'en laisser les
12: lits. Ta femme est collègue, elle?
13: Oui, ouais, ma femme, elle aime ça. Caillaille. Caillaille, moi.
12: Moi, j'aime ça au bout. Ouais.
11: Moi aussi, j'aime ça.
13: Non, je suis pas un grand baigneux.
12: OK. Ah, ben, on savait pas ça.
13: Je regarde les autres s'amuser.
12: Peut-être qu'on va devoir aller sacrer dans l'eau. Il y a le bout de sa
11: par plante. Surprise.
12: Là, après ça, on va aller une baie où il y a bien des algues. Là,
13: ben
12: les...
13: oui. Dégueulasse.
12: Il y en a pas.
13: Dégueulasse.
11: OK, on plonge tête première dans l'émission du 18 mai pour revenir sur l'épouvantable rencontre du Canadien de Montréal.
9: Benson descend, remet à Barham. Beaucoup de mouvements dans le jeu des cendres. Tire de loin. Oh, il arrive. Le retour est le but. Zach Benson. Et c'est 3-3. Attention, les cendres sont coriaces et tenaces.
12: Pas de chanson au matin, hein?
13: Ouf.
11: Non, je pense pas, non.
13: Pas vraiment pas dans le
11: mood. Quand l'adversaire marque 7 buts sans réplique, chanter, là...
12: Ça a tellement... On a mal commencé encore, là. Ça fait combien de fois qu'on se fait scorer dans le premier chiffre encore une fois? Après ça, à 3-1, là. À 3-1, là, le fun était en place, tout était beau.
11: Mais ça, je l'ai calculé, c'était la 5e fois depuis le début des séries, les deux équipes incluses, parce que nous aussi, on le fait. Qu'un but se marque dans les 2 premières minutes du match.
12: Mm.
11: 5 fois en 6 rencontres.
12: Mm.
11: C'est quand même spécial.
12: Mais, il va falloir en donner plus. Tu sais, on l'a dit, tu sais, certains gars vont falloir qu'en donne plus des autres. On n'a pas le choix. On n'a pas le choix, tu sais, puis c'est décevant, là. Tu sais, Oli était là, tu sais, on était tous, tu sais, rivés devant les écrans de télévision, on regardait ça, puis tabarouette. À bien partir après ça, c'est complètement un autre show. Tu sais, de A à Z. Il y a peut-être, on a eu des bons moments, là. Ben, on menait 3-1, c'était correct, là. Mais tu sais,
11: On menait 3-1 parce que le gardien enlevé,
12: c'était mauvais. Des chances, puis après ça, notre goaler était mauvais. Fait que les autres ont pris devant, puis c'est ça. Mais tu sais, moi, tu veux partir la game du bon bord. Tu veux partir la game d'aplomb. On commence tout croche. Comment cette fois qu'on a donné le puck sur le premier chiffre? 4 fois? 5 fois sur le premier chiffre de la game? Qu'est-ce qui arrive après quoi? Combien de secondes? 50 secondes? Le puck est dans le net?
11: Suite à une glissade douteuse de Slafkovski de Mandaline.
12: Glissade parce que c'est lui qui avait flippé le puck mollement dans le milieu de l'enclave, puis le puck est resté dans la zone. Le flippage. Sincèrement, là, Suzuki, Caulfield, puis Slafkovski, ils ont pas des bons playoffs. Je regrette, là. Moi, là, il faut que... Moi, là, qu'est-ce que j'aurais aimé voir samedi, là? Premier chiffre de la game, on sort de les enragés, on donne le ton. On donne le ton! Mais c'est pas ces gars-là qui vont donner le ton. C'est pas ces gars-là. Cette année d'un playoff, c'est pas eux autres. Commence avec des gars qui vont donner le ton. Décevant. C'est sûr qu'on a marqué après, puis Jacky, parfait. C'est quand même 1-0 pareil en partant, puis tu sais, ça te rend un petit peu plus nerveux, là, puis pas le fun de commencer des games comme ça.
13: On est accroche, là. Même la première période, c'est Buffalo qui a eu le plus de chances de marquer ce match-là. On a été opportuniste, tant mieux. 3 buts sur 3 lancés, tu sors Lyon, Luukkonen arrive en relève, t'es dans une excellente position, puis après ça, t'échappes la balle complètement, la domination complète des Sabres en deuxième période. Il n'y a pas eu d'électrochoc, on les a laissés nous piler sur la tête.
12: On était
11: aucun pushback. Non. C'est ça qui est frustrant, c'est de se dire... OK, ça n'a pas été une période incroyable. La deuxième commence. Oh, ils sortent fort. L'énergie du désespoir. Ils veulent pas se faire éliminer. Parfait, j'achète la tempête. 3-4 chiffres. Puis après
12: mais réponds, Désolé.
11: T'es censé revenir.
12: Réponds.
11: Ça a été une descente sans arrêt.
12: Hey, t'as la chance d'être clinché, game 6. Let's go. Krim, qu'est-ce que tu veux dire de plus? Moi, là, comme... Krim, on s'en est parlé la semaine passée avant de partir, là. Tu sais, la motivation, là, pour une game comme ça, que t'es capable de clincher une série en 6 contre un 2 puis te ramasser en finale de conférence, sacrément, t'as pas besoin de motivation, il me semble, là. T'es un joueur de hockey, t'as un petit peu d'émotion. Tabarouette! Moi, j'en reviens pas. J'en reviens pas qu'on était flat comme de la piste d'un assiette de même. C'est inacceptable. Écoute, c'est terrible. C'est terrible, inacceptable. C'est sans excuse. C'est de la merde, là. C'est sérieux, là. Je suis déçu au coton, au matin, là.
11: Est-ce qu'on peut être tombé dans la facilité de se dire, c'est un samedi soir au Centre Bell, Caulfield va mettre dedans, c'est sûr, vu qu'on est samedi, les Sabres sont plus dans le coup, ça va être facile, on se met déjà à penser à la finale d'association. Est-ce que ça peut expliquer une contre-performance de la Sabre?
13: Ben, c'est certain qu'on y a pensé, surtout à 3-1, là. Tout le monde y pensait. Bon, c'est réglé. On débarque le gardien. C'est terminé.
12: C'est le party dans la place.
13: La
12: c'est le party
13: dans la
12: poche. Ouais.
13: Mais ça reste un club. Pas d'expérience, pas de maturité, puis ça a paru. Maintenant, c'est pas fini. T'as une autre chance de te reprendre. Reprends-toi, par contre. Parce que faut pas que ce match-là vienne obscurcir ce que le club a bien fait dans les dernières semaines. Je trouverais ça très dommage que l'image que les partisans aient du Canadien soit cette piètre performance de samedi.
12: Un autre
13: c'est pas ça le Canadien, là.
12: Non.
13: Tu sais, c'est pas ce qu'on nous a vu, on nous a montré toute l'année.
12: Mais.
13: C'est pas ce qu'on a vu à Buffalo, la semaine passée. Faut être mieux que ça, là. Faut s'ajuster. Faut amener une meilleure prestation. Ça part de tes meilleurs. T'as raison, Gilbert. Moi, ça a été une performance épouvantable du premier trio. À commencer par Slafkovski,
12: ça a été, Olin l'a dit tout à l'heure. Tony, là.
13: C'est une catastrophe.
12: Je pense que c'est une de ses pires games en carrière.
13: Non, mais
12: c'est
13: pas de bon sens. Premièrement, son match, là, ça a commencé tout croche à sa première présence. Le premier but, là, le but de Dalin, là, Slafkovski fait 3 gaffes sur ce jeu.
12: Absolument.
13: Il perd la rondelle au centre de la glace en trébuchant dans les fleurs du tapis. Revirement. Il y a une occasion de reprendre la rondelle en territoire défensif. Rate son dégagement, redonne la rondelle à l'adversaire. Et après... Ben là, on revient dans le territoire du Canadien et il rate complètement sa couverture sur Dalin. Je sais pas comment est-ce que penser réussir à enlever la rondelle à Dalin, il l'a déculotté complètement.
12: Il était complètement ailleurs, samedi soir, Slafkovski. Lui, là, quand tu viens de dire, là, on pensait peut-être trop loin. Là. Lui, là, il pensait, hey, ça va être le fun samedi soir, pis ça, on bat Buffalo, après ça, ça va être le party, ça va être le fun au bout. Non, regarde, le party va être sur la glace ce soir, là. Vous avez besoin de sortir, parce que Buffalo vont sortir, là. Et contre-performance, Mais en même temps, tu sais, à chaque fois qu'on a eu une mauvaise game ou une performance en dessous de nos standards, on était capable de rebondir à chaque fois cette année dans les séries. À chaque fois, on était capable de rebondir.
11: Croyez-moi, là, je cherche pas des excuses. Je pose quand même la question. Slavkovski, on l'a tous vu, ça a été un chiffre épouvantable, mais on l'a aussi
12: fait ramasser encore. J'ai fait ramasser encore le milieu de la glace. Mais ouais, mais il y a la tête. Désolé.
11: Non, mais je parle pas de se faire ramasser.
12: Quand t'es pas prêt à jouer, tu vas te faire ramasser. T'as la tête dans tes deux jambes, tu sais que t'es dans les lignes, mais paf, tu te fais ramasser. Il faut que tu sois dans le game. Il se promène sur la glace. Il regarde. C'est sûr qu'il était pour se faire ramasser. Il était pas là. Pantoute, pantoute. Dans les deux oreilles, ça me soit. Fuck all. Fuck all. Fuck all. C'est sa pire game en carrière avec le Canadien de Montréal. Je te le dis, c'est sa pire game. C'est inacceptable. D'un gars, ça fait 4 ans qu'il joue ici. Puis qu'est-ce qu'il nous a montré cette année? Ce game-là, c'est inacceptable de Slavkovski. Je regrette.
13: Mais moi, je pense qu'il est blessé. Moi,
11: mais c'est
13: pense
11: ça qu'il joue. Être blessé. C'est
13: moi,
11: ça,
13: je suis convaincu qu'il est blessé. Il est méconnaissable. Là. C'est vraiment pas ce qu'on s'attend de lui. Certains vont passer, puis on peut embarquer là-dedans. Il est-tu entre les deux oreilles correct actuellement? Il joue-tu avec des symptômes de commotion cérébrale? J'ose croire qu'on l'enlèverait de là s'il n'est pas en mesure de jouer. Mais c'est pas le Slav qu'on a vu dans de larges moments cette année, surtout en deuxième moitié de saison. Présentement, des mauvaises décisions avec la rondelle, des pertes de rondelles, il perd des occasions en territoire offensif. Je ne sais pas ce qui se passe avec lui, mais il est bien meilleur que ce qu'il nous montre présentement, surtout samedi. Ouais. C'est pour moi, c'est incompréhensible. Caulfield, pas bien ben mieux, honnêtement. Là.
12: Non.
13: Pas bien ben mieux non, samedi. Non. Là. Non. À 5 contre 5, ce trio-là est pas capable de faire quelque chose. Puis crédit à Lindy Ruff, par contre. Parce que lui, là, il a dit, ben moi, mon premier trio, là, ça fonctionne pas. Qu'est-ce qu'il a fait? Il a complètement chamboulé ses trios. Il a élevé le trio de Josh Norris, qui est son premier trio depuis le début de l'année. Puis il a placé Tage Thompson à droite de ce trio-là. Ouais. Ben, ce trio-là a complètement dominé le Canadien samedi. Puis ça leur donne une deuxième vie, une deuxième chance. Ça balance beaucoup plus ses trois premiers trios offensivement. Mais le Canadien est embêté par ça.
12: Tu sais qu'est-ce qu'on a dit en début de série? Si le premier trio fonctionne pas, ça va être dur de battre les Sabres de Buffalo. Mais là, c'est le temps de stepper up. Là. C'est le temps de stepper up. Tu sais, puis tu viens de parler de Caulfield. Oui, sa game que je remarque depuis un bout, même, je te dirais, même qu'on t'aime pas, Cole Caulfield, là, quand il arrondait dans zone adverse ou juste en dedans de la ligne bleue, normalement, il est capable, avec sa vitesse, il est capable d'entrer en contrôle puis de driver le net ou driver le défenseur. Combien de fois on l'a vu? Qu'est-ce, puis mon gars, Christopher, il a regardé la game avec, il arrête pas de domper le puck par-dessus les défenseurs. Il dompe le puck, dump and chase. C'est pas sa game, dump and chase. T'as une chance de rentrer en contrôle, Simonac, t'as de la vitesse. Tu peux déborder le défenseur, prendre un lancer, fais-le! Il fait pas! Il regarde Marc, j'espère qu'il fera pas ça ce soir, mais le dernier match, c'était vraiment, là, ça sautait aux yeux, là. Il est en contrôle du puck, juste en dedans de la bleue, là, pis il peut driver le défenseur, là. Drive la net, Calvas, essaye de le faire virer, peut-être qu'il va tomber. Tu peux prendre une shot sur l'aile. Dompe le puck par-dessus. Tabarouette. Tu iras pas le chercher. C'est pas ta game, aller chercher le puck sur un dump-in, là. T'es pas un dump and chase, là. T'es un gars de talent, t'es un gars de 50 vues. Sacrifice, faut... Wake the freaking up. C'est sérieux, là, parce que c'est décevant.
11: Très décevant. On espère que ça va mieux se passer ce soir. Les gars, je vous propose de tout de suite aller en pause parce que, au retour, on mettra la table, justement, pour le match numéro 7 parce que, au-delà de tout ce qu'on vient de dire, on peut passer l'éponge et le Canadien sort une belle performance ce soir et réussir à remporter le match. Mais comment est-ce qu'on doit s'y prendre justement pour gagner cet important match numéro 7? C'est ce qu'on regarde. Au retour de la pause.
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11: Les deux mots les plus excitants du sport. Match 7.
0: Ouais.
12: Ultimate Game. Oui, monsieur. Match numéro 7.
11: C'est seulement le deuxième match-up depuis le début des séries. Les deux fois s'implique le Canadien de Montréal. Moi, je veux savoir, les gars, de quoi Debèche est-il fait? Parce que là, ça fait deux matchs en ligne, ouais, que c'est un petit peu plus compliqué.
12: Pas mal.
11: Peut-il rebondir ce soir? Est-il fatigué? Est-ce que pour vous, ça ne fait aucun doute que c'est le partant? Comment vous voyez la situation de Debèche?
12: C'est sûr que c'est lui qui part. T'as même pas un doute dans mon esprit que c'est lui qui part.
11: Parfait.
12: T'sais, puis c'est vrai que les deux derniers matchs étaient pas mal, très ordinaires.
0: Ben,
12: mais moi, je donne le bénéfice du doute, là.
11: Des hauts et des bas, de très gros arrêts.
0: Ouais.
11: Des buts qu'il aurait aimé revoir,
12: là. Oui, c'est ça, exactement. T'sais, il a fait des gros arrêts pareils, mais en même temps, quand c'était 5-3 l'autre soir, un échappé, il arrête l'échappé. T'sais, il tient le Canadien dans le game pareil, mais en même temps, t'as été faible sur le but avant. La long shot de la ligne bleue qui a passé à côté de la mythe. Moi, je pense qu'on va avoir le bon Debèche ce soir. Moi, je pense qu'on va avoir le bon Debèche. Il le sait, là. C'est important, puis il va sortir fort. Une contre-performance comme ça, c'est sûr qu'il va se relever. Je suis persuadé qu'on va lui parler de la bonne façon et de ça. Il va aborder le match de la bonne façon. Martin a bien géré ça l'autre soir, tu sais. Puis probablement qu'il a parlé quand il est arrivé au banc. Je sais pas, là, j'étais pas là. Mais
0: Non, fallait que tu le sortes à 6-3, là.
12: Fallait que tu le sortes, c'est correct.
11: Moi,
12: c'est
11: je l'aurais
12: correct.
11: Sorti à 5-3. Ouais. Honnêtement.
0: Je l'aurais sorti avant aussi.
11: Je l'aurais sorti à 5-3 parce qu'à 5-3, t'es encore dans le match. Puis c'est pas nécessairement envers Debèche, mais t'essaies de brasser la soupe, fouetter ton monde, chercher quelque chose, une étincelle, parce que à 5-3, en milieu de deuxième, t'as encore du temps là pour venir. Ouais. Là.
12: Qu'est-ce qui est inquiétant? C'est que, tu sais, il s'est fait sortir lors du match numéro 5 à Buffalo, match numéro 6.
11: C'est pas fait sortir.
12: On pensait le sortir. Rappelez-vous, le look de Martin Saint-Louis, Trevor Letoski. On a pensé à le sortir. C'est dans le game, parfait, ça a été la bonne décision, parfait. Mais samedi soir, la même affaire, là. Mais là, on l'a sorti, là. On l'a sorti.
11: Ah, mais on l'a mais sorti, t'es trop tard.
12: Mais de l'autre côté, les Sabres de Buffalo, eux autres, ils mettent qui dans le net à soir, là? Si tu regardes ben, ça demain,
11: y a pas,
12: là?
11: Y a aucun débat, là, non plus. Ça va être Kuko Pekka-Lukonen, c'est sûr. Après qu'Alex Lyon a donné 3 buts sur 4 tirs, puis que Lukonen s'est pas fait battre.
13: C'est impossible qu'il ramène Lyon.
11: C'est évident, là, que ça va être Kuko Pekka-Lukonen. Ça,
13: c'est sûr. C'est sûr que c'est Lukonen. C'est bien correct. Honnêtement, peu importe le gardien de but, ça change. C'est deux numéro 2.
12: Ils sont très, très battables.
13: Ben oui, ils sont très battables. C'est pas Vasilevski l'autre bord. Pour moi, c'est un match ne fait pas une série. Il faut réussir à oublier puis recommencer tout simplement. T'as perdu, c'est vrai, de façon cinglante, mais le résultat est le même que le match numéro 6 qu'on ne t'aime pas. Deux performances aux antipodes. Le Canadien avait été très bon ce match-là, mais le résultat est le même, c'est une défaite. Comment tu te relèves deux jours plus tard pour aller sur la route et aller gagner un match numéro 7? Le Canadien se devra d'être meilleur dans le match numéro 7 de ce soir qu'il l'avait été contre Tampa. Tu gagneras pas avec 9 lancers au but ce soir, vous l'annonce. Ça, là.
12: Mais on avait été très bon lors du match numéro 6, ça
13: tient. Tu jouerais ce match-là 1000 fois, t'en perdrais 990, probablement.
12: Absolument.
13: T'sais, le match contre Tampa. Donc, je pense qu'aujourd'hui, on va certainement être meilleur du côté du Canadien. T'sais, t'as une chance de complètement changer le discours puis qu'on oublie ce match numéro 6. Moi, je peux pas concevoir que le Canadien va se faire piler dans la face deux matchs en ligne, se faire sortir de cette série.
12: Le match numéro 7, c'est comme jouer, on l'a dit l'autre fois. Mais on n'a pas eu cette attitude-là qu'on t'aime pas bien. On s'est fait déclasser le match numéro 7 qu'on t'aime pas bien. Puis t'as raison, Tony, on a gagné, là. Mais faut que tu prennes chaque présence à Adlas des eaux comme une présence en overtime, là. Let's go.
11: Ben, moi, c'est ça, je veux voir.
12: Tu pars de sous tête. Fasse la première, bloque des shots, sacrifie, tu prends un check pour sortir la puck de la zone. Tu sais, quand t'as la rondelle, là, au lieu de la garocher partout, garde-la sur toi. Si t'es pas capable de faire un jeu, garde-la sur le long de la bande. Garoche-la pas partout pour créer des revirements, des chances de marquer. Faut être intelligent, faut penser. Intense, faut penser aussi, Caroline.
11: Moi, je veux voir l'énergie du désespoir un peu ce soir, ce qu'on n'a clairement pas vu dans le match numéro 6. Je veux voir une équipe qui a peur d'être éliminée pis qui veut tout faire exactement comme tu le mentionnes. Mais je veux voir aussi une équipe qui gagne le match par sa production offensive et non parce qu'on essaie de protéger une avance de 1-0. On a marqué des buts à la tonne toute la saison.
12: C'est
11: ça qu'il faut qu'il nous amène à la victoire. Moi, je veux voir des buts, je veux un avantage numérique qui fonctionne, je veux du 5-5, je veux du momentum, je veux des présences soutenues. Je veux pas qu'on essaie de stationner l'autobus parce qu'on prend les devants dans le match, puis que là, on défend, puis qu'on a peur d'attaquer. Ouais. Moi, je veux qu'on marque des buts, puis je veux prouver à Buffalo qu'on est une meilleure équipe qu'eux et non qu'on joue ce craintif.
12: Ça passe par quoi, ça, les autres?
11: Vas-y.
12: L'offensive, ça passe par quoi? Tu sais, à un moment donné, ta locomotive en avant, faut que ta locomotive marche, là.
11: Ouais, ils sont les trois premiers trios, le premier trio, les trois joueurs sont clairement pointés du doigt, puis eux, ça doit passer par eux, ça, c'est sûr.
12: Faut que ça passe par eux. Exact. Faut qu'ils soient meilleurs. Je regrette, faut qu'ils se mettent la pression, faut qu'ils soient meilleurs. Caulfield, faut qu'il marque, puis Slavkovski, faut qu'il soit Slavkovski physique. Il y a même des pucks au net, pas qu'il flippe des rondelles partout sur la glace, donne des chances à l'adversaire de la veiller. Il tombe sur le cul, puis c'est pas où aller. Non, faut qu'il soit incisif, en partant, bang, let's go, on y va.
13: Est-ce que Nick Suzuki est capable d'avoir le dessus sur Josh Norris? C'est ça la question. Parce qu'aujourd'hui, c'est clair que Lindy Ruff, le plus souvent qu'il le peut, va envoyer le trio de Norris sur Suzuki. Et par moment, dans cette série-là, faut l'admettre, le Norris est meilleur que Suzuki. Puis même, dans la grande majorité de la série, quand on les a confrontés, Norris connaît une meilleure série. Puis là, l'addition de Thompson à l'aile, ben, fait une différence parce qu'il était éclipsé comme joueur de centre. Ça allait pas. Lui et Alex Tuch connaissaient jusqu'à samedi une série difficile. D'ailleurs, Tuch, on le voit pas, le même samedi.
11: Ah, sans Thompson. Il y a eu deux grosses chances de marquer.
13: Il n'a pas marqué. T'as raison. Mais Dauberge les a arrêtés. Ça reste que 5 contre 5. Alex Tuch n'a pas une grande série. Là, enfin, on a vu Thompson. Là, en le plaçant avec deux éléments différents, des gars qui lui font de l'espace. Thompson est encore plus dangereux. Alors ça m'embête parce que faut s'attendre à avoir une confrontation encore une fois Norris contre Suzuki. Est-ce que le trio du Canadien actuellement a les ressources pour rivaliser avec celui des Sabres? C'est une méchante bonne question. Puis il y a des bonnes chances que le match se joue là.
11: Faisant face à l'élimination, Lindy Ruff a pas eu peur de démanteler ses trios. Est-ce que le Canadien pourrait faire la même chose ce soir? Ou ça serait pas une bonne idée compte tenu que c'est un match numéro 7? Mais c'est exactement ce qu'on a fait du côté de Buffalo. Là.
12: Ouais, on va peut-être commencer comme on a fini ou je sais pas. Mais en même temps, moi je pense que la fuse est très courte là. T'as besoin des résultats en partant, là. T'as besoin des résultats en partant, là. Si, si, ça marche pas, si ça clique pas, je regrette, là, t'enlèves un slave, tu le mets ailleurs, t'en envoies un autre là, tu le mets, tu sais, t'as pas le choix ce soir, là. Tu peux pas wait and see, là.
0: Est-ce que c'est le moment de ramener Brendan Gallagher de l'électrochoc, comme dans la série contre le Lightning? Même s'il joue pas 12 minutes, là, tu fais rentrer Gallagher 6 bonnes minutes d'énergie pour essayer de redonner un souffle aux Canadiens.
13: C'est pas impossible parce que Veleno n'a pas rejoué, lui, après avoir été frappé en troisième période.
12: Ouais,
13: alors, Veleno est peut-être blessé et tu vas devoir amener quelqu'un en relève de toute façon. Alors, est-ce que c'est Gallagher ton choix ou tu ramènes Kapanen?
11: Moi, c'est Gallagher.
12: Moi, c'est... Si, si.
13: Alors, moi, je ramène Gallagher
12: si,
13: aussi.
12: Ouais, moi, je suis d'accord avec vous autres. Si Veleno joue pas, il était sonné, il m'a un coup de coude sur la gueule. Probablement, ouais, c'est une légère commotion cérébrale, je sais pas. Mais tu mets Gallagher dans le line-up.
0: Surtout après un match où l'équipe a manqué de cœur, là. S'il y en a un qui manquera pas de cœur, c'est Gallagher.
12: Lui, là, il va te donner, mettons, là, 6-7 minutes, ça veut dire qu'il va te donner, mettons, une dizaine de présences, là.
0: Ouais.
12: Tu sais, une dizaine de présences, 3-3-3, là. 3 présences en première, 3 présences en deuxième, 3 présences, ou, tu sais, peut-être 4 présences en toutes, là. Mais une dizaine de présences dans le match. Il est peut-être capable d'amener un petit électrochoc. Puis la présence de Gallagher aussi, les gars, dans le vestiaire, tu sais, autour des joueurs, tu sais, c'est un gars d'expérience, c'est un guerrier et tout ça, tu sais, il va avoir des bons mots à dire et tout ça, puis peut-être que ça va être une présence aussi un petit peu calmante pour les gars, parce que tu sais, ils vont être nerveux encore une fois ce soir là, c'est sûr là.
11: Est-ce qu'on peut autant, tu sais, ça a été un match épouvantable, le match numéro 7 comme Tampa, est-ce qu'on peut bâtir à partir de ça, est-ce que ça rentre en ligne de compte? Je veux dire, on parle d'un match que t'as pas lancé une maudite fois en deuxième période là, mais t'as gagné. Est-ce que t'as plus d'expérience ou est-ce que ça te ramène pas des traumatismes, là, mais vous comprenez ce que je veux dire, là.
12: Ouais, moi, si j'avais une game à me baser dessus pour la performance, ça serait la game numéro 6 qu'on a joué contre Tampa. Parce que cette game-là, là, c'était un vendredi soir, là, c'était phénoménal, puis tu sais, le sentiment d'urgence qu'on parle tout le temps, là, Tony, là, puis essayer de bloquer des shots avec des dents, là, puis tout, on l'avait ce soir-là.
11: Mm-hmm.
12: On l'avait en tabarouette. On a joué probablement la meilleure game depuis un maudit bout de ce soir-là. Faut avoir ce état d'esprit-là. Je vais tout faire pour bloquer une shot, pour t'empêcher d'aller au net. Puis tout, n'importe quoi. Tu sais, les bonnes décisions. Pas de pinchage, pas ci, pas ça. Ça, c'est une autre affaire, là. On est perdu, on pinche, tu sais, Goulet pinche dans des mauvais temps. On donne des deux contre un. Tabarouette, il est plus sharp, les boys, là.
13: Plusieurs défenseurs en ont arraché samedi, là. C'est bien beau de blâmer le premier trio, là, mais quand tu te fais ouvrir de la sorte, défensivement, ça a pas très bien été, là. T'as vu les manquements défensifs majeurs dans ce match-là. Goulet n'a pas bien joué. Dobson connaît pas une grande série. Il joue probablement avec la douleur à son pouce. C'est probablement, tu sais, je veux pas excuser quoi que ce soit, mais quand t'es dans la formation, ben, t'es jugé selon tes performances. Puis Dobson, pour moi, une série bien ordinaire. Matheson n'a pas une grande série non plus. Je pense que Lane Hudson est ton meilleur défenseur, mais je pense que ça va t'en prendre un petit peu plus que ça de la part de tout le monde aussi.
11: Ouais.
13: Tu sais, c'est bien beau le blâmer constamment le premier trio, mais en même temps, défensivement, au niveau structure, là, ça n'a pas toujours été facile.
11: Lane Hudson m'a apparu comme étant le seul qui patinait encore en troisième.
13: Ouais.
12: Il abandonne jamais.
11: Puis ça, je veux dire, on le reproche au centre, là, de s'être dégonflé puis de pas avoir montré de signe de vie puis de pushback au final, là, d'essayer de poursuivre. Mais le Canadien, c'est exactement ça. On s'est dégonflé puis on n'a rien fait pour prouver qu'on voulait revenir dans le match. Mais à eux de changer la narrative. Ce soir, notez bien l'heure, 19h30, la rencontre entre le Canadien et les Sabres.
13: Un que je trouve qui pourrait peut-être, en tout cas, j'ai hâte de voir, là, mais je trouve que Demidov actuellement est ton gars le plus hot offensivement.
11: Ouais.
13: Alors, est-ce que lui, c'est le temps de le placer avec Suzuki de façon durable sur un trio?
12: Peut-être.
13: Es-tu rendu là?
12: Peut-être.
13: Tu sais...
12: À place de Slavkovski.
13: Ouais. T'as raison. Moi, c'est un pensez-y bien. C'est un pensez-y bien parce que Demidov est ton meilleur attaquant actuellement. C'est celui qui t'en donne le plus offensivement. Il traverse une bonne passe. C'est-tu le temps d'y en donner un petit peu plus?
11: On verra bien. Réponse 19h30 ce soir en Sport Flash. Olivier Paiement.
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0: Les gars, vos Saguenay de Chicoutimi s'en vont à la Coupe Memorial.
12: Yes, sir, baby! Go Sags, go!
0: Ils ont gagné le match 6 hier par la marque de 5-1 face aux Wildcats de Moncton pour mettre fin à une disette de 32 ans du championnat de la LHJMQ.
13: Bravo
0: pour
13: Sags.
0: Les Sags. Bravo aux Sags.
12: Il va y avoir de l'ambiance dans San Diego.
0: De la folie.
12: Oh, baby!
0: S'en vont donc à la Coupe Memorial. C'est à Kelowna. Les Rangers de Kitchener et les Silver Tips d'Everett vont aussi être là au golf. Aaron Rye a remporté le championnat de la PGA Il y avait 3 coups de retard après 9 trous de la dernière ronde. Il a réussi à combler l'écart pour remporter le tournoi. Il a devancé John Rahm et Alex Smalley.
11: Avez-vu vu son pote au 17e?
12: Oui.
0: 68 pieds, je pense.
11: Hey, ça n'a pas de bon sens.
0: Et c'est faut le faire, sérieux, là.
11: Ça, avec le tournoi sur la ligne, là.
0: Ah oui.
11: C'est vraiment du tout.
0: Toute une performance de sa part. Dans la NBA, les Cavaliers de Cleveland passent en finale de l'Est. Ils ont éliminé les Pistons dans le match 7 hier, victoire de 125 à 94. Les Cavaliers vont faire face aux Knicks de New York. Et dans la finale de l'Ouest, ce sera les Spurs de San Antonio face aux Thunder d'Oklahoma City. Finalement, en MLS, l'ancien coach du CF Montréal, Laurent Courtois, s'est trouvé un nouvel emploi. Il a été nommé entraîneur-chef par intérim du Crew de Columbus après le congédiement de Henrik Rydström, qui a perdu son emploi après seulement 16 matchs à la barre de l'équipe.
11: Et quand on parle de déception, là, t'sais, on est déçu pour la performance du Canadien. Les Pistons de Détroit.
12: Hey,
0: premier dans
12: 60 victoires, 22 défaites dans la saison.
11: Son premier, là. Ouais. Ils se sont fait éclater par plus de 30 points.
0: Et ils menaient 2-0 dans cette série-là.
12: C'est incroyable, hein?
11: Ça va être très, très difficile.
12: Ça joue sur le court.
11: Mais est-ce qu'on peut blâmer la défaite du Canadien samedi sur la jeunesse? Je pense que c'est une question qui se pose. Martin Saint-Louis a réagi à cette théorie. On vous le fait entendre après la pause.
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11: Je pense que tout le monde a exactement le même sentiment. Tout le monde espère que le Canadien va être capable de mettre de côté, de tourner la page sur le match de samedi, puis de faire rapidement oublier cette performance-là. Puis je suis convaincu que le coach fait la même chose.
13: Ouais, exactement. Le Canadien qui a tenu une courte disponibilité médiatique avec quelques joueurs et l'entraîneur Martin Saint-Louis hier après-midi avant de quitter à nouveau pour Buffalo. Un voyage supplémentaire qu'on se serait bien passé, assurément. Mais le résultat du match de samedi était sans équivoque. On retourne à Buffalo, qui sera le théâtre ce soir du match numéro 7. Comment le Canadien, en moins de 48 heures, sera capable d'oublier et de retourner pour tenter de gagner le match numéro 7?
12: Comme Buffalo, en fait.
13: Ça, c'est la grande question. On va l'entendre justement ce qu'avait à dire Martin Saint-Louis avant de reprendre l'avion pour Buffalo.
6: Mais je pense que c'est un moment de la saison où ce que tu te trouves encore, tu sais, dans un match 7, le match 6, il a pas été comme tu voulais. Faut que t'aies, tu sais, faut que t'aies une petite, faut que tu sois fort mentalement, faut que t'aies une petite mémoire si tu veux de ce côté-là, tu sais, faut que tu comprennes pourquoi qu'on n'a pas eu un bon match. Puis faut que tu continues. Faut que tu sois fort mentalement.
11: Toi, Gilbert, là, une claque comme ça en série, ça t'est-tu déjà arrivé?
12: Oui. C'est arrivé, match numéro 5. Quand je jouais pour les Blues de Saint-Louis, la première année que les Blues de Saint-Louis contre Minnesota.
11: Puis comment vous avez rebondi dans le match d'après?
12: On les a plantés. On a joué une bonne game. On les avait battus, je pense, si je me rappelle bien, 5-2. Puis, écoute, c'est le fait de... Tu sais, Jacques Demers coachait les Blues. Puis, tu sais, une défaite, c'est une défaite en playoff. Là. Que ce soit 2-1, que ce soit 10-0, c'est ta facilité ou ta capacité d'oublier. Mm-hmm. Parfait, ça a mal été. Parfait, on met ça de côté. Puis je pense que Martin Saint-Louis, le fait de ne pas avoir embarqué ça à glace hier... puis je pense qu'on n'embarque même pas sur Adlas ce matin non plus, si je me trompe
13: non,
12: pas.
13: Non, les deux équipes n'embarqueront pas. Donc les surprises, ouais, quant à la formation, on va les avoir à l'échauffement ce soir.
12: Mais tu sais, c'est de dire les bonnes choses, c'est les boys forget about it. Martin Saint-Louis a vécu des matchs comme ça, là, des matchs 6 qui perdent, des matchs 7 et tout ça, là, il a vécu ça, là. Fait que c'est une question de comment est-ce qu'on va réagir. Moi, je pense qu'on va être bien préparé. Martin va savoir préparer ses gars de la bonne façon. Comment est-ce qu'on va sortir?
11: Puis je reviens dans votre exemple là, de Saint-Louis. Est-ce que vous étiez ébranlé? Est-ce qu'il y avait eu du lynchage qui avait, c'était l'avant-famille? Est-ce qu'il y avait eu des discours? Ou c'est juste, non, on a perdu, on tourne la page?
12: Je me rappelle très bien, Jacques avait dit, guys, tu sais, oubliez la game et tout ça, puis il avait tourné ça d'un côté positif. Il a tourné ça d'un côté positif, tu sais, en voulant dire, genre, à un moment donné, les gars des North Stars, ils riaient de vous autres, you know, they're making fun of you, tu sais, pis tout ça, pis hey, let's go, on n'est pas mort, pis let's go, on y va, et tout ça, pis on était revenu dans notre grange à Saint-Louis, pis on avait joué un bon match 6, on a gagné, je pense, 5-2, pis on s'est dirigé pour jouer un match 7 à Minnesota par la suite, pis on avait joué un excellent match ici, on menait 3-2 tard dans le match. Willie Plett a taillé à la game, mais a lancé du centre de la glace que Mike Liut n'avait pas bien géré là, tu sais, un petit peu une zazette là. Puis finalement on a perdu en overtime. C'est Steve Payne qui a marqué le but gagnant en overtime, je me rappelle très bien là, tu sais. Puis ça avait été une bonne série parce que Minnesota ben tu sais, il avait fini premier dans la division. Nous on avait fini deuxième, je pense. Fait que c'est une bonne série.
11: Fait que ce que je retiens de ça à travers ça, Tony, c'est que les joueurs t'as pas ébranlé, puis j'espère que c'est la même chose du côté du Canadien aussi.
13: Ben c'est dur de concevoir l'état d'esprit des joueurs après un match comme celui-là. C'est dur à dire. Plusieurs se sont fait poser différentes questions après le match, entre autres Nick Suzuki. Puis on a eu la réponse également de Philippe Dano hier avant de quitter pour Buffalo. Parce que la clip de Suzuki, c'est celle après le match de samedi. Elle veut tout dire sur le genre de match qu'on a joué. Maintenant, on passe à autre chose, on tourne la page, mais clairement, aux yeux de Philippe Dano, on a raté une très belle occasion d'en finir à la maison dans ce match numéro 6.
7: Yeah, probably the worst game we've played, so we can, you know, we're only going up, and you know, I think it's going to be important for, you know, guys to look at themselves in the mirror and, you know, say that, you know, we got an opportunity to win one game and to move on to the third round, so we'll take that any time throughout the season.
6: Que tu perds en prolongation ou tu perds de 8 à 3, c'est sûr que c'était un peu décevant pour nous, évidemment, parce que c'était comme une deuxième chance de pouvoir poser ça en 6, puis à maison, puis tu sais, on n'a pas nécessairement amené notre A-game, donc c'est sûr que ça fait mal personnellement là, en tant qu'équipe, mais écoute, c'est ça les séries, c'est des roller coasters, puis c'est une très bonne équipe de l'autre côté. Ils ont joué désespéré, puis écoute, ils ont mérité la victoire hier, puis maintenant c'est sûr que nous on doit lever notre jeu d'un cran là, si on veut gagner cette série là, puis on peut pas se permettre de jouer comme on a fait hier.
11: Commentaire de Nick Suzuki, probablement le pire match qu'on a joué, on peut juste faire mieux. On doit se regarder dans le miroir, on a encore une opportunité de gagner et d'accéder au prochain tour. Puis c'est la réalité. Puis ce serait vraiment dommage que le Canadien ait une performance encore aussi lamentable et que ce soit la performance qui nous reste en tête tout l'été. Ben aux joueurs de se dire, on a une chance de réécrire l'histoire, de passer l'éponge et que collectivement, tout le monde oublie ça. Là.
12: Ouais, puis Philippe a dit aussi dans son point de presse que tu sais, les Sabres étaient très, très désespérés. Ben, j'espère voir un Canadien désespéré ce soir, Tony, aussi.
13: Il faut.
12: Hey, moi, j'espère qu'on va sortir comme des lions, les enragés, là. La bave à la gueule, puis let's go, on y va, puis on fait tout en notre possible, là. Mm-hmm. Tout! Là, on l'a dit tout à l'heure, on a parlé tout à l'heure. Tout, t'as pas le choix. Chaque présence ce soir, c'est comme une présence en overtime. Présence en overtime. Tu gestes ce que tu vas faire, si tu coûtes un peu à ton club, ça se peut que tu écoutes la série. Fait que chaque geste que tu vas faire, ça va être amplifié, là. Bouh.
11: Exact.
12: Fait que let's go.
11: Je le disais avant la pause, est-ce qu'on peut blâmer la jeunesse pour cette performance-là, Tony?
13: Ben, ça a été des questions qui ont été demandées à Martin Saint-Louis, entre autres, hier. Mais pour moi, présentement, dans cette série, il y a deux joueurs qui ressortent, c'est Lane Hudson et Ivan Nemida. Alors, est-ce qu'on peut vraiment blâmer la jeunesse? Pense pas, moi. Je pense pas. Je pense que collectivement, on a tout simplement raté notre coup samedi. Je pense pas que c'est la jeunesse. Puis Martin Saint-Louis non plus a pas l'air de le croire.
6: On est un groupe qu'on n'a pas joué une bonne game, la gang ensemble. Puis je pense où est-ce qu'on est présentement. On mettra pas ça. Moi, je commencerai pas à mettre faire des excuses parce qu'on est jeune, puis prendre le crédit parce qu'on est mature, même si on est jeune. C'était pas notre game, on n'a pas bien joué.
11: C'est une bonne façon de le voir, là. Si on peut pas dire qu'on est une équipe mature quand on gagne puis qu'on fait des erreurs de jeunesse quand on perd.
13: Sinon, c'est une excuse même trop facile.
12: Ben oui. On est jeune, on perd.
11: Façon de le voir, là. Si on peut pas dire qu'on est une équipe mature quand on gagne puis qu'on fait des erreurs de jeunesse quand on perd.
13: Sinon, c'est une excuse même trop facile.
12: Ben oui. On est jeune, on perd.
13: Ben ouais, mais là.
12: Ah non, mais non, non, non.
13: Non,

0: nous prend pour ça, les gars. Moi, je pense, après un bon départ, encore une fois, tu peux pas, encore une fois, être tout croche en partant et donner un but, là. Tu sais, tu veux pas que la foule soit dans la game, là, à Buffalo, là. Fait que ça prend un bon départ, ça prend le sentiment d'urgence en partant. Puis let's go, que le meilleur gagne.
1: Une chose, je pense qu'on peut améliorer par rapport aux dernières rencontres. J'ai l'impression que Dobesh a plus de difficultés à repérer la rondelle. On l'a vu à quelques occasions, spécialement samedi. La rondelle est en haut de lui, il y a du trafic, et là, il y a une passe qui est effectuée, puis il est en retard. Il voit pas la passe, il a de la difficulté à suivre la rondelle. Ça, j'espère qu'il va être en mesure de le faire ce soir. Mais par moment, le mouvement du disque fait en sorte qu'il est complètement hors position.
0: Trouvez-vous des fois, peut-être, tu sais, on l'a vu encore une fois le samedi, là, ça chamoyer avec des joueurs des Sabres et tout ça. Faut pas qu'il sorte de sa game. Tu sais, contre Tampa, là, il arrivait des escarmouches de même, puis Tampa, il breakait dans son demi-cercle tout le temps. Là, il s'en allait dans le coin, puis il revenait, puis tout était correct.
1: En même temps, Dallin, il a quand même donné un double shot dans le dos.
0: Je sais, mais en même temps, peut-être que s'il avait rien fait, peut-être qu'il n'y aurait pas eu deux, puis peut-être que le Canadien aurait eu un power play, là, tu sais.
1: En même temps, ça change pas grand-chose. Ils ont marqué dans les secondes suivantes en désavantage numérique. Fait que c'est avantage numérique ou pas. Moi, j'aime mieux un gardien un joueur qui frappe un gardien, je m'excuse, là, c'est au bord de la ligne.
0: Mais c'est en tout cas, je suis pas un expert de goaler. Moi, j'ai trouvé ses déplacements un petit peu trop. Peut-être, tu sais, il était un petit peu moins bien placé que d'habitude, mettons, là. Je suis pas un expert de goaler, encore une fois, là. Mais j'ai senti moins square puis moins solide devant son filet, là. Mais pas grave, va se ressaisir ce soir.
2: T'sais, on y en demande beaucoup, là. Il a été beaucoup utilisé dans ces séries. Tu joues deux jours, c'est un rythme de travail qu'il ne connaît pas, Jakob Dobesch. Il n'a pas joué des matchs autant que ça pendant la saison régulière. Donc, les matchs s'enchaînent. Tu montes très haut dans l'émotion, tu redescends rapidement. Il y a peut-être un effet de fatigue mentale présentement qui s'est installé pour lui, là. Moi, ça, je suis pas tellement t'sais, surpris de ça. Par contre, sa capacité à rebondir, ça, c'est indéniable. Il le fait toute l'année. Je m'attends à une très bonne performance de sa part aujourd'hui. Convaincu qu'il sera pas l'histoire d'une défaite éventuelle du Canadien ce soir.
1: Je me trompe pas, mais le Canadien n'a pas perdu deux matchs de suite en série.
2: Non.
1: Ça, c'est quand même positif. Même, c'était pas arrivé souvent que le Canadien tirait de l'arrière par deux en série.
0: Exactement.
1: Fait que, il y a quand même du positif à travers ça, puis on peut se bâtir sur...
0: C'est ça. On est positif, des os. Grosse game, match numéro 7. Let's go! Yes, sir, baby! Yes, sir!
3: It's the Lorne's biggest game of the year.
0: Fucking year.
2: Oui, monsieur.
1: 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On va aller à la pause de l'autre côté. Soulagement pour Vladimir Guerrero Jr. Tu sais, quand on parle des joueurs du Canadien qui tiennent le bâton serré.
0: Ah ouais.
1: Lui aussi, ça devait pas être facile.
0: Il était temps.
1: Premier circuit en près d'un mois pour Vlad. On fait le tour de ce qui s'est passé au baseball au retour.
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1: Dans 10 minutes, on va tout savoir. L'Insider Hockey, Renaud Lavoie. Dans le dugout.
11: Victoire des Jays hier, 4-1 sur les Tigers de Détroit, mais surtout, l'histoire qui retient l'attention, c'est le fait que Vlad a frappé un premier circuit, un troisième cette saison, mais un premier circuit depuis le 20 avril. On est le 18 mai, là. Mm. C'est quasiment un mois que Vlad l'avait pas sorti, puis je sais pas si vous l'avez vu, mais c'est un circuit en flèche, là. C'est vraiment un missile là, qui a réussi à traverser la clôture. Ça compte quand même, puis honnêtement, ça va lui faire énormément de bien. Puis j'espère que ce sera le début de quelque chose. Il faut qu'on commence à engendrer les victoires. On n'a pas le choix, là.
12: Moi, je vous pose la question, les gars. Il va vieillir comment, ce contrat-là de 500 millions à Vlad Guerrero? Va-t-il être un joueur de premier plan pendant encore plusieurs années?
13: Ben, je vais dire...
12: Je me pose la question, sincèrement.
13: À trois circuits au milieu de mai...
12: Est-ce que c'est un gars qui est capable de prendre une équipe sur ses épaules ou il a besoin d'être entouré pour produire? Moi, j'ai des questions concernant Vlad, honnêtement. Puis, tu sais, on a mis la concession sur les épaules de Vlad. Là, quand tu donnes un contrat de 500 millions, c'est parce que tu as de grandes attentes.
11: Bon, on n'avait pas le choix de faire ça.
12: Je comprends. T'avais pas le choix. T'es entièrement d'accord. Il n'y a pas de doute. Maintenant... de le placer au cœur de ta formation, est-ce que c'est un leader pour vraiment diriger cette équipe? Moi, j'ai mes réserves. Honnêtement, j'ai mes réserves quant à Vlad. Je pense qu'il doit être mieux entouré. Et la perte de Bichette, même sur une saison de misère à New York, ça reste que Bichette, je comprends, en série, a presque pas été là. Mais pour ramener les Jays en série, tu as été crucial l'année passée, pas à peu près. Alors, moi, je suis comme un petit peu ambivalent dans le cas de Vlad. Excellent joueur. Est-ce que... C'est un gars qui a vraiment la carrure, le leadership pour diriger cette équipe dans la bonne direction. Je garde mes réserves quant à tout ça.
11: Moi, je pense que les Blue Jays avaient quand même une année exceptionnelle l'année passée, mais il y avait plusieurs joueurs qui sortaient un peu de nulle part, qui ont eu des saisons phénoménales.
12: Ouais.
11: T'sais, Ernie Clement, Barger.
12: Varsho.
11: Il y en a quand même quelques-uns, là, Kirk, qui vraiment ont fait Wow!
13: Ouais. Blessé,
11: mais là, c'est plus difficile de répéter ça l'année suivante. Et là, tu te retrouves dans une situation que...
12: Vrai que la perte de Kirk cette année...
13: Ben, ça aide pas.
12: Est majeure.
13: Ça aide pas. C'est un bâton, là.
12: C'est un
13: bon bâton dans le line-up, là.
12: Ouais.
13: Et puis en plus, défensivement, il est fort, là.
12: Diriger lanceur et
13: ben
12: tout
13: ça. Ben oui.
11: Alors ça compte certainement. D'ailleurs, parlant de lanceur, Kevin Gausman a été excellent hier. 6 manches lancées, seulement 4 petits coups sûrs, aucun point mérité et 5 retraits sur des prises. Donc là, on peut rien lui enlever. Gausman, quand c'est son tour sur la butte, il fait la différence et il est capable d'amener son équipe à la victoire. Ce sera d'ailleurs un affrontement contre les Yankees de New York ce soir. C'est Patrick Corbin contre Ryan Weathers. Ryan Weathers qui est excellent, soit dit en passant, avec les Yankees. Une belle surprise en l'absence de...
13: Au moins bien les Yankees.
11: De Garrett Cole, là.
13: Ouais. C'est le temps de faire du chemin, là.
11: Ben, ils se sont fait surprendre hier par les Mets.
13: Ah, ouais.
11: Je sais pas si vous avez vu le match, là. C'était la première fois en 97 rencontres que les Mets tiraient de l'arrière après 8 et gagnent le match. Et là, on parle pas d'un retour de 1 point, là. Ils ont marqué 3 points en 9e manche pour créer l'égalité via un circuit de Tyrod Taylor et finalement, ils ont gagné le match en 10e.
13: 80 quelques games?
11: 96 matchs de suite. J'en revenais pas quand j'ai vu cette
13: situation. C'est pas des comeback kids, hein?
12: Pas vraiment.
11: Ben, c'est pas une équipe qui inspire vraiment confiance. Puis tu parlais de Bichette, Tony, vous avez peut-être vu, là, un ballon à l'entrechamp, Bichette, ah, je l'ai, échappe la balle.
12: Ben voyons, il est méconnaissable. Qu'est-ce qui se passe avec Bichette?
11: La pression.
13: C'est un fat
11: New York, je pense pas, honnêtement.
13: Je pense pas,
11: mais je pense que le gros contrat...
13: Es-tu en forme?
11: Mais je pense que oui.
13: Oh! Ben, correct. Moi, en tout cas, là, je sais pas.
11: Moi, je pense que c'est entre les deux oreilles.
13: Ouais, mais...
12: C'est pas tout le monde qui est capable de jouer à New York. Surtout avec les Mets, pour une raison qui est dure à expliquer. Plusieurs joueurs vedettes à travers le temps que la première année avec les Mets a été extrêmement difficile.
11: Ouais.
12: Alors, est-ce que c'est le cas pour Bo Bichette? C'est encore tôt dans la saison. C'est un long marathon, on le sait. Mais ça a commencé tellement croche que c'est dur de se relever d'un départ aussi misérable collectivement et individuellement pour Bo Bichette. Ça a tellement commencé croche collectivement. Puis lui, évidemment, ben tu regardes ton contrat puis la grosse acquisition dans la saison morte. C'est certain que là, les médias new-yorkais ont regardé dans cette direction beaucoup.
11: Ouais, puis tu sais, il y a eu aussi la saga avec les Phillies. On pensait qu'il avait signé là. Finalement, ça en va avec les Mets. Il y a des attentes envers les Mets. On dépense beaucoup de sous. Il y a de la pression de gagner. Puis tu veux faire la différence. Puis je pense que tu t'enlises plus que tu t'en mets sur les épaules. Plus que tu veux faire
13: vivre. Tu sens bien, lui?
11: C'est sûr, là. C'est épouvantable, ces chiffres, là.
13: Ouais. Ben, tu sais, c'est encore quand même assez tôt dans la saison. On a quoi, 45-50 games de jouer, là?
11: À peu près.
13: Cinquantaine de 45 games de jouer. Il reste quand même 100 quelques games, là. Il peut se ressaisir, mais es-tu capable?
12: Ben,
13: s'il connaît une bonne fin de saison, puis il frappe, puis il produit, on va oublier un petit peu le début de saison, puis les Mets se mettent à gagner.
12: Ils se sont quand même ressaisis dernièrement, mais quand même, ils sont à 11 matchs et demi de la tête de leur section, 7 matches du meilleur deuxième.
11: Ils ont eu un balayage la semaine passée, les Mets, mais ça reste que...
12: 20 et 26 leur fiche.
11: Le fossé grand. Parlant de lanceur des Blue Jays après Kevin Gausman, je vous amène sur José Berrios. On a eu des nouvelles de Berrios. Il va être opéré au coude. Sa saison ne pourrait donc jamais débuter. Ça se peut qu'il ne joue pas du tout de la saison. On parle de raideur qui s'est transformé en fracture.
13: Il connaît des ennuis.
11: Il n'a pas été dans l'entourage de l'équipe l'année passée en série avec la blessure. Puis ça a été quand même compliqué pour Berrios. Fait que ça, malheureusement, lui ne sera pas disponible à court terme. Et parallèlement à ça, vous vous souvenez, on avait placé pour assignation Eric Lauer. Ben lui, il a été échangé aux Dodgers de Los Angeles. Pas surprenant compte tenu du fait que Blake Snell s'est blessé puis qu'on avait besoin de bras du côté des Dodgers. Donc
12: à chaque année, l'histoire se répète. Les Dodgers, en début de saison, ont besoin de bras. C'est toujours pareil. Ils ont 8-9 lanceurs comme option, comme partant. Puis il leur en manque tout le temps en milieu de saison. Puis à la fin, tout le monde est là puis ils se rendent jusqu'au bout.
13: Ouais.
12: Est-ce que l'histoire va se répéter à nouveau pour les Dodgers?
11: Mais tu sais, c'est un beau diachylon, Eric Lauer, mais je veux dire, du moment que les lanceurs reviennent du côté des Dodgers, ce sera exactement le même scénario pour lui, mais en attendant, ça va faire le travail, parce qu'ils ont clairement besoin d'un coup de main. Des lanceurs, t'en as jamais trop. Sauf des lanceurs qui performent pas comme Alek Manoah. Tu sais, je sais pas si vous vous souvenez d'Alek Manoah.
13: Ben oui.
11: Une sortie épouvantable avec les Angels en fin de semaine. Une manche et un tiers, 6 coups sûrs, 9 points accordés, 3 buts sur balle.
13: Je suis quand même surpris qu'ils l'ont laissé dans le game aussi longtemps que ça.
11: Clairement, le match était hors de portée, puis il passe la mop.
12: Ouais.
11: Mais quand même.
13: Quoi, c'est-tu son attitude? C'est-tu son...
11: Tantôt, tu parlais de pas être en forme.
13: Ah oui, c'est sûr que lui,
11: avec Manoa, lui, je pense que... Écoute, finaliste au Cy Young, c'est facile.
13: Big fat cat.
11: Ça va bien aller. Et là, finalement, hop, prend ça un petit peu plus à la légère. Et là, jamais capable de reprendre le dessus. Il a bousillé sa carrière avec Manoa, c'est triste, mais c'est ça. Là.
12: Il a complètement perdu le nord après une saison recrue phénoménale, puis ouais. Après, il n'a plus jamais été le même. Ils ont tout essayé, les Blue Jays, là, pour leur trouver des problèmes de santé. Là, il y a eu beaucoup de blessures, puis quand il est revenu, jamais capable de retrouver son efficacité au monticule. C'est assez incroyable.
11: Ah, puis ils l'ont envoyé dans les mineurs bas, là.
12: Ouais.
11: Bas, là, il se faisait cogner, là.
12: Ah oui, ils l'ont envoyé vraiment, là, dans...
11: Centre de performance.
12: Exactement.
11: C'était en dessous du A, je pense.
12: Il l'avait retourné à Dunedin pour qu'il puisse travailler, là, justement, dans le centre de performance des Blue Jays, là, le stade d'entraînement pendant la saison morte, là où on tient notre camp d'entraînement. Ouais. Il s'était retrouvé là, puis finalement, quand il est revenu, on a tout essayé pour le replacer, puis c'est finalement jamais été capable de le faire.
11: Non, ça a jamais fonctionné pour Alec Manoa, qui est maintenant rendu avec les Angels de Los Angeles.
13: Oh, c'est le temps, là, mon désir.
11: Vas-y, Gilbert.
13: C'est le temps. Le pep! 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
11: Donc aujourd'hui, jour de match, match numéro 7
13: la
11: pour le Canadien.
13: La slush BPM, j'en veux une. Ah oui, let's go.
11: Je sais pas si on va en avoir une encore. Mais moi, ça, c'était bon.
13: Ben oui.
11: Ce sera le fun.
13: Ben oui. Alex va nous en amener tout à l'heure. Oh, c'est une journée fériée.
11: C'est férié aujourd'hui.
13: Oh, OK, c'est vrai.
12: Mmh. Ah, okay. C'est vrai.
13: OK, c'est vrai.
11: On va aller à la pause.
13: Je veux juste une petite pensée de même.
11: Au retour de la pause, Renaud reprend ses affectations à temps plein. Alors, il sera avec nous du lundi au vendredi et on aura la chance de le retrouver. Et Renaud amène le point sur la table qu'on s'est déjà obstiné ici en ondes il y a quelques semaines. L'avantage de la glace, c'est-tu vraiment un avantage?
12: Ah, tiens.
11: Parce que de la façon que ça se passe présentement pour le Canadien et pour les Sabres, ça a l'air plus facile de gagner sur la route et on espère que ça va se poursuivre
12: encore
11: ce soir.
12: C'est le concept le plus surévalué du hockey. Non, mais on a la confirmation, c'est indéniable.
13: Okay, pourquoi d'abord, pourquoi les match-up, oh, c'est facile, mais on va match-up, ça marche pas plus.
12: Non, mais le résultat, c'est quoi?
13: Tu peux faire jouer n'importe qui contre n'importe qui.
12: Le résultat, c'est quoi?
13: Ben, je le sais, tu gagnes sur la route autant que tu gagnes à la maison. Et plus.
12: Et plus.
13: Parce que tu gardes ça plus simple sur la route, puis tout ça, puis peut-être que le coach, il pense moins, ça a de l'as, puis il plaît.
12: Donc, autrement dit, tu confirmes ce que je dis depuis longtemps, que l'avantage de la glace...
13: Cette année, surtout, là, je te dis que...
12: C'est pas nouveau, c'est pas un effet de cette année, un effet de récence.
13: Dans les années où moi je jouais, c'était vraiment l'avantage de la glace, regarde, les Canadiens ont gagné comme cette année au Forum, là, puis tout ça, là, ils ont pas perdu, là. C'est ça, là. Tu gagnes à maison, tu perds à maison. Ça n'est pas les années des Tony, là.
12: Fait que rappelez-vous de ça, à la fin de la saison prochaine.
13: Arrête donc, chialer.
12: Si, là, l'avantage de la glace est peut-être possible, tu reposes tes joueurs. Très important de reposer tes joueurs en fin de parcours, comme le Canadien a fait. Ça a changé quoi? À rien. Absolument rien. C'est la confirmation que ce que je disais avant le début des séries.
13: Arrête.
11: Ben, juste être sûr, Tony. Mettons que t'avais le choix ce soir. Tu jouerais-tu le match à Buffalo ou à Montréal?
12: Je le jouerai à Montréal.
11: Bon, ça je pense.
12: Malgré la pauvre
13: Je viens de te mettre un pied dans la bouche.
12: Non.
13: Pour une raison.
12: Offrir une victoire pour les partisans.
13: Ah, ben là.
12: Mais pour ce qui est du rendement collectif puis de gagner un match, ça change à rien. Ah, zéro comme dans Willett.
13: Fait que les match-ups, c'est surévalué, ça. Puis de faire jouer une paire de défense contre le meilleur trio adverse, c'est pas grave. On fait jouer n'importe qui. On fait jouer notre troisième paire contre McDavid. Ça va être correct. C'est ça que tu dis, là.
12: Mais non.
13: Ben oui, c'est ça que tu dis.
12: Non. J'ai jamais dit ça. Tu mets des mots dans la bouche.
13: C'est quoi le fiche du Canadien? Ça va pas bien, mais tu dis que l'avantage là-dedans, ça vaut pas de la merde. Arrête.
11: On va aller à la pause. Et Renaud va venir ajouter son grain de sel à cette belle discussion au retour.
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11: Salut Renaud.
12: Salut mon Ren.
13: Bonsoir Ren.
29: The biggest game of the year.
12: Oh yeah.
11: Oui monsieur.
12: Oh, oui, c'est que de dire. Hein?
11: Oui monsieur. Oh, oui monsieur. D'ailleurs Renaud, j'étais bien content de te revoir à la télévision samedi.
29: Ah, c'était le fun. Je vais te dire quelque chose de vivre ça là. Puis d'avoir quelque chose que j'avais pas eu depuis longtemps. Là. Mettons, vers 16h, je vais être honnête avec vous, je me disais, est-ce que je suis capable, est-ce que j'ai pris la bonne décision? Tu sais, je savais que physiquement, mentalement, pour moi, il n'y avait pas de problème. De manière ou les médecins m'avaient donné le feu vert. Mais c'est une chose de dire, OK, là, dans une couple d'heures, ça commence pour le vrai. Là. Puis, il y a eu des petits doutes, mais les petits doutes se sont dissipés assez rapidement. Puis, c'était vraiment le fun de refaire ça, de retourner, évidemment, dans nos bonnes vieilles chaussettes, comme on dit. Ça aurait été le fun, les gars, un résultat complètement différent.
11: Ah, ça, c'est sûr.
29: On va être honnête, mais de revivre personnellement un match de hockey au Centre Bell, de recommencer à travailler... Tabarouette que ça a fait du bien. Puis les gens étaient encore une fois extraordinaires à mon endroit et je les en remercie énormément.
11: Les doutes se sont dissipés pour toi, mais se sont installés dans la tête de tous les partisans présents au Centre Bell à l'approche de ce match numéro 7. Et là, on se dit, va-t-on être capable de refaire le coup à l'adversaire sur la route? Parce que c'est comme qu'on ne t'aime pas. On a perdu à maison dans le match numéro 6, mais on est allé gagner chez eux. Est-ce qu'on peut refaire ça ce soir, Renaud?
29: Bon, c'est quoi la grande différence entre le match numéro 6 et le dernier qu'il y avait eu à Montréal, celui de samedi? C'est que les Canadiens avaient quand même super bien joué.
13: Ben dans oui, c'est le meilleur game de l'année, sinon la meilleure.
29: Ouais. C'est ça. Mais il y avait quand même des doutes qui s'étaient installés chez les joueurs de l'équipe à ce moment-là. On s'en allait à Tampa, puis on avait un peu la tête entre les deux jambes. Mais on a réussi à leur jouer, tout un tour aux joueurs du Lightning, qui encore aujourd'hui, je parlais avec des membres de l'organisation la semaine dernière, disaient que tu sais, ils trouvaient ça quand même difficile d'avoir joué un aussi bon match, mais de l'avoir perdu, sauf que c'est ça le sport professionnel, comme vous le savez. Quand on arrive dans un match numéro 7, c'est un peu comme dans un Super Bowl, c'est le dernier match, tu ne sais jamais ce qui peut arriver. Ouais. T'as peut-être une bonne idée, hein? Sauf que tu sais jamais ce qui peut arriver. Puis c'est sûr que là, aujourd'hui, c'est facile ce matin de regarder les statistiques qu'on a devant nous, qui favorisent grandement les Canadiens pour un match numéro 7. Pourquoi? Parce qu'il est à l'étranger. Les gars, c'est complètement fou de voir les statistiques des équipes de l'Est dans leur domicile depuis le début des séries par rapport à ce qu'on connaît dans l'Ouest. Il y a une seule équipe dans l'Est qui a une fiche positive dans son domicile.
13: La Caroline?
29: Ben exact. Quelle victoire, aucune défaite. OK? Mm-hmm. Le reste, les gars, là, on est tous en bas de 500. Ça commence avec les Flyers, 2 victoires, 3 défaites. Les Sabres, 2 victoires, 4 défaites.
13: Toute la gang.
29: C'est ça. Toute la gang. Ce qui arrive aussi dans tout ça, là, c'est de voir les Sabres de Buffalo dans leur domicile. OK? Dans leur domicile, c'est 15 buts pour, 22 buts contre depuis le début des séries. Si je fais le total, là, il y a eu 33 matchs que les équipes de l'Est ont joué dans leur domicile. C'est 12 victoires seulement, 21 défaites. Dans l'Ouest, c'est l'inverse. Il y a encore 33 matchs qui ont été disputés dans les équipes dans leur domicile. C'est 20 victoires, 13 défaites. Ça avait beaucoup plus d'importance dans l'Ouest, la fiche à domicile. Je regarde les Canadiens. Je veux dire, dans l'Ouest, l'avantage de la glace est beaucoup plus important. Les Canadiens à l'étranger, l'avantage numérique, les gars, c'est à 32%. Ça roule, c'est l'enfer. Alors qu'à domicile, on est à 17%. Tu sais, puis du côté des Sabres de Buffalo, bon, c'est quand même pas mauvais, là. Mais je dis pas mauvais. Dans leur domicile, on roule seulement à 14%. Tu sais, c'est pas extraordinaire. C'est là où les Canadiens, d'après moi, surtout dans une série où il y a tellement de pénalités qui ont été décernées, j'espère qu'on va pouvoir en profiter. Puis dans des matchs numéro 7, les Sabres de Buffalo, c'est un désastre. Écoute, ils n'ont qu'une seule victoire à vie dans un match numéro 7.
13: Ah oui?
29: Imaginez les gars. Ouais, une victoire, 6 défaites. C'est complètement hallucinant de voir ces statistiques-là. Et ce qui va être extrêmement important, là, puis je sais que je vous gorge un paquet de statistiques ce matin, mais je pense qu'il y a bien des gens comme moi qui trippent là-dessus. Si tu marques le premier but dans un match numéro 7, tes chances de marquer, ton pourcentage de gagner le match est à 75% de gagner la rencontre. Quand tu marques le premier but, c'est 152 victoires, 50 défaites.
13: Pour ça, imaginez-vous. Ça va prendre les meilleurs départs qu'on a eu dans le dernier game. Tabarouette, Renaud, c'est épouvantable.
29: Je sais.
11: On pourrait même dire de façon générale, dans la série, Buffalo marque régulièrement le premier but.
13: Absolument.
11: Pas nécessairement dans les premières minutes du match, qui est arrivé aussi souvent, mais je pense que de façon générale, Buffalo sort tout le temps plus fort que Montréal.
29: Oui, et c'est difficile à expliquer, à quantifier. Ce n'est pas parce que les joueurs des Canadiens ne sont pas préparés. Moi, il y a un petit côté qui m'énerve, mais tu sais, je regarde Lindy Ruff, les gars, là. Tu sais, on regarde Lindy Ruff, puis il se présente devant nous, membre des médias, là, puis il joue au grand-papa, qui est vieux jeu, c'est sa petite blague, on s'arrange pour que le septième match ait lieu à Montréal. Tu sais, des petits jokes, genre, t'as pas envie de le prendre au sérieux quand il parle. Tu comprends ce que je veux dire? Mm-hmm. Mais j'ai l'impression qu'il fait exprès. Je pense que ça a un impact aussi sur la façon dont les joueurs des Canadiens peuvent approcher certains matchs. Du genre, on vient de battre le Lightning de Tampa Bay, probablement le meilleur coach de la Ligue nationale qu'on a battu, une équipe avec le meilleur joueur de la Ligue nationale en Kucherov. On n'a pas ça chez les Sabres de Buffalo. C'est pas le même niveau de coaching. Ben, sais-tu quoi? Peut-être qu'ils te font accroire que c'est pas le même niveau de coaching, mais c'est du très bon coaching aussi. C'est pas parce qu'en point de presse, c'est pas aussi grandiose là que faut que tu prennes ça comme si ça allait être c'est du quoi facile de battre cette équipe-là. Puis, c'est ce que je remarque là, présentement, c'est que les Canadiens, oui, reviennent souvent de l'arrière, oui, vont chercher le momentum, etc. Mais il faut que tu commences à prendre cette équipe-là plus au sérieux, de jouer du hockey run and gun, là, comme ça a été dans le dernier match. Là. Il n'y a aucune chance que les Canadiens gagnent dans une série ou un match comme ce soir, run and gun face aux Sabres de Buffalo. C'est impossible.
11: En tout cas, ça va prendre une grande performance de notre gardien si jamais c'est le cas qu'on s'échange des chances de marquer.
13: Pas mal
11: parce
13: meilleure
11: que
13: performance.
11: Dobesh, on sent peut-être un essoufflement. Ça fait quand même quelques matchs, assurément en deux, là. On se pose des questions un peu plus.
29: Oui, ben puis écoute, c'est des choses qui arrivent. Je pense que ça vient aussi avec la pression de gagner, la pression de dire, hey, j'ai une chance d'aller en troisième ronde. Puis tu sais, ce n'est pas non plus une marche dans le parc là, pour les joueurs des Canadiens parce que c'est quand même gros ce qui s'en vient. Mon impression, par contre, je sais pas ce que vous en pensez. Mon impression, c'est que la pression est du côté des Sabres de Buffalo ce soir. T'es dans ton building, t'as de la misère à jouer dans ton building en série, il y a rien qui fonctionne. Puis, écoute, tu te retrouves dans une situation où tu n'es pas, selon moi, confortable. Moi, je pense que les Canadiens sont beaucoup plus confortables à l'étranger. Jacob Dobesh gagne ce soir. Il rejoint Ken Bryden, Carey Price, Yaroslav Halak, Patrick Roy, dans les gardiens qui ont gagné plusieurs fois des matchs numéro 7. C'est toute une liste, celle-ci que je viens de vous nommer. Il est capable de le faire, les gars. Et mon feeling, c'est qu'il va le faire parce que depuis le début de sa carrière, puis cette saison, à chaque fois que le tapis commençait à glisser un peu, il revenait toujours avec une performance qui était extraordinaire. Moi, ce que j'ai adoré aussi, je sais pas si vous l'avez remarqué, lorsqu'on a décidé de le retirer du dernier match, il était dans tous ses états. Il a pas pris ça comme qu'est-ce que tu voulais que je fasse de plus, OK? Il a pris ça sur lui. C'est un gars qui a des émotions, qui est très émotif. Il s'est blâmé pour cette défaite-là, de la façon dont il a réagi. Et ça veut me dire, ça me dit surtout que j'ai un gardien de but ce soir qui va être affamé, qui va être dialed in, là, puis qui va vouloir absolument tout faire pour gagner ce match-là, probablement connaître son meilleur match de la série.
13: On a-tu rentré en dessous de sa peau, Renaud? Parce que tu sais, on le voit faire des choses. Je le trouvais tellement dans la série qu'on t'aime pas, tellement en contrôle, parce qu'on l'a connu d'Auberge, le petit Tony, tu l'as connu plus que nous autres, t'as décrit ses matchs et tout ça, mais tu sais, un gars avec le feu dans les yeux, un battant, puis un gars qui était agressif et tout ça, puis qui jouait, comme on dit en anglais, overplay the puck, là, tu sais, c'est un petit peu ça qu'il fait en ce moment, moi, je trouve. Est-ce qu'on a rentré en dessous de sa peau, puis ça le dérange? Il est dérangé, il me semble être dérangé, en tout cas.
29: Ouais, il y a une chose, tu sais, des fois, il y a une ligne, hein. Moi, j'aime ses émotions. J'aime le fait qu'il challenge l'adversaire, sauf que là, on dirait qu'il se fait pas justice soi-même, mais qu'il loue d'une certaine façon au justicier. J'aimerais ça qu'il soit, tu sais, je blâme pas les défenseurs des Canadiens, là. J'aimerais ça que ce soit quelqu'un d'autre qui s'occupe de de faire la job, de nettoyer le devant du filet, là, tu comprends?
13: Ouais.
29: Parce que oui, tu peux sortir un gardien de but. Tu sais, il se retrouve avec un 2 minutes de pénalité. C'est correct aussi, là, mais à un moment donné, tu peux pas voir ça ce soir. Là. Ce soir, il faut que tu vois Jacob Lebèche qui ne pense qu'à une seule chose.
13: Arrêtez.
29: Là, c'est ça. Puis s'il y a du ménage à faire, il faut que ce soit les coéquipiers qui fassent le ménage. Là, il a le droit de tourner le dos là, puis de dire « OK, c'est assez, vous m'aurez plus ». Le Lightning n'a pas été capable de rentrer nécessairement dans sa tête. Je trouve que dans le dernier match, du côté des Sabres, on l'a bien fait, mais en même temps, c'est un match qu'on était complètement en train d'échapper du côté des Canadiens de Montréal, qu'on n'a pas été capable de se ramener dans le match en deuxième période. Pourtant, les Canadiens nous ont habitué beaucoup du contraire depuis le début des séries éliminatoires.
12: Ren, ça va prendre une meilleure performance de Juraj Slafkovský aussi. Là. C'est souvent, on l'a vanté, Slav, le fait qu'il peut, qu'il se lève dans les matchs importants, il le fait aux Olympiques et tout ça. Là, à soir, là, faut que Slafkovský soit meilleur. Sinon, on va arriver au bilan et les premières questions qu'on va lui poser, comment tu te sentais physiquement? Parce qu'il a l'air d'un gars blessé actuellement, tellement il est méconnaissant.
29: Il y a un gros problème de puissance là, avec sa jambe gauche. Ok, ça c'est assez évident là. C'est d'habitude Juraj Slafkovský là, monter la rondelle, là, partir de sa zone là, pas loin de en haut des cercles des mises en jeu là, puis partir à toute vitesse en zone neutre. Là, venez me l'enlever. Essayez de venir me l'enlever. Écoute, il y a personne qui est capable de lui enlever ça. Là, on le voit moins. Pourquoi? Parce qu'il y a plus cette puissance là. Bon, ça reste que encore une fois, on s'en va à l'étranger. Je regarde les statistiques. Des gars, des joueurs des Canadiens, d'étrangers, Nick Suzuki, c'est 4 buts, 6 passes en 7 matchs, donc 10 points. Tu sais, Juraj Slafkovský, c'est 3 buts, 4 passes, 7 points en 7 rencontres toujours. Lane Hutson, 1 but, 6 passes, 7 points en 7 matchs. Tu sais, il y a des joueurs qui jouent très, très bien à l'étranger, dont Juraj Slafkovský. Est-ce que Juraj doit sortir? Parce qu'oubliez pas, sa performance dans le match numéro 5 est quand même très bonne à Juraj. Il sort de là avec 3 passes. Moi, je pense qu'il est capable de faire, malgré justement le fait qu'il probablement joue sur une seule jambe. C'est problématique, mais c'est pas la fin du monde. Parce que si c'était la fin du monde, il serait pas capable de jouer. Point final, il serait pas dans la formation. Alors, moi, j'ai extrêmement confiance au groupe de thérapeutes de l'équipe. C'est des gars qui font tout un job pour ramener des joueurs, pour les permettre peut-être dans un match ultime de connaître la rencontre qu'ils veulent avoir. Je pense que ça fait partie de tout ça. Il y a des gars qui travaillent dans l'ombre chez les Canadiens qui peut-être ne méritent pas ou n'ont pas de crédit qu'on doit leur donner pour être en mesure de placer les joueurs mentalement et physiquement au bon endroit. Je peux vous garantir une chose, par contre, les Canadiens sont ont vraiment un staff exceptionnel de ce côté-là. Ça aussi, ça me rassure énormément.
11: Très bon, merci beaucoup, Renaud. Bon match ce soir. Notez bien l'heure. 19h30, la rencontre entre le Canadien et les Sabres.
29: C'est mieux que 20h20 comme...
11: Oui, c'est mieux. Salut, Renaud. Bon match.
12: Salut, Renaud.
29: Salut, les gars. Merci. Vous aussi, bonne journée surtout.
11: Bye-bye. Renaud Lavoie que vous pouvez retrouver toujours dans le club du matin et ce sera le cas pour toute la semaine. Il reprend ses affectations.
12: Le retour progressif.
11: Est terminé, le retour progressif. A duré,
12: bonne nouvelle.
11: A duré 2 jours.
12: Ouais. Ben, t'es-tu vraiment surpris?
11: Pas surpris pantoute.
12: Connaissant Ren, là, c'est...
11: Un workaholic.
12: Exact.
11: Au retour de la pause, il s'est passé bien des choses en fin de semaine. On va traiter tout ça avec le tour de chauffe.
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12: Comme c'est tout le temps le cas, le week-end, ça grouille pas mal. Alors, il s'est passé plein de choses en fin de semaine. On va faire un tour de chauffe, on va faire un tour de l'actualité sportive. Et je commence avec toi, Gilbert.
13: Et en fin de semaine avait lieu un gros combat. On s'attendait à un gros combat, là.
12: C'était un gros combat médiatisé, on peut dire ça.
13: MMA avec Ronda Rousey et Gina Carano. On s'attendait à beaucoup. Il y avait beaucoup de hype autour de ça. C'est Jake Paul qui, mon favori Jake Paul qui organisait ça. Donc, c'était à Los Angeles. Tous les yeux étaient arrivés là-dessus. C'est ça sur Netflix aussi. Et, si vous êtes, arrivé en retard parce que vous aviez envie de pipi au début du combat, ben, vous avez manqué le combat parce qu'après 17 secondes, Rousey a envoyé Carano au sol, puis elle lui a appliqué une clé de bras. Elle est très très bonne pour des soumissions.
12: C'est pas mal, ça marque.
13: C'est sa marque de commerce des soumissions, Ronda Rousey. Puis Carano a pas eu d'autre choix que de taper. Fait que le combat était terminé.
12: Croyez-vous à la théorie que c'était arrangé?
14: Ben voilà, pas arrangé certain. Ben non, c'est pas arrangé. Ronda Rousey, je veux dire, elle s'est battue de façon beaucoup plus récente que Gina Carano, qui a 44 ans. Mm. C'est une excellente judoka, ça a paru, elle l'a mis au plancher extrêmement rapidement, et elle a terminé le combat de la façon qu'elle a mis un terme à ses combats toute sa carrière.
13: Absolument.
14: Avec une clé de bras. C'était pas arrangé, oubliez ça, là. Mais elle était juste supérieure, il n'y a pas d'autre chose à apporter que ça. Et un combat, c'est un combat, puis ça peut se terminer très rapidement, puis c'est arrivé samedi, tout simplement. Puis je sais que les gens vont se dire, hey, là, tu sais, c'est arrangé, les filles se sont faites une étreinte après, puis etc. Ben oui, mais elles se respectent, puis on a essayé de mousser une rivalité entre les deux qui n'en était pas vraiment une, là.
13: Ouais.
14: Tu sais, puis c'est pas nouveau là que Ronda Rousey a toujours parlé de Gina Carano comme un modèle à suivre, comme quoi.
13: Qui est un petit peu la pionnière.
14: Ben oui, elle a voulu faire carrière dans les arts martiaux mix, entre autres à cause de la belle Gina, qui a tellement connu de succès, puis c'est elle la première qui a ouvert des portes, puis qui a incité des Ronda Rousey de suivre. Ronda, elle a amené les arts martiaux mix féminins à un sommet inégalé. Les deux méritent leur part de crédit pour ça. Tant mieux, on a organisé le combat. Moi, je suis pas particulièrement surpris de la façon que ça s'est terminé, par contre. Puis ça s'est réglé très, très rapidement.
13: Ouais. Il y a un autre combat qui a eu lieu. C'est Nate Diaz qui s'est battu contre Mike Perry. Puis ça a fini en deuxième round. Ils ont arrêté le combat parce que Nate Diaz était... Écoute, ça avait l'air d'une boucherie sur le ring. Je sais pas si t'as vu, Ouais. Il y avait du sang partout.
12: J'ai surtout vu ses propos après le combat. Là.
13: C'est un imbécile, là, tu sais, sérieusement. Puis ce gars-là, t'es pas en forme. C'était évident que ce gars-là, t'es pas en forme. C'était même pas entraîné. Il y avait des jambes grosses comme ça. C'était évident. C'est un gars qui, rappelez-vous, il est arrivé à la conférence de presse, ou pas à la conférence de presse, mais il y a eu un événement un petit peu avant le combat, il est arrivé, puis il fumait...
12: C'est après un combat, il y a quelques années, fumait, en point de presse, les journalistes fument un joint.
13: C'est ordinaire, là. C'est pas ce que tu veux comme modèle.
12: Mais c'est un bum, là,
13: Diaz. C'est un bum, puis il s'est fait planter bien. Parce qu'il était pas prêt, puis il était pas en forme, puis il est allé là pour pogner un check, je pense, Moutonné.
0: Ramasser le 500 000, check. Les Diaz.
13: 500 000 pour Nick Diaz, parfait. 500 000, c'est 500 000 de plus, puis tout ça. Probablement qu'il y en a de besoin. Fait que, regarde, c'est... Tant mieux. Tu sais, Jake Paul, t'as beau l'aimer, pas l'aimer, mais en même temps, je pense qu'il rend service à des gars comme ça, en organisant des galas comme ça. T'sais, lui va chercher un 500 000. T'sais, Ronda Rousey, probablement quelques millions de dollars. Ouais. Je pense pas que Ronda a besoin de sous. Gina Carano, c'est probablement 1 million quelque aussi, là. Ouais. Donc, tu sais, c'est pas mon préféré, mais en même temps, j'y lève mon chapeau parce qu'ils organisent des choses puis qui font en sorte que des gens qui sont peut-être qui en ont peut-être de besoin, ramassent des gros sous, puis ça, c'est... Chapeau.
12: En tout cas, Jake Paul, il a pas mâché ses mots à l'endroit de Dana White après l'événement, parce qu'en point de presse, on lui a appris que Conor McGregor allait revenir se battre contre Max Holloway le 11 juillet prochain, puis...
14: Il a annoncé ça en plein pendant le gala d'MVP samedi,
12: puis,
14: d'ailleurs.
12: C'est ça, Paul, il l'a dit, ils se sont servis notre événement, parce qu'il y avait de l'attention sur les arts martiaux mix pour faire la promotion.
14: Et il a raison. Puis ça, honnêtement, là, c'est une loi non écrite. Quand t'as un compétiteur qui tient un événement, tu laisses la table, puis après ça, le lendemain ou le surlendemain, tu fais une annonce. Parce que tu fais pas ça. T'as essayé de torpiller l'événement. Le sport, les arts martiaux mixtes, c'est un sport en général. Tant mieux s'il se passe quelque chose chez MVP. L'UFC a encore sa place. Laisse-leur faire le show, là. En plein événement, t'annonces le retour de McGregor. Ouais. C'est comme si tu veux torpiller l'adversaire. Trouver ça ordinaire. Mais, bon, en même temps, depuis longtemps, l'UFC a la chasse gardée des arts martiaux mixtes. On s'occupe de ça, là, puis on règne en maître suprême depuis 15 ans. Mais là, il y a peut-être de quoi qui est en train de se construire, puis Dana White aime pas ça. C'est normal. Il a tarte au complet depuis des années. Il a acheté tous ses compétiteurs.
12: Ouais, exact. Tony, je vais rester avec toi parce que les Saguenay-Chicoutimi s'en vont à la Coupe Memorial.
14: Exactement. Quelle victoire hier. Je me suis installé sur mon patio avec mon écran géant, ouvert la toile la première fois, le projecteur sur le bord de la piscine. C'était extraordinaire. Puis les Sags ont gagné le championnat. Premier championnat en 32 ans pour la ville de Chicoutimi. La dernière fois que c'est arrivé, c'est en 1994, alors qu'un certain Éric Fichaud était devant le filet des Sags et... Yannick Jean était en défensive du côté des Saguenayens, donc le même gars qui a gagné la Coupe en 94 la ramène maintenant comme DG et entraîneur-chef de l'équipe. C'est un club qui l'a construit pièce par pièce. Beaucoup d'acteurs issus du repêchage de la LHJMQ qu'on a gardé longtemps dans l'organisation et qu'aujourd'hui te permet d'aller chercher le championnat. Je pense au capitaine Emmanuel Vermette, les Européens qui en ont fait partie, Alex Wong, Maxime Massé, Émile Guité, c'est tous des gars qu'on a repêchés et que là aujourd'hui amènent le championnat à Chicoutimi. Un très beau titre pour les Sags, un titre mérité. Ils ont connu une excellente saison et là, ben, ils affrontaient une équipe déjà tenante du titre de l'an passé, qui avait un joueur exceptionnel dans la formation en Caleb Desnoyers, une flopée d'Américains extrêmement talentueux. C'est une équipe qui aurait très bien pu remporter un championnat une autre année des Wildcats de Moncton, mais les Saguenayens l'ont mérité cette série-là. Et quel scénario dans le match numéro 5, c'est là que la série s'est jouée, quand les Saguenayens perdaient. On a effacé un retard de 4-0 pour l'emporter 7-6 à Moncton dans le match numéro 5.
12: 8 buts en troisième période.
14: Incroyable.
12: 8 buts.
14: Incroyable comme scénario. Ah ouais, un retour en force incroyable, puis les Sags sont allés chercher ça. Des belles scènes.
13: Le sang, Georges, mais tu bien plein à craquer.
14: La douche de Gatorade sur les épaules du coach. Gardiner McDougall, le coach perdant, encore une fois, a pris le temps de serrer la main de tous les joueurs et de leur donner un petit mot félicitations. Ça a donné droit à de très très belles scènes. Puis chapeau à Chicoutimi, d'après moi, il fête encore alors qu'on parle.
12: C'est sûr. On aura l'occasion d'en reparler d'ailleurs à 9h30 avec Martin Thériault du podcast Processus qui va venir faire un tour.
13: La rue Racine est busy hier soir. Ça c'est sûr.
14: Là ils s'en vont à Kelowna. La table est mise pour la Coupe Memorial d'ailleurs.
13: C'est vendredi que ça commence.
14: Exactement.
13: Hein?
14: Donc les Rockets de Kelowna.
12: Ça commence jeudi, je pense.
13: Oui, mais Saguenay joue vendredi.
12: Ah, ça se peut.
14: Les Rockets de Kelowna qui sont l'équipe hôtesse. D'ailleurs, quelle belle place là, en Colombie-Britannique pour aller jouer la Coupe Memorial.
13: Oui. Entouré de montagnes, un beau lac dans le milieu.
14: Très beau coin au pays. Les Silver Tips d'Everett avec l'exceptionnel Landon Dupont sont classés pour la grande finale également canadienne. Dans le cas des Saguenayens de Chicoutimi, ben ils seront là représentant la LHGMQ pour la première fois en plus de 30 ans. Là, c'est exceptionnel. Et les Rangers de Kitchener, évidemment, dans l'OHL.
12: Ouais, qui ont surpris les Colts de Barry.
14: Exact.
12: OK, Ali, c'est quoi ton sujet?
0: Ouais, je voulais souligner rapidement la saison exceptionnelle du joueur canadien Shai Gilgeous-Alexander, un des athlètes les plus dominants au monde présentement, qui vient de remporter son deuxième titre de MVP consécutif dans la NBA. Il a devancé Nikola Jokic et Victor Wembanyama. Vraiment une autre saison complètement exceptionnelle pour Gilgeous-Alexander. Plus de 31 points par match en moyenne. Le Thunder, qui est terminé premier dans la saison régulière dans toute la ligue et qui normalement devrait même remporter un deuxième championnat consécutif. D'ailleurs, SG est devenu seulement le 9e joueur de l'histoire de la Ligue à gagner le MVP 2 fois de suite. Vraiment, il est en train de faire son nom parmi pas juste les bons joueurs de son époque, là, mais les grands de l'histoire de ce sport-là. Et sur une note plus intéressante, là, on le sait qu'évidemment, le basket, ça a toujours été le grand sport des Américains. Mais c'est intéressant, si tu regardes les 8 derniers gagnants du MVP dans la NBA, il n'y en a pas un qui est un Américain. C'est du Giannis Antetokounmpo, qui est grec, Nikola Jokic est serbe, Joel Embiid est camerounais, et là, évidemment, SGA qui est canadien. Puis dans les prochaines années, ça va pas aller dans la bonne direction non plus pour les Américains, parce que Victor Wembanyama est un Français, il va en gagner lui aussi. Même chose pour un gars comme Luka Doncic qui va en gagner un jour, c'est un Slovène lui. Fait que le sport est en train de changer lentement. Puis c'est un Canadien qui est le joueur le plus dominant présentement.
12: Très cool. Merci beaucoup, Ali. C'est un bon point que t'as amené sur la nationalité. J'avais pas fait le lien, mais effectivement, t'as raison. Tranquillement, le basket est de plus en plus international, du moins au sommet de la pyramide. OK, les gars, rapidement. Le CF Montréal a été blanchi 2-0 contre le Fire de Chicago à la maison. Je dirais pas que Montréal a été déclassé dans la rencontre. Vraiment, ils se sont butés. Un gardien est en forme, le Brady. Plusieurs arrêts clés sur des lancers puissants, précis. Mais il est en mesure de tous les repousser, les 6 tirs cadrés du CF Montréal. C'est dommage parce que le premier but du Fire, c'est un revirement. Là. Il y a comme un centre dans la zone dangereuse. Et on veut dégager du côté de Brian Vera, mais il dégage directement sur Jalen Neal. Fait que le ballon reste là et finalement on est en mesure de l'envoyer au fond du filet. Et finalement, Hugo Kuypers est venu doubler l'avance des siens. Puis honnêtement, j'étais pas au courant, là, je suis pas assez les activités des autres équipes de la MLS, mais c'était son 13e but en 10 matchs cette saison.
13: Aïe aïe!
12: Parce que c'est une pas pire saison quand même pour Hugo Kuypers. Et autre nouvelle de soccer, Laurent Courtois a été nommé entraîneur-chef par intérim du Crew de Columbus. Exactement le même parcours, le même pattern que Wilfried Nancy, de graduer au sein de l'organisation du CF Montréal et finalement de poursuivre avec le Crew de Columbus. Donc, bonne chance à Laurent Courtois dans ses nouvelles fonctions. Voilà la pause de l'autre côté. On revient en détail sur le match du Canadien de Montréal samedi avec le Zoom CH. Il y a quand même des séquences qui ont peut-être été un peu oubliées à travers ça. On va regarder ça pour vous.
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12: Ouais, vous écoutez le club du matin présenté par Audi Populaire. On revient en détail sur la défaite du Canadien de Montréal en fin de semaine. Depuis le début de la série, 3 buts ont été inscrits dans les 2 premières minutes du match. Et cette tendance se poursuit pour les deux équipes.
32: Passe au centre, Samuelson retient son geste. La passe à Daline, Bespin, Ilodier, c'est sur le balai de but! Ben, l'histoire se répète.
33: L'histoire se répète.
32: 32 secondes, Buffalo marque le premier but. Jacky tire, et le but!
12: Il n'y avait même pas 2 minutes de jouer. C'était un. Encore?
33: Ah oui. Encore? Ah oui. On était encore un petit peu sur le coup, sur le choc là, du but de Darlene en partant. Mais Jacky, il y avait dedans. Écoute, j'étais pas là. Toi, t'étais là, Ali. Le sandbell doit sauter, pas à peu près. En tout cas, à la télévision, ça avait l'air assez exceptionnel. Mais, tu sais, à partir de là, si on l'a.
12: Mais comment tu peux pas te servir, justement?
33: De ça?
12: Hey, t'as de l'attaque dans Ben Jacky, et puis là, je
33: Moi, c'est ça. Les... C'est un bonnie. Ton sixième défenseur, ton tough guy, score un but. Tabarouette.
12: On est parti.
14: Le monde capotait, là, de voir Jacky marquer.
33: Ben, c'est sûr.
14: On était tous contents pour lui, là, de marquer ça, tu sais. C'est un acteur de soutien important dans le noyau du Canadien, quand même, là, Harbour Jacky, là. Les gens l'aiment. Il est apprécié de ses coéquipiers. Puis là, il sort un but inattendu pour créer l'égalité comme ça, rapidement dans le match. Mais moi, c'est impossible pour moi de pas revenir sur le premier but. Le premier but concédé, pour moi, c'est épouvantable. Le match de Slafkovský a commencé tout croche et a fini tout croche. Il a jamais été capable de rebondir après sa première présence catastrophique sur la glace. Revirement au centre de la patinoire. Ça revient en territoire défensif. Il cafouille sur une sortie de territoire. Et en plus, rate complètement la couverture après sur Dallin, qui le déculotte complètement. Ça a commencé tout croche pour Slafkovský, mais il s'est jamais replacé par la suite.
33: Zéro intensité, Tony. Zéro intensité. Son petit flip qu'il a essayé dans le milieu, je sais pas qu'est-ce qu'il essayait de faire là, là. Caroline de Bin, ça te tente pas de patiner avec le puck. Patine avec la rondelle, sors la rondelle de ta zone, scrim, ça fait 10 secondes, 15 secondes, 20 secondes qu'on tourne dans la zone, sors là. Non! Ben, non, un petit flip. On vient dans la zone puis on se fait marquer. Regarde, c'est pathétique son match de samedi. Lui, il y a quelque chose à se faire pardonner en tabarouette ce soir.
12: Un qui fonctionne bien dernièrement, c'est Ivan Lidov qui est allé inscrire un deuxième but en autant de matchs en avantage numérique sur une pas pire garnotte. Honnêtement, tu sens que la confiance est au rendez-vous. Et à ce moment-là, je me disais, est-ce qu'il n'y a pas un peu de frustration qui commence à s'emparer du côté des sortes de Buffalo, particulièrement du capitaine qui a été puni plus souvent qu'à son tour dans la série. Regardez, écoutons bien ce qui s'est passé avec Dobesh.
32: C'est pour Tark, la passe est pour Quinn sur la rampe.
12: Moi, honnêtement, ça m'a pas dérangé. Je comprends là, que le gardien, tu veux pas d'indiscipline, puis Renaud le disait tantôt, on veut pas qu'il soit chassé. Écoute, là, tu me donnes un coup de bâton, hey, moi t'en donner un, moi aussi. Moi, j'ai moins personne.
32: Les deux vont être chassés, mais Tobesh ne se laisse pas marcher sur les pieds.
12: Moi, honnêtement, ça m'a pas dérangé. Je comprends là, que le gardien, tu veux pas d'indiscipline, puis Renaud le disait tantôt, on veut pas qu'il soit chassé. Écoute, là, tu me donnes un coup de bâton, hey, moi t'en donner un, moi aussi. Moi, personnellement, j'ai pas eu de problème avec ça.

0: pense que ça a peut-être un petit peu fonctionné le samedi soir. Là.
1: Non, on disait ça dans le match à Buffalo que Zucker avait tenté de rentrer sur sa
0: peau. Regarde, non, on oublie la game, là, puis regarde, ce soir, focus tout sur la game, puis tu sais, c'est un battant, d'Auberge, là. C'est un gars qui est compétitif, il est battant, puis il a pas aimé ça, puis bonsoir la visite, mais Darlene, après ça, c'est comme si on y avait coupé la jambe. Coup de bâton sur le bord de la jambe, c'est comme si on y est acteur, ça a pas de bon sens. Bon joueur de hockey, très bon joueur de hockey.
2: Mais ça a pas fouetté son équipe, parce que dans les secondes suivant cette séquence-là, le Canadien a encore marqué.
3: McLeod entre dans le territoire avec rapidité, s'en va à gauche. Matheson est là, Zucker aussi. Coup de bâton de la part de Guerrier. Evans repart, Anderson va accélérer. Peut-être un surnombre, Evans avance. Evans se joue, il tire. Ça continue.
1: À ce moment-là, on pensait que le match était cané.
2: Moi, je pensais que c'était fait.
0: Moi aussi.
2: Moi, je me voyais déjà...
0: On va te les planter ben raide, ça va être bonsoir, la visite.
2: Ça
0: finale,
2: va se terminer 6-1, ce match-là. Puis...
0: Ouais, non.
2: Alex Lyon se fait chasser du match. 3 buts accordés sur 4 tirs.
0: Mm. Non, pas il y a un 4 à la fin de première période.
1: Pourcentage d'arrêt de 0, d'ailleurs, dans le match pour Alex Lyon.
2: Là, finalement, il a donné un arrêt.
1: Ah oui?
2: Donc,
1: ah bon?
2: Fait qu'il termine avec 2-5.
1: Bon.
0: Aïe. Mais tu sais, c'est 4 minutes en fin de première période, tu sais, on parvient à tuer le premier 2, puis par la suite, il marque...
2: Le coup de bâton de Madison.
0: Exact.
2: Qui a même pas senti, hein, qui a dit en point de presse, j'ai même pas senti son visage, j'avais même pas, je l'avais touché.
0: On l'a vu vraiment, là, c'est
2: là,
0: sur la reprise.
2: J'ai touché au point qu'il saignait.
0: Ouais, là. C'est un 2, là, c'est un 4, c'est, il saignait pas mal, là. Il avait la babine pas mal enflée, mais des choses qui arrivent. T'sais, si on avait été capable de terminer la période sans donner de but, moi, je pense que ça aurait peut-être été une game différente.
1: C'est possible parce
0: que la game, tu sais, faut essayer de survivre. Là. Si on est capable de survivre, si on est capable de se sortir de la période, puis on accorde pas de but, puis on mène encore 3-1, on va être correct. Hein, il marque un but, fait 3-2.
1: Tantôt,
0: ça change la game.
1: Tantôt, on a une prise de bec concernant l'avantage de la glace que je trouve, tu sais, surévalué. Moi, je ne trouve pas que c'est surévalué de dire que des buts qui font le plus mal, c'est un but tard dans une période ou un but hâtif au début. Là, t'as eu les deux. T'as eu le but tardif, puis t'as le but hâtif en début de deuxième.
2: T'as eu les buts hâtifs.
1: Bon, OK.
2: Il y en a eu deux.
1: Exact. Mais là, c'est sûr que là, ça change le match complètement. T'as raison, Gilbert. Moi, je suis totalement d'accord. Si tu donnes pas le but en fin de première,
0: je pense que c'est la
1: t'as peut-être un scénario très, très différent.
0: C'est 3-1, c'est complètement différent.
1: Et là, whoop! Ben là, les Sabres retournent au vestiaire pis se disent, Colin, t'as encore accroché. Ah, oui. On sort notre gardien. Lukonen nous a donné quelques arrêts. On sort notre gardien, fait le travail. On est encore accroché au match. Et là, Benson, encore lui, permet justement au Sabres de revenir.
0: Rondelle qui a réussi à travers.
3: Ça revient à Barham. Beaucoup de mouvements dans le jeu des Sabres. Tire de loin. Oh, il arrête. Le retour est début. Zach Benson.
0: Ouais.
3: Et c'est 3-3. Attention, les Sabres sont coriaces et tenaces.
2: Ils sont sortis en force.
1: Ouais,
2: il y avait de l'énergie au début de la deuxième.
0: Absolument. Mais là-dessus, tu sais, Dobesh aurait dû être capable de garder la rondelle entre ses jambières. Puis Benson, là, il n'a pas beaucoup d'angle, là.
1: D'un beau but de sa part.
0: Hein? Il n'y a pas beaucoup d'angle, là. Puis, tu sais, t'es capable de mettre dedans, là. T'as un chapeau à lui. Non, là, le bon du centre, en plus. Tony, non, ça a été, c'est une belle pièce de jeu.
2: Mais c'est un but que Dobesh doit arrêter.
0: Ouais, mais faut que la rondelle arrête.
2: C'est sûr,
0: là. Il a glissé à travers lui.
1: Aucun doute. Mais toute la série durant, à chaque fois que les Sabres avaient besoin d'un but, qui s'est levé?
0: Zach Benson.
1: Zach Benson.
2: Tout le temps.
1: Toujours lui. Moi, je sais, tu sais, c'est vraiment un agitateur, là, mais c'est plus que ça, là. Vraiment, là, c'est un poison autour du filet. Il me fait penser à Brad Marchand. Honnêtement,
0: ouais,
1: là,
0: exact.
1: C'est vraiment le prochain Brad Marchand de la Ligue nationale. On n'a pas fini de l'haïr, lui, parce que il est toujours autour du filet. Il dérange. Il a des mains. Puis il veut faire la différence. Moi, c'est une grande révélation. Il est toujours autour du filet. Il dérange. Il a des mains. Puis, il veut faire la différence. Moi, c'est une grande révélation dans les séries, Zach Benson, parce que, oui, on le déteste, mais mettons ça de côté. Là, si on tasse la partisanerie de côté, le prendriez-vous dans votre équipe?
0: Ben, 100 000
1: pas à peu près.
2: C'est sûr.
0: 100 000
1: parce que des gars comme ça, plus petits gabarits, qui ont pas peur de salir le nez, qui ont une touche pour le filet, agitateur en plus, il y en a pas 5 dans la Ligue nationale. Puis Zach Benson, il rentre là-dedans.
0: Il
1: m'impressionne grandement, lui. Puis il est en train même de changer l'ordre établi. Là. Il a fait passer son trio du peut-être troisième trio du club au premier trio. On a placé Thompson pour relancer Thompson avec Norris et Benson. Ça vous donne une idée à quel point là il connaît d'excellentes séries.
2: Ouais, exact. C'est Jack Quinn qui va faire 4-3 pour Buffalo.
0: Mauvais but.
2: Mauvais but parce que, écoute, tu concèdes des lancers des avantages numériques. C'est ce tir-là tu veux

0: accordé.
1: Mais Matheson fait le bon job de boxer out, le gars. Il a la vue complètement claire. Il manque la rondelle avec son gant, les autres.
0: Exact.
1: C'est comme toi au premier but, tu manques la balle, là. Ça marche pas, là. Non, ouais. Mais c'est ça, là.
0: Non, mais c'est ton travail, là. Je comprends que tu t'es lancé, qui frappe le poteau, qui rentre, mais ça reste que ce lancer-là ne doit pas rentrer.
1: Absolument pas.
0: On essaie de créer quelque chose, on essaie de revenir de l'arrière. Maintenant, on tire par un but en retard face au Sabres. Il reste 7 minutes à faire à la deuxième période. Veleno veut essayer de créer quelque chose, mais il s'est fait attraper en zone neutre par le Bowen.
2: Parce que Veleno a été atteint au visage. Il s'en va, Veleno, tranquillement, en bas de son équipe. Le jeu qui s'ouvre. Zucker, la passe dessus. Le tir et le but. Elenius, c'est 5-3. Mais qu'est-ce qui s'est passé avec Veleno?
0: Qu'est-ce qui s'est passé avec Veleno?
1: Il y a eu un coup de coude ou l'épaule au visage dans la zone neutre. Ce qui a fait en sorte que comme... arrêté de jouer, fait qu'il était sorti du jeu, puis il n'y avait pas personne de le remplacer, fait qu'on était comme un petit peu en surnombre. Mais qu'est-ce qui est arrivé là-dessus, c'est qu'après ça, on s'est dirigé vers l'advance, vers le filet. C'est un je pense que c'est Goulet là-dessus. C'est Goulet qui a pinché, et c'est un 2-1 après ça avec Harbour Jacky qui tente de bloquer la passe. Il aurait pu faire un meilleur job de bloquer la passe, mais en même temps, tu sais, Goulet pinche pas, c'est un 2-2, c'est moins pire, mais c'est une erreur mène à un autre. Il faut que tu fasses une meilleure job pour empêcher la passe d'un côté à l'autre. On l'a pas fait, puis Goulet qui pinch. Mais ça, tu peux pas faire ça. Tu peux pas permettre ça. Des chances de marquer de même, les Sabres de Buffalo, ils en profitent tout le temps.
3: Puis bon, là, évidemment, sur les réseaux sociaux, les gens, les arbitres, ils auraient dû appeler une pénalité. Peut-être. Moi, j'ai vu pire comme geste.
1: Mais s'ils ne savent pas, tu joues.
3: Ben, c'est ça. Tu peux pas arrêter de jouer non plus.
0: Non, mais c'est pas juste ça. C'est moi aussi, parce que je m'en allais là, moi aussi. Là. Je comprends les arbitres. Là. Mais arrêtons de se cacher derrière l'excuse des arbitres. Là.
3: Pas à peu près.
0: Les arbitres ont le dos large. Là. Mais les arbitres, là, ils nous ont coûté la game. Non. Le Canadien jouait comme des pieds. Là.
3: Tout à fait.
0: Ça n'a pas rapport, les officiels.
3: Non. Mais ils ont vraiment pas été un facteur dans ce match-là pour la défaite du Canadien. Si quelqu'un me sort cet argument-là, m'excuse, je n'avais pas regardé la game. Le match.
0: Je comprends, peut-être qu'il y aurait du sifflet, peut-être qu'il y aurait eu punition.
3: Ouais.
0: Le Canadien ne méritait pas de gagner
1: de jouer
0: ce game-là.
1: Il met un coup de coude sur la gueule ou un coup d'épaule sur la gueule, c'était haut. S'il ne siffle pas l'arbitre, il faut que tu continues à jouer là, comme si de rien n'était. Là.
0: Exact.
1: Là, on dirait que Goulet s'est fait prendre. Alors, je vais pincher, je vais y aller, je me fais prendre. Jacky, tu sais,
0: auriez-vous sorti de bêche après ce but-là? Moi, je l'ai même écrit sur Internet. Moi, 5-3, pas nécessairement parce que Dobèche jouait archi mal. Je pense qu'il y a des buts qui auraient dû revoir.
3: Ben, pas sur ce but-là. Honnêtement,
0: non,
3: c'est un 2-1.
0: C'est un 2-1. Les deux d'avant, oui. Mais pas nécessairement ce but-là. Mais le point n'est pas ça. Le point, c'est faut que je tente quelque chose. Mon équipe dort bien raide. Il n'y a rien qui se passe. J'ai besoin d'une étincelle.
3: Ouais.
0: Électrochoc.
1: Ouais.
0: Moi, je l'aurais sorti pour ça. Et en plus, si tu le sors pour ça, parce qu'il a l'air d'avoir un peu la langue à terre, Dobèche. Tu lui donnes quand même un peu plus de repos aussi en vue d'un potentiel match numéro 7.
1: Absolument.
0: Là, tu l'as sorti, il restait quoi, quelques minutes à faire en troisième?
1: C'est ça, on a sorti de goaler.
0: Ça change pas grand-chose.
3: Est-ce qu'on a été influencé par la décision qu'on a prise au match numéro 5?
0: Fort probablement. Mais
3: possible.
0: Là, contrairement au match numéro 5, le match numéro 5, ça a fait 1-0, 1-1, 2-1, 2-2, 3-2. Là, tu te retrouves dans une situation que c'était 3-1 Montréal, ça fait 4 en ligne que tu donnes, puis ton équipe fait « fuck all ». Fuck all. J'aurais aimé ça, honnêtement, qu'on essaye
1: de créer quelque chose, une petite étincelle.
0: Finalement, on l'a sorti après le deuxième but de Jack Quinn, mais c'était trop tard. C'était vraiment trop tard. OK, on va aller à la pause. Dans à peu près 15 minutes, ce sera le bureau des commissaires, mais au retour, Quinn Hughes ouvert à re-signer au Minnesota.
1: Oh, il aimait ça.
0: Soudainement, la transaction change complètement d'allure. On va en reparler dans 2 minutes.
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2: On a appris en fin de semaine que Quinn Hughes est pas fermé à l'idée de revenir jouer avec le Wild du Minnesota. Évidemment, l'année prochaine, s'il n'y a rien qui change, il y sera encore, puisqu'il reste encore une année de contrat à 7,85 millions. Mais évidemment, ce qui nous intéresse, c'est de savoir s'il va pas longer à long terme.
3: 7,85 millions.
2: Ouais, puis ça va grandement augmenter. Là. Ça va probablement doubler. Là.
3: C'est beaucoup.
2: C'est la nouvelle réalité de la Ligue nationale de hockey.
3: Tu trouves que c'est la réalité, toi, 17 millions, 16 millions, 17 millions? Tu trouves que c'est...
2: Quand le plafond va être rendu 130 millions dans 3-4 ans, ça va être quoi? Je pense que c'est juste normal. Il faut s'habituer à ça. La nouvelle réalité, le plafond monte.
3: Cal McCarr fait combien?
2: Cal McCarr va faire combien? Ça aussi, c'est la question. Parce que
4: il reste
2: lui
4: une
2: aussi,
4: autre année de contrat.
2: Lui aussi, il faut qu'il re-signe en même temps que Quinn
3: Hughes. Il fait combien en ce moment, mettons, là?
2: Je sais pas, de faire 8 peut-être.
3: Ben moi, je serais plus enclin à payer 15 millions Kyle McCarr que 15 millions Quinn Hughes.
2: Il fait 9 millions, McCarr.
4: Oui, mais ça reste que Hughes et McCarr peuvent faire la différence autant pour un club que pour l'autre. Ils sont pas si loin que ça l'un de l'autre. McCarr est plus complet, on est d'accord. Mais Hughes, est-ce qu'il fait la différence dans son équipe? Est-ce que c'est le meilleur joueur de son club, sans aucun doute?
2: Est-ce qu'il rend Minnesota meilleur?
4: Ben oui.
2: C'est une évidence.
4: Définitivement.
2: Surtout que tu t'es un petit peu peinturé dans le coin. Une fois que tu procèdes à la transaction et que tu envoies l'équivalent de 4 choix de premier tour au Canucks,
3: s'il
2: est ouvert, signé, tu signes. Là.
3: T'as pas le choix.
2: T'as pas le choix.
3: Il sait ça. Il est pas un câble. Il sait, son agent le sait. Là.
2: Surtout que le Wild, c'est
3: si
2: pas une...
3: Si tu t'en vas, ils ont de l'aide d'une gang de caves. Right?
2: Ben oui, effectivement.
3: Mais ça,
2: ben je pense
3: si
2: que
3: tu t'en vas, ils ont de l'aide d'une gang de caves. Fait qu'ils ont pas le choix de signer.
2: C'est à partir du 1er juillet que Hughes pourra signer. Même chose pour McCarr, même chose pour bien les joueurs. D'ailleurs, le 1er juillet, journée de joueurs autonomes, je pense qu'il faudra rebaptiser la journée des joueurs qui restent un an à leur contrat, qui vont signer. Ça, ce sera intéressant à ce niveau-là. Si Quinn Hughes ne signe pas, ben là, du côté de Bill Guérin, t'arrives devant un dilemme. Est-ce que je le garde pour tenter une ultime tentative de maxer ma fenêtre et d'aller encore une fois avec une bonne équipe ou je le rééchange et j'essaie d'aller récupérer ce que j'ai échangé? Ça sera ça le dilemme du côté du Wild.
3: Ouais.
2: Parce que le perdre pour rien, c'était pas plus avancé.
3: Quand t'es défenseur de cette qualité-là, t'essayes de le garder à tout prix, là. Mais c'est ça qu'ils vont faire. Ils vont essayer de le garder à tout prix. C'est ça
4: qu'ils vont faire avec Kaprizov. Il n'y avait pas de prix. Le propriétaire lui-même est arrivé dans les médias. Il va être le joueur le mieux payé de la ligue. C'est exactement ce qu'ils ont fait avec. Ils ont presque donné le chèque. Puis ils ont dit: hey, Kirill, on a tellement besoin de toi. Là, signe. Mets le chiffre que tu veux sur le chèque. Là, on va signer nous autres.
2: Parce qu'il y avait offert 15 millions. Puis s'il avait dit non. Puis là, on avait fait: ouh.
4: Oh, là, on est dans le chenoute.
2: Et finalement, il a accepté. Il a 17. Une couple de trucs à travers ça.
4: Mais attends, ça va être intéressant. Là, parce que. Autant McCarr que Hughes se retrouvent dans la même fenêtre. Qui va être l'agent qui va craquer en premier? Parce qu'il y a une question d'ego là-dedans. Là. Qui est l'agent qui va dire: OK, on est prêt à signer? L'autre va attendre après la signature de Hughes ou de McCarr, vice-versa. Là. Ça va être super intéressant. Moi, je pense pas que ça va se régler le 1er juillet.
3: Je pense que c'est une guerre d'ego entre les agents.
4: Ben, c'est sûr.
2: Ben, c'est sûr. C'est comme quand Elias Pettersson et William Nylander ont signé à 100 000 de différence. 11,5, 11,6. À une couple de jours de différence.
4: L'un et l'autre,
3: parce que le joueur, là, ça, tu, quand c'est rendu à des chiffres comme ça, il me semble, moi, je me mets dans la peau du joueur. Je suis bien à une place, là. Correct, là. Regarde, quand même qu'il fait plus que moi. Who cares? Tant mieux. Merci beaucoup. Tant mieux pour toi, là.
4: Ouais, mais.
3: C'est pour être une guerre d'ego entre les agents, ça, je peux le comprendre très bien, là, mais.
2: Non, mais tu sais comment ça marche, Hubert.
4: Penses-tu que Kyle McCarr va leur signer 3 millions de moins par année que Quinn Hughes?
3: Ben, on dit pas 3 millions, là.
4: Ben. On sait pas, là. Tu sais, c'est ça, là. Tu peux pas arriver et dire: OK, moi, on va signer pour 10, puis le lendemain, l'autre signe pour 13. Ça pourrait arriver, on sait pas.
3: Ouais, mais en même temps, Tony,
2: ça va coûter
3: pas
2: mal plus.
3: Il y a pas personne qui va mettre un gun sur leur tête. Si tu signes, tu signes. puis endurler après. Là.
2: Et aussi
3: c'est
2: l'aspect bien, collectif non, qui rentre en ligne de
3: ça,
2: compte.
3: Là, mais moi, c'est, à un moment donné, ça devient complètement ridicule. Là, la guerre, les millions, on garage des millions, 17 millions, 16 millions, 18 millions. C'est à un moment donné. Là,
4: non, mais le plafond, il est là pour ça. Là,
3: le plafond est là pour ça. Ben oui, je comprends.
4: Ben.
3: Je comprends. Je suis envie pour eux autres. Je suis bien content pour eux autres. Mais moi, qu'est-ce qui me fait plus chier là-dedans, c'est qu'on va donner 17 millions à des gars comme ça. Puis là, t'as un gars de quatrième ligne qui se fend le cul à toi et soir.
4: Ah, mais c'est pas le même impact, Gilbert. Arrête de penser à ça, là. C'est pas le même impact dans la game, là. Michael McCarron, ton joueur autonome, qui vaut plus pour le roi du Minnesota? Ben, lui ou le Quinn Hughes?
3: J'ai-tu dit ça? J'ai pas dit ça. J'ai dit ça pour son utilité. C'est un gars qui amène de l'énergie sur un quatrième trio, puis fait...
4: Ça vaut 1 million aussi.
3: 1,5 million, mais il va avoir 1,6, 1,7, mais on lui donne pas, mais en même temps, on donne 17 millions à l'autre. Tu sais, c'est ça qui me fait plus chier là-dedans, là.
4: Je comprends.
3: C'est ça l'affaire. Je comprends pas McCarron à Quinn Hughes. Ouais. McCarron, je comprends pas les deux. Mais je compare pour qu'est-ce qu'il amène. Pour qu'est-ce qu'il amène. L'eau qu'il amène au moulin. Son utilité au club, là. Tu joues sur un quatrième trio. C'est sûr que tu joueras pas 30 minutes. Si tu joues 10 minutes.
2: C'est sûr.
3: Bon, regarde. Puis, mais si tu fais la job, tu te bats, t'es là pour défendre tes coéquipiers, tu vas avoir 100 000 de plus, 200 000 de plus. On va dire, on peut pas parce que. Ils ont payé 17 millions là, puis on est pas mal les mains attachées. Là. I can't go any higher than that. C'est ça qui me fait plus chier là-dedans. Moi, je trouve que les joueurs, les agents, c'est sûr qu'ils sont greedy au coton.
4: Ben oui.
3: Les agents sont greedy au coton.
4: C'est pas juste les joueurs là-dedans, hein, c'est sûr.
3: mais tu sais, à un moment donné, t'es complètement déconnecté de la réalité. Là.
4: Pis
3: pense
4: ça
3: à tes coéquipiers. Là.
4: Ouais, mais ça fait des clubs inégaux aussi.
3: Ben c'est ça. Ben, regarde les Oilers Edmonton.
4: Ben c'est ça, c'est un bon exemple.
3: Ben, c'est
4: ça.
2: Toronto, t'es dans le même bassin.
4: Et au niveau collectif, à un moment donné, le Wild, si on re-signe un Quinn Hughes 15-16 millions... Là, c'est parce que là, ton enveloppe, là, tu donnes quasiment 30 millions de ta masse salariale à deux joueurs.
2: Au moment où est-ce que ce contrat-là va s'activer, le contrat de Spurgeon va prendre fin. Ouais. Qui, lui, gagne 7,5 millions et à ce moment-là, va avoir 37 ans. Fait que je pense qu'on pourra aller chercher un peu d'argent à ce moment-là. Sauf que Gustafsson vient de signer long terme. Son contrat passe de 3,75 à 6,8. Wallstedt a signé deux fois 2,2 millions. Lui aussi, il va avoir une grosse augmentation de salaire. Fait qu'évidemment, il y aura de l'argent qui va se déplacer un peu partout dans l'enveloppe. Là. Ça va être intéressant de voir comment est-ce qu'on va gérer tout ça. C'est un peu le même principe, si vous voulez, que Lane Hudson... Quand son contrat embarque l'année prochaine, le salaire de Laine sort de la masse salariale. Ouais, c'est ouais. le même principe.
3: Tu sors d'une poche pour remplir l'autre.
2: Exact.
3: Ah, c'est, je comprends. Ça fait
2: bien hâte de voir comment on va gérer ça.
3: Tu sais, Oli, tu sais, si Oli s'en allait, on aurait bien plus d'argent dans nos poches. Tu veux qu'on fasse. Tu veux qu'on fasse.
5: Mais les joueurs de soutien, c'est important qu'ils soient bien payés, Gilbert.
3: Absolument. T'es le joueur le plus important de cette équipe-là.
5: Bah, je dirais pas ça. Là,
3: oh,
5: mais...
3: oui. T'es un MVP en arrière de la console. MVP en arrière de la console.
5: On est une équipe de 4 MVP.
3: J'espère que nous
5: on a des on a des collabos MVP aussi.
3: Exact.
5: On est une équipe de All-Star.
3: Ça fait le charme derrière, là. C'est beau, ça, c'est.
2: On a un collabo MVP qui s'en vient après la pause. Ce sera Alain Crainte.
4: Le Golden. Le Golden.
3: Le Golden Fox?
4: Ben oui.
3: Je pensais que c'était le Silver Fox.
4: Ben,
3: c'est rendu le Golden Age, hein?
4: Ben oui.
3: Le Golden Age.
2: Oui, monsieur.
3: On y parle.
2: On y parle après la pause.
3: Oui, monsieur.
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19: Bienvenue dans le bureau des commissaires avec Alain Crête. Salut Alain.
20: Alain, moi ça va?
21: Salut Alain.
22: Ça va très bien. Écoute, juste vous dire, j'aime mieux Silver que Golden. Golden, ça fait âge d'or un peu.
20: Ouais, mais en même temps.
22: Ça me rajeunit pas, ben, ben, je trouve.
20: Ouais, Golden, ça fait, c'est vrai que ça fait âge d'or. Ça fait discount au buffet entre 4 et 6 aussi, là, pas mal.
23: Ouais, mais ça, c'est des réalités, Alain. Tu prends ta retraite, puis t'as la carte de la FADOC. C'est toi, qu'est-ce que tu veux qu'on fasse? Ouais.
22: Là, je sais, puis j'ai un refil gratis au McDonald's.
19: Ben, oui. C'est très bon.
22: Mais vous n'êtes pas obligé de me le rappeler.
19: Ah, c'est très bon. Alain, c'est quoi l'aspect qui t'a déçu le plus du match de samedi?
22: Hey, m'a vous compté mon samedi soir. Moi, samedi, j'avais quelque chose. Fait que j'avais enregistré le match.
19: OK.
22: Et à un moment donné, durant la soirée, je check mon téléphone, c'est 3-1 Canadien. Là, je me dis, OK, ça finit la soirée, terminé. Il m'a regardé ça demain, puis je vais voir que... Là, la soirée se poursuit, je regarde mon téléphone, c'est 5-3 Buffalo. Voyons donc, qu'est-ce qui est arrivé? Écoute, moi, ce que je... Tu sais, c'est un match numéro 7, c'est correct, là, on remet ça à zéro, il n'y a plus rien qui tient, puis c'est... La seule chose, moi, ce que je retiens du match de samedi, un, est-ce que là, on revoit les Sabres qui ont eu 109 points en saison régulière? Ça veut dire, tu sais, Tage Thompson, Dallin ont eu un gros match samedi soir. Là, est-ce qu'ils sont rentrés dans la série, eux autres, là? C'est ça qui... Moi, l'autre chose qui me tatawine, puis c'est pas la première fois que je vous en parle, parce que c'est encore arrivé samedi, autant d'auberges peut faire des arrêts incroyables. Moi, quand il est à quatre pattes, puis il perd la rondelle... Le troisième but des Sabres, c'est exactement
20: ouais,
22: ça.
20: Il regarde en arrière, là, ouais, exact.
22: Il pense avoir immobilisé la rondelle est en arrière, puis je me souviens plus, je pense que c'est Benson qui a,
19: c'est Benson qui a
22: marqué.
19: Ouais.
22: C'est pas la première fois que ça y arrive, ça. Puis là, je commence à trouver, là avant, il s'en tirait. C'était correct, si, ça, il n'y avait pas de dommages. Mais là, samedi, là, puis tu sais, bon, il était assez ordinaire, on va se le dire. Là. Fait que là, c'est ça. Mais évidemment, un match numéro 7, tu remets tout, il n'y a plus rien qui tient, tu repars à zéro. C'est juste ça, moi, un peu, qui me... L'autre affaire, il va falloir que le trio de Suzuki soit meilleur dans sa zone. Là.
20: Ah, ben oui.
22: Premier but, Slavkovski fait le revirement. Après ça, il fait une espèce de pirouette devant Dalin. Pour, je sais pas trop comme, non, mais tu sais, il va falloir que les autres, là...
23: Ouais, il avait l'air d'un chevreuil sur l'autoroute, Slavkovski. N'ayons pas peur des mots. Sur sa première présence dans le match, je regrette, là, mais c'était épouvantable de le voir aller.
20: Il était mauvais toute la soirée. Là. Il était mauvais. Moi, c'est un de ses pires matchs en carrière, je pense. Il avait de l'air perdu sur la glace, complètement perdu. Il s'est fait ramasser dans le milieu de la glace à un moment donné. Alors, regarde, faut que le premier trio soit meilleur. Tu veux battre les Sabres de Buffalo, t'as pas le choix. Faut que ton premier trio tire la wagon. T'as pas le choix. C'est bien beau, les trios de soutien, puis les Jake Evans de ce monde, puis les Josh Anderson, puis les Philippe Dano. Il faut que ton pain puis ton beurre soient en avant de la charrette. T'as pas le choix.
19: Tu y crois-tu, Alain, que tu le dis, si tu n'as plus rien qui tient, on remet ça à zéro? Est-ce que le match numéro 6 va avoir laissé des traces? Parce que Dobesh, là, ça fait quand même deux matchs en ligne qu'il y a des regards, puis là, on n'est pas sûr. Le premier trio, c'est on and off, c'est hot and cold. Et je comprends là, que c'est un match numéro 7 puis qu'il n'y a plus rien qui compte, mais peut-être que les joueurs s'amènent là avec une petite dose de confiance diminuée, disons-le comme ça.
22: Ben, écoute, moi, je pense que c'est pas... tu sais, tu perds 1-0 en troisième prolongation ou 8-3 comme samedi soir, tu sais, c'est 3-3 dans la série. C'est pas là, c'est pas pire que ça. Fait que, tu sais, peut-être, puis je lisais David Savard dans la presse ce matin, tu sais, c'est le genre d'affaire, là, tu tires le tape aux poubelles, puis merci, bonsoir, il n'y a rien à retenir de ce, de ce match-là. Fait que, tu sais, c'est sûr que là, Dobesh, est-ce que peut-être on peut... Mais tu sais, quand même, il a réussi quelques arrêts. Je pense qu'au départ, d'Alex Stock, quand t'as coquetté devant les punitions.
20: Ouais, ça, c'était 5-3 à ce moment-là.
19: Deux gros arrêts. Il n'avait fait
20: arrêt, à 5-3, 5 gros arrêts.
19: Je tourne dans le match.
22: Fait que tu sais, puis il a eu l'habitude en série. Il n'a jamais eu... Là, c'est quelqu'un qui a fait deux matchs ordinaires, disons, là, assez ordinaires même. Mais de façon générale, tu sais, les Canadiens n'ont jamais perdu deux matchs d'affilée. Je pense que, tu sais, il y a nature à être confiant, mais la seule chose, faut pas que ce soit comme le match numéro 7 à Tampa, là. Ça va prendre plus que 9 lancés, là, parce qu'à un moment donné, ça marchera pas tous les soirs, ça, là. Fait qu'il va falloir. Puis là, c'est dans quelle mesure Buffalo, le premier trio, Tage Thompson, Tuck, sont revenus dans la série. Ils sont arrivés dans la série, eux autres, là. C'est ça qui est le grand point d'interrogation. Mais l'autre chose, c'est que Buffalo joue pas bien à la maison, là. Ça fait que, tu sais, non plus, tu peux être confiant. Tu joues bien sur la route depuis le début des séries.
19: Ouais, là, ouais. Puis je voyais des stats passer, là. C'est Sports and Stats qui ont relié ça sur Twitter. Le Canadien, à la suite d'une victoire durant les séries, fiche de 1-6, un différentiel de moins 7. Et des stats épouvantables en désavantage numérique, 66,7%. Tandis que les Canadiens, après une défaite dans les séries, une fiche de 5-0, pourcentage d'efficacité en désavantage numérique de 88,9%, puis un différentiel de plus 10. Donc, le Canadien l'a déjà fait rebondir depuis le début des séries. C'est pas...
20: Tu perds un match, là, la prochaine game, là, t'es un petit peu plus attentif aux détails, tu joues plus avec le sentiment d'urgence des autres, tu gardes tes présences un petit peu plus courtes.
19: J'espère qu'on le verra, ce possible. Sentiment d'urgence.
20: Il faut le voir absolument. Moi, je veux voir le Canadien jouer, je l'ai dit tout à l'heure, jouer tu sais, en principe, la même game qu'on a joué contre Tampa lors du match numéro 6 à la maison. Là.
19: Exact.
20: On l'avait, là. Tu sais, ça, c'était un match qu'on pouvait clincher, Alain, là. Puis le Canadien avait joué tout un match, là. Puis le sentiment d'urgence, on l'avait. On se garochait devant un puck, on bloquait tout, on faisait tout en notre possible. On prenait des mises en échec, on était fort sur le long des rampes. Faut jouer avec la même approche, la même attitude, la même intensité.
22: Je ne sais pas, Gilbert, tu as probablement connu ça quand tu jouais, mais je pense que c'est Suzuki, après le match, qui racontait, c'était 3-1. Tu sais, les joueurs étaient très conscients de l'ambiance qu'il y avait dans le building, puis là, tout le monde se voyait là en Caroline la semaine prochaine.
20: Ouais, puis tout le monde se voyait sur le party après la game, puis tout dans le vestiaire, puis toute la patente. Ouais.
22: Fait, il dit, et je pense que les joueurs, on a été pris là-dedans, nous autres, avec. Là. Puis là, on a arrêté, on a oublié comment jouer, là, parce que là, on s'est dit, c'est 3-1, ça va bien, on va gagner. Le party est pogné dans le building, puis c'est... Et là, on a oublié de jouer, là. Puis c'est probablement ça qui a permis au Sabre de revenir. Je sais pas si toi, t'as déjà vécu ça. Tu sais, souvent, les joueurs, on va dire, c'est la foule, l'ambiance. Tu sais, les joueurs le ressentent aussi à un moment donné, sa patinoire, là. Ça fait que.
20: C'est ça qui est arrivé. Ouais, vas-y, Alain, fini.
22: Non, vas-y, c'est beau, c'est fini. C'est
20: juste parce qu'à 3-1, là, tu sais, on a pris un 4. Mais t'as ça, un coup de bâton sur la gueule, c'est McLeod, je pense. En tout cas, whatever, là. Mais puis là, tu sais, moi je pense que le moment de la game, ça a été ça, là. Si on avait
19: Norris.
20: Ouais. Si on avait été capable de tuer cette 4 minutes-là à la fin de la première période, puis s'en tirer indemne, là, à 3-1, puis on s'en retourne dans le vestiaire, puis parfait, on peaufine des petites affaires. Moi, je pense que ça a changé le momentum de la game, ce but-là.
19: Ouais.
20: Tu sais, au lieu de 3-1, c'est 3-2. Pas la même game.
19: C'est
20: là.
19: Sûr, c'est pas la même game. Mais je trouve ça intéressant ce qu'Alain dit, puis je l'ai vu passer sur Internet. Il y a des gens qui avancent que le Centre Bell est tellement bruyant, tellement investi, que ça met une pression négative sur les épaules des joueurs. Puis moi, j'ai un peu de difficulté avec ça.
20: Oui,
19: la foule n'est pas là pour aller rajouter une dose de stress aux joueurs. La foule est là pour supporter, encourager. Si les joueurs, moindrement, qu'ils patinent puis qu'ils frappent, mais c'est là où est-ce que la foule est intéressante. C'est pas de la faute de la foule que les joueurs n'avaient pas de cœur à l'ouvrage.
22: C'est que à un moment donné, tu oublies. Tu sais, souvent, comme là, à soir, là, tu sais, quand tu dis sur la route, t'as pas de show à donner, là. Mm-hmm. Tu sais, à soir, tu peux jouer une game plate en tabarouette et gagner.
20: Absolument.
22: C'est ça, là. Mais quand t'es chez vous, tu sais, tu te dis, tu sais, c'est 3-1, là. C'est la même partie canadienne, là, m'a dit, c'est 3-1 première période, puis tu te dis, hey, on les élimine à soir, puis le monde embarque, le monde. Tu sais, c'est pas tellement l'effet négatif de la foule, c'est que là, les joueurs sont pris, sont embarqués là-dedans aussi, là. Fait que ça va bien, notre affaire, c'est 3-1, on gagne, on va les éliminer, c'est pas tellement que la foule est négative.
19: Ah, je comprends, mais peut-être que c'était pas tes propos, mais il y a des gens qui avançaient ça. Puis le point, c'est que, OK, mais si à 3-1, c'est facile, c'est plié, c'est dans la poche, puis il n'y en a pas de problème, ben, ça prend un groupe de leaders, ça prend un personnel d'entraîneur, ça prend du monde qui, hey, c'est pas terminé, il reste 50 minutes, là. C'est pas terminé ce match-là. Puis quand les Sabres sont revenus dans le match, comme Gilbert le disait avec la punition de 4 minutes, ou encore le but égalisateur en début de deuxième, il n'y a pas eu de pushback. Il s'est rien passé. Ça avait l'impression d'un match de saison régulière.
20: Sais-tu quoi, Désou? Je pense qu'on était, Alain, je pense qu'on était sur le choc. Pow! On se fait marquer sur le power play sans piquer à la fin de première période, 3-2. On était un petit peu nerveux. C'est l'élastique autour des garlots, c'est un petit tour de plus. C'est 3-2, c'était pas 3-1, on n'a pas deux buts d'avance. Puis là, on commence la deuxième sur les talons. Puis il arrivera à Rivière, puis tu sais, Dobesh garde pas la rondelle. La rondelle glisse à travers ses pads, puis Zach Benson passe par là, puis pouf, le puck est dans le net. Pas d'angle. Presque pas d'angle, un lancé quasiment.
22: Puis je pense que c'est le quatrième ou le cinquième but, là, le lancé dans les blues.
19: C'est le quatrième, ça.
22: Mauvais but. Il passe par-dessus la mi-temps.
20: Mauvais but.
22: C'était mauvais but.
19: Mais moi, c'est ça, c'est pas de commencer ses talons qui m'agacent, c'est qu'il n'y a pas eu de réaction, il ne s'est rien passé. Il n'y a pas personne qui s'est levé au banc, puis qui a dit, hey, là, les gars, let's go.
20: Ça aurait pris une coupe de chiffres, les gars, là, en fond de territoire. Tu sais, puis c'est pour ça tout à l'heure on parlait là depuis j'étais avec mon gars en fin de semaine, ma fille, puis tu sais, on regardait la game. Moi, j'ai commencé la game avec Suzuki, Caulfield puis Slavkovski là, puis il y a pas de rythme, on se fait embouteiller là. Tu sais, ah ouais des gars d'énergie tout ça, ça arrêtait le temps là, tu sais, quand c'est changer le momentum de la game. C'est donner confiance à ta gang là. OK, on est sur ses talons, on vient de se faire scorer en power play, c'est 3-2, c'est pas grave. Paf, on y va dans le fond, bing bang, mais tout ça, pis on crée du momentum. Mais t'as raison, vous avez raison, les gars, il n'y a pas eu de pushback. On n'a pas vu ça de la game.
19: Est-ce que pour aller chercher ce momentum-là, Alain, on devrait pas envoyer Brendan Gallagher dans la mêlée ce soir?
22: Écoute, moi, je pense pas, mais peut-être, tu sais, remanier les tri. Tu sais, ce que Gilbert vient de dire, moi, j'aurais aimé, mettons, tu commences le match, je suis d'accord avec Gilbert, un trio d'énergie, garoche le puck dans le fond, pour après, le défenseur, tu le frappes quand tu vas chercher la rondelle. Tu sais, c'est comme tu dis, c'est comme ça qu'on va jouer à soir, là. C'est ça que.
20: Mais attends.
22: Le flou, là, ça va être ça à soir, vous autres, là. Ça fait que, non, là, ça a commencé, Canadien est emprisonné dans sa zone, Slavkovski donne le puck, puis il se garoche à terre, puis Danin marque, c'est 1-0. Tu sais, Canadien est revenu quand même, mais moi, en partant, tu sais, moi, je suis d'accord avec Gilbert, un trio d'énergie pour dire à soir, ça va être ça. Bing, bing, bing. Ça va être comme ça que ça va marcher. C'est ça.
19: Quand même hâte de voir.
22: Mais écoute, des changements, pour répondre à ta question, tu sais, c'est un match numéro 7. Le Canadien s'est rendu là. Moi, je vois pas l'utilité.
20: Mais pas le match de Veleno, les gars. Si Veleno n'est pas fini la game, là.
19: C'est Gallagher qui a quand même amené de l'énergie dans le premier match qu'il a joué dans sa série contre Tampa Bay. Il a été très bon, là. En partant, tout le monde se souvient qu'il a marqué dès les premières minutes, là. Honnêtement, je serais pas fermé. J'ai hâte de voir quelle sera la décision de Martin Saint-Louis. Est-ce que ça passera par Gallagher? Est-ce que ça passera par autre chose? Mais j'ai hâte de vous entendre là-dessus après la pause. Quelle est la clé pour l'emporter ce soir? Quelle espèce qu'on doit absolument focusser là-dessus qui va mener le Canadien de Montréal à la victoire dans ce match numéro 7? Les gars répondent à ça au retour dans le bureau des commissaires.
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19: Match numéro 7. C'est là. Ça passe ou ça casse.
23: Ah oui.
19: Le Canadien n'a pas le choix de se présenter ce soir et de remporter le match. Ils veulent continuer à rester en vie dans ces séries 2025-2026. Alain, c'est quoi la clé pour l'emporter ce soir, selon toi?
22: Ben écoute, d'abord, il faudra que Dobesh soit meilleur. Ça, c'est sûr. Il faudra que ce soit le Dobesh qu'on a vu là, depuis le début des séries puis en saison régulière. Et moi, j'en démarre pas. Surtout, là, j'ai hâte de voir si jamais Thompson, Dalin, Alex Tuch, tu sais, jouent un match comme ils ont joué samedi, puis ils sont dans la série. Pas faut que le premier trio, à un moment donné, il faut qu'il arrive de quoi avec eux autres. Là. Tu sais, c'est bien le fun, le Suzuki, Caulfield, puis Slavkowski. Ils sont bien faits, on les aime bien. Mais à un moment donné, il faudra qu'il arrive quelque chose à la patinoire quand ils sont là. Là. Fait que, tu sais, si à date, à 5 contre 5, il se passe pas grand-chose. Puis dans leur zone, pas loin d'être un désastre. Là.
19: Ouais. Ah, ça fait plusieurs matchs en ligne qui sont embouteillés régulièrement dans leur zone.
20: Désorganisés complètement. Tu sais, les discussions qu'on avait là, par rapport au fameux man-to-man, là, des fois, ils reviennent calvas parce qu'on est mêlés bien raides.
22: Ouais. Ah non, moi, je pense... Puis l'autre chose, c'est, comme on disait tantôt, ben, tu joues un match plate, mais t'as pas de show à donner, tu sais, puis garde ça simple, garoche... Tu sais, quand Martin dit « joue la game qui est devant toi », mais c'est ça. À un moment donné, là t'auras pas de choix à donner à soir à Buffalo. Ça fait que tu peux jouer ça plate à mort.
19: Exact.
20: Intense, mais oui, t'as raison. Simple. Simple, plate, mais c'est plate, mais ça sera
19: plate. C'est ça la clé pour toi, Gilbert, pour gagner ce soir?
20: Moi, je pense qu'il faut garder ça très simple, faire les bonnes... Tu sais, un match 7, là, je l'ai dit, je suis un vieux radoteur, là, je suis l'âge à Alain, là, on radote ensemble.
19: Vas-tu faire t'appeler le Golden Gilbert?
20: Ah, tu peux m'appeler le Golden ou le Grey Gilbert, I don't give a crap. Mais tu sais, c'est important d'aborder toutes les présences à Atlas, match numéro 7, comme si c'était une présence en overtime. Ça se peut que tu joues 3 minutes, ça se peut que tu joues 5 minutes, ça se peut que tu joues 7 minutes, 8 minutes, 20 minutes... Mais tu peux pas, tu sais, être, comment est-ce qu'on dit ça, être careless. Tu peux pas être
19: imprudent
20: sur la glace, puis tenter des choses que tu tenterais pas, tu sais. Garde ça simple. Si t'as pas de jeu, garde, pense. Pense aux conséquences, pense à qu'est-ce qui peut arriver. Si je flippe le puck dans le milieu de la zone, mais mettons qu'il sort pas, puis il le garde dans la zone, ça se peut qu'il buzz dans la zone, ça se peut qu'il marque un petit peu comme Slavkowski a fait lors du dernier match. Mm-hmm. Fais pas ça. Patine, mets-la dans le fond, va mourir avec. Tu sais, t'as pas de show à donner, là. Tu sais, t'as pas de show. Moi, je pense que c'est important, Tony. Tu commences la game avec beaucoup d'intensité. Tu vas chier le premier but. Le premier but qui va être très important ce soir. Va chier le premier but. Puis après ça, tu continues. Tu mets une pression, mais tu sais, t'es pas imprudent. Tu te fais pas prendre sur des pinches. Tu gardes tout le jeu devant toi tout le temps. Vois pas, tu sais, si le puck est devant toi, t'es correct. Si le puck est en arrière de toi, mais genre comme moi, le défenseur, si le puck est en arrière de moi, je suis dans la merde. Garde tout ça en avant, là, pinch pas, puis ça va bien aller.
19: Tu l'as dit, le premier but.
22: L'autre chose, j'allais dire, c'est Buffalo a un problème de gardien de but aussi. Là, tu sais, il faut que tu profites de ça. Là.
19: C'est sûr.
22: Ils n'ont pas, là, le gardien de but, là, c'est... Écoute, les deux goalers ne font pas le job. Ça fait que, tu sais, à un moment donné, là, ça, tu peux en profiter de ça aussi.
19: Bon, puis tu le disais, Gilbert, le premier but, 3 équipes sur 4, dans un match numéro 7, gagne la rencontre lorsqu'il marque premier. 152-50 pour être exact dans l'histoire de la Ligue nationale de hockey. Et depuis le début de la série, c'est majoritairement Buffalo qui a marqué le premier but. Il faudrait faire un changement ce soir. Tony, pour toi, la clé pour la victoire?
23: Ben, il faut s'inspirer un peu de ce qu'on a fait de bien dans la série contre Tampa Bay. T'sais, garder ça le plus serré possible. Moi, je trouve que par moment, le Canadien joue beaucoup trop ouvert contre les Sabres de Buffalo. Est-ce qu'on est capable structurellement d'être beaucoup plus... condensé en défensive, tête en défense, arrêter de donner complètement la zone neutre à l'adversaire, ils vont exploiter leur vitesse, on sait que leur jeu de transition est très efficace. Pour moi, rentrer en possession, c'est important parce que le dump and chase contre Buffalo, tu te fais brûler. Les Byram, les Dallin, les Power, on a rajouté Zach Metsa dans le match de samedi. Ces gars-là vont bouger à rondelle, donc tu peux faire prendre à contre-pied. Donc, moi, je pense qu'on a fait de bonnes choses du côté de Tampa Bay contre le Lightning. Il faut s'inspirer de ça. Peut-être pas du match numéro 7 parce que là, on mangeait des coups de poing, là, on jouait le rope-a-dope comme Mohamed Ali dans les câbles. C'est pas ça qu'on veut ce soir, là. Faut quand même que tu génère offensivement, mais il y a moyen d'aller chercher un entre-deux là-dedans, je pense, du côté du Canadien.
19: Êtes-vous confiant? Est-ce que Montréal gagne ça ce soir, Alain?
22: Oui, moi, je suis assez confiant parce que quand même, tu sais, le Canadien a rarement eu deux mauvaises performances consécutives, joue bien sur la route. Tu sais, oubliez pas une chose. Moi, je pense que la pression est davantage du côté des Sabres ce soir. Ils sont à domicile. Ils n'ont pas été très bons à domicile devant leurs partisans. Puis, tu sais, Lindy Robb disait « On veut offrir notre meilleure performance. » Tu sais, eux autres sont conscients, là. Tu sais, je pense qu'ils ont un peu plus de pression que le Canadien ce soir. C'est sûr que le Canadien en a. C'est un match numéro 7. Tu vas avancer en finale de l'Est. Mais, tu sais, Buffalo, en étant chez eux, en n'ayant pas très bien joué à domicile, moi, je pense que c'est quelque chose qui peut peser en faveur du Canadien là, dans le match de ce soir.
20: Gilbert, tu sais, puis du côté des Sabres de Buffalo, là, ça fait 15 ans qu'ils n'ont pas été en playoff. Les matchs numéro 7 n'ont pas un paquet. Là. Tu entends, là?
19: C'est sûr.
20: Moi, je pense que l'importance ce soir, là, de les mettre sur les talons en partant, là. Tu sais, advenant le cas qu'on marque un but, là, ils vont être nerveux. Comment est-ce qu'on réagit? Qu'est-ce qu'on va faire? Qu'est-ce qu'on fait? Ouh! Tu sais, on vient de se faire scorer un but. C'est pas supposé, là. T'sais, comment est-ce qu'on va réagir du côté des Sabres de Buffalo? Moi, je pense que c'est important. Une très bonne première période des eaux. Canadien, il faut qu'il joue une très bonne première période. Puis s'il faut que ce soit une période plate, puis qu'il va juste avec un forechecker, who gives a shit? D'abord que c'est efficace. Non, mais Alain, c'est ça. Tu vas chercher. Tu vas chercher l'important premier but de la game. Tu joues ta game après, puis tu établis ton plan de match. Puis les autres vont être plus nerveux. Puis si jamais on a les devants, qu'est-ce que tu penses qui va arriver en deuxième? Là, on va prendre des petites chances côté des Sabres de Buffalo. On va pincher, on va essayer de forcer le jeu un peu.
19: Il faut que le Canadien continue d'attaquer.
20: Exactement. Faut pas jouer comme on a joué contre Tampa lors du match numéro 7. Moi, je te dirais, faut jouer comme on a joué dans le match numéro 6.
19: Ouais. Victoire du Canadien, je présume.
20: Ben,
19: parce que mettons que ça arrive souvent. Là, fait que...
20: Ça arrive pas mal tout le temps. Hein.
19: Je me doutais.
20: Non, cette année, le Canadien est 92-0.
19: Tony?
23: Ah, écoute, c'est une boîte à surprise. J'ai pas d'attente. J'ai aucune idée comment que le match va évoluer. Ces deux équipes qui sont tantôt très bonnes, tantôt très mauvaises dans cette série-là. Honnêtement, je suis un petit peu déçu de la façon que la série chemine parce que je pense que le Canadien, fondamentalement, est la meilleure équipe. Et si on perd ce soir, je vais avoir un goût très amer en bouche parce que je pense que le Canadien est meilleur. Je le crois depuis le début, puis j'ai pas changé de discours. Mm-hmm. Je trouve qu'on a échappé la balle à quelques reprises, puis ça pourrait nous coûter cher. J'espère que c'est pas le scénario qui nous attend ce soir. Je m'attends à une meilleure performance du Canadien, mais c'est une boîte à surprises. J'ai aucune idée comment ça va se terminer.
19: Dans le fond, il y a un peu d'algues dans le fond de l'eau parce que t'as refusé de te mouiller. Ça,
23: ouais,
19: je comprends.
23: Là. Effectivement, je vais pas mouiller parce que c'est une série là où. On sait jamais d'un match à l'autre quel genre de match on va avoir. Il se marque beaucoup de buts, premièrement. Ouais, c'est dur à dire. Là. C'est pas comme si aucun match en prolongation. C'est d'un bord puis de l'autre. Des changements de momentum constamment. Est-ce qu'aujourd'hui, on va avoir vraiment un match très serré à bas pointage comme on n'a pas eu dans la série encore?
20: Peut-être.
19: Un match de série qu'on voit quatre gardiens, c'est quand même rare.
23: Ben ouais. Oui, c'est ouais. ça. Donc, tu vois bien que c'est une drôle de série. Deux équipes, tu sais, qui apprennent à vitesse grand V leur métier actuellement. Beaucoup de jeunes dans les deux clubs. Donc, ça nous donne une série, là, quand même, marquée de dentis.
19: J'ai comme l'impression que c'est pas la dernière fois que Montréal affronte Buffalo
23: non,
19: en
23: pense
19: série
23: pas non
19: dans les
23: plus.
19: Prochaines années.
20: Non, c'est ça. Non. Alain, la joke des algues, là, c'est parce que je sais pas si t'écoutais plus tôt, mais Anthony Marcotte.
23: Pas un baigneux, mettons.
20: La princesse Anthony Marcotte. Non. La princesse Anthony Marcotte, tu baignes pas dans un lac ou dans l'océan parce qu'il aime pas le fond de l'eau, il aime pas toucher aux algues avec ses orteils. Hey, faut-tu être précieux, hein, Calvados? Sérieux.
23: Ben, quand t'apprends à nager à 10 ans, puis t'as développé une peur de l'eau tôt dans ta vie, c'est pas bon. La première affaire qui te tente de sauter d'un lac, mettons.
22: C'est fait sûr. Que t'as pas de piscine dans le cours, toi,
23: oui, j'en ai une, mais je touche au fond partout.
19: Ça l'aide. Alors, merci beaucoup Alain, on se reparle demain en espérant qu'on se parle à la suite d'une victoire du Canadien de Montréal.
22: Salut Alain
19: Crête dans le bureau des commissaires. On poursuit la discussion Canadien de Montréal parce que après une défaite comme celle-là, moi j'ai hâte de voir comment Martin Saint-Louis va préparer son équipe.
20: Oh.
19: Et c'est les questions que je vais avoir pour Michel Bergeron au retour.
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19: Se faire donner une claque de 8-3 dans un match numéro 6 en série éliminatoire. Après moi, ça aurait brassé dans le bureau des Nordiques à l'époque. On va en parler avec Michel Bergeron. Salut, Bergy.
23: Salut, Michel.
14: Ça n'a pas tellement brassé, là, parce que rendu là, il faut que tu fasses attention à ton comportement.
19: Non, mais c'est
20: ça. Qu'est-ce que tu fais, Bergy? Qu'est-ce que tu fais, Bergy? Mettons qu'on vient de se faire planter. Moi, je suis assis dans le vestiaire, là, puis je n'ai joué une pourrie, là, puis... Non, mais tu sais, puis parce que là, faut que tu penses à demain, là, ou à deux.
14: Ouais,
20: tu penses au match 7, là. Tu peux pas, tu sais, commencer à casser des bâtons, puis casser la table.
14: En saison régulière, là, tu peux faire beaucoup de choses. Mais en série éliminatoire, là, tu peux pas faire ce genre de choses-là. Parce que, des fois, un mot, exemple, un mot. Si tu. Juste un exemple comme ça, là. Tu sais, moi, je me souviens d'un match en tour, on jouait contre Mario Lemieux, puis j'étais avec les New York Rangers dans le temps. Puis j'avais mis tellement d'emphase dans le meeting sur Mario Lemieux que Dave Shaw est arrivé sur la patinoire, puis il voulait tellement le frapper, il a donné un coup de bâton. Puis Dave Shaw a été suspendu pour 5 matchs.
20: Ah, ouais!
14: Ben, faut que tu fasses attention, là. Mm-hmm. Si tu mets, là, tellement d'emphase à un joueur en particulier, ben, là, les joueurs vont capter ça. Puis quand il arrive dans le feu de l'action, t'essaies d'en mettre un peu plus. Là, ça peut causer une suspension, ça peut causer une mauvaise punition. Faut faire attention à ce que tu dis. Moi, je pense ce soir, là, honnêtement, là, que à quelque part, Martin Saint-Louis va prendre l'exemple de Lindy Ruff. Lindy Ruff a été calme, il a fait le vieux routier. Ça lui a fait du bien. Ça lui a fait du bien, il se repose. Il est fatigué, Lindy. Mais, tu sais, il était là. On pratique pas matin, on pratique pas demain. On reste à l'hôtel. Tu sais, moi, je pense que Martin Saint-Louis va prendre ce chemin-là, lousse, sans mettre de pression. Les boys, c'est le match de votre vie. Puis, hey, pour vous jouer, ils savent, les jeunes, là, le savent l'importance de tout ça. Mais, tu sais, j'entendais Tony tout à l'heure, elle a entièrement raison. Alors, où ça va aller, je ne sais pas, parce que dans le match de fou là, qu'on a vu, à 5-3, là, le coach perd le contrôle. Là, les joueurs là, sont tous excités sur la patinoire. Là. Le coach, là, des fois, là, il peut donner des instructions, mais sur la patinoire, les joueurs exécutent. Des fois, tu perds complètement le contrôle, puis c'est le genre de match qu'on a vu, qu'on ne verra pas ce
19: mais
14: soir.
19: Mais à 5-3, à 5-3, moi, je m'attendais à ce qu'on tire de bêche. T'sais, pas nécessairement parce qu'il a été pourri, bien qu'il n'a pas été excellent, mais pour l'étincelle, essayer de fouetter les troupes.
14: Ben, moi aussi, je pensais, là. Moi, je pensais de voir aussi des changements de trio.
20: Ouais, pour jumpstarter le premier trio, mettons, là.
14: Ouais, c'est là. Il faut les prendre par surprise. Dans le cours du match, pas besoin de l'afficher au tableau avant le début de la rencontre. Mais lorsque le match est en cours, boum, boum, boum, tu calles Suzuki, Caulfield, boum, Demidov. Hop! Mm-hmm. Là, c'est comme un. Ça devient presque un wake-up call sur le banc, hein? Mm-hmm. Tu vois ça? Tu sais, à un moment donné, moi, ben, je dis, tu te souviens, moi, j'avais toujours les mêmes trios, anyway, mais, tu sais, des fois, je disais, go, tu sais, avec Peter, tu sais, ils jouaient pas ensemble jamais, mais tout d'un coup, dans le cours d'un match, tu fais un changement, puis tout d'un coup, ça fonctionne. Tout d'un coup, les boys, c'est un match. Tout d'un coup, ça fonctionne pour un match. Mm-hmm. On se fout de l'avenir, là. Mm-hmm. C'est le match de ce soir le plus important. Je m'en caline de ce qui va arriver en finale ou l'année prochaine. Puis c'est ce qui est arrivé hein, dans le dernier match. On en a parlé, ben vous autres, vous en avez parlé beaucoup, là. Hey, les gars étaient-tu énervés? Le dernier match à Montréal, 8-3. Mm-hmm. Tu sais, là, on a parlé des tickets, ma tante Gisèle, la cousine, le père de la gardienne, le gars au IGA, tout le monde avait. Hey, puis là, on va. Hey, attends une minute avant de partir pour la pratique. Va donc promener le chien, là. Fait deux jours, on n'a pas sorti. La petite, elle pleure. Hey. Là, ils sont sur la route. Ils sont sur la route, là, ils vont relaxer. Là, hier, ils ont eu un bon souper d'équipe. Mm-hmm. Ils ont eu du fun. Et imaginez-vous pas, là, une chose, des boys. Il n'y a pas personne qui va faire une dépression nerveuse, là. Personne d'un club de hockey fait une dépression nerveuse avant le septième match. Excepté que t'as des papillons, voyons donc. Moi, le septième match contre les Canadiens, avais-tu des papillons?
20: T'es sûr.
14: Mais ma cousine m'appelait, mon oncle Gérard, j'avais pas vu depuis 3 mois, Chris.
20: T'en trouves des amis dans ce temps-là, hein? Dans ce temps-là, là, ouais. T'en as des amis en crime, c'est ça, oui, ça, là.
14: Mais non, mais moi, je l'ai connu, parce que je l'ai connu aussi au niveau junior, tu sais. Tu viens, toi, Gilbert, des rivalités avec vous autres, Chicoutimi, avec Shawinigan. J'ai connu ça toute ma vie, de ces rivalités-là. Donc, faut-tu prendre un grand respect, puis là, t'arrives pas avec un grand plan de match qui va prendre des joueurs par surprise, là. Tu sais, on commencera pas à sortir le tableau, puis les X, puis les O, puis... On va y aller, là. Puis les joueurs le savent.
20: Mais tu sais, le septième game, Bergy, là... Tu sais, au point de vue de motivation, si un gars n'est pas motivé pour une septième game, il est aussi bien d'aller s'en aller au cimetière. C'est bon, ouais. Tu peux pas. C'est pas. Y a, comme coach, là, c'est correct, là, mais tu sais, tu devrais pas avoir grand chose à dire pour un match 7 pour motiver la gang.
19: Pourquoi est-ce que ça s'appelait pas match 6? Parce qu'on ne voyait pas cette intensité-là.
20: Match 6 aussi, mais ça dépend des personnalités des joueurs, des os, là. T'as des joueurs, là, qui vont passer à travers le mur pareil, puis qui est obligé de descendre un peu. Mais t'en as d'autres, là, qui, c'est des sleepy, là. Tu sais, Bergy, t'en as coaché de toutes sortes, là, dans ta carrière, là. Mais c'est oui, ça, mais là.
14: Il y en a, là, faut que tu leur donnes une tape dans le dos, puis d'autres. Tu sais, individuellement, là, les assistants ont un travail à faire. Moi, ce qui me fait peur ce soir, là, c'est justement, c'est des gars comme du côté de Buffalo, Thompson, Tuck, Darling. Tu sais, ces gars-là, là, sont entités. Oui, Darling, là, tu vois qu'il a le feu dans les yeux. Hey, lui, il fait longtemps qu'il est à Buffalo, là. Il a jamais gagné. Mm-hmm. Il a le feu. Tu voyais, là, puis il joue méchant, là. Il faut que le Canadien fasse ça. Tu sais, à un moment donné, là, il...

0: je sais pas, je sais pas. Là, on parle souvent du fameux premier but, mais ça en prend plus qu'un pour gagner.
1: Ben, c'est tellement une série offensive de toute façon. Bon, la question que j'ai pour toi, Michel, c'est est-ce que c'est un jeune ce soir qui fait la différence ou c'est un vétéran qui va la faire? Ça aussi, j'ai aucune idée.
0: Hey, j'espère que t'as pas pris 24 heures pour préparer cette question-là. Hey, souviens-toi, le Canadien, quand il a gagné Danny Cook Stanley, celui qui s'est mis en évidence, c'est les deux, là. Gilbert Dionne pis Di Pietro.
2: Paul Di Pietro, ouais.
1: Ben, je vais pas être plate, Michel, là, mais je m'en souviens même pas de la dernière coupe à Montréal, fait que.
0: Non, ben, ça, moi, j'en ai gagné des séries quand j'ai battu les Bruins de Boston en 7 matchs, c'est Dave Fichette.
2: Ouais,
0: qui avait marqué. Qui avait marqué le but gagnant. Mm-hmm. Avec puis Dave, là. Dave, il n'y avait pas le lancer de.
2: Non, non.
0: Il avait...
2: Tu peux voir le logo sur le puck quand il a lancé.
0: Exact. Donc, non, mais écoute, ça peut être un jeune, ça peut être un vétéran, ça peut être un Bolduc.
3: Mm-hmm. Tu sais, mm-hmm. Yo, qui a fait la différence dans le dernier match.
2: Starting line-up à soir, Bergie. Starting line-up, tu coaches la game à soir. C'est son starting line-up. C'est parce que le Canadien commence un peu croche tout le temps. Là. Starting line-up, tu mets qui sur la glace?
0: Moi, je commence pas avec Suzuki. Moi, je commence pas avec Suzuki. Moi, j'aimerais ça que Bolduc soit sur la glace avec Anderson puis...
2: Dano? Ou quelque chose?
0: Doc.
2: OK.
0: J'aimerais ça, eux autres, tu sais... D'abord, si tu gagnes le face-off, c'est officiel qu'on va lancer la rondelle d'un côté comme de l'autre. Mm-hmm. Ça fait partie du plan de match de tous les équipes. Tu gagnes le face-off, tu vas chercher la ligne rouge, dans le fond, puis l'échec avant. On veut donner un rythme à la game en partant. Puis c'est tous les clubs font ça. Tu veux gagner la première mise en jeu, puis le puck dans le fond de la zone, puis forecheck à deux, puis let's go. Faut pas que tu sois chez les talons en partant. Tu leur donnes toute la chance. Si les attaquants jouent ses talons, automatiquement, les défenseurs vont reculer. Ben les défenseurs reculent, le gardien de but recule. C'est un enchaînement, ça. Tu sais, à un moment donné, là, faut t'attaquer. Faut t'attaquer. Même si tu penses... Tu sais, à toutes les fois que le Canadien a voulu protéger un avance, là, la plupart du temps, ça passe.
2: Tu sais, il y a un moment d'hésitation. Oui, vas-y, continue.
0: Ah, puis la plupart du temps que le Canadien tirait de l'arrière, on retire le gardien de but, on est comme des chiens enragés. Là, tout le monde se porte à l'attaque, ça fonctionne. Tu sais, c'est... Là, tu sais, faut pas prendre des chances inutiles, là, mais des chances... des chances calculées. Mais comment je dirais toutes sortes d'affaires, là? Après 5 minutes, tu peux être... Tout peut être complètement le contraire.
3: Ah, ça, c'est sûr.
2: Absolument.
3: On gagne ça à soi, Bergy?
0: Ben oui. Ben oui, pour être cute, là, me dire comme vous autres, là. J'ai besoin d'admirateurs, là. Oui, oui, Canadien gagne ça.
3: Ben oui, il faut poursuivre ton mandat.
2: Ben oui, absolument. Je suis
3: content de parler, là. Merci, Bergy. Bon match à soi.
0: Je veux me retirer, là, en étant gentil, là.
3: C'est ça qu'il faut.
0: Canadien gagne 4-2, file le désert. Mais moi, là, je m'attends à un gros match, encore une fois. Lui, c'est toujours des gros matchs. C'est Hudson.
2: Ah, ben là.
0: Lui, c'est rendu chez...
2: Je pose même pas question.
1: Ouais. Il va être Hudson, là, c'est sûr, lui.
0: Hudson, ça doit être le gars le plus détendu de la gang. Moi, je pense qu'il va jouer tout un match.
3: C'est fou pareil, hein, parce que son niveau de jeu, de base, est hyper élevé. Nos attentes, le plancher minimum, c'est dans le tapis.
2: C'est pour ça qu'il a bien paru lors du dernier match. C'est le gars qui a le mieux paru du côté du Canadien. Là,
3: c'est
2: parce
3: le seul
2: qu'il
3: gars qui joue encore
2: jouer.
3: En troisième. C'est incroyable.
2: Exact.
3: Très bon, merci beaucoup, Bergy. Bon match, puis on se reparle demain.
1: Salut, Bergy. Salut, Michel.
0: Salut, boys.
3: Bye-bye. Michel Bergeron, le tigre, qui était avec nous ce matin. Ça se peut qu'Hudson fasse la différence.
2: Ah, ben là.
1: Très possible.
2: C'est sûr qu'il va jumper. Là,
3: c'est Alex Newhook qui a fait la différence dans le match 7 la dernière fois. Mm-hmm. Un héros obscur ce soir.
1: Et Jacob Dobesch.
3: Bien, bien dit, Tony.
2: Ben, je pense que les héros obscurs, ça va être encore les acteurs de soutien, d'après moi. D'un, Dobesch, il va falloir qu'ils connaissent un gros match, ça c'est sûr. Et moi, je pense que les Alex Newhook de ce monde, les Zach Bolduc de ce monde, puis ces gars-là, Josh Anderson.
3: Je pense que celui qui va marquer un gros but ce soir, le Français, Alex Texier.
2: Frenchie.
3: Ouais.
1: Bruno Blanchet.

0: Tu dedans.
1: je sais pas pourquoi tu me sens comme demain.
0: Non, mais c'est pas.
1: J'ai jamais compris.
0: Non, mais le personnage a tu dedans, les gars.
2: Ah, ok.
0: Mais
2: okay.
0: Oui.
1: Mais pourquoi il y a Texier des petites dents?
0: Non, mais tu revois.
2: Non, il ressemble.
0: Il ressemble comme deux gouttes d'eau.
1: Ah, ouais. Okay.
0: Comme deux gouttes d'eau. Ben oui. Exact. Mais ça a fait le tour de la toile quand on a fait son acquisition. Alors, à chaque fois que je vois sa glace, je pense à lui.
1: Ok, ah, c'est vrai.
0: Ben oui,
1: c'est vrai,
0: il est pareil. C'est effrayant.
1: Il est vraiment pareil.
0: Petite dent. Calique. Mais ce serait le fun. C'est en plein exactement le style de joueur qui peut faire la différence aujourd'hui.
1: Parfait, on va aller à la pause de l'autre côté. Grosse tape sur les doigts des Golden Knights de Vegas. La Ligue nationale de hockey, quand c'est le temps de son intégrité à elle, les punitions font un peu plus mal. Oh. Mais pleinement méritées, on en parle dans deux minutes.
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1: Dans 10 minutes, on va tout savoir. 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Focus LNH. LNH.
2: Ça, c'est...
3: Prêt pour asseoir.
2: En fait, la réaction de John Tortorella lorsqu'il a appris qu'il était mis à vendre pour 100 000 $ plus un choix de deuxième tour.
3: Aïe.
2: Tout ça pour pas te présenter devant les médias.
4: Ben, le club qui est mis à la vente?
2: Quand même.
4: Mais, tu sais...
2: 100 000 piastres.
3: Ouais, mais ça peut pas être la décision du...
4: C'est une décision d'organisation, je suis convaincu de ça. Parce que dans le communiqué des Golden Knights, on mentionne que l'équipe avait été mise au courant de possibles sanctions à l'endroit des Golden Knights. Ils ont fait à leur tête. Moi, je pense qu'ils n'ont pas digéré... on le sait. Ils n'ont pas digéré la suspension à Braden McNabb.
2: Mais l'amende est vraiment imposée à Tortorella.
4: Okay.
2: C'est une amende à Tortorella.
4: Directement à lui. Okay, quand même.
3: Parce qu'on lui, on lui a demandé de venir parler aux médias après la game.
2: Ben, ça fait partie de son règlement.
3: Ça fait partie de la game. Puis il a décliné, puis il n'est pas été. Fait que ça coûte 100 000, puis il perd un choix de deux.
2: Mais là, tu parlais de Braden McNabb. De ce qu'on lisait, ça a l'air que ça a pas rapport avec ça.
4: Ben moi, c'est pas ce que j'ai lu.
2: Ben moi, en tout cas, moi, c'est ce que j'ai lu hier. Fait que tu sais, il y a encore un
4: ben
2: peu
4: pourquoi
2: de...
4: Pourquoi ils auraient fait ça de bord?
2: Ben je sais pas.
4: Ben, il y a une raison. Ils ont gagné la série.
2: Mais il a reparlé entre-temps. Il en a parlé de cette situation-là. Puis en plus, c'est pas la première fois que ça arrive. On a averti plus tôt cette saison les Golden Knights de pas faire ça. Et là, on l'a refait.
3: Est-ce qu'ils l'ont déjà fait avant?
2: Il y aurait déjà eu avertissement comme quoi, hey, vous devez, ça fait partie de votre mandat, vous avez ça à remplir. Ça c'est pas exclusif au hockey.
4: Ils ont refusé d'ouvrir le vestiaire. Et puis, seulement 3 joueurs ont rencontré les médias. Un qui était dans le corridor à côté du vestiaire, les 2 sur le podium. Et Tortorella a décidé de ne pas y aller. Les quelques journalistes qui couvrent les Golden Knights ont rapporté l'information. Ça a pas plu à la Ligue nationale parce que ça vient... le livre des règlements est écrit noir sur blanc que les équipes doivent se confirmer à des disponibilités médiatiques. Ça fait partie de leur job. Puis là, ben, à chaque fois qu'on parle de ça, la relation entre les clubs, le coach, les journalistes, ça fait partie des discussions cette année avec Martin Saint-Louis. Là. Il y a eu quelques petites controverses en lien avec ça. Ça reste que c'est une responsabilité. Tu n'as pas le choix. Le hockey et le sport, c'est comme ça. Ça fait partie du deal. Les médias sont là et ils font partie de l'équation. Si tu acceptes un poste d'entraîneur-chef dans la Ligue nationale, ben tu diriges ton équipe et ça fait partie de tes responsabilités d'aller parler aux médias après.
3: Les gens veulent savoir.
2: Les gens ont le droit de savoir certains. Puis honnêtement, ça vient de se voir là, avec les causes de Barry. Là. L'entraîneur qui s'est présenté et qui disait toujours la même phrase. Là, on faut juste travailler plus fort,
4: Nom de la farce.
2: Il a l'air d'un épais. Mais ça, c'est du stuff de junior. Là. Ça n'a pas sa place dans la Ligue nationale de hockey. Moi, je comprends pas comment John Tortorella, qui est sorti de Philadelphie, ça s'est mal passé. On a entendu toutes sortes d'histoires. Puis là, pas mal tout le monde s'entendait pour dire « Il ne coachera plus jamais, ça s'est mal passé. » Autre chance de décrocher un poste avec seulement un contrat pour la fin de l'année. Ou est-ce que tu vas avoir une chance de diriger une équipe qui a des aspirations? Ou est-ce que tu pourrais redécrocher un poste et un contrat pour l'année prochaine? Puis là, tu fais ça.
4: Mm.
2: Aide-toi, le ciel t'aide.
3: Ouais,
2: là, m'amener, là.
4: Mais le plus ironique dans le cas de John Tortorella, qu'est-ce qu'il a fait quand il a perdu sa job à Philadelphie?
2: T'allais travailler dans les médias.
4: Qu'est-ce qu'il va faire quand il ne coachera plus les Golden Knights?
2: Je ne sais pas si la porte va être encore ouverte.
4: Ben là, la question demeure entière. Il va chercher sûrement une opportunité dans les médias. Clairement, un métier qu'il méprise lui-même. Mais hein, pour la poche, là, par contre, ça, là, aller travailler à ESPN, là, aller commenter le hockey, là,
3: pas le premier.
4: Ça fait bien son affaire, par exemple.
2: Mm.
4: Quand il a besoin des médias, ça fait bien son affaire, mais quand il n'en a pas de besoin, il s'en balance.
3: Ouais, c'est ça.
4: Spécial.
2: L'autre point que je trouve ironique à travers ça, c'est que tu le vois quand c'est l'intégrité de la Ligue nationale. Quand c'est quelqu'un qui fait mal paraître Ligue, c'est pas mal plus facile d'appuyer sur le crayon. Je le sais qu'il y a une convention, là. Je le comprends, là, qu'on entend tout le temps ça. Le montant maximal permis par la convention, 3 300 d'amende, puis des choses comme ça. Ça, je comprends ça. Mais ça reste que ça fait toujours plus mal quand c'est la Ligue nationale de hockey qui paraît pas bien que quand c'est un coup violent ou un coup disgracieux sur la glace.
4: C'est deux choses différentes à leurs yeux, ça, c'est
2: ça. Ça me gosse, honnêtement. C'est vraiment deux poids, deux mesures. C'est autant flagrant, là.
3: Ouais.
2: J'ai un peu de misère avec ça.
4: C'est vrai. Mais c'est deux départements différents.
2: C'est deux choses différentes.
4: T'as la sécurité des joueurs sur la glace Et quand tu attaques l'intégrité de la Ligue, ça ne fait pas du tout plaisir à Gary Bettman.
2: Exact.
4: Ça, là, c'est une condition sine qua non. Mais le département de sécurité, ça, c'est complètement différent. On tolère beaucoup de choses alors que à l'extérieur de la glace, t'as besoin de marcher de rette. Puis critique jamais Gary Bettman dans les médias, c'est un propriétaire d'équipe parce que tu vas te faire cogner ses doigts.
2: C'est sûr.
4: Puis bien d'aplomb à part ça.
2: C'est sûr. À travers ça, je sais pas si la Ligue nationale de hockey va poursuivre, parce que je lisais différentes rumeurs des journalistes qui sont attitrés à la couverture des Golden Knights, et ils mentionnaient qu'ils seraient pas surpris parce qu'on peut encore porter en appel la suspension, puis pas la suspension mais la sentence. Et si on va du côté de New York et qu'on s'entend avec la Ligue nationale de hockey, c'est pas impossible qu'on redonne le choix de deuxième tour et seulement l'amende de 100 000 $ entière. Moi, je pense que c'est un scénario qui est très envisageable. On fait amende honorable, on s'excuse, blablabla, bla, bla, parfait, soyons bons joueurs, coupons la poire en deux, puis on...
4: La Ligue de... Les Golden Knights ont publié une publication là, sur les réseaux sociaux. Nous avons pris acte de la sanction, ce sera tout comme commentaire.
3: Bon.
2: Je sais pas pourquoi ils ont publié ça.
4: Ben, c'est de l'arrogance de l'organisation. J'ai vu ça comme ça, en voulant dire, voyons, tout le monde est au courant, puis vous autres aussi, là, tout le monde le sait, là. Ça servait à quoi, cela?
2: Un communiqué vide.
4: Ben ouais, il n'y avait rien là-dedans, là. Ils vont y aller à l'audience, puis ils vont s'excuser publiquement, probablement, puis ça va se régler, là. Mais, tu sais, c'est. Tortorella a toujours fait à sa tête, puis ça changera pas demain matin. L'organisation savait très bien quel genre de bonhomme elle avait entre les mains lorsqu'on a décidé de l'engager, puis ça a fonctionné, là. Il vient d'amener le club en finale de conférence, en contrepartie.
2: Mais c'est ça qui est bizarre! Il refuse de se présenter devant un journaliste alors que son club accède à l'autre.
3: Devrait être content, devrait être joyeux, devrait fêter, tout ça.
4: Donne crédit à tes joueurs et tout ça. J'ai vraiment, c'est
3: content,
4: vraiment spécial.
3: Content d'être ici, c'est le fun, c'est une belle gang de gars et tout ça. Puis
2: non. Là, on s'entend que même s'il gagne la coupe, il n'est pas de retour l'année prochaine. Moi, dans ma tête, c'est un point de non-retour. Là, tu peux.
4: Mais si tu coûtes un deuxième choix à ton équipe, en même temps, on sait pas, c'est-tu juste sa décision à lui, c'est-tu l'organisation qui voulait...
3: C'est si l'organisation a dit, vous parlez pas aux journalistes. Là,
2: mais même si c'est la décision de l'organisation, faut que l'organisation se protège, ça prend un bouc émissaire. Là. Ouais, l'organisation paraît pas bien si ça sait que c'est la décision de l'organisation.
3: Mais ça paraît pas bien si tu causes un coach des Hawks qui vient de gagner la Coupe Stanley, par exemple.
4: Ouais.
2: Ah, c'est bon point, Gilbert. Tu frappes dans le mille, t'as raison.
3: Hey,
2: tu m'as fait encore, mais t'as pas tort.
3: T'as pris le club en relève alors que le club était couci-couça.
2: Très ébranlé, ouais.
3: On a dressé la patente, puis là, tu t'en vas, puis t'es rendu en finale de conférence déjà, là.
2: T'as un bon point. Ouais. Un bon point que t'amènes. Quand même hâte de voir quelles seront les décisions qui seront prises à ce niveau-là. Voilà la pause de l'autre côté. Renaud Lavoie s'installe avec nous. À temps plein, le retour progressif s'est terminé. Il est maintenant remis à 100% sur pied. D'ailleurs, vous l'avez probablement vu dans le match de samedi sur les ondes de TVA Sport. Mais Renaud va venir nous dire pourquoi l'avantage de la glace, faut en prendre et en laisser en série éliminatoire. Ça s'en vient.
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10: Salut, Renaud!
11: Salut, mon Ren!
12: Comment ça va, Ren?
13: The biggest game of the year.
10: Oh, yeah!
14: Oui, monsieur.
10: Oh, oui,
14: c'est le cas de dire.
10: Hein? Oui, monsieur.
15: Oh, oui, monsieur. D'ailleurs, Renaud, j'étais bien content de te revoir à la télévision samedi.
13: Ah, c'était le fun. Je vais te dire quelque chose de vivre ça, là. Puis d'avoir quelque chose que j'avais pas vu depuis longtemps, là. Mettons, vers 16h, je vais être honnête avec vous. Je me disais, est-ce que je suis capable, est-ce que j'ai pris la bonne décision? Tu sais, je savais que physiquement, mentalement, pour moi, il n'y avait pas de problème. De manière autre, les médecins m'avaient donné le feu vert. Mais c'est une chose de dire, OK, là, dans une couple d'heures, ça commence pour le vrai. Là. Puis, il y a eu des petits doutes, mais les petits doutes se sont dissipés assez rapidement. Puis, c'était vraiment le fun de refaire ça, de retourner, évidemment, dans nos bonnes vieilles chaussettes, comme on dit. Ça aurait été le fun, les gars, un résultat complètement différent.
15: Ah, ça, c'est sûr.
13: On va être honnête, mais de revivre personnellement un match de hockey au Centre Bell, de recommencer à travailler... Tabarouette que ça a fait du bien. Puis les gens ont été encore une fois extraordinaires à mon endroit et je les en remercie énormément.
15: Les doutes se sont dissipés pour toi, mais se sont installés dans la tête de tous les partisans présents au Centre Bell à l'approche de ce match numéro 7. Et là, on se dit, va-t-on être capable de refaire le coup à l'adversaire sur la route? Parce que c'est comme qu'on ne t'aime pas. On a perdu à maison dans le match numéro 6, mais on est allé gagner chez eux. Est-ce qu'on peut refaire ça ce soir, Renaud?
13: Bon, c'est quoi la grande différence entre le match numéro 6 et le dernier qu'il y avait eu à Montréal, celui de samedi? C'est que les Canadiens avaient quand même super bien joué.
12: Ben oui, c'est le meilleur game de l'année, sinon la meilleure.
13: Ouais. C'est ça. Mais il y avait quand même des doutes qui s'étaient installés chez les joueurs de l'équipe à ce moment-là. On s'en allait à Tampa, puis on avait un peu la tête entre les deux jambes. Mais on a réussi à leur jouer, tout un tour aux joueurs du Lightning, qui encore aujourd'hui, je parlais avec des membres de l'organisation la semaine dernière, disaient que tu sais, ils trouvaient ça quand même difficile d'avoir joué un aussi bon match, mais de l'avoir perdu, sauf que c'est ça le sport professionnel, comme vous le savez. Quand on arrive dans un match numéro 7, c'est un peu comme dans un Super Bowl, c'est le dernier match, tu ne sais jamais ce qui peut arriver. T'as peut-être une bonne idée, hein? Sauf que tu sais jamais ce qui peut arriver. Puis c'est sûr que là, aujourd'hui, c'est facile ce matin de regarder les statistiques qu'on a devant nous, qui favorise grandement les Canadiens pour un match numéro 7. Pourquoi? Parce qu'il est à l'étranger. Les gars, c'est complètement fou de voir les statistiques des équipes de l'Est dans leur domicile depuis le début des séries par rapport à ce qu'on connaît dans l'Ouest. Il y a une seule équipe dans l'Est qui a une fiche positive dans son domicile.
12: La Caroline?
13: Ben exact. Quatre victoires, aucune défaite. Okay? Mm-hmm. Le reste, les gars, là, on est tous en bas de 500. Ça commence avec les Flyers, 2 victoires, 3 défaites. Les Sabres, 2 victoires, 4 défaites.
12: Toute la gang.
13: C'est ça. Toute la gang. Ce qui arrive aussi dans tout ça, là, c'est de voir les Sabres de Buffalo dans leur domicile. Okay? Dans leur domicile, c'est 15 buts pour, 22 buts contre depuis le début des séries. Si je fais le total, là, il y a eu 33 matchs que les équipes de l'Est ont joué dans leur domicile. C'est 12 victoires seulement, 21 défaites. Dans l'Ouest, c'est l'inverse. Il y a encore 33 matchs qui ont été disputés dans les équipes dans leur domicile. C'est 20 victoires, 13 défaites. Ça avait beaucoup plus d'importance dans l'Ouest, la fiche à domicile. Je regarde les Canadiens. Je veux dire, dans l'Ouest, l'avantage de la glace est beaucoup plus important. Les Canadiens à l'étranger, l'avantage numérique, les gars, c'est à 32%. Ça roule, c'est l'enfer. Alors qu'à domicile, on est à 17%. Puis du côté des Sabres de Buffalo, bon, c'est quand même pas mauvais, là, mais je dis pas mauvais. Dans leur domicile, on roule seulement à 14%. C'est pas extraordinaire. C'est là où les Canadiens, d'après moi, surtout dans une série où il y a tellement de pénalités qui ont été décernées, j'espère qu'on va pouvoir en profiter. Puis dans des matchs numéro 7, les Sabres de Buffalo, c'est un désastre. Écoute, ils n'ont qu'une seule victoire à vie dans un match numéro 7.
12: Ah oui?
13: Imaginez les gars. Ouais, une victoire, 6 défaites. C'est complètement hallucinant de voir ces statistiques-là. Et ce qui va être extrêmement important, là, puis je sais que j'ai vous gorer un paquet de statistiques ce matin, mais je pense qu'il y a bien des gens comme moi qui trippent là-dessus. Si tu marques le premier but dans un match numéro 7, tes chances de marquer, ton pourcentage de gagner le match est à 75% de gagner la rencontre. Quand tu marques le premier but, c'est 152 victoires, 50 défaites.
12: Pour ça, imaginez-vous. Ça va prendre les meilleurs départs qu'on a eu dans les derniers games. Tabarouette, Renaud, c'est épouvantable.
13: Je sais.
15: Hey, on pourrait même dire de façon générale, dans la série, Buffalo marque régulièrement le premier
12: Absolument.
15: But. Là. Pas nécessairement dans les premières minutes du match, qui est arrivé aussi souvent, mais je pense que de façon générale, Buffalo sort tout le temps plus fort que Montréal.
13: Oui, et c'est difficile à expliquer, à quantifier. Ce n'est pas parce que les joueurs des Canadiens ne sont pas préparés. Moi, il y a un petit côté qui m'énerve, mais tu sais, je regarde Lindy Ruff, les gars, là. Tu sais, on regarde Lindy Ruff, puis il se présente devant nous, membre des médias, là, puis il joue au grand-papa qui est vieux jeu. C'est sa petite blague. On s'arrange pour que le 7e match ait lieu à Montréal. Tu sais, des petits jokes, genre, t'as pas envie de le prendre au sérieux quand il parle. Tu comprends ce que je veux dire?
12: Mm-hmm.
13: Mais j'ai l'impression qu'il fait exprès. Il fait. Puis je pense que ça a un impact aussi sur la façon dont les joueurs des Canadiens peuvent approcher certains matchs du genre... On vient de battre le Lightning de Tampa Bay, probablement le meilleur coach de la Ligue nationale qu'on a battu, une équipe avec le meilleur joueur de la Ligue nationale en Kucherov. On n'a pas ça chez les Sabres de Buffalo. C'est pas le même niveau de coaching. Ben, sais-tu quoi? Peut-être qu'ils font accroire que c'est pas le même niveau de coaching, mais c'est du très bon coaching aussi. C'est pas parce qu'en point de presse, c'est pas aussi grandiose là que faut que tu prennes ça comme si ça allait être c'est du quoi facile de battre cette équipe-là. Puis, c'est ce que je remarque là, présentement, c'est que les Canadiens, oui, reviennent souvent de l'arrière, oui, vont chercher le momentum, etc. Mais il faut que tu commences à prendre cette équipe-là plus au sérieux, de jouer du hockey run and gun, là, comme ça a été dans le dernier match. Là. Il n'y a aucune chance que les Canadiens gagnent dans une série ou un match comme ce soir, run and gun face aux Sabres de Buffalo. C'est impossible.
15: En tout cas, ça va prendre une grande performance de notre gardien si jamais c'est le cas, qu'on s'échange des chances de marquer.
12: Pas mal meilleure performance.
15: Dobesch, on sent peut-être un essoufflement. Ça fait quand même quelques matchs, assurément en deux, là. On se pose des questions un peu plus.
12: Dans une heure.
13: Oui, mais puis écoute, c'est des choses qui arrivent. Je pense que ça vient aussi avec la pression de gagner, la pression de dire « Hey, j'ai une chance d'aller en troisième ronde. » Puis tu sais, ce n'est pas non plus une marche dans le parc là, pour les joueurs des Canadiens parce que C'est quand même gros ce qui s'en vient. Mon impression, par contre, je ne sais pas ce que vous en pensez, mon impression, c'est que la pression est du côté des Sabres de Buffalo ce soir. Tu es dans ton building, tu as de la misère à jouer dans ton building en série, il n'y a rien qui fonctionne. Puis, écoute, tu te retrouves dans une situation où tu n'es pas, selon moi, confortable. Moi, je pense que les Canadiens sont beaucoup plus confortables à l'étranger. Jacob Dobesch gagne ce soir. Il rejoint Ken Bryden, Carey Price, Yaroslav Halak, Patrick Roy, dans les gardiens qui ont gagné plusieurs fois des matchs numéro 7. C'est toute une liste, celle-ci que je viens de vous nommer. Il est capable de le faire, les gars. Et mon feeling, c'est qu'il va le faire parce que depuis le début de sa carrière, puis cette saison, à chaque fois que le tapis commençait à glisser un peu, il revenait toujours avec une performance qui était extraordinaire. Moi, ce que j'ai adoré aussi, je ne sais pas si vous avez remarqué, lorsqu'on a décidé de le retirer du dernier match, il était dans tous ses états. Il n'a pas pris ça comme bon, qu'est-ce que tu voulais que je fasse de plus, OK? Il a pris ça sur lui. C'est un gars qui a des émotions, qui est très émotif. Il s'est blâmé pour cette défaite-là, de la façon dont il a réagi. Et ça va me dire, ça me dit surtout que j'ai un gardien de but ce soir qui va être affamé, qui va être dialed in, là, puis qui va vouloir absolument tout faire pour gagner ce match-là. Probablement connaître son meilleur match de la série.
12: On a-tu rentré en dessous de sa peau, Renaud? Parce que, tu sais, on le voit faire des choses. Non, mais, tu sais, puis je le trouvais tellement, dans la série qu'on ne t'aime pas, tellement en contrôle, parce qu'on l'a connu d'Auberge, le petit Tony, tu l'as connu plus que nous autres, t'as décrit ses matchs et tout ça, mais tu sais, un gars avec le feu dans les yeux, un battant, puis un gars qui était agressif et tout ça, puis qui jouait, comme on dit en anglais, overplay the puck, là, tu sais, c'est un petit peu ça qu'il fait en ce moment, moi, je trouve. Est-ce qu'on a rentré en toute sa peau, puis ça le dérange? Il est dérangé, il me semble être dérangé, en tout cas.
13: Ouais, il y a une chose, tu sais, des fois, il y a une ligne, hein. Moi, j'aime ses émotions. J'aime le fait qu'il challenge l'adversaire, sauf que là, on dirait qu'il se fait pas justice soi-même, mais qu'il joue d'une certaine façon au justicier. J'aimerais ça qu'il soit, tu sais, je blâme pas les défenseurs des Canadiens, là. J'aimerais ça que ce soit quelqu'un d'autre qui s'occupe de faire la job, de nettoyer devant du filet, là, tu comprends?
12: Ouais.
13: Parce que oui, tu peux sortir un gardien de but. Tu sais, il se retrouve avec un 2 minutes de pénalité. C'est correct aussi, mais à un moment donné, tu peux pas voir ça ce soir, là. Ce soir, il faut que tu vois Jacob Dobesch qui ne pense qu'à une seule chose.
12: Arrêtez.
13: C'est ça. Puis s'il y a du ménage à faire, il faut que ce soit les coéquipiers qui fassent le ménage. Là, il a le droit de tourner le dos là, puis de dire « OK, c'est assez, vous m'aurez plus ». Le Lightning n'a pas été capable de rentrer nécessairement dans sa tête. Je trouve que dans le dernier match, du côté des Sabres, on l'a bien fait, mais en même temps, c'est un match qu'on était complètement en train d'échapper du côté des Canadiens de Montréal, qu'on n'a pas été capable de se ramener dans le match en deuxième période. Pourtant, les Canadiens nous ont habitués beaucoup du contraire depuis le début des séries éliminatoires.
5: Ren, ça va prendre une meilleure performance de Juraj Slafkovský aussi. Là. C'est souvent, on l'a vanté, Slav, le fait qu'il puisse, qu'il se lève dans les matchs importants, il le fait aux Olympiques et tout ça. Là, à soir, là, faut que Slafkovský soit meilleur. Sinon, on va arriver au bilan et les premières questions qu'on va lui poser, comment tu te sentais physiquement? Parce qu'il a l'air d'un gars blessé actuellement, tellement il est méconnaissant.
13: Il y a un gros problème de puissance là, avec sa jambe gauche. OK, ça c'est assez évident là. C'est d'habitude Juraj Slafkovský là monter la rondelle, là, partir de sa zone là, pas loin de en haut des cercles des mises en jeu là, puis partir à toute vitesse en zone neutre, venez me l'enlever. Essayez de venir me l'enlever. Écoute, il y a personne qui est capable de lui enlever ça. Là on le voit moins, pourquoi? Parce qu'il y a plus cette puissance là. Bon, ça reste que encore une fois, on s'en va à l'étranger, je regarde les statistiques des gars, des joueurs des Canadiens à l'étranger, Nick Suzuki, c'est 4 buts, 6 passes en 7 matchs, donc 10 points. Tu sais, Juraj Slafkovský, c'est 3 buts, 4 passes, 7 points en 7 rencontres toujours. Lane Hutson, 1 but, 6 passes, 7 points en 7 matchs. Tu sais, il y a des joueurs qui jouent très, très bien à l'étranger, dont Juraj Slafkovský. Est-ce que Juraj doit sortir? Parce qu'oubliez pas, sa performance dans le match numéro 5 est quand même très bonne à Juraj. Il sort de là avec 3 passes. Moi, je pense qu'il est capable de le faire, malgré justement le fait qu'il probablement joue sur une seule jambe. C'est problématique, mais c'est pas la fin du monde. Parce que si c'était la fin du monde, il serait pas capable de jouer. point final, il serait pas dans la formation. Alors, moi, j'ai extrêmement confiance au groupe de thérapeutes de l'équipe. C'est des gars qui font toute une job pour ramener des joueurs, pour les permettre peut-être dans un match ultime de connaître la rencontre qu'ils veulent avoir. Je pense que ça fait partie de tout ça. Il y a des gars qui travaillent dans l'ombre chez les Canadiens qui peut-être ne méritent pas ou n'ont pas de crédit qu'on doit leur donner pour être en mesure de placer les joueurs mentalement et physiquement au bon endroit. Je peux vous garantir une chose, par contre, les Canadiens ont vraiment un staff exceptionnel de ce côté-là. Ça aussi, ça me rassure énormément.
15: Très bon, merci beaucoup, Renaud. Bon match ce soir. Notez bien l'heure. 19h30, ben oui. La rencontre entre le Canadien et les
13: Sox. C'est mieux que 20h20 comme...
5: Oui, c'est mieux.
15: Oui, c'est mieux. Salut, Renaud. Bon match.
5: Salut, Renaud.
13: Salut, les gars.
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12: Pas de chanson au matin, hein?
15: Ouf. Non, je pense pas, non.
5: Pas vraiment pas dans le mood.
15: Quand l'adversaire marque 7 buts sans réplique, chanter, là.
12: Ça a tellement. mal commencé encore, là. Ça fait combien de fois qu'on se fait scorer dans le premier chiffre, encore une fois. Après ça, à 3-1, là. À 3-1, là, le fun était en place, tout était beau.
15: Mais ça, je l'ai calculé, c'était la cinquième fois depuis le début des séries, les deux équipes incluses, parce que nous aussi, on le fait, qu'un but se marque dans les deux premières minutes du match. Mm. 5 fois en 6 rencontres. Mm. C'est quand même spécial, là.
12: Mais, non, mais il va falloir en donner plus. Tu sais, on l'a dit, tu sais, certains gars vont falloir qu'en donne plus des autres. On n'a pas le choix. On n'a pas le choix, tu sais, puis c'est décevant, tu sais. Oli était là, tu sais, on était tous, tu sais, rivés devant les écrans de télévision, on regardait ça, puis tabarouette. À bien partir après ça, c'est complètement un autre show, tu sais, de A à Z. Il y a peut-être, on a eu des bons moments, là, ben, on menait 3-1, c'était correct, là, mais tu sais.
15: On menait 3-1 parce que le gardien adverse
12: était mauvais. Et puis après ça, notre goaler était mauvais. Fait que les autres ont pris devant, puis c'est ça. Mais tu sais, moi, tu veux partir la game du bon bord. Tu veux partir la game d'aplomb. On commence tout croche. Comment c'est fois qu'on a donné le puck sur le premier chiffre? 4 fois? 5 fois sur le premier chiffre de la game? Qu'est-ce qui arrive après quoi? Combien de secondes? 50 secondes? Le puck est dans le net?
15: Suite à une glissade douteuse de Slafkovski de mandaline.
12: Glissade parce que c'est lui qui avait flippé le puck mollement dans le milieu de l'enclave, puis le puck est resté dans la zone. Le flippage. Sincèrement, là, Suzuki, Caulfield puis Slafkovski, ils ont pas des bons playoffs. Je regrette, là. Moi, là, il faut que... Moi, là, qu'est-ce que j'aurais aimé voir samedi, là? Premier chiffre de la game, on sort de les enragés, on donne notre ton. Mais c'est pas ces gars-là qui vont donner le ton. C'est pas ces gars-là. Cette année d'un playoff, c'est pas eux autres. Commence avec des gars qui vont donner le ton. Décevant. C'est sûr qu'on a marqué après, puis Jacky, parfait. C'est quand même 1-0 pareil en partant. Puis, tu sais, ça te rend un petit peu plus nerveux, là. Puis, pas le fun de commencer des games.
5: On est accroche, là. Même la première période. C'est Buffalo qui a eu le plus de chances de marquer dans ce match-là. On a été opportuniste, tant mieux. 3 buts sur 3 lancés. Tu sors Lyon. Lukonen arrive en relève. T'es dans une excellente position. Puis après ça, t'échappes la balle complètement. La domination complète des Sabres en deuxième période. Il n'y a pas eu d'électrochoc. On les a laissés nous piler sur la tête.
15: Aucun flashback. C'est ça qui est frustrant, c'est de se dire. OK, ça n'a pas été une période incroyable. La deuxième commence, oh, ils sortent fort, l'énergie du désespoir, ils veulent pas se faire éliminer. Parfait, j'achète la tempête 3-4 chiffres, puis après
12: mais réponds des autres.
15: T'es censé revenir. Réponds. Ça a été une descente sans arrêt.
12: Hey, t'as la chance d'être clinché, game 6, let's go! Krim, qu'est-ce que tu veux dire de plus? Moi, là, comme. Krim, on s'en est parlé la semaine passée avant de partir, là. Tu sais, la motivation, là, pour une game comme ça, que t'es capable de clincher une série en 6 contre un 2 puis te ramasser en finale de conférence, sacrément, t'as pas besoin de motivation, il me semble, là. T'es un joueur de hockey, t'as un petit peu d'émotion. Tabarouette! Moi, j'en reviens pas qu'on était flat comme la piste d'une assiette de même. C'est inacceptable. Écoute, c'est terrible. C'est terrible, inacceptable. Sans excuse, c'est de la merde, là. C'est sérieux, là, je suis déçu au coton matin, là.
15: Est-ce qu'on peut être tombé dans la facilité de se dire c'est un samedi soir au Centre Bell, on, tu sais, Caulfield va mettre dedans, c'est sûr, vu qu'on est samedi, les Sabres sont plus dans le coup, ça va être facile, on se met déjà à penser à la finale d'association. Est-ce que ça peut expliquer une contre-performance de la Sabre?
5: Ben, c'est certain qu'on y a pensé, surtout à 3-1, là. Tout le monde y pensait. Bon, c'est réglé, on débarque le gardien. C'est terminé.
12: C'est le party dans la place.
5: La
12: c'est le party
5: dans la game.
12: Ouais.
5: Mais ça reste un club. Pas d'expérience, pas de maturité, puis ça a paru. Maintenant, c'est pas fini. T'as une autre chance de te reprendre. Reprends-toi, par contre. Parce que faut pas que ce match-là vienne obscurcir ce que le club a bien fait dans les dernières semaines. Je trouverais ça très dommage que l'image que les partisans aient du Canadien soit cette piètre performance de samedi. C'est pas ça le Canadien, là.
12: Non.
5: Tu sais, c'est pas ce qu'on nous a vu, on nous a montré toute l'année.
12: Mais.
5: C'est pas ce qu'on a vu à Buffalo la semaine passée. Faut être mieux que ça, là. Faut s'ajuster. Faut amener une meilleure prestation. Ça part de tes meilleurs. T'as raison, Gilbert. Moi, ça a été une performance épouvantable du premier trio. À commencer par Slafkovski,
12: ça a été. Oli l'a dit tout à l'heure, Tony. Là,
5: c'est une catastrophe.
12: Je pense que c'est une de ses pires games en carrière.
5: Non, mais c'est
12: un faker.
5: Ça n'a pas de bon sens. Premièrement, son match, là, ça a commencé tout croche à sa première présence. Le premier but, le but de Dalin, là, Slavkovski fait trois gaffes sur ce
12: jeu. Absolument.
5: Il perd la rondelle au centre de la glace en trébuchant dans les feux du tapis. Revirement. Il y a une occasion de reprendre la rondelle en territoire défensif. Rate son dégagement, redonne la rondelle à l'adversaire. Et après, ben là, on revient dans le territoire du Canadien et il rate complètement sa couverture sur Dalin. Je sais pas comment est-ce que penser réussir à enlever la rondelle à Dalin et l'a déculotté complètement.
12: Il était complètement ailleurs, Samuel Slavkovski. Lui, là, quand tu viens de dire, là, on pensait peut-être trop loin. Là. Lui, là, il pensait, hey, ça va être le fun samedi soir, pis ça, on boba flou, après ça, ça va être le party, ça va être le fun au bout. Non, non, regarde, le party, là, le party va être sur la glace ce soir, là. Vous avez besoin de sortir parce que Buffalo vont sortir, là. T'sais, contre-performance, mais en même temps, t'sais, à chaque fois qu'on a eu une mauvaise game ou une performance en dessous de nos standards, on était capable de rebondir à chaque fois cette année dans les séries. À chaque fois, on est capable de rebondir.
15: Croyez-moi, là, je cherche pas des excuses. Je pose quand même la question. Slavkovski, on l'a tous vu, ça a été un chiffre épouvantable, mais on l'a aussi
12: fait ramasser. J'ai fait ramasser encore au milieu de la glace. Oui, mais il y a la tête. Désolé.
15: Non, mais je parle pas de se faire ramasser.
12: Quand t'es pas prêt à jouer, tu vas te faire ramasser. T'as la tête entre tes deux jambes, tu sais que t'es dans les lignes, mais paf, tu te fais ramasser. Il faut que tu sois dans le game. Il se promène sur la glace. Il regarde. C'est sûr qu'il était pour se faire ramasser. Il était pas là, pantoute, dans tes deux oreilles, samedi soir. Fuck all. C'est sa pire game en carrière avec le Canadien de Montréal. Je te le dis, c'est sa pire game. C'est inacceptable. C'est un gars, ça fait 4 ans qu'il joue ici. Puis qu'est-ce qu'il nous a montré cette année? Ce game-là, c'est inacceptable de Slavkovski. Je regrette.
5: Ben, moi, je pense qu'il est blessé. Moi,
15: c'est
5: je pense
15: ça, qu'il joue. C'est ça, blessé. C'est
5: moi,
15: ça, ma question.
5: Je suis convaincu qu'il est blessé. Il est méconnaissable. Là. C'est vraiment pas ce qu'on s'attend de lui. Certains vont passer, puis on peut embarquer là-dedans. Il est-tu entre les deux oreilles, correct actuellement, il joue-tu avec des symptômes de commotion cérébrale? J'ose croire qu'on l'enlèverait de là s'il n'est pas en mesure de jouer. Mais c'est pas le Slav qu'on a vu dans de larges moments cette année, surtout en deuxième moitié de saison. Présentement, des mauvaises décisions avec la rondelle, des pertes de rondelles, il perd des occasions en territoire offensif. Je ne sais pas ce qui se passe avec lui, mais il est bien meilleur que ce qu'il nous montre présentement, surtout samedi.
12: Ouais.
5: C'est, pour moi, c'est incompréhensible. Caulfield, pas bien mieux, honnêtement. Là.
12: Non.
5: Pas bien mieux samedi.
12: Non.
5: Là.
12: Non.
5: À 5 contre 5, ce trio-là est pas capable de faire quelque chose. Puis crédit à Lindy Ruff, par contre. Parce que lui, là, il a dit, ben moi, mon premier trio, là, ça fonctionne pas. Qu'est-ce qu'il a fait? Il a complètement chamboulé ses trios. Il a élevé le trio de Josh Norris, qui est son premier trio depuis le début de l'année. Puis il a placé Tage Thompson à droite de ce trio-là.
12: Ouais.
5: Ben, ce trio-là a complètement dominé le Canadien samedi. Puis ça leur donne une deuxième vie, une deuxième chance. Ça balance beaucoup plus ses trois premiers trios offensivement. Mais le Canadien est embêté par ça.
12: Tu sais, qu'est-ce qu'on a dit en début de série? Si le premier trio fonctionne pas, ça va être dur de battre les sables de Buffalo. Mais là, c'est le temps de stepper up. Là. C'est le temps de stepper up. Tu sais, puis tu viens de parler de Caulfield. Oui, sa game que je remarque depuis un bout, même, je te dirais, même qu'on ne t'aime pas, Cole Caulfield, là, quand il arrondait dans zone adverse, juste en dedans de la ligne bleue, normalement, il est capable, avec sa vitesse, il est capable d'entrer en contrôle puis de driver le net ou driver le défenseur. Combien de fois on l'a vu? Puis mon gars, Christopher, il a regardé la game avec, il dit, arrête pas de domper le puck par-dessus les défenseurs. Il dompe le puck, dump and chase. C'est pas sa game, dump and chase. T'as une chance de rentrer en contrôle, Simonac, t'as de la vitesse. Tu peux déborder le défenseur, prendre un lancer, fais-le. Il le fait pas. Je regarde, Marc, j'espère qu'il fera pas ça ce soir, mais le dernier match, c'était vraiment, là, ça sautait aux yeux. Là. Il est en contrôle du puck, juste en dedans de la bleue, puis il peut driver le défenseur. Là. Drive la net, Calvas, essaye de le faire virer, peut-être qu'il va tomber. Tu peux prendre une shot sur l'aile. Dompe le puck par-dessus. Tabarouette, tu iras pas le chercher. C'est pas ta game, aller chercher le puck sur un dump-in, là. T'es pas un dump-and-chase, là. T'es un gars de talent, t'es un gars de 50 buts. Sacrifice, faut... Wake the freaking up. C'est sérieux, là, parce que c'est décevant.
15: Ouais, on espère que ça va mieux se passer pour le Canadien ce soir dans le match numéro 7. D'ailleurs, je vous rappelle l'heure, 19h30. Début du match entre les Sabres et le Canadien. Il y a un match qui n'aura pas lieu, c'est le match numéro 7 entre les Sags et les Wildcats, parce que ça s'est terminé en 6. Chapeau aux Saguenay qui sont champions pour la première fois en plus de 30 ans. On en parle au retour avec le gars du podcast Processus, Martin Thériault.
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8: Ça a été une série, disons-le, rocambolesque à gauche puis à droite, des buts tardifs, une remontée incroyable, mais finalement, les Saguenay hier l'ont emporté pour la première fois en plus de 30 ans, Marty, et ils sont champions de la LHGMQ.
9: Ouais, vraiment, écoute, c'est ben, premièrement, on se le cachera pas en tant que bon, sur le plan personnel et tout ça, je le mentionnais un peu la semaine dernière, on a tous étudié au Saguenay, Gilbert c'est un ancien des Saguenayens qui a quand même son chandail retiré. Donc, tu sais, ça fait tellement du bien de voir l'effervescence, de voir à quel point, tu sais, le party était littéralement pogné dans la place hier. On fait ça, on fait les choses en grand, puis c'est bon de voir aussi de la façon qu'on le fait. Un gros système défensif, on a été capable de museler complètement l'attaque des Wildcats. Je pense surtout à Tommy Blair, là, le petit défenseur offensif, qui est habitué de transporter la rondelle. Les Sags ont vraiment fait un excellent travail pour mettre le maximum de pression, et par la suite, on a été capable d'être physique, de s'installer un peu plus en zone adverse. Là, vraiment, là, chapeau aux Sags, on le méritait. C'était les favoris vraiment avant le début de cette finale-là. Puis ben, ils l'ont pas volé.
8: Ouais, puis ça a été un match excellent, là, sur à tous les niveaux au final. Là, après un match qui avait juste aucun bon sens, le match précédent, c'était 4-0, ça s'est terminé 7-6 avec 8 buts en troisième période. On sort de là, puis une performance vraiment étanche. Les Sacs, tu fais bien de le dire, ont absolument rien volé. Ils méritaient la victoire, assurément.
9: Ouais, exactement. Puis je pense que c'est d'aller dans ses forces. On le sait, ils savaient, par exemple, qu'il n'y avait pas l'attaque des Wildcats de Moncton. C'est clair, faut que tu trouves une façon de neutraliser les Gabe Smith, les Caleb Desnoyers, compagnie. Mais l'identité des Sacs, c'est justement, on a des gros bonhommes. Un gars comme Liam Lefebvre, encore connu, un match extraordinaire, lui surveiller là. C'est un espoir admissible au repêchage 2026 de la LNH, là. Un gars qui est quand même assez bon. Puis tu sais, c'est ça, c'est qu'il n'y a pas de vedette chez les Sacs au niveau offensif, mais tout le monde s'implique en bloquant des tirs, en étant capable de se replier. Puis ben, l'aspect défensif, je pense qu'on l'a vu peut-être un peu plus hier, mais tu sais, on a 4 défenseurs qui étaient numéro 1 dans leurs équipes respectives de la LHGMQ avant la date limite des transactions. Ben hier, c'est des gars qui se sont portés à l'attaque, ont mis énormément de pression jusque dans le fond du territoire adverse. On était capable de neutraliser vraiment les Wildcats et tout ça. Et tu sais, des gars comme Alex Bernier, comme Thomas Lavoie, là, je trouve qu'ils ont joué ils ont eu de très belles prestations.
10: Ouais. Quand tu parles d'une équipe qui a été bâtie, Marty, par le DG Yannick Jean, et maintenant coaché par Yannick Jean aussi, il les a conduits jusqu'en finale, mais quand tu parles d'une équipe construite pièce par pièce, ça a commencé par le repêchage. On a repêché des gars quand même très élevés au repêchage, les Massé, les Guité, Alex Wong, c'est des gars qui viennent du repêchage. On a repêché 2 bons Européens également. Et après, on est allé chercher des pièces manquantes par voie de transaction. Je pense que Thomas Lavoie a été une excellente transaction pour les Saguenayens. Lucas Beckman devant le filet a été superbe aussi tout au long du parcours éliminatoire de cette équipe. Donc, tu sais, c'est vraiment une recette à succès dans le hockey junior. Tu construis vers le repêchage et quand tu arrives dans ta fenêtre, faut prendre les bonnes décisions pour aller chercher les pièces manquantes.
9: Moi, je trouve que ce que Yannick Jean a bien fait, là, t'as 100% raison, Tony, là, moi, je trouve qu'il a bien fait, là. Il est allé exactement cibler ce que les Sags avaient besoin. Tu l'as mentionné, les Massé, les Desruisseaux, les Nathan Lecomte étaient là. T'avais un peu de talent, t'avais des marqueurs, t'avais des fabricants de jeux et tout ça. Qu'est-ce qui manquait peut-être? Raphaël Précourt est un très bon gardien, mais là, se dit, j'ai peut-être besoin d'une d'une police d'assurance, quelqu'un de plus sûr peut-être derrière. Tu t'en vas chercher Lucas Beckman, qui a connu deux saisons formidables avec le Drakkar de Bécomo. Par la suite, ok, il te manque peut-être un peu d'expérience pour faire un bout de chemin. Tu veux les meilleurs? Écoute, Alexis Bernier a vécu la finale avec le Drakkar de Bécomo il y a 2 ans. Jordan Tourigny, c'est quelqu'un qui a connu, qui a gagné le titre avec les Cataractes de Shawinigan lorsqu'il avait 16 ans, on a 20 maintenant. Tu sais, t'as déjà Alex Wang. Tu rajoutes Liam Lefebvre qui, lui, débarquait de l'Océanique de Rimouski, un gros bonhomme. Là, cette t'ajoutes l'élément peut-être un peu plus physique pour aller brasser. Donc vraiment toutes les choses qu'on avait besoin chez les Sags pour amener non seulement de la profondeur, mais des gars qui ont des identités de gagnants. Je sais pas que les autres formations ne l'ont pas fait, mais je trouve que les Sags, c'est là qu'ils se sont démarqués.
8: Je suis content que tu parles de Yannick Jean Tourny parce que pour lui, c'est tellement une belle histoire. T'sais, oui, les Saguenay n'ont pas réussi depuis des années, mais qui était à la tête de cette équipe-là? Qui avait le fardeau, justement, de les ramener sur le bon chemin?
10: Tu sais, c'est 12 ans avec les Saguenayens avant de gagner. Là. Puis avant ça, il a roulé sa bosse, Yannick. Là. Il est allé à Charlottetown, il est allé à Victoriaville, il s'est retrouvé avec les Saguenayens. Devient, à travers le temps, l'entraîneur le plus victorieux de match de hockey de la LHJMQ. Dépasse Richard Martel, un gars qu'on surnommait le roi Richard au Saguenay, mais qui n'a jamais amené la coupe. Avec les Saguenayens, Yannick le remplace, on lui fait confiance, il a passé proche à quelques reprises, entre autres pendant la COVID, où les Saguenayens avaient une des très très bonnes équipes, parmi les équipes aspirantes, mais il gagne pas, puis il avait jamais amené son équipe plus loin que la demi-finale dans toute sa carrière, puis il avait cette étiquette-là du coach underachiever un petit peu qui arrive, puis qui en manque tout le temps un petit peu le rendu en séries éliminatoires, puis là finalement, enfin, il ramène la coupe au Saguenay. T'as raison de le dire, c'est une super histoire, content pour Yannick, c'est un bon gars, puis il a mérité ses galons, puis enfin là, il ramène un championnat, puis ça devait être très spécial pour lui. T'sais, c'est un gars local, là. C'est un gars de Chicoutimi-Nord, Yannick Jean. Là. Il a grandi avec les Saguenayens, il a joué pour le club, il a gagné la coupe en 94, et là, enfin, il ramène la coupe. T'sais, on y est tous allés là, dans la région du Saguenay, à quel point le club de hockey junior est important dans la communauté. Il le prenait personnel, les gens là-bas, de ne pas avoir gagné depuis aussi longtemps. Ça devenait lourd à porter, ça, pour toute l'organisation, de ne pas se rendre jusqu'au bout, et là, ils l'ont fait cette année, enfin.
9: Et tu me fais penser, Tony, là, tu parles de Yannick Jean et tout ça, puis il y a quelque chose qu'il a dit qui était super intéressant après le 5e match. Bon, on le sait, on perdait 4-0, on est revenu avec 6 buts sans riposte. Et là, après ça, le match a été complètement fou, on a gagné 7-6. Mais il est allé dire, après le match, écoute, je pense qu'il y a 10 ou 15 ans, je l'aurais échappé, ce match-là, parce que j'aurais été trop négatif. J'aurais commencé à chercher des poux à gauche et à droite et à droite, puis on n'aurait pas été capable de s'en sortir. Okay. On aurait eu de la difficulté à justement mettre en mode de travail, y aller un but à la fois et de revenir. Là, il disait, écoute, ça c'est l'expérience, c'est de demeurer calme, c'est de continuer de garder les gars concentrés. Et donc, ça, c'est ce qui est intéressant. Je pense qu'il y a un peu de malchance à travers ça. T'sais, les équipes, notamment à Charlottetown, c'était pas super incroyable, mais il y a également d'apprendre à travers tout ça. Les entraîneurs vont toujours dire là, que peu importe ta première, ta 5e ou ta 30e saison, t'apprends constamment. Je pense que c'est la force de Yannick Jean, c'est d'avoir été assez intelligent pour comprendre ce qui fonctionnait ou ce qui fonctionnait moins bien. Puis là, ben, tu vois ce moment, il en est récompensé, je pense.
8: Là, la prochaine étape pour les Sags, c'est la Coupe Memorial. La Coupe Memorial s'amorce vendredi et on va commencer du côté des Saguenayens samedi soir.
9: Ouais, exactement, contre les Silver Tips d'Everett et...
0: Club local, ça?
9: C'est l'équipe, ce sont les champions de la WHL. Le tournoi est à Kelowna.
0: C'est à Kelowna, c'est ça.
9: Ouais, exactement. Ce match-là est intéressant. En fait,
0: les Rockets.
9: Ouais, moi, personnellement, je pense que les Sags, si tu me demandes mes prédictions, je pense qu'ils vont gagner la Coupe.
0: Club local, ça?
9: C'est l'équipe, ce sont les champions de la WHL. Le tournoi est à Kelowna.
0: C'est à Kelowna, c'est ça.
9: Ouais, exactement. Ce match-là est intéressant. En fait,
0: les Rockets.
9: Ouais, moi, personnellement, je pense que les Sags. Si tu me demandes mes prédictions, je pense qu'ils vont gagner la Coupe Memorial. Je pense qu'ils ont ce qu'il faut.

0: possible, en l'empêchant de transporter la rondelle notamment, on a été en mesure hier de complètement neutraliser les Wildcats. Mm-hmm. Et les Silver Tips, retenez ce nom-là, Landon Dupont, probablement le favori pour être le premier choix au total du repêchage 2027, un ancien joueur avec le statut de joueur exceptionnel. Il y a beaucoup de gens qui le comparent à des Kel McCarr de ce monde-là. Il bouge la rondelle de façon hallucinante. Mais les Sags avec Blair l'ont très bien fait. Si t'es capable de neutraliser Landon Dupont dans ses relances, dans, pour l'avoir vu, il est explosif, là, il transporte la rondelle d'une zone à l'autre, c'est hallucinant. Je pense que si les Sags, avec leur groupe de défenseurs et les attaquants physiques qu'ils ont, sont capables de faire le travail, par la suite, moi, selon moi, les Sags ont de loin le meilleur gardien de but du tournoi, Lucas Beckman. Vraiment, ils ont ce qu'il faut là, pour ramener un deuxième trophée au Saguenay.
1: Ah, mais ça va être intéressant de voir s'ils sont capables de poursuivre le travail jusque-là. On aura l'occasion d'en reparler en masse. D'ici là, je pense que vous allez en parler pas mal dans le processus.
2: Ouais, je pense qu'on va accorder beaucoup d'importance au hockey junior là, pour mettre la table en vue de la Coupe Memorial. Je pense que c'est un petit peu notre responsabilité de le faire. Donc, on va orienter ça là, vers le championnat des Saguenayens puis aussi la Coupe Memorial d'avenir. J'ai décrit les Saguenayens pendant deux saisons, là, 2011-2012. Je les ai fait ces saisons-là. Puis, Colin, que... Tu sais, je me revoyais quand j'avais le casque de descripteur sur la tête. Il doit pas y avoir un plus euphorique comme sentiment que d'écrire un championnat à Chicoutimi. Je me revoyais dans mes souvenirs du temps, là. C'était incroyable. Puis on y a cru ma dernière année là-bas jusqu'en demi-finale. On avait joué les Sea Dogs de Saint-Jean. Il y avait une excellente équipe. Jonathan Huberdeau était là. Charlie Coyle. Zach Phillips. C'était une excellente équipe. Stan Galiev. Thomas Yurcho. Il y avait une formation remplie à capacité. Puis... je trouvais que les Saguenayens avaient peut-être mérité un meilleur sort cette année-là. Puis, hey là, écoute, c'était 2012. Oh, le temps s'est écoulé depuis. On est 14 ans plus tard. Puis, ben content pour toute la communauté d'avoir réussi à gagner le championnat.
0: Et j'écoutais le descripteur, justement, François Gingras, avec l'analyste Jonathan Hudon. Puis, dans la description, c'était quand il y avait des buts et tout ça, c'était hallucinant. Il disait, écoute, tu sais, disons, François disait quelque chose à l'analyste et tout ça. Puis, l'analyste répondait, écoute, ouais, je pense avoir compris ce que tu veux dire. Il y avait beaucoup de difficultés à se comprendre. C'était cacophonique. Il y avait de l'ambiance dans la baraque. C'était hallucinant. Donc, tu sais, simplement de les entendre décrire, tu peux t'imaginer qu'est-ce qu'il y avait là-bas. Là, c'est absolument hallucinant.
1: Très bon. Merci beaucoup, Marty. Bon podcast. Tantôt, les gars, disponibles sur toutes les plateformes de la commission athlétique. Et on vous manque pas, évidemment. Dès sa sortie, nous, on va aller à la pause parce que ce soir, 19h30,
3: c'est
1: oh, tu te prépares. Déjà en train de te craquer.
3: Mm-hmm.
1: Ça va nous prendre un bon. Ça s'en vient dans deux minutes.
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8: La soirée hockey, on la set maintenant. Voici les matchs.
9: Le match! Oui, monsieur!
10: Oui, monsieur!
9: Le match!
11: Yes, sir.
12: Il y a quelques matchs, on regarde un peu plus loin que le bout de notre nez et la Ligue nationale de hockey, mais évidemment, il y en a un qui nous intéresse plus que les autres. Le match 7, Oli, Canadien Sabre.
11: Oui, le match 7, Canadien Sabre. Les Sabres qui sont favorisés, mais légèrement, sur clubbetway.com. 1,83, la cote pour Buffalo. C'est deux fois la mise, celle pour le Canadien. Mais j'ai quelques statistiques encourageantes, les gars. Le Canadien, oui, hein? On le sait, a mangé une volée là, dans le dernier match, a accordé 8 buts. Mais dans l'histoire de la Ligue nationale de hockey, les équipes qui accordent 8 buts dans le match 6, ben dans le match 7, ils ont une fiche de 3-2. Fait que c'est pas la fin du monde. Même que, okay.
12: Fait que ça montre que c'est
13: le
12: encore
13: Canadien,
12: possible.
13: Le Canadien en 1971, sont-ils là-dedans? Je pense que t'as fait varloper par Chicago. Non, là, tu fais, continue.
11: Tu me pognes.
13: Non, non, c'est correct. correct.
11: Sinon, dans les matchs dans son histoire, le Canadien est 16-9, tandis que les Sabres sont seulement 1-6. Et d'ailleurs, le Canadien, dans leurs 8 derniers matchs 7-1. Faut remonter jusqu'à depuis 2004. Là. Fait qu'une bonne histoire récente. Okay. Et il y a aussi l'avantage évidemment de l'expérience.
12: Le dernier match 7 qu'on a perdu, c'est contre Boston en 2011.
11: 2011, le but de Nathan Horton.
13: Nathan Horton.
11: Les Bruins sont allés en finale. 4-3 dans le 7e match en prolongation.
12: Ben, ils sont non seulement à la finale,
11: ils ont gagné la Coupe. Oui, excellent point. Ouais. Sinon, l'avantage de l'expérience, le Canadien, 31 matchs 7 disputés dans la formation. Pour les Sabres, c'est seulement 16. Mais la date, on a 4 pour Tanner Pearson qui ne jouera pas et 2 pour Luke Shen. Sinon, d'autres actions ce soir, ben, c'est le match 3. La victoire de Montréal qui pourrait soulever le titre de la Coupe Walter. Ils sont à Ottawa pour affronter la charge dans le match 3. Ils pourraient balayer la série là, parce que c'est un 3 de 5. Les cotes sont égales. C'est 1,83 pour Montréal et 1,83 aussi pour Ottawa. Et finalement, il y a du baseball. Les Blue Jays qui amorcent une série face aux Yankees. Ça se passe à New York. Les Yankees qui sont favoris. 1,5 la cote pour New York. 2,75 pour Toronto. Patrick Corbin et Ryan Weathers, les lanceurs partants. Mais c'est le fun quand même là, qu'on ait la chance de vivre deux matchs 7 en l'espace de deux semaines. Sérieux, là. Ah, c'est rare.
12: C'est rare, certain. Puis il y a seulement eu deux matchs 7 depuis le début des séries dans la Ligue nationale de hockey. Puis les deux impliquent le Canadien.
11: Ça n'a pas été des grandes séries de manière générale à l'extérieur de celle du Canadien, sérieux, là. Beaucoup de séries ont fini en 4, 5.
13: Oui, c'est vrai.
12: C'est vrai que c'est pas les séries éliminatoires qui ont le plus d'histoires à surveiller ou à retirer. Mais le Canadien en a quand même des très bonnes. Dont
13: c'est
12: celle,
13: ça, se faufiler.
12: Dont celle de Brendan Gallagher qui est débarqué dans la série contre le Lightning et Tampa Bay qui a fait la différence avec un but rapide. Moi, j'ai vraiment hâte de voir s'il ne sera pas en uniforme ce soir.
14: Ben, c'est ça qui va être intéressant parce que les deux équipes ne tiennent pas d'entraînement ce matin. Donc, on va alimenter le mystère puis parier que le Martin Saint-Louis ne livrera pas son jeu lors de sa disponibilité médiatique aujourd'hui. Je suis convaincu qu'il ne dira absolument rien de sa formation. On va la connaître à l'échauffement d'avant-match.
12: Mais vous, le faites
13: toujours. Joe Veleno sonné lors du dernier match. Si Veleno joue pas, c'est, pour moi, c'est Gallagher qui rentre dans le line-up.
12: tu sais, je vois pas pourquoi est-ce qu'on rentrerait Kapanen. Honnêtement, non, ça n'aurait pas de sens dans ma tête.
13: Tu rentres Gallagher dans le line-up, il va te donner 6-7 minutes, une dizaine de chiffres dans la game, puis c'est ça. Il va amener ce petit grain de sel-là, ce petit étincelle-là.
12: La plus grande force de Gallagher, c'est ce qui a fait le plus mal aux Canadiens dans le match 6. L'absence de cœur. L'absence de volonté de se défoncer, de continuer à travailler. C'est sûr que les défenseurs des Sabres sont très rapides, très mobiles. On est tous d'accord là-dessus que ce sera pas un match parfait pour lui. Mais une chose qui est sûre, par contre, quand il va entendre que son nom, c'est à son tour à aller sur la glace, ben il va donner les meilleurs 25 secondes de sa vie avant d'être brûlé. Mais il va le faire quand même.
14: Ouais.
12: C'est peut-être ça qui va faire en sorte que les autres vont embarquer dans le sillon.
14: Non, si Veleno est pas capable de jouer, moi, je m'attends vraiment à voir Gallagher dans la formation.
13: Je pense que oui aussi.
14: T'sais, on sait pas, hein, ça serait peut-être son dernier match à l'uniforme du Canadien. Il est sur du temps à emprunter, là, clairement, là, dans le cas de Gallagher. Qu'est-ce qu'il reste comme temps à donner avec le Canadien? Ben, c'est ce qu'on verra. C'est sûr qu'il va être motivé, là, la pédale au plancher s'il y a la chance de jouer.
13: Les coachs le savent aussi.
12: Ben, c'est sûr.
13: Moi, je pense que ça penche pour un retour dans le line-up de Gallagher ce soir.
12: J'espère que ce ne sera pas le dernier match Canadien de Montréal qu'on fait ensemble cette saison.
13: Non.
12: C'est pas possible qu'on arrive demain et que ce soit terminé.
13: Petite prédiction rapide, les gars.
12: Victoire du Canadien.
13: Combien?
12: Je vais y aller avec un 5-3.
13: Mais bon, il y a encore beaucoup de buts, hein?
12: Ouais.
13: Tony?
11: Buffalo 4-1.
12: Oh. Ah, ouais, tu penses que les Sabres l'emportent?
11: 4-2 Canadiens.
13: Je vais y aller avec un 2-1.
12: Oh, un match à caractère défensif.
11: Ah, ouais.
13: Très solide, très serré. Ça va être un petit peu à l'image du match numéro 6 qu'on a joué contre le Lightning à la maison.
14: Série très offensive. Ça serait surprenant. Pas impossible. Tu vois ta surprise. Comme je disais tantôt avec Bergie, j'ai aucune espèce d'idée de quoi va avoir l'air le match aujourd'hui. Contre Tempo, on le savait que ce serait serré.
13: Ça peut être 7-0. Là, aussi,
14: ce soir, honnêtement, là, Nostradamus, aucune idée.
12: Tout est possible.
13: Nostradamus!
14: Ouais, on n'a aucune espèce d'idée. Alors, bonne chance aux Canadiens. On souhaite une victoire.
12: On se reparle demain, 5h54.
13: Bye tout le monde, bonne journée, bonne
12: Maxel,
13: game.
12: On est là. Salut tout le monde, bon match.
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1: Salut, bienvenue dans 100% Max. On vous souhaite un bon lundi à l'hypermère. Salut.
2: Salut Max, comment ça va?
1: Ouais.
2: Ouais. Au moins ça...
1: Ça va.
2: Ça va mieux que ça allait samedi soir, ça,
1: hey,
2: c'est sûr.
1: Bon boy, hey, samedi soir, des amis à la maison, venez souper, let's go. Belle soirée, on va regarder ça. Puis tu sais, on a essayé de garder les enfants. Milan, on l'a perdu au milieu de la deuxième, là, ce sofa.
2: Honnêtement, ouais.
1: On a mané personne. Bon sens, on regarde au hockey dehors, puis tout ça, avec son ami Tristan. Puis un moment donné, tu sais, on s'est dit, ouais, ils vont rester jusqu'à la fin du match, c'est normal. Ouais. Mais un moment donné, à 6-3. 6-3, Mané, on va aller à la maison.
2: Ben, tu sais quoi, j'ai compris. Moi, j'étais au Centre Bell samedi, puis je te dirais qu'à 6-3, là, l'aréna a commencé à se vider solide. Là. Ben. On s'est moqué des partisans des Sables la semaine passée quand ils ont fait la même chose. Ben là, à Montréal, on a vécu ça aussi cette fin de semaine, fait que peut-être que la prochaine fois, on va se garder une petite gêne.
1: Ah, puis regarde, c'est tellement drôle. Tu sais, le X puis Twitter pis ces affaires-là, là, tu peux tellement écrire affaires là-dessus qui vieillissent mal.
2: Oui.
1: Quand le match commence... Puis Lion donne 3 buts, part. J'écris sur Twitter, il est où le lion? Avec un petit emoji de lion, avec un point d'interrogation, puis avec clin d'œil. Peux-tu te dire que tu vas te faire tu le nez après?
2: Pas si longtemps que ça, là.
1: Fait que là, c'est
2: le match a déraillé.
1: Tu réponds pas.
2: Ouais, c'est ça. Tu fermes tes notifications.
1: Tu fermes tes notifications. Mais ça arrive, c'est correct.
2: Ben oui.
1: C'est pas de guerre, c'est du sport, puis tout ça. Mais là, j'avais beaucoup de. Il est où, Debèche, hein? Il est où, le Debèche? Regarde ça.
2: Écoute, Max. T'es pas le seul, là. À 3-1 en première période,
1: tout le monde pensait
2: que c'était fini. Tout le monde était dans son salon au Centre Bell, puis on se disait, OK, on passait à la Caroline. Même les joueurs du Canadien pensaient clairement que c'était fini, cette game-là.
1: Mais à 3-1, Lion sorti, tu fais comme, bon, ben on ferme les livres.
2: C'est fini.
1: Tu joues, c'est dommage pour les gens qui ont payé leur billet très cher, mais tu joues le match défensif le plus plat de l'histoire du Centre Bell. Il n'y a plus rien qui rentre, il n'y a plus rien qui passe. Mais Lindy Ruff est un vieux renard. Vieux renard rusé qui joue avec ses cartes, puis quand il joue avec ses cartes, il peut surprendre du monde, peut faire rentrer des gars dans son alignement qui vont venir ajouter du piquant un peu. Tu sais, ils ont, les Sables, le même problème que le Canadien, un trio offensif qui fonctionne plus ou moins, puis l'offensive passe par ailleurs, puis Ruff l'a bien fait encore dans le dernier match. Puis moi, ils m'ont surpris, les Sables. C'est plus ça, moi, ma déception dans le... Dans le match, tu sais, Gilbert utilise souvent l'expression « faut que tu le piles dans la gorge
2: ».
1: Le Canadien n'a pas pilé dans la gorge à personne.
2: Zéro.
1: Et les Sabres se sont relevés. Je pensais, après 3 buts, qu'ils auraient été pas mal plus amochés ou affaissés que ça. Tu sais, qu'ils auraient été bien plus comme... Chapeau à eux, honnêtement. Chapeau
2: oui,
1: à eux.
2: Parce que ils la voulaient plus que le Canadien. C'était ça, au final. Le Canadien a clairement un petit peu abandonné. Ils ont baissé les bras. Puis les Sabres... Même si c'était 3-1, même si tout le monde se disait que c'était fini ce match-là, ils n'ont pas abandonné. Puis de marquer le deuxième but pour faire 3-2 avant la fin de la première période, ça a complètement changé la donne parce que tu retournes dans le vestiaire, t'es juste en retard par un but. Ils sont débarqués en deuxième, là. La deuxième a commencé puis le Canadien était aucunement dans le coup. On voyait que ce match-là était en train de revirer de bord. Ou même si c'était 3-2, puis 3-3, puis après ça 4-3 pour les Sabres, au pointage, c'était serré. Mais sur la glace... C'était évident que le Canadien n'était pas dans le coup.
1: Hey, il s'en marque-tu des buts dans cette série-là?
2: C'est capoté.
1: 6-3, le match du 14 mai. 8-3, le match de samedi. Ce soir, tu sais, je serais curieux de voir historiquement des matchs numéro 7, mettons, avec plus de 10 buts marqués. Là, un 6-5, un 7-5, des affaires de même. Là,
2: ça doit pas arriver si souvent que ça.
1: Ça doit pas arriver si souvent que ça. Puis tu sais, il y a une chose aussi, puis Max Lapierre en a parlé sur Twitter l'autre jour, puis c'était vraiment bon. Il parlait de son expérience avec les Canucks contre les Bruins en finale en 2011.
2: Ouais.
1: Il dit, t'arrives là, pis là, c'est pas la finale pour le Canadien, là, mais il dit, des matchs où tu sors comme ça, il dit, t'as juste plus rien dans le réservoir.
2: C'est sûr.
1: T'as juste plus rien, t'es vidé. Tu sais, c'est con, là, m'a faire un parallèle ben niaiseux, là. Faites du terrassement hier à la maison de 11h à 8h. À matin, mon petit gars voulait descendre en bas, jouer à 6h30, tu te lèves, t'es comme, ah non, oublie ça, t'es brûlé.
2: Ben oui.
1: L'être humain a besoin de dormir à un moment donné. Eux autres, c'est de l'effort maximal un soir sur deux.
2: Puis de revoyager.
1: Ah oui, de
2: t'sais,
1: revoyager.
2: Tu sais, je sais que Buffalo, c'est pas si loin que ça, mais pareil, là, de quitter la maison, de rembarquer dans l'avion, tu retournes à l'hôtel... Il aurait aimé ces deux journées de congé de plus avant d'affronter les Hurricanes.
1: Tu sais, ce que ces gars-là font, autant les Sabres que le Canadien, que n'importe quel joueur dans la Ligue nationale de hockey, c'est humainement surhumain de faire ça. L'effort demandé en série de fin de saison, là, puis comparativement à tous les autres sports, il y a le football, là, tu sais, qui est peut-être être aussi raide au niveau physiquement, mais c'est le nombre de matchs, le volume de matchs n'est pas le même.
2: Puis c'est pour ça qu'ils disent que la Coupe Stanley, c'est peut-être le trophée le plus difficile à gagner dans le sport professionnel. Écoute, chaque équipe qui se fait éliminer, on regarde leur bilan médical, ça n'a pas de bon sens. On a appris en fin de semaine Cutter Gauthier.
1: Ah oui.
2: Il jouait avec des vertèbres fracturées depuis un mois et demi.
1: Hey.
2: Owen Tippett, il y avait des hémorragies internes, il jouait pareil.
1: Ah oui. Des vertèbres fracturées.
2: Je savais même pas que tu pouvais bouger avec ça, là.
1: Mais
2: sérieux?
1: Tu peux, il y a des formules magiques pour te faire bouger, mais c'est ce que les joueurs de hockey endurent. Ça se peut pas.
2: Eh non.
1: Ça se peut pas. Puis tu sais, j'en ai déjà parlé avec ça de Stéphane Robida du temps où il jouait, où il était actif à Dallas, puis on s'en jasait un moment donné, puis tu sais, il dit oh, les gars dans l'équipe, quand les matchs se terminent. Ben tu sais, oui. Tu patines full pin. Le gars, quand il a fini d'ôter ses patins puis sa combine, se lever de son banc, là, il a dit je vais taire le nom du coéquipier. J'en ai un coéquipier, il fallait que les trainers le lèvent pour le rentrer dans l'autobus. Là.
2: Ouais, mais on se rappelle tous chez Weber, notamment en 2021. Pendant la finale du Canadien, comment ça s'était rendu difficile pour lui. Puis c'est pour ça que, tu sais, en ce moment, en théorie, le Canadien, d'un point de vue médical, tout le monde est en santé.
1: Ah oui.
2: Mais c'est clair que quand l'équipe va être éliminée, que ce soit ben, ce soir, après la finale de l'Est, la finale de la Coupe cette année, on va voir le bilan médical, puis on va être comme « Ah oh, ouais, ce gars-là, il jouait avec ça. »
1: Il y a des affaires qu'on ne saura pas aussi. Là.
2: Ça, c'est sûr.
1: Tu sais, Slaff, il a bien beau l'avoir passé, là, le protocole, la chambre noire, puis tout ça.
2: C'est pas
1: là,
2: le même joueur depuis.
1: C'est pas le même joueur depuis.
2: Puis je pense pas que ça excuse son manque d'effort,
1: non.
2: Son manque...
1: Mais le timing est plus là.
2: Mais étais-tu mauvais samedi?
1: Ah, c'était épouvantable.
2: C'est un des pires matchs qu'il a joué avec le Canadien dans sa carrière.
1: C'est quelqu'un qui joue dans une ligue de garage qui ressemble à Slav, qui s'est... Hey,
2: il était revenu au Bambi qu'on voyait là, quand il était recru avec le Canadien, puis qu'il tombait tout le temps, puis qu'il était mou sur la glace.
1: Avec zéro fuck you dans sa game.
2: Zéro. On dirait que c'était un passager, là.
1: Puis,
2: content d'être là.
1: Ce que Gilbert disait ce matin, je trouvais qu'il avait tellement raison. C'est Caulfield qui fait du dump and chase. C'est Caulfield, il rentre avec la rondelle. Caulfield, il a le contrôle de la rondelle.
2: Oui. Et puis surtout du dump and chase contre ces défenseurs-là des Sabres qui sont gros, qui sont mobiles,
1: ah ouais.
2: Qui gagnent plus souvent qu'autrement leur bagarre dans les coins. C'est pas Caulfield qui va aller gagner la rondelle quand il arrive dans le coin avec Rasmus Dahlin.
1: Puis j'ai deux affaires en tête pour le match de ce soir. De un, on est déjà techniquement rendu plus loin que où on devrait être avec le Canadien
2: absolument,
1: cette saison.
2: Absolument.
1: Fait que, tu sais, gagne ou perd ce soir, va-t'en à la maison ou poursuit à la ronde numéro 3 ce soir, c'est mission accomplie cette saison pour le Canadien Montréal. Nous en ont donné plus que ce qu'on aurait dû avoir de ce club-là sur papier. Tu sais, qui manquait un deuxième centre, qui manquait ci, qui manquait ça. Ben, tu sais, toute la valse des gardiens buts cette saison, on est déjà plus loin que ce qu'on aurait dû avoir. Fait que ça, c'est déjà ça de gagner.
2: Mm-hmm.
1: L'autre chose, par exemple, c'est que si t'as à sortir, faut pas que tu sortes comme ça.
2: Non.
1: Si tu sors des séries avec ton premier trio qui a pas fonctionné, qui a pas donné le ton, qui a rien changé dans cette série-là, c'est pas une bonne nouvelle.
2: Avec un Debèche qui termine peut-être un petit peu en queue de poisson les séries.
1: Debèche, je veux pas y attribuer rien dans la mesure où il a tellement été solide.
2: Exactement. Mais tu veux, peu importe ce qui se passe, sortir de là avec la tête haute. Là. Sinon, on va avoir un goût amer dans notre bouche tout l'été.
1: Puis tu sais, un match numéro 7, là, faut pas que tu perdes ça par un écart de 4 buts. Là.
2: Non.
1: Tu sais, si ce soir, le Canadien.
2: Jusqu'à la fin.
1: Mettons, là, c'est 2-2, là, on s'en va en prolongation. Puis là, m'amener, bang, c'est une rondelle déviée, les sables gang. Tu fais comme bon.
2: Non,
1: c'est comme Gilbert dit, c'est comme à la danse avec sa cousine. J'ai jamais compris.
2: Moi non plus. Moi non plus.
1: Mais bon.
2: Moi non plus.
1: Mais tu sais, si c'est ça, c'est ça. Puis de l'autre côté, ça sera ça. Si le Canadien gagne ce soir, c'est 2-2, on s'en va en prolongation. Puis à un moment donné, c'est Mike Matheson lancer des poignets de la bleue. Bang, il y a maintenant, on passe à la troisième
2: ronde. Parfait.
1: Parfait, good. Après ça, tout peut arriver contre les Hurricanes. Mais
2: c'est pour ça qu'il faut que tu rebondisses ce soir après ce que tu as vécu en fin de semaine. Ça a été. On peut utiliser le qualificatif qu'on veut, une dégelée, une volée, une claque au visage. Ils se sont vomis dessus. Là, faut que tu apprennes de ça. Là. Faut que tu passes à autre chose rapidement parce que s'ils sont pas capables de se remettre en marche ce soir, on aura raison d'être déçus. Là. Ça reste que tu avais une avance 3-2 dans la série puis que tu avais la chance de fermer les livres à la maison dans le match 6.
1: Pis c'est dommage de. C'est con, là. Puis. Je vais vous raconter une histoire vite, là. Puis, en fait, je vais prendre juste une minute avant que Carrel arrive, là, dans les prochaines remplaces Marc-André Perrault ce matin. Je le sais qu'il y a beaucoup de hype alentour du Canadien présentement, puis je sais que tout le monde veut être là, puis faire partie de ce moment-là de l'histoire, puis participer au match, puis acheter des billets. Puis là, je veux pas faire la morale à personne ce matin, mais c'est ce que j'ai des amis qui travaillent dans des institutions bancaires ou dans des endroits où on peut te prêter des sous. Il y a du monde qui sont en train de se mettre dans la marde financièrement présentement pour assister au match.
2: Ça vaut pas la peine.
1: Handicapez pas vos finances personnelles. Ben si vous êtes pas capable. C'est plate, là, c'est dommage à dire. Là. Si vous êtes pas capable de faire ça, de payer ça pour y aller et le vivre, c'est dommage. Oui, c'est exorbitant, les prix. Oui, ça fait aucun sens. Oui, ça devrait jamais être ces prix-là, mais c'est ces prix-là parce que ça se remplit puis tous les billets sont vendus. Mais j'ai entendu deux histoires d'horreur en fin de semaine de monde qui se rendent à la banque pour emprunter, pour acheter des billets pour le Canadien. Parce que, parce que les cartes de crédit sont pleines, parce que si, parce que ça, rendez-vous pas là. Là. Tu sais, il y a des parties de visionnement.
2: Ben
1: là,
2: oui, les séries, ça peut être le fun dans ton salon, dans un bar, dans les parties de visionnement qu'on a à BPM. Ben
1: c'est écœurant, là.
2: T'as pas besoin de débourser 800$ pour t'amuser, là.
1: Ah, puis c'est pire que ça. J'ai un chum, il était là samedi.
2: Ouais.
1: 1600$ la ticket. 1600$. Mais lui, il s'en va là-bas, là. C'est ça l'affaire, tu sais, j'y parle, j'ai acheté ça, j'y vais avec un de mes chums, payé 1600$, puis c'est pas un gars qui, tu sais, est correct dans la vie, là, il fait pas 200 000, tu sais, il fait pas, il gagne bien sa vie, mais 1600$, quand t'en fais 90, là,
2: c'est quand même une
1: calcule-les comme tu veux, là, c'est une bonne partie de ton salaire dans l'année, là, mais
2: non,
1: lui,
2: c'est
1: un rêve, là, c'est un rêve, il veut y faire partie de ça, puis là, aujourd'hui, tu sais, évidemment... Il se trouvait pas d'avoir payé ça parce que le Canadien a perdu. Si le Canadien l'avait emporté, lui, ça aurait été la meilleure décision de sa vie. Puis on part, puis on arrachote la ronde numéro 3. Mais là, il est fâché depuis samedi à cause de ça. Je vois, mais ça vient avec. Là.
2: Faut que tu acceptes le risque quand tu fais ça.
1: Faut que tu acceptes le risque. Oh, et c'est comme quand tu t'achètes des billets pour n'importe quel événement sportif, ton équipe.
2: Oui.
1: Tu planifies un voyage pour aller voir le Monday Night Football à Tennessee parce que c'est ton club, puis ils se font rosser. Ça arrive. Là.
2: C'est pas comme aller voir un show. Tu sais, oui, un show, comme il y en a qui sont meilleurs que d'autres. Puis peut-être que tu peux être un petit peu déçu de la performance de ton artiste ou peu importe, mais tu vas pas sortir de là full triste à cause de quelque chose qui s'est passé. Là. Le sport, tu peux vivre autant des émotions absolument incroyables qu'être amèrement déçu. Puis faut que tu prennes ça en compte quand tu fais l'investissement.
1: Roberto, sur la messagerie texte, dis-moi, je rembourse encore la visa du printemps à Lac.
2: C'est bon.
1: Ça vient avec. Ouais. Carrément, en semaine, dans les prochaines, on va parler avec elle du match d'hier, mais aussi du match de ce soir. Hey, deux matchs numéro 7 en deux séries. Là. C'est taxant pour le Canadien Montréal. Carrément dans 100% Max. Bon lundi, fête des Patriotes. Toute la programmation de BPM est en onde aujourd'hui. Pas de congé pour nous autres.
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9: Très content de l'écrire en ce lundi de la fête des Patriotes. Carrément, salut!
10: Salut, ça va bien?
9: Ça va, toi?
10: Mais oui. Fête des Patriotes, j'adore ça. J'ai mis du verre pour ça, je pense.
9: C'est-tu Patriote ou c'est dollar?
11: Patriote. Ailleurs dans le Canada, c'est Victoria.
9: Écoute, moi, les fériés, je suis tout mêlé. À chaque année, je demande à ma blonde, c'est quand Pâques. Fait que...
11: On les travaille tout le temps, nous, en plus. Fait que ça change pas grand-chose.
9: C'est pour ça qu'on est mêlé. Ça change pas grand-chose. Je pense qu'on est les seuls en onde aujourd'hui dans les équipes régulières de radio à Montréal. Hey, Karel, un autre match numéro 7.
10: Yes, un autre match numéro 7, puis un match numéro 7 où faut s'inspirer de comment on a joué lors du dernier match numéro 7, je vais dire comme ça. Puis il faut qu'on amène cette équipe-là, cette intensité-là.
9: Mais on peut-tu faire plus que 9 shots, par exemple?
10: Le degré d'émotion. Là, il faut se rappeler qu'on avait une équipe qui fermait la porte au grand... c'était hyper difficile de se rendre là. Techniquement, je pense qu'il y a eu plus que 9 lancés aussi. J'étais présente, vraiment, il y avait un feeling de plus 15 là, dans cet endroit-là, mais on n'oublie plus que les tirs ne sont pas comptés. Quand le gardien sort le gant du frame du but. En tout cas, ça, c'est un autre détail, mais ça pour dire que l'attitude qu'on avait, les émotions, la gérance de rondelle, lorsqu'on avait la rondelle, on a créé, on a forcé des erreurs, cette game-là. Le début de la série de Buffalo a été payant grâce à probablement ce qu'on a appris contre Tampa, je vais dire de même. Là. Puis quand je dis début, je parle du 2, 3, 4e match, 5e match, maintenant. Mais là, on a pesé sur le bouton reset déjà. Je suis pas mal sûr et certain. Et on est déjà prêt à affronter cette équipe-là des Sabres de Buffalo. Je te dirais la version qui a ressorti lors du match numéro 6.
9: C'est-tu la première fois, selon toi, que collectivement, le Québec était branlé? Puis tu sais, je te l'explique dans la mesure où... tu sais, contre le Lightning, c'est une bonne équipe qu'on affrontait. Oh, ouais. C'est vraiment, vraiment une bonne équipe. C'était quasiment normal de se rendre en match numéro 7. Puis on était comme, si on sort de là, c'est un bonus. Puis on est arrivé comme tellement confiant contre les Sabres que le match de samedi, c'était tellement une tape sa gueule pour tout le monde qu'on dirait qu'il y a un genre d'énervement collectif par rapport à ce soir.
10: Mais je pense qu'on était tellement confiant dans la mesure où ce qu'on faisait face était... On savait à quoi on s'attendait. Là, samedi, là, les gars... L'équipe qui s'est présentée au Centre Bell, pour moi, était totalement différente au niveau des Sabres. Je te parle pas de la première période, mais je te parle de la deuxième période, comment ils ont géré la rondelle, comment le premier trio a eu un impact, parce qu'il était complètement absent avant ça. Je pense que ça nous a peut-être giflé un peu plus que le reste. Parce que pour moi, les Sabres, on connaît leur meilleur match, puis le Canadien était dans un mode où, wow, attends un peu, qu'est-ce qu'on voit, comment qu'on est? Et je trouvais que l'énergie et le support qu'on avait, tu sais, dans la série, n'y était pas. Ouais. Fait que pour moi, c'est comme si, bon, un, tu fais face à une nouvelle équipe, on va le dire comme ça, qui était avec l'énergie du désespoir. Puis de l'autre bord, ben, t'avais pas nécessairement ta meilleure performance non plus. Fait que ce match-là, c'est pour ça que je dis que c'est un bouton reset.
9: Ouais.
10: Faut qu'on apprenne de comment eux se sont présentés, comment eux ont amené quoi que ce soit en termes de préparation défensive. Puis là, ben, le match numéro 7, je pense que ça nous a fait mal de le perdre en 6 parce qu'on avait l'occasion de le faire, parce qu'on avait probablement le feeling que cette série-là, on pouvait fermer les livres officiellement lors de la Game 6. Mais la préparation qu'on va avoir fait pour la Game 6, elle va être parfaite aussi. Là,
9: mais c'est le début de match, je vais être capital. Tu sais quoi, la stat, Zoli, que tu as donné dans le club du matin par rapport au premier but marqué? Ouais.
11: Ah, c'est quelque chose comme l'équipe qui marque le premier but dans un match 7. Je pense qu'ils ont gagné 150 matchs sur 200. Là. Donc, c'est un avantage super important. Puis là, j'espère que Martin Saint-Louis va avoir pris des leçons de Lindy Ruff, parce que les Sabres, ça allait pas. T'sais, le trio de Tage Thompson, Alex Tuch fonctionnait pas. Et là, Lindy Ruff, il a décidé de brasser un petit peu sa soupe dans le match de samedi.
10: Il n'y avait pas le choix.
11: Il n'y avait pas le choix. T'sais, il a séparé ses trios. Il a mis Thompson avec Norris et Benson. Et Tuch était rendu avec McLeod et Doan. Puis ça a fonctionné. Ça a été le meilleur match de Tage Thompson, le meilleur match d'Alex Tuch. Et pour moi, Martin Saint-Louis, faut que tu envisages quelque chose de similaire ce soir. Je peux pas imaginer que tu vas réessayer encore le premier trio, Slavkovski, Suzuki, Caulfield, qu'en match après match après match, depuis le début des séries, ça fonctionne pas. Écoute, ils sont rendus après 13 matchs, ils ont un but à 5 contre 5. C'est incroyable. Pas assez.
10: Mais, tu sais, puis je t'entends là-dessus, Ali, officiellement, là, offensivement parlant, t'as totalement raison. Puis on n'est pas capable de créer ou d'obtenir ou ben d'être efficace dans l'espace que les Sabres nous donnent, mettons, offensivement parlant. Mais en tout et partout, tu sais, quand on a évalué le premier trio contre Tampa, c'était, hey, ben, ils font leur job défensivement.
11: Oui.
10: Suzuki, tout donné au match numéro 7, puis même à travers cette série-là au grand complet. Caulfield et, bon, Slav m'en avait donné pas mal plus, je te dirais, la première série que là. Je trouve que dans les dernières parties, Slav est l'élément qui fait en sorte qu'on connecte pas aussi facilement.
11: Il est ralenti, il les tire vers le bas.
9: Mais pourquoi on joue pas avec, tu sais, ce soir, là? Il a pas été bon. Est-ce qu'on pourrait pas le bouger? Ce serait pas le temps ce soir de peut-être essayer des Midov, hein?
11: Oui.
10: Oui, ou de le mettre sur l'autre trio, un peu comme on avait fait lorsqu'on était sur la route avec Tampa. Souvenez-vous, les boys, il y avait une situation où on a mis Slav sur le deuxième trio pour essayer de réanimer Demidov dans cette série-là. Là, est-ce qu'on n'est pas peut-être dans un scénario où on pourrait mettre quelqu'un d'autre qui pourrait potentiellement aider davantage le premier trio, comme tu viens de mentionner? Est-ce que c'est Demidov? Est-ce que c'est un autre gars qui va aller chercher les rondelles? On avait mis Anderson là contre Tampa. Est-ce que c'est un moment, puis on avait débuté la série contre Buffalo avec, je crois, si je me souviens bien.
11: Ouais.
10: Fait que, est-ce que c'est un moment d'amener ça, de ramener cette intensité-là sur ce premier trio-là, ou cette qualité d'habileté individuelle-là, peu importe le joueur que tu mets entre Anderson et Demidov, c'est deux joueurs complètement différents, c'est deux options complètement différentes aussi. Je veux juste pas qu'on perde la seconde menace sur ton deuxième trio lorsque tu es sur la route aussi. Sans ton dernier changement. Fait que pour moi, il y a un élément aussi à faire confiance à Martin Saint-Louis. Oui, on n'a pas nécessairement changé Slav lors de la dernière game. Est-ce qu'il aurait pu bouger certaines choses potentiellement? Est-ce qu'on n'avait juste pas nécessairement... tu sais, pas que ça a passé vite, là, mais il y avait des choses qui fonctionnaient plus que juste Slav.
9: Mais Martin gauge bien son...
11: Absolument.
9: Les chances qu'il est prêt à donner à quelqu'un, là, il évalue bien, puis il s'est rarement trompé. On était plusieurs à dire, moi le premier, j'étais le président du club de ceux qui voulaient asseoir Kirby Dach dans les estrades.
11: J'étais pas le seul.
9: Puis j'étais pas le seul. Puis garde, Martin a misé sur lui, puis il joue de bonnes séries. Faut le dire, là, il est efficace dans le rôle qu'on lui donne présentement. Il a eu raison. Pourquoi on n'a pas bougé Slav avant? Moi, je me pose la question. T'sais, dans le match, mais est-ce que si ce soir il décide de le faire, c'est le temps, c'est le meilleur moment, parfait, allons-y. S'il juge que c'est pas le temps puis que Slav en sort une grosse, il aurait eu raison encore. T'sais.
10: Exactement. Puis c'est lui qui connaît ses joueurs. En tout cas, c'est lui qui a le meilleur pouls sur qui et comment et qu'est-ce
9: c'est officiel.
10: Fait que pour moi, s'il y a un changement, OK. Mais s'il n'y en a pas, je suis correct avec ça aussi, Ali. C'est ça que je veux dire. Parce que dans tout et partout dans les matchs, là, on a quand même réussi. Il y a eu la profondeur. On a steppé up. Là. On a été surpris. On est bien préparé. On attaque le match set avec une énergie complètement différente aussi, là, les gars. C'est pas... tu sais, est-ce qu'on était nerveux? Est-ce qu'on était, ouais, ben si on gagne, ça serait le fun, mais, tu sais, lors du match 6 versus là, faut absolument gagner. Ouais. T'as totalement une énergie puis un esprit, comment t'attaques ce match-là, là, qui devrait être différent. Puis là, l'autre affaire, c'est Dobesh va nous en sortir une grosse parce que lorsque, c'est quoi la stat, je sais pas si vous l'avez les gars, je pense qu'il y a quelqu'un qui l'a dit ce matin, là, mais après un revers ou hier, Dobesh connaît probablement ses meilleures performances ou vient chercher ses victoires-là. Fait que, écoute, il y a eu des petits éléments qui nous ont titillés, je vais le dire comme ça. On passe au match numéro 7. Pour moi, c'est une partie, c'est totalement nouveau, c'est une préparation différente, c'est une attitude différente aussi. Je pense que le CH, bon, un, n'a pas le choix de revenir à qui il était, à qui ils sont, mais dans ma tête, c'est clair, net et précis que tous les gars vont ressortir puis vont rentrer dans ce match-là avec une intensité, aller chercher le momentum dès le départ puis s'imposer. Là, il faut que ça se fasse. Puis je sais même pas si je veux dire il faut, ils vont le faire. C'est comme ça je le sens là pour aujourd'hui.
9: C'est quoi ton niveau de confiance, Karel, maintenant? Ouais.
10: Moi, il est haut, pour vrai. OK, en tout et partout, de la façon qu'on a joué contre les Sabres de Buffalo à travers la saison, bon, ça a été difficile ici et là. La série, on a dominé là. On vient de voir littéralement à quoi s'attendre des Sabres de Buffalo quand ils sont à leur meilleur. Ouais. Puis, quand tu as cette information-là en tant que coach et en tant qu'équipe, tu te files là-dessus, t'es comme parfait, c'est tout ce qu'ils peuvent faire. Nous autres, on a juste à faire ça. Puis, on n'a pas bien joué, fait que tu peux baser sur le fait, OK, checker bien si on amène notre game numéro 1, là, A, notre A-game qu'on dit, et qu'eux amènent leur A-game aussi. Moi, je pense que la valeur ajoutée à ça, le CH a une petite longueur d'avance là-dessus, ça, c'est clair.
11: Moi, je te dirais que je suis autour de 7. Tu peux pas débarquer dans ce match-là 10 sur 10 confiant après ce qui s'est passé samedi. Mais le Canadien a prouvé cette année que c'est une équipe que quand elle fait face à de l'adversité, elle répond bien. Tu sais, combien de fois cette saison est-ce qu'ils sont revenus de l'arrêt dans des matchs au-dessus de 30? Combien de fois dans les séries est-ce qu'ils ont perdu deux matchs de suite? Jamais. Ils sont 5-0 après une défaite. Moi, ça montre que c'est une équipe qui a du caractère, qui a de l'adversité. C'est juste que là, ils ont pris la plus grosse claque qu'ils ont pris depuis très très longtemps. Fait comment est-ce que tu vas réagir par rapport à ça là? T'as atteint le fond du baril. Tu peux pas faire pire que ce que t'as fait samedi.
9: Tu peux plus aller plus bas. Puis d'ailleurs, tu sais, dans la presse, il y a David Savard qui est collabo, qui écrit des textes les lendemains de match, et c'est vraiment vraiment le fun. Puis le texte de ce matin, ça dit, dans un sens, c'est beaucoup plus facile de passer par-dessus une volée de 8-3 pendant laquelle rien fonctionnait qu'une défaite crève-cœur de 3-2 ou 4-2 où t'étais pas loin de le gagner. Puis ça, j'imagine que c'est tellement vrai là.
10: C'est la plus belle, c'est le meilleur des scénarios quand tu perds, que d'être frustré que tu étais si proche de l'avoir eu, puis de juste faire, tu sais, depuis tantôt je le dis là, on pèse sur le bouton reset puis on passe à autre chose. C'est bien plus facile de faire ça quand tu te fais varloper comme ça que quand tu es dans un match où tu as tout donné mais tu n'as pas été capable. Versus, on le sait qu'on a mal joué puis on n'a pas été capable d'aller chercher ce game-là, puis c'était sûr qu'on n'était pas dans ce game-là. Puis là, si on joue comme du monde, tu regagnes. Pour moi, là, t'as rien perdu en termes de confiance, même si ta claque, tu viens de la recevoir. C'est même pas une belle représentation de ce que le potentiel de cette équipe-là a. Tu comprends?
9: Puis c'est pour ça que ça revient à ce qu'on disait tantôt, Ali et moi, c'est que si tu sors, ça dépend de la façon dont tu sors ce soir. Mettons que tu te fais éliminer, là. Tu te fais éliminer, c'est 2-2 en troisième, t'as joué tout un match, t'as été là, t'as tout essayé. Le gardien but des Sabres a été solide, t'as frappé des poteaux, t'arrives en période de prolongation, puis à un moment donné, Alex Tuck se lève du cercueil comme The Undertaker, puis là, bang, il t'en met une en haut parce que maman cache les biscuits, puis là, le keybank explose, là, tu fais comme garde. Ça arrive, c'est des déceptions.
11: Ouais.
9: Mais si tu sors pas, tu te fais marquer le premier but, ça finit 5-1. T'as beau avoir les séries que t'as eues, t'as beau avoir sorti le Lightning, t'as beau avoir prouvé plein d'affaires, la question et l'image qu'on va toujours avoir en tête, c'est pourquoi t'es parti comme ça.
10: Mm-hmm. Puis tu sais, à travers tout ça, là, je le sens un peu comme un level de pression. Comment tu viens de le mettre? Mais de l'autre bord, en termes de joueur, un match 7 est tellement excitant, là. Un match de finale, un match de tournoi, de championnat, peu importe ce qu'il y en est, tu as une énergie qui est... Tu peux même pas l'expliquer pourquoi. Tu es capable de jouer dans un certain niveau, tu es capable de jouer dans un lock-in de concentration qui est totalement différent. Le CH nous a prouvé qu'ils sont capables de revenir n'importe quelle situation, de nous donner des performances contre des équipes qu'on s'attend même pas ou on s'attendait même pas cette saison qu'ils nous donnent. Ils connaissent les Sabres, ils savent à quoi s'attendre. Pour moi, ce match-là, c'est pour ça que je me sens en confiance parce que tu es dans un élément qui est totalement différent. Ils vont tout donner. Il n'y a plus de « j'ai mal en quelque part, je suis fatigué », il n'y a plus de rien de ça. Là. C'est C'est maintenant ou jamais, ouais. dans le fond. Puis quand tu joues avec cette attitude-là, ben t'as pas le choix de bien sortir, t'as pas le choix de donner ça. Puis on l'a vu, quand que le CH patine, quand que le CH est rapide dans la zone offensive, Darlin est le premier à le dire, ça va trop vite pour eux autres, même quand ils essaient de le faire. Là, on s'entend?
9: Ah oui, vraiment.
10: Pour moi, le niveau de confiance, il était à un autre niveau. Il était peut-être un peu plus confiant que celui de Lee. J'irais dans le 8 ou le 9, pour être honnête, parce que en match 7, tous tes joueurs qui sont, je parle à Hudson, Matheson, Suzuki, Dobesh, ils vont tous, il y a tout un moment de déclic qui se fait quand t'es dans une position comme ça. Puis là, je parle même pas des troisième, quatrième trio qui nous ont aidés à avancer tout au long de la série, puis qui continuent de bien faire. Là, on parlait de Dak tantôt, je veux dire, ce trio-là, puis même Dano et compagnie. Au niveau des mises en jeu, il y a un avantage à aller chercher là aussi. Fait que je suis très confiante avec le CH parce que ils vont tout jouer toute une game, ça va être toute une performance. Ce
9: ouais,
10: soir,
9: ça va être très intéressant à suivre. 19h30 ce soir, Canadien Sabre, match numéro 7. Karel Lemar, merci de ton temps. 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La semaine prochaine, pas la semaine prochaine, l'autre d'après, le 2 juin, on s'en va à Matha. Jouer qui est présentateur de 100% Max. D'ailleurs, Golf Matin, je salue PO et toute l'équipe là-bas. La saison est commencée. Vous pouvez réserver vos départs. Max Truman va être avec nous autres cette journée-là comme invité. Ça va être bien intéressant d'avoir Max avec nous autres. Après ça, on s'en va à Godefroy le 2 juillet. Je pense que c'est ça, 2 juillet, Godefroy.
10: Le 9.
9: Le 9. Ouais, hey, allez voir sur le site. Luc Gilina d'RDS sera notre invité à ce moment-là. Puis vous allez recevoir le lien pour tous les événements. Sortez golfer. Celui de Enridge la semaine prochaine, le 27 mai. Lui, il est complet. Okay. Enridge à l'île Bizarre. Mais c'est ça. Là, les places s'envolent rapidement. Puis c'est golf, souper, golf cart souper. Puis podcast en direct sur les ondes de BPM Sport. Le premier est sorti. On a eu Sébastien Goulet avec nous autres cette semaine. C'était vraiment bon. Il nous a raconté comment il est devenu annonceur maison à la Coupe des présidents en remplacement de Michel Lacroix. Oh. L'anecdote est incroyable. Vous irez voir sur nos différentes plateformes. Puis vous pourrez voir Karel envoyer des balles dans le fond du trou de l'allée là, avec un pitching wedge.
11: Ah ouais.
9: Oh, ouais.
10: Hey, venez jouer avec nous autres, du fun. On est là pour le plaisir.
9: Ouais.
10: Puis honnêtement, découvrir les ou vous faire découvrir les terrains de golf à travers le Québec ici. Fait que joignez-nous.
9: Salut Karel.
10: Bye bye.
9: Je vais vous donner les vraies dates là, au lieu de, tu sais, comme disait Eric Duhem, là, vaut mieux de la mauvaise information que pas d'information pantoute. Textez Golf Québec tout d'un mot. Vous allez avoir le lien, mais je vais vous les redonner d'ici à la fin du show. 10h28 minutes. Plein de choses se sont passées sur nos ondes ce matin. J'ai pas été émotif un peu ce matin. Hein?
11: Très émotif. Il a pas aimé ce qu'il a vu samedi.
9: Je pense qu'après moi, qu'il a engraissé son over-under ce matin.
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25: Tu sais, la motivation, là, pour une game comme ça, que t'es capable de clincher une série en 6 contre un 2 puis te ramasser en finale de conférence, sacrément, t'as pas besoin de motivation, il me semble, là. T'es un joueur de hockey, t'as un petit peu d'émotion. Tabarouette! Moi, j'en reviens pas qu'on était flat comme la pisse d'un assiette de même. C'est inacceptable. Écoute, c'est terrible. C'est terrible, inacceptable. C'est sans excuse. C'est fuck, c'est de la merde. Là. C'est sérieux, là. Je suis déçu au coton matin, là.
11: Je le comprends.
9: Il n'y a jamais personne qui va pouvoir reprocher à Jumeau de ne pas être authentique parce qu'il y a eu un sacrement et un tabarouette.
11: Oui, puis il se retenait.
9: Ah ouais,
11: il se retenait énormément.
9: Mais Jumeau, parce qu'il se retient mal. Tu sais, quand il veut, mettons, il veut. Là, là, tabarouette de sap avec l'hypopète de 100 potes, 6 boires de bronze.
11: Il se retient, mais il sac quand même à moitié. Mais tu sais, je peux le comprendre. Gilbert, il a joué la game, puis c'est un joueur intense qui, lui, s'il y avait une chose qu'on pouvait pas lui reprocher, c'est que c'était un travailleur acharné, puis. Tu vois une performance comme ça samedi où c'était juste qu'il avait pas l'air de la vouloir. Le cœur était pas là.
9: Puis hey, je veux pas y casser du sucre sur le dos parce qu'il a connu une saison incroyable. Mais c'est là où des fois, puis encore une fois, il y a des affaires qu'on sait pas et qu'on ne voit pas. On n'est pas à porte-close dans le vestiaire. Mais j'ai tellement l'impression que Nick Suzuki est passif ou trop passif des fois dans certaines situations. Tu sais, c'est Nick Crosby, là, les capitaines, là, aussi calmes soient-ils, regardez dans ces moments-là. Regardez ouais. Crosby s'il y avait du fun contre Philly. Là. Match numéro 4 à un moment donné où ben, ça allait vraiment, vraiment pas bien là, de faire comme là, pouvez-vous, là? Let's go, les boys.
11: Mais c'est là où moi, je veux voir un gars comme Brendan Gallagher jouer ce soir. J'aurais été curieux de voir qu'est-ce que ça aurait donné de l'avoir samedi.
9: Mais ça peut pas toujours être ta solution.
11: Ben non, parce qu'il sera pas là éternellement. Ça se peut qu'il soit même pas là l'année prochaine.
9: C'est ça l'affaire.
11: Mais Gallagher, au moins, c'est un gars que tu le sais. Oui. Qui va se donner, puis il va peut-être jouer 6 minutes avec des chiffres de 25 secondes. C'est pas grave. Chacun de ces chiffres-là, il va se défoncer. Puis c'est ce qui manquait samedi soir.
9: Il faut que ton noyau soit capable d'avoir ce spark-là. Moi, c'est ça que j'espère voir, puis j'aimerais ça mener à entendre du Canadien. Parce que tu peux. Ton spark, ton étincelle, peut pas arriver d'un gars de 47 ans
11: ben
9: qui
11: non.
9: joue 6 games par. ça peut pas arriver
11: exact.
9: Par Brandon. Tu sais. OK, là, ça va mal, on rentre Brandon. Ouais. Ça va mal, on rentre Brandon. Ouais. Ça va mal, on... Ça peut pas être le seul. Oui, il y a des blessures. Oui, il y a des... Assurément, là. Mais à un moment donné, Suzuki, peux-tu en planter un? Peux-tu sacrer un crochet à quelqu'un?
11: Ouais, c'est ça. T'sais, au début des séries, c'était Josh Anderson qui était ce gars-là.
9: Ouais, ouais.
11: Mais là, visiblement, Josh Anderson...
9: Il est magané,
11: là. Je sais pas si c'est les problèmes à l'épaule qui sont revenus. Il est encore intense, il patine et tout, mais il frappe pas aussi fort qu'il faisait au début de la série contre Tampa, mais... C'est normal. Josh Anderson peut pas être le seul gars dans l'équipe qui frappe tout ce qui bouge.
9: Puis Jacky peut pas faire ça. Il joue 6, 7 minutes, 10 minutes par game ou à peu près.
11: Exact. Fait que c'est là où tes joueurs de premier plan doivent se lever. On parle beaucoup de Slavkovski. Mais Cole Caulfield, c'est pas mieux non plus. Il est invisible. Il est invisible dans le dernier match. Les séries, c'est pas facile en général. Un petit peu mieux contre les Sabres, mais quand même, il faut que tes gros canons jouent bien. Dans le dernier match de samedi, là, puis je dirais même dans la série en général contre les Sabres, les deux meilleurs joueurs du Canadien, c'est Lane Hutson et Ivan Demidov, tes deux plus jeunes.
9: C'est pas normal.
11: C'est pas normal.
9: C'est pas normal. Mais puis même au-delà de gagne ou gagne pas le match, c'est la réponse que t'as à offrir. C'est la façon dans laquelle tu vas t'en aller. Tu sais, la fameuse scène là, de Connor McDavid, là, puis « Gotta fucking dig in!
11: Ouais. »
9: Puis il crie, puis il crie, puis il crie, puis là, tout ça. Tu sais...
11: Ça prend ça.
9: Tu peux-tu vraiment y reprocher... Le gars veut tellement gagner. Mm-hmm. Il veut tellement gagner. Tu sais, ce soir, tu peux pas arriver avec cette attitude-là parce que t'es pas encore éliminé. Là. T'as une chance, autant de chances que les Sabres de gagner ce match-là.
11: Exact. C'est un match.
9: Au prochain tour. C'est un match. Mais Colin, ça peut-tu commencer avec Bedeng Bedeng? Ça va être l'enfer, oui, votre soirée.
11: Combien de fois dans la série est-ce que le Canadien a pris un but sur le premier chiffre du match? C'est pas normal, là.
9: Jakub Dobesch, ce soir, j'ai très, très hâte de voir comment il va se comporter. On a à rien à reprocher à Jakub Dobesch. À rien,
1: mon feeling,
9: rien,
1: c'est
9: rien.
11: Excuse.
9: Non, mais rien à reprocher. Puis Renaud en a parlé ce matin, on l'écoute.
1: Et mon feeling, c'est qu'il va le faire parce que depuis le début de sa carrière, puis cette saison, à chaque fois que le tapis commençait à glisser un peu, il revenait toujours avec une performance qui était extraordinaire. Moi, ce que j'ai adoré aussi, je ne sais pas si vous avez remarqué, lorsqu'on a décidé de le retirer du dernier match, il était dans tous ses états. Il n'a pas pris ça comme qu'est-ce que tu voulais que je fasse de plus, OK? Il a pris ça sur lui. C'est un gars qui a des émotions, qui est très émotif. Il s'est blâmé pour cette défaite-là, de la façon dont il a réagi. Et ça veut me dire, ça me dit surtout que j'ai un gardien de but ce soir qui va être affamé, qui va être dialed in, là, puis qui va vouloir absolument tout faire pour gagner ce match-là, probablement connaître son meilleur match de la série.
9: Tu sais, les gardiens de but, historiquement, là, qui ont connu d'excellentes séries, mais qui ont flanché dans un match, il y en a eu plein. Là.
11: Ouais.
9: Il y en a eu plein. Puis, tu sais, c'est sûr qu'on regarde le match de samedi, puis les deux shots, ça a mis, tu fais comme...
11: Come on,
9: là, faut que tu l'attrapes. Là.
11: Ouais.
9: Faut que mais ton cœur balance entre come on, faut que tu l'attrapes, puis my God, merci, parce que c'est grâce à toi qu'on est là.
11: Exactement.
9: Fait qu'à un moment donné, il faut que tu l'analyses froidement. Tu sais, les Sabres, là, ils jouent avec le gardien. C'est comme, tu sais, c'est qui la note ce soir?
11: Là.
9: C'est
11: ça
9: qui?
11: Va être Ukko Pekka Luukkonen. Mais est-ce que Ukko Pekka Luukkonen débarque dans le match avec énormément de confiance?
9: Puis tu en plantes trois, il remet tu l'arrière.
11: C'est ça, exactement. Eux, ils jouent yo-yo. Tandis que Jakub Dobesch, moi, j'ai plus confiance que lui va rebondir que le reste de l'équipe parce qu'on le sait, c'est tellement quelqu'un qui met un gros accent sur sa préparation mentale,
9: oui,
11: sur sa confiance. Il y avait un article super intéressant dans la presse cette semaine, c'est Guillaume Lefrançois qui s'est entretenu avec le préparateur mental à Jakub Dobesch. C'est un gars de Vancouver qui s'appelle Pete Fry. Puis ce qu'il racontait, là, c'est que c'est pratiquement de l'hypnose, ce qu'il fait avec Jakub Dobesch, où le gars est tellement une bébête spéciale, où il crée une espèce de bulle autour de lui pour qu'il soit en pleine confiance. Et chaque chose qui se passe dans un match, Jakub Dobesch,
9: ouais,
11: réussit à les détourner pour que même si ça paraît négatif, « Oh non, mon équipe vient de prendre une pénalité », mais lui, il twist ça. « Ah, cool, c'est une opportunité pour moi de faire plus d'arrêts. » Fait que Jakub Dobesch, moi, j'ai pas de doute que ce soir, là, il va débarquer avec le couteau entre les dents et qu'il va être pas mal plus dur à traverser qu'il l'a été dans les matchs 5 et 6 dans la série.
9: Puis ça va être intéressant de voir les premières minutes dans ce match-là. Puis tu sais, je sais, là, Tony et Gilbert ont été à Buffalo la semaine passée puis ils disaient que c'est un vrai salon mortuaire là-dedans. Il y a eu quand même pas mal d'ambiance à Buffalo depuis le début des séries. Ouais. L'aréna était pleine, les gens ont répondu présent. Les gens à Buffalo méritaient des séries de fin de saison depuis très, très longtemps. T'sais, c'était c'était le summum de la médiocrité Buffalo comme organisation.
11: Absolument.
9: Puis là, sans même changer le noyau de joueurs, on s'est comme d'une chance, comme bang, merci, bonsoir, on s'est relevé de ça. Mais tu sais, ce soir, l'ambiance, ça sera pas le Centre Bell, mais j'ose croire que les fans des Sabres vont réagir, ça sera aux Canadiens à composer avec ça. Parce que ce soir, Buffalo, ils ont l'avantage de la glace. Ils en ont parlé ce matin dans le Club du Matin, on écoute ça.
2: L'avantage de la glace, c'est-tu vraiment un avantage?
3: Ah, tiens.
2: Parce que de la façon que ça se passe présentement pour le Canadien et pour les Sabres, ça a l'air plus facile de gagner sur la route et on espère que ça va se poursuivre
3: c'est
2: encore ce soir.
3: C'est le concept le plus surévalué du hockey. On a la confirmation, c'est indéniable.
4: Okay, pourquoi d'abord, pourquoi les match-up, c'est facile, mais on va match-up, ça marche pas plus.
3: Non, mais le résultat, c'est quoi?
4: Tu peux faire jouer n'importe qui contre n'importe qui.
3: Le résultat, c'est quoi?
4: Ben, je sais, tu gagnes sur la route autant que tu gagnes à la maison. Et plus.
3: Et plus.
4: Parce que tu gardes ça plus simple sur la route, puis tout ça, puis peut-être que le coach... Il pense moins, ça glace, puis il plaît.
3: Donc, autrement dit, tu confirmes ce que je dis depuis longtemps, que l'avantage de la glace...
4: Cette année, surtout, là, je te dis que...
3: C'est pas nouveau, c'est pas un effet de cette année, c'est effet de récence.
4: Dans les années où moi je jouais, c'était vraiment nous. C'était vraiment... l'avantage de la glace, c'était... Regarde,
25: Canadiens ont gagné la Coupe Stanley au Forum, là, puis tout ça, là, ils n'ont pas perdu. Là.
11: C'est quand même fascinant dans les séries jusqu'à présent. L'avantage de la glace, on dirait qu'il veut quasiment plus rien dire. Le Canadien est 2-4 à la maison. Les Sabres et le Canadien combinés sur la route, ils sont 10-3. Puis même après le dernier match, je sais pas si tu as entendu Lindy Ruff, mais il faisait des blagues. C'était comme, je voudrais quasiment que le match canadien combiné sur la route, ils sont 10-3. Puis même après le dernier match, je sais pas si t'as entendu Lindy Ruff, mais il faisait des blagues. C'était comme, je voudrais quasiment que le match 7 ait lieu à Montréal.

0: Canadien, peut-être.
1: Ouais.
0: Mais tu peux pas te laisser emporter par ça ou que ça devienne une raison, parce qu'il n'y a rien de plus positif
1: exactement.
0: Que d'avoir ce genre d'environnement-là à la maison. Mais cette confiance-là que le Canadien a sur la route ce soir, ça passe par beaucoup de choses. Ça passe par les vétérans, ça passe par les gars qui l'ont déjà vécu.
1: Ouais.
0: Tu sais, l'apport d'Alex Newhook chez le Canadien présentement dans ces séries-là de fin de saison, je serais curieux de le voir et de l'entendre dans le vestiaire.
1: C'est sûr, un gars qui, lui, il a gagné la Coupe, c'est le seul avec le Canadien qui a cette expérience-là.
0: Vraiment. Je serais vraiment, vraiment curieux de l'entendre.
1: Un jeune vétéran, Alex Newhook, qui, oui, c'est pas le plus vieux, mais il connaît ça. Il a joué avec une grosse équipe, avec l'Avalanche, puis même si c'était un jeune joueur, je pense que c'était même une recrue cette année-là, ben, il a vécu l'expérience des séries avec les hauts et les bas, puis c'est sûr que il y a une différence entre ces gars-là qui ont vécu les matchettes, qui savent que ça veut dire, ce que ça veut dire.
0: Ouais.
1: Contrairement aux plus jeunes qui, à la maison, quand tout le brouhaha commence, que c'est chaotique, c'est peut-être un petit peu plus difficile à gérer tes émotions à travers tout ça, mais faut pas que ce soit une excuse. Là. Je veux dire, c'est supposé être un gros plus de jouer devant à la maison devant tes partisans.
0: Ouais, puis j'ai hâte de voir comment le Canadien va réagir ce soir sur la route, mais une chose est sûre, on va être beaucoup, beaucoup, beaucoup à regarder ça ce soir à TVA Sport avec Elisabeth, Antoine et Max et toute la gang. Et le bout de Kevin Owens qui donne une atémie à Antoine Roussel dans l'avant-match. Ça fait mal pour vrai!
1: Ben, solide, ça!
0: Hey, Jean Brougeau m'a déjà donné une atémie d'un studio de radio. Moi, j'ai eu sa main dans le chest pendant 3 semaines. Il dit, tu sais, il dit, on fait un stunt, la gueule. Ouais. Il m'a donné une atémie. Puis là, moi, niaiseux, je fais, donne-moi là pour vrai, là. Fais pas. Il dit, t'es sûr? Oh, ouais, Colin, j'ai eu la main de Jean Crougeau dans le chest pendant à peu près 3 semaines. C'est quelque chose. OK, conclusion de l'émission dans les prochaines minutes. Je veux qu'on parle des gens, des fans des Sags. Juste vous saluer au retour. C'est tellement le fun. Une première depuis 94. On en avait parlé ce matin, mais il y a plein de gars qui le méritaient à Chicoutimi. On en reparle au retour dans 100% Max. Restez là.
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0: 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Il y a plein de choses qui se sont passées en fin de semaine ou qui vont se passer aujourd'hui. Commençons par la victoire de Montréal qui affronte la Charge d'Ottawa ce soir à 18h. Possibilité de mettre la main sur le championnat.
5: Quand même, ce serait tout un exploit.
0: Mais hein.
5: Puis en fin de semaine, encore le match qui s'est terminé en prolongation. 2-1, je pense que ça a fini la victoire qui est encore revenue de l'arrière. C'est une série qui est super serrée. Ce serait le fun si les filles sont capables de gagner ça.
0: Mais hein, puis tu sais, pour Marie-Philippe, pour Laura Stacy, pour Anne-René, The Brick Wall, The Wall.
5: Les arrêts qu'elle sort, là, c'est incroyable.
0: Anne-René, c'est la meilleure au monde présentement. Puis tu sais, c'est le fun de pouvoir avoir ce produit-là. Fait que les gens qui sont à Ottawa, qui nous écoutaient via le 96.5, justement, du côté de Gatineau, si vous allez au match ce soir, bon match, amusez-vous. Puis bravo à la victoire pour la belle saison. Puis tu sais, il y a plein de filles que je connais dans cette équipe-là, Alexandra Labelle, Carte Dubois. Je leur souhaite ce championnat-là, cette victoire-là. Ben après ça, tu sais, la Ligue va changer de poil avec, avec l'expansion, justement, avec Hamilton, Vegas, Detroit.
5: San Jose. Quatre équipes, ça a été annoncé. Ça fait beaucoup, mais regarde, ça fait plus de filles qui peuvent gagner leur vie en jouant au hockey.
0: Mettons, Hamilton, San Jose, là, c'est un peu compliqué les vols.
5: Eh boy, c'est pas à côté. Puis je te dirais que... entre habiter à San Jose puis habiter à Hamilton, le choix est pas très difficile.
0: Alors, Hamilton are proud to select...
5: Oui.
0: La fille d'après, San Jose is proud to select... Yes!
5: Hey, t'es en Californie, puis l'autre, c'est la ville de l'acier.
0: C'est un bizarre de marcher pour une expansion à Hamilton, mais c'est
5: vraiment
0: correct.
5: Il y a
0: Toronto, ça va peut-être arriver à un moment donné. Malgré que les fans des Tiger Cats, c'est des excellents fans sportifs, ça va leur faire une deuxième activité là-bas. Les Saguenay Chicoutimi, je suis tellement content pour les Sags. De un, ils ont fracassé leur record pour la moitié-moitié qui a dépassé $1 million.
5: Ça n'a pas de bon sens.
0: $1 million.
5: C'est des fous. Je sais que c'est pas juste le monde sur place, là, mais pareil, c'est très local comme loterie, c'est capoté. Là, imagine, tu t'en vas voir un match de hockey, tu repars avec $1 million dans les poches.
0: Mais hier, les Saguenay de Chicoutimi sont devenus champions de la Ligue de hockey junior maritime Québec, direction la Coupe Memorial pour eux autres, avec à leur tête Yannick Jean.
5: Ouais.
0: Yannick Jean qui était de la formation comme joueur en 94 à la dernière conquête. Là, il revient et il le gagne cette année comme entraîneur-chef. Yannick Jean, c'est assurément une des meilleures personnes, c'est une des meilleures têtes de hockey dans le hockey junior présentement, un des meilleurs coachs de l'histoire de cette ligue-là. Et c'est un gars qui est tellement sympathique, qui est tellement gentil, qui est tellement le fun. Je suis tellement heureux pour Yannick Jean. T'sais, Yannick Jean a perdu en troisième ronde en 2010 à Victo avec les Tigres. Ils avaient passé très, très proche. Lui, il a coaché, évidemment, à l'Île-du-Prince-Édouard en 2005. Il était à une première aventure au Saguenay en 2002, là, de 2002 à 2005, comme assistant après ça, entraîneur-chef. Ils avaient perdu en troisième ronde à ce moment-là. Lui, il est revenu au Saguenay en 2015, chez lui, de 2015 à 2025. Ça fait 10 ans qu'il est derrière le banc. Puis là, hier, ils ont finalement levé cette coupe-là.
5: Mais 29 ans, ça faisait longtemps qu'ils attendaient ça. C'est quand même une des grosses franchises dans la LHGMQ depuis longtemps, les Saguenayens.
0: J'ai envie de te dire que c'est la franchise avec probablement, avec l'Océanique de Rimouski, un des meilleurs fanbases.
5: Ah, son loyaux, là.
0: Un des fanbases les plus engagés. Ouais. On lance de quoi, on est là, c'est plein, que ça aille bien, que ça aille mal. Les gens sont tellement fiers des Saguenayens là-bas. Pour avoir eu la chance d'y aller quelques fois quand on faisait des matchs sur la route, là, c'est incroyable de voir l'amour que les gens ont pour leur club là-bas. Puis le monde, ils connaissent l'histoire des Sags. Tu pourrais faire poigner dans le show de Francis Reddy tous pour un là, sur l'histoire des Sags. C'est écœurant.
5: L'ambiance hier, c'était survolté. Tu as gagné ça, un match 6 devant tes partisans à la maison. C'est le fun.
0: Tourné, je pense. Non, non, il regardait ça au resto avec les gars, mais il est allé voir le dernier match. Éric Fichaud était là sur la glace hier, je pense.
5: Parce qu'il était là en 94, lui, la dernière fois qu'ils ont gagné.
0: Les Saguenayens restent les Saguenayens.
5: Ben oui.
0: Toute leur vie. Tu sais, Gilbert Delorme, c'était les Saguenayens, Chicoutimi. Puis,
5: les gars qui ont joué pour les Sags sont fiers d'avoir joué pour les Sags.
0: Ben oui, avec raison. Tu sais, Gilbert a marqué des points là-bas.
5: Il a battu des records là-bas.
0: Il a battu des records là-bas. Non, son chandail est retiré à Chicoutimi. C'est incroyable, vraiment.
5: C'est une légende.
0: Fait que bravo aux Sags pour ça. Direction la Coupe Memorial. On vous souhaite la meilleure des chances dans cette belle aventure-là. Nous autres, on tombe en mode avant-match parce que c'est match numéro 7. Ce soir, Larac Gonzalez s'amène dans les prochaines. Manquez-le pas, le show de sport numéro 1 au Canada. Ils vont vous dévoiler tantôt. Le rassemblement sera où ce soir pour la Belle et le Bœuf? Parce que c'est comme ça qu'on vit les matchs canadiens en formule Watch Party avec Georges Larac et Stéphane Gonzalez. Greg Langto s'amène dans le tailgate tantôt. On vient de voir l'honorable Benoît Roger se présenter en studio. J'ai hâte de les entendre, les gars, sur le match de ce soir. Puis en fin de semaine, si vous étiez là en onde pour revenir sur le match de samedi. Là, on l'oublie, ça. Là.
5: On passe à autre chose.
0: Le match d'hier, de samedi, là, on l'oublie. Là, c'est derrière nous. On passe à d'autres choses. On regarde en avant. Puis là, en avant, c'est ce soir. C'est le match numéro 7. On va être en mode avant-match jusqu'à ce que ça se dépose, cette rondelle-là, pour le deuxième match numéro 7 des séries de fin de saison du Canadien de Montréal. Encore! Hey, on va l'avoir, puis quand on va revenir demain, ben là, on aura le calendrier officiel pour la ronde contre les Hurricanes de Caroline. Ali Pavard, merci beaucoup. Bonne journée tout le monde. Bonne fête des Patriotes. À demain, 9h54. Bye bye.
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5: Salut tout le monde, bon lundi à tous. On espère que malgré tout, vous allez bien, malgré la température, malgré le dernier match, que vous gardez le sourire, que vous gardez la foi. Comment ça va, Big?
6: Ouais, écoute, ça va très bien, ça va très bien. Écoute, comment ça peut pas bien aller? Jour de match numéro 7. Journée fériée pour le monde en plus, puis ça a l'air qu'il arrête de mouiller dans une demi-heure à peu près.
7: À peu près.
6: Fait que tout va bien, là, les gars.
5: T'as perdu la voix.
6: J'ai perdu la voix un peu. Je pense que c'est notre match numéro 6 de samedi soir. Je vais faire un aveu également. J'ai couché les fesses à l'air en fin de semaine, les gars. Donc, j'ai perdu la voix.
5: Ça te fait perdre la voix à faire ça?
6: Ouais, ouais. Coucher les fesses à l'air, c'est prouvé que ça fait perdre la voix comme ça.
5: C'est sérieux, là?
7: Oui. C'est une légende urbaine. Une vieille légende
5: Gazzo,
7: urbaine.
5: Gazzo, arrête de niaiser.
6: Non, mais je te niaise. J'ai perdu la voix parce que, Colin, on est dans un marathon de 14 matchs des séries. Là. C'est normal qu'à force de crier puis que le Canadien nous fasse vivre des émotions comme ça. Et les gars, journée fériée, eh ben, aujourd'hui, je suis avec les enfants à la maison et je serai de retour demain en studio avec vous pour une victoire du Canadien de Montréal ou pour le bilan du Canadien
5: non,
6: de Montréal?
5: Non, le pour vrai, là, je pense que les gens ont compris que le Canadien n'en perdait pas deux de suite dans les séries.
6: Ah,
5: ça on
6: le sait.
5: C'est la même chose que comme la série contre Tampa, fait qu'il faut pas paniquer parce qu'on a perdu le dernier match, que ça soit 10, 20, 40, 100 à 1, ça compte juste pour un match. C'est le seul match, à part le premier match de la série où on devait faire un ajustement que le Canadien s'est fait déclasser, il faut pas paniquer, il y a rien là. Dans un match 7, on l'a fait contre Tampa, on peut le faire encore aujourd'hui, fait qu'il faut garder la foi, faut y croire. Je peux plus utiliser le mot « anger » par contre, mais Gonzo, moi j'y crois, on y croit. Puis là, hey, Gonzo, crevons l'abcès de suite.
6: Comment l'abcès?
5: Ouais. Là, pour le match 7, où on va l'écouter le match 7?
6: Ah, ben là.
5: Où les gens peuvent nous rejoindre le match 7? Parce que pour l'annoncer rapidement.
6: Oui, là, depuis ce matin qu'on reçoit des messages, les gars, comment ça? On pensait pas qu'il allait avoir un match 7, mais là, vous avez pas annoncé, on va regarder ça où? Ben, Georges, tu sais, on a pensé à prendre un break. Puis là, on s'est dit. On peut pas prendre un break en match 7. Là.
7: Voyons. Voyons.
6: Puis là, on s'est dit, ouais, mais attends, c'est journée fériée. Là. Fait que là, journée fériée, les gens, ils voudront pas venir dans un rassemblement. Puis là, on s'est dit, ça n'a pas de sens.
5: On prend aucun break d'insérie, Ben. On va jusqu'au bout.
7: C'est pour ça. Jusqu'au bout.
5: C'est
7: pour ça que son argument, on a pensé prendre un break.
6: Ben non, c'était une joke.
7: J'ai pas cru une seule seconde.
5: Vic, je vais donner un indice, OK, juste avant qu'on l'annonce.
6: Un indice, t'aimes ça les indices.
5: Ouais, ouais, un indice, OK.
6: Rugis comme la semaine passée, okay. Là. Rugis, on a gagné à Saint-Jean. Là. C'est un bon indice.
7: Qu'est-ce que c'est ça?
6: C'est un bon indice.
7: T'as l'indice, hein?
6: Là, ouais. Les gens vont se dire, en partant, vont se dire, ouais, mais on sait pas il habite où, Klopp. C'est pas Klopp, l'indice.
5: Pourquoi t'as dit ça? Tu as donné un gros indice.
6: Ben non, mais là, je vais juste... J'élimine par...
5: Ouais, mais c'est trop facile, là.
6: OK.
5: Tout le monde a trouvé, là. T'aurais jamais dû dire son nom.
6: Comment
5: faut que t'attendes les coupes de radio. Qui est Klopp?
7: Qui est Klopp?
5: Comment c'est pas c'est quoi, Ben?
7: Qui est Klopp?
5: Attends. C'est où?
6: Attends un peu. Hey, pour vrai, j'avais pas fait le lien que tu viens de faire.
5: Arrête de niaiser, Gonzo.
6: Je jure.
5: Arrête de niaiser.
7: Je suis pas penché de où vous parlez.
6: OK.
5: Ben, si on parle de rassemblement, puis je suis tous de même, Gonzo vient de parler Klopp. Le rassemblement ce soir est où?
7: Attends une minute, là.
5: Hey, là, Ben, on fait rien d'autre avant que tu me répondes.
6: Ben!
7: Attends, là, Klopp qui tousse. Le rassemblement est où?
6: Hey Ben, j'ai la voix enrouée, mais toi.
7: Oui.
6: Hey, j'ai la voix enrouée, mais toi, t'as le cerveau enflé, mon Ben.
7: Bruno.
5: OK. Et?
7: Et son nom de famille?
5: Non! Son nom! Son prénom!
7: Bruno!
5: OK.
7: Ah!
6: Oh, man.
5: Alors, le rassemblement est. Ben, on te.
7: Ah, tabarouette! À Saint-Bruno!
5: Ben oui!
7: Saint-Bruno de Montarville!
6: Oh, my God!
5: C'est Gonzo, bon, Gonzo, t'as pas allumé!
6: Attends, non, attends un peu. Tu veux-tu que je pousse encore plus loin?
5: OK, vas-y.
6: Moi, je pensais que la raison pour laquelle tu toussais initialement avant de parler de Bruno. C'est parce que quand on est allé la première fois, il y a eu un feu. Fait que je pensais que tu toussais en cause de la boucane.
5: Oh. Non, je sais pas à cause de ça.
6: T'imagines?
5: Parce que la boucane nous a pas affecté. Tu comprends?
6: Je comprends, mais là, je me suis dit, c'est comme, c'est un multicouche, ton indice.
5: Mais j'étais là quand t'as dit, Klopp, c'est trop facile, parce que le monde, son prénom, il va savoir que, tu sais, c'est Bruno. Mais c'est pas grave, c'est qu'ils l'ont eu tout de suite. Ils ont eu au moins quelques secondes pour faire la réservation.
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5: On avait bien aimé la foule qui était là-bas aussi. Ils vont ouvrir la terrasse sur le côté qui est à l'abri de la pluie si jamais il pleut. Vas-tu pleuvoir ce soir?
6: Non, il annonce
5: que ça arrête. C'est fini, ça arrête?
7: Dans une heure max.
6: Oh, ouais, c'est
7: puis après
6: fini,
7: ça se dégage.
5: Ouais. Fait que là, on a hâte de voir parce que là le dénouement... Après le match aujourd'hui, va être pas mal mieux que le dernier. On garde la foi, on n'est pas inquiet. D'ailleurs, Gonzo, il faut remercier tous les gens qui sont venus à Terrebonne.
6: Hey, Terrebonne. Puis le fait que tu parles de pluie, tu sais, malheureusement, il y a eu une averse pendant le match qui s'est transformée en averse pas mal intense.
5: Ouais,
6: là.
5: Pas mal.
6: Il y a des gens qui ont bravé la pluie et qui sont restés. Il y en a nombreux, là, tu sais, on est allé les voir pendant les entractes. Merci beaucoup de vous être déplacés samedi pour ce match. Un peu, on va le dire, là, tu sais.
5: Ouais, puis à notre habitude, ça nous a fait plaisir. On a pris des photos avec tout le monde qui était dehors, tout le monde qui était au deuxième, tout le monde qui était au premier. Ça a pris une coupe d'heures, mais ça valait la peine. C'est le fun de vous voir de même dans cette folie des séries, venir encourager le CH. On adore passer du temps avec vous voir. Puis inquiétez-vous pas, ça va se continuer, puis pendant un méchant bout.
6: Ouais, match numéro 7 ce soir. Les gars, il y a juste une chose que le Canadien doit faire de différent que le dernier match numéro 7. C'est obtenir au moins plus que 9 tirs au but. Ça, je pense qu'on devrait être correct là-dedans. Je sais que Ben, t'aimes beaucoup les tirs au but. Alors, c'est sur les points qu'on va noter à faire pour le match numéro 7. Ouais. Le Canadien doit faire mieux qu'au dernier match numéro 7, même s'il a gagné ce match numéro 7 contre le Lightning de Tampa Bay.
5: Non, mais tu sais, Gonzo, l'autre affaire aussi, c'est que tu sais, qu'on va parler du match tantôt, juste dire aux gens, l'avance de 3-1, tu peux pas regarder ça comme une avance de 3-1 pour laisser ça échapper. On a été chanceux, on méritait pas ce match-là. L'avance de 3-1 sur 3 shots, tu peux pas gagner juste comme ça. Là. Le momentum, clairement, était de l'autre côté pareil. Puis même
6: attends,
5: à 3-1, les autres savaient qu'elle revenait de l'arrière.
6: Georges, à 3-1, on pensait que c'était dans la poche.
5: Non, mais Gonzo, après 10 minutes. Là, oui, mais le Canadien méritait quand même pas le match pareil. On pensait, mais on était dans le tort parce qu'on touchait pas au puck.
6: Je comprends, mais il aurait pu se replacer pareil. Je veux dire, il restait quand même 50 minutes à la game. Puis Buffalo, eux, ils se sont replacés. Puis je veux dire, ils ont complètement mangé le Canadien de Montréal. Deuxième période, le Canadien de Montréal n'a pas touché au puck.
5: Oui, mais Big, le match, si tu regardes le match au total, même avec notre avance, Buffalo méritait le match beaucoup plus.
6: Ben oui.
5: Puis tu sais, quand tu fais face à l'élimination, on s'entend, t'atteins un niveau des fois que c'est dur de matcher. Mais de toute façon, ce n'est pas grave parce que l'expérience du match numéro 7, on l'a la ronde d'avant. Alors que Buffalo, eux, l'ont pas. Fait que c'est pour ça. Puis le fait qu'on ne perd pas deux matchs de suite, j'aime bien mieux perdre comme on a perdu Gonzo que perdre un match serré. Parce que quand tu perds de même puis t'es fouetté, là, tu vas revenir plus fort parce que tu veux vraiment venger la dernière défaite que tu as eue. Fait que j'aime bien mieux que le résultat ait été comme ça, que ce soit un match serré qu'on perd 3-2, puis là, c'est une défaite crève-cœur. Là, c'est une défaite qui fait mal, qui frustre les joueurs, puis là, ils sont comme, sais-tu quoi? On va se relever de ça.
6: Ben, j'espère qu'ils vont se relever. Parce que après le match, c'était encore très frais. Là, c'était correct. Il faut passer à autre chose. Puis faut le jeter aux poubelles, là, ce match-là. Ouais. De toute façon, ben tu t'es fait rincer. C'est pas grave. Regarde, t'es bon sur la route. T'es bon après une défaite. Tu t'es rendu, comme tu dis, au match numéro 7 à la dernière ronde. Là, il s'agit juste de pouvoir aller essayer. T'sais, tu veux pas. L'autre club, là, samedi, eux, ils ont repris confiance. Puis pas à peu près. T'sais, Dallin, Thompson, là, ils en ont marqué des buts. Lukonen, il est dans le filet, il a pas donné un goal. La bonne nouvelle, c'est que c'est sa route. Puis le Canadien de Montréal est pas mal meilleur sur la route.
5: Sauf que Lukonen n'a pas vraiment été aussi testé que nos gardiens dans ce match-là, pareil, quand il est venu en relève. T'sais, c'était pas la même chose, mais c'est pour ça que je suis pas inquiet, Big. Je suis pas inquiet quand même.
6: Inquiétude. Mais tu sens, on sent des partisans inquiets.
5: Mais non, mais c'est gazo, commentaires. Gazo, c'est normal.
6: Le partisan est shaké pareil, là.
5: Big, c'est normal. Quand t'as une défaite de même, tu sais, dans un match 6, c'est normal que le monde t'a shaké. On pensait vraiment que ça se terminerait en 6. Mais écoute, en 7, là-bas chez eux, c'est parfait.
6: On
5: aime ça jouer sur la route.
6: Tu sais, le défi est colossal, pareil. Là. Je veux dire, t'es allé gagner le match 5, là, tu te dis, OK, il faut retourner encore là-bas. Les deux fois dans les deux séries contre Tampa puis contre Buffalo, malheureusement, t'as pas été capable de closer à la maison dans le match 6. Mais...
5: trouves-tu ça incroyable comment les équipes sont meilleures sur la route?
6: Ouais, cette année, c'est une tendance. Hein? Buffalo, c'est la même chose. Là.
5: Tu sais pourquoi, hein?
6: Ben, tu veux dire de Buffalo et de Montréal ou l'ensemble du groupe?
5: L'ensemble des séries.
6: Colorado et Caroline, eux, ont des fiches intactes, là, mais il y a plusieurs clubs qui, malheureusement, jouent pour en dessous de 500 à la maison.
5: OK. Puis tu sais la grosse raison pourquoi?
6: Ben moi, pour Montréal et Buffalo, c'est deux équipes très jeunes également. Là.
5: OK. J'ai déjà donné une des grosses raisons pour laquelle, à travers la Ligue, dans les séries à la maison, comment que c'est plus tough.
6: Vas-y.
5: Il y a beaucoup d'entraîneurs qui, dans les séries à la maison, qui avaient imposé que tous les joueurs soient dans le même hôtel. Même à la maison. Qu'on reste tous ensemble, qu'on soit ensemble tout le temps. Parce que.
6: Mais là, c'est plus le cas maintenant. Là.
5: Non, c'est plus le cas. Mais il y a plein de coachs qui faisaient ça. Puis pourquoi? Quand tu joues à la maison, surtout une ville comme à Montréal, il y a beaucoup de distractions, il y a beaucoup d'excitation. Le monde veut des billets d'assis. Là, il faut que tu coordonnes après une dizaine de billets que tu vas acheter. Placer le monde dans différentes sections. Puis là, il y a ci. Puis là, il y a ça. Il y a tellement de choses qui se passent. Il y a des soupers, puis là, il y a la famille qui vient, puis là, la famille qui dort à la maison, puis là, ils sont dans le sous-sol, il faut que tu mettes du monde à l'hôtel. Puis je te dis, Big, parce que toutes les familles, tout le monde vient dans les séries, tout le monde veut voir les games. Tu dois coordonner tellement de choses quand tu es à la maison que quand tu es sur la route, tu es en équipe, l'hôtel, juste à l'équipe pratiquement, tu as la paix, tu n'as rien à gérer, tu vas juste jouer, puis ça te puise moins d'énergie quand tu es sur la route. C'est un avantage. C'est pour ça qu'il y a beaucoup de coachs, dans le temps quand je jouais, même si on était à la maison, on était tous à l'hôtel. Pour être loin de toutes ces distractions-là. Puis, c'est tu sais, aujourd'hui, maintenant, les réseaux sociaux, puis le monde qui veulent venir. Tu sais, Ben, il y a du monde, ils ont 10 familles, 10 tickets qu'ils achètent par game. Là.
6: Mais là, t'as vu Lindy Ruff, je sais pas si finalement on l'a appliqué ou pas, là, on regardera, mais il a évoqué la possibilité d'envoyer l'équipe à Buffalo pour le match ce soir, que hier, la nuit, il l'a passé à l'hôtel.
5: Oui, mais c'est ça, Ben, c'est parce qu'on comprend ça, puis on le sait. Les gars sont sollicités de partout, puis un match 7, chaque avantage que tu peux avoir est important, puis c'est pour ça que, tu sais, un coach qui est capable de reconnaître ça, on le sait, là. Tu sais, t'arrives, juste le matin de l'aréna, tu sais, le morning skate, Gonzo, là. Il y a un gars qui vient en chambre pour checker pour les billets à ceux qui en veulent le plus. Tu sais, des fois, puis juste les conversations que les billets, tu sais, parce que les joueurs, t'as le droit à deux billets chaque. Des fois, tu demandes à des gars qui n'ont pas vraiment de famille, t'as besoin de tes billets à soir, t'as besoin de ti, OK, j'ai la famille, tu sais, c'est comme, c'est la négociation, la gestion des tickets, faut que tu fasses ça. Là, t'en as besoin d'en acheter plus, là, c'est compliqué. Puis là, faut t'attendre de voir l'autre équipe. Parce que l'équipe adverse a le droit de deux billets chaque qu'ils peuvent acheter, OK? Mais tu dois des fois attendre de voir combien de billets l'autre équipe va acheter pour voir il y en a combien qui vont être disponibles pour savoir comment tu peux en acheter. Puis là, il faut t'attendre. Puis là, c'est long. Puis là, après ça, la famille attend. Puis je te dis, Ben, là, c'est un casse-tête. C'est un casse-tête, là. Tu sais, j'ai joué dans les séries la grande majeure partie de ma carrière. Je les ai pas manqués souvent. Puis à chaque année, c'était la même affaire toujours. Fait que c'est pour ça que sur la route, c'était le fun parce que t'avais la paix. Personne te demandait rien. Puis t'étais comme juste entre gars. Coéquipier, puis il n'y a pas de bruit, il n'y a pas rien, tu dors. Tu sais, des fois, quand tu as des enfants, puis tu es à la maison, puis tu dors pas, fait que là, bébé se réveille, puis là, tu joues à chaque deux jours, là, la fatigue qui s'accumule. Il y a pas quelque chose qui fait en sorte que.
6: Tu sais,
5: puis peut-être le commun des mortels, vous écoutez ça, vous comprenez peut-être pas, là, mais c'est tous des petits avantages qui font en sorte que des fois, tu as juste hâte d'aller sa route. Puis qu'est-ce qu'on dit, ça va des fois, Gonzo, quand on est, tu sais, pendant une saison régulière, quand ça va pas bien, quoi de mieux qu'un voyage sur la route pour resserrer, retisser les liens ensemble, puis ah oui. après ça, on va gagner, puis on vient plus fort à la maison.
6: C'est tout le monde va super ensemble, tout le monde va... Puis veut pas, je veux dire, Nick Suzuki en a même parlé en fin de semaine. Moi, là où je débarque, c'est quand... Tu sais, quand on dit que c'est rendu trop intimidant le Centre Bell en raison de la pression des partisans.
5: Non, ça non, ça non, ça, ça non.
6: Tu sais, je comprends que ça peut être beaucoup pour une jeune équipe comme non, le mais... Canadien de Montréal, mais de là à dire que
5: mais
6: t'sais,
5: non.
6: c'est... Non, mais tu sais, moi, mais on dit non, mais tu sais, Nick Suzuki en a quand même fait mention, tu sais, que ça se peut que tu précipites certains gestes ou que, tu sais, que... ton adrénaline soit gérée différemment en raison de la foule puis de la nervosité, de la pression. Mais la bonne nouvelle, c'est qu'il joue sa route à soir.
5: Quand tu joues à la maison, là, la foule est un avantage.
6: Ben,
5: t'as une cape dans le dos, ben t'es comme Superman, ben oui. t'es plus fort, t'es plus vite, t'es comme, tu deviens fou. C'est juste que t'essaies d'avoir le premier but pour garder l'énergie de la foule et tout. Fait que ça, là-dessus, c'est pas vrai. T'sais,
6: non, mais la gestion t'adores jouer à la maison. La gestion de la pression, ça, c'est bien individuel, oui. Mais je veux dire, c'est des gars qui sont dans la Ligue nationale de hockey et qui sont experts dans la gestion de la pression quand même. Fait que de là à virer ça de bord puis de dire qu'ils jouent mal à la maison maintenant versus, je veux dire, c'est devant tes partisans.
5: Ouais, mais c'est pas... Moi, je te dis tout de suite, il y a aucun joueur qui aime pas se jouer à la maison avec... Tu veux jouer à cause des partisans. Mais qu'on a la chair de poule quand t'entends le son avant d'aller sur la glace.
6: Non, mais c'est
5: malade,
6: vrai que ça peut...
5: on capote, là, c'est écœurant.
6: Oui, mais il y a des gens qui vont, mettons, capoter tellement qu'ils vont peut-être, genre, se désorganiser, tu comprends? Je pense que c'est ça qu'il a voulu peut-être évoquer, que des fois... Quand t'es pas, mettons, amené par tout ce bruit-là puis toute cette émotion-là, tu vois peut-être un peu plus clair. Je pense que c'est ça qui a été un peu évoqué. J'essaie de pouvoir un peu expliquer là, ouais. ce qui est véhiculé.
5: En tout cas, dans toute ma carrière, j'ai jamais vu un gars qui avait peur de jouer à la maison ou qui était affecté en jouant à la maison.
6: Non, mais le Canadien, c'est une équipe jeune aussi. Les Sabres aussi, c'est la même affaire. C'est deux équipes jeunes pareil. Fait que de vivre tout ça, je veux dire, surtout pour... Ça peut être une piste, ça peut être une hypothèse, tu sais, peut-être, ouais. mais bon.
5: Mais bref, Big, on s'entend là, qu'aujourd'hui, là, on est positif, on va faire nos prédictions tantôt, mais écoute, on est positif, on a passé par là, dans ces séries-là, match numéro 7, on a un avantage. Ben, puis dans les buts, on a un avantage.
6: C'est la dernière fois que le Canadien a perdu deux matchs en ligne, c'était quoi, c'était la mi-mars? Là? Fait que ça fait deux mois, là.
5: Ouais.
6: Ça fait deux mois que le Canadien n'a pas perdu deux matchs en ligne. C'est juste qu'il ne faut pas se rabattre seulement sur cette statistique
7: non,
6: pour aborder le match de ce soir, parce que eux, les Sabres, tu sais, là, on jette aux poubelles toute la mauvaise série de Dallin puis toute la mauvaise série de Thompson. Puis là, finalement, on voit toutes les stats. Puis là, on met Thompson en deux séries, finalement, être au point par match. Dallin, deux points par match dans les deux séries. Fait que là, c'est facile de redorer puis de redonner confiance à tes joueurs.
5: D'ailleurs, c'était confirmé. Ils ont dormi à l'hôtel.
6: Tu vois, ça a été
5: ouais,
6: confirmé.
5: Ils ont mis les gars à l'hôtel pour faire comme sur la route.
6: Ben
5: pour pas se faire... Non, mais Vig, je te dis, là, ça a l'air de rien, là, mais tu sais, quand t'as une famille, des enfants, puis t'es à la maison, puis tu sais... Tu reviens de la route, là, l'enfant il a hâte de te voir, puis là tu dors pas, fait que lui va dormir avec papa. Puis là, hey, les gars, ça fait quoi? Ça fait trois semaines qu'ils jouent à chaque deux jours?
6: Ben ouais.
5: Hey, c'est demandant physiquement, là. C'est fou, là.
6: Il y en a beaucoup qui sont blessés aussi, de part et d'autre.
5: Ben
6: là,
5: oui,
6: on voit quand une équipe se fait éliminer, là. Tu sais, quand une équipe se fait éliminer, on se rappelle de Dallas, on se rappelle les Flyers, sortent la liste, puis on est comme, ben voyons donc.
5: Ouais.
6: Tu sais, quand Buffalo ou le Canadien va se faire éliminer, on va sortir la liste, puis on va refaire un autre ben voyons
5: donc. Il y a juste une chose que les Canadiens ne diront pas, Big, là. OK, Slav, clair, il est blessé à la jambe, là.
6: Ben ouais.
5: Mais il y a une commotion, mais ça, ils le diront pas.
6: Ça, ils peuvent pas le dire.
5: Non, ils diront pas. Exactement. Ils diront pas, mais c'est clair qu'il y en a une. Parce que son temps de réaction, depuis qu'il s'est fait frapper, il est plus slow que d'habitude, son temps de réaction. Ce qui fait qu'il s'est fait frapper d'autres fois. Puis quand ton temps de réaction est plus slow dans les séries, c'est là que tu t'exposes à d'autres blessures. Puis les joueurs des Sabres le savent. Il est un target, il frappe, puis ça paraît. Fait que c'est pour ça que, Big, moi, là, puis je sais qu'on va en parler tantôt, mais j'ai aucune critique à faire envers Slav. Parce que je sais qu'il est blessé, je sais que pour l'équipe, il a voulu jouer, il joue avec une commotion et tout. Puis je le trouve super courageux. Puis oui, c'est pas le même qu'on a vu. Mais je suis pas prêt à le critiquer, Big, avec ce qu'on voit jusqu'à maintenant, parce que, oui, il est pas lui-même, mais il est amoché.
6: Ah, il est amoché.
5: Il essaie d'aider l'équipe. Il essaie d'aider l'équipe quand même.
6: Il essaie d'aider
5: l'équipe quand même, mais hey, on parle d'un gars qui a fait 70 points cette année. Là, tout d'un coup, avant sa blessure, c'était Eric Lindros à Dras. C'est pas comme s'il a décidé d'arrêter de jouer en série, puis ça ne tentait pas. Là. Le gars, il essaye. Mais tu sais, c'est malheureux. C'est juste qu'on a tellement pas assez de gros ailiers que c'est mieux d'avoir un gars de même blessé que mettre un petit ailier à sa place. Mais sauf que là, il va falloir quand même faire de quoi vu qu'on match numéro 7. Mais on va voir tantôt ce que tu vas aller, Big, parce que moi, j'ai une idée de ce que je ferais, même si je pense pas c'est ce qu'on va faire. Je pense qu'on va laisser le premier trio intact quand même, mais moi, j'ai un autre changement que je ferais pour...
6: Ah ouais, t'en ferais un autre. Ouais, on va vous poser la question, puis là, on aura peut-être les réponses d'ici là, mais j'en doute là, quand même, là, on s'entend, à moins qu'on voit qui sont les réservistes qui sont sur la glace, mais... On va vous demander vos prédictions pour le match numéro 7. On va vous demander qui est le joueur qui va faire la différence ce soir. Ça va être qui le joueur du match. Mais sinon, est-ce que vous feriez des changements à la formation pour le match numéro 7 chez le Canadien de Montréal? Lequel ou lesquels? Si vous apportez, rentrez-vous un joueur dans l'alignement? Est-ce que vous faites des changements au sein des différents trios? On a vu les Sabres quand ils faisaient face à l'élimination. On a brassé la soupe, on a changé les trios. Finalement, ça a donné quelque chose, un résultat. Ou est-ce que vous laissez ça comme ça puis vous dites non, on n'est pas en mode panique, copier-coller? On est capable, on perd pas deux matchs de suite, on perd pas sur la route, on a confiance en notre alignement puis on y va. C'est surtout cette piste-là que Martin Saint-Louis a prise aussi depuis le début des séries éliminatoires, là, mis à part quelques fois, là, mais c'est ce soir le match ultime.
5: On a hâte de vous voir à Saint-Bruno, on a hâte de voir toute la gang, l'énergie là-bas est toujours exceptionnelle, puis on a hâte de vous voir ce soir.
6: Ça va dicter la suite ça les boys, là, honnêtement, je veux dire, le Canadien continue, on recommence ça contre Caroline à partir de jeudi. Et si c'est pas le cas, ben, tu sais, on se met en mode bilan et ça, c'est.
5: Non, il n'y a pas de mode bilan, là. On fait pas de bilan, on reste positif, big. Comme à chaque série. On envoie à l'hiver qu'on gagne à la série.
7: Moi, je suis en paix. Moi, je suis en paix.
6: Tout est en paix, Ben?
7: Moi, je suis totalement en paix. Je suis zen, j'ai zéro stress.
6: OK, pour ce soir,
7: ouais. Le Canadien gagne, tant mieux. On continue. Canadien perd, on a une maudite belle saison.
6: Et
7: puis le Canadien continue sa progression.
5: Sais-tu quoi, Ben?
7: Je suis en paix.
5: T'as raison de dire ça.
6: Ben oui, pour ben, 14 matchs de série,
5: pour beaucoup de monde qui nous écoute en ce moment, ce que Ben vient de dire, puis il a raison. Tu sais, on pense qu'ils vont gagner, mais
7: oui.
5: Le Canadien, gagne ou perd, ont déjà gagné.
7: Oui.
5: Il faut pas, voilà. T'as raison, il faut pas être dépressif.
7: Non.
5: Ce qu'ils ont fait jusqu'à maintenant, c'est au début de l'année, quelqu'un vous avait dit qu'on s'en rendrait jusque-là. Le monde n'aurait jamais cru, puis on la reconstruction n'est même pas terminée. Là,
7: ben, là, voilà.
5: Non, en voulant dire.
7: Ouais, c'est ça, au début de la saison.
5: Il y a quand même d'autres gars qui se rajoutent au noyau qui va s'améliorer.
7: Exactement.
6: Ouais. Midov est recru, Dobesh est recru, Fowler, c'est plein de monde qui vont continuer à se développer.
5: Bob Hartley dit que Zaroski est meilleur que Midov. Je veux dire, Ben, puis il va se racheter à ce noyau-là avec Cage. On est rendu jusque-là sans deuxième centre.
7: Oui.
5: Puis il nous manque un allié aussi pour le deuxième, pour jouer avec Demidov. Fait que tu regardes tout ça, tu dis
7: ben, merci pour la belle saison.
6: Ben, tellement.
7: Tu sais, dans le pire, le Canadien perd ce soir, dans le pire.
5: Ça, c'est le pire.
7: Merci, ça a été le fun en tas cette année.
5: Mais sauf que. Sauf que, Ben, ça va pas arriver.
7: OK.
5: Ça ne va pas arriver.
6: Et je vais compléter en disant. Je vais compléter, puis c'est vrai ce que tu dis, Ben, OK? Parce que si au début de l'année, on avait dit, hey, vous allez finir avec 106 points, vous allez jouer 14 matchs de série.
7: C'est ça.
6: On aurait fait on signe où, OK?
7: Ouais.
6: Si on t'avait dit qu'en plus, t'as plus Montembeau, le goaler en série, puis que t'as pas deuxième joueur de centre, on aurait dit t'es fou.
7: Ouais.
5: Okay? Sauf que
6: quand t'arrives au match numéro 7, Georges, juste pour compléter. Oui, mais quand t'arrives au match numéro 7, en deuxième ronde, l'envers de la médaille de ce qu'on vient de dire, c'est qu'il y a du monde qui se dit ben oui, mais gagne-les le match numéro. T'es là. Tu sais, tu gagnes le match numéro 7, tu t'en vas à la prochaine ronde.
5: Ouais, mais il essaie de le gagner aussi.
6: Mais je sais.
5: C'est pas comme si l'équipe.
6: Mais quand c'est si près, parce que ça, le partisan, il goûte aussi. Puis là, il se dit mais non. On menait 3-2 dans cette série-là. C'est à nous autres, ça.
7: 3-2, 3-1. Tu mènes la série 3-2, tu mènes 3-1 à domicile.
6: Après 10 minutes.
7: Après 10 minutes, sur 3 lancés.
5: Ouais, 3 lancés, mais.
6: Ouais, c'était 4 dans les chiffres, là.
5: Ouais, OK, 4.
6: Non, mais tu sais, c'est drôle parce qu'on l'a dit.
5: On méritait de bord.
6: Hey, on l'a dit, Demidov, il a shooté sur Lyon. C'est 4 lancés, finalement, ils l'ont ajouté. Parce que sinon, j'ai vu passer la stats, là. Alex Lyon aurait donné 3 buts sur 3 tirs. C'était comme un record de médiocrité, là, en série éliminatoire.
5: La seule bonne pression que j'ai eue vendredi, c'est quand j'ai dit que Lyon allait mourir comme Mufasa. Il était mort pas à peu près. 3 shots, 3 buts, out!
6: 10 minutes.
5: Out! Ouais, sauf que ce que j'ai pas pensé, c'est que le petit là, qui a remplacé Mufasa, lui, il était correct.
7: UPL,
5: bébé Mufasa, là. Lui, il m'en a pas passé. Hein.
6: Lui, il était correct.
5: Sauf qu'il n'y a pas eu de shot. Il n'y a pas vraiment eu de shot.
7: Non.
6: Ouais, là, il faut qu'il y en ait ce soir plus que 9.
5: Non, mais big, inquiète-toi pas.
6: C'est pas Tampa Bay, là, on va pas chuchoter 9 fois. Là,
5: mais non, big.
6: Ça va être bien correct. Vous aurez compris qu'on n'est pas en journée férié aujourd'hui. Alors, on est là avec vous et Chouin va être avec nous dans les prochains instants. Big,
5: on arrête. C'est une journée. Aujourd'hui, la journée des Patriotes.
7: Faire des Patriotes.
5: Normalement, ça aurait été congé. Mais pourquoi on prend pas congé, hein?
6: Pourquoi tu penses?
5: Pourquoi on prend pas congé, les gars?
6: Parce que nous autres...
5: Hey, la station complète, là. Pas juste nous autres, la station complète.
6: Station... Une station spéciale, nous. D'un, c'est match numéro 7 ce soir. Mais également, on est le show du quoi, les gars? On est le show du PAP! PAP! P-E-U-P. Là, sûrement que les enfants vont descendre, par exemple, pour me demander « Papa, t'es-tu correct? » Parce que...
5: Là, j'ai crié fort. Est-ce qu'ils crient ça, des fois, les enfants?
6: Non, pas en tout.
5: Ah, ils crient pas « Pap » et... Non. Pour vrai?
6: Ben, ils savent pas? Ils écoutent pas le show. Ils sont à l'école, habituellement, là, tu sais. Fait que... Là, tu sais, le lexique, ils l'ont pas tant que ça, tu sais. Mais là, ils vont peut-être se poser des questions. Fait que c'est un bon timing pour aller à la pause, je pense.
5: Ouais, il faut aller à la pause parce que Chouin, il est là, il nous attend, il est crampé. On s'en va en pause, on parle à Chouin de tout ça, puis après ça, on revient avec vous. À tout de suite.
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5: Comment ça va, Chouin?
11: Ça va super bien, Game Day. Ça pourrait pas aller mieux.
5: Oh, sa voix. T'as-tu de l'énergie?
6: Eh oui.
5: Ah, le gars est énergique. On aime ça.
6: Il est dans le match 7. Il faut dire, Schwinn, merci de ta flexibilité également à venir en lanceur de relève à la place de Fish. Vous avez juste switché vos journées parce que Fish est à Chicoutimi pour cette belle victoire des Saguenayens hier soir.
15: D'ailleurs, on me raconte qu'il n'est pas encore couché. sur le party avec les Sags, ce qu'il mérite d'ailleurs, puis vu que j'ai un micro pour le dire, félicitations Yannick Jean.
6: Ben oui.
15: Saguenay, une organisation à qui j'ai travaillé un petit peu. Il mérite tellement cette population-là, le groupe d'entraîneurs aussi, donc félicitations.
5: Eh bien, pour vrai, là, avec l'ajout du Zénon, avec l'Armada et tout, je pensais qu'il aurait été les favoris pour l'emporter cette année. C'est de là que tu vois la preuve que tant que le match n'est pas joué, ça veut rien dire, mais. Man, je pense pas qu'au début de l'année... en tout cas, moi, j'aurais jamais pensé que Chicoutimi allait gagner.
6: Ben, les Sacs sont solides aussi. Là, ouais, sont vraiment...
5: Oui, ils sont solides. Puis il y a des vétérans là-dedans. Puis Gonzo, des gars durs à jouer contre et tout. Mais tu sais que le Wild, tu sais, Moncton, tu sais, avec le propriétaire qui a de l'argent. Pis,
6: ah ouais, non, mais l'Armada, regardes, Moncton puis Chicoutimi, je veux dire, c'était des équipes qu'on voyait aller jusqu'au bout. Là,
5: mais moi, je pensais qu'Armada allait gagner. Je pensais qu'elle allait jusqu'au bout.
15: Mais bâti complètement différent. Hein? Il ouais. y en a que des tu sais, les Saguenayens, là, oui, ont fait plusieurs transactions, mais ils sont allés chercher là, vraiment là, dans leur noyau. Là, c'était le repêchage. Ils ont fait des acquisitions par la suite. Moncton, là, c'est beaucoup des agents libres, des Américains, des
6: ouais. Américains,
15: des choses comme ça. Complètement ouais. différent. Puis ça donnait du jeu différent aussi. Mais Saguenay, là, vraiment une belle équipe. Puis, hey, vu qu'on en parle hier, là, moi, à chaque fois qu'il y a un championnat comme ça, là, je regarde ça, puis je vois le trophée levé, puis je vois la fierté, là, j'ai tout le temps les yeux pleins d'eau, les frissons, j'en reviens. À chaque fois, n'importe quelle catégorie, je capote.
5: L'as-tu déjà gagné la Coupe du Président, Big?
15: Non, Colin. L'année que Chicout a gagné, là, tu sais, ou qu'ils sont rendus, tu sais, j'étais là-dedans, là, avec, tu sais, les Marc Denis, Jean-Sébastien Giguère, c'était dans nos années, là, en 96-97, qu'on aurait pu passer, puis on a tombé, là, contre, justement, Jig. On avait l'équipe pour y aller, mais Colin, j'ai aimé ça.
5: Ouais. Là, Big, si on revient, le dernier match, avant de parler du match 7, qu'est-ce que tu retiens du match 6?
15: C'était un match bizarre. On n'a jamais été en mesure de prendre le rythme de ce match-là. Oui, tu sais, il y a eu les buts. Puis même après les buts collés du Canadien, on regardait ça. Puis on disait, oh, puis il y a eu une passe dans la zone où on tournait, on buzzait. Puis là, j'étais à côté de plein de journalistes parce que probablement la passerelle là, était remplie. C'est la première fois que je voyais la galerie aussi remplie que ça. Puis tout le monde était excité pour le Canadien. Je regardais autour de moi, tout le monde voulait que les Canadiens jouent bien, puis on avait tous une certaine frustration à voir « come on, ça en prend plus, on doit avoir le contrôle », puis je voyais les gestes de frustration de plusieurs de mes collègues. Comme je te dis, jamais été en mesure de prendre le dessus dans ce match-là, même si on avait les devants. Mentalement, physiquement, ça semblait être difficile. Je sens que les deux groupes sont plus fatigués. On donne plus de chance. Et j'ai eu la chance de parler avec un dépisteur qui, lui, là, qui est un dépisteur depuis plusieurs années qui travaille dans l'Ouest. Puis il me disait, c'est fou comment que le jeu est ouvert dans l'Est. Comment il y a des chances de marquer. La rondelle passe dans le slot. Il y a des chances A1, contrairement à dans l'Ouest. Il dit, dans l'Ouest, là, ça ne marchera pas. Pas en tout. Il se ferait complètement... là, il se ferait tuer là, parce que... Il y a trop de pression qui se fait mettre dans l'enclave. Donc, tu vois la différence quand même entre les différences d'équipe, les divisions. Je trouve ça le fun de voir ça, d'avoir cette observation-là, mais il faut prendre le contrôle du match. On n'a jamais été capable de le faire mentalement, physiquement.
6: En même temps, si ce dépisteur-là avait regardé la série Tampa canadien, il aurait sûrement eu un discours un peu différent, mais effectivement que là, ces deux équipes-là, c'est pas mal plus ouvert, puis je pense que ça fait du bien pour le partisan. On verra contre la Caroline si on reviendra à quelque chose de pas mal plus hermétique. Schwinn, Dobesh maintenant. Dobesh, t'as pensé quoi de son match samedi soir? Et est-ce que surtout t'es confiant de le voir rebondir au match 7, lui qui rebondit toujours après une défaite?
15: Ouais, j'ai été mi-figue, mi-raisin. C'est-à-dire que je trouve qu'on l'a laissé tomber souvent dans le match. T'sais, je venais de dire qu'on a donné des chances numéro 1, là, des chances de classer A. il a fait des gros arrêts partant. Pour vrai, là, tu le voyais, puis là, je faisais « Oh my God, je peux pas croire que... » Tu sais, il s'est présenté des fois des arrêts qu'ils peuvent paraître anodines, puis là, d'un coup, paf, il est là, puis tu dis « Non, non, ça, c'était gros, là, comme arrêt, là, d'être monté, d'avoir fait ça. Puis par la suite, oup, il va donner des buts en désavantage numérique. Tu sais, désavantage numérique n'a pas été... C'est pas qu'il a été mauvais, mais on a donné des buts dessus qu'on n'aurait pas dû. Des lectures quand même relativement faciles. C'était pas des tirs sur réception qui passaient là, vraiment là, d'est à l'ouest. Donc la lecture était plus facile à faire. J'aurais aimé que Dobesh soit meilleur dans ces situations. Donc, tu sais, il nous a pas habitués à donner des buts où tu fais oh! Celui-là, il aurait pu le faire. Tu sais, oups, celui-là aussi, il aurait pu l'essayer. Je trouve que, comme le groupe, il y a peut-être un petit peu de fatigue mentale, mais s'il y en a un qui est capable de revenir, les gars, c'est Jacob Dobesh.
5: Ouais, on est d'accord.
6: Il est 5-0 en série, les gars. Il a 240.
5: Il n'y a pas parti de suite, là. On est d'accord.
15: Le gars, il a une fierté incroyable. Je pense qu'il s'est fait prendre, justement, émotivement. Il était très impliqué après les sifflets. Donc, à chaque fois qu'il y avait quelqu'un qui s'en venait au but, oh, il levait son bâton. Ça, j'ai trouvé que c'était un petit peu trop, pour vrai. Dans la série, tu sais, on l'a vu, là, dans la série, s'impliquer, parler, c'est correct. Mais là, il l'appréhendait. Il y avait quelque chose, là, il y avait quelque chose en lui, là, qui était différent dans la rencontre, qu'on le sentait. Donc, juste revenir à la base, je suis sûr qu'il va y avoir des bonnes discussions avec son entraîneur des gardiens de but, puis de revenir vraiment, là, à l'essentiel de dude. Arrête la rondelle, fais ce que tu fais depuis le début, puis tout va bien aller. Donc, je suis vraiment confiant que Dobesh est capable
5: de la façon que Slav joue en ce moment, est-ce que pour toi, tu es convaincu qu'il cache une blessure?
15: Oui. Puis, on a eu tout eu, tu sais, je te disais qu'on était plusieurs, là, sur la galerie de presse à regarder ça, puis tout le monde, c'était unanime. C'était impossible que ce gars-là ne joue pas blessé de la façon qu'il récupère la rondelle. Il l'échappe à chaque fois. Ben, dans le dernier match, là, il échappait à chaque fois, arrêtait de patiner. Lorsqu'il faisait une passe, c'était des passes qui étaient en avant, en arrière. Il manquait d'exécution. Donc, son trio au complet manquait d'exécution parce que lui, tu voyais qu'il était un petit peu là croche sur la glace. Puis tout le monde l'a mentionné. Là. Puis c'était, on le regardait pour dire, voyons, qu'est-ce qui se passe là? T'es meilleur que ça, t'es capable d'en faire plus. T'sais. Puis, est-ce qu'il cache juste... une commotion cérébrale qui est restée puis qui qu'on n'a pas appelé, peu importe qu'est-ce qui se passe, les gars, là, c'est sûr qu'on va avoir des nouvelles lorsque les séries vont finir. On va savoir ce qui va se passer. Il y a quelque chose qui se passe dans son cas. Sinon, ben c'est positif. Sinon, ça veut dire qu'il est capable de revenir, de rebondir, puis de jouer des meilleurs matchs, parce que c'était probablement un des pires matchs que j'ai vu Juraj Slafkovský jouer avec le Canadien. Puis, tu sais, lorsqu'il était jeune, là, dans les débuts, là, il en a joué des mauvais. Là. Mais ça ressemblait à ça, où il patinait pas, il bougeait pas ses pieds, il regardait autour, prenait les mauvaises décisions. Donc, on espère que ce soit pas une blessure, franchement, mais j'ai des forts doutes.
6: Ouais, on parlait beaucoup de la jambe gauche. Schwinn, on le saura sûrement pas, là, à moins qu'on voit les réservistes qui patinent aujourd'hui, mais est-ce que tu ferais des changements, toi, à la formation du Canadien de Montréal pour le match numéro 7? Et si oui, lequel ou lesquels?
15: Je les ferai pas avant le match. C'est-à-dire que je voudrais pas mentionner là à mes boys que ils vont changer de trio ou peu importe. Moi, je les ferai pendant le match après.
6: Donc, tu sors personne du line-up. Là. Tu rentres personne, tu sors personne. Ce serait à même le line-up que peut-être tu ferais des petites permutations.
15: À moins qu'il y ait un blessé notoire, qu'on sait qu'il y a un joueur qui est blessé puis qu'on va absolument le sortir là. Je ferais probablement pas de changement, non. Est-ce que je voudrais ramener... Tu sais, là, la question, c'est un petit peu... Est-ce qu'on voudrait ramener un gars comme Gallagher, un petit batailleur pour amener quelque chose, amener une étincelle, quelque chose qui pourrait allumer le Canadien? Je suis pas contre, mais est-ce qu'on va le faire? Je trouve qu'on est plus conservateur du côté des Canadiens depuis le début des séries, donc je pense pas que c'est quelque chose qu'on va faire. Donc non, je ferais pas de changement.
5: Là, Big, on sait que le Canadien est mort sur la route. Mais selon toi, on en a parlé tantôt, mais juste voir, pourquoi tu penses que les deux équipes sont mortes sur la route dans ces séries-là?
15: Ben, je vous écoutais parler tantôt, puis c'est intéressant, Georges, que ce que tu mentionnais, comment que sur la route, les gars, peut-être des... Tu sais, oui, ils ont moins de pression. Moi, pour moi, là, l'affaire, c'est la pression, vraiment, là, de jouer devant nos partisans. Tu sais, c'est... il faut que tu le prennes en motivation. C'est la ligne est mince entre le prendre en motivation et puis sous pression. Les meilleurs sont capables de le faire. Puis ceux qui ont plus de travail à faire, mais il faut justement là, parler avec des gens qui sont capables de le faire modifier. Ça, c'est super intéressant d'ailleurs. Là. Mais j'ai de la misère à comprendre, moi, parce que j'aimais 100 fois plus jouer à la maison que jouer à l'extérieur. Puis si tu check mes statistiques, c'est sûr que je suis meilleur à la maison. Mais qu'est-ce qui est positif, c'est que les deux équipes, là, sont meilleurs sur la route, que Buffalo, eux autres, sont moins confortables. Puis il y a quelque chose, ils en parlent, tu sais, ils en parlent dans les médias, c'est un facteur, donc c'est important là, de jouer là-dessus, mais ça me surprend. Est-ce qu'on va être meilleur sur la route? Je pense que oui, parce que premièrement, on peut pas être vraiment pire que la dernière rencontre, là, c'était vraiment là, tout croche, mais tu sais, si ce jeune groupe-là est meilleur sur la route, et puis prend possession de ce match-là. J'aime ça. Puis justement qu'il y ait un facteur du côté de Buffalo, qu'eux autres, ils se disent qu'ils sont moins à l'aise à la maison, bien, je pense que ça va être déterminant dans la rencontre.
5: Tu penses, Chouin? On s'en va à la pause là-dessus. Au retour, on continue avec toi. À tout de suite.
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3: Oh oui, match numéro 7 ce soir, match ultime. On vous le rappelle, on sera du côté de la Belle et la Bœuf à Saint-Bruno. Schwinn, on a vu un match numéro 7 lors de la première ronde contre Tampa Bay. Il n'y en a pas beaucoup des matchs numéro 7, je trouve, cette année en séries éliminatoires. Le Canadien en jouera déjà un deuxième. Tu t'attends à quoi pour ce match ultime entre ces deux clubs-là?
4: Je m'attends encore à un match où il va y avoir beaucoup de buts, les gars. Je regarde les deux équipes depuis un certain temps. Je trouve que, je l'ai mentionné un petit peu tantôt, là, je trouve qu'on est fatigué mentalement. Le jeu est pas mal plus ouvert. Les gardiens de but sont plus généreux. Dans les systèmes aussi, on est plus généreux là, pour les chances de marquer. Donc, je m'attends à un match relativement ouvert. Je crois que, encore une fois, le premier but sera très important, sera très déterminant. Et comment on va réagir par la suite. Donc, est-ce qu'on donne le premier but dans les 7 premières minutes comme on l'a fait 5 fois sur 6 jusqu'à présent? Ça, c'est vraiment un gros facteur. Si on est capable de changer ce script-là, les gars, là, juste de l'amener ailleurs, ben, on va amener les Sabres de Buffalo dans une autre position, dans une position peut-être inconnue, plus inconfortable. Ça serait bien pour les Canadiens. Mais je m'attends à un match plus ouvert avec plus de buts des deux côtés. Lyukkonen a été très bon, les gars, lorsqu'il est rentré dans le filet. Donc, tu sais, moi, là, je regardais ce gardien-là, je me disais, ouf, il va faire peur, lui, dans le game numéro 7. J'espère que, justement, de notre côté, Dobesch soit meilleur là, qu'il a été. Quoi qu'il n'a pas été mauvais, mais j'espère qu'il soit mauvais. Donc, je m'attends à un match avec beaucoup de buts. Je pense que ça va se jouer jusqu'à la dernière seconde par rapport à l'ouverture du maire que, justement, de notre côté, Dobesch soit meilleur là, qu'il a été. Quoi qu'il n'a pas été mauvais, mais j'espère qu'il soit mauvais. Donc, je m'attends à un match avec beaucoup de buts. Je pense que ça va se jouer jusqu'à la dernière seconde par rapport à l'ouverture du match. Et je suis pas certain, moi, qu'on

0: terrain, qui est capable de changer la trame narrative dans le début de rencontre. Il est capable, avec sa vitesse, sa présence physique, de changer les choses avec son comportement. T'sais, c'est le genre de vétéran que tu veux suivre, puis qui a donné du rythme dans certains matchs, dans les séries, puis il est capable de le faire. Donc, s'il y en a un qui est capable de se lever, t'sais, c'est sûr qu'un Nick Suzuki là, va se lever. Je le sais que Nick Suzuki va se lever. Mais un Anderson va donner rythme à ce match-là, selon moi.
1: Ouais. Tes meilleurs, comme tu dis, tes meilleurs doivent être tes meilleurs. Dernier match chez les Sabres, il y en a une couple des meilleurs qui se sont levés. Canadiens ce soir, les meilleurs devront être les meilleurs. Ouais. Hey, un petit mot sur la Caroline, parce que là, on sait que ça va recommencer jeudi pour la Caroline en raison de la victoire de Buffalo pour le match numéro 6. 12 jours de repos avant de recommencer entre deux séries. Là. C'est la plus longue pause là, entre deux séries pour une équipe avec la Caroline. Est-ce que pour toi, c'est un avantage ou un désavantage rendu là?
0: En série, selon moi, c'est encore un avantage. C'est sûr qu'il y avait même déjà des blessés là dans les premières rondes pour eux autres. Donc, de se reposer, de penser ces blessures-là, puis de regarder ce qui se passe. Tu sais, le personnel d'entraîneur, présentement, là, ils ont préparé là des feuilles, des fiches pour les deux équipes. Puis ils savent exactement contre qui ils vont jouer. Les systèmes qu'ils vont utiliser, ce sera quoi les tactiques. On a pris le temps de regarder tous les matchs, de les repasser là, de A à Z, de voir là, comment notre équipe réagit, est-ce qu'on a des ajustements à faire. Il y a des joueurs justement aussi qui allaient moins bien pour la Caroline. T'sais, oui, des Stankoven, ça a été incroyable, leur ligne a été fantastique. Là maintenant, est-ce que la première ligne va être meilleure qu'elle a été? Ben, si on l'espère. Donc, avec une pause comme ça, ça permet une pause mentale de recharger les batteries, de recharger aussi le fait qu'on allait moins bien. On est capable d'aller encore mieux. Puis t'imagines-tu si les autres ils débloquent là, comment cette équipe-là là, est bonne? Donc, moi, je trouve que c'est un point positif d'avoir en série là, plusieurs matchs, plusieurs jours de repos comme ils l'ont eu. Maintenant, ils ont faim. Ils ont faim. C'est la façon qu'ils ont préparé. Si le personnel d'entraîneur les a bien préparés et non laissés à eux-mêmes, puis laisser les choses aller, là, Caroline va être prête pas à peu près là, lorsque ça va tomber.
2: Ouais, écoute, c'est bras d'amour. Fait que tu sais qu'ils vont être bien préparés. C'est un ancien joueur.
0: Ah, ben, c'est ça.
2: Ça, là.
0: Ah, oui. Il doit les tenir, là, les gars. Ils doivent avoir rentre ben de l'onchal à l'est, puis ils doivent baver, là, puis c'est parfait. Faut que tu les tiennes comme ça, là.
2: Oui. Puis, vu qu'on ne parlera pas avant le début de cette série-là, c'est quoi ta prédiction Vegas-Colorado, Big?
0: Ah, j'ai Colorado en 6. Vegas, c'est capable de beaucoup, sauf que je trouve qu'ils sont pas capables pour avoir fait la série contre Anaheim. Là. C'est pas une équipe qui joue 60 minutes, c'est pas une équipe qui se présente à chaque match. Tu sais, si Eichel se présente à tous les matchs, les gars, là, Colorado va avoir du fil à retordre. Parce que Marner joue du hockey exceptionnel. Hertel s'est mis à scorer. Dorofeev, il continue de marquer.
1: Howden
0: joue. Oui, mais sais-tu quoi? Le génie, là, c'est d'avoir réuni Carlson avec Marner. Ouais. Deux gars hyper intelligents. Howden connaissait déjà Marner.
1: Va au net.
0: C'est lui, il va au filet. Oui, mais il va dans le bon temps. Tu sais, Marner, puis William Carlson, les deux, là, ça se promène la tête haute, ça regarde Howden, t'es où mon chum? Vas-y, je vais t'en mettre sur le tape.
1: Exact.
0: Ça fonctionne très bien, ce trio-là. Puis, la perte de Stone, on l'a pratiquement pas ressenti dans la série contre Anaheim, parce que, justement, il y a des joueurs qui se sont levés. Défensivement, on fait très bien, bloque des tirs, Carter Hart est bon, sauf que j'aime beaucoup Colorado. Je sais que Makar est un petit peu amoché, mais je vais quand même être Colorado en 6.
1: Ah, on va suivre. Ça commence mercredi pour Vegas contre Colorado et on fera nos prédictions demain à l'émission. Schwinn, bon match numéro 7 ce soir. T'as ton score final pour le fun. Tu dis qu'il y a beaucoup de buts ce soir?
0: Aïe, aïe, aïe, je pensais que t'allais m'oublier et que t'allais pas m'en parler du score final.
1: Je sais que t'aimes ça, c'est pour ça.
0: Regarde, je m'attends à un 5-3.
1: 5-3 pour?
0: J'ai pas dit pour l'équipe.
1: Il veut pas, c'est pas grave.
0: Regarde.
1: On va regarder le score. 5-3.
0: Ouais, mais je m'attends à un 5-3 peut-être Buffalo, mais j'aimerais pas ça.
2: Schwinn, arrête de niaiser. Schwinn, Schwinn, Schwinn, Schwinn. Qu'est-ce que tu fais là?
0: Hey,
2: Vic, qu'est-ce qui se passe?
0: Hey. J'ai pas aimé la dernière game.
2: Schwinn, on n'en parle pas tout de suite.

0: Ah, mais il est payé pour donner son opinion, genre.
1: On n'en parle pas tout de suite, Big.
2: Ah, je demande qu'on ne me lance pas de rush. La vie est belle, malgré qu'il pleut dehors. Il va faire soleil demain.
0: Non, tantôt il va faire soleil. Même.
2: Tantôt. Je souhaite une victoire au Canadien. J'aimerais ça que les équipes soient 5-3 Canadiens.
1: Viens donc en soir, on n'est pas loin de chez vous en plus.
2: Ouais, je le sais. Il va falloir que je négocie des airlousses, les gars.
1: Ouais, tu peux te souvenir?
0: Ben là, je pense qu'avec sa prédiction, déjà là, il a peur là, un peu de venir. Ben,
2: j'ai pas peur de. Non, au contraire, si c'est positif, là, c'est encore mieux, on peut célébrer avec
1: lui. Non, viens à notre table, viens confronter l'armée, Big.
0: Hey, tu sais que t'es tout le temps le bienvenu. Quand t'es libre, ouais, tu peux venir. Mais,
2: si je vais négocier avec les Airlus, puis je vais regarder ça, les gars.
0: OK. Hey, bon c'est match 7, Chouin. Bon match 7. Merci d'avoir pris la relève également à Fish cette semaine.
2: Pas de problème. Puis en passant, Fish, va te coucher, là. C'est le jour, il est 11h47. Va te coucher, mon homme.
0: il se lève à cette heure-là, habituellement. Ouais.
2: Habituellement, mais là, avec Fish, le championnat, d'après moi, il va aller se coucher, là.
0: Bon. Ouais. Hey, bon match, ça, Chouin.
1: Salut, Veg.
2: Hey, merci, tout le monde. Bon match.
1: C'est faux. Il est là. Il nous attend. Il est prêt pour parler de cette première défaite du CH à la maison. Tout de suite.
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3: Bon, conversation avec Nathanaël Soccer préféré de la mère de la planète. Comment ça va, Big?
4: Comment ça va, Sid?
5: Ça va très, très bien. Gonzo, on matchait, mais t'es pas ben en studio. Oui. On était...
3: C'est vrai!
5: Fashion twin!
4: Mais on l'est quand même, Sid. Même à distance, les je le sens jusqu'ici. Ben oui.
3: C'est bon. Malade! Là, Big, Sid, explique-nous, là... Ben, tu sais, ça arrive à un moment donné, mais... Première défaite quand même à domicile pour Lafroy.
5: Ben, déjà, tu l'as dit, ça l'a arrivé. Je veux dire, personne ne voyait le CF Montréal se maintenir invaincu à domicile. Et ça, c'est typiquement le genre de match qu'il faut regarder. Il ne faut pas simplement se fier à la feuille de match, au résultat. 2-0 face à une équipe Chicago qui est quatrième dans l'Est, qui a le meilleur buteur de la Ligue. Très bien, les gens diront c'est plutôt logique. Tu regardes le match, Montréal a eu une tonne d'occasions et le gardien Brady, il a joué le match de sa vie. Pour reprendre les propos de Petrasso, il y a des gros, mais gros arrêts de sa part. Alors que de l'autre côté, ben, des erreurs défensives sur une relance mal assurée de Vera qui tombe sur Neal. Derrière, on marque un but. Ensuite, quasiment la seule opportunité de la deuxième mi-temps de Chicago. Je pense que Thomas Gilliers est en capacité de faire les arrêts 9 fois sur 10 sur cette frappe-là. Ça finit 2-0, mais t'as le sentiment que Montréal avait tout fait pour que le match soit à minima un partout, et mieux même une victoire. On a vraiment eu une équipe qui a été sur l'offensive tout le long. C'était plaisant à regarder. Maintenant, il y a manqué de réussite, mais un gardien en face, vraiment, vraiment d'un niveau remarquable.
4: Sid, un dossier, et je pense qu'on en parle à chaque semaine pour des raisons différentes. Des fois, c'est le temps de jeu, des fois, c'est sa réaction. Mais là, c'est le dossier au complet. Qu'est-ce que le CF va faire, à ton avis, avec le dossier Ivan Raimé?
5: Mais Gonzo, déjà, c'est normal qu'on en parle. C'est le seul joueur désigné de l'équipe.
4: Ouais.
5: Je veux dire, c'est normalement, comme les projecteurs, ils sont sur lui. Et c'est tout à fait normal que ça soit un peu un fil rouge de nos conversations depuis le début de saison.
4: Complètement.
5: Là maintenant, on arrive à un carrefour pour Ivan Raimé. C'est que le nombre de minutes qu'il a joué, maintenant, font en sorte que automatiquement sa clause d'achat va être activée. Donc là, si tu le vois jouer à la prochaine rencontre à Washington, là, au D-Field contre DC United, ça veut dire que le CF Montréal va devoir automatiquement activer sa clause. On sait qu'il y a des discussions qui sont en cours avec le FC Porto. On parle de 5,5 millions qui sont à consacrer pour l'acquisition d'Ivan Raimé. Et là, en fait, les discussions, elles vont être sur est-ce qu'on maintient ce prix? Parce que oui, on s'était entendu l'été dernier que ce serait ce prix-là. Maintenant, on regarde peut-être la production statistique d'Ivan Raimé. On regarde son influence dans le jeu. On regarde son comportement. On regarde si on a envie de bâtir autour de lui. Et est-ce que on est capable, est-ce qu'on veut consentir ce même montant. Donc là, c'est ça tout l'enjeu là, du dossier Ivan Raimé. Est-ce qu'on le garde? Oui ou non? Et est-ce qu'on le paye à ce prix-là? Oui ou non? C'est pas facile, parce que peut-être que beaucoup d'entre vous se seraient attendus à plus d'Ivan Raimé. J'estime que ça reste la menace offensive numéro 1 de l'équipe. Oui, la colonne but et la colonne passe est déficiente, ça c'est certain, mais c'est un joueur qui vraiment permet au CF Montréal d'être vraiment plus dangereux dans la zone offensive. Et je crois que si on est capable de le mettre dans les meilleures dispositions, il va servir. Ce ne sera pas le sauveur, il faudra se renforcer à nouveau durant l'été. Mais du côté du CF Montréal, la décision de le conserver, selon moi, à date, avec les informations dont je dispose, serait une décision qui serait très défendable.
3: Là, qu'est-ce que tu peux dire de cette première défaite du Supra sur la route?
5: Contre Forge, Il y a l'équipe qui a gagné 3 des 4 derniers championnats. Hamilton, c'est là où on les connaît. C'est Bobby Smyrni aussi. C'est Kit Seydoulopoulos. C'est l'équipe qui est vraiment le standard d'excellence de la Ligue. Et qui, pour le coup, a fait jeu égal avec le Supra. Et c'est simplement sur la fin de la rencontre qu'on a craqué du côté Supra. Donc là, maintenant, on a un petit peu fait le tour de la Ligue, Georges. Puis on voit que c'est une équipe qui, elle est compétitive. On se posait la question, hein, tu ramasses juste 20 Québécois, est-ce que genre, comme t'es en capacité genre, comme de faire quoi que ce soit, de penser aux séries, à la coupe, quoi que ce soit? Réponse courte, oui. T'as joué là contre tout le monde, Ottawa, Forge, t'as été toujours très intéressant. Donc il y a beaucoup de travail, il faudra gérer la profondeur. On voit que chaque blessure, c'est un gros casse-tête, parce qu'il y a quand même des joueurs qui sont indispensables à l'effectif de Nick Razzaghi, mais en même temps, on voit une équipe qui est très compétitive, et ça c'est plaisant.
4: Défaite du CF, défaite du Supra, et maintenant, les Roses, elles, à Calgary, qu'est-ce qui s'est passé?
5: Tu t'en souviens, la semaine dernière, j'arrive en fanfare, ouais, semaine parfaite, tut. Non, effectivement, ça, c'était pas une belle semaine pour les équipes montréalaises. Du côté des Roses, jusqu'à la 90e minute, tu t'as l'avance, tu mènes 2-1 face à Calgary. Il y a ce but de Claire Moniard à la fin du match qui te dit, ben c'est bon, t'as fait ce qu'il fallait, t'as gagné. Tu vois même une euphorie généralisée de la part des joueuses et du staff. On est très contents parce que Moniard, c'est pas une fille qui marque beaucoup de buts. Donc là, il y avait vraiment, les gens étaient contents pour elle, mais contents aussi d'aller prendre ce point à Calgary. Et ben puis j'ai l'impression qu'on a perdu un peu en lucidité parce que dans les secondes qui ont suivi, dès le coup d'envoi, t'encaisses le but du 2-2. Donc, oui, un peu comme le CF à domicile, tu vas pas toutes les gagner. On rappelle que les Roses sont invaincus depuis le début de saison, mais en même temps, tu as le sentiment que là, tu aurais pu maintenir ta première place, gagner encore sur la route comme tu l'avais fait contre Toronto, et tu t'es un peu déconcentré et malheureusement, tu as échappé 2 points. La semaine prochaine, il y a un duel au sommet entre Ottawa et les Roses. C'est les deux premières équipes là de la Super League du Nord et on va suivre ça avec beaucoup d'attention.
3: On va aussi suivre avec beaucoup d'attention la liste des joueurs d'équipe Canada. Est-ce que tu t'attends à certaines surprises?
5: Ouais, enfin déjà, on arrive, 29 mai, ce sera le dévoilement de la liste. Entre-temps, les gars, le 22 mai prochain, au Stade Olympique, le trophée de la Coupe du Monde va être présenté. C'est dans le cadre d'une tournée FIFA, puis j'y serai d'ailleurs pour vous donner un peu plus de détails sur comment ça s'est passé, puis de voir de mes propres yeux le trophée de la Coupe du Monde. C'est au moins ça, à défaut de ne pas avoir la chance de faire Kazakhstan-Vatican à Montréal, paraît-il. Donc, parenthèse fermée, mais oui, on est content de voir ça, et on se demande d'ailleurs qui va faire cette liste-là. Moi, j'ai une bonne nouvelle. J'ai suivi les célébrations du titre du Bayern Munich avec beaucoup d'attention. Et la façon dont Alphonso Davies dansait, vous n'allez pas me faire croire que dans 3 semaines, il n'est pas sur un terrain de foot, ce garçon. Donc, il gigotait dans tous les sens pour célébrer ce 35e titre de Bundesliga de Munich. Et il avait l'air d'un garçon qui va faire la Coupe du Monde. Donc, ça serait selon moi la bonne nouvelle. Voilà. Je suis pas médecin, comme vous le voyez. Mes analyses sont purement des pas de danse. Donc, on va voir avec attention ce qui va se passer pour la liste canadienne. Maurice Bombito, pour moi, c'est peut-être le joueur clé parce qu'il change toute la défense canadienne. Est-ce qu'il sera... Sûrement se remis sur pied, il doit faire partie de la liste. Il y a aussi d'un point de vue offensif des joueurs qui sont vraiment intéressants. Promise Davis qui travaille beaucoup pour revenir au jeu. Donc on va regarder. Il peut choisir jusqu'à 26 noms. Jesse Marsh, on va voir s'il va maximiser ses options.
3: Enzo, Bambito, ça peut être un coup de circuit pour le Canada.
4: Oui, effectivement, Georges.
3: T'as caché?
4: Oui, je la catch. Ouais, c'est
3: t'as caché?
5: Je connais pas assez la balmol pour la catcher.
3: C'est quoi, Gonzo? Oh,
4: le Bambi, non.
3: Ouais, mais ça ressemble.
4: Ouais, ça ressemble.
5: Mais tu vois, moi, ça me parle
4: mais
5: moins.
4: Ça ressemble pas à un 10. Moi, j'ai plus accroché sur le fait que là, maintenant, je me dis que Sid, j'ai le goût de le voir sur un dance floor parce qu'il est capable de décortiquer et d'analyser les pas de danse de certains
3: big,
4: joueurs.
3: La prochaine saison, do you think you can dance? Sid pourrait gagner, big.
4: Ouais, you think Sid can dance?
3: Ben
4: let's
3: oui.
4: Go.
3: Ben ouais, let's go.
5: C'est bon ça.
4: Sid sur un plancher de danse.
3: On va aller danser ensemble, aller voir Haïti jouer. Là. On va danser.
5: Avec grand
4: ça
5: plaisir.
4: Va danser?
3: Ouais.
4: Ça va danser.
3: Sid, je nous arrange ça, tu vas voir.
5: Je suis avec toi.
3: Oui, je vous arrange ça. Tu le mérites.
4: Moi, je suis plus in que Vatican. Et c'était quoi l'autre?
5: Kazakhstan.
4: Kazakhstan-Vatican.
5: Pour reprendre cette magnifique citation de qui de droit?
4: Exactement. Hey, merci beaucoup, Sid.
3: Merci, Sid.
5: Ça fait plaisir.
4: Bon match numéro 7 ce soir, Sid.
5: Oui!
3: Les autres là-dessus, on s'en va à la pause de retour. Mais le bulletin du Matisse, on va en parler largement, mais inquiétez-vous pas rapidement parce que on a aussi tourné la page. À tout de suite.
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5: God. Pas de montage, Ben. Pas de montage. Pour une deuxième série en ligne, match numéro 6 à la maison pour le Canadien de Montréal, puis on revient, puis il n'y a pas de montage.
6: Oui, mais attends. Ce soir, il fait le plus beau montage de l'histoire.
5: Mais l'important, là, c'est pas le timing du montage. L'important, c'est qu'il y ait 4 montages par ronde.
7: À date, il y en a 3 par ronde.
5: J'sais.
6: De toute façon, Gonzo, quoi qu'il arrive, avec la nouvelle que Ben a donnée tantôt, il va faire un montage quand même. Ben,
5: c'est quoi la nouvelle?
6: Quoi qu'il arrive, il fait un montage pareil.
5: C'était quoi la nouvelle qu'il a donnée?
6: Mais dans le montage, en voulant dire que tout des, même si, admettons qu'on a un résultat négatif de la défaite,
5: c'est positif
6: quand même, donc on va faire un montage quand même positif.
5: On le souhaite, on le souhaite.
6: Sauf qu'on va faire un montage à la victoire, par contre.
5: Mais encore une fois, on doit le dire, quelle montagne russe. T'sais, avant de faire nos prédictions sur le match numéro 7, un peu plus tard à l'émission, on revient sur ce match numéro 6, ô combien décevant pour bien des partisans. On commence le match 6, et ça, c'est devenu une habitude. Bang! Les sabres qui marquent. Et encore une fois, 1-0 en partant avec cette horrible séquence de Juraj Slafkovský. Mais le Canadien est revenu, les boys. On en a parlé brièvement en début d'émission. Je veux dire, ça a été 3 buts après 10 minutes. Lion était chassé. Le Canadien menait 3-1. Malheureusement, ça a été un match à sens unique par la suite.
6: Tu sais, Bill, il y a une couple de chances qui sont arrivées. Le point tournant, même si c'est des incidents qui arrivent, mais quand Madison a payé sur 4 minutes.
5: Ouais.
6: Tu sais, on était là, puis je t'ai dit, Gonzo, Buffalo, s'il marque pas là, peut-être que le match est fini. Il fallait absolument qu'il marque un but dans 4 minutes pour réduire l'écart à 1 avant la deuxième période, puis ils l'ont fait. Quand tu fais ça, puis t'as vu comment momentum a changé de côté par après, quand il a pas de show-puck après. Fait que tu sais, oui, Buffalo méritait plus la victoire, mais quand même, quand tu regardes dans ce match-là, ce que je relève le plus souvent, c'est que pour la première fois depuis le premier match, tu sais, le Canadien était dominé, tu sais, sur tous les fronts, là, quand tu regardes la deuxième période. Puis,
5: mais ça a commencé correct. Comme ça, genre, je veux dire, honnêtement, tu sais, c'est Benson qui a fait 3-3 en début de deuxième, là, sur le retour de Dobesh, puis, tu sais, le Canadien de Montréal en deuxième. Puis, t'as eu un avantage numérique. Je veux dire, t'as pas marqué un avantage numérique, puis tout de suite après, ben, Buffalo a marqué un avantage numérique quand Quinn a fait 4-3. Fait que t'en as quand même eu également des chances, mais t'as pas été capable de capitaliser par la suite en avantage numérique. Puis là, après, on a vu, c'est Byram qui a donné le coup à Veleno. Puis là, maintenant, finalement, tu sais, c'est les Sabres qui ont fait. C'est Hellenius, je pense, qui a fait 5-3 sur la séquence. T'as pas été capable de te replacer dans ce match-là. Ça allait trop vite pour le Canadien de Montréal. On l'a vu, c'était un jeu de possession de la part des Sabres de Buffalo qui, eux, ben, tu sais, faisaient face à l'élimination, puis on l'a senti.
6: Ouais, non, on l'a senti, Big. Puis, tu sais, pas juste ça aussi, c'est que on a vu Slav, Dobson, tu sais, des gars là, qui sont ralentis par des blessures, puis ça paraît. Tu sais, ça paraissait, le Big, c'était évident. Et c'est de là que, j'ai hâte de t'entendre tantôt, mais c'est de là que, c'est quoi les changements que vous faites pour le match d'aujourd'hui? Parce que, tu sais, Dobson est courageux, il vient de se faire opérer le gars, puis il joue, puis clairement, il est pas à 100%, puis même, je suspecte même peut-être qu'il s'est blessé en même place. Slav, avec son temps de réaction qui est plus slow, là, il est blessé à la jambe en plus, puis il fait ce qu'il peut. Mais malheureusement, puis tu le sais, Gonzo, quand t'es un membre du premier trio, c'est un gars qui est tellement important parce que c'est un gros physique qui leur donne la place, mais s'il est au ralenti dû à ses blessures, ça va affecter la performance du premier trio. Puis là, pour un match numéro 7, t'as vraiment besoin de tout le monde.
5: Ouais, t'as besoin de tout le monde. Et là, on se posait la question pour les gens, puis on va parler des changements qu'on ferait éventuellement là, dans l'émission un peu plus tard, mais il y en a plusieurs qui se disent, est-ce que Brendan Gallagher va jouer le match numéro 7? Juste vous dire que dans les derniers instants, Martin Saint-Louis a dit que Joe Valeno était disponible pour jouer le match numéro 7. Lui, on se posait des questions après cette mise en échec. On se disait, est-ce qu'il va être disponible pour le match numéro 7? Est-ce que ça va faciliter Martin Saint-Louis la décision de mettre Gallagher si Veleno n'est pas disponible? Martin Saint-Louis a dit dans les derniers instants que Veleno était disponible.
6: Il faut pas oublier une chose. Martin nous a montré comme quoi qu'après une défaite, il ne paniquait pas.
5: Ouais.
6: Il faisait confiance à son équipe parce qu'il sait lui-même qu'après une défaite, on se relève toujours. Le Canadien se relève après une défaite et Dobesh se relève après une défaite. Et quoi de mieux que de perdre la façon que tu as perdu, ça te fouette, puis tu reviens encore plus fort.
5: Mais tu sais, on va parler des statistiques après une défaite du Canadien de Montréal, mais les gars, voulez-vous qu'on fasse l'envers de la médaille? Juste parce qu'on est dans le bulletin, puis que c'était une défaite en fin de semaine, la fiche du Canadien suivant une victoire. Allez-y donc voir, les gars, pour le fun. Le Canadien de Montréal, cette année en série, suivant une victoire, sa fiche.
6: Ben, c'est sûr, c'est négatif. Là.
5: Très négatif. Une victoire, 6 défaites.
6: Okay? C'est quand même mal. Mais quand tu vas en 7, on s'entend, c'est normal. Là.
5: Ben oui, exact. Parce que
6: tu
5: le Canadien,
6: vas en 7 et 2 séries.
5: Pas juste ça. C'est ça, si t'es invaincu après une défaite, c'est que t'es relativement perdant après une victoire. Parce que sinon, t'aurais balayé du monde. Fait que c'est eux, 1 et 6 après une défaite. Ils ont marqué 17 buts et ils en ont donné 24. Le pourcentage d'efficacité suivant une victoire est à 8,73 et ton désavantage numérique est à 66%. C'est drôle parce que, regarde en fin de semaine, t'en as-tu donné des buts en désavantage numérique? T'en as trop donné aussi.
6: Ouais.
5: Fait qu'on, là, on le met de côté, ça, on s'en fout, parce qu'on a les statistiques après une défaite puis on essaie de mettre l'emphase là-dessus, mais clairement, le Canadien de Montréal, malheureusement, alterne entre victoire et défaite. Fait que c'est un peu ça qui est arrivé en fin de semaine. On a vu beaucoup de changements chez les Sabres de Buffalo. T'sais, on va leur donner pareil. Là. Thompson a joué un bon match. Benson a encore été la peste qui a été. Et Rasmus Dahlin a joué son premier match dans cette série, Georges.
6: Oui, mais non, mais Big. T'sais, on l'aime pas, Rasmus Dahlin. T'sais, on l'aime pas. Puis normalement, on a eu toujours les joueurs qui sont solides et qui sont bons. Lui, c'est une peste. Mais c'est joué au hockey.
5: Ben oui,
6: je veux dire, j'haïs ça, ces coups sournois comme aillé. Puis je comprends. Hey, pendant des années, là, Marchand gagnait le titre du joueur le plus détesté de la Ligue. Je me demande maintenant, c'est pas lui. Il y a des gars qui partent après, puis il comme sournois, puis on sait pas qu'est-ce qu'il a fait. Pis
5: ben
6: y a
5: clairement, il insulte le monde. Là, parce que pour que Malkin, puis écoute, on peut les. Il y en a à peu près 10 des gars qui sont partis après cette année avec des coups de hache ou presque.
6: Ouais, c'est fou, puis il fait rien, il réplique pas, il fait absolument rien. Mais Gonzo, c'est un joueur de hockey, il sait jouer. Ouais. Mais c'est quoi? Aussi bien qu'il sait jouer, Dahlin, moi je m'en fous de lui, c'est-tu pourquoi?
5: Pourquoi?
6: Parce qu'on a Lane Hudson. Wow. Lane Hudson, Big, là, à l'âge que Dahlin va avoir, il va le mettre dans sa petite poche. Parce que Dahlin n'est plus vieux que lui, on s'entend là. Là. Mais Lane Hudson, tu sais, je veux dire, avec ce qu'il fait et tout ça, lui, là, à soir, Lane Hudson va supplanter Dahlin, Big.
5: Il
6: a regardé aller, il a regardé Dahlin danser là, avec ses petites passes, avec des filets déserts et tout, puis en fin de match, qui veut plus rien dire. Là. Mais check bien Lane Hudson à soir, Big. Parce que les gamers là, comme lui, là, dans les matchs qui comptent, là, c'est là que tu vois les gamers. Puis dans le Canadien, on en a.
5: On en a un,
6: tu sais,
5: un méchant.
6: Tu sais que Demidov, les compagnies, lui, Caulfield, Suzuki, tu sais qu'il y a des gamers qui sont là de même puis qui sont comme non. Nous autres, ça se termine pas comme ça.
5: Lane Hudson, il a regardé Dahlin. Puis oui, il dit OK, Dahlin, c'est devenu le premier défenseur dans l'histoire des Sabres de Buffalo à faire 5 points dans un match. Puis il dit attends un peu, là. Tiens ma bière, là. Ce soir, c'est moi qui prends tout ça. Puis, tu sais, même on peut dire, chez le Canadien de Montréal, quand même, là, je regardais, j'ai vu passer des stats en fin de semaine, je trouvais ça le fun. Tu sais, il s'en marque beaucoup des buts. Là. Il s'en marque énormément des buts depuis le début de la série. Puis, chez le Canadien de Montréal, c'est une des plus grosses récoltes dans l'histoire. Dans une ronde, là, depuis 1990, le Canadien de Montréal a marqué 24 buts. C'est sa deuxième plus grande récolte dans une ronde depuis 1990. Je suis curieux de voir comment ça va se dessiner ce soir, par contre, pour ce match-là. Puis chez les Sabres, on sait qu'il y en a plusieurs des bons patineurs. On se le dit depuis le début des séries également. Brian Byram, un méchant patin aussi. Là, c'est un des beaux patins de la Ligue.
6: Mec, si tu veux du patinage de fantasy, prends-le dans ton équipe.
5: Ah, t'as
6: égal, je vois. Ok. Mais je te sais qu'il patine bien, je sais qu'il est bon. Mais je t'ai carré de dire que les joueurs des Sabres sont bons, ils m'écœurent. On va les battre, Big. Je suis plus capable d'entendre.
5: C'est faux. Non, mais
6: ça,
5: écoute.
6: Je suis pas capable de les regarder. Là. J'ai regardé aller pis
5: ça.
6: Sais, là.
5: Je sais. Avant, tu rêvais à Tage Thompson. Maintenant, tu fais des cauchemars, Tage Thompson. Non, mais tu veux plus dans ton club.
6: Tage Thompson, il a joué un match dans la série, le dernier match, qui était hors de portée. Là, tout d'un coup, les gens pensent qu'il est revenu.
5: Ben non, c'est
6: il a joué un match, Tage Thompson. Tage Thompson. On s'en fout, Tage Thompson.
5: Il a joué une game. Il a joué une game parce qu'il y a eu beaucoup de points, mais ça n'a pas été une game qui va passer à l'histoire. Il ne volait pas sa glace non plus.
6: Non. Fait que moi, je ne suis pas vraiment...
5: Alors, moi, si tu me disais il y en a un l'autre bord que tu peux prendre, là, c'est sûr qu'on peut prendre Thompson ou Dallin ou tout ça, mais un petit sac Benson, moi,
6: ouais,
5: je...
6: Non, c'est vrai qu'il est bon. Lui. Il est fatigant, il est bon, puis il produit. Puis il est comme... Hey, ce trio-là, ce trio-là, c'est le meilleur trio des Sabres.
5: Ouais. Là, on a brassé tout ça. C'est plate pour Jack High, hein, qui avait marqué son premier but.
6: Oh, man.
5: Caroline,
6: j'étais content pour lui. J'étais content pour lui quand il a marqué ce but-là. Hey, Big, marqué en série, c'est hot pareil, là. À la maison, en plus, là.
5: Ouais.
6: Tu sais, c'est
5: mais,
6: comme.
5: T'sais, mais c'est sûr que c'est important de le mentionner au passage.
6: Ouais,
5: pareil,
6: tu marques dans une cause perdante, tu sais. C'est pas autant souligné, mais. Tu sais, puis oui, même s'il aurait dû l'arrêter, il l'a quand même mis dedans, là. Puis je suis vraiment content pour lui.
5: Que dire de Jake Evans? Quand Jake Evans descend. Et qu'on est en désavantage numérique.
6: C'est sa force.
5: Il marque tout le temps du côté du bloqueur.
6: À 5 contre 5, ça aurait été un 2 contre 1, il n'y aurait pas scoré.
5: Non.
6: Mais en désavantage, quand il est parti, on savait qu'elle allait scorer. On savait qu'elle allait shotter parce que c'est pas un passeur. On savait qu'elle allait shotter puis on savait qu'elle allait scorer.
5: Mais pourquoi quand il est à 5 contre 5, s'il débarque à 2 contre 1, il passe?
6: Je sais pas bien.
5: Quand tu es en désavantage numérique, il arrive tout le temps du même bord du côté droit.
6: Oui.
5: Puis il va y aller avec la shot puis il va tout le temps. Blocker, puis c'est quand il tout le temps il l'a.
6: Ouais, c'est incroyable.
5: Bravo, Jake Evans. En désavantage numérique, c'est tout le temps la bonne chose. C'est tout le temps de faire nos prédictions, là, nous autres? Ou...
6: Prochain bloc.
5: Ouais.
6: Prochain bloc, Big. Puis là, j'ai hâte de voir les trois ce que vous voulez aller, mais là, je vais la faire d'une façon différente. Là. Parce qu'il faut comment changer. Je peux pas utiliser le mot en G.
5: Les gens veulent savoir si tu vas sortir le mot en V.
6: Je vais utiliser une autre tactique.
5: Ben là, on peut pas sortir le mot. Attends, je vais te laisser répondre, mais honnêtement, je pense pas qu'on puisse sortir le mot en V dans un match numéro 7.
6: J'utilise pas de mot en V, j'ai rien. J'utilise une autre tactique au retour. Quelque chose de différent.
5: De différent?
6: Ouais, de coach de
5: qu'est-ce que tu avais utilisé pour le match numéro 7, toi, qui est très superstitieux? Là?
6: Ben, j'ai juste dit que j'étais sûr qu'on allait gagner, mais j'ai gardé la même attitude tout le long des séries avec une certitude que c'est sûr qu'on gagne le match numéro 7. Mais là, pour celle-là, j'ai quoi de différent que je vais faire?
5: OK. Fait que tu gardes ça dans ta poche arrière avec le sondage.
6: Je vais juste te dire, prépare ta voix.
5: Ah ouais?
6: Ouais, parce que là.
5: Oh, attends un peu. Non. La chanson, c'est juste suite à une victoire.
6: Non.
5: C'est juste suite à une victoire. On peut pas partir la toune.
6: Non, il faut changer quelque chose, Big. Il faut changer quelque chose.
5: On peut pas partir la toune.
6: Oui, Big, on n'a pas le choix.
5: On n'a jamais parti la toune avant un match. C'est tout le temps après une victoire.
6: Mais Big, là, il faut faire de quoi? Il faut changer quelque chose. Il faut changer quelque chose.
5: Ben là, il y a beaucoup de gens qui nous réclament un boost du Père Noël, par exemple. Parce que vendredi, il n'a pas appelé. Vendredi, quand on s'est laissé, malheureusement, il n'a pas appelé.
6: C'est quoi? À la pause, je vais tenter de l'appeler maintenant.
5: Non, il faut l'appeler en tribune, comme en fin d'émission. Il faut répliquer ce qu'on fait habituellement, non?
6: Ben non, mais c'est parce que dans la prédiction aussi, s'il fait un boost avant la prédiction, souvent on l'entend, on n'en a pas.
5: Moi, je dis juste que ça prendrait un boost du Père Noël à quelque part dans l'émission.
6: OK, je me mets là-dessus.
5: C'est le peuple qui réclame ça.
6: Je me mets là-dessus à la pause. Check bien ça, là. On se met là-dessus. On s'en va à la pause là-dessus au retour. On va faire nos prédictions, mais à la pause, on va essayer de faire une coupe d'appel pour vous, la peuple. À tout de suite.
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6: OK, Gonzo.
5: Sport!
6: À la demande du peuple, pour faire ma prédiction...
5: Ouais.
6: J'ai besoin d'un petit aiguillage du Père Noël. Parce que là, il faut... Tu sais, on a besoin d'un petit boost avant de faire nos prédictions pour être mieux éclairé pour ce qui va se passer aujourd'hui.
5: On a besoin d'un vrai boost. Le vendredi, il n'y a pas eu de boost. Regarde ce qui est arrivé au match numéro 6. Ça nous prend un boost. Ce gars-là frappe dans le mille. Il frappe à peu près pour 1000 depuis le début des séries. Là.
6: Comment ça va, Père Noël?
5: Comment ça va, Pernod?
18: Montréal! Montréal! Montréal!
6: OK, Pernel, avant de faire notre prédiction, il y a deux gars qu'on a besoin que tu boostes, parce que c'est deux gars qui jouent blessés en ce moment, Dobson et Slav. Fait qu'on te demanderait de faire Dobson en warm-up, puis Slav comme pièce maîtresse, que même s'il est blessé, on a besoin qu'il joue comme le Slav d'avant à 100%, puis t'es le seul qui peut changer ça. Fait que on t'écoute, Pernel, puis les boosts que tu vas faire sont déterminants par rapport à la prédiction qu'on va faire, tout dépendant de l'énergie que tu vas te donner.
5: Pas juste ça, les boosts du Père Noël vont être déterminants pour le match numéro 7, parce qu'habituellement, quand il est dedans et qu'il se donne, on voit qu'il y a un changement pour ce joueur-là sur la glace.
6: Exactement.
18: Là. Hey, on joue contre Buffalo, la série, ça ferait longtemps que ça se posait d'être fini. C'est Game 7 à soir. Les dépressifs de Montréal, let's go! Réveillez-vous, le soleil vient de sortir. Oh ouais, let's go! Go, Habs, go! On y en sort notre défenseur. Dobson! Dobson!
6: OK. Alors, après ce boost-là, Dobson va jouer maintenant comme un gars qui n'est pas blessé, comme un gars qu'on connaît. Mais là, le joueur clé d'aujourd'hui, pour Noël, c'est Slav. Puis là, pour Slav, je te le dis, ça va dépendre de ton boost par rapport à nos prédictions, sa confiance, s'il va jouer comme un gars non blessé. Puis tous les gens qui nous écoutent en ce moment, si tu veux leur donner de la vie puis qui croient au CH, ça va dépendre de ton boost. Fait que toute la nation d'Arato Père Noël pour le plus gros boost de l'histoire, pour raviver la flamme de tout le monde qui vont croire à la victoire du CH grâce à Slav.
18: Fait qu'à soir, là, Dobson, Slavkovski, on lance au net. Slavkovski, tu me drives le net. Tu vas parker tes grosses profondes en avant du net. Tu mets ton hockey sur la glace. Puis merci, bonsoir. La lumière rouge va allumer à Buffalo. Ah ouais, let's go. On se réveille. Wake up, wake up, wake up. Slavkovski, Slavkovski,
6: merci, Pernod.
5: Merci, Pernod.
6: Merci, Pernod.
18: Victoire du Canadien, soit 5 à 2. On lance au net. On drive au net. Puis deux biens par période.
6: Merci, Pernod.
5: Pernod, on t'envoie un paquet de fusées par la poste.
6: Salut, Vic. OK, là, Gonzo, basé là-dessus au début, j'avais prédit 4-2 Canadiens avec un filet désert.
5: En 4-2, hein, ouais.
6: Là, je prédis 5-2 avec deux filets déserts.
5: Parce deux filets déserts.
6: Parce que tu le sais, quand on en marque un, après ça, il n'y a plus rien à gagner, sauf leur saison, ils l'enlèvent encore. Fait que je dis qu'on l'emporte 5-2, je suis d'accord que la première, c'est derrière le score du Parnell. Big, on va l'emporter et notre tournée du pep va se poursuivre contre les Kings.
5: Tabarouette. Je dois dire que j'ai été... J'aime ça qu'on change les choses. Habituellement, le boost du Père Noël est autour de 13h40. Là, on l'a eu à 12h25.
6: Mais tu
5: c'est
6: sais
5: une
6: pourquoi?
5: Première.
6: Non, mais tu sais, parce que normalement, quand je faisais la prédiction, Ben le faisait jouer en cartoucheur.
5: Exact.
6: Mais vu qu'on n'en avait pas, parce qu'il n'avait pas fait le dernier, là, maintenant, c'est encore mieux, on l'a eu live.
5: Pas juste ça, c'est que là, en raison de la défaite du dernier match, ça nous prenait du nouveau matériel. Parce que suite à une défaite, on jette tout aux poubelles.
6: Parce que tu m'as
5: entendu, Ben fait des plaques là, parce qu'il sait plus quoi jouer. Ben, on te salue, on t'aime, Ben.
6: J'allais mettre la toune. Tu m'as entendu?
5: Non, ça aurait été un désastre.
6: Non, attends. Mais non, mais c'est le peuple qui a parlé. Le peuple a dit non, il faut le Parneau. Fait que là, la pause dans la pub.
5: Moi puis Ben, on se serait quand même, tu sais, on aurait embarqué. Là. Tu peux pas jouer la toune avant un match.
6: Oui, mais il fallait faire de quoi, Ben? Il fallait quelque chose de différent.
5: Là, t'as eu Père Noël, t'es correct.
6: Ouais.
5: T'es correct. Je sens que Ben réfléchit encore à ses prédictions et je vais me mouiller les gars.
6: Je le vois réfléchir, Gonzo.
5: Ce soir,
6: il y a de la fumée qui sort de sa tête.
5: Oh,
6: j'ai hâte de voir
5: écoute,
6: où il va
5: la
6: aller.
5: La sagesse de Benoît Roger dans les prochains instants. Mais avant, j'y vais avec une victoire du Canadien de Montréal.
6: That's
5: j'ai
6: it,
5: pris le Canadien en 7 au début de la série. Je maintiens cette prédiction. J'avais pris le Canadien en 7 contre Tampa Bay, c'est rentré. Victoire du Canadien de Montréal sur la route ce soir, là où le Canadien est 5-0 après une défaite. Dobesch est à 940 après une défaite. Ce soir, le Canadien gagne 4-3 dans un match très serré. Et le Canadien poursuit sa route contre la Caroline.
6: That's it, Big. On continue
5: Ben.
6: ce tournant-là. Là, Ben. Ben. Je suis juste à te dire avant.
5: Non.
6: Fais-moi pas cette face-là, là, avant de faire ta prédiction, là. Hey, t'es Calinours, là. Oublie pas, là.
5: Ouais.
6: C'est toi qui glisse les arcs-en-ciel, là.
5: Absolument. Arrête on de accepte, on accepte toutes les prédictions,
6: oui,
5: genre.
6: Oui, mais Gonzo, juste sa face qu'il a faite avant.
5: Ouais.
6: J'ai pas aimé ça.
7: Un match qui sera chaudement disputé, là. Pour les cardiaques, ce sera pas bon. Ça va être difficile à vivre.
5: Ouais, moi avec, je pense.
7: Ça va être difficile à vivre. Moi, je vous le dis, ça va se terminer malheureusement, les gars, 3-2. Je dis malheureusement parce que ça va se terminer en prolongation.
5: Oh.
6: OK, mais...
5: Non, attends,
7: je dis malheureusement... Parce que en vous regardant, vous deux...
6: OK, pour la prolongation.
7: Mais c'est 3-2 Canadiens en prolongation.
6: Oh, okay. Oh! Hey, là, mon petit teaser. Donne la petite teaseuse de Ben.
5: Mais j'ai une question complémentaire.
7: Ça craque de partout.
5: Ouais, ouais. J'ai une question complémentaire, Ben. Tu dis malheureusement, effectivement.
7: Ouais, ben, en prolongation
5: ça
7: il va être rendu 11h.
6: Ouais, avec la game qui commence plus tard à 7h30.
5: Combien de prolongations? Juste pour
7: en première prolongation.
5: En première prolongation.
7: Ouais.
6: Ben, tu sais comment mon gars, on adore aller en prolongation.
7: Ah, c'est ça. C'est pour ça que je dis malheureusement.
6: C'est vraiment le fun. C'est vraiment le fun.
7: Ça va être stressant ce soir.
5: Ouf, ouais. La prolongation.
6: Mais c'est-tu quoi, Ben? Gonzo?
5: Vas-y.
6: Quand on va gagner en prolongation, là, le toit Mais oui. Dépendant de Saint-Bruno va arracher.
7: Toi, arrache.
6: Mais c'est ça, j'allais dire. Arrache. Parce que... Imagines-tu la célébration après, Big?
5: Ben, c'est ça. Écoutez, il y a une personne qui, à chaque rassemblement, c'est notre chum Tommy qui est là à chaque match, OK, puis qui est avec nous, puis qui mange 3-4 entrées, mais qui est là au poste, puis qui mange des fois ses frites dans le gâteau au fromage. Il est bizarre, mais on l'aime de même. On l'accepte. Il est avec nous, il fait partie de la famille. Tommy, lui, là, quand ça s'en va en prolongation, sa job, là, c'est de créer du contenu, OK? Puis de créer du contenu qui va faire réagir. Dès qu'il y a une prolongation, il se dit tout le temps, s'il y a un but, puis que Georges puis Gonzo sont là, puis qu'il y a un but, puis je suis capable de les filmer en prolongation,
7: ben oui.
5: Il veut frapper le million de views.
6: C'est vrai, c'est vrai, c'est vrai.
5: Fait que là, il se dit, si le Canadien peut gagner en prolongation et clincher la série comme ça, lui, il va être content. Fait qu'on va lui donner à Tommy ce soir. Si jamais ta prédiction rentre, Ben... Eh bien, lui, il va pouvoir sortir avec le sourire. Imaginez juste le train et le mosh pit pour clincher une série en prolongation comme ça. Ça serait épique.
7: Fourette.
5: En les promenades de Saint-Bruno comme ça, là, ça serait...
7: Ouais.
5: Et pas de casse, hein, si ça arrive, parce que les promenades ont des grosses vitrines. Là.
7: Pas de casse.
5: Pas de casse.
6: Ouais. On aime ça. Les trois, on est, ouais. On est pas mal optimistes.
7: On est quoi?
5: Et tu vois, Box in six... Box in Six sur le chat dit « Des frites dans du gâteau au fromage, c'est très sous-estimé. » Alors, Tommy, la morale de l'histoire...
6: Tu n'es pas le seul.
5: Tu n'es pas seul et c'est bien de pouvoir accepter notre côté ou nos côtés weird dans la vie. Tu sais, on est tous le weird. On est tous le weird de quelqu'un.
7: Exact.
5: On est tous le weird de quelqu'un. Alors, c'est correct. Il faut bien vivre avec ça. Avant d'aller en pause, les gars, on a parlé de nos prédictions. Mais on n'a pas dit qui allait faire la différence ce soir. Alors, Georges, dans cette victoire de 5 à 2 avec deux filets déserts, qui sera le joueur qui fera la différence pour le Canadien de Montréal?
6: Demidov Big est en feu.
5: Ouf.
6: Depuis une coupe de match. Demidov Big, là, maintenant, là, il s'est... Finalement, il a réalisé que même si Evans, c'est pas un vrai deuxième joueur de centre, il est capable de produire avec. Fait que moi, je te dis que Demidov, Gonzo va faire la différence. Check les balles, Demidov. Check les balles.
5: OK, c'est un bon choix. C'est un très bon choix.
6: Ouais, il va danser ça.
5: Il a maintenant marqué dans deux matchs de suite. Les deux buts en avantage numérique. J'aimerais tellement ça qu'il puisse faire la différence, mais j'y crois plus tant que ça. Mais là, maintenant que le Père Noël
6: l'a boosté.
5: L'a boosté. C'est un gars qui est très exigeant envers lui-même, OK? Et ce soir, il a besoin de se relever parce que là, tous les projecteurs sont tournés vers lui. Et là, les gens relèvent toutes ses erreurs lors du dernier match. Je sais qu'il est blessé, Georges. Je sais qu'il est blessé, mais c'est un match ultime. Il a connu du succès dans sa carrière contre les Sabres.
6: Après le bout du Pernel, il n'est plus blessé, là. N'oublie pas.
5: Et exactement. Ce soir, je veux voir le Slaff qu'on a vu en fin de saison. Je veux voir le monstre qu'on a vu en fin de saison. Un gars qui était physique, un attaquant en puissance, qui était confiant avec la rondelle, qui était capable d'aller au filet, qui avait un bon tir, qui rendait ses coéquipiers meilleurs. Le joueur qui va faire la différence ce soir. Je sais que c'est très difficile à croire pour certains, mais après le boost et après tout ce qu'on a entendu, je vais avec Juraj Slafkovský. Ça ferait tellement du bien.
6: C'est-tu en quel joueur, Gonzo, qui va se transformer en soir, Juraj?
5: Vas-y donc.
6: Jaromir Jagr.
5: Oh... C'est gros, ça, comme pointure à chaussée.
6: Check les balles.
5: OK. Et Ben, ton joueur du match.
7: Tel Moïse.
6: Surtout en prolongation.
7: Ouais. Oh. Tel Moïse qui sépare les eaux pour guider sa troupe. Ses brebis. Le capitaine séparera les eaux au moment opportun en prolongation.
6: Fais-nous un petit signe, là, séparer les eaux. Là.
7: Il séparera les eaux. Tel Moïse guidant ses brebis.
5: En fait, ben, il va marcher victoire. Sur l'eau ce soir, Ben.
6: Hey, les gars, c'est important, tout ce qu'on vient de faire là, de s'en souvenir. Hein?
5: Oh, pas au mot près, là, c'est le
7: tapis. Je vais m'en rappeler.
6: Je veux juste s'en souvenir.
7: Oh, oui.
5: Ben, ce qu'on peut faire, si tu veux, c'est qu'on pourra, Ben pourra ressortir ce 2 minutes 30 là, en coupant le commentaire que je viens de faire.
7: Ouais, je vais le ramasser. Je vais ramasser le tout pour le montage de demain.
6: OK, c'est bon, on aime ça.
7: C'est bon?
5: Oh mon Dieu. OK, alors, Demidov, Slaff, et Suzuki sont les trois choix pour les joueurs qui vont faire la différence.
6: On aime ça, on est confiant là-dessus. Non, les gens, Gonzo, sont venus. La confiance est revenue.
7: Ah oui, la confiance
6: est revenue. La confiance est revenue. Oui, est revenue. Les gens sont venus. Vous êtes back in. Le soleil est revenu en plus.
7: Oui,
6: les gens sont pépés. Gonzo, la coutume, j'ai presque oublié de le faire. Est-ce qu'il reste de la place ce soir à Saint-Bruno? Fais un petit check rapidement. Gazo va faire un petit check. Gazo check toujours. Voir s'il reste de la place. On est probablement 5 minutes avec vous aujourd'hui. Les terrasses sont ouvertes pour ce match ultime. En journée fériée, je sais qu'il y a plein de monde parmi eux qui regarde en plusieurs rassemblements. On veut célébrer cette victoire Game 7 avec vous ce soir.
5: C'est vrai parce que les gens qui se joignent à nous qui savaient, qui n'ont pas attendu l'annonce du début de l'émission. Alors ce soir, lundi, nous sommes à Saint-Bruno. Oui, il reste de la place.
7: Oui, il reste à tantôt en tout cas, oui.
5: Il reste quelques tables à 18h30.
7: Voilà.
6: OK, c'est votre chance. Il reste c'est quelques tables. C'est votre chance.
5: Bellebeuf.com, on est à Saint-Bruno. À moins que les gens aient appelé, là, mais on vous pouvez appeler ou réserver.
6: On checkera plus tard dans l'émission.
5: Oui, effectivement. Alors, on regardera pour la suite, mais on vous l'a dit, là, c'est 450-690-3344 pour ce qui est du match de ce soir, le match numéro 7. Les gars, par contre, avant d'aller en pause, on a fait nos prédictions, on a parlé des joueurs du match. Là, on n'a pas donné les renseignements. On a juste dit que Veleno était prêt à jouer le match. Il était disponible. Il y a plusieurs personnes qui se disaient s'il est blessé. Est-ce que Gallagher va rentrer? Est-ce que vous feriez des changements à la formation du Canadien de Montréal pour le match numéro 7, Georges?
6: Oh, que oui, Big.
5: Ah, ouais?
6: Ouais. C'est pas dans le bloc d'après qu'on fait un changement, c'est dans celle-là?
5: Ouais, c'est dans ce bloc-là, mais on peut le faire après la pause si tu veux aussi. Tu sais, si tu veux te faire une tête pendant 2 minutes 30.
6: Non, je suis correct. On peut le faire maintenant. Ah, oh, je pensais. OK, je viens de le voir. C'est parce que ma feuille était séparée en deux.
5: Ah.
6: OK, Gonzo, je ferai un changement. Pas de joueur de line-up parce que, tu sais, on a parlé, Veleno, il est plus rapide que Gallagher. Puis s'il peut jouer, tu sais, je comprends les gens qui parlent d'intestel de Gallagher, mais je pense que l'intestel de Gallagher marche plus à la maison avec la réaction des partisans que sur la route. Fait que je pense. Fait que pour moi, c'est pas ça. Moi, Big, là, le seul changement. Moi, je te dis le changement que je ferais, mais Martin Saint-Louis va pas en faire. Il va laisser le premier trio intact. Mais parce que, tu sais, on dit quelque chose dans la vie que tu gagnes dans la vie avec tes meilleurs, puis tu perds avec tes meilleurs aussi.
5: Complètement.
6: Puis, tu sais, Martin n'a jamais paniqué dans les back-to-back qu'ils ont laissé ensemble. Moi, Big, ce que je vais te dire que je fais comme changement, c'est que je suis optimiste que le Père Noël, il dit que cela va débloquer quoi que ce soit, même si on sait qu'il joue blessé.
5: Non. Je suis optimiste. On va pas enlever le Slav du premier trio après tout ce qui a été fait.
6: Non, ça va pas arriver. Je t'ai juste dit que si Anne Venant, que ça irait pas bien dû à sa blessure, c'est temps de mettre Demidov sur le premier trio. Si Anne Venant, que t'as besoin de carrer puis sa blessure serait aggrave, il arrive quelque chose, Demidov, avec la façon qu'il joue, mérite cette audition-là dans un match ultime comme ça.
5: Puis ce serait toute une étincelle. Puis ça veut pas dire que... Moi, je te rejoins sur une chose, il y a pas de changement de personnel pour moi.
6: Ouais.
5: Tu sais, t'es au match numéro 7, c'est cette formation-là qui t'a amené également à te rendre au match numéro 7. C'est pas le temps de paniquer, ça n'a pas rapport. C'est un match, tu rebondis bien, t'as été capable de le faire plus tôt. Je pense que ça va être la même composition de formation.
6: Ouais.
5: Après, dans le match, là, on peut s'ajuster, oui. Est-ce que c'est Demidov qui va aller avec les autres? Ça prend absolument, puis c'est con, mais ça te prend... Tu sais, au dernier match... Les gros canons ont été capables d'être visibles. Chez le Canadien de Montréal, c'est plate, on se répète, c'est redondant, mais les gros canons doivent être visibles. Tu sais, Ben, t'as pris Suzuki, j'ai pris Slav, t'as pris Demidov, on parle de Caulfield. Faut qu'il y ait une production de leur part. C'est des gars qui ont eu du succès dans les deux dernières saisons contre les Sabres de Buffalo. On les a pas assez vus en première ronde. On les a même pas assez vus en deuxième ronde.
6: Oui, mais c'est de là, Big, que tu vois quand même que... tu sais une équipe qui est mieux nantie est avantagée quand même en série. Tu sais, parce que plus ça avance, puis tu joues beaucoup de matchs de même, plus physiquement. Man, quand ça va être terminé, j'ai hâte d'entendre la nomenclature des blessures du côté du CH, parce qu'il y en a beaucoup de gars qui sont blessés. Là.
5: Je comprends. Mais même ce soir, les gars, là, ce soir, je suis désolé, mais le trio de Doc, le trio de Dano, faut que tu joues 60 minutes. Là. Faut que tu sois visible. Faut les voir. Là. Tu sais, Anderson,
6: Dak et Bolduc, tu vas les voir ce soir.
5: Ben, il faut les voir. Mais il faut les voir, mais pas comme un ou deux flashs dans le match. Tu sais, il y a eu quelques séquences, mettons, là, où on a vu Dano, Anderson, Texier. OK, ouais, il y a eu des petits flashs. Un ou deux flashs, là, il y a eu un shift en territoire là, où on a été capable d'embouteiller les sabres avec Bolduc, puis Dak, puis Veleno. Mais à part ça, tu n'as rien vu. Ces deux trios-là, là, c'est une des raisons pour lesquelles, malheureusement, le Canadien de Montréal est encore en deuxième ronde et est encore en vie. Fait que t'as besoin de tout le monde, mais t'as besoin de tes meilleurs ce soir.
6: Ouais. Alors, Big Show, on est optimiste aujourd'hui.
5: Moi, j'en fais pas de changement. Ben, est-ce que tu fais des changements?
19: Non.
5: Tu sais?
6: Ben non plus. Ben,
5: pas de changement.
6: Il est optimiste, Big. Let's go. On est optimiste. Hey, sur Message Tech, sur YouTube, êtes-vous optimiste pour aujourd'hui, hein?
5: Les gens veulent Gallagher. Les gens veulent Gallagher ce soir.
6: Non, arrêtez de niaiser.
5: Non, non, je te le dis, les gens veulent voir Gallagher à la place de Veleno. Ben ils veulent voir l'étincelle. Ils pensent que le vétéran, le guerrier, va inspirer ses coéquipiers pour un match numéro 7. On verra. Ouais. Moi, je reste comme ça.
6: On reste dans le même aussi. On reste dans le même big.
5: Bon, on va aller à la pause?
6: Oui.
5: On va aller à la pause. Au retour de la pause, on va parler un peu de la Caroline, oui, et cette longue pause. Des rumeurs envoient Craig Berube à Edmonton, Georges.
6: Oui, c'est incroyable.
5: Ça, et avez-vous vu aussi les infos sur cette méga transaction qui s'est pas complétée au cours, juste avant la date limite des transactions entre les Blues et le Wild? Ça aurait été une grosse transaction. Et plus tard également,
6: j'ai vu ça.
5: On reviendra sur la pénalité. Ouais. La pénalité octroyée aux Golden Knights de Vegas en raison du fait qu'ils n'ont pas fait de point de presse. Et là, ils s'en vont en appel. Alors, tu auras des infos pour nous, Georges, sur les Golden Knights de Vegas. Jean-Luc Grandpierre est avec nous à compter de 13h. Et par la suite, on ouvre les lignes jusqu'à 14h avec vous pour cette tribune avant-match. Oui, c'est jour férié. Oui, on est là pour mettre la table pour le match numéro 7. Ce soir, match ultime, Canadiens Sabres.
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5: Bon, aucun entraînement pour le Canadien de Montréal. Personne n'a sauté sur la glace aujourd'hui, alors on sera tous frais pour ce match numéro 7. Lynnie Ruff a pas voulu révéler l'identité de son gardien de but, les gars.
6: Ah oh ouais, parce que personne ne le sait.
5: ouais, tu sais, ouais. Mais ça, on va dire donc Colton Ellis ce soir. Là.
6: Colton Ellis.
5: Pourquoi pas, tu sais. Non, ça va être UPL. Alors, ouais. Alors, c'est les infos qu'on a et on n'a aucun détail non plus pour les formations des deux équipes. Vous ne serez pas surpris d'entendre ça pour le Canadien de Montréal ou pour les Sabres de Buffalo. Georges, avant de parler, tiens, peut-être le 12 jours de la Caroline, parce que vu que ça va commencer jeudi en raison de la défaite du Canadien de Montréal au match numéro 6, ça va être 12 jours entre deux rondes. C'est un record, ça. Honnêtement, tu sais, oui, on a beaucoup parlé du repos, mais ça commence à être long, puis pas à peu près 12 jours. Là.
6: Non, mais c'est sûr, mais étant donné qu'après une saison de 82 matchs, tout le monde est pas mal éclopé, le big, là, c'est un avantage au point de vue physique, tu sais, d'être plus près de 100%. Imagine-toi, le Canadien, ça fait 3 semaines qu'il joue à chaque 2 jours. Tu vas jouer contre une équipe qui a pansé ses blessures, puis qui est en santé. Puis pas juste ça, tu sais, une équipe en plus, tu sais, l'échec avant, la façon que la Caroline joue, là. D'être en santé comme ça, tu imagines-tu l'avantage que c'est? Fait que c'est pour ça que, tu sais, c'est pour ça que tu veux finir toujours les séries le plus vite possible pour essayer de penser tes blessures puis être le plus frais et dispo pour la prochaine série. C'est pour ça que c'est un avantage.
5: Ouais, c'est un avantage et dites-vous quelque chose. C'est 12 jours de repos pour la Caroline et eux, ils auront joué 8 matchs en 36 jours.
6: Ouais.
5: 8 matchs en 36 jours.
6: Il faut quand même le faire, balayer des adversaires.
5: C'est rien, là. T'imagines?
6: Oui.
5: Comme le Canadien de Montréal, on aura joué, ou les Sabres de Buffalo en auront joué, ben, Canadien 14.
6: Oui.
5: Les Sabres 13, là. Mais tu te dis, c'est quand même beaucoup, là.
6: Oui.
5: Il y a une énorme différence, là. Le Canadien de Montréal, je veux dire, Caroline n'auront peut-être même pas joué 14 matchs après 3 rondes. Le Canadien le fait en 2 rondes. Ouais. Alors, 8 matchs en 36 jours et c'est une pause de 12 jours également. On a appris également ce matin que on a demandé la permission pour ce qui est des Oilers d'Edmonton. On a demandé la permission aux Leafs de Toronto pour parler avec Craig Berube. Est-ce que pour toi, c'est une surprise?
6: Ben, tu sais, de côté, non, parce que Craig Berube a déjà gagné, c'est un bon coach.

0: d'un autre côté, c'est un gars qui est plus sévère. Là, qui va tirer le maximum de ses joueurs. Ouais. Ce qui est vrai, il est plus dur. Mais je vais te dire, Big, tu sais, encore une fois, Bowman, il fait ça comme en montrant que tu sais, le problème, c'était le coach. Parce que je sais qu'à un moment donné, McDavid avait déjà critiqué le fait qu'il avait dit que son coach avait mal préparé l'équipe. Si le major monde dit ça, c'est sûr que ta job, les jours sont comptés. Mais je vais te dire, Big, amène Bowman, amène Bérubé, amène Scotty Bowman dans son prime. Amène n'importe qui. Tant si longtemps qu'à chaque année, c'est la même discussion. Puis ils ne règlent pas dans le net, ils vont jamais gagner.
1: Ben moi, j'ai une question pour vous. Qui a eu un des pires jeux défensifs cette année dans la Ligue nationale de hockey? Les Leafs de Toronto. Puis, je dis pas que c'est de la faute à Bérubé, parce qu'il n'y avait pas une grosse défensive en raison des blessures, puis ils n'ont pas eu des gros gardiens de but.
0: Morgan Riley était mauvais.
1: Qu'est-ce qu'ils ont, les Oilers d'Edmonton? Ils ont pas vraiment de défensive, mais ils ont pas de gardien de but. Fait que, prends le coach qui vient de se faire congédier dans une équipe étoile avec pas une grosse défensive et pas de gardien de but, et place-le dans une autre équipe étoile qui a pas vraiment de défensive et pas de gardien de but, qu'est-ce que ça va donner? D'après moi, les mêmes résultats.
0: T'sais, il va faire les séries avec cette équipe-là parce que t'as McDavid, Drysdale, mais je vais te dire, tu peux pas gagner avec juste ça.
1: Non, il va falloir une... Honnêtement, je peux pas croire, tu le sais, tu connais l'organisation de A à Z. Ce qui m'étonne le plus là-dedans, c'est qu'on n'ait pas procédé à un congédiement de Bowman et de Knobloch. Et il y en a plusieurs qui voulaient même la tête de Jackson à travers tout ça.
0: Ouais.
1: Et qu'on ait recommencé complètement. Parce que là, tu laisses les clés du véhicule à Stan Bowman, puis tu changes le coach. Mais avec tout ce qu'il a fait comme move dans les dernières années, je veux dire, est-ce que tu t'attends vraiment à un résultat différent?
0: Mais Big,
1: c'est lui qui est allé chercher Jarry, c'est lui qui a fait des transactions des dernières années. Là.
0: Big, tu te souviens, quand t'as chez Jarry, qu'est-ce que j'ai dit? Tu t'en souviens?
1: Ouais, j'ai pas les deux,
0: j'ai pas été aveuglé par le début de saison de Jarry avec les Pingouins cette année. J'ai dit que c'était une erreur, ça allait jamais fonctionner. Puis comme de fait, ça a jamais marché de day one. Puis, puis en plus, ils vont-tu le racheter? Qu'est-ce que tu fais avec Jarry? Non, mais Vic, qu'est-ce que tu penses qu'ils vont faire avec?
1: Ils rachètent ça? Très bonne question.
0: Est-ce que tu admets ton erreur tout de suite, tu le rachètes? Tu fais quoi?
1: Moi, je pense que si tu avais congédié Bowman, il y aurait eu un rachat. Mais là, que Bowman reste, c'est comme avouer après même pas un an que tu t'es trompé aussi.
0: Non, c'est pour ça que je te dis ça. Qu'est-ce qu'il va faire?
1: Je pense pas. Ouais. Je sais pas. Un petit mot sur Michael Rousseau, qui couvre les activités du Wild du Minnesota pour The Athletic. Et lui, selon ses informations, écoutez bien ça, on était prêt à donner Yurov et Jesper Wallstedt pour Robert Thomas. On savait que le Wild voulait un joueur de centre. Et finalement, Doug Armstrong a refusé. Es-tu surpris?
0: Gonzo... Si t'as Bennington qui est là puis tu veux le garder, pourquoi tu iras chercher Wallstedt?
1: Parce que tu veux échanger Bennington. Ouais, d'ailleurs, Bennington s'en va sûrement aux Oilers, non?
0: Mais au début, c'est ça qu'on pensait, moi puis toi. T'sais, on se disait que fais ça puis tu vas pouvoir échanger Bennington.
1: Ouais, pourquoi vous pensez que Bennington est resté? Pourquoi vous pensez qu'un gars comme Parayko finalement est resté aussi? Bon, lui, c'est différent. Il avait été échangé à Buffalo, mais n'a pas wavé. Pourquoi Kyrou est resté? Pourquoi Thomas est resté? Parce que Doug Armstrong avait des demandes démesurées quand même. Là.
0: Ouais.
1: Je comprends que c'est un gros morceau Robert Thomas, mais Jesper Wallstedt, c'est un gardien de but qui va devenir un gardien de but numéro 1. C'est un blue chip goalie pareil. Puis Yurov, c'est un bon jeune joueur également là, qui a bien fait avec le Wild cette année. Je suis curieux de voir ça va être quoi le prix si Robert Thomas est finalement transigé dans l'entre-saison, mais c'est une autre équipe qu'on encercle là, pour le repêchage avec les Blues de Saint-Louis parce qu'ils ont des gros morceaux. Là.
0: Ouais.
1: Des énormes morceaux. OK, à suivre. Georges, on va aller en pause. Jean-Luc s'en vient avec nous dans les prochains instants. Et au retour, tu as eu des infos sur les Golden Knights de Vegas et cette fameuse pénalité de deuxième tour. Alors, tu nous en parles dans 2 minutes.
0: À tout de suite.
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1: Qu'est-ce que tu racontais à la pause, Ben?
0: Mais non, mais...
1: Chantais?
0: Non, mais Gonzo, la pause, t'entends pas.
16: C'est
0: genre.
16: Dans le raccord, là.
1: C'est ça qu'il fait, hein?
0: Ouais, t'entends pas?
16: On a l'impression qu'il dit pop, pop, pop, pop, pop, pop, pop, pop, pop,
1: oh boy, oh boy, oh boy. Qui va se lever ce soir chez le Canadien de Montréal? Qui se lèvera? Est-ce que le premier trio du Canadien de Montréal pourra finalement se lever? Ça, je t'annonce que le record saute. Après deux rondes. Vous savez que s'il y a bilan, il y a des doigts qui seront pointés pareil.
0: Ah, ben s'il y a bilan, c'est un bilan positif.
1: Moi, j'ai pas le goût qu'il y ait un 2 semaines de bilan. Est-ce que tu as le goût de faire un 2 semaines de bilan? Parce que si le Canadien de Montréal se fait éliminer ce soir, nous, on est en congé le 29 et pendant 2 semaines, on sera en bilan.
0: Big, moi, je veux qu'on continue à faire le train. Le train, Big.
1: Est-ce que la dernière fois qu'on était à Saint-Bruno, on a fait le train? Il me semble que oui, non?
0: Ouais, oui, on a fait le train.
1: C'est ça, hein? OK, je demandais pour un ami. Je demandais pour un ami. On a parlé quand
0: attends,
1: on s'est laissé.
0: Attends. Non, on n'a pas fait le train. On a perdu.
1: Je pense qu'on est 1-1.
0: On a perdu en prolongation. C'était contre Tampa Bay.
1: C'était en prolongation?
0: Oui, contre Tampa Bay. Puis la fois d'avant, il y a eu le feu. Fait qu'il y a plein de rassemblements.
1: Je pense qu'on était allé deux fois.
0: Puis après ça, oui, on est allé le feu. Après ça, on a perdu en prolongation qu'on n'était pas. Fait que nous, on n'a jamais fait le train.
1: Bon, le Canadien va mettre le feu ce soir. Non pas à la bâtisse, mais plutôt
0: ouais.
1: Avec une victoire.
0: Puis là, Big, Big, en tant que conducteur de train, t'es prêt?
1: Ah, moi, je suis très prêt.
0: Tu me ferais quand que tu pars devant eux. Quand tu...
1: je vais vraiment danser. J'essaie de tu sais...
0: Ah, c'est important. De quand prendre mon temps. C'est important. Jusqu'à maintenant, Ben, il n'y a jamais personne qui était capable d'être comme toi. Ah. Il y a un conducteur de train, il y en a un.
1: Ouais. Ben, il fait la spirale, lui. Il fait la spirale. Ben, il fait la spirale, mais Georges, je dois te dire, j'imagine que c'est l'accumulation des matchs, mais maintenant, tu fais preuve d'impatience avec les trains.
0: Non, non. Moi, donc, ce que je fais, c'est qu'aussitôt...
1: Tu ne veux plus faire la spirale.
0: Aussitôt que je vois la queue du train arriver... Tu sais, quand on est en auto, puis tu vois un train tant que la queue, elle arrive, il faut passer, là. Aussitôt que je vois la queue... du train qui sort du resto, c'est moche pète.
1: Ouais, tout laissement à courir.
0: Ok, je la courais.
16: Plus de niaiseur.
0: Il y a la courant.
16: Okay, c'est parfait.
0: C'est, j'attends, par exemple, que tout le monde sorte. Tout le monde sorte.
16: Tu veux voir le bout de la queue. Là.
0: Toi, Ben, c'est une vraie. T'es le seul qui a fait la vraie spirale.
1: Ouais.
0: Mais l'autre raison aussi, Gonzo, pour laquelle je fais ça, c'est depuis que le gars, il a interrompu le train, quand il voulait pas attendre la spirale, là, depuis ce temps-là, je veux plus que le monde dise que c'est quand le moche pète, c'est nous autres qui décident.
1: Parce que, tu sais, on a eu plusieurs fois où on aurait pu faire la spirale, là, parce qu'on était beaucoup en séries éliminatoires. Mais tu veux pas la faire, la spirale. Fait que, écoute, moi, je me battrai pas pour la faire, la spirale.
0: Quelqu'un va arriver et la briser. Je pense pas que les gens vont être patients. Avec Ben Roger, ils l'ont été. Mais nous deux, si on fait ça, je pense pas que les gens vont être patients, Big, à faire ce que la spirale parfaite comme Ben avait fait.
1: Moi, je remarque quelque chose. Je sens qu'il y a un petit shift dans nos façons de faire et qu'il y a plus de gens maintenant qui ont hâte au mosh pit qu'au train.
0: Ça, c'est vrai. Ça a changé. Mais c'est normal.
1: Les gens ont plus le goût de célébrer en sautant, puis en festoyant, puis en criant, que de faire... allons-y avec le train.
16: C'est normal.
1: Tu sais, des modes, ça passe. Hein?
0: On le fait pour le peuple.
1: Exact. Quand le peuple dira que finalement le train s'est terminé, on ne fera plus le train.
0: Moi, je sauterais au mosh pit de suite, là. Tu sais.
1: Ouais, il y aurait congestion à l'entrée, par exemple. Là.
0: Ouais, non, mais c'est mieux de.
1: Là, tout le monde sort dans le train.
0: Ça serait dangereux. C'est peut-être plus safe de même.
1: Hey, le train, là, voyez-le comme un préliminaire du mosh pit. Tu sais, ça laisse le temps à tout le monde de sortir pour se rassembler à l'extérieur. Puis une fois que tout le monde est dehors, puis que tout le monde est là, ben, let's go. Là, on festoie, puis on. Ouais. On se réunit, mais sinon, tout le monde partirait en courant là, après le match.
0: Puis il y a seulement un endroit, tu te souviens qu'il y a un double mosh pit, c'est où?
1: Un double mosh pit?
0: Oui. Il y a un. Mais comment?
1: Un double, je comprends pas. Est-ce que ça veut dire qu'on
0: a fait un mosh pit, on a arrêté, puis il y en a eu un autre. On était trop excités. Ah, ben, tu peux pas encore t'oublier.
1: Ben, je me rappelle de Boisbriand l'Armada.
0: Ben oui, c'est là. Okay. T'en sais pas, non? Puis là, à un moment donné, c'est arrêté. Puis là, les sirènes de pompiers sont partis. Puis le monde.
1: Stanley,
0: ils sont partis pour un deuxième mosh pit, tellement le monde. Il y avait du monde, là.
1: Ça, il y avait du monde.
0: Ouais, t'es dans tout le parking, c'était
1: ça,
0: un cœur.
1: Ça, c'était pas la spirale qu'on a fait. On a fait le tour du parking.
0: Ouais, on n'a pas le choix, il y a trop de monde. Parce que pour que le monde sorte, il fallait vraiment. C'était cœur.
1: Ça, écoute, ça, c'était magnifique. Ça, c'est ce soir, ça serait. On a la place pour le faire, ce soir, en tout cas, à Saint-Bruno.
0: Ouais.
1: On a la place pour le faire. Là, tu vois, je viens de comprendre qu'il y a un match numéro 7.
0: Pas vrai?
1: Tu sais, quand ça rentre en dedans, là, je viens de comprendre que ce soir, on a un match numéro 7. Là, je suis excité.
0: Ouais, moi, tu sais, j'aime pas les matchs numéro 7.
1: Je sais que t'aimes pas ça. Surtout pas.
0: Ah ben?
1: Ouais.
0: Je sais.
1: Ça fait 20 ans.
0: Ouais, ça lance un bot. Ça fait 20 ans cette année.
1: Ouais, on célèbre ton 20e anniversaire. Je voulais pas le dire, mais
0: 20e anniversaire. Perdre match numéro 7 en finale de la Coupe Stanley contre les Moody Hurricanes. Caroline, que j'oublierai jamais ça.
1: Ouais.
0: Elle était assise dans la chambre avec toute notre stock, une heure après la game, on se regardait. Oh my god, que c'était épouvantable.
1: Hey, perdre une finale de la Coupe en match 7, ça doit tellement faire mal.
0: Tu sais, surtout quand tu pars de 3 dans la série, tu reviens 3-3, tu gardes le match, tu gagnes le match 6-0. Puis là, on est là, décisif. C'est une vieille équipe, les Canes sont finis. Puis on perd 2-1. Ouais.
1: Non. Désolé, mon gars.
16: On entend encore.
1: On entend la douleur.
16: On entend la douleur.
1: Caroline.
16: Qui perdure.
1: C'est 20 ans plus tard.
0: Ouais, ben Big, moi, il est arrivé quelque chose que je n'étais pas d'accord. Un avion qui nous suit avec des bouteilles de champagne, puis comme s'il commençait à célébrer avant que la game soit jouée. Tu sais, quand t'es superstitieux.
1: Tu fais ça. Mais, ouais, mais attends, n'importe quelle équipe qui a la chance de clincher est prête au niveau du champagne, Big, des casquettes, Big, des chandails.
0: Tu le commandes là-bas si tu gagnes. T'amènes pas ça avec toi, des caisses et des caisses. Puis on le sait, nous, tous les joueurs, on le savait.
1: Tous les joueurs les avaient vus, là, c'est
0: ben
1: ça.
0: Ouais,
1: qui,
0: tu sais, ouais, je veux dire.
1: Je comprends.
0: Bref, c'est pas pour ça qu'on a perdu, là. Je sais que je suis superstitieux, là.
1: Ah oh non, on sait pas pantoute qu'il est superstitieux. Ben, on sait pas pantoute qu'il est superstitieux. Ben non, écoute, genre, je suis superstitieux. De quoi tu parles?
0: Hey, Jean-Luc est là, il nous attend.
1: Jean-Luc est là?
0: Oui.
1: Parfait. On va aller voir si c'est superstitieux. On va aller voir si c'est dans la famille. On ouvre les lignes autour de 13h20. On veut vos prédictions pour le match numéro 7. Qui va faire la différence également? Quel changement vous voulez faire à l'alignement du Canadien de Montréal? Mais autour de la pause, Jean-Luc Grandpierre est avec nous.
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3: Comment ça va, cousin?
4: Salut, Jean-Luc.
5: Salut, les boys. Hey, les gars, ça va super. Fait beau, fait chaud. J'ai joué au golf un matin déjà, fait que non, une belle journée.
3: Hey, c'est quand tu es à Montréal, Big?
5: C'est quoi, je vais être là en fin de semaine. Faut que je sois, faut que j'aille dans des funérailles dimanche. Fait que je pense que je vais arriver jeudi, mais je reviens au mois de juillet. Au mois de juillet, c'est quand je fais ma grosse
3: Big, fête. Big, on va se voir cette semaine d'abord.
5: Peut-être.
3: Ouais, puis il faut que tu rencontres aussi, oublie pas, Jacob La Charité. Faut que tu rencontres.
5: Ouais, Jacob La Charité avec le chandail.
3: Ouais, faut dire. Le chandail, tu as pas reçu la date, pas encore?
5: Faut que j'aille à l'aréna. Je sais pas s'il est arrivé encore. Ils sont supposés me texter, mais j'imagine qu'il soit déjà là. C'est
3: j'ai promis, plus un stagiaire maintenant, mais il travaille à la station, un jeune à la station. C'était son joueur préféré. J'ai promis que j'allais te le faire rencontrer. Alors, on ira souper, je l'amènerai, puis il va être super content.
4: Ouais, si le Canadien passe et qu'il s'en va contre les Canes, peut-être que Jean-Luc sera de retour également pour un match. T'sais. Qui sait?
5: On sait jamais.
3: Jean-Luc. OK. Qu'est-ce que tu retiens du match 6, Big?
5: Oh, aïe, aïe, aïe. Ça, c'était dur. c'était dur à voir.
3: Ouais.
5: Écoute, c'est des hauts, des bas. C'est pas la première fois qu'on voit ça dans n'importe quelle série. Écoutez, on se souvient du match de Minnesota. Le dernier match de Minnesota contre Colorado, on pensait que c'était fini quand c'était 3-0. Tu sais jamais au hockey. Dans le cas du Canadien de Montréal, t'as une belle avance en début de match. On est à la maison, le party est pogné, comme on dit. Puis évidemment, l'indiscipline est arrivée. Et puis l'avantage numérique des Sabres, qui ne fait peur à personne, s'est soudainement réveillé. Alors, pour moi, depuis le début de la série, la seule chose que je retiens le plus, c'est que tu peux voir que c'est deux équipes qui n'ont pas beaucoup d'expérience en série éliminatoire, simplement parce que on dirait qu'un match, il y a une équipe qui se présente, l'autre, c'est l'autre équipe qui se présente, etc., vice-versa. J'aimerais voir un match numéro 7 où finalement les deux équipes vont vraiment se présenter puis nous donner tout un match de hockey. Mais jusqu'à présent, parce que moi, je suis quand même neutre, mon cœur n'est pas avec Buffalo, avec les Canadiens, malgré le chandail en arrière de moi.
4: Oui, come on.
5: Ce que j'ai remarqué, c'est qu'on dirait que chaque soir, l'équipe qui gagne le méritait de loin simplement parce que l'autre était complètement pourrite. Qu'on parle d'indiscipline dans un match par les Sabres ou un manque de drive ou de pace par le Canadien de Montréal, on dirait que c'est un match, cette équipe-là mérite, c'est eux qui gagnent, etc., vice-versa. Je veux voir un match numéro 7 où les deux équipes vont se présenter, les deux gardiens vont se présenter, puis qu'on aura un super match de hockey. Fait que pour moi, c'est ça ma prière numéro 1, parce que jusqu'à présent, je pense que des deux côtés, les fans, les joueurs et les entraîneurs sont plus ou moins dissatisfaits de la comment je pourrais dire, c'est quoi le nom que je cherche de la... La régularité dans laquelle leur équipe joue. Tu comprends ce que je veux dire? C'est un indice numéro un d'une équipe jeune ou de deux équipes jeunes, puis c'est ce qu'on voit depuis le début de la série, aucun doute.
4: Ouais, puis tu sais, ça fait c'est un gros clash aussi avec la première série contre Tampa Bay où c'était tous des matchs par un but. Là, maintenant, on voit des matchs à sens unique avec des pointages à sens unique également, mais d'un côté ou de l'autre. Fait que tu sais, il y a beaucoup de montagnes russes à même la série. On verra ce soir. La tendance là-dedans, c'est que le Canadien de Montréal ne perd pas deux matchs. Donc, on verra pour ce soir. On parlera avec ta prédiction un peu plus tard. Parlons de Dobesch maintenant. T'as pensé quoi de son match? Le match numéro 6, et on parlait, lui aussi, c'est 5-0 suivant une défaite. Alors, est-ce que tu es confiant de le voir rebondir pour le match numéro 7?
5: J'ai pas aimé le match. Puis on s'en était parlé, je pense, la première semaine avant que la série commence. La grosse lacune de Jacob Dobesh, c'est aussi qu'il est gros puis qu'il prend beaucoup de place. Il challenge le lanceur ou le tireur en s'éloignant de son filet. Puis le désavantage, c'est que si tu le fais bouger de gauche à droite ou de droite à gauche, quand il est dans une position vulnérable comme ça, il va se faire compter dessus. Puis Buffalo, pour la première fois de la série, ont vraiment pris un gros avantage de ça. Fait que dans le cas de Dobesh, tu veux qu'il joue gros. Tu peux pas le voir reculer dans son filet nécessairement pour empêcher ses chances, mais je pense que l'équipe doit faire un meilleur travail autour de lui pour être sûr qu'il peut se concentrer simplement sur le lancer et pas des passes latérales. Mais numéro 2, dans le cas de Dobesh, ce que je pense qu'il va rebondir, il l'a montré jusqu'à présent entre les deux oreilles, c'est un gardien de premier plan. Ce qui me fait peur, c'est que je pense que Jacob Dobesh commence à être fatigué. C'est plate à dire, mais écoute, oui, on patine pas, etc. Mais si tu regardes la carrière de Jacob Dobesh, est-ce qu'on peut penser à un temps où il a déjà joué autant de matchs si importants dans une période aussi concentrée? Évidemment, la réponse, c'est non. Parce que ça a l'air niaiseux, mais juste un autre match que quelqu'un d'autre peut jouer, ça te donne du repos en tant que gardien de but. C'est comme un reset. Puis dans le cas de Dobesh en ce moment, c'est chaque deux jours. Fait que le point de vue fatigue, pas fatigue mentale, mais fatigue physique, commence à me faire peur dans son cas. Mais est-ce qu'il va rebondir? Je serais pas surpris. C'est un match décisif. Il va avoir son meilleur match. Je n'ai aucun doute.
3: Big, la façon que Slav il joue en ce moment, est-ce que pour toi, c'est clair qu'il est blessé?
5: Ouais, c'est clair. Écoute, tout le monde est blessé en ce moment. Slav, qu'est-ce que c'est? Je suis pas sûr exactement, mais tu peux voir que c'est pas le Slav qu'on est habitué à voir. Écoute, on a vu dans le premier match, c'est le premier match contre Buffalo qui a compté 3 buts, c'est ça? Non, c'est le premier match contre Tampa Bay.
4: Ouais, premier match
5: Tampa. Ouais, contre Tampa Bay.
4: Il a connu beaucoup de succès contre Buffalo.
5: Ouais. Fait que dans le cas de Slav, moi, ce que je pense en ce moment, c'est oui, il y a des blessures, oui, c'est correct, mais tu regardes leur trio entier, tu regardes leur apport offensif, c'est 30 points entre les trois, je crois. Je pense que c'est 12, 9, ouais, 9, 1, c'est ça. 30 points, 25 des 30 points sont en avantage numérique,
4: exact.
5: Les gars.
4: Exact, ben oui.
5: 25 sur 30. Tu sais, ton premier trio doit produire à 5 contre 5. Il doit t'aider. Puis j'adore ce que le Canadien était capable de faire avec point de vue de la profondeur, deuxième, troisième, quatrième trio. Mais pour moi, écoute, je trouve ça drôle quand même que le meilleur match que Suzuki... Le pire match que la ligne de Suzuki, Slavkovski et Caulfield ont joué, c'est le match où Caulfield a compté un but à 5 contre 5. Ça a été leur pire match. Mais quand même, ça fait juste te dire, pour moi, à 5 contre 5, ce groupe-là doit être meilleur. Ça commence avec Slav, oui. Suzuki, je suis pas inquiète. Suzuki, qui compte ou qui compte pas, c'est le même joueur à chaque match parce qu'il est tellement fiable défensivement. Puis Caulfield, j'aime la série de Caulfield jusqu'à présent. Je pense qu'il est une coche un petit peu plus haute, mais défensivement, ils ont eu de la misère dans cette série-là. Dans le cas de Slav, tu peux voir qu'il n'est pas à 100%. Ouais. Mais Georges, tu le sais, il n'y a personne qui est à 100%. Okay. Là, dans le cas de Slavkovski, une fois qu'on parle du résumé de fin de saison, est-ce qu'on va savoir c'est quoi la vraie blessée ou qu'est-ce qui l'empêchait? Peut-être qu'on va savoir, peut-être pas. Puis peut-être qu'il n'y a rien, on ne sait pas. Fait que pour moi, si j'assume que Slavkovski est à 100% en ce moment, ce serait mentir simplement parce qu'il n'y a pas de l'air de lui-même. Ouais. Du tout.
4: Bon, une des questions qu'on va poser aux gens aujourd'hui, Jean-Luc, il y en a qui réclament des changements pour ce match numéro 7. Toi, est-ce que tu ferais des changements à la formation du Canadien de Montréal pour le match numéro 7? Et si oui, lequel ou lesquels?
5: Gonzo, oui, je ferai des changements, il n'y a aucun doute. Il n'y a aucun doute, je ferai des changements. Écoute, qui? J'ai aucune idée. Ça, c'est une bonne question. Peut-être que je mets Struble en place de Jack High. Écoute, là, ça ne s'abrasse pas dans cette série-là. Les gars, le focus va être sur le hockey. Peut-être que tu mets Struble en arrière. À l'attaque, est-ce que tu veux mettre Gallagher pour emmener un petit peu de punch, mais c'est sûr qu'il va falloir qu'il soit sur un quatrième trio. Moi, ce que j'aime d'emmener quelqu'un de nouveau dans le line-up, ça donne un jump immédiat. On l'a vu du côté de Buffalo, on l'a fait avec Noah Oslund, il s'est blessé, mais dès qu'il est rentré, il y a eu 2 belles passes, 1 beau but. La même chose avec Constantin Lenius, avec 2 buts jusqu'à présent. C'est pas des grands buts, mettre ça dernier match, un but... irrélevant. C'était le huitième but en avantage numérique, mais c'est pas grave. Tu as tout le temps une espèce d'étincelle quand tu mets un nouveau joueur dans l'alignement, simplement parce qu'il y a un petit peu plus de jus, un petit peu plus de jambes. Fait que c'est pour ça que j'aimerais ça voir le Canadien le faire. Pas qu'il y ait personne dans... Je dirais pas qu'il y a quelqu'un qui mérite d'être sorti de l'alignement du côté du Canadien, mais simplement d'emmener du sang neuf, du sang frais, je pense que ça aiderait le Canadien. Là, tu me demandes qui je mettrais, qui je sortirais. J'ai aucune idée, mais faudrait. Tu sais, c'est sûr, ça va être ton sixième défenseur ou ton 13e, ton 12e attaquant. Ouais. Je changerais pas Slavkovski puis mettre quelqu'un d'autre à sa place, genre Laine, mais j'aimerais savoir quelque chose. Changer juste pour avoir une petite étincelle du côté du Canadien de Montréal.
3: Big, c'est quoi ta prédiction pour le match? Puis qui tu penses va être le héros du match aujourd'hui?
5: Ah, OK, le héros du. numéro un, un gros point d'interrogation en avant des buts du côté de Buffalo. OK? En ce moment, on dirait que les deux sont shaky, leur confiance n'est pas très grosse. Moi, j'imagine qu'on va y aller avec Uka Pekka Luukkonen. Ouais. Et puis, évidemment, pour le Canadien, ça va être. On va y aller avec Daubech. Moi, je pense que ça va être un des deux gardiens qui va être le joueur du match. Lequel, je ne sais pas. Et là, tu demandes qui va gagner. Faut que j'y aille avec le peuple. Le peuple!
4: Let's go, Jean-Luc!
5: Écoute, Buffalo a de la misère à la maison. Montréal ont de la misère à la maison. Jusqu'à présent, ce qu'on voit, c'est la tendance que deux équipes jeunes qui ont de la misère en avant de leurs partisans. Alors, je dirais, je donnerais l'avantage, un petit avantage aux Canadiens de Montréal. Puis évidemment, j'irai avec Jacob Daubech pour être le joueur du match. Je pense pas que ça va être un attaquant. Pour moi, ça va être un des deux gardiens.
4: Ouais, Daubech, on le rappelle, 5-0 après une défaite, 940 de pourcentage d'efficacité. Alors, c'est un gars qui doit être instrumental si le Canadien de Montréal veut gagner le match de ce soir. Jean-Luc, ça commence mercredi dans l'Ouest. Si on te demande à quel genre de série tu t'attends entre Vegas et Colorado et ta prédiction?
5: Vegas, Colorado, ça va être toute une série, mais je dis Colorado en 7. Et puis, oui, je sais que tout le monde dit Colorado va gagner cette série-là. Mais en ce moment, la façon dont Mitch Marner joue du hockey, la façon dont Carter Hart est en avant des filets. Puis c'est pas que Carter Hart est incroyable en ce moment, mais c'est quand tu regardes les matchs de Vegas.
4: Ouais,
5: il fait les arrêts quand on en a besoin. Il n'est pas trop occupé, simplement parce qu'évidemment, John Tortorella et Vegas font une très bonne job défensivement. Il y a certains lancers, stratégies où on les laisse aux gardiens de but, mais à part ça, tu regardes la façon dont on peut faire la suppression des lancers du côté de Vegas, c'est très impressionnant. Je pense que la vitesse de Colorado peut être un problème pour les Golden Knights, mais j'aime vraiment leur groupe, la façon dont ils jouent depuis John Tortorella est arrivé. C'est un groupe qui a beaucoup de confiance, puis évidemment, on n'est pas très content d'avoir perdu un choix de deuxième round au repêchage, alors je serais pas surpris que c'est une motivation extra pour dans la chambre des Golden Knights en ce moment.
3: Et Jean-Luc, rapidement, qu'est-ce que tu penses cette fois-ci? Squirrel, t'es-tu content?
4: Oui, Columbus!
5: Ben oui, écoute, je regardais les agents libres au centre cette saison. T'sais, tu regardes, Coyle, pour moi, c'est probablement numéro 1 ou 2. Il y a Evgeny Malkin, qui a 39 ans, probablement retourné à Pittsburgh. Tu as Scott Laughton à Los Angeles, qui a 32-33 ans. Eric Halla à Nashville, qui a 35 ans. Charlie Coyle, oui, a 34 ans, mais c'est un joueur... Écoute, 34 ans, il a joué les 5 dernières saisons, il n'a jamais manqué un seul match, même une saison avec 83 matchs parce qu'il s'est fait échanger, fait qu'il a joué un match de plus.
3: Wow.
5: C'est quand même impressionnant au cours des 5 dernières saisons parce que je regardais Nick Suzuki, il a joué 410 matchs, Charlie Coyle a joué 411, j'ai dit comment ça 411? Puis j'ai regardé une saison, il a joué 83 matchs. Fait que, tu parles d'un joueur quand même un petit peu plus vieux, mais très stable, qui est tout le temps en santé, qui a eu, puis évidemment, des joueurs de centre. Toutes les équipes se cherchent un centre numéro 2 en ce moment. Ça dérange pas c'est qui. Tout le monde en cherche un. Pour Columbus, d'avoir été capable de garder Coyle, pour garder un top 3 avec Fantilli, Coyle, et puis évidemment, comment il s'appelle?
4: Mais là, ça dépend si Jenner revient. Est-ce que c'est...
5: Mais là, Jenner, je sais pas. Jenner, je pense qu'il va tester le marché des agents libres.
4: Fait que tu vas avoir Monahan, Coyle, puis Fantilli.
5: Puis Fantilli, exactement. Ouais. Fait que tu gardes ton top 3 intact, mais encore, pour moi, Charlie Coyle, il a eu une grosse influence dans la chambre, évidemment, puis il adore Rick Bonus. Le fait qu'il sache que Rick Bonus revenait cette année, c'était gros. Fait que oui, 6 ans, c'est beaucoup.
4: C'est beaucoup.
5: Mais on s'occupera de ça en 2031 ou 2032 quand le contrat finit, mais en ce moment, c'est le prix qu'il faut payer pour des joueurs de centre, parce que les gars, je vous le dis, le Canadien cherche un centre numéro 2. Tu regardes la liste des agents libres, il n'y a personne. Personne, à moins que tu vas aller chercher Scott Lawton.
4: Ouais. Ça va être une transaction. T'as pas le choix.
3: Merci, ouais, cousin. Merci, Big.
4: Hey, bon match, Seth, Jean-Luc.
5: Ben oui, amusez-vous bien.
3: Merci, yes. Hey, on te voit, salut, les gars. On te voit cette semaine, Big.
5: OK, salut.
3: Salut, Big.
4: Salut, Jean-Luc.
3: Jacob, la charité, comme ça, va être content parce qu'on va arranger ça cette semaine. Là. C'est son joueur préféré. Je là, sais. Il s'en vient en ville. Il n'y a aucune raison. On va arranger ça, on va le voir. 5-4-7-9-0-9-1-9, là, c'est votre tour. Là. C'est très simple. Là. Pour vous, votre prédiction pour ce match numéro 7, l'héros du match. Puis si vous feriez des changements, ce serait lequel? On sait que vous êtes optimiste. On a hâte de vous entendre. Puis on a hâte de vous voir ce soir à Saint-Bruno. On est pompés. On a tous prédit victoire du CH. Puis on va continuer de célébrer ça avec vous. À tout de suite.
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4: 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Il y a une petite table de baby-foot dehors en plus. T'es-tu bon au baby-foot, toi?
3: Non.
4: Non, moi, que j'allais dire que
3: je vais qu'est-ce que je fais quand je joue à ça?
4: Ah, oh, tu vas pas spinner les affaires?
3: Ouais, je fais spinner toutes les affaires en même temps le plus vite possible.
4: Pire chose.
3: Mais des fois, j'ai cassé les tables.
4: Ouais, ben, ça, toi, je dis pas ce soir d'abord.
3: Non, mais je sais. Toi, t'es bon à ça?
4: Ouais, j'aime ça, jouer au baby-foot.
3: Ouais.
4: Ouais, j'aime ça. 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
4: Ouais, mais pas plaisant.
3: Non, mais t'aimeras pas ça.
4: OK. 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Il annonce beau. C'est le match numéro 7. C'est un match ultime. Écoutez, si le Canadien gagne ce soir, vous ne voulez pas vous dire que vous n'étiez pas dans ce mosh pit-là.
3: Hein? On va célébrer ça avec vous. Ça va être écœurant, l'ambiance. Exceptionnel.
4: 7h30, le match ce soir.
3: Yes. Avec quoi commence ça, mon Ben?
2: Salut, Michel.
4: Salut, Michel.
3: Salut, Big.
6: Salut, les gars.
4: Comment ça va, Michel?
6: Ben, moi, ça va. Regarde, j'appelle, là. Habituellement, c'est pour monter le moral, mais moi, j'ai besoin de me faire remonter le moral. Ça, j'ai mal à mon CH. Je sais pas, asseoir.
3: Attends, Big, pourquoi t'as mal à ton CH? On a battu, t'aimes pas comme ça?
6: Ah, je le sais, mais j'ai tellement pas aimé le goût qu'ils m'ont laissé dernier match, là. J'ai tellement pas aimé ça, là.
3: Michel, est-ce qu'on parle deux fois de ça depuis le début des séries?
6: Non, ça, c'est sûr et certain. C'est bon. Là-dessus que je m'accroche.
4: 5-0, Michel.
3: Est-ce que demain, je parle deux fois de suite?
6: Il y a la voix arrière qui me dit « on est dû », tu sais.
3: Mais non, Big, pas contre Buffalo, Big. Arrête de niaiser.
6: Non, non, je le sais, gars. Écoute, je le souhaite de tout cœur. Écoute, je vis pour le Canadien. Écoute, c'est chouette. À soir, il faut que notre première étoile, on va se le dire, il faut que notre première étoile soit Jacob Debèche à soir.
3: Oui, je suis d'accord avec toi.
6: Pour moi, là, Debèche, il faut qu'il soit dans les trois étoiles, c'est sûr et certain, si c'est pas la première. Puis il faut que Lane Hudson soit dans les étoiles aussi. Si son part là, je vous le dis, on va avoir un bon match, puis on risque d'avoir un bon fit à soir, c'est sûr et certain. Puis écoute, pour rester accroché en arrière, je le souhaite de tout cœur, puis regardez, je vais mettre une victoire du Canadien 4-2 à soir.
4: Bon, Michel, t'as repris confiance.
6: On va partir. Fait que bon match, les gars, puis on en profite. Go, Habs, go, puis une belle victoire, puis on repasse son contre Caroline.
4: Let's go, Michel. Bon match.
2: Merci, Michel.
6: All right, les gars. Bye.
4: Salut, Michel.
3: Toi, petit mec, c'est bien parti. Bien parti, Ben.
4: Ah ouais, on donne confiance.
2: Salut, Richard.
4: Salut, Richard.
20: Ça va?
4: Ça va bien, même? Toi, Richard?
20: Ben oui, ça va.
3: Hey, j'espère que t'as pas jeté ton T-shirt après la défaite de Dabesh.
4: Ben non, c'est sûr
20: non,
4: que non.
20: Mais, non, hey, l'autre soir, là, quand c'était 3-2, il y a quelqu'un qui m'a appelé, mais c'est mon gars qui m'a appelé, puis il m'a dit, Pat, tu portes-tu ton hoodie? Je dis, non, je suis malade, je ne même pas à gain.
4: Ben ouais, non,
20: je
4: ne
20: portais pas mon hoodie. Il dit, va mettre ton hoodie, et si on perd 3-2, puis on a gagné à gain. Fait que ce soir, je mets mon hoodie blanc. Debèche à l'étranger comme recrue, il est dans les meilleurs de l'histoire de la Ligue nationale. Là. Il est vraiment hot. Là.
3: Oui.
20: Puis je suis vraiment content pour toi, Ben, parce que Ben, depuis le début de l'année, t'as dit corps et d'os, on est à un match, tout est possible.
3: Oui.
20: Puis je sais que le monde est rire de toi, puis je suis derrière toi, Ben.
4: C'était l'année passée que les gens riaient de lui, pas cette année.
20: Ouais.
2: Ouais, un petit peu quand même.
3: Non, c'est
4: cette année,
2: mais tu peux. Ouais, l'année passée, beaucoup, puis cette année, tu peux.
20: Ce que j'aimerais ce soir, là, OK, c'est que les joueurs, ils jouent pour Martin Saint-Louis, OK? Parce que, tu sais, quand Saint-Louis est arrivé, il a aidé Caulfield, tu sais, il était dans les mineurs, il l'a aidé, il a aidé Demi Dub, il a eu confiance en Debèche dernièrement, OK? Là, il a battu Cooper, qui est un Jack Adams finaliste, là, c'est Lindy Ruff. Là, c'est lui qu'on débarque. Ce soir. C'est ça que j'aimerais, que les joueurs jouent pour Martin Saint-Louis.
4: Mets ton hoodie ce soir, Richard.
3: Ouais. On aime ça, Richard.
20: Yes, sir.
4: Mets ton hoodie. Hey, les gars.
20: Oui, ben.
4: Avant d'aller à la pause, Georges, deux choses.
3: Oui.
4: Je ne te vois plus, d'un, parce que je vois le plafond. C'est pas grave.
3: Je sais pas faire de ton nom.
4: Et de deux, les gars, si Jakub Debèche gagne ce soir, il va avoir gagné deux matchs 7. Et qui, dans l'histoire du Canadien, ont gagné plus d'un match numéro 7?
2: Dryden et Roy.
3: Price.
4: Price. Et il y en a un autre en 2010 qui a gagné deux matchs 7 également.
2: Halak.
4: Dryden, ouais. Price, Halak et Patrick Roy sont les seuls quatre gardiens qui ont gagné au moins deux matchs numéro 7 dans leur histoire du Canadien de Montréal. Dobesch pourrait être le cinquième ce soir.
3: Il va l'être. On le sent. On le sent.
2: On le sent.
3: On le sent.
2: On le sent.
4: Qu'on le sent plus que Michel.
3: Ouais, ouais, on le sent, on le sent. Tout le monde le sent, les gens qui nous appellent. Ils sont optimistes, c'est le fun.
4: Le soleil est sorti, là. Ouais, come ouais. On.
3: On s'en va à la pause. Là, donnez-nous plus d'énergie que ça, là, quand vous allez appeler. Let's go, là. Le CH ressent vos.
4: Ça prend le boost. Le boost du Père Noël au retour. Le boost du Père Noël au retour.
3: Ben, t'as coupé le boost.
2: Ouais, les deux.
3: On vous donne les deux boosts, puis après ça, on prend vos appels. 514-7900-9, tout de suite.
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6: Bon, on continue avec vos prédictions. Les gens sont optimistes. Ben, avec qui on continue?
7: On continue avec Lynn.
6: Salut, Lynn.
8: Ben, bonjour les boys. Comment ça va en cette belle journée de match numéro 7?
6: Ça va très bien, Hélène et toi?
8: Très bien, merci. Malgré le fait que je le sais que ce soir, ils vont gagner. Pourquoi? Parce que c'est la logique qui va être respectée. Les deux ne jouent pas bien à la maison et on n'a pas perdu un deuxième match d'affilée.
6: That's it! Optimiste, on aime ça!
9: On l'a dit, 5-0, Lynn, après une défaite.
6: Okay, 5-0, attends, elle a dit par contre. Okay. Par contre quoi?
8: Ça va super bien. Par contre.
9: Oh.
8: Par contre, il y a 3 personnes que j'ai identifiées le dernier match qui m'ont donné des boutons.
6: OK.
9: Des boutons.
8: Slavkovski, tabarnik.
6: Mais il est blessé. Mais il est blessé, Lynn, par exemple. Il est blessé.
8: Je sais tout ça. Le changement qu'il faut qu'il apporte, il faut qu'il le mette sur une autre ligne. Pour débloquer le premier trio.
6: Ouais, si advenant, il est blessé, effectivement, oui, ils vont devoir faire ça. Qui tu mets?
8: Tu mets qui en haut, Lynn? Pas un autre match, là, ce soir.
6: Qui tu mets à sa place?
9: Mais ouais, avec Slav et Caulfield. Texier.
6: OK.
8: Il a du cœur au ventre depuis les deux derniers matchs. Il faut que tu le changes de ligne avant que je perde connaissance. OK? Et là, là, je m'excuse d'étirer, là, mais...
6: Non, il n'y a pas problème, prends ton temps.
8: Là, Matheson, là, il nous a rendu des fiers services, mais il est fatigué, le pauvre.
9: Ouais, il est blessé,
6: ouais,
9: avec.
6: Il est blessé.
9: Okay? C'est sûr qu'il est blessé.
8: Puis je vous le dis, à chaque fois qu'il touche la rondelle, je me dis, il va-tu s'enfarger là ou c'est le prochain jeu? Je sais pas, puis je sais qu'on peut pas rien faire ce soir. Matheson et Goulet m'ont vraiment fait paniquer le dernier match.
9: Ouais. Dobson avec. Ouais. Dobson, c'est pas nécessairement. T'sais, on sait qu'il est blessé lui aussi. Là, mais...
6: ouais. On est amaché.
9: La liste commence à être longue, là, Lynn. Ouais. Mais c'est un match
8: non,
9: à oublier.
8: Non, non, non.
9: On jette ça
8: au poubelle. Tu peux rentrer sur Trouble.
6: Demain, quand tu nous appelles, on va célébrer cette victoire.
8: Je le sais, ils vont gagner. C'est même pas ça le problème. Ils vont gagner. Mais c'est Trouble puis Gallagher. Parce que Gallagher va arriver comme une espèce de monstre à deux têtes.
6: Ouais, un petit monstre à deux têtes.
9: Ouais, un petit monstre à deux têtes.
6: Ouais.
8: Mais dans un match numéro 7, c'est ça qu'il faut que t'ailles.
9: Ça va y en prendre deux têtes, en tout cas. Ça va y en prendre.
8: Il gagne ce soir 5-3.
9: 5-3 pour Lynn.
7: Merci, Lynn. Bon match.
8: Bon match, Lynn. Merci beaucoup, les boys.
6: Merci,
8: bon
6: Lynn.
7: Salut, Lynn. Yeah,
9: salut, Lynn.
6: Ce qu'on aime, c'est que les gens sont optimistes.
7: Ben
6: ah
7: ouais.
6: Ça se continue avec qui?
7: Avec Maxime.
9: Salut,
6: Max. Big.
10: Hey, comment ça va, Berg?
6: Comment ça va, Berg?
10: 5-3 à soir, les boys.
6: That's it, un autre optimiste.
9: Hein, populaire.
6: Le soleil s'est levé, t'as-tu vu? Lynn
10: a tout dit, ça prend Gallagher à soir.
9: Ouais.
10: On sort Villeno, on rentre Gallagher.
6: Ouais.
10: Ça mais... prend juste un peu de hard toughness. Là. Juste...
6: Ouais, mais Big, il y a plus vraiment de toughness qui reste, là, par contre. Ben,
9: Gallagher, il va jouer 6 minutes, de toute façon.
6: Ouais.
9: S'il l'amène, c'est pas pour jouer.
10: Ouais. C'est juste un peu de cœur, juste du cœur. Ouais, on parle pas de jouer quelqu'un dans la bande, là, c'est le match 7 à soir. C'est juste un peu de cœur.
6: Non, ouais, mais il faut de la vitesse aussi, Big.
9: Ouais.
10: Ça, c'est sûr.
9: Ça va prendre tout ce soir, c'est match 7.
6: Mais sauf que, t'as dit victoire, Big, on est content, on aime ça.
9: 5-3. Let's go, Max.
6: Merci, Big.
9: Hey, avant de passer un autre appel, tu vois, notre amie Marie, qui est sur la messagerie, sur le chat, elle a dit qu'elle mettrait Doc avec Suzuki Caulfield. Doc avec Suzuki Caulfield. Il y en a beaucoup qui aimeraient Entre autres, tu sais, il y a beaucoup de demandes pour Doc au centre, ou sinon, il y en a une couple qui aimerait ça rentrer Gallagher. C'est parlant, ça la décision la plus populaire.
6: Parlant de Marie puis Gros Sac, c'est les deux gars du Discord qui sont presque là à tous les rassemblements. Merci Marie et Gros Sac de toujours être là.
9: Marie parlait de sa fiche, par contre, qui commence à accumuler des défaites, Marie, ouais.
6: Mais en tout cas, ils sont là pareil.
7: Marie,
6: ils sont
7: c'est un gars, là. Ça?
9: Non, Marie, ben. C'est une fille. Marie,
6: non, c'est une femme. Elle était au souper.
7: OK, oui, c'est... Oui, la Marie, là.
6: J'ai dit Marie et Gros Sac.
7: Et Gros Sac. Gros Sac, oui. OK. Parce que tu as dit ces deux gars qui sont toujours là. Ouais. Gros Sac, c'est comme Gros
9: deux
7: Sac.
9: Membres, deux ouais, membres.
7: Ah, deux membres. Ouais. OK, excuse-moi. C'est bon.
9: Ouais. Deux membres. Ouais.
7: Gros Sac.
9: Gros Sac.
6: Mais Gros Sac est membré, mais c'est quelque chose d'autre. Avec on continue.
7: Salut, Carl!
6: Salut, Carl!
4: Hey, Gun, c'est Carl, ça va?
6: Comment ça va? Va puis Chan était là aussi. Chan, désolé.
9: Ben oui, Chan était là,
6: mais
9: t'es
6: pas. Mais Chan, ça faisait longtemps que t'étais pas là. Ça faisait longtemps. Comment ça va, Carl?
4: Ça va bien. Hey, Georges, j'ai eu du fun avec toi à Cannibal Corpse.
6: Pas vrai?
9: C'est Carl!
6: Ton chum, Gonzo, que tu
9: connais. Ben oui, Carl, j'ai même pas reconnu.
6: Non, mais Big, comment ça t'as pas embarqué dans le mosh pit d'abord?
4: Ben, parce que je te regardais, puis j'étais ébloui de te voir dans le mosh pit. C'était incroyable, ça n'a pas de sens.
6: Pourquoi t'as pas embarqué?
4: Ah, j'en ai fait trop. Je suis trop vieux pour ça. Là. Moi, puis Gonzo, on a fait plein de mosh pits.
6: Mais Gonzo, il a embarqué?
4: T'étais-tu
6: là ou t'étais pas là?
9: Non, mais oui, mais j'avais pas le choix d'y aller avec Georges. Non, mais attends, je veux pas embarquer Carl là-dedans. Carl, c'est mon bon chum depuis qu'on est tout petit.
6: Ouais, mais Big, je sais pas s'il savait même pas que t'étais dedans.
9: Non, mais c'est parce qu'il t'a laissé un peu de place. Si Carl débarque dans un mosh pit, il fait le ménage. Il y a plus personne de debout.
6: Si t'as pas vu dans le mosh pit, c'est parce qu'il était pas là.
9: Il était juste à l'extérieur du mosh pit.
4: J'ai été presque dans le mosh pit, mais je te regardais, puis moi, j'étais allé là pour le show, là.
6: Okay.
9: On se reprendra dans un mosh pit. Là, c'est quoi ce soir match 7, Carl? T'es-tu confiant?
4: Tout ça pour dire, première des choses, Love Guns, je suis tellement fier de toi, j'aime ça t'écouter, c'est le fun. Canadien gagne à soir, mais j'ai plus d'ongles. Je me ronge les ongles, ça n'a pas de sens.
9: Non, fais-tu confiant, Carl? C'est qui va être là? Comment? Prédiction, puis c'est qui le joueur du match?
4: Faut que ça soit Daubech, faut que ça soit lui, faut qu'il goal, c'est lui, puis c'est les Canadiens qui gagnent 4-1.
9: Tu veux? Positif, il est positif, Carl.
4: J'essaie.
9: Ah ouais, prochaine fois qu'on vient à la salle, tu viens regarder le match avec nous autres.
4: Invite-moi à me baigner dans ta piscine, maudit.
9: Avec Georges, ouais, il y aura plus d'eau dans la piscine après.
4: On va faire un match dans ta piscine avec Georges.
9: Hey, bonne game, Carl.
4: Love you, Guns.
9: Yes, ciao.
6: On sera à la pause là-dessus, retour. On finit avec vous, à tout de
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11: OK, ben juste avant de prendre des appels, les gens, la demande, la suspension qu'on fait avant de finir le show, les boosts que le panneur a donné à deux joueurs très importants.
12: Lesquels tu veux?
11: Ouais, comment ça
13: commence? L'ensemble de l'œuvre?
11: Dobson.
13: Dobson?
14: Dobson! Dobson! Dobson!
11: Ça va confirmer, mesdames et messieurs, que Dobson ne jouera pas blessé aujourd'hui, qu'il va revenir en force. Mais le gars qu'on a besoin d'en venir en force pour pas que Lynn ait des boutons pendant le match.
13: Ah ouais,
11: gars qu'il faut qu'il reste sur le premier trio parce qu'on a besoin qu'il soit en santé. Pernell, il a fait un boost qui va faire en sorte qu'aujourd'hui, on va pas voir. Non, on va pas voir Slavkovski. Aujourd'hui, on va voir Jaromir Jagr. Donne-nous ça, Ben. Sur YouTube message texte, il y en a combien qui croient que ce soir, Slav va se transformer en Jaromir Jagr? Il y en a combien qui y croient ce soir?
13: Non, non, mais Slav, faut qu'il score ce soir. Faut qu'il score.
11: Ouais. Avec un petit salut, là. Tu sais, à la Jagr, tu sais,
13: quand il fait de ça. Ouais, je sais, mais même pas de salut, t'as rien.
11: Non, juste, mais tu sais ce que je veux dire, là.
13: Ouais, juste qu'il coupe, mettons, là. Juste qu'il coupe et qu'il soit capable de la shotter, là. Comme il a fait contre Tampa, là. Faudrait qu'il.
11: Tu l'as dit tantôt. Père Noël, quand il fait ses boosts, il score pour 1000.
13: Ben c'est vrai qu'il y a une méchante bonne moyenne là, depuis le début des séries. Oui. Je veux dire,
11: il score aujourd'hui.
13: Il a fait le boost la fois que Caulfield a marqué son premier but contre Tampa, il a fait le boost. Il a fait les boosts pour Kirby Doc. Il a fait des boosts pour un peu tout le monde là, dans la série. Là.
11: Hey Ben, fais-moi une faveur. Quand on va le montage, quand cela va scorer à soi, mets-nous une petite affaire de Jagr là, avec. Là.
13: Ben, il pourrait mettre dans le montage un petit peu du boost du Père Noël annexé au but.
11: Ben oui, oui. Puis un peu
13: mais il y a une chose par contre. J'aimerais qu'on se retire du processus créatif de notre ami Ben.
11: C'est vrai
13: pour le laisser aller parce que.
11: Non, mais c'est vrai que Ben.
12: Je commence à avoir pas mal de paramètres.
11: Ben, de toute façon, les montages que tu fais sont toujours les morts de l'univers. On donne des idées de même, mais t'as toujours les meilleures inspirations quand tu trouves les tunes et tout. Tes mains, je trouve, fraise Ben Roger.
12: Absolument.
13: Parce que sinon, quand on commence à y rentrer dans la tête comme ça, on veut pas qu'il commence à ressembler aux Canadiens à la maison.
11: Ben est comme Martin Saint-Louis.
13: Il est meilleur sur la route.
11: Il est comme Martin Saint-Louis. Martin Saint-Louis, les gérants d'Estrade, Big, ils les écoutent pas. Parce que s'ils écoutaient, les Canadiens ne seraient pas rendus où ils sont en ce moment. Ah, Ben, c'est la même chose.
12: Ça, c'est bien,
11: on peut dire ce qu'on veut, mais Ben, c'est Monsieur Montage. Il n'y a pas besoin de notre aide. On lui donne des idées de même, mais c'est pas nous autres qui faisons un montage.

0: C'est Ben, puis il sait quoi faire.
1: Il y a,
0: VIP
1: y a,
0: Ben derrière le board.
2: C'est bien dit.
0: Il fait un montage pour homme. C'est un bras.
1: Comme ça. VIP.
0: Yes!
1: VIP.
0: Let's go!
2: Absolument! Hey, les gars, on a trois. On est-tu capable? On est-tu capable?
1: Rapidement.
2: Hello, Matt!
1: Salut, Matt!
0: Salut, Matt!
3: Yes, sir, les gars, comment ils vont?
0: Comment ça va, Martin?
2: T'écoutes, Matt?
3: Mon nom, c'est juste Mathieu, excuse-moi.
1: C'est Mathieu?
0: J'ai compris, Matt. J'allais dire Martin et Matt, tu comprends?
3: T'as dit Matt. Pas la thune, après mon appel.
1: Ou pas.
3: Non, mais je me dis que c'est un rafale. Hey, la dernière fois, les deux fois que je vous ai fait partir la thune, sur le dernier appel de la ligne, là, c'était comme, j'imagine, la rafale, on avait trois passé les trois avant. Non, mais les gars, comment ne pas être heureux? On est de la vie est trop courte pour se priver de match numéro 7 dans la vie. Puis les Canadiens, ils savent, ils nous ont amené ça là. Ma prédiction ce soir, le Canadien 2-0. Debèche va donner sa tête. Puis je vous explique pourquoi. Les deux équipes savent à leur dépens que les revirements dans la série, ils font mal. À soir, ça va être vraiment, je pense, un jeu serré. Ils savent que le dernier revirement, c'est lui qui risque de coûter la game. Donc ce soir, moi, je pense que les Canadiens, plus matures que Buffalo dans un genre de match comme ça, pour l'emporter 2-0 avec un Debèche.
0: That's it, Dick. On aime
1: Let's
0: ça,
1: Dick. Let's go! Bon match, numéro 7.
2: Merci, Matt.
0: Ça, les pompés. Après, Matt,
2: bon c'est parti. Bon match. On s'en va avec Phil Ben.
0: Phil Ben.
2: Hello, Phil Ben.
0: Salut, Big.
4: Yes, c'est Phil. Salut, boys.
1: Salut, Phil.
0: Comment ça va, Big?
4: Ouais, ça va bien, ça va bien. Écoute, grosse victoire de CH à soir. Un gros 5-2. J'amène le guerrier, j'amène Gallagher, comme quand il score à sa première présence contre Tampa Bay. Gros match de Lane Hudson, puis j'adore le CH comme négligé, comme un peu la Game 2, Game 5, Game 7, la même chose qu'on a faite comme Tampa Bay, le Canadien à l'étranger, c'est sûr qu'on gagne à soir les gars, puis on va pouvoir faire le train, vous allez pouvoir faire des mosh pits, puis vous savez quoi aussi, Lundy va trouver rough à soir.
1: On a trouvé très rare.
0: Ouais. Hey,
1: ça, on se rappelle, ça c'est notre chum qui a un rire contagieux, ça.
0: C'est toi?
2: Tu l'as, ça?
1: Ah oui?
0: C'est toi?
4: Non, ben écoute, j'ai déjà
1: fait
4: une couple de fois, puis
0: c'est des
4: jeux de mots un peu.
0: C'est pas lui, Big.
1: Ouais, je me rappelle de son rire, moi, sa voix.
0: Ouais, mais c'est pas lui, Big.
1: Non, quand t'appelles, t'es de bonne humeur.
0: Il jamais chatouillé, là, tu
1: sais. Non, pas lui.
0: Ok, je pensais que tu parlais de lui.
2: Merci, Phil Ben.
1: Hey, salut, Phil Ben. Bon match, ce soir.
2: Bon match. Un dernier, gars, vite.
1: On a le
2: Sylvain, salut.
1: Salut, Sylvain.
0: Comment ça va, Big?
1: Très bien,
5: hey,
1: Sylvain.
5: C'est un positif site à ma ressource. Moi, je cuisine dans une ressource. On est sorti les colonnes du Canadien. Je fais ça vite. Savez-vous pourquoi on va gagner en soir, les gars?
1: Non, je sens que tu vas nous dire.
5: Je vais vous le dire en maudit. En maudit, c'est pas de ça. Moi, là, j'ai grandi avec mes grands-parents. Mon grand-père était placé au Forum, au Centre Bell, au Centre Molson. Il était là en 93 quand le Canadien a gagné une Coupe Stanley. Puis chez nous, j'ai son jacket de placé du Centre Molson, puis on l'a installé. Comme un drapeau de la Coupe Stanley au Centre Bell. Fait qu'à soir, on va gagner ça. Puis en plus, la dernière fois que j'ai été voir un match de visionnement au Canadien de Montréal, on avait gagné contre Boston. On était sorti dans les rues, bordel, t'es pogné. Puis là, en plus, je vois que mes deux gars qui jouent au hockey. Tout est là, tout est écrit, les boys. Fait qu'à soir, 4-2 Montréal.
0: That's it, Big.
5: Hudson, est-ce que je peux passer la tourne, les gars?
1: Ben là, non, c'est la chose finie, malheureusement.
0: Hudson,
5: bonne game, les boys. Salut,
0: merci, Big.
1: Yes. Salut, bon match ce soir.
0: Là, on est pompés. Là, les gens sont pompés pour aujourd'hui. L'enthousiasme est revenu. La température est arrivée, Big, en même temps. Le soleil qui est là, les gens le sentent. Je le vois dans les messages maintenant sur YouTube, messages textes, que les gens, Gonzo, sont optimistes, puis sont contents, puis ils savent qu'on gagne le match.
1: Et ce soir, on est à Saint-Bruno. Saint-Bruno, venez nous voir, venez pour le rassemblement, pour ce match ultime. On est au promenade de la Belle et la Bœuf. Il fait beau, ça va être plein à craquer. Et ça va être la dernière célébration de cette ronde-là, genre.
0: Let's go! On a hâte de tous vous voir, de célébrer ça avec vous. Puis demain, là, on va la partir la maudite toune avec le montage à Ben. Ouais. Ça va être écœurant. On a hâte de célébrer ça avec vous aujourd'hui. Soyez optimistes, Abtan. Let's go!
2: Let's go!
1: Bon match 7 à tous.
0: Greg est là, let's go, FX. Ils sont pompés aussi.
2: Let's go!
1: Bonne soirée. Bye-bye.

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0: tu fais exprès. Quand tu te déhanches
1: jusqu'en troisième round.
2: Oh, oh,
1: ouais, monsieur, septième wow. match jusqu'à Buffalo ce soir.
3: Ouais.
1: Qui nous propulsera en troisième round, j'en suis convaincu. Plus que jamais. Et
3: t'es optimiste, t'es optimiste.
1: Ben, comment tu veux pas l'être? J'ai entendu les boosts du Parnot, là. T'as entendu Georges crier « Let's go » 86 fois. On est parti. Comment ça va, Ben?
3: Oh, très bien. Et vous, messieurs? Ben oui, je vais très bien.
1: T'as passé un beau week-end?
3: Oui, super.
2: Malgré la défaite?
3: Super. Bon, fais écoute. Des choses qui arrivent. Manger une volée une fois de temps en temps, ça fait du bien.
4: Ça fait du bien, ça fait du bien.
3: Ça replace son âme.
1: Oui, fait, ça c'est sûr et certain. J'aimais aussi Georges en début d'émission qui a dit, tu sais, t'es mieux de perdre de même, ça te remet... ça te remet les deux pieds sur terre ou les deux patins sur la glace bien comme il faut à l'aube de ce match numéro 7. Merci d'être là tout le monde. 91.9 Montréal, 100.9 Québec, 96.5 Gatineau. Sur YouTube d'où vous êtes nombreux, la conversation est partie. On a du fun. On est avec vous autres jusqu'à 19h. Là, pas jusqu'à 7h30. Là, à un moment donné, ça va faire. S'ils décident de partir les matchs à 8h, c'est ou quoi, nous autres, on va s'en aller. C'est correct. Là. À un moment donné, ça va être beau. Là.
5: J'ai une bonne nouvelle pour toi, Ben.
1: Vas-y donc.
5: Si jamais le Canadien passe en troisième round.
3: Ah, je sais. Tous les matchs sont à 20h.
5: Il y a un seul match à 19h.
3: Il y en a
5: tous
3: un
5: les
3: à 19h.
5: Autres sont à 20h.
3: Excellente nouvelle.
5: C'est ça, ma bonne nouvelle.
3: Ta bonne nouvelle. Je le sais, tous les matchs, à part un. Celui samedi, il est à 19h.
1: Mais 8h, c'est pas pire, là.
5: Non, ça va.
1: C'est juste que ça finit par être genre 8h23.
3: C'est ça, l'affaire.
1: Là, t'es comme...
3: C'est ça.
1: Tu me niaises.
3: C'est ça, l'affaire. Pas couché avant 11h.
5: Non.
3: En tout cas, regarde, on n'a aucun contrôle là-dessus.
5: Non, aucun contrôle.
3: Aucun contrôle sur ce qui va se passer ce soir non plus.
1: Espérons que ce rêve se poursuive pour les Canadiens de Montréal.
3: Moi, je suis, les gars, je dois vous avouer, là, j'ai aucune nervosité.
1: Aucune?
3: Puis c'est
1: attends,
3: pas,
1: tu niaises.
3: Non, ouais, ouais, non.
1: On est dans quelle saison de Ben Roger
3: non,
1: en ce moment?
3: Non, je suis dans la saison, comment dire, d'automne, dans l'acceptation.
1: Ah oui.
3: Dans ce sens que je suis en paix. Que le Canadien gagne, tant mieux. On continue notre ronde.
5: Carré d'as, Ben.
3: Carré d'as, on va encore avoir du plaisir, tu sais, on va continuer sur une belle lancée. Ça, c'est parfait. Le Canadien perd, c'est pas grave. Tu sais, on a une équipe jeune, t'as joué 14 matchs en série, tu construis à partir de là. Pas grand monde qui avait prédit que le Canadien se rendrait dans le carré d'as. Alors, personnellement, je suis totalement en paix avec le résultat de ce soir, avant même le match. Gagne ou perd, moi, ça va très bien. Demain, je serai pas... Si le Canadien a perdu, je serai pas à terre. Si le Canadien a gagné, je vais être sur un high comme vous autres, bien sûr, mais je serai pas à terre.
5: Une chose qui est sûre, tu peux pas reproduire le match numéro 7 que tu as joué contre le Lightning, même si tu l'as gagné.
3: Mais non, ça.
5: Tu peux pas reproduire ce type de match-là ce soir contre les Sabres à Buffalo.
1: Non, puis tu peux pas reproduire le match 6
5: non
1: plus.
5: Non, ça non plus.
1: Ah,
5: on touche
1: mon
5: pas à
1: Dieu.
5: Ça.
1: Là, on va laisser ça derrière, là, mais j'ai jamais vu...
3: Quoi être interrompu de la sorte, hein? À
1: ben,
3: 3-1. Hey,
1: à 3-1. Ben, je vous le dis, tu sais, j'ai pas fait tous les événements au Centre Bell. C'est sûr, il y a des moments dans lesquels... Mais pour moi, les deux fois que j'avais vu le Centre Bell le plus fort, là, le plus bruyant, je l'ai souvent dit, c'était le retour de 5-0-6-5 contre les Rangers.
5: Ouais.
1: En 2008. Puis quand Georges St-Pierre s'était battu... C'était-tu contre Nick Diaz? C'était fort, ça avait pas de bon sens. Samedi soir, le but de Jack Eye, ça a battu ça.
5: Ah ouais,
1: ça n'avait aucun bon sens. Et la foule était tellement dedans, à chaque fois qu'il arrivait quelque chose, un dégagement, une mise en échec, la foule était en symbiose avec l'équipe. Ça réagissait, l'ambiance était incroyable. Pas juste après un but, là. Dans tout ce qui se passait. Puis après, en troisième période, faisait longtemps que j'avais pas vu le Centre Bell aussi silencieux que ça. On a vécu les deux extrêmes dans le même match. Là, ça, c'est derrière nous, par exemple.
5: C'est la première fois, les gars, samedi. Tu sais, les Canadiens, souvent, cette année, tiraient de l'arrière, revenaient dans le match, puis tout ça. Mais c'est la première fois, je me suis dit, là, à 5-3, là, je me suis dit, non. Ça,
3: ils reviendront
5: les
3: pas.
5: Gars reviendront pas. Il n'y avait pas d'émotion, il n'y avait pas de combativité, il y avait des joueurs qui ont joué possiblement leur pire match depuis très longtemps. C'est la première fois que je me suis dit non, ça, oubliez ça, là. Le Canadien ne reviendra pas dans ce match-là. Puis c'est la première fois que les Sabres ont aussi bien joué aussi dans cette série-là, domination complète. Même quand c'était 3-1 Montréal, Montréal ne jouait pas de la bonne manière. Puis ça a viré de bord, complètement.
1: C'est correct que ce soit arrivé dans le match 6?
5: Mais...
1: C'est correct, on passe à d'autres choses.
5: Les Canadiens ne perdent pas deux matchs de suite, les gars.
3: Ouais, mais ça, à un moment donné, ça va avoir une fin.
5: Je le sais, mais...
3: Ça ne sera pas jusqu'à la fin de l'humanité, ça, là. Les Canadiens n'en perdent pas deux de suite, là.
5: Les Canadiens ont gagné 5 de ses 7 matchs sur la route, quand même. Et l'équipe, un lendemain de défaite, est 5-0 avec Jakub Dobesh, avec 940 de pourcentage d'efficacité et une moyenne de buts alloués de 1.79. Il rebondit, Jakub.
3: On verra.
5: Habituellement.
3: On verra, habituellement. On verra, moi je suis en paix de toute façon. Canadien gagne, tant mieux, Canadien perd. Eh bien, on a eu une belle, une maudite belle saison. Merci. Pas de trouble avec ça, moi.
1: Ben, un autre petit tronc. Moi, je suis rien qu'un autre.
3: Un autre petit tronc, on va dire, c'est parce que.
1: Rien qu'un autre.
3: La Caroline, là, qui se repose depuis 3 mois, là.
1: Ouais. Ouais, Renaud va nous en parler tantôt sur le coup de 16 heures d'ailleurs.
3: Tu sais. Nos petits trônes, ouais. OK. On va être ça en Caroline, d'après moi, nos petits trônes. Ça. En tout cas, on verra. Là, on va commencer par ce
1: le
3: soir.
1: Ben, tombe pas dans l'hiver, là.
3: Non. Moi, je suis dans... Moi, regarde. Je suis réaliste, là. La Caroline, là, peu importe que ce soit le Canadien ou les Sables, là. Ouais. toi, je pense que ton pire cauchemar va se, va se réaliser. Là. Tu vas avoir les 15 au bout de la route, là.
5: Peut-être. Ouais, juste vous dire, là, les Hurricanes, là, jeudi, ça sera le début de la ouais, finale de conférence.
3: Finalement.
5: À ce moment-là, ça va être leur 9e match en 36 jours. C'est fou, là. Je veux dire, ils sont tout le temps, ils jouent pas.
3: Alors que les autres sont
5: entendus. Alors que les autres, Canadiens, encore une fois, une série en 7.
1: On va avoir des réponses ce soir, les gars. Est-ce que c'était ce qu'on appelle un one-off, une exception, ce match numéro 6, où le Canadien n'a plus rien dans le réservoir? Dans les deux cas, on ne contrôle pas ça. Ce qu'on va faire, c'est ce que tous les gens vont faire au Québec, c'est se mettre derrière leur équipe, les encourager.
3: Ben oui.
1: Puis c'est tout ce qu'on peut faire. Nous autres, on a nos experts qui vont être avec nous. Marc-André Perrault va être là, comme à l'habitude, sur le coup de 15h, avec le Chouin, Mathieu Chouinard, qui va être là. Anthony Marcotte, 15h30. Pat Friolet, 16h30. Renaud Lavoie, 16h. Du gros stock, ça. Et dans 40 minutes, un spécialiste des statistiques avancées. C'est Félix Gadois de la plateforme Corriger le tir. Plateforme très intéressante. Je me suis promené là-dessus en fin de semaine. C'est le fun de naviguer les stats avancées. Puis on va aller voir, lui, c'est un expert là-dedans. Il s'en vient dans le show. Il va nous expliquer pourquoi
5: le Canadien va gagner ce soir.
1: Exactement. Et des stats de la série, là, on va faire comme un ABC, 1, 2, 3. La base, là. Stats avancées 101. Ben, tu vas pouvoir poser des questions. Ouais, mais là, comment ça marche, ça, là? Ça va être écœurant. Ça s'en vient dans 40 minutes. FX, nous avons une question du jour avant de passer au prochain segment.
5: Ouais, la disponibilité média de Martin Saint-Louis a été très courte aujourd'hui, les gars. Des courtes réponses, hein. Ça a duré, je pense, la plus longue réponse a été 6 secondes. Alors, ça a été très court. Ouais, c'est... Et si vous êtes Martin Saint-Louis, faites-vous un changement dans la formation ce soir? Martin a dit que Joe Veleno était disponible. On verra s'il jouera le match de ce soir. Si vous êtes Martin Saint-Louis, faites-vous un changement? Non. Oui, vous embarquez Brendan Gallagher. Oui, Kapanen. On n'a pas vu Kapanen de cette série-là, les gars. Là. Non. Aucun match dans cette série-là. Ou si vous faites un changement en défense...
1: Quand même capoté, là.
5: Ben, ça a été ton deuxième joueur de centre. Pendant quoi? 70 matchs cette année?
1: Imagine.
5: Et le dernier choix de réponse, oui. Jaylen Schubert dans la formation à la place d'Herbert Jacquet.
1: Quelles sont les réponses du peuple?
5: Oui, Gallagher mène à 46%.
3: Ouais, les gens veulent voir les guerriers.
5: Suivi de non à 38%. Kapanen est à 13 et Struble est à 3%.
1: Joe Veleno, selon Martin Saint-Louis, est disponible pour le match de ce soir. Il a mangé un coup en pleine tête, ce qui n'était pas un coup en pleine tête ou une pénalité, selon les officiels en place dans le match de... Quelle est ta réponse, toi?
5: Gallagher. Je pense que ça prend une étincelle, ça prend de l'expérience. On va jouer un match numéro 7. Il a été très bon à la fin de la série contre le Lightning de Tampa Bay. Pour moi, Brendan Gallagher, j'aimerais ça le voir dans la formation ce soir, à la place de Veleno. amener cette expérience-là. Match numéro 7, tu as besoin des joueurs qui ont déjà vécu ça. Il l'a vécu dans le passé aussi. Brendan Gallagher, pour moi, il est là ce soir. Peu importe ce qui... S'il joue 5 minutes, il va te donner 5 bonnes minutes d'hockey, c'est certain. Lui, il va tout donner ce soir. Après, un niveau d'effort comme celui-là dans le match numéro 6 au Centre Bell,
1: mais
5: tu mets Brendan
1: qui?
5: Gallagher dans la...
1: C'est ça la question. Je suis d'accord avec toi, j'aimerais ça le voir dans la ligue.
5: J'aime la série de Joe Veleno, mais je veux cette étincelle-là. J'enlève Joe Veleno.
1: Toi, Ben, tu fais quoi?
3: Touche à rien.
5: Touche à rien?
3: Touche à rien. Moi, je touche à rien.
1: C'est ça le dilemme. Tu sors qui? T'sais, Veleno était très bon.
5: Il n'y a rien. Il n'y a pas eu de changement dans cette série-là, dans la formation. Là.
1: T'sais, Dak, mérites-tu de sortir? Non.
5: Non.
1: Bolduc non plus. Texier, vraiment pas. T'sais, c'est ça l'affaire à un moment donné. C'est la seule question que je me pose. Tes meilleurs doivent être les meilleurs ce soir. Mais tu sais, dans ce contexte-là, effectivement, peut-être que Joe Veleno, tu sais, qui a tout le temps accepté son rôle cette saison. Là. Hey Joe, tu joues. Parfait, pas de trouble. Il était prêt. Il a fait le travail. Hey Joe, tu joues pas. Parfait, pas de trouble. Ce serait le candidat à sortir. Alors, si on part de cette prémisse-là, c'est de dire, est-ce qu'on sort Veleno pour rentrer Gallagher? Est-ce que c'est quelque chose que vous croyez qui serait un changement bénéfique pour le Canadien de Montréal ce soir?
5: Mais j'aimerais ça voir Gallagher. Avec le trio de vétérans, avec Dano Anderson, tu remets le texte avec Bolduc et Dak, qui ont connu du succès en première ronde ensemble. Brendan Gallagher, c'est un guerrier. C'est peut-être son dernier match aussi avec le Canadien. Là. On sait pas, le Brendan Gallagher, là, s'il joue ici dans la formation là, ce soir. J'aimerais ça le voir dans la formation. Tu sais exactement ce qu'il va te donner, Brendan Gallagher. Puis après, le niveau d'effort que tu as eu de ton équipe samedi, je pense que ça pourrait faire partie du discours aussi de Martin Saint-Louis dans la chambre avant le match.
1: Après mûre et longue réflexion, je suis d'accord avec toi. On sort Veleno, on rentre Galley. Et je tiens à préciser que c'est une mûre et longue réflexion. Réfléchis. Ça te prend un petit quelque chose au moins. Et puis, attendez-vous à ce que... Ben, en fait, je dis ça, attendez-vous à ce que les trios soient remaniés. Mais qu'est-ce qu'il a fait, Martin Saint-Louis, qui a donné des dividendes et qui a porté fruit depuis le début des séries éliminatoires?
5: Faire confiance aux joueurs en place.
1: Exactement. Là, je parle pas de faire confiance à Joe Veleno, c'est pas ce que je veux dire, mais tu sais.
5: Non, mais le réflexe facile, ce serait de dire Slavkovski qui a été.
1: Ton premier trio doit se ressaisir. Qu'est-ce qui
5: a pas été très bon dans les
1: gars? Vous êtes ensemble, là, je fais confiance. Là. Let's go, boys. Tu sais. Même chose pour tous les autres en place. Certain que lui va s'ajuster également. Là. Pas sûr que ça va être le premier trio sur la glace pour commencer le match. J'ai hâte
5: ça
1: de voir.
5: Aussi, hein.
1: J'ai vraiment hâte de voir. C'est 19h30, puis on vous rappelle qu'on est avec vous autres jusqu'à 19h. Donc, une émission d'avant-match complète qui vous sera donnée. Donc, si vous êtes dans votre voiture, là, je ne sais pas si vous promenez, il n'y a pas de trafic aujourd'hui. On vous rappelle, c'est un congé férié. Si vous êtes sur le bord de la piscine à la maison, parce que là, il a arrêté de pleuvoir, on vous salue. Merci d'être là, d'ailleurs. FX, il y a eu des débats ce matin et c'est certain que la performance de Juraj Slafkovský samedi a fait réagir. Surtout notre chum Gilbert. Puis l'avantage de la glace, là. On parlait de ça, dernier changement. Se prendre dernier changement. Écoute, quand t'as le dernier changement, le Canadien gagne sa route. Puis Buffalo gagne sa route aussi. Quand même assez improbable. Donc, il y a eu un débat là-dessus. Et on vous présente tout ça, puis on réagit. On a un concours également qui s'en vient dans le show d'aujourd'hui. Un concours qui débute aujourd'hui, termine vendredi. Manquez pas ça, ça s'en vient dans les prochaines minutes. On va vous expliquer tout ça, savoir comment gagner. C'est en lien avec la Formule 1 qui s'amène à Montréal. C'est la semaine de Grand Prix. Sentez-vous la frénésie à Montréal?
3: Toi, tu la sens.
1: Ça sent bien.
3: Toi, tu sens tout ça. Toi.
1: Ça sent bien. Ça va être le fun.
5: Ouais.
1: Tout un week-end prévu à Montréal. Moi, c'est ça qui me déçoit le plus sur la défaite, Ben, de samedi. On avait cette occasion-là d'avoir le Grand Prix du Canada avec un match de hockey en même temps, un week-end de rêve pour Montréal. Malheureusement, c'est une occasion ratée. On espère qu'il s'en va en troisième ronde. Ça, je veux dire, probablement que ça se poursuivra. Là. Ils vont jouer à Montréal. Le premier match, ça va être lundi. si on s'en va en troisième ronde. Donc, en prix dimanche, le lundi, t'as un match de hockey. C'est quand même pas si pire. Ça se prend très bien.
3: Le samedi soir, t'as un match de hockey aussi.
1: Ouais, mais qui n'est pas à Montréal.
3: Donc, il y a rassemblement partout. Tout est plein. Tout est bondé partout, là.
1: Ça va vibrer. Vibrez avec nous autres, en tout cas, tout au long de la semaine. On est avec vous aujourd'hui jusqu'à 19h. Tout au long de la semaine, encore le tailgate. Puis on revient dans deux minutes.
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1: Congé, pas congé. Nous autres, on connaît pas ça des congés ici. Jour férié, on rentre pareil parce que c'est jour de match.
5: Match numéro 7.
1: Oh yes. Ce soir, c'est ride or die. Et j'ai comme l'impression. Moi, je sais pas les gars. Moi, je suis positif.
5: Non, mais c'est
1: bon
5: correct.
1: Feeling.
5: Mais oui.
3: Le feeling ça est bon aussi. Je suis en paix. Totalement.
1: Ben et Zen.
3: Zen, ouais. Gagne ou perd, moi je suis en paix. La reconstruction est terminée.
1: À Zen Ben Roger.
3: Absolument. Je ne veux plus m'en faire. On n'a aucun contrôle là-dessus. Tu sais?
1: Mais non, mais ça
3: stressé pour ça, là. C'est sérieux.
5: Non, je vais être nerveux quand même, là.
3: Tu sais, moi, à 3-1, là, j'étais en train de penser à mon montage, là. Puis ça a viré de bord. Puis là, on va pas avoir un dimanche misérable parce que le Canadien de Montréal s'est fait sacrer une volée. Tu sais, m'en
1: Un moment donné.
3: Faut pas venir fou avec ça.
1: Non, mais toi, t'as passé à la paix quand... À un moment donné, t'as eu une fissure avec les Eagles de Philadelphie, là.
3: Ben, c'est pas. Oui,
1: parce
3: exact.
1: Disais que toi, tu commençais à bien filer le jeudi après une défaite le dimanche.
3: C'est une maladie mentale.
1: Fourette.
3: Moi, les Eagles perdaient le dimanche, puis j'avais lundi, mardi, mercredi, des journées misérables à broyer du noir. Venez, je disais, le gros, tu fais là.
1: Avez-vous réfléchi à ça, d'ailleurs, le 1er novembre, Buffalo, Ravens, Bills?
3: Non, c'est loin pas mal, ça. Commencez par passer mon été, là. Pas rendu au mois de novembre.
1: Tu sais, quand tu poses une question, tu connais déjà la réponse. Gilbert s'est prononcé sur le match de Juraj Slafkovský.
18: Croyez-moi, là, je cherche pas des excuses. Je pose quand même la question. Slafkovský, on l'a tous vu, c'était un chef épouvantable, mais on l'a aussi
20: fait ramasser. J'ai fait ramasser encore le milieu de la glace. Oui, mais il y a la tête. Désolé.
18: Non, mais je parle pas de se faire ramasser.
20: Quand t'es pas prêt à jouer, tu vas te faire ramasser. T'as la tête dans tes deux jambes, tu sais que t'es dans les lignes, mais paf, tu te fais ramasser. Il faut que tu sois dans le game, il se promène sur la glace, il regarde. C'est sûr qu'il était pour se faire ramasser. Il était pas là, pantoute, dans tes deux oreilles, ça me soit. Fuck all. C'est sa pire game en carrière avec le Canadien de Montréal. Je te le dis, c'est sa pire game. C'est inacceptable d'un gars, ça fait 4 ans qu'il joue ici, puis qu'est-ce qu'il nous a montré cette année? Ce game-là, c'est inacceptable de Slafkovský, je regrette.
3: On rappelle que Fuck All est un mammifère marin.
1: C'est ça. C'est quoi que tu ferais tant que ça, par exemple?
3: Ben, moi, c'est quand Gilbert se choque de même. Moi, j'ai travaillé tellement longtemps avec ce gars-là. Quand il se choque de même... c'est ça me fait juste rire. Il prend ça à cœur en temps, Gilbert. Là.
1: Ben, c'est parce que Gilbert, c'était un joueur...
3: Intense.
1: Travaillant. Ouais. Pas, c'était
3: non,
1: pas,
3: il était pas assis sur son talent. Il travaillait.
1: T'sais, Gilbert, c'était pas... du talent énorme en hockey, on s'attend là-dessus.
3: Oh, oui,
1: t'as
3: ça,
1: t'as joué
3: certain.
1: Dans le show, il a joué 500 games dans le show. Mais je veux dire... T'sais, c'était pas défenseur numéro un de première paire qui pouvait se permettre de dire « Ah, oh, à soir, je travaillerai pas. »
3: Non, c'est un travaillant,
1: non.
3: Gilbert.
1: Puis Gilbert approche n'importe quel de ses carrières, même n'importe quoi qu'il fait dans la vie.
3: Peu
1: Gilbert,
3: importe ce qu'il fait, il travaille fort.
1: Tout le temps. Comme le papa, temps. Comme absolument. N'importe quoi. Donc, c'est sûr que c'est frustrant de voir ça. Puis, est-ce qu'on peut s'entendre, les gars, que Slafkovský est pas à 100%?
5: Je te suis. Mais rendu en séries éliminatoires, il y a pas mal de gars qui sont pas à 100%. Ah. Tu comprends? Je veux pas tout excuser sur le fait qu'il est pas à 100% parce qu'il y en a bien des joueurs qui sont pas à 100% puis on va le savoir après les séries. Regarde la liste des blessés là, des différentes équipes. Là, qui...
3: On fait toujours le saut.
5: C'est sûr.
3: Les Canadiens, hein, quand ils vont sortir la liste de blessés, là, si le Canadien se fait sortir ce soir, on fait comme « Ah ben ok, c'est ça. Tout s'explique. »
5: Mais c'est juste pas des si bonnes séries que ça pour Juraj Slafkovský. Plus loin que le dernier match... Je sais pas si c'est dans les premiers matchs contre le Lightning de Tampa Bay. Il a été très bon dans le premier match, mais par la suite, cette mise en échec-là, ça l'a complètement sonné. Il est peut-être pas à 100%, mais c'est pas le... C'est pas des si bonnes séries pour Juraj Slafkovský.
1: Il est sorti, puis il est arrivé avec... souvenez-vous de sa disponibilité média avant le début de la série. Là. Ben non, ça a pas fait mal. De toute façon, je peux pas ben être plus stupide que je le suis présentement. Puis tu sais, un classique Juraj qu'on aime beaucoup, cela dit, là. Mais effectivement, tu sais, contre Buffalo, a-t-il connu des très, très gros matchs? Tu sais, même si t'es diminué physiquement, est-ce que tu peux... Tu sais, il y a certains trucs de base que... Mettons, moi, j'ai vu samedi, c'était mou. Tu dois être capable de faire une passe quand même vigoureuse, là, tu sais, je veux dire. Tu comprends ce que... C'est comme... décevant à ce niveau-là.
5: Puis on essaie beaucoup des jeux à haut risque aussi, là, des longues passes, au lieu de garder ça simple. Le premier trio à 5 contre 5 depuis le début des séries, Juraj a un point à 5 contre 5, Caulfield en a un aussi. Alors à 5 contre 5, c'est difficile pour le premier trio, et là, t'encaisses de cette façon-là en début de match. Martin Saint-Louis va commencer avec quel trio ce soir? C'est une question qu'on peut se poser quand même, parce que dans les derniers matchs, les Canadiens encaissent tout le temps.
1: Mais encore une fois, il y a deux théories là-dessus, FX. La première, soit il change sa stratégie, puis t'envoies le trio de Dak ou t'envoies
5: le trio de Dano.
1: T'envoies le trio de Dano. Ou il va être fidèle à lui-même, puis il va faire confiance à ses éléments en leur donnant la chance de rectifier le tir. Ça, c'est une autre possibilité également. Ça va être laquelle? Je le sais pas. Si je le savais, peut-être que je serais coach dans la Ligue nationale. Mais c'est vraiment pas le cas, puis c'est même pas proche, d'ailleurs.
3: On sait, ta carrière s'est arrêtée au niveau atome.
1: De joueur. Imagine comme coach.
3: jamais commencé.
1: Non, c'est ça. Coach au football, par exemple.
3: Ouais, ça, c'est un autre sport.
1: Pas même affaire. Non. C'est un petit peu différent. L'avantage de la glace, Ben.
3: Ouais.
1: C'est important ou c'est pas important?
3: Moi, je pensais que oui.
1: Ouais?
3: Ouais.
1: T'as un gars de main?
3: Ben, je pense que oui, mais bon, je sais plus.
1: On va aller écouter ce que nos chums disaient ce matin.
18: L'avantage de la glace, c'est-tu vraiment un avantage?
1: Ah, tiens, tiens.
18: Parce que de la façon que ça se passe présentement pour le Canadien et pour les Sabres, ça a l'air plus facile de gagner sur la route et on espère que ça va se poursuivre
0: c'est
18: encore
0: ce soir.
18: C'est
0: le concept le plus surévalué du hockey. Non, non, mais c'est, on a la confirmation, c'est indéniable. Okay,
20: pourquoi d'abord pourquoi les match-up, oh, c'est facile, mais on va match-up, ça marche pas plus.
0: Non, mais le résultat, c'est quoi?
20: Tu peux jouer n'importe qui contre n'importe qui.
0: Le résultat, c'est quoi?
20: Mais je le sais, tu gagnes sur la route autant que tu gagnes à la maison. Et plus.
0: Et plus.
20: Parce que tu gardes ça plus simple sur la route, puis tout ça, puis peut-être que le coach... Il pense moins, c'est pas, oui, ça a de l'as, puis il plaît.
0: Donc, autrement dit, tu confirmes ce que je dis depuis longtemps, que l'avantage de la glace.
20: Cette année, surtout, là, je te dis que.
0: C'est pas nouveau, c'est pas un effet de cette année, c'est un effet de récence.
20: Dans les années où moi je jouais, c'était vraiment l'avantage de la glace, c'était. Regarde, les Canadiens ont gagné la Coupe Stanley au Forum, là, puis tout ça, là, ils ont pas perdu, là.
1: Mais c'est vrai que c'est bizarre comme concept. Est-ce que de jouer au Centre Bell est un avantage pour les Canadiens? C'est indéniable.
21: Mais t'entends, c'est sûr que c'est un avantage. C'est pas un désavantage de jouer au Centre Bell.
1: Je veux dire, c'est un des plus vieux adages, plus vieil adage dans le sport.
3: Mais Georges a amené un point intéressant aujourd'hui dans l'Ara Gonzalez. Quand tu joues à domicile, souvent, tu as de la famille, des amis qui veulent des billets, qui veulent voir le match. T'es dans une gestion d'essayer de faire du booking de billets, du booking d'hôtel. On va aller coucher à la maison, se faire un petit souper, tout ça, qui demande une certaine concentration, qui est un peu fatigant même, à la limite. Alors que sur la route, t'es dans une chambre d'hôtel, t'as juste à penser à ta game, puis être avec tes chums, tu sais, puis à dire, regarde, on va aller jouer le match. Alors, il y a peut-être cet aspect-là qu'on sous-estime. Moi, j'avais pas pensé
1: mais
3: comme ça.
1: Mais ça, là, mettons, on jase. Comment tu viens qu'à contrer ça?
3: Le monde à l'hôtel.
1: Non, mais comment tu remédies à ça? Là? Tout le monde à l'hôtel. Là. Will Lightning a fait ça, puis Buffalo fait ça.
3: Buffalo le fait.
1: Bon.
3: Buffalo le fait aujourd'hui.
1: Non, mais comment tu viens là, dans ta carrière de joueur à ne pas tomber là-dedans? Ça vient avec quoi, ça?
3: Ben, avec la sagesse, avec l'âge.
1: L'expérience. À un moment donné, tu viens qu'à dire, regarde, la maison, faut que j'aborde le match de telle façon, puis non, je tomberai pas. Puis là, je veux dire, c'est un moment donné, tu prends du recul, tu dis, hey, c'est vrai que je n'étais peut-être pas tant focus que ça, parce que au lieu de penser à mes affaires, là, je spécule complètement sur ce que.
3: Ouais.
1: Tu sais, Georges connaît ça, il avance, je fais du chemin là-dessus. Au lieu de penser à mes affaires, c'est vrai, là, je suis en train de dealer des tickets à gauche, à droite, là, parce que là, la cousine te texte,
3: ben, c'est
1: un
3: ça,
1: autre,
3: c'est
1: puis ci, ça.
3: Je comprends ça.
1: Donc, c'est la seule façon. De contrer ça, c'est de l'expérience.
3: Est-ce que la foule peut intimider non pas seulement l'adversaire, mais l'équipe locale qui se met une pression supplémentaire avec toute cette foule exubérante? T'sais, parce que moi, je peux pas concevoir que t'es pas galvanisé, t'es pas énergisé par la foule du Centre Bell, puis que tu t'effoires à 3-1 pour finir 8-3, 7 buts sans riposte.
21: T'as même pas besoin de source
3: de
21: motivation. T'en as pas de besoin. Avec l'ambiance qu'il y a au Centre Bell, t'as pas besoin de source de motivation supplémentaire, il me semble.
3: Mais moi, il me semble aussi, mais bon.
1: Ben, regarde. Je vais pas nécessairement revenir dans le match de samedi. T'as encaissé le but rapide, t'as répondu tout de suite, t'en as marqué deux autres.
3: Oui!
1: Je veux dire, là...
3: La foule est en liesse,
1: là. Qu'est-ce qui est arrivé à ce moment-là? C'est-tu un excès de confiance?
3: Shane a débarqué.
1: Ben, t'as mangé le 4 minutes, t'es fait compter le but à 3-2. Là, whoop, hey, les gars, faudrait revenir dans le match. Puis, je veux dire, là, la Shane a débarqué. Des choses qui arrivent. Tu sais, je sais que c'est plate, là, comme explication. Mais c'est des choses qui arrivent dans le processus d'apprentissage, pareil. Là, tu l'as vécu. Qu'est-ce que tu fais? Tu sais...
3: C'est arrivé deux fois dans les présentes séries pour le Canadien. Match 6, à Mison, foule en liesse, puis...
1: Ben, non. Match 6, attends une minute, l'autre match d'avant, c'était tout un match de hockey.
3: On n'a pas mangé une volée comme en fin de semaine, je t'entends.
1: C'était dans le match quoi, le match 4? Ouais, c'était dans le match 4 qui menait 2-0, qui sont fait remonter 3-2.
3: Mais les gars sont peut-être au bout de leur corde aussi. Ben, on le saura éventuellement.
1: Il y a deux théories. Soit c'était une exception...
3: Ouais.
1: Puis tu rebondis ce soir ou il reste plus
3: de jeu.
21: Il n'y a plus rien.
0: Il y a quelqu'un qui a posé la question, j'ai vu ça sur les médias sociaux, quelqu'un qui a posé la question à Max Lapierre, qu'est-ce qui peut expliquer une contre-performance comme ça, où ça se peut-tu qu'à un moment donné, tu sais, il dit, lui, il a nommé, la personne a nommé Josh Anderson, par exemple, comme exemple, tu sais. Max Lapierre a dit, nous autres, avec les Canucks, quand on est arrivé en finale de la Coupe Stanley en 2011, on n'avait plus de jus. On était vidés. T'sais, ça se peut que ce soit ça. Honnêtement, pour une jeune équipe comme le Canadien de Montréal...
21: Qui l'a pas vécu encore.
0: Qui soit au bout de la corde comme ça, penserait pas.
3: Non, mais on sait pas les blessures.
0: C'est une exception. Quelles sont les blessures? On aura des réponses.
3: On aura des réponses.
0: Ce soir, vers 22h30. À peu près. En espérant que ça s'en aille pas en troisième prolongation.
3: 22h45, moi, je te dis.
0: T'es rendu là.
3: Ben, c'est parce que ça va. Ah, c'est vrai, c'est 19h30 ce soir, c'est pas 20h30.
21: En même temps, c'est pas juste le Canadien qui est mauvais à la maison. Là. Je veux dire, les Sabres, tu regardes la fiche des Sabres. Là.
0: Les Sabres sont.
21: On l'a vécu de cette manière-là. Là. On est allé dormir à l'hôtel parce qu'on voulait tout reproduire comme si on était sur la route. Là. Les Sabres aussi, c'est difficile à la maison. Là. Est-ce que c'est le fardeau des jeunes formations où on n'achète pas ça? Est-ce que c'est. Tu parlais d'expérience tantôt.
3: Il y a ça un peu.
21: Est-ce que c'est l'expérience? Les Sabres, 2 victoires, 4 défaites à la maison, 5 victoires, 1 défaite sur la route depuis le début des séries. On gagne sur la route, on gagne pas à la maison. Une autre statistique qui va avantager le Canadien ce soir.
0: Oui, monsieur. Tu l'as dit, avec ton petit sourire en plus. Mais tu vas aller écouter quand même. Ouais. Gilbert avait une théorie sur le match 6. On va réagir rapidement là-dessus avant de passer aux extraits du point de presse d'aujourd'hui.
20: Tu sais, la motivation là pour une game comme ça, que tu es capable de clincher une série en 6 contre un 2 puis te ramasser en finale de conférence, sacrément, t'as pas besoin de motivation, il me semble. Là. T'es un joueur de hockey, t'as un petit peu d'émotion. Tabarouette! Moi, j'en reviens pas. J'en reviens pas qu'on était flat comme la piste d'une assiette de même. C'est inacceptable. Écoute, c'est terrible. C'est terrible, inacceptable. C'est sans excuse. C'est de la merde. C'est sérieux, là. Je suis déçu au coton.
3: On dirait qu'il cherche toujours la prochaine réplique. Il cherche ses mots. Fuck, c'est de la merde.
0: Est-ce que quelqu'un a pensé à inviter Gilbert dans l'environnement de l'équipe? Je sais pas.
3: Mais il a raison, là. Tu sais, je veux dire.
0: Tu vois, un homme comme ça, bien en muscle, à son âge, arrivé dans le vestiaire, là. Puis de dire deux trois mots dans le casque comme ça de motivation, je sais pas. Là. Moi, j'aurais le goût de passer à travers un mur.
3: À suivre. J'ai hâte de voir comment le Canadien sortira ce soir, mais soyez en paix. Même si le Canadien perd, mettons, là, ça se peut. Là. Le Canadien nous a donné une maudite belle saison.
0: Oui,
3: ben,
0: okay. Oui.
3: On s'entend-tu là-dessus? Là?
21: 100%.
3: Alors moi, c'est pour ça que je suis en paix. Puis la reconstruction, c'est fini. Puis le Canadien magasinera cet été. Mais en même temps, je suis pas en train de dire que le Canadien va perdre. Ça se peut qu'il gagne. Puis là, après ça, on s'attaquera à l'autre pas pire défi. Inodore incolore sans saveur, mais en forme, puis ils attendent en terre, eux. Les Hurricanes.
21: Ça fait 12 jours qu'ils attendent.
3: Les autres, ils attendent. Puis ça, ils vont être pas pires. Mais que ça, c'est un autre.
0: Peut-être pas mieux des fois non plus, par exemple.
3: Ah!
0: Dobensch les a battus 3 fois cette année.
3: Ouais, ouais, c'est ça. On verra. On va commencer
21: par
3: ce soir.
21: En fin de saison.
0: Dobensch, je sens plus qu'à l'automne. T'es automne avancé.
3: Non. La saison, hey, on s'entend-tu ta saison?
0: Les feuilles sont tombées.
3: Tu perds ce soir la saison, là, tu peux dire merci, belle saison. Tu sais, le bilan, là.
0: Ah, mais ça, si toutefois c'est le cas, on le fera demain.
3: On le fera demain.
0: Là,
3: mais soyons en paix.
0: Remonte automne, mettons septembre.
3: Soyons en paix.
0: C'est le fun. Dernière semaine de septembre, c'est une question, belle semaine à Montréal.
21: Les Sabres, là, je sais pas, sont. Je les trouve tellement plus prenables que le Lightning l'était.
3: Ben oui, mais le Canadien est meilleur que les Sabres.
21: Mais je serais déçu, tu comprends?
3: Ben oui, mais...
21: Ça serait une déception quand même, même si le Canadien nous a fait vivre des belles choses cette année. C'est rendu moi qui est.
3: Ouais.
21: Hey!
3: Les rôles sont inversés.
21: Les rôles sont inversés. Entre nous. J'en veux plus.
3: Go, hein. Ouais, t'en veux plus.
21: Ah ouais.
0: On les inverse souvent, les rôles. On dirait que je suis tout mêlé à savoir c'est quoi un rôle.
3: On en veut plus.
0: C'est là que vous voyez que nous autres, on est vrais.
3: Oui, ben non.
0: On dit comment qu'on se sent, puis on joue pas des rôles.
3: Non, il n'y a pas de rôle là. Moi, je souhaite une victoire, mais Colin, je suis déjà prêt. Je suis déjà dans l'acceptation.
0: Ben, ça protège.
3: Oui! Ben c'est important zen. De le faire.
21: Ben zen, là, c'est parfait.
3: Ben zen.
0: Non, c'est zen Ben.
3: C'est important de pas venir fou avec ça. Ça reste juste du sport, là, tu sais.
0: Est-ce qu'on tient un registre de tous les surnoms que tu as en onde avec nous autres, Ben?
1: Faudrait en tenir un.
3: Ouais. J'en ai pas mal de surnoms.
1: OK, je vais tout mettre ça dans un document, puis je vais dire, quand je ferai ton roast l'année prochaine,
3: parfait,
1: je vais tous les sortir un après l'autre.
3: On est prêt.
1: Grosse disponibilité média du Canadien aujourd'hui, FX. Tu nous as sorti l'essentiel des propos. On vous présente ça et je vais vous revenir également avec quel est ce concours qui s'en vient dans notre show dans la prochaine heure.
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1: Martin Saint-Louis avec Caden Gooley.
21: Oui.
1: Et Alex Newhook ont été disponibles aujourd'hui pour les médias un petit peu plus tôt, tantôt à Buffalo, aux alentours de midi. On a l'essentiel de leurs propos, puis on en discutera un petit peu plus longuement avec Anthony Marcotte dans une heure. Mais la question qu'on a posée à Caden Gooley d'abord, comment on aborde un match numéro 7?
21: Oui, ben on va aller l'écouter, mais vous allez voir, c'est avec beaucoup de plaisir qu'on doit aborder un match numéro 7.
32: Again, you just kind of have fun with it. Smile and laugh through everything that kind of happens. I mean, it's... again, like I said, you asked us in September if we'd be game 7 in Buffalo in the second round. I mean, you'd love it. It's why you play.
1: Faut sourire, ouais. faut jouer avec c'est ça, faut jouer avec légèreté peut-être un peu aussi. Je suis certain que si on avait posé la question au mois de septembre, hey, vous allez être en deuxième ronde, match 7 à Buffalo. Il dit, je suis pas mal certain que tout le monde regardait ça. D'ailleurs, je suis pas mal sûr que si on leur avait posé la question au mois de septembre, hey, vous allez être en deuxième ronde de match 7 à Buffalo, il aurait répondu, Buffalo?
21: C'est ça. Quoi? Pardon?
1: Hein? Buffalo, y a-t-il une erreur, là? D'ailleurs, avez-vous vu la Ligue nationale, toi, qui ont commencé à faire la promotion des quatre équipes qui restent et mettre ouais. Buffalo partout?
21: Buffalo partout.
1: T'en veux-tu de la motivation, toi? Ouais. Ils pensent déjà que le Canadien est éliminé, eux autres.
21: Ouais, puis faut pas négliger l'expérience que ça va donner aussi, ces matchs numéro 7-là. T'en as eu un contre le Lightning. Pour une jeune équipe, l'expérience pour les prochaines années, aussi pour ce noyau-là, c'est indispensable. Et c'est une belle expérience pour le Canadien dans ce match numéro 7. Un qui va bien, les gars, c'est Ivan Demidov. Encore marqué dans le match de samedi.
5: Il a été très bon dans le match numéro 5, très bon dans le match numéro 6 aussi, à mon avis. Il a marqué un gros but, comme je le disais, sur l'avantage numérique. Et Alex Newhook a parlé en bien de son compagnon de trio, Ivan Demidov. On va l'écouter.
6: He's been great this series. I think, like you said, he's been all around it all series. For him to get a couple's been great, but you know he's playing a confident game. He's holding on to the puck. He's making plays, and he's fun to play with right now. So I think, like you said, I mean, I think you know any game can have a breakthrough, but I think you're seeing it every game with the way he's playing and how he's affecting the game and how he's you know controlling the pace. I think in a lot of areas of the ice.
1: Ouais, donc il parle de à quel point il contrôle le rythme, à quel point il affecte positivement ouais. également les matchs pour son trio et qui continue de s'améliorer.
5: Ce que j'aimerais ce soir, si jamais le premier trio à 5 contre 5, les gars, en arrache énormément, j'aimerais ça voir Martin Saint-Louis tenter durant le cours du match de faire certains ajustements. C'est, je sais pas, moi, c'est des, il y a une présence pour Ivan Demidov sur le premier trio. Essayer de changer quelques petites choses si jamais le match ne va pas dans la bonne direction pour le Canadien. J'aimerais voir Martin Saint-Louis plus proactif derrière le banc. Le coach canadien ne cherche pas d'excuses pour la sortie de samedi et il ne va pas non plus viser le fait que son équipe est jeune pour ce type de performance-là. On va l'écouter.
7: On est un groupe qu'on n'a pas joué une bonne game, la gang ensemble. Je pense où est-ce qu'on est présentement. On ne mettra pas ça... Moi, je ne commencerai pas à faire des excuses parce qu'on est jeune, puis prendre le crédit parce qu'on est mature, même si on est jeune. C'était pas notre game, on n'a pas bien joué.
5: Non. C'était pas un grand cru.
1: Mais la façon qu'il le dit, c'est vraiment intéressant. Je commencerai pas à prendre du crédit parce ouais. qu'on est mature, même si on est jeune. Et... Je commencerai pas à donner ça comme excuse non plus. Ça, t'appelles ça comment? De l'intégrité.
5: Ouais.
1: Avez-vous entendu, c'est Chris Nyland sur Spittin' Chicklets qui a dit qu'il avait entendu de des joueurs et des sources qui avaient dit autour du vestiaire que les joueurs avaient entendu des choses positives que Martin Saint-Louis avait dit qu'il avait comme jamais entendu, comme... Tu sais, quand Jakub Dobesh parle du speech, à ouais, quel point... Ouais. C'est vraiment un entraîneur-chef spécial. Et puis, je sais que c'est drôle de dire ça après une défaite de 8 à 3, là. Mais c'est pour ça que moi, ça me rend confiant pour ce match-là. Ça. De toute façon, je vous ai dit tout au long de la série...
5: C'est un bon motivateur aussi, Martin
1: Saint-Louis. J'étais certain que le Canadien ouais. allait passer Buffalo. On va pas changer ma chemise non. de bord rendu là. On va pas mettre mon chandail à l'envers aujourd'hui.
5: Mais on avait tous le Canadien en 6.
1: Et toi?
20: Ouais.
1: Ben là, on a le Canadien en 7.
5: Canadien en 7.
1: Là non, ça va être ça. Ça va être pas mal ça.
5: Kaylin Goulet a rappelé aussi à quel point les gars sont soudés ensemble et qu'ils ont beaucoup appris des dernières années, les années de reconstruction qui n'ont pas été faciles pour plusieurs d'entre eux. Allons écouter le défenseur du Canadien.
6: We're a bunch of brothers in there. It's tight. A lot of us have kind of gone through this together and the rebuild and a couple of tough years and last year squeaking into the playoffs, I think. It makes this moment and where we're at right now so much more special that we've all kind of gone through all that together. And it's a tight group. You want to do all this for each other. So.
1: Il dit ce qu'on sait depuis le début de cette saison-là, puis surtout depuis le début des séries. C'est à quel point le groupe est soudé.
5: Ouais.
1: On a vécu tout ça ensemble et ça compte pour quelque chose.
5: Ben, d'avoir des années plus difficiles avant de se retrouver là en deuxième ronde, match numéro 7, comme la première ronde. De l'apprentissage pour les gars, d'avoir vécu ces années difficiles-là et d'arriver là pour le match ultime ce soir en deuxième ronde. Phil Dano a aussi rappelé hier à quel point on parle de deux équipes qui se rassemblent énormément. On va aller l'écouter.
7: C'est vraiment 50-50. C'est l'équipe qui va jouer le mieux demain va remporter la série parce que c'est une série vraiment égale. Là. Je te dirais que c'est pas... mettons qu'on ne t'aime pas, je trouvais qu'on allait dessus toute la série, mais là, c'est égal, là, pas mal, là, je te dirais. Donc, ils ont une très bonne offensive. Ils ont des défenseurs mobiles, nous aussi. Donc, c'est des équipes similaires. Là.
5: Ça, tu vois, ça m'a surpris.
1: Ouais, je suis pas
5: parce que
1: d'accord.
5: J'ai pas la même vision. Je trouvais qu'en première ronde, Lightning, c'était plus 50-50, un peu plus, même si le Lightning a juste mené pendant quoi 27 minutes dans cette série-là. Puis en deuxième ronde, j'ai l'impression que les Sabres sont beaucoup plus prenables que le Lightning l'était.
1: Est-ce qu'il a voulu rendre crédit aux Sabres?
5: Possiblement aussi.
1: Avant ce match-là, numéro 7, fort probablement. C'est une série bizarre. C'est vraiment bizarre. Tu sais, le début de la série, premier match, là, regarde ça, là. Premier match, première moitié du match, ça appartient à Buffalo complètement. Deuxième moitié, ça appartient aux Canadiens. Buffalo gagne. Deuxième match, un match à sens unique Canadien. Troisième match, sens unique Canadien, c'est ça? C'est aussi, ouais, exactement. Quatrième match, bon, là, tu...
5: Manque d'opportunisme de la part du Canadien.
1: Manque d'opportunisme. Là, tu t'en vas à Buffalo. Sens unique, comme ça n'a pas de bon sens, Canadien.
5: T'as, puis une là, dégelée tu reviens, samedi.
1: Tu, ouais, une dégelée, mais je veux dire, t'as quand même sorti le gardien au début. Tu changes de gardien de but. Là, tu te fais compter 7 buts sans riposte. Quelle série bizarre.
3: Ouais, c'est...
1: Des matchs unilatérales, de, même pas comme serrés. Là.
5: Non.
3: C'est hâte de voir quel match on aura ce soir.
5: Sens unique Canadien.
1: Eh bien, ça va être un match comme le match numéro 6 contre Tampa Bay. Là. 0-0 jusqu'en fin de
3: troisième. Troisième prolongation. Final à 1h30 du matin.
1: Donnera rien.
3: Hâte de voir quel match on aura ce soir.
5: Sens unique Canadien.
1: Eh bien, ça va être un match comme le match numéro 6 contre Tampa Bay. Là. 0-0 jusqu'en fin de troisième.
3: Troisième prolongation. Final à 1h30 du matin.
1: Donnera rien d'un bord puis de l'autre.
5: Ah, puis c'est un festival de buts.

0: Mais il n'y avait pas le choix de jouer de même parce que c'était Tampa Bay. Mais là, étant donné qu'il y a tellement... Tu sais, c'est tellement différent de jouer contre les Sabres. Ils ont dit, ben ouais, on va être capable. Là. Pas de trouble. On va garder ça ouvert de même. Alors que s'il avait appliqué ce qu'il avait fait contre Tampa Bay, on n'aurait jamais eu ce type de scénario-là, puis on serait déjà en train de parler des Hurricanes. Là. La série commençait demain. Vraiment, vraiment spécial. Les gars, on va jaser de statistiques avancées, si vous le voulez bien, dans les prochaines minutes. On reçoit Félix Gadois de la plateforme Corriger le tir. Lui, il a fait la plateforme au complet. Ça rend les statistiques avancées. Moi, je trouve ça vraiment intéressant, cette plateforme-là. C'est accessible d'aller voir toutes les différentes stats, puis de les comprendre également. Alors, Félix va venir faire une première collaboration avec nous dans les prochains instants. Puis tantôt, manquez pas ça. Ben va partir un effet sonore d'un joueur mystère. Vous allez devoir texter le nom. C'est notre nouveau concours qui s'appelle l'arrêt au puits BPM. 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Pas jusqu'à l'avant-match. On vous étirera pas jusqu'à 19h ce soir. Là. Mais d'ici la fin de l'émission, notre chum Ben Roger va partir l'indice avec le joueur mystère. Vous allez devoir texter son nom 514-790-0919. Puis un représentant de BPM va vous appeler pour vous faire finaliste dans les prochains, dans les prochaines heures. C'est-à-dire, ça peut être demain. Qu'êtes-vous pas avec ça? C'est pas pire, ça?
1: Excellent.
0: Un autre bouquet. Ça arrive plus, concours ici. On gâte notre monde parce qu'on est content que vous soyez là avec nous. Stats avancées, juste avant les manger de Pâques. Il n'y a plus de pause, là. C'est la dernière pause pour la prochaine demi-heure. Manquez pas ça, on revient, ce sera pas long.
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7: 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Moi, je suis certain qu'il y a des gens qui nous écoutent qui sont des grands fans des stats avancées. Et il y en a d'autres qui sont curieux par rapport à ça, connaissent pas trop ça. Il y a une plateforme qui a été, qui a commencé ici, qui s'appelle Corriger le tir. Alors, Ben, c'est local. C'est local. Et tout ça, c'est, on a le fondateur avec nous, Félix Gadois, qui est avec nous. C'est sa toute première collaboration à BPM. Bienvenue, Félix. Comment vas-tu?
8: Salut, Félix.
9: Merci, les gars. Ça va bien. Merci beaucoup.
7: Toi, t'es un fan des stats avancées. Comment c'est parti un peu cette plateforme-là? Là, avant qu'on rentre, là, je suis certain que tu nous as sorti des statistiques en vue de ce match-là numéro 7. Mais comment t'en es venu qu'à pondre cette plateforme-là qui est Corriger le tir?
9: Ah ben franchement, j'avais du temps devant moi. J'étais curieux par rapport au hockey aussi, je voulais comprendre. Qu'est-ce qui nous aide à anticiper le futur? Surtout, je sais pas si vous êtes des amateurs de fantasy hockey puis vous aimez les poules de hockey. Mais j'avais un honneur à défendre devant mes amis, donc ça m'a un peu forcé à devenir sérieux. Donc là, j'ai commencé à construire tous ces modèles-là, puis j'ai essayé de trouver les statistiques qui étaient les plus prédictrices pour le futur, pour anticiper qui allait marquer dans le futur, peu importe qu'est-ce qu'il avait réussi à obtenir dans le passé. Et là, j'ai découvert, tu sais, les buts attendus, des statistiques comme Corsi. Si vous avez envie d'en entendre parler plus, je pourrais vous partager le contenu de ces statistiques-là. Mais c'est comme ça que ça a commencé un peu, donc ça m'amusait, mais là, c'est devenu un peu plus sérieux, puis je pense que la plateforme est assez intuitive, puis il y a plein de données. Il y a les probabilités de chaque équipe de gagner la Coupe cette année, probabilité pour le match de ce soir entre les Sables et les Canadiens, il y a des trucs comme ça.
7: Ouais, toi, de ce que je comprends, là, t'es un gars entier, là. Tu te dis, j'ai un honneur à défendre devant mes chums, fait que là, je vais bâtir un site web complet, une plateforme de stats avancées pour toutes vous battre. Ça a-tu fonctionné?
9: Ben, pas si mal. J'ai encore quelques défis. Il y a une partie de chance au hockey, c'est sûr. Vous pouvez avoir toutes les meilleures statistiques. Des fois, vous allez manquer votre coup quand même. Mais l'erreur que j'ai faite, c'est que j'ai rendu ça disponible pour tout le monde. Donc là, mes secrets sont exposés.
8: Ah, c'est ça, c'est bon.
7: C'est ça l'affaire. OK, tu t'es donné une porte de sortie pour pas gagner. J'aime ça, exact. Félix. Oui, on voit d'ailleurs sur ta page directement la première statistique qu'on voit, c'est les chances pour les équipes qui sont encore dans la course pour remporter la Coupe Stanley. On a Colorado qui est à 39%, la Caroline à 27%, les Golden Knights à 17%, Buffalo 9.5%, Montréal 7.6%. Bien sûr, ça va changer en vue de ce match-là, numéro 7. Toi, quand t'abordes le match numéro 7 de ce soir entre les Sabres et le Canadien, mettons, qu'est-ce que tu regardes comme stats, puis lesquels te sautent aux yeux qui pourraient avantager le Canadien ce soir?
9: Ben, vous l'avez dit, les gars, Buffalo favori à 55%. Il y a une partie de ce pourcentage-là qui vient du simple fait qu'ils sont à domicile.
7: Ouais.
9: Donc, quand on construit le modèle, on apprend les données qui nous aident à prédire le futur, comme je vous disais plus tôt. Puis le fait d'être à domicile, c'en est une. Déjà là, c'est un avantage de comme 3 points pourcentage à peu près. Il y a le fait aussi que dans les matchs numéro 6 puis numéro 7, en séries éliminatoires, il y a moins d'avantages numériques en général. Et les buts, même si les équipes sont, c'est assez serré, au niveau des buts attendus, le Canadien a vraiment un bon avantage sur son avantage numérique. Il génère plus de chances aussi. Le Canadien est à 9.3 chances générées en moyenne par match, alors que Buffalo est à seulement 6.2. Ça, c'est sur l'avantage numérique. Donc ça, c'est ce que le modèle considère. Il dit, ben, Buffalo a eu l'avantage un peu en termes de chances de marquer, de buts attendus à 5 contre 5. Canadien a eu l'avantage sur l'avantage numérique, mais il pourra en avoir moins ce soir. Donc, si cette tendance-là ne se maintient pas puis qu'il devait avoir plus d'avantages numériques, je pense que ça pourrait jouer en faveur du Canadien. Si à l'inverse, il y a beaucoup de jeux à 5 contre 5, ben là, les données, comme les buts attendus, les chances de marquer, tout ça, ils suggèrent que Buffalo pourrait avoir l'avantage.
8: Je trouve ça intéressant parce que c'est vrai qu'on a posé la question aujourd'hui à Martin Saint-Louis. Dans les matchs numéro 7 comme ça, c'est rare qu'on donne beaucoup de punitions, peu importe. L'historique des matchs numéro 7 prouve que les officiels, souvent, on range un peu plus le sifflet. Alors, ça pourrait être quand même une donnée importante, je pense, Félix, à noter pour le match numéro 7 de ce soir. Ça se peut qu'il y en ait moins des jeux de puissance.
9: Exact. Puis, Buffalo est à... le Canadien génère 47,5% des buts attendus à égalité numérique. Donc, Buffalo a quand même un bon avantage là. C'est assez serré pour dire que sur un match, tout peut arriver, surtout si le Canadien a un avantage devant le filet. Mais, tu sais, là, je vous partage un peu de recherche, là, mais on a de la recherche qui suggère que les gardiens de but, quand ils jouent beaucoup de matchs de suite, ils commencent à avoir de la fatigue qui s'installe. Puis, j'écoutais Dimitri Filipovitch, c'est le fondateur du PDOcast pour les partisans de statistiques avancées. C'est un très bon podcast. Et Dimitri suggérait que les gardiens de but sont plus habitués de faire ça non plus. Tu sais, on leur demande plus en saison régulière de jouer 14 matchs de suite avec des matchs à chaque deux jours. Puis là, peut-être qu'il y a de la fatigue qui commence à s'installer pour Debèche. Donc ça va être un fait. Tu sais, vous me demandiez des trucs à regarder. Je pense que si Debèche gagne son duel devant le filet ce soir, ça donne une bonne chance aux Canadiens. Mais si effectivement, il y a de la fatigue qui s'installe, alors que du côté des Sabres, on a utilisé deux gardiens de but, il y a peut-être un petit peu moins ce facteur-là. On a joué un match de moins en première ronde. Ça va compter aussi.
10: Ouais, et c'était intéressant que tu dises que j'aurais pensé qu'à 5 contre 5, par exemple, puis je sais que c'est fou de dire ça avec le premier trio qui rapporte pas beaucoup à 5 contre 5 du Canadien. C'est un peu la même chose dans cette série-là pour celui des Sabres de Buffalo. Mais c'est le désavantage numérique du Canadien dans cette série-là qui lui a fait mal. Donc, si on range les sifflets, oui, on se prive de notre avantage numérique. Mais le désavantage numérique sera pas là également. T'sais, Buffalo se prive également du sien. Donc, s'il y a de la discipline dans ce match-là ou qu'on décide de ranger les sifflets, j'aurais pensé que le Canadien serait plus avantagé que ça.
9: Ben, vous avez raison, les gars. C'est vrai qu'en termes de résultats totaux, c'est ce qu'on a vu. Mais en termes de buts attendus, c'était pas nécessairement ça la tendance, mais il y a une mise en garde. C'est que les buts attendus, ils sont beaucoup moins bons pour les avantages numériques que pour le jeu à 5 contre 5. Donc, si les buts attendus, ils suggèrent que l'avantage numérique du Canadien est meilleur que celui de Buffalo, mais que Buffalo marquait beaucoup plus de buts, là, ça n'a pas nécessairement été le cas, mais si ça avait été le cas, ben j'aurais tendance à avoir confiance avec qu'est-ce qui s'est passé pour vrai. Tandis qu'à 5 contre 5, c'est pas nécessairement le cas. Mais vous parliez des limites du premier trio puis des séries décevantes. J'avais une statistique quand même intéressante pour vous, puis c'est quelque chose que je vais regarder au match de ce soir. Les tirs tentés, quand le trio de Suzuki est accompagné du duo Matheson-Carrier, c'est 66-35 pour Buffalo. Donc, Buffalo domine complètement les minutes du trio de Suzuki quand il est accompagné de Matheson-Carrier. Mais à l'inverse, si le trio de Suzuki est accompagné de Hudson, Goulet ou Dobson, ben chacun de ces défenseurs-là, ils ont des différentiels de tir tentés positifs quand ils accompagnent le trio de Suzuki. Donc, peut-être que ça pourrait être une solution pour relancer le premier trio du Canadien ce soir.
10: Donc, c'est intéressant. La solution qui est de pas faire jouer Matheson-Carrier avec le premier trio. Ouais. Tu le fais jouer avec tous les autres, mais avec celui-là, on voit que l'agencement fonctionne pas, là.
9: Ben, ça peut être ça. Tu sais, c'est sûr qu'il y a autre chose aussi. Le trio de Matheson-Carrier a tendance à affronter les meilleures unités adverses.
8: Ça, c'est sûr.
9: Donc, ça, c'est sûr que ça va leur coûter. Tu sais, ça va avoir un impact sur leur statistique avancée, sur des statistiques comme les tirs, même sur les, évidemment, sur les buts. Mais, Si le trio de Suzuki affronte aussi ces unités-là, peut-être que ça limite leur capacité à créer de l'attaque. Cela étant dit, Suzuki Caulfield était dans le 99e centile, donc il était le plus haut dans la LNH pour les attaquants pour la qualité de la compétition cette année. Donc toute l'année, ils ont affronté les meilleurs trios adverses puis ils ont connu du succès malgré tout. Mais en série, ça n'a pas été le cas. Alors peut-être que c'est ça l'explication. Peut-être que c'est la combinaison avec Matheson-Carrie qui fonctionne pas. Mais oui, peut-être que ça serait quelque chose à explorer. En même temps, peut-être que ça va avoir un impact sur d'autres trios. Trio, tu sais, quand Demidov est sur la patinoire, le Canadien obtient la majorité des buts attendus. Peut-être que c'est parce qu'il est là avec Hudson puis Dobson puis avec d'autres défenseurs qui ont un profil un peu plus offensif.
10: C'est très intéressant. Écoute, est-ce que tu t'es bâti une prédiction pour le match de ce soir, Félix, basé là, sur les stats avancées et tout le reste? Ça me fait peur de te poser la question parce que nous autres ici, on essaie quand même d'être très positifs puis on sent que le Canadien peut aller chercher cette victoire-là. Mais toi, en as-tu une?
9: Ben, tu sais, je vous disais plutôt, les gars, le modèle est 55-45 en faveur de Buffalo, mais je vais être partisan, puis je vais vous dire, ben, j'espère que les Canadiens l'emportent. Il y a le point d'interrogation devant le filet pour les Sabres, ça compte aussi. Puis évidemment, pour le trio de Suzuki, j'ai plus confiance en 82 matchs de données que j'en ai en 13 matchs de données. Donc, j'imagine que d'un match à l'autre, peut-être que soudainement, il pourrait exploser.
10: On aime ça, Félix. Vraiment intéressant, on te ramène Félix. Dans le show très bientôt. On peut aller voir la plateforme corrigiletir.com. C'est très, très bien fait. Félicitations. Puis, t'es le bienvenu dans le tailgate quand tu veux.
9: Merci, les gars. Bon match ce soir.
10: Merci.
9: Bon match.
10: À toi aussi.
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12: Jour de match. Match numéro 7 ce soir à Buffalo. C'est à 19h30. Martin Saint-Louis a confirmé que Joe Veleno est disponible pour la rencontre. Personne n'est sauté sur la glace ce matin pour le Canadien, pas même les extras. Il faudra attendre la séance d'échauffement pour savoir s'il y aura des changements dans la formation. Pour Caden Goulet, les joueurs du CH doivent approcher ce match ultime avec la mentalité d'avoir du plaisir.
13: Again, you just kind of have fun with it. Smile and laugh through everything that kind of happens. I mean, it's again, like I said, you asked us in September if we'd be game 7 and in Buffalo in the second round. I mean, you'd love it. It's why you play.
12: La victoire de Montréal qui pourrait gagner un premier titre de la Coupe Walter ce soir. Victoire qui a pris une avance de 2-0 en vertu de deux gains acquis en prolongation à la Place Belle jeudi et samedi. La rencontre débute à 18h à Ottawa contre la Charge. Les Alouettes ont accordé un contrat à l'ancien quart arrière du Rouge et Or de l'Université Laval, Arnaud Desjardins. Il a été nommé joueur le plus utile du RSEQ en 24-25. On peut soulever la Coupe Vanier en 22 et en 24. FX, notre question du jour.
8: Si vous êtes Martin Saint-Louis, faites-vous un changement dans la formation ce soir? Et la réponse la plus populaire, les gars, oui. Brendan Gallagher à 52%, suivi de non à 36%.
10: D'ailleurs, on va poser la question à nos deux mangeurs de puck. Marc-André Perrault et Mathieu Chouinard sont avec nous là.
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10: Ben oui, là, Chouin, Chewy, Mathieu Chouinard, comment ça va?
15: Hello, Matt.
16: Ça va super bien. Hey, en passant, Greg, j'ai été content de passer la game à côté de toi. C'est comme la première fois qu'on faisait ça. C'est fort agréable.
10: Oui, un à côté de l'autre, effectivement. C'était le fun jusqu'à temps que ça le soit plus.
16: jusqu'à temps que je me lève puis que j'aille te voir puis je fasse bon, ben je pense que c'est le choc.
10: Mais ça avait rien à voir avec la compagnie que tu étais, que nous étions réciproquement. Mais bizarrement, tout ça, cette déconfiture est arrivée après un câlin du beau Mapper. Je pense pas qu'il y a de lien, là, mais écoute, ça a quand même été ça. Comment ça va, Mapper?
15: Hello, Mapper.
17: Ah, boys, écoute, c'est oui, câlin, ça, c'est sûr, ça fait toujours du bien. Tu sais exactement à qui j'en dirige un présentement.
15: Absolument.
17: Ah,
15: je le prends.
17: Ben, je vais en prendre une partie sur mes épaules. Écoute, c'était épouvantable. Sauf que là, je me dis, regarde, on était à mi-mai.
10: Ouais, on était à la mi-mai et la connexion Internet ne fonctionne pas à la mi-mai, Mapper. Fait qu'on va te demander de te reconnecter si tu veux bien. J'espère que tu m'entends. Nous autres, on va continuer avec Chouin. Justement.
17: Ah oui.
10: T'es là, OK?
17: Comme une tonne de briques, mais oui.
10: La connexion est revenue?
17: OK, oui, tout est beau ici.
10: Bon, OK, c'est bon. On espère que ça va fonctionner pour tout le reste. Parfait. On y va sur la première question tout de suite, les gars. D'ailleurs, revenons brièvement sur ce match-là avant de passer en plein regard sur le match numéro 7. Le niveau de compétition du Canadien dans le match numéro 6 est inacceptable pour vous, messieurs. Vrai ou faux, Mapper?
17: Ben, je pense que j'ai dit vrai, mais je m'en suis voulu un petit peu parce que je pense pas que ça soit une question de niveau de désir. Je pense que c'est juste, premièrement, ils ont comme été c'est une mauvaise game dans le chess. Qu'est-ce que tu veux? C'est des choses qui vont arriver. Ça, tu peux pas t'en sauver. Puis c'est pour ça, c'est la beauté et la cruauté d'un match numéro 7, parce que ça se peut que ça arrive à soir d'un bord comme de l'autre. Fait que je pense pas que c'est une question d'effort. Fait que je m'en suis voulu. Mais tu sais, je pense que n'importe quel homme qui se respecte est capable de reconnaître ses torts. Puis j'ai commis une faute quand j'ai répondu à FX tantôt. Fait que je vais dire non. Par contre, il y a certains joueurs qui étaient pas prêts. Puis là, je veux dire, on s'entend que le numéro 20 qu'on aime tant, trois erreurs majeures, sa première séquence, m'a dit, ça te starte pas comme faut, là.
10: Chouin, t'as pas l'air ben d'accord avec les propos de Mapper, là. Je te regarde aller puis tu fais des noms de la tête, là.
17: Ah, c'est un bobblehead pour ça.
16: Je trouve ça très drôle que Mapper, encore une fois, il dise, ah, mais je me suis trompé dans ma réponse, puis il répond de l'autre côté.
17: Écoute.
16: Non, mais moi, j'ai dit faux, parce que comme Mapper l'a si bien expliqué pour moi, finalement, je pense pas non plus que c'est un manque d'effort. Je crois qu'il y avait beaucoup de stress, beaucoup de nervosité à ne pas vouloir trop. Des fois, si tu finis ta mise en échec, ça peut être peut-être bizarre. Tu peux avoir l'impression que tu sors du jeu pour une raison ou une autre. Peut-être qu'on voulait pas créer cette erreur-là. Il y avait de l'air d'avoir un niveau de fatigue quand même assez intense, que ce soit mental, physique. C'est sûr que c'est des deux côtés, on s'entend, mais le Canadien a eu de l'air fatigué mentalement, physiquement lors de ce match-là. Donc, tu sais, je pense pas que ce soit vraiment le niveau de « je veux pas travailler », tandis qu'il y a d'autres circonstances autour de ça.
10: Est-ce qu'ils ont levé la tête ou tu vois ça comme étant un niveau de fatigue? Là? Moi, c'est une question que je me pose puis qu'on va avoir une réponse sûrement ce soir. Est-ce que ce match-là était une exception parce que à 3-1, tu te dis, hey, on vient d'en planter 3 en 3 tirs, on a sorti le gardien, on est parti pour la gloire, il n'y a plus rien pour nous arrêter. Et ben finalement, il y avait quelque chose pour les arrêter. Tu comprends? Ou moi, je voyais pas de fatigue en début de match à ce moment-là. À mon sens, à moi, on va avoir des réponses ce soir, mais je veux ta théorie là-dessus.
16: Ben, les buts qu'on a eus, c'est pas des buts où ce qu'on a hyper travaillé, puis on a, tu sais, c'est à force là de d'échecs avant et ainsi de suite. Là, tu sais, t'en as un Jack Eyes, c'est de la mise au jeu, l'autre un 2-1, un tir placé dans le coin, c'est un placement de rondelle dans le coin du filet. Tu sais, ça a bien paru. On pouvait peut-être même en première période, à un moment donné, là, ça circulait dans la zone des sables, là, puis là, on a fait ouf, moi, gars qui contrôle le match, mais ça a été quoi? Une présence, deux présences maximum. Par la suite, ça a été manque d'exécution, mais ça peut pas être vraiment pire. Tu sais, je sais pas, c'est peut-être le pire match là, qu'ils ont joué à date.
10: Ouais.
16: C'est facile de reconstruire par rapport à ça par après, là, surtout quand tu te rends dans un match 7.
10: Mapper, veux-tu ajouter quelque chose là-dessus?
17: Ouais. Ben écoute, moi c'est oui, ce que Schwinn dit, c'est, je bois ses paroles. Moi je pense qu'à 3-1, il y a eu un laisser-aller. C'est évident que cette équipe-là n'était plus la même à 3-1. Puis, tu sais, quand tu dis que les joueurs d'hockey sont humains, là, il n'y a pas personne dans le building qui pensait que les Canadiens partaient pas avec cette victoire-là. Surtout à 3-1, de la façon que ça se passait. Tu sors Lyon, là, tu dis, OK, quelle décision de merde d'avoir mis ce goaler-là. Fait que, je pense que les Canadiens ont démontré qu'ils étaient humains puis que c'est ça qui a coûté la game à quelque part, là.
10: Ouais, tu sais, je veux dire, le building était en feu, les gars. Je sais pas pour vous, moi, j'avais jamais vécu ça. C'était absolument incroyable comme ambiance. Puis malheureusement, ça a fini assez tôt, cette ambiance-là.
17: C'est rare que je pars avant, surtout que j'avais eu ma leçon à Denver, mais là, je me suis dit à un moment donné, il y a toujours bien des limites. Là. C'était pas chic, là, tu sais, c'était pas le fun. Là.
10: Mapper à Denver, chapitre 2, ça commence demain, d'ailleurs.
17: Voilà. C'est ça.
10: Vous aimeriez que Brendan Gallagher soit de la formation pour ce match numéro 7, messieurs, oui ou non? Pas Fish, m'en a dit le Fish. Fish, d'ailleurs, qui était à la télé hier parce qu'il était à Chicoutimi.
17: Ça ressemble, sont pareils.
10: Schwinn!
16: Je me peigne, là. T'as mis là, t'attendais. Je
10: c'est ça.
17: Ah ouais. Mets du DPD là-dedans.
16: J'ai dit oui. J'ai dit oui. Je veux rentrer Gallagher. Regardez l'alignement de l'autre côté. Regardez, là, tu sais, juste avec le septième match qu'on a joué cette année, on était chercher de l'expérience. Rentrer Gallagher, qui est 3-0 en septième match en séries éliminatoires, qui a un but, deux passes en septième match en séries éliminatoires. De l'autre équipe, qui a un septième match comme expérience? Je pense que tu as Luke Shen, peut-être Tuck avec Vegas, sinon il y en a pas, il y a personne qui a ça, donc je pense qu'on veut rentrer cet élément-là. Maintenant, pour qui? Parce que je sais que c'est probablement la question qui s'en vient. Je pense que le geste facile ça serait Veleno.
8: Ouais.
16: Et un geste plus poussé où on remaniait des choses, puis je pense qu'il serait pas vilain, ça serait de retirer Dak et de mettre Veleno au centre.
10: De retirer Dak?
8: Oh, ouais.
10: De l'alignement au complet?
16: Est-ce que vous l'avez vu au dernier match, vous?
10: Ben, moi, je trouve, j'ai trouvé qu'il y a eu... est-ce que tout son match a été super bon? Je veux dire, peut-être pas son meilleur match de la série, mais moi, j'ai vu des flashs. Il y a certains chiffres que je peux te dire que j'ai pas grand-chose à y reprocher.
16: Non, comme,
17: ce qui est le fort avec ça, Schwinn... Non, ben, en fait, ce que j'allais dire, c'est que c'est audacieux, puis c'est le fun. On sait que ça arrivera pas, mais j'aime ton audace là-dessus parce que, tu sais... Dans une méritocratie, t'aurais pas 100% à tort. Ce serait pas comme de la folie furieuse.
16: Ben, en fait, c'est on ajouterait Gallagher. Ça, c'est un. Deux, est-ce qu'on voudrait shaker les choses un petit peu? Moi, j'ai aucun problème de la façon que Veleno joue, de le mettre au centre puis d'avoir un trio avec lui. Notre ligne de centre sera encore aussi bonne, sinon meilleure. Puis, tu sais, on ajouterait un autre facteur. Donc, tu sais, Gallagher, là, probablement, il va embarquer sa glace, il va probablement provoquer une ou deux pénalités de l'autre côté. Ouais. Il y a des bonnes chances qu'il marque avec ses fesses quelque part. C'est ça qui va arriver.
10: Mais moi, je sortirais peut-être Veleno qui, tu sais, es-tu à 100% Veleno disponible pour le match de ce soir? S'entends-tu que la majorité des joueurs sont disponibles en série? Puis c'est absolument rien contre Veleno, c'est plutôt pour avoir
8: une étincelle. Aussi,
10: une étincelle, tu sais.
17: C'est sûr qu'à moins d'une fracture du bassin, stade 4, il n'y a pas grand monde qui va manquer la game d'asseoir. Puis pour moi, j'ai répondu oui parce que l'utilité de Brandon Gallagher en 2026 pour les Canadiens, c'est une étincelle. Fait que, tu sais, y a-tu un meilleur moment que t'as besoin d'une étincelle d'un match numéro 4 quand tu t'es fait botter le derrière ben comme faut à maison la game d'avant? Pour moi, je serais prêt. Tu sais, puis là, je vais répondre Veleno, là, pour la facilité de la réponse, là, mais moi, je rentrerais Gallagher pour ben d'autres gars présentement. Fait que, ouais.
8: Est-ce que ça pourrait faire partie, les gars, du discours de Martin Saint-Louis avant le match? Rentrer un Brandon Gallagher puis donner un discours comme étant « Hey, Brandon, il a pas joué encore depuis le début de la série. Ouais. » Est-ce que ça peut faire partie du discours?
17: FX, je pense que si tu rentres Gallagher, c'est ton discours, il est là.
8: Il est là. Très bon. Très, très bon. Parce qu'on sait que Martin Saint-Louis a fait un discours aussi avant le match numéro 7 là, contre le Lightning de Tampa Bay. Là. Mais puis il en a fait un aussi avant le match numéro 2 contre les Sabres. Mais t'as raison. Avec juste l'ajout d'un Brandon Gallagher qui a cette expérience-là, puis dans les septièmes matchs, là, les buts qui vont être marqués, là, c'est pas souvent c'est pas des buts qui passent.
17: Ça s'en va pas au Louvre.
8: Non, vraiment pas là. Merci, Marvin.
10: Pas des grandes œuvres d'art, mais non. Effectivement, Brandon Gallagher pourrait être un ajout. Il est reposé. D'ailleurs, ouais. il a pas joué de la série encore. Alors, ça pourrait peut-être donner un sérieux coup de main aux Canadiens. Messieurs, avant de vous poser des questions sur le match de ce soir, de continuer là-dessus, ça me fait penser, parce qu'on joue à Buffalo, puis le Canadien a connu du succès là-bas, aurait peut-être même pu aller chercher le premier match là-bas. Selon vous, est-ce que l'avantage de la glace est un concept surévalué dans la Ligue nationale de hockey en séries éliminatoires, Schwinn?
16: Ben moi, j'ai répondu non, parce que je peux pas croire. Je peux pas croire que les gars aiment mieux jouer à l'extérieur qu'à la maison. Oui, il peut avoir un certain effet là, de peut-être plus de pression de gagner devant nos partisans, mais en même temps, tu as l'effet d'entraînement de jouer devant tes partisans. Moi, je me rappelle que jouer à... Oui, il y a des places que tu aimes jouer à l'extérieur. Tu sais, il y a deux, trois places là, dans la ligue, tu sais, ça, là, quand je vais là, Colin, ça va bien, le monde est cool, je gagne pareil, tu sais. Mais la plupart du temps, c'est quand tu es à la maison que tu te sens plus ou moins invincible quand ça va bien. Donc, j'ai de la misère avec ce concept-là, mais je sais que ma peur a une différente idée là-dessus.
17: Moi, c'est 100% que c'est overrated. Je peux comprendre que les gars apprécient quand même d'aller sur la route en gang, dans leur petite bulle, leur petite gang, puis d'aller dans un mode F tout le monde. Puis je sais pas si c'est à cause de la parité dans la ligue ou quoi que ce soit, mais tu sais, c'est plus comme c'était avant. Tu t'en souviens, Schwinn, même dans ton temps, c'était encore ça. Tu sais, la différence était tellement grande entre la première unité puis la checking line que, tu sais, c'est comme s'il y avait peut-être un jeu d'échecs qui était plus important. Là, je sais pas. Moi, pour moi, ça. Puis, tu sais, de mon expérience, puis là, j'ai pas compilé de statistiques là, mais tu sais, j'ai jamais vu un avantage si énorme d'un point de vue statistique là sur les. Ben, je veux dire dans mes années là, peut-être comme je te dis avant, à l'époque. Mais à cette heure, moi, pas en tout. Puis j'ai même l'impression que samedi, ça a même stimulé les joueurs des Sabres. Tu sais, c'est... Bref.
10: De vouloir faire taire la foule.
17: Casser le party. Puis ouais. Tu sais, je veux dire, cette émotion-là, cette énergie-là, là, même si elle t'est pas dirigée à toi, à ton équipe, tu la sens pareil. Là, tu sais, t'es transporté par ça. Fait que moi, j'ai, tu sais, il y a pas une genre de coupure. Bon, OK, on est chez eux, ils applaudissent pour eux autres. Non, l'énergie, c'est tout le monde qui s'abreuve de ça. Puis moi, c'est... Je suis peut-être dans le champ, mais je suis tellement convaincu de ma réponse que je vais la garder.
10: L'énergie, c'est tout le monde qui s'abreuve de ça. Je sais pas si vous êtes sur YouTube. En fait, les gens qui nous écoutaient de façon radiophonique, là, sur les ondes hertziennes, on vous invite, si vous êtes en position de le faire, d'aller voir Mapper présentement. Pourquoi quand je regarde ton espèce de casquette palette, je me dis que c'est sûr qu'il y a une histoire rocambolesque derrière ça. Je sais pas, là, mais...
17: Surtout brisé. Non, c'est parce que je vais peut-être être croupier en deux matchs à Vegas. Fait que, hey man, ça c'est à mon gars. J'ai trouvé ça dans le fond du bloc. Oh ben.
10: On va laisser Mapper remettre sa casquette normale et on vous revient dans deux minutes. Des questions d'un côté et de l'autre sur le match de ce soir. Numéro 7, Canadien Sabre, ça sent bien.
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4: Les gars, selon vous, là, et je veux votre opinion hors de tout doute. Jakub Dobesch doit être le meilleur joueur du Canadien ce soir pour qu'on l'emporte. Oui ou non, Schwinn?
5: Assurément, 112 000 % il doit être le meilleur joueur à 5 contre 5. Donc, en début de rencontre, on ne doit pas laisser aller le premier but. Donc, même si on a des largesses défensivement, il doit être là pour arrêter qu'est-ce qu'il y a devant lui. Il doit être meilleur à désavantage numérique. Ça doit être le meilleur sur la patinoire. On a eu de la misère avec ça. Tantôt, je vous écoutais en parler avec les statistiques. Il a donné des buts que normalement, là, Jakub Dobesch ne donne pas ces buts-là. Donc, s'il y a des longues passes transversales, des tic-tac-toe, c'est ça, il va falloir le donner, lever notre chapeau, dire « OK, on passe à d'autres choses ». Mais sur un tir relativement franc, on ne veut pas se faire battre. Donc, Dobesch, pour moi, là, devrait être la star.
4: Mapper, hors de tout doute, là. Hors de tout doute.
6: Il y a hors de tout doute que c'est sûr que c'est lui qu'il faut qu'il soit le meilleur. Je veux dire, ça, c'est écrit dans le ciel. Je pense que c'est le meilleur gardien de la série, malgré tout. Ça n'a pas été un grand succès au dernier match, mais je pense que c'est quand même le meilleur gardien du groupe. Est-ce que ça va être lui le meilleur? Moi, j'étais un grand croyant de Nick Suzuki qui se lève toujours dans les grands matchs depuis qu'il est dans le junior. Mais c'est sûr que si Dobesch est ton meilleur, là, tu viens de fermer les livres. Là.
4: Un peu comme on l'a vu au match numéro 6 et 7 contre le Lightning de Tampa Bay. Là. C'est sûr que c'est un gardien en pleine possession de tes moyens. Chose que Buffalo n'ont pas eu ben en série. Là. C'est peut-être un match, disons.
6: L'avantage, il est là, Greg. T'as raison à 100%. Je veux dire, l'avantage, il est là. C'est pas compliqué. Là. Tu peux te permettre d'avoir un slap un peu sloppy. Tu peux te permettre d'avoir Caulfield que tu sais pas trop comment que ça se passe dans sa tête. Y a plein d'affaires que tu peux te dire, OK, ouais, lui, c'est. Mais Dobesch, il n'y a pas le choix.
4: Mais quel est. Mettons, je te demande de nommer sur 10 là, ton niveau de confiance envers Dobesch, le mapper. Il est à combien?
6: 8. J'ai aucune raison de penser. Il va avoir une deuxième contre-performance de suite. Il n'y en a pas de raison.
4: Mais ça, c'est plus un 9, là.
6: D'accord. On va y aller avec 9. On va signer pour ça. Donne-moi la copie, carbone, on va peser fort pour que ça paraisse. Mais il n'y a aucune raison de pas. Il a été bon. J'ai été un de ceux qui a douté en début de saison. Puis à chaque fois, il me disait, Baquet, arrête de douter de moi. Arrête. Puis c'était dirigé à moi, là, spécifiquement. Fait que là, je me dis. C'est tu moi le jambon qui va comme dire ben non là tu sais ça a été tough la dernière game, je suis pas sûr s'il y a la force mentale, la technique. Non, il est tout là, puis au contraire, je me dis si on la loi de la moyenne qui est si scientifique, on se dit que c'est sûr qu'on va en avoir une grosse à soir.
4: Toi, Schwinn?
5: Ben sans qu'on se parle, j'ai dit pareil comme le petit jambonneau Mapper, 8 sur 10. Puis pourquoi? Parce que il l'a démontré. Ok. Puis pourquoi c'est pas 10? Parce que je trouve que il fait des gros arrêts. Il est un peu inconstant présentement. Puis ça va avec l'effet de qu'est-ce que j'ai des joueurs qui semblent avoir une fatigue mentale, physique. Puis c'est normal que ça arrive. On a eu beaucoup de stress lors des deux matchs numéro 6 là, à la maison. On n'a pas eu beaucoup de succès, évidemment. Donc là, c'est de se refaire cette confiance-là. On le sait qu'il est capable de revenir. Il a montré sa résilience depuis le début de la saison. Mais un 8, c'est parce que c'est pas parfait. Donc, si ça avait dit 9, 10, là, ça, c'est, tu sais, 10, c'est parfait, là, donc ça le dit, là. Mais 9, ça frôle la perfection. 8, ça veut dire que, ça se peut qu'il en laisse encore ton laisser passer une, pas une plate, mais une qu'on dit, ah, normalement, il leur arrive.
4: Ouais, moi, ce qui retient plus mon attention.
6: Ben Roger, c'est un 10, by the way, là, juste pour votre échelle, là.
4: Ben Roger, c'est un 10.
5: Ouais, c'est ça. Ça, de zéro, on devrait dire de zéro à Ben Roger.
6: C'est ça.
4: Ça, oui. La prochaine question, ça va être ça. Sur une échelle de zéro à Ben Roger. Mais t'as quand même glissé d'une phrase que t'appelais Mapper un petit Jean Bonneau. Ça, on va quand même régler ça. Là.
6: Aucun mensonge n'a été détecté.
4: C'était bien, bien dit. C'était très bien fait.
5: Il a dit, je veux pas qu'on me traite de jambon, quelque chose de même. Je dis, ben, c'est mon petit Jean Bonneau. C'est un petit nom d'amour.
6: C'est un taquin, celle-là.
4: Quel est le plus grand danger, messieurs, qui guette le Canadien pour le match de ce soir? Schwinn.
5: Ben, le plus grand danger, il y en a plusieurs. Pour vrai, là, puis moi, tantôt, on a parlé de Dobesh, ben moi, c'est Lukonen. Le gardien de l'autre côté, là, s'il se met à me faire des miracles, là, on commence à se poser des questions tôt dans la rencontre. Donc, pour moi, c'est vraiment le gardien, comment que, tu sais, ça a pas bien été. Si on pense justement que les gardiens au bord vont pas bien dans notre tête, puis tout d'un coup ils sortent des miracles, là tu fais ouf, la soirée va être longue.
7: Est-ce que d'être rentré, Schwinn, de cette manière-là dans le match et d'avoir pas concédé pour UPL, c'est justement cette confiance-là qu'il y avait besoin pour le dernier match de la série? Est-ce que ça peut redonner autant confiance?
5: Oui, moi personnellement j'adorais. Parce que tu sais, je me mets dans ses patins. Ça m'est déjà arrivé. Tu rentres dans une game, tu fais gagner ta formation, tu t'en vas dans un match 7 après. Hey, t'es gonflé à bloc, je te garantis. Donc moi, pour lui, là, tu sais, je sais qu'il est en confiance.
4: Mapper, quel est le plus grand danger du Canadien ce soir?
6: Moi, c'est eux-mêmes. C'est la meilleure équipe. C'est l'équipe qui a le meilleur gardien. C'est le plus grand danger, c'est eux-mêmes de tu sais. Parce que je le dis souvent que ça reste des humains, c'est des bébites, c'est des machines. D'après moi, ça ne sera pas le cas. Mais si le match numéro 6 t'a mis le moindre doute dans la tête, t'es cuit. Fait que pour moi, c'est ça le plus grand danger. C'est de devenir ton pire ennemi puis d'avoir des doutes. Alors que t'as pas d'affaire à en avoir des doutes. Si t'es la meilleure équipe, ça va bien sa route, t'as le meilleur gardien du groupe. Moi, c'est vraiment ça la clé pour les Canadiens.
4: C'est vrai. Écoute, puis quand tu regardes, moi j'attribue la défaite de samedi soir à ça. Tu sais, quand tu dis le plus grand danger, c'est eux-mêmes. Ben, tu sais, est-ce que c'est vraiment les Sabres qui ont remporté ce match-là? Faut leur donner du crédit parce qu'ils ont joué tout un match. Ou c'est le Canadien qui l'a perdu? Et pour moi, c'est le Canadien, quand t'es devant 3-1 comme ça, c'est le Canadien qui l'a échappé. Donc, on veut pas que ça se reproduise ce soir. Ça, c'est sûr et certain. D'ailleurs, quelle est votre prédiction pour le match de ce soir et pourquoi? Mapper.
6: Moi, il y a une victoire du Canadien. Un petit 3-1 dans un filet désert ou un petit 3-2 sexé à la fin. Là, mais je parle vraiment... Il n'y a aucune donnée logique, scientifique, statistique pour appuyer mon point. Ça serait tellement dommage que cette équipe-là, ça s'arrête là. Moi, pour moi, l'histoire de ce noyau-là commence à s'écrire cette année, puis ça passe par une troisième ronde.
4: Ça serait une très belle histoire, effectivement. Je suis 100% avec toi là-dessus. Schwinn?
5: Hey, les gars, Mapper, as-tu déjà pris contre le Canadien une fois?
7: Ah, c'est déjà arrivé.
4: Oui, c'est déjà arrivé. Je m'en souviens très bien.
6: Schwinn, ça, c'est de la... C'est, comment tu dirais
4: la
6: ça?
4: La démagogie.
6: Aussi. Mais tu sais, c'est pas ça, qu'à un moment donné...
7: C'était pas ça, son mot.
5: T'as gaslight.
6: Je suis un gars du peuple. Je veux aller prendre des bières avec les amis. Hein? Fait que je me dis, si tu prends pour les sables, whatever, même, en fait, même si tu le dis, le monde ne veut plus prendre de la bière avec toi. Non, moi, j'ai soif, tu me connais.
5: Ouais, je le sais, t'es tellement... t'es là pour le monde.
6: Justice,
5: tu penses au monde en premier. Écoute, moi, je risque de prendre ma bière tout seul, encore une fois, avec tout ce que je vais dire. Mais je pense que les Sabres ont le momentum dans cette série.
4: Hey, Chouin, j'en ai une pour toi, par exemple. T'as-tu déjà pris le Canadien, toi?
5: Oui, en 93.
4: On faisait pas de la radio ensemble en 93, là.
5: J'avais les Canadiens en 6, les gars, pour cette série. Donc, oui, évidemment, je prenais pour les Canadiens. Donc, moi, je pense qu'on a le momentum. Il y a de l'air à se marquer beaucoup de buts récemment. Je vais avec une victoire des Sabres de Buffalo, 5-2 à la maison.
4: 5-2?
7: 5-2?
5: Ouais.
6: Okay, toi, sérieux, ça te tente pas d'avoir de fun, ça?
5: Alors, et les gars, moi, je suis payé pour donner mon opinion.
4: Et, pas sûr que tu vas être payé aujourd'hui.
8: T'as pas dit 5-3 dans l'arrêt Gonzalez?
5: Bon, j'ai dit 5-3, 5-2, mais je trouve que 5-2 fait plus
4: de sens. OK. Il a réduit en plus.
7: Dans une heure, ça va être 5-1.
6: On repose la question dans une heure.
7: C'est ça.
5: 5-4 dans une heure.
4: Manquez pas Schwinn dans l'avant-match. 5-0 Buffalo. Hey les gars, toujours un plaisir de vous avoir ensemble à chaque lundi. Merci beaucoup.
7: Bon match numéro 7.
4: Bon match numéro 7. Schwinn, avec tout le respect et l'amour qu'on a pour toi, on espère que tu te trompes et qu'on va donner raison à Mapper sur cette question-là. Et d'ailleurs, Mapper, on se reparle demain.
5: Les Canadiens,
6: yes, salut tout le monde, bonne semaine.
5: Les Canadiens nous ont surpris depuis le début de l'année. Je serais pas étonné qu'ils le fassent encore. Go Habs.
4: C'est bon, ça. À chaque fois que t'as pris contre eux autres, ils t'ont donné tort. Donc, je sais pas si c'est une technique de psychologie inversée, mais j'haïs pas ça. Merci, mon Chouin.
5: Hey, bonne soirée.
4: Salut, les boys. Bonne soirée à vous autres aussi. On leur reparlera. En fait, Chouin va être dans l'Arac Gonzo un petit peu plus tard cette semaine et on le reprendra lundi dans le tailgate. Puis Mapper, va être avec nous autres demain à 15h. Manquez pas ça. Dans quelques instants, c'est Anthony Marcotte. Bien hâte d'entendre ses analyses et de revenir sur certains points qui se sont discutés dans le point de presse un petit peu plus tôt aujourd'hui du coach et des joueurs.
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4: Comment ça va, mon Tony?
7: Salut, Tony.
19: Salut, les boys. Ça va très bien, vous autres?
4: Ça va bien, merci. Es-tu en mode fébrile ou t'es en mode plus zen Ben comme Ben Roger?
19: Ouais, je suis comme Ben aujourd'hui.
7: Ah ouais, à ce point-là?
4: Ah oui, hein?
19: Ouais, je suis comme Ben. Je sais pas, tu sais. Je suis pas tanné de regarder du hockey, là, mais je dois admettre que quand tu commences à faire beau comme ça, les priorités tranquillement changent. Alors, je sais pas, ça vient influencer mon moral, mais convaincu que quand la rondelle va se déposer sur la glace à 7h30, on va être bien excité pareil. C'est juste que là, présentement, je suis pas comme dans le mood que j'étais avant le match numéro 7 contre Tempo, on dirait.
7: Ouais, ah, mais c'est aussi de la manière que le match numéro 6 s'est terminé.
4: Sors ta TV à côté de ton barbecue, là. Tu vois, tu vas être dans le mode popé pareil.
19: Non, ouais, sûrement.
8: Non, c'est meilleur pour le cœur d'avoir cette attitude-là.
19: C'est la fête, c'est journée fériée aujourd'hui. Alors, les enfants sont dans la piscine actuellement, là. Fait que.
8: La piscine est ouverte, toi, hein?
19: Oh, oui, la piscine est ouverte, certain. Ça presse, c'est la maison. Dès qu'il commence à faire beau.
8: C'est parti.
19: C'est parti.
4: On ne manque pas une journée de beau temps ici au Québec. Écoute, je pense qu'on peut dire que ce soir, là, c'est une véritable boîte à surprise qui nous attend. Ça peut aller d'un bord comme de l'autre.
19: Exactement. Puis tu sais, ce matin, on est allé nous aussi du jeu des prédictions. Puis j'étais pas capable de me faire une tête sur ce à quoi on peut s'attendre ce soir. C'est tellement dur à prédire. Ce sont deux jeunes équipes qui apprennent la réalité des séries, toutes les deux en même temps, un noyau qui, en principe, devrait exceller dans la Ligue nationale pour encore plusieurs années. Mais on a eu un peu de tout dans cette série. T'sais, autant les deux équipes ont montré de belles choses qu'ils ont montré des faiblesses aussi par moment. Même Jakob Daubèche me semble un peu plus chancelant qu'il l'a été plus tôt dans ces séries. Alors, c'est très difficile à prédire. Quel genre de sortie va montrer le gardien Lou Conan ce soir? On présume que ça va être lui, là, ce serait surprenant. Du contraire, est-ce que le Canadien peut encore une fois exploser offensivement ou bien ce sera pas assez pour combler les largesses de la défense qui s'est fait ouvrir dans le match numéro 6? Très, très dur à dire. Mais en tout cas, Philippe Dano s'attend à un match serré parce que pour lui, ce sont deux équipes très similaires. Et Caden Gauley, de son côté, nous partage son approche en vue d'un match numéro 7.
20: C'est vraiment 50-50. C'est l'équipe qui va jouer le mieux demain va remporter la série parce que c'est une série vraiment égale. Là. Je te dirais que c'est pas... mettons qu'on ne t'aime pas, je trouvais qu'on allait dessus toute la série, ben là, c'est égal, là, pas mal, là, je te dirais. Donc, ils ont une très bonne offensive. Ils ont des défenseurs mobiles, nous aussi. Donc, c'est des équipes similaires.
21: Again, you just kind of have fun with it. Smile and laugh through everything that kind of happens. I mean, it's... again, like I said, you asked us in September if we'd be game 7 in Buffalo in the second round. I mean, you'd love it. It's why you play.
4: Ouais, c'est vraiment intéressant, mais écoute, est-ce qu'on peut se baser, tu sais, Caden Gauley dit avoir du fun, puis tu sais, tu dois sourire et tout ça. Je sais pas si on souriait tant que ça pendant le match 7 contre le Lightning de Tampa Bay à un certain moment, là, surtout en deuxième période, quand on n'a pas été capable d'enregistrer de tirs au filet. Est-ce qu'on peut se baser, selon toi, sur ce match-là comme étant un barème d'expérience contre les Sabres de Buffalo? Parce que c'est deux équipes qui sont complètement différentes.
19: Non, moi je pense pas. On s'est fait dominer dans le match numéro 7, le Canadien. Parmi les matchs qui ne méritaient pas de gagner dans ce parcours en série, faut inscrire le match numéro 7 contre Tampa dans cette catégorie-là. Mais on a trouvé le moyen, par exemple. Puis en réalité, quand tu regardes le résultat, t'as gagné le match. Alors, tant mieux. Il y a eu d'autres matchs où tu dis, ben là, est-ce que le Canadien méritait mieux? Probablement, ou l'inverse aussi. Moi, je pense pas que si on représente le même visage aujourd'hui, qu'on va gagner à nouveau un match numéro 7. Il va falloir être pas mal plus sur les orteils. On pourra pas continuellement subir. Tu sais, aujourd'hui, je disais, ce matin, tu peux pas constamment faire Mohamed Ali dans les caves avec le rope à dos et espérer t'en sortir tout le temps dans l'hockey. Moi, j'embarque pas là-dedans. Va falloir prendre l'initiative pas mal plus que ça. Va falloir foncer davantage tout en ne négligeant pas la défensive qui, pour moi, l'a vraiment laissé à désirer samedi. On s'est fait ouvrir comme une boîte de conserve. Je pense pas que le Canadien, c'est réellement son identité, ça. On est meilleur défensivement que ce qu'on a montré dans le match de samedi. Mais allons voir. Voyons voir. J'ai l'esprit très ouvert parce que je sais pas vraiment quel genre de prestation on va amener aujourd'hui sur la glace concrètement. Ça peut aller d'un bord comme de l'autre. Ça peut être à haut point comme ça peut être un match très serré. Et pourquoi pas de la prolongation alors que ça a vraiment pas passé proche pendant toute la série qu'on a besoin de temps supplémentaire.
4: Ouais, c'est vraiment une bizarre de série. T'sais, des matchs à sens unique autant que ça. Il y en a eu quoi, là? Trois au total? Des matchs à sens unique. C'est vraiment spécial de voir ça après une série qui a été aussi âprement disputée. Et des séries, globalement, là, qui ont été, même les séries qui sont réglées en quatre, il y en a quelques-unes qui ont été très, très serrées. Pas mal plus que celle-là, qui est en demi-finale de conférence. Là. Mais écoute, une des choses que Lindy Ruff a fait au dernier match, Anthony, c'est de placer Tage Thompson à l'aile de Norris et Benson, ce qui a apporté quelques bénéfices au sable de Buffalo. Tu sais, le vieux Lindy, puis je suis probablement le premier responsable de ça, on l'a regardé un peu de haut. Tu sais, dire, hey, écoute, il les a même pas amenés à l'aréna, qu'est-ce qu'il fait, tout ça, bref, ça a fonctionné. Penses-tu que Martin Saint-Louis va s'ajuster ce soir? T'attends-tu à des changements dans cet alignement-là, Anthony?
19: Ben, il y a des changements. Premièrement, il y a le cas de Joe Veleno, là, qui avait pas refoulé la glace après qu'il se soit fait frapper par Bowen Byram samedi. Alors, est-ce que lui est en état de jouer le match? On verra bien. Est-ce
4: qu'on va tenter
19: d'amener des jambes fraîches en défense? Jaden Struble a tant de chances de jouer. Il y a sûrement des gars qui sont peut-être éclopés dans la brigade défensive. Est-ce qu'on va penser à ça? T'as raison de mentionner l'ajustement de Lindy Ruff, qui pour moi a eu un impact déterminant dans le match de samedi, parce qu'on a remarqué Thompson beaucoup plus à l'aile. Et vraiment, c'était en quelque sorte une récompense pour le duo Norris et Benson qui domine depuis le début de la série, qui a beaucoup de succès en dominant le trio de Nick Suzuki à 5 contre 5, puis on l'a encore fait dans le match de samedi. Alors, faut s'attendre encore à ce que Ruff confronte le trio de Norris à celui de Suzuki. C'est là où ça devient intéressant. Est-ce qu'on va être tenté de modifier un petit peu les trios? Juraj Slafkovský en arrache. Est-ce qu'on va tenter de l'enlever des pattes de ces trois-là et peut-être d'amener Ivan Demidov qui a des jambes, qui est peut-être le en fin de série, du moins le gars du Canadien le plus menaçant offensivement. On l'a encore remarqué dans le match de samedi. C'est une combinaison qu'on n'a pas vraiment vue de façon durable cette saison, le Demidov avec Caulfield et Suzuki. C'est peut-être le temps de l'essayer. T'sais, on pourrait avoir un résultat heureux si on tentait quelque chose de cette façon-là. Et Slafkovský, peut-être qu'ailleurs dans la formation, ben, pourrait s'en ressortir un peu mieux. C'est peut-être quelque chose qui est à considérer. En tout cas, Alex Newhook est allé dans ce sens-là ce matin. Là, considère là, que Demidov, présentement, là, est sur une excellente lancée.
21: He's been great this series. I think, like you said, he's been all around it all series. For him to get a couple's been great, but you know he's playing a confident game. He's holding on to the pucks, he's making plays, and he's fun to play with right now. So I think, like you said, I mean, I think you know any game can have a breakthrough, but I think you're seeing it every game with the way he's playing and how he's affecting the game and how he's controlling the pace. I think in a lot of areas of the ice.
4: Ouais, il contrôle le rythme, puis il a vraiment été bon. Écoute, je voulais revenir sur la mise en échec sur Joe Veleno. Il fallait que ça vienne de tous les joueurs de Bowen Byram, qui est probablement le joueur le plus peureux des Sabres de Buffalo. Ça a pas d'allure. S'en va dans le coin. Il a mieux causé un revirement en plein dans sa zone que de se faire frapper. Et c'est lui qu'il fallait qu'il fasse mal à Joe Veleno. C'est vraiment, vraiment bizarre.
19: Ouais. Dans le cas de Byron, par contre, de sérieux problèmes de commotion cérébrale plutôt dans sa carrière. On a même craint pour sa carrière à Byron. Alors, si on cherche une réponse à ça, elle est peut-être juste là en réalité, son historique de commotion cérébrale.
4: Ah, oh, c'est vrai. Tu me corriges très très bien là-dessus. Moi, ça m'a marqué par exemple depuis le début de cette série-là. Très bon défenseur, là, cela dit quand même. On critique pas le joueur en tant que tel, mais il évite les mises en échec sur un temps. Comme on dit. Avant qu'on passe à ton dernier point, ben, tu t'attends peut-être à des changements en défensive, mais verrais-tu un Gallagher entrer dans l'alignement aussi?
19: Peut-être. Moi, il serait mon choix si Veleno n'est pas en mesure de jouer à l'attaque. Tu l'amènes, minute restreinte, mais une chose est sûre, il va tout donner sur la glace s'il joue. Il va donner peut-être 5-6 minutes, mais il a déjà eu cet électrochoc-là du côté du Canadien dans la série précédente. C'est peut-être le temps de l'amener. En tout cas, une chose est sûre, Gallagher, lui, il va avoir beaucoup d'énergie si on lui donne la chance d'embarquer.
7: Ouais, puis c'est aussi le fait en tout. C'est un vétéran qui a déjà joué beaucoup de matchs numéro 7. L'étincelle que tu as besoin, là, comme tu le dis, là, elle est probablement là en Brendan Gallagher. 4-5 minutes, tu sais à quoi t'attendre, tu sais ce qu'il va te donner sur la patinoire. Dans un match numéro 7 comme ça, t'as jamais trop d'expérience, à mon avis.
19: Ouais, c'est sûr que c'est pas un grand patineur. Non. Il a ralenti, évidemment. C'est une équipe qui peut te faire mal paraître si tu n'exerces pas une pression vraiment serrée, puis encore là, quand tu envoies des rondelles profondes, il bouge tellement bien la rondelle qu'un gars comme Gallagher peut vraiment se retrouver dans le trouble à ce moment-là, parce que le jeu de transition va le prendre à contre-pied. C'est certainement des choses qui doivent faire réfléchir les décideurs du Canadien là, sur la formation. C'est ça qui est le fun aujourd'hui, là, avec aucun entraînement matinal. Ben, il y a beaucoup d'intrigues. On ne sait pas vraiment là, quel genre de formation les deux entraîneurs vont présenter.
4: Ouais, t'attends-tu à des changements sur les paires en défense? Vois-tu des ajustements rendus là? Ou peut-être même un... Moi je vois pas comment... Pourquoi on retirerait Harbert Jacquet, par exemple? Mais je te pose la question quand même.
19: Ouais, moi je m'attends à ce qu'il joue aussi. De toute façon, le rôle de sixième défenseur a des minutes extrêmement limitées depuis le début de ces séries. Par contre, il y a une paire pour moi qui en a arraché dans le dernier match, c'est Mike Matheson avec Alexandre Carrier. Qu'on a vu souvent ensemble. Est-ce que ça, on peut tenter de limiter les minutes avec les deux ensemble en même temps? Est-ce que Dobson et Matheson pourraient jouer davantage ensemble et Hudson avec Alexandre Carrier? C'est une paire quand même si les deux ont de petits gabarits. J'ai pas l'impression que ça les embête tant que ça là, en territoire défensif. C'est deux gars qui vont relancer l'attaque assez rapidement. Moi, je pense que s'il y a des ajustements à faire, c'est peut-être ça. Là, essayer de condenser des minutes avec des paires plus solides. Matheson Dobson, c'est quand même une relation de plus longue date au cours de la saison. Alors, voyons voir comment on va composer avec ça défensivement.
4: Anthony, merci beaucoup. Bon match ce soir. As-tu une prédiction officielle?
19: Ben, j'y suis allé avec Buffalo ce matin. Moi, y aller avec le Canadien avec vous autres. C'est une boîte à surprise. Comme je vous dis que j'en ai aucune espèce d'idée. Buffalo le matin, Montréal dans le retour. Quel spectacle.
4: C'est bon, ça. On a mieux ta prédiction du retour que le show du matin. C'est rien contre la gang du matin. D'ailleurs, on vous prend demain matin, 5h54, pour mettre la table pour cette troisième ronde. On l'espère, contre les Hurricanes de la Caroline. Merci, Anto.
7: Salut, Tony.
19: Une chose est certaine, je ne mettrai pas deux pièces sur le résultat tellement j'en ai aucune espèce d'idée.
4: C'est effectivement, c'est écoute, ça peut aller d'un bord comme de l'autre. On est tous d'accord. Mettre la table pour cette troisième ronde, on l'espère, contre les Hurricanes de la Caroline. Merci, Anto.
7: Salut, Tony.
19: Une chose est certaine, je ne mettrai pas deux pièces sur le résultat tellement j'en ai aucune espèce d'idée.
4: C'est effectivement, c'est écoute, ça peut aller d'un bord comme de l'autre. On est tous d'accord là-dessus.
19: Bon match, profitez-en. Les matchs 7, c'est toujours le fun.

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2: Les Oilers auront la chance d'interviewer un entraîneur-chef potentiel pour leur formation.
3: Enfin, quand même, après avoir eu aucune réponse de la part des Golden Knights pour ce qui est de Bruce Cassidy, d'ailleurs.
2: Et encore hier, en date d'hier soir.
3: Encore en date d'hier soir, les Oilers n'avaient toujours pas reçu la permission des Golden Knights pour parler avec Bruce Cassidy. Mais les Oilers ont la permission de parler avec Craig Berube, qui était l'entraîneur-chef des Maple Leafs lors des deux dernières saisons.
2: Les Maple Leafs vont donner la permission à toutes les équipes qui veulent y parler. Il n'y a pas de problème, allez-y.
3: Pas de trouble, pas de trouble.
2: Pas de trouble, pas de trouble, on veut pas le payer.
3: Mais

0: trouve ça intéressant. Parce que je pense que ce qu'il faut en ce moment à Edmonton, c'est aller chercher un entraîneur-chef qui a déjà gagné la Coupe Stanley, quelqu'un d'expérience. Je déteste pas Bérubé comme prochain entraîneur-chef.
1: On disait la même affaire à Toronto. Ça va fouetter le core four, puis les joueurs qui sont là,
0: ouais,
1: puis
0: les superstars.
1: Ouais, mais
0: c'est pas même attitude tant que ça, les joueurs des Leafs, c'est les joueurs des Oilers.
1: Non, je comprends, mais on disait quand même la même chanson. Tu sais, on va les fouetter avec un gars qui a gagné, puis c'est ouais, ça que ça
0: prend. Ça n'a pas fonctionné pendant toute cette année.
1: Ça n'a pas fonctionné. Est-ce que ça va fonctionner avec les Oilers d'Edmonton? Tu sais, je comprends que McDavid, Draisaitl, Bouchard ont peut-être des attitudes différentes des joueurs des Maple Leafs, mais je sais pas.
0: Puis à sa première saison derrière le banc des Leafs, il a quand même amené cette équipe-là en 7 matchs en deuxième ronde contre les Panthers de la Floride. Quand même. Les Leafs sont passés très près d'accéder à la finale de conférence, là. Alors, c'est un entraîneur qui a de l'expérience, qui a gagné en 2019 avec les Blues. J'aime mieux ça, je pense, à titre d'entraîneur-chef, qu'un jeune qui arrive et tout ça, alors que McDavid, tu sais qu'il y en a assez, possiblement sa dernière saison, si jamais les Oilers font pas un bout de chemin en séries éliminatoires, gagnent pas la Coupe Stanley, alors.
1: C'est vrai qu'à je très court terme, même, un coach de la vieille école, ça, tu sais, ça pourrait être pas pire.
0: Bérubé à
1: parce que là, t'as
0: Edmonton.
1: Plus beaucoup de temps, là, à Edmonton. T'as pas mal cette année.
2: La cloche sonne, là.
0: Faut qu'il gagne.
1: Ouais, elle est pas mal sonné.
2: Mais sonné même.
1: C'est,
2: faut que tu rentres en cours.
1: Oui.
2: Récréation est terminée.
1: Le test arrive cette année. Si c'est pas cette année, oh boy. Mais en même temps, ça reste la même affaire. Le coach. Est-ce que Chris Knobla était le problème à Edmonton?
0: Non, je pense pas.
1: Tu sais, il les a amenés 2 années en finale de la Coupe. Après ça, il se retrouve. Lui, il joue avec l'effectif qu'on y met sur la glace, là.
2: C'est ça.
1: Et Chris Knobla paye pourquoi? Pour moi, il paye à cause de ce qui se passe en haut, là. Je sais pas c'est à quel étage.
0: Alors, peu importe l'entraîneur-chef que tu places là. Tant et aussi longtemps que l'équipe a pas fait des mouvements durant l'été pour s'améliorer.
1: Ah non.
0: Il y a rien qui va se passer à Edmonton.
1: On en a parlé sur le podcast sur le marché, là. Marco et David Pagnotta en ont parlé pendant longtemps. Il y a tellement de chantiers chez les Oilers d'Edmonton que tu dois bâtir, que tu dois aller chercher. Et là, c'est plus les joueurs qui veulent rester là puis gagner puis trouver des solutions. C'est des joueurs qui ont des clauses de non-échange, de non-mouvement. Wow, ça me dérange pas, là, regarde. Tu veux me transiger, là, il y a pas de problème. Je vais écouter. Quand ça arrive, c'est plus signe d'une unité comme on voit, par exemple, présentement avec le Canadien, là.
0: Mais je pense que la fenêtre, elle était ouverte lors des 2 dernières années, puis je pense qu'on en a parlé la semaine dernière. La fenêtre
2: elle
0: était ouverte. Ouais, exactement.
2: Elle se referme.
0: Je pense qu'elle se referme.
1: Hey, c'est qui devant le net l'année prochaine? C'est qui ton top 4 en défense? C'est qui ton bottom 6? C'est même au-dessus le top 6.
0: Non, mais
1: là.
0: Devant le filet, là, Connor Ingram, Tristan Jarry, est-ce que c'est un de ces deux gardiens-là qui peut t'amener une Coupe Stanley?
2: Non.
1: Tu vas me dire que cette équipe-là va passer l'Avalanche Colorado? Va passer les Stars de Dallas?
0: On a déjà réussi à le faire, là. Ça, on s'entend. Là.
1: Non, oui.
0: Mais
1: mettons, quand tu regardes les chances sur papier, ça, peut-être ça t'avantage pas nécessairement. Écoute, le Wild.
0: As-tu été surpris d'apprendre cette nouvelle-là? Le Wild aurait tenté d'aller chercher Luke Hughes durant la saison. On se rappelle que Quinn Hughes a été échangé au Wild du Minnesota. Et les frères Hughes veulent jouer éventuellement ensemble dans la même équipe. Et le Wild aurait fait une offre aux Devils pour faire l'acquisition de Luke Hughes. On se rappelle, Jack Hughes et Luke Hughes sont quand même signés à long terme avec les Devils du New Jersey. Des longs contrats pour les deux. Je pense que Jack Hughes, en 2030, il est signé en ce moment avec les Devils du New Jersey.
1: Ouais, il reste 4 saisons.
0: Mais ça pourrait être l'inverse. Peut-être que Quinn Hughes pourrait signer une prolongation de contrat avec le Wild du Minnesota et que les deux frères pourraient demander une transaction.
1: Je
0: on verra,
1: dis, les gars,
0: mais
1: je serais vraiment pas... Seriez-vous surpris? T'sais, on le traitait de fou là, quand la transaction est arrivée et on disait que ça avait coûté cher. Je serais vraiment pas surpris. Il l'a même dit, Quinn Hughes. Pourquoi il dirait ça s'il ne le pensait pas? Et tu dis, garde, c'est pas encore une question pressante, mon contrat. Non, je suis tout à fait ouvert à re-signer ici.
0: J'étais très sceptique au moment de la transaction, mais je commence à penser qu'il va signer là. J'étais très sceptique au début, là. Je me disais, il va aller rejoindre les deux frères au New Jersey et tout ça. Mais je pense, ça va peut-être être...
1: Parti comme c'est là, ouais. New Jersey, là, les deux gars, veulent-tu rester là, tu penses aussi? Là, je comprends que Luke Hughes, il est signé à long terme. Ouais. Ça. Ce sont tous des choses qui peuvent se discuter éventuellement.
0: Et dernière petite nouvelle, j'en ai parlé tantôt, mais les Hurricanes de la Caroline, ça c'est fou pareil là. Ils ont joué, lorsqu'ils vont reprendre les activités jeudi, ça va être un 9e match seulement en 36 jours. Le Canadien vient de se taper quoi là? Ça va être son 14e match des séries ce soir. La Caroline en a joué 8 en 36 jours. Facile. Je sais pas si ça peut être un piège d'avoir autant de jours de repos. On va en parler avec Renaud dans quelques instants, mais...
1: Ben oui, ça tombe bien parce que c'est un des sujets de conversation que Renaud, il veut parler de la formation de ce soir, mais aussi, il pose la question, les Hurricanes auraient eu une frousse sans même jouer au hockey cette semaine. J'ai vraiment hâte de voir de quoi il veut nous parler d'ailleurs. On revient là-dessus dans quelques instants, mais d'abord, c'est le Sport Flash de Ben Roger.
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2: Jour de match numéro 7. Le Canadien est à Buffalo.
1: Oh oui, monsieur.
2: Ça débute à 19h30. Martin Saint-Louis a confirmé que Joe Veleno est disponible pour la rencontre. Personne n'est sauté sur la glace ce matin pour le Canadien, même pas les extras. Il faudra attendre donc la séance d'échauffement pour savoir s'il y a des changements dans la formation. Pour Caden Goulet, les joueurs du tricolore doivent approcher cette rencontre ultime avec la mentalité du plaisir.
4: Again, you just kind of have fun with it. Smile and laugh through everything that kind of happens. I mean, it's again, like I said, you asked us in September if we'd be game 7 in Buffalo in the second round. I mean, you'd love it. It's why you play.
2: La victoire de Montréal qui pourrait gagner un premier titre de la Coupe Walter ce soir. La victoire qui a pris une avance de 2-0 en vertu de deux gains acquis en prolongation à la Place Belle jeudi et samedi dernier. Ça débute à 18h à Ottawa contre la Charge. Les Alouettes ont accordé un contrat à l'ancien quart du Rouge et Or de l'Université Laval, Arnaud Desjardins, qui a été nommé le joueur le plus utile du RSEQ en 2024-25, en plus de soulever la Coupe Vanier en 2022 et en 2024. À notre question du jour, FX.
0: Si vous êtes Martin Saint-Louis, faites-vous un changement dans la formation ce soir? Et la réponse la plus populaire, oui, Brendan Gallagher à 53%.
1: D'ailleurs, on va en discuter avec notre gouverneur du tailgate, Renaud Lavoie, qui s'amène dans les prochaines minutes.
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19: Comment ça va, mon Ray? Hey.
20: Renaud!
19: Salut, Renaud!
21: Ça va bien, messieurs. Bon début de semaine.
19: Ben oui, toi aussi. Un début de semaine avec Renaud, là. Dur à battre.
21: Ça faisait longtemps. Hein? Là, je suis très, très content de pouvoir revivre ça avec vous.
0: Hey, début de semaine avec Renaud, match numéro 7 ce soir.
21: Ouais. Hey, c'est une journée parfaite qui s'en vient là, devant nous parce que je regardais les statistiques de notre ami Jacob Debèche. Là. Peut-être que vous les connaissez déjà, mais pour ceux qui ne sont pas au courant. Après une défaite cette saison, 18 victoires, 4 défaites, il y en a 2 en prolongation là-dedans. Moyenne de 2,39, OK? Pourcentage d'arrêt de 916, mais en séries éliminatoires, 5 victoires, aucune défaite après un revers, 1,49 la moyenne pourcentage d'efficacité de 946 pour Jacob Debèche. Ça, c'est des statistiques, messieurs, qui normalement sont réservées au meilleur gardien de la Ligue nationale, puis je pense qu'on est forcé de mettre Jacob Debèche présentement dans cette catégorie.
19: Est-ce que, selon toi, il montre des signes de fatigue? Parce que, tu sais, oui, match, pas le match précédent, l'autre d'avant, écoute, ça ouais. A été un début chancelant, là, 3 buts sur 4 tirs, après ça, il s'est redressé ouais. Dans tout le match, il s'est dressé devant les sabres. Mais dernier match, écoute, bon, c'est Jacob Fowler qui a terminé le match. Finalement, il a passé 5 minutes devant le but parce qu'on l'a retiré, ouais. Il en restait 5. Là. Mais est-ce que tu vois ça comme un signe de fatigue ou simplement un peu comme à l'image de l'équipe, là, tu sais, ou une exception?
21: Voilà. Je pense que on peut y aller avec à l'image de l'équipe. Je pense qu'il y avait un découragement. Tout le monde était découragé samedi, sans aucun doute, de cette performance. Puis à un moment donné, tu te dis, OK. Ça sert plus à rien de continuer de se défoncer là. Il est le temps de garder ses énergies aussi. Alors, je pense que c'est plus un problème d'équipe. Puis rassurez-vous là. Moi, je sais que l'an passé, si ma mémoire est bonne, Sergei Bobrovsky n'a pas été retiré d'un match avec les Panthers. Mais il y a 2 ans, année où il a remporté sa première Coupe Stanley, oui, c'est arrivé. Ce sont des choses qui arrivent en séries éliminatoires. C'est très, très rare qu'un gardien de but va commencer la première minute des séries et va terminer la dernière en remportant la Coupe Stanley. Il y a des moments où tu vas connaître un match qui est difficile. Je pense que les Sabres de Buffalo, eux, jouaient avec une certaine, avec une énergie du désespoir qui était palpable. On a décidé de jouer un peu leur style de jeu run and gun. On s'est fait brûler assez vite, mais ce n'est pas l'ADN des Canadiens de Montréal. Ça. Je pense qu'on va le retrouver rapidement ce soir, l'ADN de cette équipe.
19: Ouais, écoute, c'est vrai. Et les Sabres qui ont été, on dirait que le Canadien pas manqué d'essence dans le réservoir, n'ont juste pas mis dedans. Comprends-tu ce que je veux dire? On dirait que c'est exactement ça qui est arrivé. Le Centre Bell, toi, Renaud, t'en as fait durant des siècles et des siècles, des matchs là-bas. T'as à peu près tout vu ce qui s'est passé dans le Centre Bell. Moi, personnellement, l'ambiance, à quel point c'était bruyant, j'avais jamais vécu ce niveau-là sonore après le but d'Arber Jacky. Et la foule qui réagissait à moindre chose qui se passait, c'était vraiment incroyable. Et ça s'est éteint. Éteint.
21: Mais, tu sais, c'est ce quoi? Gagner, là, dans son domicile, c'est complexe. J'en parlais au gars ce matin, évidemment, du club. Dans l'Est, les équipes de l'Est, c'est comme s'il n'y en avait pas davantage de glace. La seule équipe qui a une fiche positive à la maison dans l'Est, ce sont les Hurricanes de la Caroline. OK? Le reste, ce ne sont que des fiches négatives. Mais, combien de fois, les gars, là, dans le tailgate, là, cette saison, on s'est dit, tabarouette, les Canadiens jouent mieux à l'étranger qu'à domicile.
0: Ouais.
21: On a dit ça toute la saison, puis on essayait de mettre le doigt sur le bobo. Mais c'est impression.
0: Ouais, c'est la deuxième meilleure équipe, Renault, dans la ligue, à l'étranger, le Canadien.
21: C'est ça. Mon impression, c'est que quand tu es à l'étranger, tu es forcé de prendre des décisions que tu ne prends pas à la maison. Et c'est tout est basé sur les match-ups, etc. C'est de cette façon-là, moi, je pense que le groupe d'entraîneurs élève son jeu d'un cran. Les joueurs élèvent leur jeu d'un cran aussi. Ça fait partie d'un tout. J'ai comme l'impression que je veux pas manquer de respect à personne. Je veux faire attention à mes propos parce que faut pas que ce soit mal interprété. Mais ça te force à être allumé. Ça te force là, vraiment à être éveillé constamment. Alors que quand tu vois le dernier changement, tu fais confiance à tes boys, puis tu laisses le jeu se dérouler devant toi d'une certaine façon. Je pense que tu es capable, stratégiquement parlant, de prendre des décisions où tu vas être plus prudent donc à l'étranger. Puis je pense que pour les Canadiens, cette prudence, selon moi, est très, très, très payante. Puis, tu sais, j'écoutais tantôt votre question du jour. Je pense que c'est assez clair que Brendan Gallagher va jouer ce soir aussi. Puis, je pense que ça va amener un peu aux Canadiens ce qui manque présentement. Là, du jeu, tu sais, nord-sud, on fonce au filet, on dérange le gardien adverse, on amène les gars à la guerre. On sait que Brendan, est-ce qu'il peut le faire en séries éliminatoires à tous les matchs? Je ne pense pas. Mais si tu lui demandes de le faire un match ou deux par série, je pense que Brendan Gallagher est encore très capable de faire ce job-là.
19: Et tu retires Joe Veleno de l'alignement? C'est plutôt, je pense, au profit de Gallagher puis rien contre Veleno nécessairement. Là.
21: Oublie pas que Joe s'est fait frapper aussi solidement dans le dernier match. Un coup d'épaule directement au visage. Là. Geste que d'ailleurs, je comprends pas pourquoi qu'on laisse passer ce genre de geste-là.
19: Ben les affaires n'ont pas compris.
21: C'est du passé. T'sais, Zachary Bolduc, tu ne peux pas le retirer de la formation. Zach, il y a 7 mises en échec dans le dernier match. Il a été extrêmement efficace. Alors oui, je pense que ça va être au détriment de Joe. Parce que je ne vois pas, là, il n'y a pas de nouveaux blessés avec l'équipe. En tout cas, je ne pense pas et je ne le souhaite pas. Évidemment, on sait que Juraj Slafkovský n'est pas à 100%, mais Juraj, quand il regarde le coach puis il dit « je joue ce soir », le coach n'a pas le choix de dire « je sais que tu joues ce soir ». Point final.
0: Est-ce que tu t'attends des changements dans les combinaisons quand même en attaque, Renaud? Autre que l'ajout d'un Brendan Gallagher, est-ce que tu penses qu'on devrait mélanger un peu les cartes Ivan Demidov sur un premier trio?
21: Je suis pas sûr de ça. J'aime beaucoup la façon dont Ivan a joué, même à 5 contre 5, dans les derniers matchs, je devrais dire, avec Jake Evans. Mais tu sais, est-ce que Kirby Doc devrait monter de trio? Tu sais, Kirby, là, Puis c'est ça qui est plate un peu, parce que avant la mise en échec sur Joe Veleno, j'avais vraiment l'impression que ce trio-là était efficace. Bolduc, Dak, Veleno. Même que dans le match numéro 5, là, dans le match numéro 4, j'aurais aimé les voir beaucoup plus souvent sur la patinoire en troisième période. Je trouvais que c'était un trio qui amenait beaucoup, beaucoup de rythme. Alors, Kirby Dach, moi, je pense qu'on est capable de le mettre ailleurs, de le voir plus souvent sur la glace aussi, mais il faut faire attention. Tu sais, on s'entend que Philippe Dano a longtemps joué avec Brendan Gallagher. C'est des gars qui se connaissent parfaitement bien. Donc, il y a comme une combinaison naturelle de ce côté-là. Donc, je m'attends à ce qu'il y ait des changements troisième, quatrième trio. Et la réponse à la question, c'est oui.
19: Ouais, écoute, Kirby Dach, je pense que c'est en début de deuxième période dans le match de samedi. Là, il y a eu une présence notamment où il a fait de l'échec avant. Il a causé deux revirements en zone. Et je me suis tourné vers Olivier Paiement, le détective Pimento qui travaille le matin. J'ai dit ça. Si je suis l'agent de Kirby Dach là, pour sa prochaine négociation, là, je prends le vidéo de cette présence-là puis je fais juste la présenter en loop dans la salle de conférence. Je dis, c'est de ça que mon joueur est capable pour aller chercher le plus d'argent possible. Il a connu des très, très bonnes présences dans le match.
21: Là. Oui, puis c'est toi. Est-ce qu'à ce moment-là, mettons, on se met à réfléchir, là, tout le monde ensemble, là, ramènes-tu joueur de centre du deuxième trio? Pas. Pourquoi Kirby Dach? Pourquoi tu... Tu sais, Jake Evans fait un bon job, mais Jake, tu peux le placer avec... Quand tu peux t'amuser beaucoup, là, tu pourrais placer Gallagher avec Dano et Evans, si tu veux, entre autres. Il y a plein de choses que tu peux faire. Alors oui, il peut y avoir des changements. Je ne m'attends pas à des changements sur le premier trio, mais à force de réfléchir ensemble, il y a plein de combinaisons qui sont possibles. Deux meilleures zones, les gars, on va se le dire en bon français. Là. Si le Canadien ne connaît pas un bon début de match, attendez-vous à ce que Martin Saint-Louis soit très agressif là, pour trouver la combinaison qui va fonctionner.
19: Ça, c'est sûr et certain. Écoute, la dernière fois que tu as donné des responsabilités à Kirby Dach, regarde comment il a répondu. Moi, je vais juste répondre à ça. Est-ce que personnellement, je veux le voir au centre du deuxième trio? C'est pas quelque chose que je vais me mettre à débattre puis être absolument d'accord avec ça. Ça pourrait être intéressant. C'est au moment où on se parle, là.
21: Oui.
19: Puis ça, c'est comme ça, en plein milieu de l'après-midi, à quelques heures du match. On va évaluer cette option-là, je te dirais. Tu dis, il faut réfléchir. Moi, je réfléchis toujours à long terme.
21: Non, mais là, on est. Tu peux pas aller à long terme. Là, c'est do or die.
19: Non, mais long terme, pour moi, c'est à peu près une heure et demie. Moi, okay, réfléchir parfait. Avec ça. Je te texterai avant le match.
21: C'est parfait.
19: Hey, les Hurricanes, qui eux autres, qui jouent pas, là. Parle-moi donc de ça, là. Tu m'étires le suspense au maximum. Ils ont eu une frousse alors qu'ils sont en congé, eux autres.
21: Oui. Puis mon ami Maxime Trouman en a parlé ce matin, aujourd'hui en tout cas dans les coulisses. Puis je veux juste en rajouter un peu parce que Maxime avait de bonnes informations. C'est que c'est pas compliqué. Là. La Ligue nationale de hockey et surtout les Hurricanes vivaient une catastrophe si jamais les Canadiens remportaient le match numéro 6. C'est que là, il fallait se présenter à Montréal pour les matchs 3 et 4 en plein Grand Prix de Formule 1.
19: Ah,
21: et
19: oui.
21: Il ne reste plus de chambre. Et s'il en reste, elle coûte la totale. À un point tel, me dit-on, que là, présentement, on avait même sérieusement réfléchi à la possibilité que les Hurricanes demeurent au Mont-Tremblant. Imaginez.
19: Ben voyons donc.
21: En tout cas, oui, assez loin d'ici. On avait pensé à l'Estrie aussi. Écoute, c'est sûr qu'on restait au moins à une heure de route de Montréal. Il n'y a rien à Laval de disponible. Il n'y a rien, évidemment, à Montréal de disponible. Et là, ça devenait très, très complexe. Alors, on a beaucoup réfléchi à aller au Mont-Tremblant, où tu te dis, ben, d'une manière ou d'une autre, t'es isolé. Hein? C'est comme si t'étais en retraite fermée. Tu te présentes au match seulement évidemment, tu fais pas d'entraînement matinal au Centre Bell. Tu te présentes au match point final. Mais il y a une chose qui est certaine, c'est que les Hurricanes ne pouvaient pas dormir à Montréal. En tout cas, ça, c'était assez évident, à moins de payer une fortune. Et je ne suis pas convaincu qu'on était prêt à le faire. Là. Les chiffres qu'on m'a donnés, c'est à peu près du 2-3 000 $ par nuit. Je peux dire quelque chose, il y a des limites à payer. Alors, eux ont évité une catastrophe financière. Puis c'est dommage aussi pour les Canadiens parce que ils auraient pu sérieusement profiter de cette...
19: Hey, ça aurait-tu été capoté,
0: puis l'ambiance,
19: ça,
0: en plus, qu'on aurait eue?
21: Oui. Mais écoute, puis tu profites, c'est ça. On s'entend, par contre, que ça aurait été quand même compliqué là pour un peu tout le monde là, au centre-ville de Montréal, avec un Grand Prix, etc. Il y a beaucoup de monde dans la ville. Mais ça reste que c'est réellement une catastrophe que les Hurricanes ont évité sans aucun doute.
19: Hey, ça aurait été, écoute, aurait fallu y aller, être un petit peu créatif pour se rendre au Centre Bell, ça c'est certain. Mais la frénésie pour la ville, Renault, là, ça aurait-tu été exceptionnel? Imagine ça. Je sais que t'es pas le plus grand fan de Formule 1 sur la planète.
21: Non, mais on est capable d'en même apprécier. Là.
19: Mais d'avoir ça ici à Montréal, c'est une richesse exceptionnelle. D'avoir les touristes qui peuvent se promener, vivre ça ici à Montréal avec un match de hockey dans le centre-ville, ça aurait été incroyable de vivre ça. Mais écoute, si le Canadien l'emporte ce soir, ils pourront garder leur séjour un petit peu plus longtemps puis assister au match lundi soir.
21: Exactement. D'une manière ou d'une autre, si tu m'avais dit que c'est une course de NASCAR, il n'y aurait pas eu de problème, Greg.
19: T'es un fan de NASCAR, toi?
21: J'adore le NASCAR.
19: Puis t'aimes pas Formule 1?
21: Non. Ben non.
19: Il y a des discussions approfondies intéressantes là-dessus. Là,
21: avec le bruit, la tondeuse, là, écoute ça. Excuse-moi, là, mais c'est pas un bruit de char, ça, là. C'est un bruit de zézette. Est-ce correct?
19: La zézette,
16: la F1, c'est un bruit de tondeuse, puis le NASCAR, ça, c'est un bruit de quoi?
21: Ça, c'est un bruit d'homme, ça. C'est vraiment pas, mais c'est vrai.
19: Je suis allé voir une course de NASCAR avec ma mère à Dover, au Delaware.
21: Et pareil.
19: Ma mère, elle aime ça, le NASCAR aussi, mais elle aime la Formule 1 également.
21: Salut, maman.
19: On est allé voir ça, je la salue, puis effectivement, là, je peux te dire que quand t'es à l'Oval, pis que t'es sur le bord de la gate, pis que t'as 40 chars qui te passent un en arrière de l'autre, là.
21: Hello.
19: C'est difficile. C'est difficile de pas avoir un sentiment. Pour vrai, même toi, tu lâcherais un râlement positif.
16: Là. Non, je vais aller écouter les oiseaux sur un terrain de golf à la place,
21: Mais NASCAR, il y a quelque chose, il y a une vibe qui est bien différente. Hein? C'est beaucoup plus terre à terre d'une certaine façon. C'est pas du bling-bling. Puis tabarouette, c'est le fun, comme s'il n'y a pas de lendemain, les gars.
19: Ça me fait plaisir d'aimer le bling-bling de la Formule 1, par exemple. Ça, il y a
21: t'as le droit. Chacun ses goûts.
16: Chacun ses bling-bling.
19: J'apprécierais quand même aller regarder une course de NASCAR avec mon chum Renault. Ça me dérange.
21: On fera ça un jour, promis.
19: Bon, promis, c'est promis, hein?
21: Promis, c'est promis. Mais écoute, il n'y a pas de problème.
16: T'as jusqu'au trépas, là.
19: Ouais.
21: Non, ça, la bonne nouvelle du NASCAR, là, c'est qu'ils sont là tous les dimanches. Tu sais, je veux dire, choisir une semaine, c'est pas trop compliqué. Là.
19: Non, c'est ça. Puis ça se promène pas partout sur la planète. Quand même, un petit peu plus accessible.
16: Ben choqué, vous irez à l'autodrome de Grimby, là, puis vous allez avoir du plaisir.
21: Non, mais il y a aussi le NASCAR à Trois-Rivières qui va avoir lieu au mois d'août. Hein.
19: Oui.
21: Ça aussi, c'est une course, c'est très intéressant.
19: Absolument. T'as tout à fait raison. Renaud, on met ça dans l'agenda. Mais d'abord, on va faire notre souper de fin de saison du tailgate.
21: Ça, c'est, j'ai bien hâte.
19: Ça part demain, mais pas plus hâte que nous autres. Ça, c'est sûr. Renaud, bon match ce soir. As-tu une prédiction officielle? As-tu le droit de nous donner ça, toi?
21: Oui. Moi, j'y vais très simplement avec un peu le même résultat qu'on a eu contre le Lightning de Tampa Bay, les gars. C'est quoi, une victoire de 2-1?
19: Avec plus que 9 tirs au but, s'il vous plaît.
21: Oui, mais ça va être la même chose.
19: Victoire de 2-1?
21: Oui.
19: J'aime ça, mon
21: gars.
19: On te souhaite un excellent match, mon ami, puis on se reparle demain. On va le dire à tout le monde, Renaud va être avec nous autres toute la semaine.
21: Oui, monsieur, bien content.
19: Et ça,
21: enfin de retour.
19: C'est formidable. Écoute, on va pouvoir parler du Grand Prix du Canada bien en masse ensemble à la fin de la semaine, mon Ren.
21: C'est sûr.
19: Hey,
21: c'est une belle carte postale. Non, mais c'est une superbe carte postale.
16: Ben, ça, c'est vrai.
21: Extraordinaire, faut l'avouer.
19: Salut, mon chum.
0: Salut, Renaud.
21: Salut.
19: Bye-bye.
21: Bon match ce soir.
19: Hey, au retour, parlant du Grand Prix du Canada, là, on a l'arrêt au puits BPM. C'est notre concours qui s'en vient au retour de la pause. Patrick Friolet s'amène dans une quinzaine de minutes également. Nos trois extras. Ben veut nous parler du Grand Prix du Canada. Pas moi, là. Ben veut en parler.
16: Ouais, mais je suis tombé sur quelque chose aujourd'hui. Ça m'a fait écarquiller les yeux.
19: Zen Ben et le Grand Prix du Canada au retour.
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19: Les trois extras, c'est ce qui a retenu notre attention en fin de semaine dans le monde du sport, dont on n'a pas eu le temps de jaser encore dans le show parce qu'on est occupé.
0: Y a du stock.
19: On est occupé, hein, Ben?
16: Un peu. Juste un peu.
0: Hey les gars, je suis tellement content pour les partisans des Saguenayens de Chicoutimi. Les bon Sags qui ont gagné la série finale en 6 matchs contre les Wildcats de Moncton. J'ai étudié 3 ans au Saguenay et les partisans des Sags sont tellement derrière leur équipe, sont tellement passionnés.
19: Mais ouais.
0: Ça faisait 32 ans qu'on n'avait pas mis la main sur le trophée Gilles Courteau. Et de voir Yannick Jean, qui était là, qui faisait partie de cette édition en 1994, qui avait gagné le trophée Gilles Courteau alors qu'il était joueur. Et là, de le remporter comme entraîneur-chef, il est arrivé là, ça fait 12 ans. Alors, 12 ans de à travailler fort, à tenter d'aller chercher le fameux trophée. Alors, vraiment content pour les partisans des Sags. Beau triomphe en 6 matchs en grande finale. On était là samedi, on a parlé de la remontée dans le match numéro 5. Remontée spectaculaire des Sags, qui tirait de l'arrière 4-0 pour finalement l'emporter. 7-6. Alors, bien content pour les Saguenay de Chicoutimi qui vont se présenter à la Coupe Memorial.
19: Absolument. Ça commence le 21 mai à Kelowna, voilà. La Coupe Memorial. Bien hâte de voir les Sags qu'on n'attendait pas. On savait que c'était une bonne équipe, ouais. Là, mais on parlait plutôt des Wildcats de Moncton, justement.
16: L'Armada.
19: On parlait l'Armada de l'Armada aussi, beaucoup. Aussi, qui eux autres. L'Armada était allé vraiment all-in pour cette année en faisant l'acquisition notamment de Belzonon.
0: Le retour de Justin Carbonneau.
19: Ça avait fait les manchettes d'ailleurs, ça aussi. Donc, mais finalement, c'est les Saguenayens de Chicoutimi qui l'emportent. Puis effectivement, beau moment. Hier, bravo. David Dernay était là. Le Fish également.
0: Ouais, le Fish.
19: On l'a vu aussi. Après 32 ans, d'avoir une base de partisans aussi fidèles que ça, ça vaut de l'or. Puis tant mieux. Si vous nous écoutez, là, vous êtes... faire attention. Le Chicoutimi, c'est au Saguenay ou c'est au Lac-Saint-Jean? Bref, dans cette...
16: Au Saguenay.
0: Au Saguenay.
19: Ouais, faut faire attention. Parce
16: que c'est, faut être très prudent dans ce point-là. On sait que la tourtière vient de là aussi. Là.
0: La vraie tourtière.
16: La vraie tourtière. Ça vient de là. Ça vient du Saguenay.
0: Ouais.
19: OK.
16: La tourtière qu'on nous vend en épicerie, là...
0: C'est pas de la vraie tourtière.
16: C'est du porteur à viande.
19: Voilà.
16: On est sur la même page.
19: Moi, j'aime les deux, par exemple. Moi, je suis pas jaloux.
16: Non, moi...
19: J'aime le porteur à viande, j'aime la tourtière.
16: On était plus curieux. On était plus curieux.
19: Épicurieux, Benoît. Tout à fait. Hey, les gars, les nouveaux classements sont sortis dans le baseball majeur. La meilleure équipe, là, ce qu'on appelle les Power Rankings, là, la meilleure équipe présentement dans les majeurs, ce sont les Braves d'Atlanta, qui sont tout feu, tout flamme, qui continuent de gagner. Les Dodgers, l'équipe préférée de Ben Roger, sont deuxième. Les Cubs, qui étaient premiers, sont rendus troisième également. Rays Yankees, donc les Jays.
16: Les Rays, ça c'est incroyable.
19: Effectivement.
16: Les Rays.
19: Et on rappelle qu'ils jouent devant...
16: Personne!
19: Exactement. Les Phillies, qui étaient 18e, depuis qu'ils ont mis leur coach dehors en 19 matchs, 15 victoires. Hier, ils ont battu Paul Skeens. Bryce Harper a connu un week-end incroyable. D'ailleurs, si t'as vu ça, une claque qui a tombé sur le top du mur, là. C'était un grand chelem qu'il y avait au bout du bâton. C'est tombé sur le mur puis c'est revenu sur le terrain. Ça a pas compté, malheureusement. Les White Sox de Chicago qui sont passés du 22e au 14e rang. Ils vont très bien, les White Sox de Chicago, contre toute attente. Et cherchent encore les Blue Jays qui sont 18e présentement.
16: Ouais.
19: Nous autres, ils ont baissé du 13e au 18e rang. Ça va pas super bien pour les Blue Jays de Toronto, malheureusement. Blessure, opportunisme, tu verras ça malheureusement comme tu veux. Mais bref, c'est ça qui se passe présentement. Et la pire équipe, les Angels d'Anaheim. Les Rockies du Colorado et les Giants de San Francisco sont les trois pires formations. Alors, vous dire que ça va pas super bien dans l'Ouest, là.
0: Non.
19: Il y a des places, ça va bien. Il y en a d'autres un petit peu moins. Ben.
16: Je parcours les différentes plateformes, les différents médias, évidemment, pour trouver mon extra. Je commence depuis tôt le matin, puis je continue tout au long de la journée. Il y a un texte qui est paru en fin d'avant-midi sous la plume de François-David Rouleau. Sur le site web du Journal de Montréal, et ça dit « Grand Prix du Canada, beaucoup de billets encore disponibles à Montréal. Le week-end de course à l'île Notre-Dame n'affiche pas complet dans les sections sans sièges réservés, dans les loges et dans les tribunes. » Et je sais pas, mais de mémoire, habituellement, ça ça affiche complet assez tôt. Mais mon expert, il est devant moi.
0: Exact. Ouais.
16: Comment expliques-tu?
0: Faut-tu s'inquiéter?
16: Est-ce qu'il y a un manque d'intérêt? Est-ce que c'est le mois de mai? Est-ce que c'est le hockey du Canadien, les séries, tout ça? Comment tu expliques le fait qu'il y ait encore tant de billets disponibles.
19: J'aime la question de FX. Est-ce qu'il faut s'inquiéter? Non, le contrat est signé pour 10 ans. T'sais, et déjà là, Montréal est dans le top 5 des Grands Prix qui amènent le plus de fans. Et c'est une île, l'île Sainte-Hélène. Mm-hmm. T'sais, ça s'appelle l'île Sainte-Hélène pour une raison.
16: Ouais, ben, ça se passe une île.
19: C'est ça, exactement. Fait qu'il y a une capacité maximale de gens qu'on peut avoir là. Mais c'est simplement qu'on a doublé la capacité de bien des affaires. T'sais, les loges, on a doublé les capacités. C'est assez simple. Il y avait un étage.
0: Il y en a deux.
19: On en a fait deux. On en a rajouté encore. Et ce sont des billets qui sont quand même assez onéreux aussi.
16: Très onéreux.
19: On s'est un petit peu positionné pour le futur avec le Grand Prix du Canada. Puis c'est une expérience aussi. Si vous voyez l'expérience CGV, qui est pas à guichet fermé, mais vous avez le droit à des concerts un petit peu partout. Ça, c'est des billets d'admission générale. Donc, où est-ce que vous faites regarder? Soit il y a certaines portions que vous faites voir la piste, il y en a d'autres que vous regardez ça sur des écrans. Puis vous avez droit à des billets le soir même aussi. Il y a Bryan Adams, il y a Simple Plan, il y a Alyssa Cara qui vont se produire dépendamment des soirs aussi. Et ça, c'est une nouvelle expérience qui est pas à guichet fermé non plus. Fait qu'on a augmenté la capacité. Puis Jean-Philippe Paradis, qui est le président de Bell GP Canada, qui en a parlé également. T'sais, on accueillait grosso modo 300 000 fans sur le site et on veut augmenter ça à 400 000 d'ici les prochaines années. Là. Puis je parle pas d'ici 2035. Là. Donc, il fallait se mettre en bonne position. Ouais. Fait que oui, on est habitué de voir cet événement-là à grand guichet fermé. On sait que ça se vend très rapidement. Oui, le prix des billets a augmenté aussi, mais l'offre sur place a augmenté aussi. Bon. Tu sais, t'as une course sprint, t'as de la F2, t'as F1 Academy, ça va être tout un week-end pour les fans qui seront sur place. Donc, je suis pas inquiet outre mesure. Puis en plus, ils annoncent de la belle température, sauf pour dimanche où est-ce qu'ils annoncent un peu de pluie. Là. Mais ça, quand il y a de la pluie, ça donne une course la fin.
16: C'est encore loin de toute façon parce que ça a changé tellement dans les derniers jours. Là. On était censé être parti sur une séquence de 12 journées ensoleillées, puis ce matin, je sais pas si vous avez rendu compte que c'était assez pluvieux. Alors, on verra en fin de semaine, mais ça, OK. Toi, alors, merci pour les explications.
19: C'est notre Ben Météo.
16: Absolument.
19: On sait que c'est toi qui...
16: C'est bon.
19: Les gars, la F1, on l'a dit, ça arrive à Montréal, puis ici, là, on est déjà les premiers à la ligne d'arrivée. La frénésie, ça commence dans le tailgate. Alors, écoute-nous chaque jour. 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
19: 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Dans deux minutes, Pat Friolet en direct de Buffalo.
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1: Il est à Buffalo pour le compte de RDS. C'est notre chum Pat Friolet qui est là. Comment ça va, Frio?
0: Salut, Frio.
17: Salut les boys, ça va très bien. Comment ne pas bien aller dans une journée où on se prépare pour un match numéro 7?
1: Ouais, ça, c'est sûr et certain. D'ailleurs, là, une ambiance qui promet à Buffalo ce soir. Y a-tu pas mal de monde, de Montréal, des gens qui ont suivi leur équipe, là, qui ont fait le chemin jusqu'à Buffalo?
17: Ben, à suivre quand je vais m'approcher de l'amphithéâtre, là, mais ça me surprendrait pas, effectivement, parce que plus la série a avancé, plus on en a vu des partisans des Sabres. Donc, c'est pas très loin. C'est un week-end férié, donc je suis pas mal certain qu'il y en a plusieurs qui avaient mis ça dans leur objectif de venir encourager le Canadien. Ça a été vraiment quand même une bonne ambiance ici à Buffalo. Rien à comparer de ce qu'on a vu au Centre Bell, mais quand même, c'est intéressant de voir comment les partisans sont venus représenter leur préféré.
1: Ouais, vous avez eu la chance de discuter avec Martin Saint-Louis un petit peu plus tôt aujourd'hui, il y a quelques heures, Pat, et
0: ça a été rapide quand même.
1: Il était déjà en mode match, lui-là.
17: Oui, ben c'est ça. Ça a duré un peu plus de 4 minutes, le point de presse de Martin Saint-Louis aujourd'hui. Répondu à plusieurs questions, mais avec des courtes réponses. Ça ressemblait au point de presse que Martin fait des fois à 2 heures du début du match. Là. Quand il faisait des points de presse à 4h30 ou 5h, il est déjà dans sa préparation d'avant-match. On dirait que ça y tente pas. Mais tu sais, il a la tête à la bonne place en même temps l'entraîneur. Il l'a dit après le match que c'était un mauvais match de la part de son équipe dans le match numéro 6, mais qu'en même temps, on était capable de retrouver simplement nos repères, juste aller jouer au hockey, juste, comme il dit souvent, jouer la game qui est devant nous. Je pense que la lecture de certaines situations n'était pas à point de la part de ses joueurs dans ce match numéro 6-là, donc il y a des choses qu'il va vouloir corriger, c'est certain. Puis honnêtement, je pense que c'est comme ça qu'il voit ça. Tu sais, je pense que tout le monde est calme, tout le monde est conscient de la maturité qu'on a dégagée pendant les séries. Oui, on a trébuché solidement dans le match numéro 6, mais en même temps, c'est un 7e match, tout peut arriver, simplement l'aborder de la bonne
0: façon. Est-ce que l'ambiance est similaire, Pat, entre celle des Sabres en ce moment et celle du Canadien?
17: J'ai envie de dire oui, mais en même temps, du côté des Canadiens, tu l'as vécu. Tu l'as vécu récemment avec le septième match contre le Lightning. Puis tu avais eu l'occasion de fermer les livres dans un sixième match. Ça a été quand même difficile, le septième match. Là, on sait à quel point Dobesch a dû surpasser. Seulement 9 tirs au but pour le Canadien. Donc là, on a ça derrière la cravate comme expérience. Du côté des Sabres, on l'a pas vécu. Mais en même temps, au terme de six matchs, on se dit, ben savez-vous quoi, c'est 3-3. On est là, on est dans le coup, c'est juste un match. Est-ce que Ukko Pekka Luukkonen va connaître le match de sa vie? Est-ce qu'il va être aussi solide qu'un Dobesch a été dans le septième match contre le Lightning? C'est eux qui détiennent les réponses à ce niveau-là. Mais j'ai vraiment l'impression que il y a une certaine, pas une insouciance, mais du côté des Sabres, on se dit, hey, c'est-tu quoi? On est là, on est capable. Puis à partir du moment où cette équipe-là était capable de trouver son jeu, c'est devenu plus difficile pour le Canadien. Donc c'est là où moi j'ai hâte de voir les 5-10 premières minutes, comment ça va se jouer, parce qu'on le sait, là, les débuts de match, les Sabres sont toujours prêts. Ils frappent souvent rapidement. Donc j'ai hâte de voir comment le Canadien va répondre cette fois-ci.
19: Ouais, effectivement. Ou est-ce qu'on va changer de trio pour commencer le match? T'sais, est-ce
17: peut-être,
19: que ça, c'est un autre? Tu sais que Martin Saint-Louis aime ça, justement, donner du pouvoir à ces joueurs qui ont fait des erreurs, leur donne la chance de se reprendre, puis habituellement, il y a la main heureuse quand il fait ça. Mais est-ce qu'on voudra changer de stratégie à ce moment-là? C'est vraiment à voir. J'ai hâte de voir ça.
17: Oui, ben ça, c'est justement, on va voir comment Martin Saint-Louis va répondre à ça avec les changements de trio. Tu sais, je pense que tout le monde a joué avec tout le monde. On est capable de former différentes combinaisons. Est-ce que on va commencer le match avec des combinaisons avec lesquelles on est à l'aise par rapport au dernier match? Oui, ça a pas bien été, là, mais on le sait que la formation qu'on avait sur papier, elle nous a donné des résultats. Ou est-ce qu'on va balancer certaines choses? Je trouve que Lindy Ruff a quand même bien fait dans le dernier match en changeant tous ses trios. Ça a bien fonctionné pour lui. Est-ce que Martin Saint-Louis va être tenté par une stratégie semblable? Ça peut être intéressant.
19: Chose certaine, puis t'en as glissé un petit mot avec FX, mais le Canadien qui a beaucoup plus d'expérience, une expérience fraîche aussi d'un match numéro 7. Est-ce que ça se transporte selon toi, Pat, de ce qu'on a vu contre le Lightning de Tampa Bay, ce qu'on a dû affronter? Est-ce qu'on va se baser là-dessus pour le match de ce soir?
17: Ben, peut-être. Comme je l'ai dit, je pense que le Canadien voudra pas défendre autant, va vouloir attaquer. Alex Newhook l'a dit, ouais. Là, t'sais, notre force, c'est quand on est capable d'attaquer. T'sais, d'un côté, t'as les Sabres qui, au début de la série, ont vanté leurs défenseurs, à quel point ils sont efficaces, à quel point ils sont rapides en transition. Puis en début de série, le Canadien a vraiment été capable de limiter ça. Puis le Canadien est une équipe qui est capable de contre-attaquer aussi, puis est capable de s'installer en zone offensive, puis de créer des occasions de marquer. Il y a eu des matchs où on n'a pas été capable d'en tirer profit. Là, dans le dernier match, ça a été, écoutez, quand même, là, quand on regarde ça, le début du match, si c'est pas des largesses d'Alex Lyon, les Sabres avaient quand même le sentiment qu'ils avaient joué qu'ils avaient connu un bon début de match. Donc, c'est là où t'as besoin du gars qui va faire l'arrêt. T'as besoin de cette étincelle-là en début de match, que le Canadien a eu de la difficulté quand même à aller chercher à certains moments. Donc, non, c'est intéressant de voir comment comment ils vont être capables de réagir à la façon dont les Sabres vont les attaquer, parce qu'ils vont vouloir créer une petite tempête en début de match, j'ai l'impression.
19: Mettons qu'on joue un petit jeu, Pat, là. Mettons qu'on s'amuse à la veille de ce match numéro 7, là. Qui pourrait jouer au héros de part et d'autre? Mettons, je te dis, là, qui pourrait être le héros des Sabres de Buffalo ce soir?
17: Oui, ben à part les gardiens, moi j'avais en tête du côté des Sabres un gars comme Alex Tuch, parce que j'écoutais ses commentaires, puis c'est un gars qui vient d'ici, c'est un gars qui a toujours été fan des Sabres quand il a grandi. Là, il disait, j'ai l'occasion de jouer un match numéro 7. C'est un rêve qui se réalise, puis c'est un joueur justement qui a pas encore marqué en deuxième ronde contre le Canadien, qui avait connu une très bonne première ronde contre les Bruins de Boston. C'est le genre de gars que je verrais peut-être se lever. Puis du côté du Canadien, je sais que Slafkovský va probablement avoir été piqué dans son orgueil. C'est son caractère. Il est comme ça. Il est toujours très dur envers lui-même. Je pense que c'en est un qui va vouloir se lever, puis qui pourrait potentiellement jouer les héros dans un match comme celui-là. Évidemment, là, on discute puis on lance des pronostics. On a vu Alex Newhook le faire un peu plus tôt, mais je pense qu'on devrait voir une bonne réponse de la part de Slafkovský ce soir.
19: Ben écoute, ça serait pas méchant. Ça aiderait. T'sais, il a été critiqué suite à sa performance de samedi. Avec raison, tu sais, qu'il soit diminué physiquement ou non, là, ça c'est une réponse qu'on aura à la fin de la saison des Canadiens de Montréal. Mais écoute, il nous a donné l'habitude de savoir rebondir.
0: Ouais.
19: Et cette saison, il a démontré toute l'étendue de son talent, Slavkovski. Alors, c'est ce qu'on souhaite. C'est sûr que ça va donner un gros coup de main aux Canadiens, si toutefois c'est le cas.
17: Ah ben c'est sûr, parce qu'on a le Canadien a besoin d'un joueur comme celui-là, un joueur qui va se lever dans les grands moments, puis qui c'est Slavkovski, quand il est dans son meilleur élément, il est dérangeant, puis il est difficile à contenir pour l'adversaire. Puis on l'a vu un petit peu plus effacé dans les derniers matchs. Il est vraiment capable de beaucoup plus. Puis j'ai l'impression que on va le voir réagir ce soir.
19: Merci beaucoup, Pat. Bon match numéro 7. Je pense qu'FX a une question spéciale pour toi.
0: Prédiction, Pat, pour le match de ce soir?
17: Je pense que... Ben,

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8: 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Là, je suis certain qu'il y a des gens qui nous écoutent qui sont des grands fans des stats avancées. Et il y en a d'autres qui sont curieux par rapport à ça, connaissent pas trop ça. Il y a une plateforme qui a été, qui a commencé ici, qui s'appelle Corriger le tir. Alors, Ben, c'est local. C'est local. Et tout ça, c'est... On a le fondateur avec nous, Félix Gadois, qui est avec nous. C'est sa toute première collaboration à BPM. Bienvenue, Félix. Comment vas-tu?
9: Salut, Félix.
10: Merci, les gars. Ça va bien. Merci beaucoup.
8: Toi, t'es un fan des stats avancées. Comment c'est parti un peu cette plateforme-là? Là, avant qu'on rentre, là, je suis certain que tu nous as sorti des statistiques en vue de ce match-là numéro 7. Mais comment t'en es venu qu'à pondre cette plateforme-là qui est Corriger le tir?
10: Ah ben franchement, j'avais du temps devant moi. J'étais curieux par rapport au hockey aussi, je voulais comprendre. Qu'est-ce qui nous aide à anticiper le futur? Surtout, je sais pas si vous êtes des amateurs de fantasy hockey puis vous aimez les poules de hockey. Mais j'avais un honneur à défendre devant mes amis, donc ça m'a un peu forcé à devenir sérieux. Donc là, j'ai commencé à construire tous ces modèles.

0: là, puis j'ai essayé de trouver les statistiques qui étaient les plus prédictrices pour le futur, pour anticiper qui allait marquer dans le futur, peu importe qu'est-ce qu'il avait réussi à obtenir dans le passé. Et là, j'ai découvert, tu sais, les buts attendus, des statistiques comme Corsi. Si vous avez envie d'en entendre parler plus, je pourrais vous partager le contenu de ces statistiques-là. Mais c'est comme ça que ça a commencé un peu. Donc, ça m'amusait, mais là, c'est devenu un peu plus sérieux. Puis, je pense que la plateforme est assez intuitive. Puis, il y a plein de données. Il y a les probabilités de chaque équipe de gagner la Coupe cette année, probabilité pour le match de ce soir entre les Sabres et les Canadiens. Il y a des trucs comme ça.
1: Ouais, toi, de ce que je comprends, là, t'es un gars entier, là. Tu te dis, j'ai un honneur à défendre devant mes chums, fait que là, je vais bâtir un site web complet, une plateforme de stats avancées pour toutes vous battre. Ça a-tu fonctionné?
0: Ben, pas si mal. j'ai encore quelques défis. Il y a une partie de chance au hockey, c'est sûr. Vous pouvez avoir toutes les meilleures statistiques. Des fois, vous allez manquer votre coup quand même. Mais l'erreur que j'ai faite, c'est que j'ai rendu ça disponible pour tout le monde. Donc là, mes secrets sont exposés.
2: Ah, c'est ça, c'est bon.
1: C'est ça.
2: Ça
1: l'affaire. OK, tu t'es donné une porte de sortie pour pas gagner. J'aime ça, Félix. Oui, on voit d'ailleurs sur ta page directement la première statistique qu'on voit, c'est les chances pour les équipes qui sont encore dans la course pour remporter la Coupe Stanley. On a Colorado qui est à 39%, la Caroline à 27%, les Golden Knights à 17%, Buffalo 9.5, Montréal 7.6. Bien sûr, ça va changer en vue de ce match-là, numéro 7. Toi, quand t'abordes le match numéro 7 de ce soir entre les Sabres et le Canadien, mettons, qu'est-ce que tu regardes comme stats, puis lesquels te sautent aux yeux qui pourraient avantager le Canadien ce soir?
0: Ben, vous l'avez dit, les gars, Buffalo favori à 55%. Il y a une partie de ce pourcentage-là qui vient du simple fait qu'ils sont à domicile.
1: Ouais.
0: Donc, quand on construit le modèle, on apprend les données qui nous aident à prédire le futur, comme je vous disais plus tôt. Puis le fait d'être à domicile, c'en est une. Déjà là, c'est un avantage de comme 3 points de pourcentage à peu près. Il y a le fait aussi que dans les matchs numéro 6 puis numéro 7, en séries éliminatoires, il y a moins d'avantages numériques en général. Et les buts, même si les équipes sont, c'est assez serré, au niveau des buts attendus, le Canadien a vraiment un bon avantage sur son avantage numérique. Il génère plus de chances aussi. Le Canadien est à 9.3 chances générées en moyenne par match, alors que Buffalo est à seulement 6.2. Ça, c'est sur l'avantage numérique. Donc ça, c'est ce que le modèle considère. Il dit, ben, Buffalo a eu l'avantage un peu en termes de chances de marquer, de buts attendus à 5-5. Le Canadien a eu l'avantage sur l'avantage numérique, mais il pourra en avoir moins ce soir. Donc, si cette tendance-là ne se maintient pas puis qu'il devait avoir plus d'avantages numériques, je pense que ça pourrait jouer en faveur du Canadien. Si à l'inverse, il y a beaucoup de jeux à 5-5, ben là, les données, comme les buts attendus, les chances de marquer, tout ça, ils suggèrent que Buffalo pourrait avoir l'avantage.
3: Je trouve ça intéressant parce que c'est vrai qu'on a posé la question aujourd'hui à Martin Saint-Louis. Dans les matchs numéro 7 comme ça, c'est rare qu'on donne beaucoup de punitions, peu importe. L'historique des matchs numéro 7 prouve que les officiels, souvent, on range un peu plus le sifflet. Alors, ça pourrait être quand même une donnée importante, je pense, Félix, à noter pour le match numéro 7 de ce soir. Ça se peut qu'il y en ait moins des jeux de puissance.
0: Exact. Puis, Buffalo est à... le Canadien génère 47,5% des buts attendus à égalité numérique. Donc, Buffalo a quand même un bon avantage, là. C'est assez serré pour dire que sur un match, tout peut arriver, surtout si le Canadien a un avantage devant le filet. Mais, tu sais, là, je vous partage un peu de recherche, là, mais on a de la recherche qui suggère que les gardiens de but, quand ils jouent beaucoup de matchs de suite, ils commencent à avoir de la fatigue qui s'installe. Puis, j'écoutais Dimitri Filipovic, c'est le fondateur du PDOcast pour les partisans de statistiques avancées. C'est un très bon podcast. Et Dimitri suggérait que les gardiens de but sont plus habitués de faire ça non plus. Tu sais, on leur demande plus en saison régulière de jouer 14 matchs de suite avec des matchs à chaque deux jours. Puis là, peut-être qu'il y a de la fatigue qui commence à s'installer pour Debèche. Donc ça va être un fait. T'sais, vous me demandez des trucs à regarder. Je pense que si Debèche gagne son duel devant le filet ce soir, ça donne une bonne chance aux Canadiens. Mais si effectivement, il y a de la fatigue qui s'installe, alors que du côté des Sabres, on a utilisé deux gardiens de but, il y a peut-être un petit peu moins ce facteur-là. On a joué un match de moins en première ronde. Ça va compter aussi.
1: Ouais, et c'est intéressant que tu dises que j'aurais pensé qu'à 5-5, par exemple, puis je sais que c'est fou de dire ça avec le premier trio qui rapporte pas beaucoup à 5-5 du Canadien. C'est un peu la même chose dans cette série-là pour celui des Sabres de Buffalo. Mais c'est le désavantage numérique du Canadien dans cette série-là qui lui a fait mal. Donc, si on range les sifflets, oui, on se prive de notre avantage numérique, mais le désavantage numérique sera pas là également. T'sais, Buffalo se prive également du sien. Donc, s'il y a de la discipline dans ce match-là où on décide de ranger les sifflets, j'aurais pensé que le Canadien serait plus avantagé que ça.
0: Ben, vous avez raison, les gars. C'est vrai qu'en termes de résultats totaux, c'est ce qu'on a vu. Mais en termes de buts attendus, c'était pas nécessairement ça la tendance, mais il y a une mise en garde. C'est que les buts attendus, ils sont beaucoup moins bons pour les avantages numériques que pour le jeu à 5 contre 5. Donc, okay. Si les buts attendus, ils suggèrent que l'avantage numérique du Canadien est meilleur que celui de Buffalo, mais que Buffalo marquait beaucoup plus de buts, là, ça n'a pas nécessairement été le cas, mais si ça avait été le cas, ben, j'aurais tendance à avoir confiance avec qu'est-ce qui s'est passé pour vrai. Tandis qu'à 5 contre 5, c'est pas nécessairement le cas. Mais vous parliez des limites du premier trio puis des séries décevantes. J'avais une statistique quand même intéressante pour vous, puis c'est quelque chose que je vais regarder au match de ce soir. Les tirs tentés quand le trio de Suzuki est accompagné du duo Matheson-Carrier, c'est 66-35 pour Buffalo. Donc Buffalo domine complètement les minutes du trio de Suzuki quand il est accompagné de Matheson-Carrier. Mais à l'inverse, si le trio de Suzuki est accompagné de Hudson, Goulet ou Dobson, ben chacun de ces défenseurs-là, ils ont des différentiels de tir tentés positifs quand ils accompagnent le trio de Suzuki. Donc peut-être que ça pourrait être une solution pour relancer le premier trio du Canadien ce soir.
1: Donc, c'est intéressant. La solution qui est de ne pas faire jouer Matheson-Carrier avec le premier trio. Ouais. Tu le fais jouer avec tous les autres, mais avec celui-là, on voit que l'agencement ne fonctionne pas, là.
0: Ben, ça peut être ça. T'sais, c'est sûr qu'il y a autre chose aussi. Le trio de Matheson-Carrier a tendance à affronter les meilleures unités adverses.
3: Ça, c'est sûr.
0: Donc, ça, c'est sûr que ça va leur coûter. T'sais, ça va avoir un impact sur leur statistiques avancées, sur des statistiques comme les tirs, même sur les évidemment sur les buts. Mais si le trio de Suzuki affronte aussi ces unités-là, peut-être que ça limite leur capacité à créer de l'attaque. Cela étant dit, Suzuki Caulfield était dans le 99e centile, donc il était le plus haut dans la LNH pour les attaquants pour la qualité de la compétition cette année. Donc toute l'année, ils ont affronté les meilleurs trios adverses puis ils ont connu du succès malgré tout, mais en série, ça n'a pas été le cas. Alors peut-être que c'est ça l'explication, peut-être que c'est la combinaison avec Matheson-Carrier qui fonctionne pas. Mais oui, peut-être que ce serait quelque chose à explorer. En même temps, peut-être que ça va avoir un impact sur d'autres trios. Trio, tu sais, quand Demidov est sur la patinoire, le Canadien obtient la majorité des buts attendus. Peut-être que c'est parce qu'il est là avec Hudson puis Dobson puis avec d'autres défenseurs qui ont un profil un peu plus offensif.
1: Hey, c'est très intéressant. Écoute, est-ce que tu t'es bâti une prédiction pour le match de ce soir, Félix, basé là, sur les stats avancées et tout le reste? Ça me fait peur de te poser la question parce que nous autres ici, on essaie quand même d'être très positifs puis on sent que le Canadien peut aller chercher cette victoire-là. Mais toi, en as-tu une?
0: Ben, tu sais, je vous disais plutôt, les gars, le modèle est dit 55-45 en faveur de Buffalo, mais je vais être partisan puis je vais vous dire, ben, j'espère que le Canadien l'emporte. Il y a le point d'interrogation devant le filet pour les Sabres, ça compte aussi. Puis évidemment, pour le trio de Suzuki, j'ai plus confiance en 82 matchs de données que j'en ai en 13 matchs de données. Donc, j'imagine que d'un match à l'autre, peut-être que soudainement, il pourrait exploser.
1: On aime ça, Félix. Vraiment intéressant, on te ramène Félix. Dans le show très bientôt. On peut aller voir la plateforme corrigeletir.com. C'est très, très bien fait. Félicitations. Puis, t'es le bienvenu dans le tailgate quand tu veux.
0: Merci, les gars. Bon match ce soir.
1: Bon match. À toi aussi. 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
2: Flash. Jour de match. Numéro 7. Ça passe ou ça casse.
1: Musicalement parlant. Oui.
2: C'est une douce mélodie jusqu'à la finale. Verra-t-on. Est-ce qu'il y aura crescendo ou fondu?
1: Fondu.
2: Ouais, une fondue, un fade-out.
1: Ah bon?
2: Les Sabres attendent le Canadien. 19h30 à Buffalo. Martin Saint-Louis a confirmé que Joe Veleno est disponible pour le match. Personne n'est sauté sur la glace ce matin pour le tricolore, pas même les extras. Il faudra attendre la séance d'échauffement pour savoir s'il y a des changements. Pour Caden Goulet, les joueurs du Canadien doivent approcher ce match ultime avec la mentalité d'avoir du plaisir.
4: Again, you just kind of have fun with it. Smile and laugh through everything that kind of happens. I mean, it's again, like I said, you asked us in September if we'd be game 7 in Buffalo in the second round. I mean, you'd love it. It's why you play.
1: Oui, c'est tout ce que Ben veut. Du plaisir.
2: C'est tout ce que je veux. Du plaisir. Et c'est ce que la victoire recherche également.
1: Aussi.
2: Effectivement. Elle qui pourrait gagner un premier titre de la Coupe Walter ce soir.
1: Historique.
2: Avance de 2-0 pour la victoire en vue, donc, en vertu de deux gains acquis en prolongation à la Place Belle jeudi et samedi dernier. C'est à 18h, juste avant le Canadien, on se met en train. Alors, c'est à Ottawa contre la Charge. Les Alouettes ont accordé un contrat à l'ancien quart arrière du Rouge et Or de l'Université Laval, Arnaud Desjardins, lui qui a été nommé le joueur le plus utile du RSEQ en 24-25, en plus de soulever la Coupe Vanier à deux reprises, soit en 2022 et en 2024. Et à notre question du jour, FX.
3: Si vous êtes Martin Saint-Louis, faites-vous un changement dans la formation ce soir? La réponse la plus populaire, oui, Brandon Gallagher à 54%.
1: Allons tout de go poser la question à nos deux mangeurs de puck, Marc-André Perrault et Mathieu Chouinard.
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14: Ben oui, le Chouin, Chewy, Mathieu Chouinard, comment ça va?
15: Hello, Matt.
16: Ça va super bien. Hey, en passant, Greg, j'ai été content de passer la game à côté de toi. C'est comme la première fois qu'on faisait ça. C'est fort agréable.
14: Oui, un à côté de l'autre, effectivement. C'était le fun jusqu'à temps que ça le soit plus.
16: Oui, jusqu'à temps que je me lève puis que j'aille te voir puis je fasse bon, ben je pense que c'est le chat.
14: Mais ça n'avait rien à voir avec la compagnie que tu étais, que nous étions réciproquement. Mais bizarrement, tout ça, cette déconfiture est arrivée après un câlin du beau Mapper. Je pense pas qu'il y a de lien, là, mais écoute, ça a quand même été ça. Comment ça va, Mapper?
15: Hello, Mapper.
17: Ah, boys, écoute, c'est oui, câlin, ça, c'est sûr, ça fait toujours du bien. Tu sais exactement à qui j'en dirige un présentement.
14: Absolument.
15: Je le prends.
17: ben, je vais en prendre une partie sur mes épaules. Écoute, c'était épouvantable. Sauf que là, je me dis, regarde, on était à mi-mai.
14: Ouais, on était à la mi-mai et la connexion Internet ne fonctionne pas à la mi-mai, Mapper. Fait qu'on va te demander de te reconnecter si tu veux bien. J'espère que tu m'entends. Nous autres, on va continuer avec Chouin. Justement.
17: Ah ouais. Ah ouais.
14: T'es là, OK?
17: Comme une tonne de briques, mais ouais.
14: La connexion est revenue?
17: OK, ouais, tout est beau ici.
14: Bon, OK, c'est bon. On espère que ça va fonctionner pour tout le reste. Parfait. On y va sur la première question tout de suite, les gars. D'ailleurs, revenons brièvement sur ce match-là avant de passer en plein regard sur le match numéro 7. Le niveau de compétition du Canadien dans le match numéro 6 est inacceptable pour vous, messieurs. Vrai ou faux, Mapper?
17: Ben, je pense que j'ai dit vrai, ouais. Mais je m'en suis voulu un petit peu parce que je pense pas que ça soit une question de niveau de désir. Je pense que c'est juste, premièrement, ils ont comme été... C'est une mauvaise game dans le chess. Qu'est-ce que tu veux? C'est des choses qui vont arriver. Ça, tu peux pas t'en sauver. Puis c'est pour ça, c'est la beauté et la cruauté d'un match numéro 7 parce que ça se peut que ça arrive à soir d'un bord comme de l'autre. Fait que je pense pas que c'est une question d'effort. Fait que je m'en suis voulu... Mais tu sais, je pense que n'importe quel homme qui se respecte est capable de reconnaître ses torts. Puis j'ai commis une faute quand j'ai répondu à FX tantôt. Fait que je vais dire non. Par contre, il y a certains joueurs qui étaient pas prêts. Puis là, je veux dire, on s'entend que le numéro 20 qu'on aime tant, trois erreurs majeures, sa première séquence, m'a dit ça te starte pas comme faut là.
14: Chouin, t'as pas l'air ben d'accord avec les propos de Mapper. Je te regarde aller puis tu fais des noms de la tête, là.
17: Ah, c'est un bobblehead pour ça.
16: Je trouve ça très drôle que Mapper, encore une fois, il dise « Ah, oh, mais je me suis trompé dans ma réponse, puis il répond de l'autre côté. »
17: Ah, voyons.
16: Écoute. Non, mais moi, j'ai dit faux, parce que comme Mapper l'a si bien expliqué pour moi, finalement, je pense pas non plus que c'est un manque d'effort. Je crois qu'il y avait... beaucoup de stress, beaucoup de nervosité à ne pas vouloir trop. Des fois, si tu finis ta mise en échec, ça peut être peut-être bizarre. Tu peux avoir l'impression que tu te sors du jeu pour une raison ou une autre. Peut-être qu'on voulait pas créer cette erreur-là. Et il y avait de l'air d'avoir un niveau de fatigue quand même assez intense, que ce soit mental, physique. C'est sûr que c'est des deux côtés, on s'entend, mais le Canadien a eu de l'air fatigué mentalement, physiquement lors de ce match-là. Donc, tu sais, je pense pas que ce soit vraiment le niveau de « je veux pas travailler », tandis qu'il y a d'autres circonstances autour de ça.
14: Est-ce qu'ils ont levé la tête ou tu vois ça comme étant un niveau de fatigue? Là? Moi, c'est une question que je me pose puis qu'on va avoir une réponse sûrement ce soir. Est-ce que ce match-là était une exception parce que à 3-1, tu te dis « Hey, on vient d'en planter 3 en 3 tirs, on a sorti le gardien, on est parti pour la gloire, il n'y a plus rien pour nous arrêter. » Et ben finalement, il y avait quelque chose pour les arrêter. Tu comprends? Ou, moi, je voyais pas de fatigue en début de match à ce moment-là. À mon sens, à moi, on va avoir des réponses ce soir, mais je veux ta théorie là-dessus.
16: Ben, les buts qu'on a eus, c'est pas des buts où ce qu'on a hyper travaillé, puis on a, tu sais, c'est à force là, de d'échecs avant et ainsi de suite. Tu sais, t'en as un Jack Eye, c'est de la mise au jeu, l'autre un 2 contre 1, un tir placé dans le coin, c'est un placement de rondelle dans le coin du filet. Tu sais, ça a bien paru. On pouvait peut-être même en première période, de un moment donné, là, ça circulait dans la zone des sables, là, puis là, on a fait ouf, moi, gars qui contrôle le match, mais ça a été quoi? Une présence, deux présences maximum. Par la suite, ça a été manque d'exécution, mais ça peut pas être vraiment pire. T'sais, je sais pas, c'est peut-être le pire match là, qu'ils ont joué à date.
14: Ouais.
16: C'est facile de reconstruire par rapport à ça par après, là, surtout quand tu te rends dans un match 7.
14: Mapper, veux-tu ajouter quelque chose là-dessus?
17: Ouais. Ben écoute, moi c'est oui, ce que Chouin dit, c'est, je bois ses paroles. Moi, je pense qu'à 3-1, il y a eu un laisser-aller. C'est évident que cette équipe-là n'était plus la même à 3-1. Puis, tu sais, quand tu dis que les joueurs d'hockey sont humains, là. Il n'y a pas personne dans le building qui pensait que les Canadiens partaient pas avec cette victoire-là. Surtout à 3-1, de la façon que ça se passait. Tu sors Lyon, là, tu dis « OK, quelle décision de merde d'avoir mis ce goaler-là. » Fait que je pense que les Canadiens ont démontré qu'ils étaient humains puis que c'est ça qui a coûté la game à quelque part, là.
14: Ouais, tu sais, je veux dire, le building était en feu, les gars. Je sais pas pour vous, moi, j'avais jamais vécu ça. C'était absolument incroyable comme ambiance. Puis malheureusement, ça a fini assez tôt, cette ambiance-là.
17: Aïe, C'est rare que je pars avant, surtout que j'avais eu ma leçon à Denver, mais là, je me suis dit à un moment donné, il y a toujours bien des limites. Là. C'était pas chic, là, tu sais, c'était pas le fun. Là.
14: Mapper à Denver, chapitre 2, ça commence demain, d'ailleurs.
17: Voilà. C'est ça.
14: Vous aimeriez que Brendan Gallagher soit de la formation pour ce match numéro 7, messieurs, oui ou non? Pas Fish, je m'en ai dit, le Fish. Fish, d'ailleurs, qui était à la télé hier parce ouais. qu'il était à Chicoutimi.
17: Ça ressemble, sont pareils.
14: Schwinn!
16: Je me peigne, là. T'as mené, t'as attendu.
17: Ah ouais. Mets du DPD là-dedans.
16: j'ai dit oui. J'ai dit oui, je veux rentrer Gallagher. Regardez l'alignement de l'autre côté. Regardez, là, tu sais, juste avec le septième match qu'on a joué cette année, on était chercher de l'expérience. Rentrer Gallagher, qui est 3-0 en septième match en séries éliminatoires, qui a un but, deux passes en septième match en séries éliminatoires. De l'autre équipe, qui a un septième match comme expérience? Je pense que tu as Luke Shen, peut-être Tuck avec Vegas, sinon il n'y en a pas, il n'y a personne qui a ça, donc je pense qu'on veut rentrer cet élément-là. Maintenant, pour qui? Parce que je sais que c'est probablement la question qui s'en vient. Je pense que le geste facile, ça serait Verlino,
14: ouais.
16: et un geste plus poussé, où on remaniait des choses, puis je pense qu'il ne serait, serait pas vilain, ça serait de retirer Dak et de mettre Verlino au centre.
14: De retirer Dak?
0: Oh, ouais.
14: De l'alignement au complet?
16: Est-ce que vous l'avez vu au dernier match, vous?
14: Ben, moi, j'ai trouvé qu'il y a eu... t'sais, est-ce que tout son match a été super bon? Je veux dire, peut-être pas son meilleur match de la série, mais moi, j'ai vu des flashs. Il y a certains chiffres que je peux te dire que j'ai pas grand-chose à y reprocher, là.
17: Ce qui est le fun avec ça, Schwinn. Non, ben, en fait, ce que j'allais dire, c'est que c'est audacieux, puis c'est le fun. On sait que ça arrivera pas, mais j'aime ton audace là-dessus parce que, tu sais, dans une méritocratie, t'aurais pas 100% à tort. Tu sais, ce serait pas comme de la folie furieuse.
16: Ben, en fait, on ajouterait Gallagher, ça c'est un. Deux, est-ce qu'on voudrait shaker les choses un petit peu? Tu sais, moi, j'ai aucun problème de la façon que Verlino joue. De le mettre au centre puis d'avoir un trio avec lui. Notre ligne de centre sera encore aussi bonne, sinon meilleure. Puis, tu sais, on ajouterait un autre facteur. Donc, tu sais, Gallagher, là, probablement, il va embarquer sa glace, il va probablement provoquer une ou deux pénalités de l'autre côté. Ouais. Il y a des bonnes chances qu'il marque avec ses fesses quelque part. C'est ça qui va arriver.
14: Mais moi, je sortirais peut-être Veleno qui, tu sais, il est-tu à 100% Veleno disponible pour le match de ce soir? On s'entend-tu que la majorité des joueurs sont disponibles en série? Puis c'est absolument rien contre Veleno, c'est plutôt pour avoir
0: Brendan Gallagher,
14: une étincelle, tu sais.
17: Exact. C'est sûr qu'à moins d'une fracture du bassin, stade 4, il n'y a pas grand monde qui va manquer la game d'asseoir. Puis pour moi, j'ai répondu oui parce que l'utilité de Brendan Gallagher en 2026 pour les Canadiens, c'est une étincelle. Fait que, tu sais, y a-tu un meilleur moment que tu as besoin d'une étincelle d'un match numéro 4 quand tu t'es fait botter le derrière, ben comme faux, à maison, la game d'avant? Pour moi, je serais prêt. Tu sais, puis là, je vais répondre Veleno là, pour la facilité de la réponse. Là, mais moi, je rentrerais Gallagher pour bien d'autres gars présentement. Fait que, ouais.
0: Est-ce que ça pourrait faire partie, les gars, du discours de Martin Saint-Louis avant le match? Rentrer un Brendan Gallagher puis donner un discours comme étant hey, « Brendan, il n'a pas joué encore depuis le début de la série.
17: Ouais. »
0: Est-ce que ça peut faire partie du discours?
17: FX, je pense que si tu rentres Gallagher, c'est ton discours, il est là.
0: Il est là. Très bon. Très, très bon. Parce qu'on sait que Martin Saint-Louis a fait un discours aussi avant le match numéro 7 là, contre le Lightning de Tampa Bay. Là. Mais puis il y en a fait un aussi avant le match numéro 2 contre les Sabres. Mais t'as raison. Avec juste l'ajout d'un Brendan Gallagher qui a cette expérience-là. Puis dans les septièmes matchs, là, les buts qui vont être marqués, là, c'est pas. Souvent, c'est pas des buts qui passent.
17: Ça s'en va pas au Louvre.
0: Non, vraiment pas. Là. Merci, Marc.
14: Pas des grandes œuvres d'art, mais effectivement, Brendan Gallagher pourrait être un ajout. Il est reposé, d'ailleurs.
0: Ouais.
14: Il a pas joué de la série encore, alors ça pourrait peut-être donner un sérieux coup de main aux Canadiens. Messieurs, avant de vous poser des questions sur le match de ce soir, de continuer là-dessus, ça me fait penser, parce qu'on joue à Buffalo, puis le Canadien a connu du succès là-bas, aurait peut-être même pu aller chercher le premier match là-bas. Selon vous, est-ce que l'avantage de la glace est un concept surévalué dans la Ligue nationale de hockey en séries éliminatoires, Schwinn?
16: Ben moi, j'ai répondu non parce que je peux pas croire. Je peux pas croire que les gars aiment mieux jouer à l'extérieur qu'à la maison. Oui, il peut avoir un certain effet là, de peut-être plus de pression de gagner devant nos partisans, mais en même temps, tu as l'effet d'entraînement de jouer devant tes partisans. Moi, je me rappelle que jouer à... Oui, il y a des places que tu aimes jouer à l'extérieur. Tu sais, il y a deux, trois places là, dans la ligue, tu sais, ça, là, quand je vois là, Colin, ça va bien, le monde est cool, je gagne pareil, tu sais. Mais la plupart du temps, c'est quand tu es à la maison que tu te sens plus ou moins invincible quand ça va bien. Donc, j'ai de la misère avec ce concept-là, mais je sais que Mapper a une différente idée là-dessus.
17: Moi, c'est 100% que c'est overrated. Je peux comprendre que les gars apprécient quand même d'aller sur la route en gang, dans leur petite bulle, leur petite gang, puis d'aller dans un mode F tout le monde. Puis je sais pas si c'est à cause de la parité dans la ligue ou quoi que ce soit, mais tu sais, c'est plus comme c'était avant. Tu t'en souviens, Chouin, même dans ton temps, c'était encore ça. Tu sais, la différence était tellement grande entre la première unité puis la checking line que, tu sais, c'est comme s'il y avait peut-être un jeu d'échecs qui était plus important. Là, je sais pas. Moi, pour moi, ça, puis, tu sais, de mon expérience, puis là, j'ai pas compilé de statistiques, là, mais, tu sais, j'ai jamais vu un avantage si énorme d'un point de vue statistique là sur les, ben je veux dire dans mes années là, peut-être comme je te dis avant à l'époque, mais à cette heure, moi pas en tout, puis j'ai même l'impression que samedi ça a même stimulé les joueurs des Sabres. Tu sais, c'est bref,
14: de vouloir faire taire la foule,
17: casser le party, puis ouais. Tu sais, je veux dire cette émotion là, cette énergie là. Même si elle n'était pas dirigée à toi, à ton équipe, tu la sens pareil, là. Tu sais, t'es transporté par ça. Fait que moi, j'ai, tu sais, il n'y a pas une genre de coupure. Bon, OK, on est chez eux, ils applaudissent pour eux autres. Non, l'énergie, c'est tout le monde qui s'abreuve de ça. Puis, moi, c'est, non, je suis peut-être dans le champ, mais je suis tellement convaincu de ma réponse que je vais la garder.
14: L'énergie, c'est tout le monde qui s'abreuve de ça. Je sais pas si vous êtes sur YouTube. En fait, les gens qui nous écoutaient de façon radiophonique, là, sur les ondes hertziennes, on vous invite, si vous êtes en position de le faire, d'aller voir Mapper présentement. Pourquoi, quand je regarde ton espèce de casquette palette, je me dis que c'est sûr qu'il y a une histoire rocambolesque derrière ça. Je sais pas, là, mais...
17: Surtout brisé. Non, c'est parce que je vais peut-être être croupier en deux matchs à Vegas, fait que... Hey man, ça c'est à mon gars, j'ai trouvé ça dans le fond du truc. Oh ben.
14: On va laisser Mapper remettre sa casquette normale et on vous revient dans deux minutes. Des questions d'un côté et de l'autre sur le match de ce soir, numéro 7, Canadien Sabres, ça sent bien.
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14: Les gars, selon vous, là, et je veux votre opinion hors de tout doute. Jakub Dobesch doit être le meilleur joueur du Canadien ce soir pour qu'on l'emporte. Oui ou non, Schwinn?
16: Assurément, 112 000 %. Il doit être le meilleur joueur à 5 contre 5. Donc, en début de rencontre, on ne doit pas laisser aller le premier but. Donc, même si on a des largesses défensivement, il doit être là pour arrêter qu'est-ce qu'il y a devant lui. Il doit être meilleur à désavantage numérique. Ça doit être le meilleur sur la patinoire. On a eu de la misère avec ça. Tantôt, je vous écoutais en parler avec les statistiques. Il a donné des buts que normalement, là, Jakub Dobesch ne donne pas ces buts-là. Donc, s'il y a des glondes, passes transversales, des tic-tac-toe, c'est ça, il va falloir le donner, lever notre chapeau, dire « OK, on passe à d'autres choses ». Mais sur un tir relativement franc, on ne veut pas se faire battre. Donc, Dobesch, pour moi, là, devrait être la star.
14: Mapper, hors de tout doute, là. Hors de tout doute.
17: Il y a hors de tout doute que c'est sûr que c'est lui qu'il faut qu'il soit le meilleur. Je veux dire, ça, c'est écrit dans le ciel. Je pense que c'est le meilleur gardien de la série, malgré tout. Ça n'a pas été un grand succès au dernier match, mais je pense que c'est quand même le meilleur gardien du groupe. Est-ce que ça va être lui le meilleur? Moi, j'étais un grand croyant de Nick Suzuki qui se lève toujours dans les grands matchs depuis qu'il est dans le junior. Mais c'est sûr que si Dobesch est ton meilleur, là, tu viens de fermer les livres.
14: Un peu comme on l'a vu au match numéro 6 et 7 contre le Lightning de Tampa Bay. Là. C'est sûr que c'est un gardien en pleine possession de tes moyens. Chose que Buffalo n'ont pas eu bien en série. Là. Peut-être un match, disons.
17: Ben, l'avantage, il est là, Greg. T'as raison à 100%. Je veux dire, l'avantage, il est là. C'est pas compliqué. Là. Tu peux te permettre d'avoir un slap un peu sloppy. Tu peux te permettre d'avoir Caulfield que tu sais pas trop comment que ça se passe dans sa tête. Il y a plein d'affaires que tu peux te dire, OK, ouais, lui, c'est. Mais Dobesch, il n'y a pas le choix. Tu sais, c'est.
14: Mais quel est. Mettons, je te demande de nommer sur 10 là, ton niveau de confiance envers Dobesch, le mapper, il est à combien?
17: 8. 8. J'ai aucune raison de penser qu'il va avoir une deuxième contre-performance de suite. Il n'y en a pas de raison.
14: Mais ça, c'est plus un 9, là.
17: D'accord, on va y aller avec 9. On va signer pour ça. Donne-moi la copie, carbone, m'a pesé fort pour que ça apparaisse. Mais il n'y a aucune raison de penser. Il a été bon. Puis j'ai été un de ceux qui a douté en début de saison. Puis à chaque fois, il me disait, Baquet, arrête de douter de moi. Arrête. Puis c'était dirigé à moi, là, spécifiquement. Fait que là, je me dis, c'est-tu moi le jambon qui va comme dire, ben non, là, tu sais, il a été tough la dernière game. Je suis pas sûr s'il y a la force mentale, la technique. Non, il est tout là. Il est tout là. Puis au contraire, je me dis, si on la loi de la moyenne qui est si scientifique, on se dit que c'est sûr qu'on va en avoir une grosse à soir.
14: Toi, Schwinn?
16: Ben, sans qu'on se parle, j'ai dit, pareil comme le petit Jean Bonneau, Mapper, 8 sur 10. Puis pourquoi? Parce qu'il l'a démontré. Okay? Puis pourquoi c'est pas 10? Parce que je trouve que il fait des gros arrêts, il est un peu inconstant présentement. Puis ça va avec l'effet de qu'est-ce que j'ai des joueurs qui semblent avoir une fatigue mentale, physique. Puis c'est normal que ça arrive. On a eu beaucoup de stress lors des deux matchs numéro 6 là, à la maison. On n'a pas eu beaucoup de succès, évidemment. Donc là, c'est de se refaire cette confiance-là. On le sait qu'il est capable de revenir. Il a montré sa résilience depuis le début de la saison. Mais un 8, c'est parce que c'est pas parfait. Donc, si ça avait dit 9, 10, là, ça, c'est, 10, c'est parfait, là, ça, ça le dit. Là. Mais 9, ça frôle la perfection. 8, ça veut dire que ça se peut qu'il en laisse encore ton laisser passer une, pas une plate, mais une qu'on dit, ah, normalement, il leur arrive.
14: Ouais, moi, ce qui retient plus mon attention...
17: Ben Roger, c'est un 10, by the way, juste pour votre échelle. Là.
14: Ben Roger, c'est un 10.
16: Ouais, c'est ça. Ça, de 0, on devrait dire de 0 à Ben Roger.
17: C'est ça.
14: Ça, oui, la prochaine question, ça va être ça. Sur une échelle de 0 à Ben Roger. Mais t'as quand même glissé d'une phrase que t'appelais Mapper un petit Jean Bonneau. Ça, on va quand même régler ça. Là.
17: Aucun mensonge n'a été détecté.
14: C'était bien dit. C'était très bien fait.
16: Il a dit, je veux pas qu'on me traite de jambon, quelque chose de même. Je dis, ben, c'est mon petit Jean Bonneau, c'est un petit nom d'amour.
17: C'est un taquin, celle-là.
14: Quel est le plus grand danger, messieurs, qui guette le Canadien pour le match de ce soir? Schwinn.
16: Ben, le plus grand danger, il y en a plusieurs. Pour vrai, là, puis moi, tantôt, on a parlé de Dobesh, ben moi, c'est Luukkonen. Le gardien de l'autre côté, là, s'il se met à me faire des miracles, là, on commence à se poser des questions tôt dans la rencontre. Donc, pour moi, c'est vraiment le gardien, comment que, tu sais, ça n'a pas bien été. Si on pense justement que les gardiens de nos bords vont pas bien dans notre tête, puis tout d'un coup, ils sortent des miracles, là, tu fais, ouf, la soirée va être longue.
0: Est-ce que d'être rentré, Schwinn, de cette manière-là dans le match et d'avoir pas concédé pour UPL, c'est justement cette confiance-là qu'il y avait besoin pour le dernier match de la série? Est-ce que ça peut y avoir redonné autant confiance?
16: Oui, moi personnellement, j'adorais. Parce que tu sais, je me mets dans ses patins. Ça m'est déjà arrivé, tu rentres dans une game, tu fais gagner ta formation, tu t'en vas dans un match 7 après, hey! T'es gonflé à bloc, je te garantis. Donc, moi, pour lui, là, je sais qu'il est en confiance.
14: Mapper, quel est le plus grand danger du Canadien ce soir?
17: Moi, c'est eux-mêmes. C'est la meilleure équipe. C'est l'équipe qui a le meilleur gardien. C'est le plus grand danger, c'est eux-mêmes de tu sais, parce que je le dis souvent que ça reste des humains. C'est des bébites, c'est des machines. D'après moi, ça ne sera pas le cas. Mais si le match numéro 6 t'a mis le moindre doute dans la tête, t'es cuit. Fait que pour moi, c'est ça le plus grand danger. C'est de devenir ton pire ennemi puis d'avoir des doutes. Alors que t'as pas d'affaire à en avoir des doutes. T'es la meilleure équipe, ça va bien sa route, t'as le meilleur gardien du groupe. Moi, c'est vraiment ça la clé pour les Canadiens.
14: C'est vrai. Écoute, puis quand tu regardes, moi j'attribue la défaite de samedi soir à ça. Tu sais, quand tu dis le plus grand danger, c'est eux-mêmes, ben, tu sais, est-ce que c'est vraiment les Sabres qui ont remporté ce match-là? Faut leur donner du crédit parce qu'ils ont joué tout un match. Ou c'est le Canadien qui l'a perdu? Et pour moi, c'est le Canadien, quand t'es devant 3-1 comme ça, c'est le Canadien qui l'a échappé. Donc, on veut pas que ça se reproduise ce soir. Ça, c'est sûr et certain. D'ailleurs, quelle est votre prédiction pour le match de ce soir et pourquoi? Mapper.
17: Moi, il y a une victoire du Canadien. Un petit 3-1 dans un filet désert ou un petit 3-2 sexé à la fin. Là, ou, mais je parle vraiment. Il n'y a aucune donnée logique, scientifique, statistique pour appuyer mon point. Ça serait tellement dommage que cette équipe-là, ça s'arrête là. Moi, pour moi, l'histoire de ce noyau-là commence à s'écrire cette année, puis ça passe par une troisième ronde.
14: Ça serait une très belle histoire, effectivement. Je suis 100% avec toi là-dessus. Schwinn?
16: Hey, les gars, Mapper, as-tu déjà pris contre le Canadien une fois?
0: Ah, c'est déjà arrivé.
14: Oui, c'est déjà arrivé. Schwinn, je m'en souviens très bien.
17: Schwinn, ça, c'est comment tu dirais
14: la
17: ça?
14: La démagogie.
17: Aussi. Mais tu sais, c'est pas ça, à un moment donné.
16: T'as gaslight.
17: Je suis un gars du peuple. Je veux aller prendre des bières avec les amis. Hein? Fait que je me dis, si tu prends pour les sables ou whatever, même en fait, même si tu le dis, le monde ne veut plus prendre de bière avec toi. Non, moi, j'ai soif, tu me connais.
16: Ouais, je le sais, t'es tellement un gars, je le sais. Mais t'es là pour, la,
17: moi,
16: pour le monde. tu penses au monde en premier. Écoute, moi, je risque de prendre ma bière tout seul, encore une fois, avec tout ce que je vais dire. Mais je pense que les sables ont le momentum. Oh. Dans cette série.
14: Hey, Chouin, j'en ai une pour toi, par exemple. T'as-tu déjà pris le Canadien, là?
16: Oui, en 93.
14: On faisait pas de la radio ensemble en 93, là.
16: J'avais les Canadiens en 6, les gars, pour cette série. Donc, oui, évidemment, je prenais pour les Canadiens. Donc, moi, je pense qu'on a le momentum. Il y a de l'air à se marquer beaucoup de buts récemment. Je vais avec une victoire des Sabres de Buffalo, 5-2 à la maison.
14: 5-2?
0: 5-2?
16: Ouais.
17: OK, ça te tente pas d'avoir de fun, ça?
16: Alors, les gars, moi, je suis payé pour donner mon opinion.
14: Pas sûr que tu vas être payé aujourd'hui.
3: T'as pas dit 5-3 dans la règle Gonzalez?
16: Bon, j'ai dit 5-3, 5-2, mais je trouve que 5-2 fait plus de sens.
14: OK. Il a réduit en plus.
0: Dans une heure, ça va être 5-1,
17: Buffalo. Je pose la question dans une heure.
0: Ben, c'est ça.
16: 5-4 dans une heure.
14: Manquez pas Schwinn dans l'avant-match. 5-0, Buffalo. Hey les gars, toujours un plaisir de vous avoir ensemble à chaque lundi. Merci beaucoup.
0: Bon match numéro 7.
14: Bon match numéro 7. Schwinn, avec tout le respect et l'amour qu'on a pour toi, on espère que tu te trompes et qu'on va donner raison à Mapper sur cette question-là. Et d'ailleurs, Mapper, on se reparle demain.
16: Les Canadiens,
17: yes, salut
16: là.
17: Tout le monde, bonne semaine.
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14: C'est l'heure de notre playbook, dis-je bien, présenté par bet99.net. FX, tu tires toujours de l'arrière par un.
0: Un seulement.
14: T'es en train d'opérer toute une remontée.
0: Ouais.
14: On va poursuivre dans la prochaine heure dans notre avant-match sur les cotes justement de ce match-là. Mais pour l'instant, quelle cote retient ton attention sur bet99.net?
0: Je me dirige dans le match de la victoire contre la Charge d'Ottawa. Ça commence dans moins de 30 minutes à Ottawa. Et tu sais quoi? Qui se lève dans les grands moments? Marie-Philippe Poulin.
14: Capitaine Clutch.
0: Et pour marquer un but ce soir, dans un match qui pourrait permettre à la victoire, évidemment, de remporter la Coupe Walter, un but de Marie-Philippe Poulin, 3.15. C'est ma cote pour ce soir.
14: T'es un solide.
0: Marie-Philippe Poulin.
14: T'es un solide.
0: Va marquer dans le match de ce soir.
14: L'over-under des arrêts pour Jakub Dobesch est un petit peu élevé. T'as 26.5. Je trouve ça quand même assez élevé. Mais celui pour Ukko-Pekka Luukkonen est très intéressant, je trouve, à 23.5. Et on favorise moins de 23.5 arrêts pour le gardien des Sabres. La cote est à 1.87 et c'est ma cote favorite sur bet99.net. Ce soir, on passe tout de suite au gouverneur du tailgate, Renaud Lavoie. Est-ce qu'il va y avoir des changements dans l'alignement des Sabres? C'est à voir. Bref, on regarde ça avec Renaud.
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8: Comment ça va, mon Ray? Hey.
9: Renaud!
8: Salut, Renaud!
10: Ça va bien, messieurs. Bon début de semaine.
9: Ben oui, à toi aussi.
8: Un début de semaine avec Renaud, là. Dur à battre.
10: Ça faisait longtemps. Hein? Là, je suis très, très content de pouvoir revivre ça avec vous.
9: Hey, début de semaine avec Renaud. Match numéro 7 ce soir.
10: Ouais. Hey. C'est une journée parfaite qui s'en vient là, devant nous parce que je regardais les statistiques de notre ami Jacob Debèche. Là. Peut-être que vous les connaissez déjà, mais pour ceux qui ne sont pas au courant. Après une défaite cette saison, 18 victoires, 4 défaites, il y en a deux en prolongation là-dedans, moyenne de 2,39, OK? Pourcentage d'arrêt de 916, mais en séries éliminatoires, 5 victoires, aucune défaite après un revers, 1,49 la moyenne pourcentage d'efficacité de 946 pour Jacob Debèche. Ça, c'est des statistiques, messieurs, qui normalement sont réservées aux meilleurs gardiens là, de la Ligue nationale. Puis je pense qu'on est forcé de mettre Jacob Debèche présentement dans cette catégorie.
8: Est-ce que, selon toi, il montre des signes de fatigue? Parce que, tu sais, oui, match... pas le match précédent, l'autre d'avant. Écoute, ça a été un début chancelant. Là, 3 buts sur 4 tirs. Après ça, c'est redressé dans tout le match. C'est dressé devant les sabres. Mais dernier match, écoute, bon, c'est Jacob Fowler qui a terminé le match. Finalement, il a passé 5 minutes devant le but parce qu'on l'a retiré. Ouais. Il en restait 5. Là. Mais est-ce que tu vois ça comme un signe de fatigue ou simplement un peu comme à l'image de l'équipe, là, tu sais, ou une exception?
10: Voilà. Je pense que on peut y aller avec à l'image de l'équipe. Je pense qu'il y avait un découragement. Tout le monde était découragé samedi, sans aucun doute, de cette performance. Puis à un moment donné, tu te dis, OK, ça ne sert plus à rien de continuer de se défoncer. Là, il est le temps de garder ses énergies aussi. Alors, je pense que c'est plus un problème d'équipe. Puis, rassurez-vous, là. Moi, je sais que l'an passé, si ma mémoire est bonne, Sergei Bobrovsky n'a pas été retiré d'un match. Avec les Panthers. Mais il y a 2 ans, année où il a remporté sa première Coupe Stanley, oui, c'est arrivé. Ce sont des choses qui arrivent en séries éliminatoires. C'est très, très rare qu'un gardien de but va commencer la première minute des séries et va terminer la dernière en remportant la Coupe Stanley. Il y a des moments où tu vas connaître un match qui est difficile. Je pense que les Sabres de Buffalo, eux, jouaient avec une énergie du désespoir qui était palpable. On a décidé de jouer un peu leur style de jeu run and gun. On s'est fait brûler assez vite. Mais ce n'est pas l'ADN des Canadiens de Montréal, ça. Je pense qu'on va le retrouver rapidement ce soir, l'ADN de cette équipe.
8: Ouais, écoute, c'est vrai. Et les Sabres qui ont été... On dirait que le Canadien... pas manqué d'essence dans le réservoir, n'ont juste pas mis dedans. Comprends-tu ce que je veux dire? On dirait que c'est exactement ça qui est arrivé. Le Centre Bell, toi, Renaud, t'en as fait durant des siècles et des siècles, là, des matchs là-bas. T'as à peu près tout vu ce qui s'est passé dans le Centre Bell. Moi, personnellement, l'ambiance, à quel point c'était bruyant, j'avais jamais vécu ce niveau-là sonore après le but d'Harbert Jacky. Et la foule qui réagissait à moindre chose qui se passait, c'était vraiment incroyable. Et ça s'est éteint.
10: Mais, tu sais, c'est ce quoi? Gagner, là, dans son domicile, c'est complexe. J'en parlais aux gars ce matin, évidemment, du club. Dans l'Est, les équipes de l'Est, c'est comme s'il n'y en avait pas davantage de glace. La seule équipe qui a une fiche positive à la maison dans l'Est, ce sont les Hurricanes de la Caroline. Okay? Le reste, ce ne sont que des fiches négatives. Mais combien de fois, les gars, là, dans le tailgate, là, cette saison, on s'est dit, tabarouette, les Canadiens jouent mieux à l'étranger qu'à domicile?
9: Ouais.
10: On n'a pas. On a dit ça toute la saison, puis on essayait de mettre le doigt sur le bobo. Mais c'est mon impression.
9: Ouais, c'est la deuxième meilleure équipe, Renault, dans la ligue, à l'étranger, le Canadien.
10: C'est ça. Mon impression, c'est que quand tu es à l'étranger, tu es forcé de prendre des décisions que tu ne prends pas à la maison. Et c'est tout est basé sur les match-up, etc. C'est de cette façon-là, moi, je pense que... Et c'est tout est basé sur les match-up, etc. C'est de cette façon-là, moi, je pense que le groupe d'entraîneurs...

0: changement, tu fais confiance à tes boys, puis tu laisses le jeu se dérouler devant toi d'une certaine façon. Je pense que tu es capable, stratégiquement parlant, de prendre des décisions où tu vas être plus prudent donc à l'étranger. Puis je pense que pour les Canadiens, cette prudence, selon moi, est très, très, très payante. Puis tu sais, j'écoutais tantôt votre question du jour. Je pense que c'est assez clair que Brendan Gallagher va jouer ce soir aussi. Puis je pense que ça va amener un peu aux Canadiens ce qui manque présentement, là, du jeu. T'sais, nord-sud, on fonce au filet, on dérange le gardien adverse, on amène les gars à la guerre. On sait que Brendan, est-ce qu'il peut le faire en séries éliminatoires à tous les matchs? Je ne pense pas. Mais si tu lui demandes de le faire un match ou deux par série, je pense que Brendan Gallagher est encore très capable de faire ce job-là.
1: Et tu retires Joe Veleno de l'alignement si c'est plutôt, je pense, au profit de Gallagher puis rien contre Veleno nécessairement. Là.
0: Oublie pas que Joe s'est fait frapper aussi solidement dans le dernier match, un coup d'épaule directement au visage. Là. Geste que d'ailleurs, je comprends pas pourquoi qu'on laisse passer ce genre de geste-là.
1: Ben les affaires, mais en attendant, compris.
0: C'est du passé. Zachary Bolduc, tu ne peux pas le retirer de la formation. Zach, 7 mises en échec dans le dernier match. Il a été extrêmement efficace. Alors, oui, je pense que ça va être au détriment de Joe, parce que je ne vois pas, là, il n'y a pas de nouveaux blessés avec l'équipe. En tout cas, je ne pense pas et je ne le souhaite pas. Évidemment, on sait que Juraj Slafkovský n'est pas à 100%, mais Juraj, quand il regarde le coach puis il dit « je joue ce soir », le coach n'a pas le choix de dire « je sais que tu joues ce soir. Point final.
2: Est-ce que tu t'attends des changements dans les combinaisons quand même en attaque, Renaud? Autre que l'ajout d'un Brendan Gallagher. Est-ce que tu penses qu'on devrait mélanger un peu les cartes Ivan Demidov sur un premier trio?
0: Je suis pas sûr de ça. J'aime beaucoup la façon dont Ivan a joué, même à 5 contre 5, dans les derniers matchs, je devrais dire, avec Jake Evans. Mais tu sais, est-ce que Kirby Doc devrait monter de trio? Ça, c'est... Tu sais, Kirby, là, puis c'est ça qui est plate un peu parce que avant la mise en échec sur Joe Veleno, j'avais vraiment l'impression que ce trio-là était efficace. Bolduc, Doc, Veleno. Même que dans le match numéro 5, là, dans le match numéro 4, j'aurais aimé les voir beaucoup plus souvent sur la patinoire en troisième période. Je trouvais que c'était un trio qui amenait beaucoup, beaucoup de rythme. Alors, Kirby Doc, moi, je pense qu'on est capable de le mettre ailleurs, de voir plus souvent sur la glace aussi, mais il faut faire attention. Tu sais, on s'entend que Philippe Dano a longtemps joué avec Brendan Gallagher. C'est des gars qui se connaissent parfaitement bien. Donc, il y a comme une combinaison naturelle de ce côté-là. Donc, je m'attends à ce qu'il y ait des changements troisième, quatrième trio. Et la réponse à la question, c'est oui.
1: Ouais, écoute, Kirby Doc, je pense que c'est en début de deuxième période dans le match de samedi. Là, il y a eu une présence notamment où il a fait de l'échec avant. Il a causé deux revirements en zone. Et je me suis tourné vers Olivier Paiement, le détective Pimento qui travaille le matin. J'ai dit ça. Si je suis l'agent de Kirby Doc là, pour sa prochaine négociation, là, je prends le vidéo de cette présence-là puis je fais juste la présenter en loop. Dans la salle de conférence, je dis, c'est de ça que mon joueur est capable pour aller chercher le plus d'argent possible. Il a connu des très, très bonnes présences dans le match. Là.
0: Oui, puis c'est quoi? Est-ce qu'à ce moment-là, mettons, on se met à réfléchir, là, tout le monde ensemble, là, nous ramènes-tu joueur de centre du deuxième trio? Pourquoi pas? Quoi Kirby Doc? Pourquoi tu... Tu sais, Jake Evans fait un bon job, mais Jake, tu peux le placer avec... Quand tu peux t'amuser beaucoup, là, tu pourrais placer Gallagher avec Dano et Evans, si tu veux, entre autres. Il y a plein de choses que tu peux faire. Alors oui, il peut y avoir des changements. Je ne m'attends pas à des changements sur le premier trio, mais à force de réfléchir ensemble, il y a plein de combinaisons qui sont possibles. Deux meilleures autres, les gars, on va se le dire en bon français. Là. Si le Canadien ne connaît pas un bon début de match, attendez-vous à ce que Martin Saint-Louis soit très agressif là, pour trouver la combinaison qui va fonctionner.
1: Ça, c'est sûr et certain. Écoute, la dernière fois que tu as donné des responsabilités à Kirby Doc, regarde comment il a répondu. Moi, je vais juste répondre à ça. Est-ce que personnellement, je veux le voir au centre du deuxième trio? C'est pas quelque chose que je vais me mettre à débattre puis être absolument d'accord avec ça. Ça pourrait être intéressant. T'sais, au moment où on se parle, là, ça, c'est comme ça, en plein milieu de l'après-midi. à quelques heures.

0: Du match, on va évaluer cette option-là, je te dirais. Tu dis qu'il faut réfléchir. Moi, je réfléchis toujours à long terme.
1: Non, mais là, on est. Tu peux pas aller à long terme. Là, c'est do or die.
0: Non, mais long terme, pour moi, c'est à peu près une heure et demie. Moi, okay, réfléchir parfait. Avec ça. Je te texterai avant le match.
1: C'est parfait.
0: Hey, les Hurricanes, qui eux autres, qui jouent pas, là. Parle-moi donc de ça. Là. Tu m'étires le suspense au maximum. Ils ont eu une frousse alors qu'ils sont en congé, eux autres.
1: Oui, oui. Puis mon ami Maxime Trouman en a parlé ce matin, aujourd'hui, en tout cas, dans les coulisses. Puis je veux juste en rajouter un peu parce que Maxime avait de bonnes informations. C'est que, écoute, c'est pas compliqué. Là. La Ligue nationale de hockey et surtout les Hurricanes vivaient une catastrophe si jamais les Canadiens remportaient le match numéro 6. C'est que là, il fallait se présenter à Montréal pour les matchs 3 et 4 en plein Grand Prix de Formule 1.
0: Ah,
1: et
0: oui.
1: Il ne reste plus de chambre. Et s'il en reste, elle coûte la totale. À un point tel, me dit-on, que là, présentement, on avait même sérieusement réfléchi à la possibilité que les Hurricanes demeurent au Mont-Tremblant. Imaginez.
0: Ben voyons donc.
1: En tout cas, oui, assez loin d'ici. On avait pensé à l'Estrie aussi. Écoute, c'est sûr qu'on restait au moins à une heure de route de Montréal. Il n'y a rien à Laval de disponible. Il n'y a rien, évidemment, à Montréal de disponible. Et là, ça devenait très, très complexe. Alors, on a beaucoup réfléchi à aller au Mont-Tremblant, où tu te dis, ben, d'une manière ou d'une autre, t'es isolé. Hein? C'est comme si t'étais en retraite fermée. Tu te présentes au match seulement pour... évidemment, tu fais pas d'entraînement matinal au Centre Bell. Tu te présentes au match point final. Mais il y a une chose qui est certaine, c'est que les Hurricanes ne pouvaient pas dormir à Montréal. En tout cas, ça, c'était assez évident, à moins de payer une fortune. Et je ne suis pas convaincu qu'on était prêt à le faire. Là. Les chiffres qu'on m'a donnés, c'est à peu près du 2-3 000 $ par nuit. Je peux dire quelque chose, il y a des limites à payer. Alors, eux ont évité une catastrophe financière. Puis c'est dommage aussi pour les Canadiens parce que ils auraient pu sérieusement profiter de cette...
0: Hey, ça aurait-tu été capoté,
2: puis l'ambiance
0: ça?
2: En plus qu'on aurait eu.
1: Oui, oui, oui, oui. Hey, écoute, puis tu profites, c'est ça. On s'entend par contre que ça aurait été quand même compliqué là, pour un peu tout le monde là, au centre-ville de Montréal avec un Grand Prix, etc. Il y a beaucoup de monde dans la ville, mais ça reste que c'est réellement une catastrophe que les Hurricanes ont évité sans aucun doute.
0: Hey, ça aurait été, écoute, aurait fallu y aller, être un petit peu créatif pour se rendre au Centre Bell, ça c'est certain, mais la frénésie pour la ville, Renaud, là, ça aurait-tu été exceptionnel? Imagine ça. Je sais que t'es pas le plus grand fan de Formule 1 sur la planète.
1: Non, mais
0: là,
1: on est capable d'en même d'apprécier.
0: Mais d'avoir ça ici à Montréal, c'est une richesse exceptionnelle. D'avoir les touristes qui peuvent se promener, vivre ça ici à Montréal avec un match de hockey dans le centre-ville, ça aurait été incroyable de vivre ça. Mais écoute, si le Canadien l'emporte ce soir, ils pourront garder leur séjour un petit peu plus longtemps puis assister au match lundi soir.
1: Exactement, exactement. D'une manière ou d'une autre, si tu m'avais dit que c'est une course de NASCAR, il n'y aurait pas eu de problème, Greg.
0: T'es un fan de NASCAR, toi?
1: J'adore le NASCAR.
0: Puis t'aimes pas Formule 1?
1: Non. Ben non.
0: Il est temps qu'on ait des discussions approfondies et intéressantes là-dessus. Là,
1: avec le bruit, le bruit de la tondeuse, là, écoute ça. Excuse-moi, là, mais c'est pas un bruit de char, ça, là. C'est un bruit de zézette. Est-ce correct?
0: La
3: F1, c'est un bruit de tondeuse, puis le NASCAR, ça, c'est un bruit de quoi?
1: Ça, c'est un bruit d'homme, ça. C'est des vrais moteurs.
0: Hey, mais c'est vrai. Mais attends une minute. Je suis allé voir une course de NASCAR avec ma mère à Dover, au Delaware. Ma mère, elle aime ça, le NASCAR aussi, mais elle aime la Formule 1 également.
1: Salut, maman.
0: On est allé voir ça. Je la salue. Puis effectivement, là, je peux te dire que quand t'es à l'Oval, puis que t'es sur le bord de la gate, puis que t'as 40 chars qui te passent un en arrière de l'autre, là, c'est difficile. C'est difficile de pas avoir un sentiment. Pour vrai, même toi, tu lâcherais un râlement positif.
3: Non, je vais aller écouter les oiseaux sur un terrain de golf à la place, moi.
1: Mais NASCAR, il y a quelque chose, il y a une vibe qui est bien différente. C'est beaucoup plus terre à terre d'une certaine façon. C'est pas du bling bling. Puis tabarouette, c'est le fun, comme s'il n'y a pas de lendemain, les gars.
0: Ça me fait plaisir d'aimer le bling bling la Formule 1, par exemple. Ça, il y a.
1: T'as droit. Chacun ses goûts.
3: Chacun ses bling bling. Chacun ses bling bling.
0: J'apprécierais quand même aller regarder une course de NASCAR avec mon chum Renault. Ça, ça me dérange.
1: On fera ça un jour promis.
0: Bon, hey, promis, c'est promis, hein?
1: Ouais. Promis, c'est promis. Mais écoute, il n'y a pas de problème.
3: T'as jusqu'au trépas, là.
0: Ouais, ouais.
1: Non, ça, c'est. Mais non, ça... La bonne nouvelle du NASCAR, là, c'est qu'ils sont là tous les dimanches. Tu sais, je veux dire, choisir une semaine, c'est pas trop compliqué. Là.
0: Non, c'est ça. Puis ça se promène pas partout sur la planète. Quand même, un petit peu.
1: Non,
0: plus
1: non,
0: accessible.
1: Non, non, non.
3: Hey, ben choqué, vous irez à l'autodrome de Grimby, là, puis vous allez avoir du plaisir.
1: Non, mais il y a aussi le NASCAR à Trois-Rivières qui va avoir lieu au mois d'août, hein.
0: Oui.
1: Ça aussi, c'est une course, c'est très intéressant.
0: Absolument, t'as tout à fait raison. Ah. Renaud, on met ça dans l'agenda. Mais d'abord, on va faire notre souper de fin de saison du tailgate.
1: Ouais. Ben oui,
0: ça, c'est,
1: j'ai bien hâte.
0: Ça part de même, ben, pas plus hâte que nous autres, ça c'est sûr. Renaud, bon match ce soir. As-tu une prédiction officielle? As-tu le droit de nous donner ça, toi?
1: Oui. Moi, j'y vais très simplement avec un peu le même résultat qu'on a eu contre le Lightning de Tampa Bay, les gars. C'est quoi, une victoire de 2-1?
0: Avec plus que 9 tirs au but, s'il vous plaît.
1: Oui. Mais ça va être la même chose.
0: Victoire de 2-1.
1: Oui.
0: J'aime ça, mon
1: gars. Okay.
0: On te souhaite un excellent bon
3: merci,
0: match,
3: Renaud.
0: Mon ami, puis on se reparle demain. On va le dire à tout le monde. Renaud va être avec nous autres toute la semaine.
1: Oui, monsieur,
0: jours.
1: Bien content.
0: Et ça,
1: en fin de retour.
0: C'est formidable. Écoute, on va pouvoir parler du Grand Prix du Canada bien en masse ensemble à la fin de la semaine, mon Ren.
1: C'est sûr.
3: Hey, merci,
1: c'est une belle carte postale. Non, mais c'est une superbe carte postale.
3: Ben, pour ouais. Ça, oui, ça, c'est vrai.
1: Extraordinaire, il faut l'avouer.
0: Salut, mon chum.
2: Salut, Renaud.
1: Salut.
0: Bye bye.
1: Bon match ce soir.
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12: Oh oui! Juste un peu moins de 90 minutes avant que la rondelle tombe.
13: C'est parti!
12: Au KeyBank Center de Buffalo. Match numéro 7 entre le Canadien et les Sabres. Deuxième match numéro 7 dans ce printemps pour les Canadiens. Est-ce que la troupe montréalaise sera en mesure d'accéder au carré d'as à sa deuxième année de suite en séries éliminatoires? La réponse dans tout juste quelques heures. On espère que vous allez bien. Je ne sais pas d'où vous regardez ce match-là. Vous pouvez nous texter. Est-ce que vous êtes en route vers le Centre Bell, d'où il y a un party de visionnement? Est-ce que vous êtes en route vers le rassemblement Larac-Gonzo à Saint-Bruno? textez-nous. 514-790-0919. Est-ce que vous optez pour le barbecue à la maison?
11: Très belle option, ça aussi.
12: FX, c'est tout un match.
11: On est là, match numéro 7. On est là où on voulait être,
12: exactement,
11: mon ami. On est là
12: comme
11: où on voulait être.
12: Comme le dit un grand philosophe.
11: Non. Honnêtement, on aurait souhaité un autre dénouement dans le match de samedi, dans le match numéro 6, défaite du Canadien 8-3, mais là, c'est le match numéro 7. Le Canadien a l'expérience de cette première ronde-là contre le Lightning. La seule chose, faudra mieux jouer que lors du match numéro 7 contre le Lightning.
12: 9 tirs, on s'en rappelle.
11: 9 tirs au but, 0 en deuxième période. Je pense que c'était 5 tirs tentés en deuxième période pour le Canadien. Je m'attends pas à un match avec énormément de buts ce soir, contrairement à tout ce qu'on a vu depuis le début de cette série-là. Je pense que pour le Canadien, on va en parler tantôt, mais une des clés les plus importantes, c'est de beaucoup mieux défendre. Les Sabres ont pu installer leur identité, l'identité qui en a fait une des meilleures formations de la LNH durant la saison régulière lors du match numéro 6. Alors au Canadien de contrer ça. Et juste avant d'y aller avec quelques extraits, les dernières nouvelles concernant le Canadien. Il y a aucun joueur qui a patiné en extra. Il n'y avait pas d'entraînement pour le Canadien ni un entraînement pour les extras aujourd'hui. Alors, on n'en sait pas beaucoup sur la formation du Canadien. On va le savoir durant la période d'échauffement. Ce qu'on sait, c'est que Veleno est disponible. Lui qui a quitté le dernier match à la suite de ce coup à la tête que subit Veleno dans la dernière rencontre. Mais là, tous les scénarios sont ouverts. Moi, je t'allais parler plus tôt durant l'émission. Brendan Gallagher.
12: C'est la grosse question.
11: C'est la grosse question.
12: Est-ce que c'est lui qui... est-ce qu'il rentrera dans l'alignement, fera son entrée dans la série? J'ai un petit flash, FX.
11: Mais non.
12: Peu importe l'alignement sur la glace. Moi, si je suis Martin Saint-Louis, sais-tu qu'est-ce que je dis dans le vestiaire avant le match?
11: Mais non.
12: We're still here! We're not leaving!
11: Mais si le Canadien gagne, on va avoir une autre belle célébration, c'est sûr, dans le vestiaire.
12: Après le match, là.
11: Avant le match.
12: Là, tu ramènes les sentiments que t'avais. On est encore là.
11: Let's go!
12: Ça détend l'atmosphère. Je pense que c'est ça que le Canadien a besoin actuellement. Détendre l'atmosphère. D'ailleurs, ne sachant pas si Brendan Gallagher ou Jaden Struble feront leur entrée dans le match de ce soir, peux-tu nous dire ce que tu vois comme alignement?
11: Oui, mais l'alignement du Canadien lors du dernier match, premier trio, Caulfield, Suzuki, Slaff. Deuxième était formé de Alex Newhook, Jake Evans et Ivan Demidov. Ivan Demidov qui a connu un autre bon match samedi malgré la défaite du Canadien. Troisième trio, le Tex avec Dano et Anderson. Bolduc, Dak et Veleno pour le quatrième trio en défense, Madison Carrier qui a eu un peu plus de difficultés dans le match de samedi. La paire Madison Carrier, Hudson Dobson, Jacky Goulet du côté droit et Jakub Dobesh devant le filet. Ça, c'est certain. C'est Jakub qui sera là. Il a amené le Canadien là. Il est allé chercher des grosses performances dans les matchs numéro 6 et numéro 7 en première ronde contre le Lightning. Je m'attends à ce que ce soit Jakub Dobesh devant le filet pour le Canadien. Mais comme je le mentionnais, l'étincelle Brendan Gallagher, pour moi, peut faire une différence dans le match de ce soir. Tu sais exactement à quoi t'attendre avec Brendan Gallagher. Et si jamais Brendan Gallagher fait partie de cette formation-là, je serais pas surpris d'avoir un gars comme Joe Veleno être laissé de côté pour la rencontre de ce soir.
12: Ouais, il est peut-être pas à 100% physiquement non plus, Joe Veleno. Oui, il est disponible, comme tu l'as dit, mais je veux dire, peut-être diminuer un peu physiquement. Pour la troupe de Lindy Ruff maintenant, c'est un nouveau premier trio qui a fait... Troisième, premier? Pas grave. C'est celui qui a fait des dommages au dernier match. Zach Benson avec Josh Norris et Tage Thompson. On a Josh Doan, McLeod et Tuck sur le deuxième trio. Sur le troisième trio, c'est Jason Zucker avec Konsta Hellenius.
11: Il joue du bon hockey, Hellenius. Depuis son arrivée dans la série, il y a eu un impact pour les Sabres.
12: Et que dire de son allié Jack Quinn. C'est un joueur que j'aime beaucoup. Peut-être moins aimé suite au match de samedi, mais que j'aime beaucoup depuis son arrivée dans la Ligue nationale. Et le quatrième trio, Beck Malenstein, Peyton Krebs et Jordan Greenway, les paires en défensive. Rasmus Dahlin avec Sammy Wilson, cette paire-là qui ne bougera pas. Ouais. Celle de Byram et Power non plus. Et finalement, c'est Metsä et Timmins, essentiellement la même paire qu'au match numéro 6, et ce sera Ukko-Pekka Luukkonen devant le filet.
11: Il a été très bon en relève à Alex Lyon, qui avait concédé 3 buts sur 3 lancés. Très bon UPL par la suite pour permettre aux Sabres de revenir dans ce match-là. C'est lui qui sera devant le filet ce soir pour Buffalo.
12: Ouais, mais il était très bon dans le match numéro 6. Moins bon précédemment, mais quand même.
13: a été très bon dans ce match-là. T'as quelques extraits à nous présenter avant qu'on aille aux clés du match.
11: Comment approcher un match numéro 7? Le Canadien l'a fait il y a à peine deux semaines contre le Lightning de Tampa Bay. Et Caden Goulet a parlé d'avoir du plaisir pour lui et ses coéquipiers. C'est comme ça qu'on approche un match ultime.
14: Again, you just kind of have fun with it. Smile and laugh through everything that kind of happens. I mean, it's again, like I said, you asked us in September if we'd be game 7 in Buffalo in the second round. I mean, you'd love it. It's why you play.
13: Tu veux approcher ça avec le sourire. Tu vas avoir du plaisir en juin. C'est tout ce qu'on recherche, du plaisir. Et si tu m'avais dit au mois de septembre qu'on pouvait jouer un match numéro 7 contre Buffalo comme ça...
11: C'est ça qu'on joue au hockey.
13: Exactement. Donc, la seule façon, c'est de passer à travers.
11: Ouais. Et il a parlé également, le défenseur, d'un groupe soudé, celui du Canadien de Montréal. Un groupe qui a passé à travers quelques années de reconstruction, qui a fait les séries l'an dernier et qui le goûte à cette deuxième ronde où, encore une fois, on va en match ultime. Allons écouter Caden Gooling.
14: We're a bunch of brothers in there. It's tight. A lot of us have kind of gone through this together and the rebuild and a couple tough years and last year squeaking into the playoffs. I think it makes this moment and where we're at right now so much more special that we've all kind of gone through all that together and. It's a tight group. You want to do all this for each other. So.
13: Ouais, c'est un groupe de frères. C'est un groupe qui est si serré, qui ont passé à travers beaucoup de choses.
11: Ouais. Et d'avoir vécu ça
13: ensemble
11: dans les dernières années, c'est encore plus soudé le groupe. Alors, il parle de cette expérience-là avec ses coéquipiers. Alex Newhook a été très élogieux à l'endroit d'Ivan Demidov, qui a encore marqué un superbe but en avantage numérique dans le match de samedi. On va l'écouter, Alex Newhook.
15: He's been great this series. I think, like you said, he's been all around it all series. For him to get a couple's been great, but you know he's playing a confident game. He's holding on to the puck. He's making plays, and he's fun to play with right now. So I think, like you said, I mean, I think you know any game could have a breakthrough, but I think you're seeing it every game with the way he's playing and how he's affecting the game and how he's you know controlling the pace. I think in a lot of areas of the ice.
13: Ouais, Ivan Demidov qui contrôle le rythme. Tu le vois aussi sur de la façon qu'il affecte positivement les matchs également et qui y a une belle chimie qui est en train de se former entre ces deux-là.
11: Je te le dis, Greg, j'haïrais pas ça de voir Martin Saint-Louis s'ajuster en cours de rencontre si jamais son premier trio lui donne pas grand-chose dans le match de ce soir. Des fois, quelques petits changements de combinaison, envoyer un Ivan Demidov pendant une présence sur la patinoire sur le premier trio, c'est quelque chose que j'aimerais voir de la part de l'entraîneur-chef du Canadien si jamais on n'est pas en mesure d'obtenir des bonnes chances de marquer.
13: Ben d'ailleurs, allons-y tout de suite sur les trois clés de la victoire pour les Canadiens de Montréal.
11: Ça prend un bon départ. Puis on le dit sans cesse de match en match, mais c'est à chaque fois, c'est ça, les Sabres.
13: C'est vrai.
11: Marquent en premier, ils marquent très tôt dans le match. Ils commencent à la bonne heure, contrairement aux joueurs du Canadien. Ça a encore été le cas dans le dernier match. Alors, il faut absolument un bon départ pour le Canadien. Idéalement, marquer le premier but, ça fait pas foi de tout dans cette série-là, marquer le premier but. Mais ça pourrait aider le Canadien dans un match numéro 7. On l'avait fait dans la série contre le Lightning. Nick Suzuki avait marqué le premier but du Canadien dans ce match-là. Alors pour moi, ça passe par un bon départ pour le Canadien. Pourquoi pas quelques bons arrêts aussi de Jakub Dobesh dans ces premières minutes-là pour lui donner confiance pour la suite des choses.
13: Grosse mise en échec. Ouais. Là. Ça peut être pas pire.
11: 100%. Et ça va prendre un gros match du premier trio à 5 contre 5. Ça a été vraiment difficile pour Juraj Slafkovský notamment lors du dernier match, le match de samedi. Gros match du premier trio. Un seul but marqué à 5 contre 5 pour le premier trio depuis le début des séries éliminatoires pour Caulfield, Slaf et Suzuki quand ils étaient jumelés ensemble. Alors ça va prendre un gros match du premier trio. Et Jakub Dobesh doit se lever dans ce match ultime, comme il le fait lors du match numéro 7 contre le Lightning de Tampa Bay. Alors voilà mes trois clés pour le Canadien. Pour les Sabres maintenant.
13: Allons-y.
11: Garder la même identité que lors du match numéro 6. J'ai l'impression que je voyais la meilleure version des Sabres durant la saison régulière. Celle qui est partie de nulle part à la moitié du mois de décembre et qui a monté au classement général pour terminer au premier rang de la division Atlantique. Garder cette identité-là où les défenseurs appuient la contre-attaque, où on est très rapide aussi sur la contre-attaque. Le gardien de but doit faire le travail. Sans nécessairement être étincelant, ça va prendre une bonne performance de Ukko Pekka Luukkonen. Tu peux pas te permettre un début de match comme celui d'Alex Lyon lors du match numéro 6. Et gagner la bataille des mises en jeu. Les deux fois que les Sabres ont gagné la bataille des mises en jeu,
13: ils ont gagné des matchs.
11: Ils ont gagné des matchs. 60% au cercle des mises en jeu lors du dernier match pour les Sabres de Buffalo. Ce qu'on voyait pas beaucoup dans cette série-là où il y a des matchs que le Canadien a complètement dominé au cercle des mises en jeu. Alors, c'est la troisième clé pour une victoire des Sabres ce soir.
13: On va aller parler avec notre ami Anthony Marcotte qui s'amène dans les prochains instants. 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Anthony Marcotte s'amène par la suite. Ce sera Patrick Friolet, également le point de presse du coach. Tout ça dans les prochaines minutes.
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3: Comment ça va, mon tournant?
4: Salut, tournant.
5: Salut, les boys. Ça va très bien, vous autres?
3: Ça va bien, merci. Es-tu en mode fébrile ou t'es en mode plus zen Ben comme Ben Roger?
5: Ouais, je suis comme Ben aujourd'hui.
4: Ah ouais, à ce point-là?
3: Ah oui, hein?
5: Ouais, je suis comme Ben. Je sais pas, tu sais... Je suis pas tanné de regarder du hockey, là, mais je dois admettre que quand tu commences à faire beau comme ça, les priorités tranquillement changent. Alors, je sais pas, ça vient influencer mon moral, mais convaincu que quand la rondelle va se déposer sur la glace à 7h30, on va être bien excité pareil. C'est juste que là, présentement, je suis pas comme dans le mood que j'étais avant le match numéro 7 contre Tempo, on dirait.
4: Ben, ah, mais c'est aussi de la manière que le match numéro 6 s'est terminé.
3: Sors ta TV à côté de ton barbecue, là, tu vois, tu vas être dans le mode popé pareil. Hein.
5: Ouais, sûrement.
6: Non, c'est meilleur pour le cœur d'avoir cette attitude-là.
5: C'est la fête, c'est journée fériée aujourd'hui. Alors, les enfants sont dans la piscine actuellement. Là, fait que...
6: La piscine est ouverte, toi. Hein?
5: Oh, oui, la piscine est ouverte, certain. Ça presse, c'est la maison. Dès qu'il commence à faire beau,
6: c'est parti.
5: C'est parti.
3: On ne manque pas une journée de beau temps ici au Québec. Écoute, je pense qu'on peut dire que ce soir, là, c'est une véritable boîte à surprises qui nous attend. Ça peut aller d'un bord comme de l'autre.
5: Exactement. Puis tu sais, ce matin, on est allé nous aussi du jeu des prédictions. Puis j'étais pas capable de me faire une tête sur ça, à quoi on peut s'attendre ce soir. C'est tellement dur à prédire. Ce sont deux jeunes équipes qui apprennent la réalité des séries, toutes les deux en même temps, un noyau qui, en principe, devrait exceller dans la Ligue nationale pour encore plusieurs années. Mais on a eu un peu de tout dans cette série. T'sais, autant les deux équipes ont montré de belles choses qu'ils ont montré des faiblesses aussi par moment. Même Jakob Daubèche me semble un peu plus chancelant qu'il l'a été plus tôt dans ces séries. Alors, c'est très difficile à prédire. Quel genre de sortie va montrer le gardien Lou Conan ce soir? On présume que ça va être lui, là, ce serait surprenant. Du contraire, est-ce que le Canadien peut encore une fois exploser offensivement ou bien ce sera pas assez pour combler les largesses de la défense qui s'est fait ouvrir dans le match numéro 6? Très, très dur à dire. Mais en tout cas, Philippe Danault, ça a été un match serré parce que pour lui, ce sont deux équipes très similaires. Et Caden Gourley, de son côté, nous partage son approche en vue d'un match numéro 7.
7: C'est vraiment 50-50. C'est l'équipe qui va jouer le mieux demain va remporter la série parce que c'est une série vraiment égale. Là. Je te dirais que c'est pas... tu sais, mettons qu'on ne t'aime pas, je trouvais qu'on allait dessus toute la série, ben là, c'est égal, là, pas mal, là, je te dirais. Donc, ils ont une très bonne offensive. Ils ont des défenseurs mobiles, nous aussi. Donc, c'est des équipes similaires.
8: Again, you just kind of have fun with it. Smile and laugh through everything that kind of happens. I mean, it's... again, like I said, you asked us in September if we'd be game 7 in Buffalo in the second round. I mean, you'd love it. It's why you play.
3: Ouais, c'est vraiment intéressant, mais écoute, est-ce qu'on peut se baser, tu sais, Caden Gourley dit avoir du fun, puis tu sais, tu dois sourire et tout ça. Je sais pas si on souriait tant que ça pendant le match 7 contre le Lightning de Tampa Bay à un certain moment, là, surtout en deuxième période, quand on n'a pas été capable d'enregistrer de tir au filet. Est-ce qu'on peut se baser, selon toi, sur ce match-là comme étant un barème d'expérience contre les Sabres de Buffalo? Parce que c'est deux équipes qui sont complètement différentes.
5: Non, moi je pense pas. On s'est fait dominer dans le match numéro 7, le Canadien. Parmi les matchs qu'il ne méritait pas de gagner dans ce parcours en série, faut inscrire le match numéro 7 contre Tampa dans cette catégorie-là. Mais on a trouvé le moyen, par exemple. Puis en réalité, quand tu regardes le résultat, tu as gagné le match. Alors, tant mieux. Il y a eu d'autres matchs où tu dis, ben là, est-ce que le Canadien méritait mieux? Probablement, ou l'inverse aussi. Moi, je pense pas que si on représente le même visage aujourd'hui, qu'on va gagner à nouveau un match numéro 7. Il va falloir être pas mal plus sur les orteils. On pourra pas continuellement subir. Tu sais, aujourd'hui, je disais, ce matin, tu peux pas constamment faire Mohamed Ali dans les caves avec le rope à dos et espérer t'en sortir tout le temps dans l'hockey. Moi, j'embarque pas là-dedans. Va falloir prendre l'initiative pas mal plus que ça. Va falloir foncer davantage tout en ne négligeant pas la défensive qui, pour moi, l'a vraiment laissé à désirer samedi. On s'est fait ouvrir comme une boîte de conserve. Je pense pas que le Canadien, c'est réellement son identité, ça. On est meilleur défensivement que ce qu'on a montré dans le match de samedi. Mais allons voir. T'sais, voyons voir. J'ai l'esprit très ouvert parce que je sais pas vraiment quel genre de prestation on va amener aujourd'hui sur la glace concrètement. Ça peut aller d'un bord comme de l'autre, ça peut être à haut pointage comme ça peut être un match très serré. Et pourquoi pas de la prolongation alors que ça a vraiment pas passé proche pendant toute la série qu'on a besoin de temps supplémentaire.
3: Ouais, c'est vraiment une bizarre de série. T'sais, des matchs à sens unique autant que ça. Il y en a eu quoi, là? Trois au total des matchs à sens unique. C'est vraiment spécial de voir ça après une série qui a été aussi âprement disputée. Et des séries, globalement, là, qui ont été, même les séries qui sont réglées en quatre, il y en a quelques-unes qui ont été très, très serrées. Pas mal plus que celle-là, qui est en demi-finale de conférence. Là. Mais écoute, une des choses que Lindy Ruff a fait au dernier match, Anthony, c'est de placer Tage Thompson à l'aile de Norris et Benson, ce qui a apporté quelques bénéfices au sable de Buffalo. Tu sais, le vieux Lindy, puis je suis probablement le premier responsable de ça, on l'a regardé un peu de haut. Tu sais, hey, écoute, il les a même pas amenés à l'aréna. Qu'est-ce qu'il fait, tout ça? Bref, ça a fonctionné. Penses-tu que Martin Saint-Louis va s'ajuster ce soir? T'attends-tu à des changements dans cet alignement-là, Anthony?
5: Ben, il y a des changements. Premièrement, il y a le cas de Joe Veleno, là, qui n'avait pas refoulé la glace après qu'il se soit fait frapper par Bowen Byram samedi. Alors, est-ce que lui est en état de jouer le match? On verra bien.
3: Est-ce qu'on va tenter
5: d'amener des jambes fraîches en défense? Jaden Struble a une chance de jouer. Il y a sûrement des gars qui sont peut-être éclopés dans la brigade défensive. Est-ce qu'on va penser à ça? Tu as raison de mentionner l'ajustement de Lindy Ruff, qui pour moi a eu un impact déterminant dans le match de samedi, parce qu'on a remarqué Thompson beaucoup plus à l'aile. Et vraiment, c'était en quelque sorte une récompense pour le duo Norris et Benson qui domine depuis le début de la série, qui a beaucoup de succès en dominant le trio de Nick Suzuki à 5 contre 5, puis on l'a encore fait dans le match de samedi. Alors, faut s'attendre encore à ce que Ruff confronte le trio de Norris à celui de Suzuki. C'est là où ça devient intéressant. Est-ce qu'on va être tenté de modifier un petit peu les trios? Juraj Slafkovský en arrache. Est-ce qu'on va tenter de l'enlever des pattes de ces trois-là et peut-être d'amener Ivan Demidov qui a des jambes, qui est peut-être le en fin de série, du moins le gars du Canadien le plus menaçant offensivement. On l'a encore remarqué dans le match de samedi. C'est une combinaison qu'on n'a pas vraiment vue de façon durable cette saison, le Demidov avec Caulfield et Suzuki. C'est peut-être le temps de l'essayer. T'sais, on pourrait avoir un résultat heureux si on tentait quelque chose de cette façon-là. Et Slafkovský, peut-être qu'ailleurs dans la formation, mais pourrait s'en ressortir un peu mieux. C'est peut-être quelque chose qui est à considérer. En tout cas, Alex Newhook est allé dans ce sens-là ce matin. Là, considère là, que Demidov, présentement, là, est sur une excellente lancée.
9: He's been great this series. I think, like you said, he's been all around it all series. For him to get a couple's been great, but you know he's playing a confident game. He's holding on to the puck. He's making plays, and he's fun to play with right now. So I think, like you said, I mean, I think you know any game can have a breakthrough, but I think you're seeing it every game with the way he's playing and how he's affecting the game and how he's you know controlling the pace. I think in a lot of areas of the ice.
3: Ouais, il contrôle le rythme, puis il a vraiment été bon. Écoute, je voulais revenir sur la mise en échec sur Joe Veleno. Il fallait que ça vienne de tous les joueurs de Bowen Byram, qui est probablement le joueur le plus peureux des Sabres de Buffalo. Ça n'a pas d'allure. S'en va dans le coin. Il a mieux causé un revirement en plein dans sa zone que de se faire frapper. Et c'est lui qu'il fallait qu'il fasse mal à Joe Veleno. C'est vraiment, vraiment bizarre.
5: Ouais. Dans le cas de Byron, par contre, de sérieux problèmes de commotion cérébrale plutôt dans sa carrière. On a même craint pour sa carrière à Byron. Alors, si on cherche une réponse à ça, elle est peut-être juste là en réalité, son historique de commotion cérébrale.
3: Oh, c'est vrai. Tu me corriges très très bien là-dessus. Moi, ça m'a marqué par exemple depuis le début de cette série-là. Très bon défenseur, là, cela dit quand même. On critique pas le joueur en tant que tel, mais il évite les mises en échec sur un temps. comme on dit. Avant qu'on passe à ton dernier point, ben, tu t'attends peut-être à des changements en défensive, mais verrais-tu un Gallagher entrer dans l'alignement aussi?
5: Peut-être. Moi, il serait mon choix si Véledo n'est pas en mesure de jouer à l'attaque. Tu l'amènes, minute restreinte, mais une chose est sûre, il va tout donner sur la glace s'il joue. Il va donner peut-être 5-6 minutes, mais il a déjà eu cet électrochoc-là du côté du Canadien dans la série précédente. C'est peut-être le temps de l'amener. En tout cas, une chose est sûre, Gallagher, lui, il va avoir beaucoup d'énergie si on lui donne la chance d'embarquer.
4: Ouais, puis c'est aussi le fait, Anto, c'est un vétéran qui a déjà joué beaucoup de matchs numéro 7. L'étincelle que tu as besoin, là, comme tu le dis, là, elle est probablement là en Brendan Gallagher. 4-5 minutes, tu sais à quoi t'attendre, tu sais ce qu'il va te donner sur la patinoire. Dans un match numéro 7 comme ça, t'as jamais trop d'expérience, à mon avis.
5: Ouais, c'est sûr que c'est pas un grand patineur. Non. Il a ralenti, évidemment. C'est une équipe qui peut te faire mal paraître si t'exerces pas une pression vraiment serrée. Puis encore là, quand tu envoies des rondelles profondes, il bouge tellement bien la rondelle qu'un gars comme Gallagher peut vraiment se retrouver dans le trouble à ce moment-là parce que le jeu de transition va le prendre à contre-pied. C'est certainement des choses qui doivent faire réfléchir les décideurs du Canadien là, sur la formation. C'est ça qui est le fun aujourd'hui, là, avec aucun entraînement matinal. Ben, il y a beaucoup d'intrigues, on ne sait pas vraiment là, quel genre de formation les deux entraîneurs vont présenter.
3: Ouais, t'attends-tu à des changements sur les paires en défense? Vois-tu des ajustements rendus là ou peut-être même un... T'sais, moi je vois pas comment pourquoi on retirerait Harbert Jacquet, par exemple, mais je te pose la question quand même.
5: Ouais, moi je m'attends à ce qu'il joue aussi. De toute façon, le rôle de sixième défenseur a des minutes extrêmement limitées depuis le début de ces séries. Par contre, il y a une paire pour moi qui en a arraché dans le dernier match, c'est Mike Matheson avec Alexandre Carrier, qu'on a vu souvent ensemble. Est-ce que ça, on peut tenter de limiter les minutes avec les deux ensemble en même temps? Est-ce que Dobson et Matheson pourraient jouer davantage ensemble et Hudson avec Alexandre Carrier? C'est une paire quand même si les deux ont de petits gabarits. J'ai pas l'impression que ça les embête tant que ça là, en territoire défensif. C'est deux gars qui vont relancer l'attaque assez rapidement. Moi, je pense que s'il y a des ajustements à faire, c'est peut-être ça. Là, essayer de condenser des minutes avec des paires plus solides. Matheson-Dobson, c'est quand même une relation de plus longue date au cours de la saison. Alors, voyons voir comment on va composer avec ça défensivement.
3: Anthony, merci beaucoup. Bon match ce soir. As-tu une prédiction officielle?
5: Ben, j'y suis allé avec Buffalo ce matin. Moi, y aller avec le Canadien avec vous autres. C'est une boîte à surprise. Comme je vous dis que j'en ai aucune espèce d'idée. Buffalo le matin, Montréal dans le retour. Quel spectacle.
3: C'est bon, ça. On a mieux ta prédiction du retour que le show du matin. C'est rien contre la gang du matin. D'ailleurs, on vous prend demain matin, 5h54, pour mettre la table pour cette troisième ronde. On l'espère, contre les Hurricanes de la Caroline. Merci, Anto.
4: Salut, Tony.
5: En tout cas, une chose est certaine, je ne mettrai pas deux pièces sur le résultat tellement j'en ai aucune espèce d'idée.
3: C'est effectivement, ça peut aller d'un bord comme de l'autre.
5: Salut les boys, bon match, profitez-en. Les matchs 7, c'est toujours le fun.
3: Ben oui, effectivement. Salut mon chum.
4: Salut Tony.
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3: Juste avant qu'on aille joindre notre ami Pat Friolet qui est à Buffalo, qui mettra bien sûr la table pour le match de, dans quelques minutes. Là. Ça sent
4: bien. J'ai hâte.
3: T'es fébrile, là?
4: Ben, un match numéro 7, Greg, c'est toujours spécial. Puis même si le Canadien n'a pas pu finir le travail samedi dernier, on a quand même la chance d'avoir deux matchs numéro 7 pour le Canadien dans ses présentes séries. Puis ça, je pense qu'il faut en profiter comme partisan. Ça va être un match haut en émotion. Beaucoup vont être nerveux. Mais je trouve que pour l'expérience comme partisan, c'est un beau scénario quand même de retrouver deux jeunes formations comme ça dans un match numéro 7. Je suis très fébrile, j'ai hâte.
3: Comment vous vous sentez? Textez-nous comment vous vous sentez. 514-790-0919. Je sens une paix et une confiance également. C'est un peu ça que je vois.
4: T'es zen, hein?
3: Ben, c'est un peu difficile d'être zen à quelques minutes d'un match numéro 7, mais je trouve ça... je suis moins nerveux que contre le Lightning. Tu sais? Et confiant en même temps que les troupes en place sont capables de finir le travail. On a l'identité des arbitres, FX.
4: Jean Hébert et Wes McCauley qui seront les deux arbitres pour le match de ce soir. Lorsque Jean Hébert a été arbitre pour un match du Canadien dans ses présentes séries, le Canadien a gagné les deux matchs.
3: Ah bon?
4: 3-2 contre le Lightning dans le match numéro 5 et 5-1 dans le match numéro 2 contre les Sabres de Buffalo. Et pour Wes McCauley, c'est quand même une fiche de 2 victoires, 1 défaite pour le Canadien.
3: La défaite, c'était le match numéro 6 à Montréal. Hein? C'était lui qui était d'office ou c'était le match numéro 4?
4: Match numéro 1.
3: Contre le Lightning.
4: Contre le Lightning, match numéro 4 et match numéro 7.
3: Ah, c'est ça, c'était le match numéro 4 que j'étais sur place alors qu'il était d'office. Wes McCauley, un bon arbitre d'expérience. Ouais. Donc, 2-1.
4: Mais habituellement, dans les matchs numéro 7 comme ça, d'après moi, il n'y aura pas beaucoup de punitions. Je m'attends pas à un match où il va y avoir beaucoup d'indiscipline des deux bords. Là. Autant des Sabres que du Canadien, je pense qu'on va ranger le sifflet quand même dans une rencontre aussi importante que celle d'un match numéro 7. D'ailleurs...
3: Il y avait certaines rumeurs, d'ailleurs, que les Sabres allaient porter leur fameux chandail noir, rouge et blanc là, avec la fameuse tête de buffle.
4: Parce que la seule fois que les Sabres ont gagné un match numéro 7, ils portaient cet uniforme. Les Sabres, en 7 matchs numéro 7, 1 victoire, Greg, 6 défaites. Dans l'historique, alors que le Canadien a 16 victoires en match numéro 7, a vraiment un meilleur bilan que les Sabres de Buffalo dans un match numéro 7. Tu me diras que ça veut rien dire, je te dirais que t'as entièrement d'accord, entièrement raison, mais quand même à noter pour le match de ce soir. Et c'est vrai, ça a passé très proche. Il y a beaucoup de rumeurs qui circulaient parce que Lindy Ruff a parlé aux médias avec sa casquette du fameux logo. Et quand il le fait cette année, c'est parce que les Sabres portaient l'uniforme numéro 3 de l'organisation. Mais ça ne devrait pas être le cas dans le match de ce soir. Si toutefois on décide de porter l'uniforme, une amende vous sera donnée à l'équipe pour le choix du chandail. Mais ce qui circule en ce moment, c'est que finalement, on irait avec le chandail à domicile normal pour les Sabres de Buffalo.
3: On va mettre les chandails bleus. Maintenant, Fix, si on se penche un petit peu sur ce qui se passe dans le match de ce soir, transportons-nous sur bet99.net si tu le veux bien. Au moment où on se parle, les Sabres sont favoris à la maison pour l'emporter à 1,83 contre une cote de 2 pour une victoire des Canadiens sur la route. Et l'over-under, c'est la première fois que je vois ça dans un match des Canadiens en série. Non seulement l'over-under est à 5,5, correct.
4: Pas très élevé quand même.
3: 1,91. Donc, on ne sait tellement pas si on va aller en haut ou en bas de ça que les deux côtés sont à 1,91. Je trouve ça intéressant. Je t'ai donné tantôt, dans notre playbook présenté par bet99.net, les arrêts. Donc, l'over-under des arrêts. Pour Jakub Dobesch, c'est à 26,5. Et on favorise moins de 26,5 arrêts. Et pour Ukko Pekka Luukkonen, c'est à 1,87. L'over et l'under à 23,5.
4: Très intéressant. Le Canadien n'a pas eu beaucoup de lancers dans le match numéro 7 contre le Lightning de Tampa Bay. Seulement 9 lancers, 0 en deuxième période. Ouais. Alors, et je m'attends pas à beaucoup de buts. Étonnamment, cette série-là nous a habitués à beaucoup de buts là, depuis le début, mais dans un match numéro 7 comme ça, là, habituellement, il n'y a pas beaucoup de buts. Alors, c'est ce que je perçois pour le match de ce soir. Je vous donne différentes cotes aussi pour les différents marqueurs. Cole Caulfield, 2,50. La cote pour qu'il marque ce soir. Tage Thompson est à 2,55. Nick Suzuki, 3,05. Juraj, 3,15. On le sait que ça a été difficile pour Juraj Slafkovský lors du dernier match. Et Alex Newhook, lui qui a 5 buts dans cette série-là, 4,20. Et Demidov qui a marqué dans les deux derniers matchs, 4,05 pour un but ce soir.
3: Ouais, et pour les points, c'est intéressant. Nick Suzuki, habituellement, c'est à 1,5. Et là, on est à... c'est-à-dire 1,5 points, là c'est à 0,5. Donc 1,40 pour 1 point de Nick Suzuki. Et après, ça monte. Là. Hudson 1,50, Caulfield 1,56, Juraj Slafkovský 1,67, Ivan Demidov 1,83 et ça monte jusqu'à Kirby Dach. Non, pardon, excuse-moi, ça va jusqu'à Caden Gooley à 4,2 et Tage Thompson chez les Sabres est à 1,47. Qui est le favori jusqu'à Peyton Krebs. Imagines-tu? Ton allié de premier trio, sa cote est à 4,05 pour un point dans le match de ce soir. C'est quand même, quand même quelque chose.
4: La dernière fois que le Canadien a joué deux séries de suite en match numéro 7, te rappelles-tu? 2010. Le printemps
3: c'est vrai.
4: À Lac.
3: Les Capitals et les Pingouins.
4: Avant de perdre contre les Flyers en finale de conférence, mais le Canadien avait gagné ses deux matchs numéro 7-là.
3: Merci FX. On se transporte tout de suite à Buffalo. On va aller joindre notre chum, Pat Friolet.
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3: Il est à Buffalo pour le compte de RDS. C'est notre chum, Pat Friolet, qui est là. Comment ça va, Frio?
4: Salut, Frio.
19: Salut les boys, ça va très bien. Comment ne pas bien aller dans une journée où on se prépare pour un match numéro 7?
3: Ouais, ça, c'est sûr et certain. D'ailleurs, là, une ambiance qui promet à Buffalo ce soir. Y a-tu pas mal de monde, de Montréal, des gens qui ont suivi leur équipe, là, qui ont fait le chemin jusqu'à Buffalo?
19: Ben, à suivre quand je vais m'approcher de l'amphithéâtre, là, mais ça me surprendrait pas effectivement parce que plus la série a avancé, plus on en a vu des partisans des Sabres. Donc c'est pas très loin. C'est un week-end férié, donc je suis pas mal certain qu'il y en a plusieurs qui avaient mis ça dans leur objectif de venir encourager le Canadien. Ça a été vraiment quand même une bonne ambiance ici à Buffalo. Rien à comparer de ce qu'on a vu au Centre Bell, mais quand même, c'est intéressant de voir comment les partisans sont venus représenter leur préféré.
3: Ouais, vous avez eu la chance de discuter avec Martin Saint-Louis un petit peu plus tôt aujourd'hui, il y a quelques heures, Pat, et
4: ça a été rapide quand même.
3: Il était déjà en mode match, lui-là.
19: Oui, ben c'est ça. Ça a duré un peu plus de 4 minutes, le point de presse de Martin Saint-Louis aujourd'hui. Répondu à plusieurs questions, mais avec des courtes réponses. Ça ressemblait au point de presse que Martin fait des fois à 2h du début du match. Là. Quand il faisait des points de presse à 4h30 ou 5h, il est déjà dans sa préparation d'avant-match. On dirait que ça y tente pas. Mais tu sais, il a la tête à la bonne place en même temps, l'entraîneur. Il l'a dit après le match que c'était un mauvais match de la part de son équipe dans le match numéro 6, mais qu'en même temps, on était capable de retrouver simplement nos repères, juste aller jouer au hockey, juste, comme il dit souvent, jouer la game qui est devant nous. sais, je pense que la lecture de certaines situations n'était pas à point de la part de ces joueurs dans ce match numéro 6-là. Donc, il y a des choses qu'il va vouloir corriger, c'est certain. Puis, honnêtement, je pense que c'est comme ça qu'ils voient ça. T'sais, je pense que tout le monde est calme, tout le monde est conscient de la maturité qu'on a dégagée pendant les séries. Oui, on a trébuché solidement dans le match numéro 6, mais en même temps, c'est un septième match, tout peut arriver, simplement l'aborder de la bonne
4: façon.
19: Est-ce
4: que l'ambiance est similaire, Pat, entre celle des Sabres en ce moment et celle du Canadien?
19: J'ai envie de dire oui, mais en même temps, du côté des Canadiens, tu l'as vécu. T'sais, tu l'as vécu récemment avec le septième match contre le Lightning. Puis, tu avais eu l'occasion de fermer les livres dans un sixième match. Ça a été quand même difficile, le septième match. Là, on sait à quel point Dobesch a dû surpasser. Seulement 9 tirs au but pour le Canadien. Donc, là, on a ça derrière la cravate comme expérience. Du côté des Sabres, on l'a pas vécu. Mais en même temps, au terme de six matchs, on se dit, ben savez-vous quoi, c'est 3-3. On est là, on est dans le coup, c'est juste un match. Est-ce que Ukko Pekka Luukkonen va connaître le match de sa vie? Est-ce qu'il va être aussi solide qu'un Dobesch a été dans le septième match contre le Lightning? C'est eux qui détiennent les réponses à ce niveau-là. Mais j'ai vraiment l'impression que il y a une certaine, pas une insouciance, mais du côté des Sabres, on se dit, hey, c'est-tu quoi? On est là, on est capable. Puis à partir du moment où cette équipe-là était capable de trouver son jeu, c'est devenu plus difficile pour le Canadien. Donc c'est là où moi j'ai hâte de voir les 5-10 premières minutes, comment ça va se jouer, parce qu'on le sait, là, les débuts de match, les Sabres sont toujours prêts. Ils frappent souvent rapidement. Donc j'ai hâte de voir comment le Canadien va répondre cette fois-ci.
3: Ouais, effectivement. Ou est-ce qu'on va changer de trio pour commencer le match? T'sais, est-ce
19: peut-être,
3: que ça, c'est un autre?
19: Tu
3: sais que Martin Saint-Louis aime ça, justement, donner du pouvoir à ces joueurs qui ont fait des erreurs, leur donne la chance de se reprendre, puis habituellement, il y a la main heureuse quand il fait ça. Mais est-ce qu'on voudra changer de stratégie à ce moment-là? C'est vraiment à voir. J'ai hâte de voir ça.
19: Oui, ben ça, c'est justement, on va voir comment Martin Saint-Louis va répondre à ça avec les changements de trio. Tu sais, je pense que tout le monde a joué avec tout le monde. On est capable de former différentes combinaisons. Est-ce qu'on va commencer le match avec des combinaisons avec lesquelles on est à l'aise par rapport au dernier match? Oui, ça n'a pas bien été, là, mais on le sait que la formation qu'on avait sur papier, elle nous a donné des résultats. Ou est-ce qu'on va balancer certaines choses? Je trouve que Lindy Ruff a quand même bien fait dans le dernier match en changeant tous ses trios. Ça a bien fonctionné pour lui. Est-ce que Martin Saint-Louis va être tenté par une stratégie semblable? Ça peut être intéressant.
3: Chose certaine, t'en as glissé un petit mot avec FX, mais le Canadien qui a beaucoup plus d'expérience, une expérience fraîche aussi d'un match numéro 7. Est-ce que ça se transporte selon toi, Pat, de ce qu'on a vu contre le Lightning de Tampa Bay, ce qu'on a dû affronter? Est-ce qu'on va se baser là-dessus pour le match de ce soir?
19: Hey, peut-être. Comme je l'ai dit, je pense que le Canadien voudra pas défendre autant, va vouloir attaquer. Alex Newhook l'a dit, ouais. Là, t'sais, notre force, c'est quand on est capable d'attaquer. T'sais, d'un côté, t'as les Sabres qui, au début de la série, ont vanté leurs défenseurs, à quel point ils sont efficaces, à quel point ils sont rapides en transition. Puis en début de série, le Canadien a vraiment été capable de limiter ça. Puis le Canadien est une équipe qui est capable de contre-attaquer aussi, puis est capable de s'installer en zone offensive, puis de créer des occasions de marquer. Il y a eu des matchs où on n'a pas été capable d'en tirer profit. Là, dans le dernier match, ça a été, écoutez, quand même, là, quand on regarde ça, le début du match, si c'est pas des largesses d'Alex Lyon, les Sabres avaient quand même le sentiment qu'ils avaient joué qu'ils avaient connu un bon début de match. Donc, c'est là où t'as besoin du gars qui va faire l'arrêt. T'as besoin de cette étincelle-là en début de match, que le Canadien a eu de la difficulté quand même à aller chercher à certains moments. Donc, non, c'est intéressant de voir comment ils vont être capables de réagir à la façon dont les Sabres vont les attaquer, parce qu'ils vont vouloir créer une petite tempête en début de match, j'ai l'impression.
3: Mettons qu'on joue un petit jeu, Pat, là. Mettons qu'on s'amuse à la veille de ce match numéro 7, là. Qui pourrait jouer au héros de part et d'autre? Admettons, je te dis, là, qui pourrait être le héros des Sabres de Buffalo ce soir?
19: Oui, ben à part les gardiens, moi j'avais en tête du côté des Sabres un gars comme Alex Tuch, parce que j'écoutais ses commentaires, puis c'est un gars qui vient d'ici, c'est un gars qui a toujours été fan des Sabres quand il a grandi. Là, il disait, j'ai l'occasion de jouer un match numéro 7. C'est un rêve qui se réalise, puis c'est un joueur justement qui a pas encore marqué en deuxième ronde contre le Canadien, qui avait connu une très bonne première ronde contre les Bruins de Boston. C'est le genre de gars que je verrais peut-être se lever. Puis du côté du Canadien, je sais que Slav prend une première ronde contre les Bruins de Boston. C'est le genre de gars que je verrais peut-être se lever. Puis du côté du Canadien, je sais que Slavkovski va probablement avoir été piqué.

0: un peu plus tôt, mais je pense qu'on devrait avoir une bonne réponse de la part de Slafkovský ce soir.
1: Ben écoute, ça serait pas méchant. Ça aiderait, tu sais, il a été critiqué suite à sa performance de samedi. Avec raison, tu sais, qu'il soit diminué physiquement ou non, là, ça c'est une réponse qu'on aura à la fin de la saison des Canadiens de Montréal. Mais écoute, il nous a donné l'habitude de savoir rebondir.
2: Ouais.
1: Et cette saison, il a démontré toute l'étendue de son talent, Slafkovský. Alors, c'est ce qu'on souhaite. C'est sûr que ça va donner un gros coup de main aux Canadiens, si toutefois c'est le cas.
0: Ah ben c'est sûr, parce qu'on a le Canadien a besoin d'un joueur comme celui-là, un joueur qui va se lever dans les grands moments puis qui vit. Slafkovský, quand il est dans son meilleur élément, il est dérangeant puis il est difficile à contenir pour l'adversaire. Puis on l'a vu un petit peu plus effacé dans les derniers matchs. Il est vraiment capable, de beaucoup plus. Puis j'ai l'impression que on va le voir réagir ce soir.
1: Merci beaucoup, Pat. Bon match numéro 7. Je pense que FX a une question spéciale pour toi.
2: Prédiction, Pat, pour le match de ce soir?
0: Je pense que, ben écoutez, j'ai fait une valise quand même qui contient pas mal de vêtements pour la semaine.
1: Ah, oui.
0: J'ai l'impression que ça va se poursuivre.
1: C'est bon, ça. On aime ça. Victoire du Canadien. Vous l'avez entendu ici en premier. Merci, mon Pat.
2: Salut, Prio. Bon match.
0: Ben, salut. Bon match. Bon match numéro 7 à tous.
1: Salut, mon chum. À toi aussi.
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0: quel est l'élément le plus important que vous devez accomplir devant votre gardien pour vous donner une meilleure chance ce soir?
1: Jouer le game qui est en avant de toi. Bien facile.
0: Vous avez été assez constant sur les tirs bloqués, Martin, cette année. Vous avez une moyenne d'à peu près 15. Dans cette série-là, quand vous avez perdu les matchs, vous étiez en deçà de ça. Est-ce que bloquer des shots dans un match sans lendemain, c'est une des choses importantes qu'il faut faire quand
1: devant un gardien? Ça fait partie de jouer la game qui est en avant de toi. Si c'est ça que ça te demande, faut que tu fasses ça.
2: Il y a très peu de pénalités dans les matchs numéro 7 quand on regarde les dernières années. Qu'est-ce qui est derrière ça, d'après toi? Qu'est-ce qui cause ça?
1: Je sais pas. C'est les arbitres. Tu sais, je pense qu'il y a... les deux équipes, ils savent que tu faut que tu fasses attention, prendre des punitions. Tu veux pas donner l'avantage à l'autre équipe. C'est un match.
3: Marty, what's your keynote message to the team tonight?
1: Tu comprends hockey.
3: Marty, we saw Joe Delano take a high hit last game. Is he available to play this game?
1: Yeah.
2: Qu'est-ce que tu as appris comme entraîneur match-up contre Tampa? C'était ton premier comme coach.
1: It's about finding a way. It's not about being perfect. It's about finding a way.
4: Did you spend a normal amount of time on Game 6 with the group, or did you try to avoid rushing that?
1: I would say I spend the appropriate amount of time.
5: Marty, having already played in Game 7 this playoff so far, how do you embrace the pressure and sort of illustrate that to your team?
1: I mean, I feel it's a high-class problem, you know, put yourself in that position, you know. It's great. Love it. Let's go.
2: Do you want your players to have learned or take away from the first Game 7 they played this year?
1: Excuse me?
2: What do you want your players to have learned or to have taken away from the Game 7 in the last
1: week? I would say, like I said, it's just like, you know, it's about finding a way.
6: What's the right mentality as a player for Game 7? You played in a bunch of them.
1: The right mentality. You don't get a do-over. So you just leave it out there.
3: Marty, yeah, when we spoke before Game 5, you liked how your team was playing, so you said it was, you know, under those circumstances, harder to make changes. When you come off a game like the last one, does it necessitate changes, or are you contemplating something?
1: No. I mean, we'll see tonight. I got guys available. I got options. You know, you always, you know, try to be calculating the decisions you make.
4: How'd you characterize how Dobish digested, I guess, what happened last game? I mean, I'm not getting into him or anything, but he got pulled for the first time. How do you think he handled it?
1: Repeat that.
4: How do you think he's digesting what happened in Game 6 in preparation for Game 7? Have you talked to him a little bit about it?
1: No. Did you?
4: You're on the phone with him.
1: I'm not worried about Dobbs.
0: Comment il se sentait, Martin?
1: Qui ça?
0: Dobbs.
1: Je sais pas.
7: Au point de vue défensif, vous avez... T'sais, je sais que tu préférais que votre équipe se mette à défendre plus tôt pour empêcher les entrées de zone avec un surnombre. Mais est-ce que à quel niveau, dans le dernier match, il y a eu trop de relâchement par rapport à ce que tu demandes?
1: Oui, on n'a pas joué la game en avant de nous autres. Quand tu joues pas la game en avant de toi, mais tu roll the dice.
3: Marty, how can you describe what's been the recipe for success for you guys throughout the season?
1: I think it's just, you know, our brand. Let's go play the brand.
3: How would you describe that brand?
1: You don't know the brand?
3: I do.
1: Okay.
3: I just want to know how you see it.
1: Connected, pace. I mean, if I have to answer a question about my brand, not 100 games in right now.
2: So what gives you the greatest confidence going into tonight?
1: The brand that we can play.
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9: Alors voilà l'intégrale des propos de Martin Saint-Louis. FX, il n'y a que quelques minutes maintenant à faire avant que la POC les trouve.
10: Oui. Ça donne confiance, ça.
9: Que la POC trouve la glace. Que la rondelle tombe ce soir à Buffalo.
10: Hey, bon match. Profitez-en. Un match numéro 7, un 18 mai.
9: Si toutefois on gagne,
10: à l'extérieur.
9: La prochaine, ça peut-tu pas s'en aller en 7, s'il vous plaît? C'est le fun, mais je suis correct.
10: Ouais, ça va, là.
9: T'sais? Mais malgré que, je veux dire, j'avais demandé dans la série précédente, ce serait le fun, un petit 5 à 1, ça. On a eu ça.
10: Ouais.
9: Là, pas de match numéro 7 la prochaine. Tu sais. Et dans une cause gagnante, tu l'as dit.
10: Contre une équipe reposée des Hurricanes.
9: As-tu ta prédiction officielle?
10: Victoire du Canadien, 4 à 1, ce soir.
9: 4?
10: 4 à 1, Canadien.
9: 3-1 Canadien.
10: 3-1 Canadien?
9: 3-1 Canadien.
10: Wow.
9: On vous en souhaite une belle. Profitez-en bien. Merci d'avoir été avec nous autres. Et on se reparle demain. Salut tout le monde. 100% sport.

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9: Salut tout le monde, bon lundi à tous. On espère que malgré tout, vous allez bien, malgré la température, malgré le dernier match, que vous gardez le sourire, que vous gardez la foi. Comment ça va, Big?
10: Écoute, ça va très bien, ça va très bien. Écoute, comment ça peut pas bien aller? Jour de match numéro 7. Journée fériée pour le monde en plus, puis ça a l'air qu'il arrête de mouiller dans une demi-heure à peu près.
11: À peu près.
10: Fait que tout va bien, là, les gars.
9: T'as perdu la voix.
10: J'ai perdu la voix un peu. Je pense que c'est notre match numéro 6 de samedi soir. Je vais faire un aveu également. J'ai couché les fesses à l'air en fin de semaine, les gars. Donc, j'ai perdu la voix.
9: Ça te fait perdre la voix, faire ça?
10: Ouais, ouais, coucher les fesses à l'air, c'est prouvé que ça fait perdre la voix comme ça.
9: C'est sérieux, là?
11: Oui, c'est une légende urbaine, une vieille légende
9: Gazzo,
11: urbaine.
9: Gazzo, arrête de niaiser.
10: Non, mais je te niaise. J'ai perdu la voix parce que, Colin, on est dans un marathon de 14 matchs des séries. Là. C'est normal qu'à force de crier puis que le Canadien nous fasse vivre des émotions comme ça. Et les gars, journée fériée, eh ben, aujourd'hui, je suis avec les enfants à la maison et je serai de retour demain en studio avec vous pour une victoire du Canadien de Montréal ou pour le bilan du Canadien de Montréal?
9: Non, Gonzo, là, pour vrai, là, je pense que les gens ont compris que le Canadien n'en perdait pas deux de suite dans les séries.
10: Ah, ça on le sait.
9: C'est la même chose que

0: comme la série contre Tampa. Fait qu'il faut pas paniquer parce qu'on a perdu le dernier match. Que ça soit 10, 20, 40, 100 à 1, ça compte juste pour un match. C'est le seul match, à part le premier match de la série où on devait faire un ajustement que le Canadien s'est fait déclasser. Il faut pas paniquer. Il y a rien là. Dans un match 7, on l'a fait contre Tampa. On peut le faire encore aujourd'hui. Fait que faut garder la foi, faut y croire. Je peux plus utiliser le mot en G par contre, mais Gonzo, moi j'y crois, on y croit. Puis là, hey, Gonzo, crevons l'abcès de suite.
1: Comment l'abcès?
0: Ouais. Là, pour le match 7, où on va l'écouter le match 7?
1: Ah, ben là.
0: Où les gens peuvent nous rejoindre le match 7? Parce que pour l'annoncer rapidement, là.
1: Oh, et là, depuis ce matin qu'on reçoit des messages, les gars, comment ça? On sait qu'on pensait pas qu'il allait avoir un match 7, mais là, vous avez pas annoncé, on va regarder ça où? Ben, Georges, tu sais, on a pensé à prendre un break. Puis là, on s'est dit.
2: On peut pas prendre un break à match 7.
1: Là.
2: Voyons.
1: Puis là, on s'est dit, ouais, mais attends, c'est journée fériée. Là. Fait que la journée fériée, les gens, ils voudront pas venir dans un rassemblement. Puis là, on s'est dit, ça n'a pas de sens.
0: On prend aucun break d'un série, Ben. On va jusqu'au bout.
2: C'est pour ça,
0: jusqu'au bout.
2: C'est pour ça que son argument, on a pensé prendre un break.
1: Ben non, c'était une joke.
2: J'ai pas cru, une seule seconde.
0: Vic, je vais donner un indice, OK, juste avant qu'on l'annonce.
1: Un indice, t'aimes ça les indices.
0: Ouais, ouais, un indice, OK.
1: Rugis comme la semaine passée, okay. Là. Rugis, on a gagné à Saint-Jean. Là. C'est un bon indice.
2: Qu'est-ce que c'est ça?
1: C'est un bon indice.
2: T'as l'indice, ça?
1: Là, ouais. Les gens vont se dire, en partant, vont se dire, ouais, mais on sait pas, il habite où, Klopp. C'est pas Klopp, l'indice.
0: Pourquoi t'as dit ça? Tu as donné un gros indice.
1: Ben non, mais là, je vais juste... J'élimine par...
0: Ouais, mais c'est trop facile, là.
1: OK.
0: Tout le monde a trouvé, là. T'aurais jamais dû dire son nom.
1: Comment
0: faut que t'attendes les coupes de radio. Qui est Klopp?
2: Qui est Klopp?
1: Comment
0: tu sais pas c'est quoi, Ben?
2: Qui est Klopp?
0: Attends. C'est où?
1: Attends un peu. Hey, pour vrai, j'avais pas fait le lien que tu viens de faire.
0: Toi. Arrête de niaiser, Gonzo.
1: Je te jure.
0: Arrête de niaiser.
2: Je suis pas penché de où vous parlez.
1: OK.
0: Ben, si on parle de rassemblement, puis je tousse de même, Gonzo vient de me parler clope. Le rassemblement ce soir est où?
2: Attends une minute, là.
0: Hey, là, Ben, on fait rien d'autre avant que tu me répondes.
2: Ben.
0: Attends,
2: là, clope qui tousse. Le rassemblement est où?
1: Hey Ben, j'ai la voix enrouée, mais toi.
2: Oui.
1: Hey, j'ai la voix enrouée, mais toi, t'as le cerveau enflé, mon Ben.
2: Bruno.
0: OK. Et?
2: Et son nom de famille?
0: Non! Son nom! Son prénom!
2: Bruno!
0: OK.
2: Ah!
1: Oh, man.
0: Alors, le rassemblement est. Ben, on te.
2: Ah, tabarouette! À Saint-Bruno!
0: Ben oui!
2: Ah! Saint-Bruno de Montarville!
1: Oh, my God!
0: C'est comme ça, mais comme ça, t'as pas allumé!
1: Attends, non, attends un peu. Tu veux-tu que je pousse encore plus loin?
0: OK, vas-y.
1: Moi, je pensais que la raison pour laquelle tu toussais initialement avant de parler de Bruno. C'est parce que quand on est allé la première fois, il y a eu un feu. Fait que je pensais que tu toussais en cause de la boucane.
0: Oh. Non, je sais pas à cause de ça.
1: T'imagines?
0: Parce que la boucane nous a pas affecté. Tu comprends?
1: Je comprends, mais là, je me suis dit, c'est un multicouche, ton indice.
0: Mais là, j'étais là quand t'as dit, clope, c'est trop facile, parce que le monde, son prénom, il va savoir que tu sais, c'est Bruno. Mais c'est pas grave, c'est qu'ils l'ont eu tout de suite. Ils ont eu au moins quelques secondes pour faire la réservation.
1: Effectivement, vous pouvez le faire en ligne, belleetboeuf.com, sinon vous faites au téléphone 450-690-3344. 450-690-3344.
0: On avait bien aimé la foule qui était là-bas aussi. Ils vont ouvrir la terrasse sur le côté qui est à l'abri de la pluie si jamais il pleut. Va-tu pleuvoir ce soir?
1: Non, il annonce
0: ça. C'est fini, ça arrête.
2: Dans une heure max.
1: Oh, ouais, c'est
2: puis après
1: fini,
2: ça se dégage.
0: Ouais. Fait que là on a hâte de voir parce que là le dénouement. Après le match aujourd'hui, va être pas mal mieux que le dernier. On garde la foi, on n'est pas inquiet. D'ailleurs, Gonzo, il faut remercier tous les gens qui sont venus à Terrebonne.
1: Terrebonne. Puis le fait que tu parles de pluie, tu sais, malheureusement, il y a eu une averse pendant le match qui s'est transformée en averse pas mal intense.
0: Ouais,
1: là.
0: Pas mal.
1: Il y a des gens qui ont bravé la pluie et qui sont restés. Il y en a nombreux, là, tu sais, on est allé les voir pendant les entractes. Merci beaucoup de vous être déplacés samedi pour ce match. Un peu, on va le dire, là, tu sais.
0: Ouais, puis à notre habitude, ça nous a fait plaisir. On a pris des photos avec tout le monde qui était dehors, tout le monde qui était au deuxième, tout le monde qui était au premier. Ça a pris une couple d'heures, mais ça valait la peine. C'est le fun de vous voir de même dans cette folie des séries, venir encourager le CH. On adore passer du temps avec vous, vous voir. Puis inquiétez-vous pas, ça va se continuer, puis pendant un méchant bout.
1: Ouais, match numéro 7 ce soir, les gars. Il y a juste une chose que le Canadien doit faire de différent que le dernier match numéro 7. C'est obtenir au moins plus que 9 tirs au but. Ça, je pense qu'on devrait être correct là-dedans. Je sais que Ben t'aime beaucoup les tirs au but. Alors, c'est sur les points qu'on va noter à faire pour le match numéro 7. Ouais. Le Canadien doit faire mieux qu'au dernier match numéro 7, même s'il a gagné ce match numéro 7 contre le Lightning de Tampa Bay.
0: Non, mais tu sais, Gonzo, l'autre affaire aussi, c'est que tu sais, qu'on va parler du match tantôt, juste dire aux gens, l'avance de 3-1, tu peux pas regarder ça comme une avance de 3-1 pour laisser ça échapper. On était chanceux, on méritait pas ce match-là. L'avance de 3-1 sur 3 shots, tu peux pas gagner juste comme ça. Là. Le momentum, clairement, était de l'autre côté pareil. Ouais, puis même attends, à 3-1, les autres savaient qu'elle revenait de l'arrière.
1: Georges, à 3-1, on pensait que c'était dans la poche.
0: Non, mais Gonzo, oui, mais le Canadien méritait quand même pas le match pareil. On pensait, mais on était dans le tort parce qu'on touchait pas au puck.
1: Je comprends, mais il aurait pu se replacer pareil. Je veux dire, il restait quand même 50 minutes à la game. Puis Buffalo, eux, ils se sont replacés. Puis je veux dire, ils ont complètement mangé le Canadien de Montréal. Deuxième période, le Canadien de Montréal n'a pas touché au puck.
0: Oui, mais Big, le match, si tu regardes le match au total, même avec notre avance, Buffalo tel match beaucoup plus.
1: Ben oui.
0: Puis tu sais, quand tu fais face à l'élimination, on s'entend, t'atteins un niveau, des fois, que c'est dur de matcher. Mais de toute façon, ce n'est pas grave parce que l'expérience du match numéro 7, on l'a la ronde d'avant. Alors que Buffalo, eux, l'ont pas. Fait que c'est pour ça. Puis le fait qu'on ne perd pas deux matchs de suite, j'aime bien mieux perdre comme on a perdu Gonzo que perdre un match serré. Parce que quand tu perds de même puis t'es fouetté, là, tu vas revenir plus fort parce que tu veux vraiment venger la dernière défaite que tu as eue. Fait, j'aime bien mieux que le résultat ait été comme ça, que ce soit un match serré qu'on perd 3-2, puis là, c'est une défaite crève-cœur. Là, c'est une défaite qui fait mal, qui frustre les joueurs, puis là, ils sont comme, sais-tu quoi? On va se relever de ça.
1: Ben, j'espère qu'ils vont se relever, parce que après le match, c'était encore très frais, là, t'sais, c'était correct. Il faut passer à autre chose, puis il faut le jeter aux poubelles, là, ce match-là. Ouais. De toute façon, ben tu t'es fait rincer. C'est pas grave, regarde, t'es bon sur la route, t'es bon après une défaite. Tu t'es rendu, comme tu dis, au match numéro 7 à la dernière ronde. Là, il s'agit juste de pouvoir aller essayer. T'sais, tu veux pas... L'autre club, là, samedi, eux, ils ont pris confiance, puis pas à peu près. Tu sais, Dallin, Thompson, là, ils en ont marqué des buts. Tu sais, Lukonen, il est dans le filet, il a pas donné un goal. La bonne nouvelle, c'est que c'est sa route. Puis le Canadien de Montréal est pas mal meilleur sur la route.
0: Sauf que Lukonen n'a pas vraiment été aussi testé que nos gardiens dans ce match-là, pareil, quand il venait en relève. T'sais, c'était pas la même chose, mais c'est pour ça que je suis pas inquiet, Big... Je suis pas inquiet quand même.
1: Inquiétude. Mais tu sens, on sent des partisans inquiets.
0: Mais non, mais c'est Gazo, Gazo, là, c'est normal.
1: Le partisan est shaké pareil, là.
0: Big, c'est normal. Quand t'as une défaite de même, tu sais, dans un match, c'est normal que le monde t'a shaké. On pensait vraiment que ça se terminerait en 6. Mais écoute, en 7, là-bas chez eux, c'est parfait. On aime ça jouer sa route.
1: Tu sais, le défi est colossal, pareil. Là. Je veux dire, t'es allé gagner le match 5, là, tu te dis, OK, on va, tu sais, il faut retourner encore là-bas. Les deux fois dans les deux séries contre Tampa puis contre Buffalo, malheureusement, t'as pas été capable de closer à la maison dans le match 6. Mais...
0: Trouves-tu ça incroyable comment les équipes sont meilleures sa route?
1: Ouais, cette année, c'est une tendance. Hein? Buffalo, c'est la même chose. Là.
0: Tu sais pourquoi, hein?
1: Ben, tu veux dire de Buffalo et de Montréal ou l'ensemble du groupe?
0: L'ensemble des séries.
1: Colorado et Caroline, eux, ont des fiches intactes, là, mais il y a plusieurs clubs qui, malheureusement, jouent pour en dessous de 500 à la maison.
0: OK. Puis tu sais la grosse raison pourquoi?
1: Ben moi, pour Montréal et Buffalo, c'est deux équipes très jeunes également. Là.
0: OK. J'ai déjà donné une des grosses raisons pour laquelle, à travers la Ligue, dans les séries à la maison, comment que c'est plus tough.
1: Vas-y.
0: Il y a beaucoup d'entraîneurs qui, dans les séries à la maison, qui avaient imposé que tous les joueurs soient dans le même hôtel, même à la maison. Qu'on reste tous ensemble, qu'on soit ensemble tout le temps, parce que...
1: Mais là, c'est plus le cas maintenant.
0: Non, c'est plus le cas. Mais il y a plein de coachs qui faisaient ça. Puis pourquoi? Quand tu joues à la maison, surtout une ville comme à Montréal, il y a beaucoup de distractions, il y a beaucoup d'excitation. Le monde veut des billets de scie. Là, faut que tu coordonnes après une dizaine de billets que tu veux acheter. Placer le monde dans différentes sections. Puis là, il y a scie. Puis là, il y a ça. Il y a tellement de choses qui se passent qu'il y a des soupers. Puis là, il y a la famille qui vient. Puis là, la famille qui dort à la maison. Puis là, ils sont en sous-sol. Il faut que tu mettes du monde à l'hôtel. Puis je te dis, Big, parce que toutes les familles, tout le monde vient dans les séries. Tout le monde veut voir les games. Tu dois coordonner tellement de choses quand tu es à la maison que quand tu es sur la route, tu es en équipe. L'hôtel, juste à l'équipe pratiquement. Tu as la paix. Tu n'as rien à gérer. Tu vas juste jouer, puis ça te puise moins d'énergie quand t'es sur la route. C'est un avantage. C'est pour ça qu'il y a beaucoup de coachs, dans le temps quand je jouais, même si on était à la maison, on était tous à l'hôtel. Pour être loin de toutes ces distractions-là. Puis c'est d'un, tu sais, aujourd'hui, maintenant, les réseaux sociaux, puis le monde qui veulent venir, tu sais, ben, il y a du monde, ils ont 10 familles, 10 tickets qu'ils achètent par game, là.
1: Mais là, t'as vu Lindy Ruff, je sais pas si finalement on l'a appliqué ou pas, là, on regardera, mais il a évoqué la possibilité d'envoyer l'équipe à, sur le, tu sais, mettons, à Buffalo pour le match ce soir,
0: ouais.
1: que hier, la nuit, il l'ait passé à l'hôtel.
0: Oui, mais c'est ça, ben, c'est parce qu'on comprend ça, puis on le sait. Les gars sont sollicités de partout. Puis un match 7, chaque avantage que tu peux avoir est important. Puis c'est pour ça que, tu sais, un coach qui est capable de reconnaître, on le sait, là. Tu sais, t'arrives, hey, juste le matin de l'aréna, là, tu sais, le morning skate, Gonzo, là.
1: Hein?
0: Il y a un gars qui vient en chambre pour checker pour les billets, ceux qui en veulent le plus. Tu sais, des fois. Puis juste les conversations que les billets, tu sais, parce que les joueurs, t'as droit à 2 billets chaque. Des fois, tu demandes à des gars qui n'ont pas vraiment de famille, t'as besoin de tes billets à soir, t'as besoin de ti, ok, j'ai la famille, tu sais, c'est comme c'est
1: la négociation,
0: la gestion des tickets, faut que tu fasses ça.
1: Ouais.
0: Là, t'en as besoin d'en acheter plus, là, c'est compliqué. Puis là, faut t'attendre de voir l'autre équipe, parce que l'équipe adverse a le droit de 2 billets chaque qu'ils peuvent acheter, ok? Mais tu dois des fois attendre de voir combien de billets l'autre équipe va acheter pour voir il y en a combien qui vont être disponibles pour savoir comment tu peux en acheter. Puis là, faut t'attendre. Puis là, c'est long. Puis là, après ça, la famille attend. Puis je te dis, Ben, là, c'est un casse-tête.
2: Ouais.
0: C'est un casse-tête, ouais. Là. Tu sais, j'ai joué dans les séries la grande majeure partie de ma carrière. Je les ai pas manqués souvent. Puis à chaque année, c'était la même affaire toujours. Fait que c'est pour ça que sur la route, c'était le fun parce que t'avais la paix. Personne te demandait rien. Puis t'étais comme juste entre gars, coéquipier. Puis il n'y a pas de bruit, il n'y a pas rien. Tu dors. Tu sais, des fois, quand t'as des enfants, puis t'es à la maison, puis tu dors pas, fait que là, bébé se réveille, puis là, tu joues à chaque deux jours, là, la fatigue qui s'accumule. Il y a pas quelque chose qui fait en sorte
1: ah,
0: que...
1: Ben oui.
0: Tu sais, puis peut-être le commun des mortels, vous écoutez ça, vous comprenez peut-être pas, là, mais c'est tous des petits avantages qui font en sorte que des fois, t'as juste hâte d'aller sa route. Puis qu'est-ce qu'on dit, ça va des fois, Gonzo, quand on est, tu sais, pendant une saison régulière, quand ça va pas bien... Quoi de mieux qu'un voyage sur la route pour resserrer, retisser les liens ensemble, puis après ça, on va gagner, puis on vient plus fort à la maison.
1: C'est tout des petits détails de même qui font ça. Tout le monde va... Tu sais, puis veut, veut pas. Je veux dire, Nick Suzuki en a même parlé en fin de semaine. Moi, là où je débarque, c'est quand... Tu sais, quand on dit que c'est rendu trop intimidant le Centre Bell en raison de la pression des partisans.
0: Non, ça non, ça non, ça non.
1: Tu sais, je comprends que ça peut être beaucoup pour une jeune équipe. Comme
0: non,
1: le Canadien de Montréal. Mais de là à dire que c'est... Non, mais tu sais, moi, mais on dit non, mais tu sais, Nick Suzuki en a quand même fait mention, tu sais, que ça se peut que tu précipites certains gestes ou que, tu sais, que ton adrénaline soit gérée différemment en raison de la foule puis de la nervosité, de la pression. Mais la bonne nouvelle, c'est qu'il joue sa route à soir.
0: Quand tu joues à la maison, là, la foule est un avantage.
1: Ben,
0: t'as une cape dans le dos, t'es comme Superman,
1: ben oui.
0: T'es plus fort, t'es plus vite, t'es comme, tu deviens fou. C'est juste que t'essaies d'avoir le premier but pour garder l'énergie de la foule et tout. Fait que ça, là-dessus, c'est pas vrai. T'sais,
1: non, mais la gestion
0: t'adores jouer
1: de la pression,
0: à la maison.
1: La gestion de la pression, ça, c'est bien individuel, oui. Mais je veux dire, c'est des gars qui sont dans la Ligue nationale de hockey et qui sont experts dans la gestion de la pression quand même. Fait que de là à virer ça de bord puis de dire qu'ils jouent mal à la maison maintenant versus, je veux dire, c'est devant tes partisans.
0: Ouais, mais c'est pas... Moi, je te dis tout de suite, il y a aucun joueur qui aime pas se jouer à la maison avec... Tu veux jouer à cause des partisans. Mec, on a la chair de poule quand t'entends le son avant d'aller sur la glace.
1: Non, mais
0: c'est malade,
1: peut...
0: on capote, là, c'est écœurant.
1: Oui, mais il y a des gens qui vont, mettons, capoter tellement qu'ils vont peut-être, genre, se désorganiser, tu comprends? Je pense que c'est ça qu'il a voulu peut-être évoquer, que des fois... Quand t'es pas, mettons, amené par tout ce bruit-là puis toute cette émotion-là, tu vois peut-être un peu plus clair. Je pense que c'est ça qui a été un peu évoqué. J'essaie de pouvoir un peu expliquer ce qui est véhiculé.
0: En tout cas, dans toute ma carrière, j'ai jamais vu un gars qui avait peur de jouer à la maison ou qui était affecté en jouant à la maison.
1: Non, mais le Canadien, c'est une équipe jeune aussi. Les Sabres aussi, c'est la même affaire. C'est deux équipes jeunes, pareil. Fait que de vivre tout ça, je veux dire, surtout pour... Ça peut être une piste, ça peut être une hypothèse, tu sais, peut-être.
0: Ouais.
1: Mais bon.
0: Mais bref, Big, on s'entend là, qu'aujourd'hui, là, on est positif. On est positif, on va faire nos prédictions tantôt, mais écoute, on est positif. On a passé par là, dans ces séries-là. Match numéro 7, on a un avantage.
1: Ben,
0: puis dans les buts, on a un avantage.
1: C'est la dernière fois que le Canadien a perdu deux matchs en ligne. C'était quoi? C'était la mi-mars? Fait que ça fait deux mois, là.
0: Ouais.
1: Ça fait deux mois que le Canadien n'a pas perdu deux matchs en ligne. C'est juste qu'il ne faut pas se rabattre seulement sur cette statistique
2: non,
1: pour aborder le match de ce soir. Parce que eux, les Sabres... Tu sais, là, on jette aux poubelles toute la mauvaise série de Dallin, toute la mauvaise série de Thompson. Puis là, finalement, on voit toutes les stats. Puis là, on met Thompson en deux séries. Finalement, il est au point par match. Dallin, deux points par match dans les deux séries. Fait que là, c'est facile de redorer puis de redonner confiance à tes joueurs.
0: D'ailleurs, c'était confirmé. Ils ont dormi à l'hôtel.
1: Tu vois, ça a été
0: confirmé. Ils ont mis les gars à l'hôtel pour faire comme sur la route.
1: Ben
0: pour pas se faire. Non, mais je te dis, là, ça a l'air de rien, là, mais tu sais, quand t'as une famille, des enfants, puis t'es à la maison, puis tu reviens de la route, là, l'enfant il a hâte de te voir, puis là, tu dors pas, fait que là, il va dormir avec papa, qui, tu sais, puis là, hey, les gars, ça fait quoi? Ça fait 3 semaines qu'ils jouent à chaque 2 jours?
1: Ben ouais.
0: Hey, c'est demandant physiquement, là. C'est fou, là.
1: Il y en a beaucoup qui sont blessés aussi, de part et d'autre.
0: Ben
1: là,
0: oui,
1: on voit quand une équipe se fait éliminer, là. Tu sais, quand une équipe se fait éliminer, on se rappelle de Dallas, on se rappelle les Flyers, sortent la liste, puis on est comme, ben voyons donc.
0: Ouais.
1: Tu sais, quand Buffalo ou le Canadien va se faire éliminer, on va sortir la liste, puis on va refaire un autre ben voyons
0: donc. Il y a juste une chose que les Canadiens ne diront pas, Big, là. OK, Slav, c'est clair, il est blessé à la jambe, là.
1: Ben ouais.
0: Mais il y a une commotion, mais ça, ils le diront pas.
1: Ça, ils peuvent pas le dire.
0: Non, ils diront pas.
1: Ligue,
0: exactement, ils diront pas, mais c'est clair qu'il y en a eu une. Parce que son temps de réaction, depuis qu'il s'est fait frapper, il est plus slow que d'habitude, son temps de réaction. Ce qui fait qu'il s'est fait frapper d'autres fois. Puis quand ton temps de réaction est plus slow dans les séries, c'est là que tu t'exposes à d'autres blessures. Puis les joueurs des Sabres le savent. Il est un target, il frappe, puis ça paraît. Fait que c'est pour ça que, Big, moi, là, puis je sais qu'on va en parler tantôt, mais j'ai aucune critique à faire en Václav. Parce que je sais qu'il est blessé, je sais que pour l'équipe, il a voulu jouer, il jouait avec une commotion et tout. Puis je le trouve super courageux. Puis oui, c'est pas le même qu'on a vu. Mais je suis pas prêt à le critiquer, Big, avec ce qu'on voit jusqu'à maintenant, parce que, oui, il est pas lui-même, mais il est amoché.
1: Ah, il est amoché. Tu sais,
0: il essaie d'aider l'équipe. Il essaie d'aider l'équipe quand même. Là. Il essaie d'aider l'équipe quand même, mais hey, on parle d'un gars qui a fait 70 points cette année. Là, tout d'un coup, avant sa blessure, c'était Rhett Lindros à Dras. C'est pas comme s'il a décidé d'arrêter de jouer en série, puis ça ne tentait pas. Là. Le gars, il essaye. Mais, tu sais, c'est malheureux. C'est juste qu'on a tellement pas assez de gros ailiers que c'est mieux d'avoir un gars de même blessé que mettre un petit ailier à sa place. Mais sauf que là, il va falloir quand même faire de quoi vu qu'on match numéro 7. Mais on va voir tantôt ce que tu vas aller, Big, parce que moi, j'ai une idée de ce que je ferais, même si je pense pas c'est ce qu'on va faire. Je pense qu'on va laisser le premier trio intact quand même, mais moi, j'ai un autre changement que je ferais pour...
1: Ah ouais, t'en ferais un autre, toi.
0: Ouais,
1: parce qu'on va poser la question, puis là, on aura peut-être les réponses d'ici là, mais j'en doute là quand même, là, on s'entend, à moins qu'on voit qui sont les réservistes qui sont sur la glace, mais... On va vous demander vos prédictions pour le match numéro 7. On va vous demander qui est le joueur qui va faire la différence ce soir. Ça va être qui le joueur du match. Mais sinon, est-ce que vous feriez des changements à la formation pour le match numéro 7 chez le Canadien de Montréal? Lequel ou lesquels? Si vous apportez, rentrez-vous un joueur dans l'alignement? Est-ce que vous faites des changements au sein des différents trios? On a vu les Sabres quand ils faisaient face à l'élimination. On a brassé à ça, on a changé les trios. Finalement, ça a donné quelque chose, un résultat. Ou est-ce que vous laissez ça comme ça puis vous dites non, on n'est pas en mode panique, copier-coller? On est capable, on ne perd pas 2 matchs de suite, on ne perd pas sur la route, on a confiance en notre alignement et on y va. C'est surtout cette piste-là que Martin Saint-Louis a prise aussi depuis le début des séries éliminatoires, mis à part quelques fois. Là, mais c'est ce soir le match ultime.
0: On a hâte de vous voir à Saint-Bruno. On a hâte de voir toute la gang. L'énergie là-bas est toujours exceptionnelle. Puis on a hâte de vous voir ce soir.
1: Ça va dicter la suite, ça, les boys, là, honnêtement. Je veux dire, les Canadiens continuent, on recommence ça contre Caroline à partir de jeudi. Et si c'est pas le cas, ben, tu sais, on se met en mode bilan et ça, c'est.
0: Non, il n'y a pas de mode bilan, là. On fait pas de bilan, on reste positif, Big. Comme à chaque série, on envoie à l'hiver qu'on gagne la série.
2: Moi, je suis en paix.
1: Toi, t'es en paix, Ben?
2: Moi, je suis totalement
1: si
2: en paix. Je suis zen, j'ai zéro stress.
1: OK, pour ce soir, ouais.
2: Le Canadien gagne, tant mieux. On continue. Le Canadien perd, on a eu une maudite belle saison.
1: Et
2: puis le Canadien continue sa progression.
0: Sais-tu quoi, Ben?
2: Je suis en paix.
0: T'as raison de dire ça.
1: Ben oui,
0: pour
1: 14 matchs de série,
0: pour beaucoup de monde qui nous écoute en ce moment, ce que Ben vient de dire, puis il a raison. Tu sais, on pense qu'ils vont gagner, mais
2: oui.
0: Le Canadien, gagne ou perd, ont déjà gagné.
2: Oui.
0: Il faut pas,
2: oui, voilà.
0: T'as raison, il faut pas être dépressif.
2: Non.
0: Ce qu'ils ont fait jusqu'à maintenant, c'est au début de l'année, quelqu'un vous avait dit qu'on s'en irait jusque-là. Le monde n'aurait jamais cru, puis on la reconstruction n'est même pas terminée. Là,
2: là on va l'être.
0: Non, mais Ben, en voulant dire.
2: C'est ça, au début de la saison.
0: Il y a quand même d'autres gars qui se rajoutent au noyau qui va s'améliorer.
2: Exactement.
1: Ouais. Midov, il est recru. Dobesh est recru. Fowler, c'est plein de monde qui vont continuer à se développer.
0: Bob Hartley dit que Zarowski est meilleur que les Midov. Je veux dire, Ben, puis il va se racheter à ce noyau-là avec Cage. On est rendu jusque-là sans deuxième centre.
2: Oui.
0: Puis il nous manque un allié aussi pour le deuxième, pour jouer avec des Midov. Fait que tu regardes tout ça,
2: tu dis ben, merci pour la belle saison.
1: Ben, tellement.
2: Dans le pire, le Canadien perd ce soir, dans le pire.
0: Ça, c'est le pire.
2: Merci, ça a été le fun en tas cette année.
0: Mais sauf que. Sauf que, Ben, ça va pas arriver.
2: OK.
0: Ça ne va pas arriver.
1: Et je vais compléter en disant. Je vais compléter, puis c'est vrai ce que tu dis, Ben, OK? Parce que si au début de l'année, on avait dit, hey, vous allez finir avec 106 points, puis vous allez jouer 14 matchs de série.
2: Ouais, c'est ça.
1: On aurait fait on signe où, OK?
2: Ouais.
1: Si on t'avait dit qu'en plus, c'était plus Montembeau, le goaler en série, puis que t'as pas deuxième joueur de centre, on aurait dit t'es fou.
2: Ouais. Okay?
1: Sauf que quand t'arrives au match numéro 7, Georges, juste pour compléter. Oui, mais quand t'arrives au match numéro 7, en deuxième ronde, l'envers de la médaille de tout ce qu'on vient de dire, c'est qu'il y a du monde qui se disent ben oui, mais gagne-les le match numéro. T'es là, là. Tu sais, tu gagnes le match numéro 7, tu t'en vas à la prochaine ronde.
0: Ouais, mais il essaie de le gagner aussi.
1: Mais je sais.
0: C'est pas comme si l'équipe.
1: Mais quand c'est si presse, parce que ça, le partisan, il goûte aussi. Puis là, il se dit mais non. On menait 3-2 dans cette série-là. C'est à nous autres, ça.
2: 3-2, 3-1. Tu mènes la série 3-2, tu mènes 3-1 à domicile.
1: Après 10 minutes.
2: Après 10 minutes, sur 3 lancés.
0: Ouais, 3 lancés, mais.
1: Ouais, c'était 4 dans les chiffres, là.
0: Ouais, OK, 4.
1: Non, mais tu sais, c'est drôle parce qu'on l'a dit.
0: On méritait de bord.
1: Hey, on l'a dit, voyons, non. Demidov, il a shooté sur Lyon. C'est 4 lancés, finalement, ils l'ont ajouté. Parce que sinon, j'ai vu passer la stats, là. Alex Lyon aurait donné 3 buts sur 3 tirs. C'était comme un record de médiocrité, là, en séries éliminatoires.
0: La seule bonne pression que j'ai eue vendredi, c'est quand j'ai dit que Lyon allait mourir comme Mufasa. Il était mort à peu près. 3 shots, 3 buts, out!
1: 10 minutes.
0: Out! Sauf que ce que j'ai pas pensé, c'est que le petit là, qui a remplacé Mufasa, lui, il était correct.
2: UPL,
0: ouais. Ouais, UPL, bébé Mufasa, là. Lui, il m'en pas passant.
1: Lui, il était correct.
0: Sauf qu'il n'y a pas eu de shot. Il n'y a pas vraiment eu de shot.
2: Non.
1: Ouais, là, il faut qu'il y en ait ce soir plus que 9.
0: Non, mais Big, inquiète-toi pas.
1: C'est pas Tampa Bay, là, on va pas chuchoter 9 fois. Là,
0: mais non, Big. Mais non.
1: Ça va être bien correct. Vous aurez compris qu'on n'est pas en journée fériée aujourd'hui. Alors, on est là avec vous et Chouin va être avec nous dans les prochains instants. Big,
0: on arrête. C'est une aujourd'hui, la journée des Patriotes.
2: Faire des Patriotes. Ouais,
0: normalement, ça aurait été congé. Mais pourquoi on ne prend pas congé, hein?
1: Pourquoi tu penses?
0: Pourquoi on ne prend pas congé, les gars?
1: Parce que nous autres.
0: Hey, la station complète, là. Pas juste nous autres, la station complète.
1: Station spéciale, nous. D'un, c'est match numéro 7 ce soir. Mais également, on est le show du quoi, les gars? On est le show du PAP!
2: P-E-U-P.
1: Là, sûrement que les enfants vont descendre, par exemple, pour me demander « Papa, t'es-tu correct? » Parce que là, j'ai crié fort.
0: Est-ce qu'ils crient ça, des fois, les enfants?
1: Non, pas en tout.
0: Ah, ils crient pas « Pep » Pour vrai?
1: Ben, ils savent pas? Ils écoutent pas le show. Ils sont à l'école, habituellement. Là, t'sais, fait que là, t'sais, le lexique, ils l'ont pas tant que ça. T'sais. Puis, mais là, ils vont peut-être se poser des questions. Fait que c'est un bon timing pour aller à la pause, je pense.
0: Ouais, il faut aller à la pause parce que Chouin, il est là, il nous attend, il est crampé. On s'en va en pause, on parle à Chouin de tout ça. Puis après, ça, on revient avec vous. À tout ça.
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3: Comment ça va, le Chouin?
4: Comment ça va, le Chouin?
5: Ça va super bien, Game Day, ça pourrait pas aller mieux.
3: Oh, sa voix, t'as-tu de l'énergie?
4: Eh oui, il
3: est le gars est énergique. Oh, on aime ça.
4: Il est dans le match 7. Il faut dire, Chouin, merci de ta flexibilité également à venir en lanceur de relève à la place de Fish. Vous avez juste switché vos journées parce que Fish est à Chicoutimi pour cette belle victoire des Saguenayens hier soir.
5: D'ailleurs, on me raconte qu'il n'est pas encore couché. sur le party avec les Sags, ce qu'il mérite d'ailleurs, puis vu que j'ai un micro pour le dire, félicitations Yannick Jean.
4: Ben oui.
5: Saguenay, une organisation à qui j'ai travaillé un petit peu. Il mérite tellement cette population-là, le groupe d'entraîneurs aussi, donc félicitations.
3: Eh bien, pour vrai, là, avec l'ajout du Zénon, avec l'Armada et tout, je pensais qu'il aurait été les favoris pour l'emporter cette année. C'est de là que tu vois la preuve que, tu sais, tant que le match n'est pas joué, ça veut rien dire, mais. Man, je pense pas qu'au début de l'année, en tout cas, moi, j'aurais jamais pensé que Chicoutimi allait gagner.
4: Ben, les Sacs sont solides aussi. Là, ouais, sont vraiment.
3: Oui, oui, ils sont solides. Puis il y a des vétérans là-dedans. Puis Gonzo, des gars durs à jouer contre et tout. Mais tu sais que le Wild, tu sais, Moncton, tu sais, avec le propriétaire qui a de l'argent. Puis.
4: Ah ouais, non, mais l'Armada, regardes, Moncton, puis Chicoutimi, je veux dire, c'était des équipes qu'on voyait aller jusqu'au bout. Là,
3: mais moi, je pensais qu'Armada allait gagner. Je pensais qu'elle allait
5: jouer. Mais bâti complètement différent. Il y en a qui des. Tu sais, les Saguenayens, là, oui, ont fait plusieurs transactions, mais ils sont allés chercher là, vraiment là, dans leur noyau. Là, c'était le repêchage. Ils ont fait des acquisitions par la suite. Moncton, là, c'est beaucoup des agents libres, des Américains,
4: Américains,
5: des choses comme ça. Complètement différent. Puis ça donnait du jeu différent aussi. Mais Saguenay, là, vraiment une belle équipe. Puis, hey, vu qu'on en parle hier, là, moi, à chaque fois qu'il y a un championnat comme ça, là, je regarde ça, puis je vois le trophée levé, puis je vois la fierté, là, j'ai tout le temps les yeux pleins d'eau, les frissons, j'en reviens. À chaque fois, n'importe quelle catégorie, je capote.
3: As-tu déjà gagné la Coupe du Président, Big?
5: Non, Colin. L'année que Chicoutimi a gagné, là, tu sais, ou qui sont rendus, tu sais, j'étais là-dedans, là, avec, tu sais, les Marc Denis, Jean-Sébastien Giguère, c'était dans nos années, là, en 96-97, qu'on aurait pu passer, puis on a tombé, là, contre, justement, Jig. On avait l'équipe pour y aller, mais Colin, j'aurais aimé ça.
3: Ouais. Là, Big, si on revient, le dernier match, avant de parler du match 7, qu'est-ce que tu retiens du match 6?
5: C'était un match bizarre. On n'a jamais été en mesure de prendre le rythme de ce match-là. Oui, tu sais, il y a eu les buts. Puis même après les buts collés du Canadien, on regardait ça. Puis là, on disait, il y a eu une passe dans la zone où on tournait, on buzzait. Puis là, j'étais à côté de plein de journalistes parce que probablement la passerelle là, était remplie. C'est la première fois que je voyais la galerie aussi remplie que ça. Puis tout le monde était excité pour le Canadien. Je regardais autour de moi, tout le monde voulait que les Canadiens jouent bien, puis on avait tous une certaine frustration, « Comment ça en prend plus, on doit avoir le contrôle », puis je voyais les gestes de frustration de plusieurs de mes collègues. Comme je te dis, jamais été en mesure de prendre le dessus dans ce match-là, même si on avait les devants. Mentalement, physiquement, ça semblait être difficile. Je sens que les deux groupes sont plus fatigués. On donne plus de chance. Et j'ai eu la chance de parler avec un dépisteur qui est un dépisteur depuis plusieurs années qui travaille dans l'Ouest. Puis il me disait, c'est fou comment que le jeu est ouvert dans l'Est. Comment il y a des chances de marquer. La rondelle passe dans le slot. Il y a des chances A1, contrairement à dans l'Ouest. Il dit, dans l'Ouest, là, ça ne marchera pas en tout. Il se ferait complètement... Là, il se ferait tuer là, parce que... Il y a trop de pression qui se fait mettre dans l'enclave. Donc, tu vois la différence quand même entre les différences d'équipes, les divisions. Je trouve ça le fun de voir ça, d'avoir cette observation-là, mais il faut prendre le contrôle du match. On n'a jamais été capable de le faire mentalement, physiquement.
4: En même temps, si ce dépisteur-là avait regardé la série Tampa canadien, il aurait sûrement eu un discours un peu différent, mais effectivement que là, ces deux équipes-là, c'est pas mal plus ouvert, puis je pense que ça fait du bien pour le partisan. On verra contre la Caroline si on reviendra à quelque chose de pas mal plus hermétique. Chouin, Dobesh maintenant. Dobesh, t'as pensé quoi de son match samedi soir? Et est-ce que surtout t'es confiant de le voir rebondir au match 7, lui qui rebondit toujours après une défaite?
5: Ouais. Oui, j'ai été mi-figue, mi-raisin. C'est-à-dire que je trouve qu'on l'a laissé tomber souvent dans le match. Tu sais, je venais de dire qu'on a donné des chances numéro 1, là, des chances de classer A. Il a fait des gros arrêts partant. Pour vrai, là, tu le voyais, puis là, je faisais « Oh my God, je peux pas croire que... » Tu sais, il s'est présenté des fois des arrêts qu'ils peuvent paraître anodines. Des, puis là, tout d'un coup, paf! Il est là, puis tu dis ah, « Non, ça, c'était gros là, comme arrêt là, d'être monté, d'avoir fait ça. Puis par la suite, oup, il va donner des buts en désavantage numérique. Tu sais, le désavantage numérique n'a pas été... C'est pas qu'il a été mauvais, mais on a donné des buts dessus qu'on n'aurait pas dû. Des lectures quand même relativement faciles. C'était pas des tirs sur réception qui passaient là, vraiment là, d'est à l'ouest. Donc la lecture était plus facile à faire. J'aurais aimé que Dobesh soit meilleur dans ces situations. Donc, tu sais, il nous a pas habitués à donner des buts où tu fais oh! Celui-là, il aurait pu le faire. Tu sais, oups, celui-là aussi, il aurait pu l'essayer. Je trouve que, comme le groupe, il y a peut-être un petit peu de fatigue mentale, mais s'il y en a un qui est capable de revenir, les gars, c'est Jacob Dobesh.
3: On est d'accord.
4: Il est 5-0 en série, les gars. Il a 140.
3: Il n'y a pas parti de suite, là. On est d'accord.
5: Le gars, il a une fierté incroyable. Je pense qu'il s'est fait prendre, justement, émotivement. Il était très impliqué après les sifflets. Donc, à chaque fois qu'il y avait quelqu'un qui s'en venait au but, oh, il levait son bâton. Ça, j'ai trouvé que c'était un petit peu trop, pour vrai. Dans la série, tu sais, on l'a vu là, dans la série, s'impliquer, parler, c'est correct. Mais il l'appréhendait. Il y avait quelque chose là, il y avait quelque chose en lui là qui était différent dans la rencontre, qu'on le sentait. Donc juste revenir à la base, je suis sûr qu'il va avoir des bonnes discussions avec son entraîneur des gardiens de but, puis de revenir vraiment là à l'essentiel de dude, arrête la rondelle, fais ce que tu fais depuis le début, puis tout va bien aller. Donc je suis vraiment confiant que Dobesh est capable.
3: Mais de la façon que Slav y joue en ce moment, est-ce que pour toi t'es convaincu qu'il cache une blessure?
5: Oui. Puis on a eu tout eu, tu sais, je te disais qu'on était plusieurs là, à sa galerie de presse à regarder ça, puis tout le monde, c'était unanime. C'était impossible que ce gars-là ne joue pas blessé de la façon qu'il récupère la rondelle. Il l'échappe à chaque fois. Ben, dans le dernier match, là, il l'échappait à chaque fois, arrêtait de patiner. Lorsqu'il faisait une passe, c'était des passes qui étaient en avant, en arrière. Il manquait d'exécution. Donc, son trio au complet manquait d'exécution parce que lui, tu voyais qu'il était un petit peu là croche sur la glace. Puis tout le monde l'a mentionné. Là. Puis c'était, tu sais, on le regardait pour dire, voyons, qu'est-ce qui se passe là? T'es meilleur que ça. T'es capable d'en faire plus, tu sais. Puis, tu sais, est-ce qu'il cache juste une commotion cérébrale qui est restée puis qu'on n'a pas appelé, peu importe. Peu importe qu'est-ce qui se passe, les gars, là, c'est sûr qu'on va avoir des nouvelles lorsque les séries vont finir. On va savoir ce qui va se passer. Il y a quelque chose qui se passe dans son cas. Sinon, ben c'est positif. Sinon, ça veut dire qu'il est capable de revenir, de rebondir, puis de jouer des meilleurs matchs, parce que c'était probablement un des pires matchs que j'ai vu Juraj Slafkovský jouer avec le Canadien. Puis, tu sais, lorsqu'il était jeune, là, dans les débuts, là, il en a joué des mauvais. Là. Mais ça ressemblait à ça, où il patinait pas, il bougeait pas ses pieds, il regardait autour, prenait les mauvaises décisions. Donc, on espère que ce soit pas une blessure, franchement, là, très franchement. Là, mais j'ai des forts doutes.
4: Ouais, on parlait beaucoup de la jambe gauche. Schwinn, on le saura sûrement pas, là, à moins qu'on voit les réservistes qui patinent aujourd'hui, mais est-ce que tu ferais des changements, toi, à la formation du Canadien de Montréal pour le match numéro 7? Et si oui, lequel ou lesquels?
5: Je les ferai pas avant le match. C'est-à-dire que je voudrais pas mentionner là à mes boys que ils vont changer de trio ou peu importe. Moi, je les ferai pendant le match après.
4: Donc,
5: une
4: tu sors
5: présence,
4: personne du line-up. Là. Tu rentres personne, tu sors personne. Ce serait à même le line-up que peut-être tu ferais des petites permutations.
5: À moins qu'il y ait un blessé notoire, qu'on sait qu'il y a un joueur qui est blessé puis qu'on va absolument le sortir là. Je ferais probablement pas de changement, non. Est-ce que je voudrais ramener... Tu sais, là, la question, c'est un petit peu, est-ce qu'on voudrait ramener un gars comme Gallagher, un petit batailleur pour amener quelque chose, amener une étincelle, quelque chose qui pourrait allumer le Canadien? Je suis pas contre, mais est-ce qu'on va le faire? Je trouve qu'on est plus conservateur du côté des Canadiens depuis le début des séries, donc je pense pas que c'est quelque chose qu'on va faire, donc non, je ferai pas de changement.
3: Là, Big, on sait que le Canadien meurt sur la route. Mais selon toi, On en a parlé tantôt, mais juste voir pourquoi tu penses que les deux équipes sont mal sur la route dans ces séries-là?
5: Ben, je vous écoutais parler tantôt, puis c'est intéressant, Georges, que ce que tu mentionnais, comment que sur la route, les gars, peut-être des. Tu sais, oui, ont moins de pression. Moi, pour moi, là, l'affaire, c'est la pression, vraiment, là, de jouer à jouer devant nos partisans. Tu sais, c'est il faut que tu le prennes en motivation. C'est la ligne est mince entre le prendre en motivation et puis sous pression. Les meilleurs sont capables de le faire. Puis ceux qui ont plus de travail à faire, mais il faut justement là, parler avec des gens qui sont capables de le faire modifier. Ça, c'est super intéressant d'ailleurs. Là. Mais j'ai de la misère à comprendre, moi, parce que j'aimais 100 fois plus jouer à la maison que jouer à l'extérieur. Puis si tu check mes statistiques, c'est sûr que je suis meilleur à la maison. Mais qu'est-ce qui est positif, c'est que les deux équipes, là, sont meilleurs sur la route que Buffalo, eux autres sont moins confortables. Puis il y a quelque chose, il en parle dans les médias, c'est un facteur, donc c'est important là, de jouer là-dessus, mais ça me surprend. Est-ce que on va être meilleur sur la route? Je pense que oui, parce que premièrement, on peut pas être vraiment pire que la dernière rencontre, là. C'était vraiment là, tout croche, mais si ce jeune groupe-là est meilleur sur la route et puis prend possession de ce match-là. J'aime ça. Puis justement, qu'il y a un facteur du côté de Buffalo, qu'eux autres, ils se disent qu'ils sont moins à l'aise à la maison, ben, je pense que ça va être déterminant dans la rencontre.
3: Super, Chouin. On s'en va à la pause là-dessus. Au retour, on continue avec toi. À tout de suite.
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4: Oh oui, match numéro 7 ce soir, match ultime. On vous le rappelle, on sera du côté de la Belle et la Bœuf à Saint-Bruno. Chouin, on a vu un match numéro 7 lors de la première ronde contre Tampa Bay. Il n'y en a pas beaucoup des matchs numéro 7, je trouve, cette année en séries éliminatoires. Le Canadien en joueur déjà un deuxième. Tu t'attends à quoi pour ce match ultime entre ces deux clubs-là?
5: Je m'attends encore à un match où il va y avoir beaucoup de buts, les gars. Je regarde les deux équipes depuis un certain temps. Je trouve que, je l'ai mentionné un petit peu tantôt, là, je trouve qu'on est fatigué mentalement, le jeu est pas mal plus ouvert, les gardiens de but sont plus généreux. dans les systèmes aussi, on est plus généreux là, pour les chances de marquer. Donc, je m'attends à un match relativement ouvert. Je crois que, encore une fois, le premier but sera très important, sera très déterminant. Et comment on va réagir par la suite? Donc, est-ce qu'on donne le premier but dans les 7 premières minutes comme on l'a fait 5 fois sur 6 jusqu'à présent? Ça, c'est vraiment un gros facteur. Si on est capable de changer ce script-là, les gars, là, juste de l'amener ailleurs, ben on va amener les Sabres de Buffalo dans une autre position, dans une position peut-être inconnue, plus inconfortable. Ça serait bien pour les Canadiens. Mais je m'attends à un match plus ouvert avec plus de buts des deux côtés. Lyconen a été très bon, les gars, lorsqu'il est rentré dans le filet. Donc, tu sais, moi, là, je regardais ce gardien-là, je me disais, ouf, il va faire peur, lui, dans le game numéro 7. J'espère que, justement, d'un autre côté, Dobesch soit meilleur là, qu'il a été. Quoi qu'il n'a pas été mauvais, mais j'espère qu'il soit mauvais. Donc, je m'attends à un match avec beaucoup de buts. Je pense que ça va se jouer jusqu'à la dernière seconde par rapport à l'ouverture du match. Et je suis pas certain, moi, qu'on devra enlever le gardien de but dans un match où ça sera tellement serré là, qu'on est sur le bout de notre siège. Je pense que ça. On va avoir le avant la fin de la troisième, là, on va savoir où est-ce que ça s'en va ce match-là selon.
3: Qui tu penses qui va être le meilleur joueur du match ce soir?
5: Hey! Affaire là, bizarre là, pour le Canadien, là. Thor Anderson, les boys, je m'attends à un gros match de lui.
4: Ouais.
5: Pourquoi? Parce que c'est un des vétérans qui est capable de changer la trame narrative dans le début de rencontre. Il est capable, avec sa vitesse, sa présence physique, de changer les choses avec son comportement. T'sais, c'est le genre de vétéran que tu veux suivre, puis qui a donné du rythme dans certains matchs, dans les séries, puis il est capable de le faire. Donc, s'il y en a un qui est capable de se lever, t'sais, c'est sûr qu'un Nick Suzuki, là, va se lever. Je le sais que Nick Suzuki va se lever. Mais Anderson va donner rythme à ce match-là, selon moi.
4: Ouais. Tes meilleurs, comme tu dis, tes meilleurs doivent être tes meilleurs. Dernier match chez les Sabres, il y en a une couple des meilleurs qui se sont levés. Canadiens ce soir, les meilleurs devront être les meilleurs. Ouais. Hey, un petit mot sur la Caroline, parce que là, on sait que ça va recommencer jeudi pour la Caroline en raison de la victoire de Buffalo pour le match numéro 6. 12 jours de repos avant de recommencer entre deux séries. Là. C'est la plus longue pause là, entre deux séries pour une équipe avec la Caroline. Est-ce que pour toi, c'est un avantage ou un désavantage rendu là?
5: En série, selon moi, c'est encore un avantage. C'est sûr qu'il y avait même déjà des blessés là, dans les premières rondes pour eux autres. Donc, de se reposer, de penser ces blessures-là, puis de regarder ce qui se passe. Tu sais, le personnel d'entraîneur, présentement, là, ils ont préparé là des feuilles, des fiches pour les deux équipes. Puis ils savent exactement contre qui ils vont jouer. Les systèmes qu'ils vont utiliser, ce sera quoi les tactiques. On a pris le temps de regarder tous les matchs, de les repasser là, de A à Z, de voir là, comment notre équipe réagit, est-ce qu'on a des ajustements à faire. Il y a des joueurs justement aussi qui allaient moins bien pour la Caroline. Tu sais, oui, des Stankoven, ça a été incroyable, leur ligne a été fantastique. Là, maintenant, est-ce que la première ligne va être meilleure qu'elle a été? Ben, ça, on l'espère. Donc, avec une pause comme ça, ça permet une pause mentale de recharger les batteries, de recharger aussi le fait qu'on allait moins bien. On est capable d'aller encore mieux. Puis, t'imagines-tu si eux autres, ils débloquent là, comment cette équipe-là là, est bonne? Donc, moi, je trouve que c'est un point positif d'avoir en série là, plusieurs matchs, plusieurs jours de repos comme ils l'ont eu. Maintenant, ils ont faim. C'est la façon qu'ils ont préparé. Si le personnel d'entraîneur les a bien préparés et non laissés à eux-mêmes, puis laisser les choses aller, là, Caroline va être prête à peu près là, lorsque ça va tomber.
3: Ouais, écoute, c'est bras d'amour. Fait que tu sais qu'ils vont être bien préparés. C'est un ancien joueur.
5: Ah, ben, c'est ça.
3: Oublie ça. Là.
5: Ah, oui. Il doit les tenir, là, les gars. Ils doivent avoir rentre de l'onche à l'est, puis ils doivent baver. Là, puis c'est parfait. Faut que tu les tiennes comme ça. Là.
3: Ouais. Puis, vu qu'on ne parlera pas avant le début de cette série-là, c'est quoi ta prédiction?

0: Howden.
1: Howden joue. Ouais, mais sais-tu quoi? Le génie, là, c'est d'avoir réuni Carlson avec Marner. Ah. Deux gars hyper intelligents. Howden connaissait déjà Marner.
0: Va au net.
1: C'est lui, il va au filet. Ouais, mais il va dans le bon temps. Tu sais, Marner puis William Carlson, les deux, là, ça se promène la tête haute. Ça regarde Howden. Howden, t'es où, mon chum? Vas-y, je vais t'en mettre sur le tape.
0: Exact.
1: Ça fonctionne très bien, ce trio-là. Puis, la perte de Stone, on l'a pratiquement pas ressenti dans la série contre Anaheim parce que, justement, il y a des joueurs qui se sont levés. Défensivement, on fait très bien. Bloque des tirs. Carter Hart est bon. Sauf que j'aime beaucoup Colorado. Je sais que Makar est un petit peu amoché, mais je vais quand même être Colorado en 6.
0: Ah, on va suivre. Ça commence mercredi pour Vegas contre Colorado et on fera nos prédictions demain à l'émission. Schwinn, bon match numéro 7 ce soir. Tiens, ton score final pour le fun. Tu dis qu'il y a beaucoup de buts ce soir?
1: Aïe, aïe, aïe, je pensais que t'allais m'oublier et que t'allais pas m'en parler du score final.
0: Je sais que t'aimes ça, c'est pour ça.
1: Regarde, je m'attends à un 5, je vais dire un 5-3.
0: 5-3 pour...
1: J'ai pas dit pour l'équipe.
0: Il faut pas, c'est pas grave.
1: Regarde,
0: on va regarder le score. 5,
1: ouais, mais je m'attends à un 5-3, peut-être Buffalo, mais j'aimerais pas ça.
2: Schwinn, arrête de niaiser.
1: Schwinn.
2: Qu'est-ce que tu fais là?
1: Hey,
2: Vic, qu'est-ce que tu passes?
1: J'ai pas aimé la dernière game.
2: Schwinn, on n'en parle pas tout de suite.
0: Ah, mais il est payé pour donner son opinion, genre.
2: On n'en parle pas tout de suite, Big.
1: Ah, je demande qu'on ne me lance pas de rush. La vie est belle, malgré qu'il pleut dehors. Il va faire soleil demain.
0: Non, tantôt il va faire soleil. Man.
1: Tantôt. Je souhaite une victoire canadienne. J'aimerais soit 5-3 canadiens.
2: Viens donc en soir, on est pas loin de chez vous en plus.
1: Ouais, je le sais. Il va falloir que je négocie des airlousses, les gars.
2: Ouais, tu peux te souvenir?
0: Ben là, je pense qu'avec sa prédiction, déjà là, il a peur là, un peu de venir.
1: J'ai pas peur de. Non, au contraire, si c'est positif, là, c'est encore mieux, on peut célébrer avec
2: lui. Non, viens à notre table, viens confronter l'armée, Big.
0: Hey, tu sais que t'es tout le temps le bienvenu. Quand t'es libre,
1: ouais,
0: tu peux
1: ouais,
0: venir.
1: Si je vais négocier avec les Airlus puis je vais regarder ça, les gars.
2: OK.
0: Hey, bon c'est match super. 7, Schwinn. Bon match 7. Merci d'avoir pris la relève également à Fish cette semaine.
1: Pas de problème. Puis en passant, Fish, va te coucher, là. C'est le jour, il est 11h47. Va te coucher, mon homme.
0: il se lève à cette heure-là, habituellement. Il se lève à cette heure-là.
1: Ouais. Habituellement, mais là, avec Fish, le championnat, d'après moi, il va aller se coucher, là.
0: Bon, ouais. Hey, bon match, Seth, Schwinn.
2: Salut, Veg.
1: Hey, merci, tout le monde. Bon match.
2: C'est faux, il est là, il nous attend, il est prêt pour parler de cette première défaite du CH à la maison, tout ça.
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6: 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Eux non plus sont pas d'accord entre eux. 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
8: Bon, conversation avec notre analyste soccer préféré, le meilleur de la planète. Comment ça va, Big?
9: Comment ça va, Sid?
10: Ça va très, très bien. Gonzo, on matchait, mais t'es pas ben en studio. Oui. On était...
8: C'est vrai!
10: Fashion twin!
9: Mais on l'est quand même, Sid. Même à distance, les je le sens jusqu'ici. Ben oui.
8: C'est bon. Malade! Là, Big, Sid, explique-nous, là. Ben, tu sais, c'est ça, ça l'est arrivé à un moment donné, mais première défaite quand même à domicile pour... La froid.
10: Mais déjà, tu l'as dit, ça l'est arrivé. Je veux dire, personne ne voyait le CF Montréal se maintenir invaincu à domicile. Et ça, c'est typiquement le genre de match qu'il faut regarder. Il ne faut pas simplement se fier à la feuille de match, au résultat. 2-0 face à une équipe Chicago qui est quatrième dans l'Est, qui a le meilleur buteur de la Ligue. Très bien, les gens diront, c'est plutôt logique. Tu regardes le match, Montréal a eu une tonne d'occasions et le gardien Brady, il a joué le match de sa vie. Pour reprendre les propos de Petrasso, il y a des gros, mais gros arrêts de sa part. Alors que de l'autre côté, ben, des erreurs défensives sur une relance mal assurée de Vera qui tombe sur Neal. Derrière, on marque un but. Ensuite, quasiment la seule opportunité de la deuxième mi-temps de Chicago. Je pense que Thomas Gilliers est en capacité de faire les arrêts 9 fois sur 10 sur cette frappe-là. Ça finit 2-0, mais t'as le sentiment que Montréal avait tout fait pour que le match soit à minima un partout et mieux même une victoire. On a vraiment eu une équipe qui a été sur l'offensive tout le long. C'était plaisant à regarder. Maintenant, il y a manqué de réussite, mais un gardien en face vraiment, vraiment d'un niveau remarquable.
9: Sid, un dossier, et je pense qu'on en parle à chaque semaine pour des raisons différentes. Des fois, c'est le temps de jeu, des fois, c'est sa réaction. Mais là, c'est le dossier au complet. Qu'est-ce que le CF va faire, à ton avis, avec le dossier Ivan Raimé?
10: Mais Gonzo, déjà, c'est normal qu'on en parle. C'est le seul joueur désigné de l'équipe.
9: Ouais.
10: Je veux dire, c'est normalement, comme les projecteurs, ils sont sur lui. Et c'est tout à fait normal que ça soit un peu un fil rouge de nos conversations depuis le début de saison.
9: Complètement.
10: Là maintenant, on arrive à un carrefour pour Ivan Raimé. C'est que le nombre de minutes qu'il a joué, maintenant, font en sorte que automatiquement sa clause d'achat va être activée. Donc là, si tu le vois jouer à la prochaine rencontre à Washington, là, au D-Field contre DC United, ça veut dire que le CF Montréal va devoir automatiquement activer sa clause. On sait qu'il y a des discussions qui sont en cours avec le FC Porto. On parle de 5,5 millions qui sont à consacrer pour l'acquisition d'Ivan Raimé. Et là, en fait, les discussions, elles vont être sur est-ce qu'on maintient ce prix ? Parce que oui, on s'était entendu l'été dernier que ce serait ce prix-là. Maintenant, on regarde peut-être la production statistique d'Ivan Raimé. On regarde son influence dans le jeu. On regarde son comportement. On regarde si on a envie de bâtir autour de lui. Et est-ce qu'on est capable, est-ce qu'on veut consentir ce même montant ? Donc là, c'est ça tout l'enjeu là, du dossier Ivan Raimé. Est-ce qu'on le garde ? Oui ou non ? Et est-ce qu'on le paye à ce prix-là ? Oui ou non ? C'est pas facile. Parce que peut-être que beaucoup d'entre vous se seraient attendus à plus d'Ivan Raimé. J'estime que ça reste la menace offensive numéro 1 de l'équipe. Oui, la colonne but et la colonne passe est déficiente, ça c'est certain. Mais c'est un joueur qui vraiment permet au CF Montréal d'être vraiment plus dangereux dans la zone offensive. Et je crois que si on est capable de le mettre dans les meilleures dispositions, il va servir. Ce ne sera pas le sauveur, il faudra se renforcer à nouveau durant l'été. Mais du côté du CF Montréal, la décision de le conserver... Selon moi, à date, avec les informations dont je dispose, serait une décision qui serait très défendable.
8: Là, qu'est-ce que tu peux dire de cette première défaite du Supra sur la route?
10: Contre Forge, il y a l'équipe qui a gagné 3 des 4 derniers championnats. Hamilton, c'est là où on les connaît, c'est Bobby Smyriotis, c'est Kit Seydoulopoulos, c'est l'équipe qui est vraiment le standard d'excellence de la Ligue et qui, pour le coup, a fait jeu égal avec le Supra. Et c'est simplement sur la fin de la rencontre qu'on a craqué du côté Supra. Donc là, maintenant, on a un petit peu fait le tour de la Ligue, Georges. Puis on voit que c'est une équipe qui elle est compétitive. On se posait la question, hein, tu ramasses juste 20 Québécois, est-ce que genre, comme t'es en capacité genre, comme de faire quoi que ce soit, de penser aux séries, à la coupe, quoi que ce soit? Réponse courte, oui. T'as joué là contre tout le monde, Ottawa, Forge, t'as été toujours très intéressant. Donc il y a beaucoup de travail, il faudra gérer la profondeur. On voit que chaque blessure, c'est un gros casse-tête, parce qu'il y a quand même des joueurs qui sont indispensables à l'effectif de Nick Razzaghi. Mais en même temps, on voit une équipe qui est très compétitive et ça c'est plaisant.
9: Défaite du CF, défaite du Supra, et maintenant, les Roses, elles, à Calgary, qu'est-ce qui s'est passé?
10: Tu t'en souviens la semaine dernière, j'arrive en fanfare, ouais, semaine parfaite, tut. Non, effectivement, ça, c'était pas une belle semaine pour les équipes montréalaises. Du côté des Roses, jusqu'à la 90e minute, t'as l'avance, tu mènes 2-1 face à Calgary. Il y a ce but de Claire Moniard à la fin du match qui te dit ben c'est bon, t'as fait ce qu'il fallait, t'as gagné. Tu vois même une euphorie généralisée de la part des joueuses et du staff. On est très contents parce que Moniard, c'est pas une fille qui marque beaucoup de buts. Donc là, il y avait vraiment, les gens étaient contents pour elle, mais contents aussi d'aller prendre ce point à Calgary. Et ben puis j'ai l'impression qu'on a perdu en lucidité parce que dans les secondes qui ont suivi, dès le coup d'envoi, t'encaisses le but du 2-2. Donc, oui, un peu comme le CF à domicile, tu vas pas toutes les gagner. On rappelle que les Roses sont invaincues depuis le début de saison, mais en même temps, t'as le sentiment que là, t'aurais pu maintenir ta première place, gagner encore sur la route comme tu l'avais fait contre Toronto, et tu t'es un peu déconcentré et malheureusement, t'as échappé 2 points. La semaine prochaine, il y a un duel au sommet entre Ottawa et les Roses. C'est les deux premières équipes là de la Super League du Nord, et on va suivre ça avec beaucoup d'attention.
8: On va aussi suivre avec beaucoup d'attention la liste des joueurs d'équipe Canada. Est-ce que tu t'attends à certaines surprises?
10: Ouais, enfin, déjà, on arrive. 29 mai, ce sera le dévoilement de la liste. Entre-temps, les gars, le 22 mai prochain, au Stade Olympique, le trophée de la Coupe du Monde va être présenté. C'est dans le cadre d'une tournée FIFA. Puis j'y serai d'ailleurs pour vous donner un peu plus de détails sur comment ça s'est passé. Puis de voir de mes propres yeux le trophée de la Coupe du Monde. C'est au moins ça, à défaut de ne pas avoir la chance de faire Kazakhstan-Vatican à Montréal, paraît-il. Donc parenthèse fermée. Mais oui, on est content de voir ça. Et on se demande d'ailleurs qui va faire cette liste-là. Moi, j'ai une bonne nouvelle. J'ai suivi les célébrations du titre du Bayern Munich avec beaucoup d'attention. Et la façon dont Alphonso Davies dansait, vous n'allez pas me faire croire que dans 3 semaines, il n'est pas sur un terrain de foot, ce garçon. Donc, il gigotait dans tous les sens pour célébrer ce 35e titre de Bundesliga de Munich. Et il avait l'air d'un garçon qui va faire la Coupe du Monde. Donc, ça serait selon moi la bonne nouvelle. Voilà. Je ne suis pas médecin, comme vous le voyez. Mes analyses sont purement des pas de danse. Donc, on va voir avec attention ce qui va se passer pour la liste canadienne. Maurice Bombito, pour moi, c'est peut-être le joueur clé parce qu'il change toute la défense canadienne. Est-ce qu'il sera... suffisamment se remis sur pied. Ils doivent faire partie de la liste. Il y a aussi d'un point de vue offensif des joueurs qui sont vraiment intéressants. Promise Davis qui travaille beaucoup pour qui travaille beaucoup pour revenir au jeu. Donc on va regarder. Il peut choisir jusqu'à 26 noms. Jesse March, on va voir s'il va maximiser ses options.
8: Enzo, Bambito, ça peut être un coup de circuit pour le Canada.
9: Ouais, effectivement, Georges.
8: T'as caché?
9: Oui, je la catch.